0: 273 morts et plus de 1300 disparus. C'est la fin de ce flash, une bonne fin de journée à notre écoute.
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3: Bonsoir à tous. 44 départements sont désormais en vigilance orange aux orages ce soir. Grêle, forte pluie, éclairs ou encore rafales jusqu'à 110 km/h sont attendus, notamment dans le centre et le nord de la France. En Corse, les deux départements sont en vigilance orange canicule avec des températures qui ont dépassé les 40 degrés. Le bilan s'alourdit au Népal avec au moins 362 morts et plus de 1300 personnes qui sont portées disparues après la crue dévastatrice d'hier. Parmi elles, au moins 4 touristes français. Politique, Xavier Bertrand a confirmé qu'il sera candidat à l'élection présidentielle de 2027, tout en précisant que sa candidature n'était pas encore officiellement déclarée. Marine Le Pen, elle a annoncé un plan d'économie de 125 milliards d'euros. La candidate du Rassemblement national présentera juste avant le débat budgétaire sa trajectoire pour établir les finances publiques. Édouard Philippe, de son côté, veut remettre de l'ordre dans les comptes publics en réduisant les dépenses, notamment les dépenses sociales. Quant à Jean-Luc Mélenchon, il veut abroger la réforme des retraites et revenir à 60 ans le plus rapidement possible. Un autre cas, celui du député LFI Sébastien Delogu, qui a été placé en garde à vue à Marseille après une altercation avec des policiers lundi. Une enquête de flagrance est ouverte pour outrage sur personne dépositaire de l'autorité publique. Trois policiers et le député ont déposé plainte avec une version différente. À Caen, le conducteur soupçonné d'avoir foncé sur des piétons hier soir, faisant 2 morts et plusieurs blessés, est un Russe d'origine tchétchène de 26 ans. Le parquet précise qu'il n'y a pour l'heure pas d'éléments indiquant une motivation terroriste. Du sport avec du cyclisme, nouvelle victoire pour Tadej Pogacar sur la 6e étape de la Vuelta. Le Slovène conforte donc logiquement son maillot de leader. Et puis enfin du football avec l'AS Monaco qui joue sa qualification européenne ce soir. Vainqueur 3-2 à l'aller en Pologne. Le club de la Principauté reçoit le Gornik au stade de Louis II à 18h45.
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4: Bonjour à toutes et à tous, on débute avec du football et l'énorme désillusion pour l'OL éliminé de la Ligue des Champions dès le barrage retour hier soir au Groupama Stadium. Les Lyonnais se sont inclinés 2-1 face aux Turcs de Fenerbahçe. Moriki et Brun ont marqué en moins de 5 minutes pour l'Istanbuliote, alors que Fofana a réduit la marque en 20 pour l'OL. Une soirée qui a basculé aussi suite au comportement de Matteo Guendouzi, le milieu de terrain français passé par Marseille, a crié plusieurs fois les l'OM en quittant la pelouse et fait des signes du rappeur Jules avec ses mains en guise de provocation à l'égard du public lyonnais à qui le joueur a finalement adressé plusieurs bras d'honneur. L'entraîneur des gardiens de l'OL a alors disjoncté et asséné un coup de pied sur l'international français provoquant des échauffourées. Dans les autres matchs de la soirée, les Norvégiens du Viking Stavanger ont éliminé le Dynamo Zagreb en s'imposant 3-1. Qualification également de l'AEK Athènes, vainqueur du Levski Sofia 4-0 et du Slovan Bratislava, tombeur de Sellier 2-1 après prolongation. Et ce jeudi soir, l'AS Monaco dispute le barrage retour de Ligue Conférence à domicile face au Gornik Zabrze. À partir de 18h45, à l'aller, les Monégasques l'avaient emporté 3-2. Et puis Kylian Mbappé a brillé avec le Real Madrid hier soir en clôture de la première journée de Liga. Succès madrilène 4-1 avec un triplé d'Mbappé et un but de Vinicius Junior. En tennis, le Français Benjamin Bonzi s'est qualifié pour les quarts de finale du tournoi américain de Winston-Salem. Il a battu l'Australien Ijikata en 2-7 sec, 6-1-6. Bonzi retrouvera le néerlandais Van den Zandschulp au prochain tour. En revanche, pas de finale en double mixte pour Elina Svitolina et Gaël Monfils à l'US Open. Ils se sont inclinés en demi-finale face à Belinda Bencic et Flavio Coboli. Enfin en cyclisme, victoire au sprint du coureur de la Visma Matthew Brennan lors de la 5e étape de la Vuelta. Pogacar reste leader au classement général. Voilà, c'est la fin de ce flash. Très belle journée de sport à toutes et à tous.
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0: Bonsoir, ce sont désormais 39 départements placés en vigilance orange aux orages. Météo France prévoit un risque de grêle de taille moyenne à grosse, des pluies fortes avec des cumuls horaires pouvant atteindre 30 mm voire davantage, ainsi que de fortes rafales de vent pouvant atteindre 80 à 100 km/h. Deux personnes sont mortes après qu'un automobiliste a foncé hier soir à Caen dans le Calvados sur des piétons qui étaient abrités sous un abribus. Un drame dont les circonstances restent encore à déterminer. Il ressort des premiers témoignages que la mise en cause a été prise à partie un peu plus tôt dans la soirée par un groupe d'individus avant de revenir sur place à bord d'une voiture. Il a été interpellé dès hier soir. Le suspect, âgé de 26 ans, est né en Russie. Il n'est pas connu des services de renseignement, mais il est de la police uniquement pour des délits routiers. Plusieurs blessés sont toujours en urgence absolue. Une enquête a été ouverte pour assassinat et violence volontaire avec arme. Et un soutien de plus pour Raphaël Glucksmann, la présidente de la région Occitanie, Carole Delga, annonce rallier le candidat de Place Publique. C'est le meilleur candidat à gauche pour gagner, a notamment déclaré l'élu socialiste. Une nouvelle arrivée massive de méduses a contraint EDF à remettre à l'arrêt un réacteur et à adapter la puissance d'un autre dans la centrale nucléaire de Gravelines, déjà touchée début août par ce phénomène. Seuls deux réacteurs sur six fonctionnent normalement dans la plus grande centrale nucléaire d'Europe occidentale. Le bilan de la crue au Népal grimpe à au moins 270 morts, a annoncé la police. Les autorités chinoises ont pour leur part fait état de 3 morts sur le Tibet, portant le bilan provisoire total de la catastrophe à au moins 273 morts et plus de 1300 disparus. C'est la fin de ce flash, une bonne fin de journée à notre écoute.
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3: Bonsoir à tous. 44 départements sont désormais en vigilance orange aux orages ce soir. Grêle, forte pluie, éclairs ou encore rafales jusqu'à 110 km/h sont attendus, notamment dans le centre et le nord de la France. En Corse, les deux départements sont en vigilance orange canicule avec des températures qui ont dépassé les 40 degrés. Le bilan s'alourdit au Népal avec au moins 362 morts et plus de 1300 personnes qui sont portées disparues après la crue dévastatrice d'hier. Parmi elles, au moins 4 touristes français. Politique, Xavier Bertrand a confirmé qu'il sera candidat à l'élection présidentielle de 2027, tout en précisant que sa candidature n'était pas encore officiellement déclarée. Marine Le Pen, elle a annoncé un plan d'économie de 125 milliards d'euros. La candidate du Rassemblement national présentera juste avant le débat budgétaire sa trajectoire pour établir les finances publiques. Édouard Philippe, de son côté, veut remettre de l'ordre dans les comptes publics en réduisant les dépenses, notamment les dépenses sociales. Quant à Jean-Luc Mélenchon, il veut abroger la réforme des retraites et revenir à 60 ans le plus rapidement possible. Un autre cas, celui du député LFI Sébastien Delogu, qui a été placé en garde à vue à Marseille après une altercation avec des policiers lundi. Une enquête de flagrance est ouverte pour outrage sur personne dépositaire de l'autorité publique. Trois policiers et le député ont déposé plainte avec une version différente. À Caen, le conducteur soupçonné d'avoir foncé sur des piétons hier soir, faisant deux morts et plusieurs blessés, est un Russe d'origine tchétchène de 26 ans. Le parquet précise qu'il n'y a pour l'heure pas d'éléments indiquant une motivation terroriste. Du sport avec du cyclisme, nouvelle victoire pour Tadej Pogacar sur la 6e étape de la Vuelta. Le Slovène conforte donc logiquement son maillot de leader. Et puis enfin du football avec l'AS Monaco qui joue sa qualification européenne ce soir. Vainqueur 3-2 à l'aller en Pologne, le club de la Principauté reçoit le Gornik au stade de Louis II à 18h45.
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4: Bonjour à toutes et à tous, on débute avec du football et l'énorme désillusion pour l'OL éliminé de la Ligue des Champions dès le barrage retour hier soir au Groupama Stadium. Les Lyonnais se sont inclinés 2-1 face aux Turcs de Fenerbahçe. Moriki et Brun ont marqué en moins de 5 minutes pour l'Istanbuliote, alors que Fofana a réduit la marque en 20 pour l'OL. Une soirée qui a basculé aussi suite au comportement de Matteo Guendouzi, le milieu de terrain français passé par Marseille, a crié plusieurs fois les l'OM en quittant la pelouse et fait des signes du rappeur Jules avec ses mains en guise de provocation à l'égard du public lyonnais à qui le joueur a finalement adressé plusieurs bras d'honneur. L'entraîneur des gardiens de l'OL a alors disjoncté et asséné un coup de pied sur l'international français provoquant des échauffourées dans les les autres matchs de la soirée, les Norvégiens du Viking Stavanger ont éliminé le Dynamo Zagreb en s'imposant 3-1. Qualification également de l'AEK Athènes, vainqueur du Levski Sofia 4-0 et du Slovan Bratislava, tombeur de Sellier, 2-1 après prolongation. Et ce jeudi soir, l'AS Monaco dispute le barrage retour de Ligue Conférence à domicile face au Górnik Zabrze à partir de 18h45. À l'aller, les Monégasques l'avaient emporté 3-2. Et puis Kylian Mbappé a brillé avec le Real Madrid hier soir en clôture de la première journée de Liga. Succès madrilène 4-1 avec un triplé d'Mbappé et un but de Vinicius Junior. En tennis, le français Benjamin Bonzi s'est qualifié pour les quarts de finale du tournoi américain de Winston-Salem. Il a battu l'Australien Ijikata en 2-7 sec, 6-1, 6-1. Bonzi retrouvera le néerlandais Van den Zandschulp au prochain tour. En revanche, pas de finale en double mixte pour Elina Svitolina et Gaël Monfils à l'US Open. Ils se sont inclinés en demi-finale face à Belinda Bencic et Flavio Cobolli. Enfin, en cyclisme, victoire au sprint du coureur de la Visma, Matthew Brennan, lors de la 5e étape de la Vuelta. Pogacar reste leader au classement général. Voilà, c'est la fin de ce flash. Très belle journée de sport à toutes et à tous.
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0: Bonsoir, ce sont désormais 39 départements placés en vigilance orange aux orages. Météo France prévoit un risque de grêle de taille moyenne à grosse, des pluies fortes avec des cumuls horaires pouvant atteindre 30 mm voire davantage, ainsi que de fortes rafales de vent pouvant atteindre 80 à 100 km/h. Deux personnes sont mortes après qu'un automobiliste a foncé hier soir à Caen dans le Calvados sur des piétons qui étaient abrités sous un abribus. Un drame dont les circonstances restent encore à déterminer. Il ressort des premiers témoignages que le mis en cause a été pris à partie un peu plus tôt dans la soirée par un groupe d'individus avant de revenir sur place à bord d'une voiture. Il a été interpellé dès hier soir. Le suspect, âgé de 26 ans, est né en Russie. Il n'est pas connu des services de renseignement, mais il est de la police uniquement pour des délits routiers. Plusieurs blessés sont toujours en urgence absolue. Une enquête a été ouverte pour assassinat et violence volontaire avec arme. Et un soutien de plus pour Raphaël Glucksmann. La présidente de la région Occitanie, Carole Delga, annonce rallier le candidat de place publique. C'est le meilleur candidat à gauche pour gagner, a notamment déclaré l'élu socialiste. Une nouvelle arrivée massive de méduses a contraint EDF à remettre à l'arrêt un réacteur et à adapter la puissance d'un autre dans la centrale nucléaire de Gravelines, déjà touchée début août par ce phénomène. Seuls deux réacteurs sur six fonctionnent normalement dans la plus grande centrale nucléaire d'Europe occidentale. Le bilan de la crue au Népal grimpe à au moins 270 morts, a annoncé la police. Les autorités chinoises ont pour leur part fait état de 3 morts sur le Tibet, portant le bilan provisoire total de la catastrophe à au moins 273 morts et plus de 1300 disparus. C'est la fin de ce flash, une bonne fin de journée à notre écoute.
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3: Bonsoir à tous. 44 départements sont désormais en vigilance orange aux orages ce soir. Grêle, forte pluie, éclairs ou encore rafales jusqu'à 110 km/h sont attendus, notamment dans le centre et le nord de la France. En Corse, les deux départements sont en vigilance orange canicule avec des températures qui ont dépassé les 40 degrés. Le bilan s'alourdit au Népal avec au moins 362 morts et plus de 1300 personnes qui sont portées disparues après la crue dévastatrice d'hier. Parmi elles, au moins 4 touristes français. Politique, Xavier Bertrand a confirmé qu'il sera candidat à l'élection présidentielle de 2027, tout en précisant que sa candidature n'était pas encore officiellement déclarée. Marine Le Pen, elle a annoncé un plan d'économie de 125 milliards d'euros. La candidate du Rassemblement national présentera juste avant le débat budgétaire sa trajectoire pour établir les finances publiques. Édouard Philippe, de son côté, veut remettre de l'ordre dans les comptes publics en réduisant les dépenses, notamment les dépenses sociales. Quant à Jean-Luc Mélenchon, il veut abroger la réforme des retraites et revenir à 60 ans le plus rapidement possible. Un autre cas, celui du député LFI Sébastien Delogu, qui a été placé en garde à vue à Marseille après une altercation avec des policiers lundi. Une enquête de flagrance est ouverte pour outrage sur personne dépositaire de l'autorité publique. Trois policiers et le député ont déposé plainte avec une version différente. À Caen, le conducteur soupçonné d'avoir foncé sur des piétons hier soir, faisant deux morts et plusieurs blessés, est un Russe d'origine tchétchène de 26 ans. Le parquet précise qu'il n'y a pour l'heure pas d'éléments indiquant une motivation terroriste. Du sport avec du cyclisme, nouvelle victoire pour Tadej Pogacar sur la 6e étape de la Vuelta. Le Slovène conforte donc logiquement son maillot de leader. Et puis enfin du football avec l'AS Monaco qui joue sa qualification européenne ce soir. Vainqueur 3-2 à l'aller en Pologne, le club de la Principauté reçoit le Górnik au stade de Louis II à 18h45.
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4: Bonjour à toutes et à tous, on débute avec du football et l'énorme désillusion pour l'OL éliminé de la Ligue des Champions dès le barrage retour hier soir au Groupama Stadium. Les Lyonnais se sont inclinés 2-1 face aux Turcs de Fenerbahçe. Moriki et Brun ont marqué en moins de 5 minutes pour les Stambouliotes, alors que Fofana a réduit la marque en 20 pour l'OL. Une soirée qui a basculé aussi suite au comportement de Matteo Guendouzi, le milieu de terrain français passé par Marseille, a crié plusieurs fois les l'OM en quittant la pelouse et fait des signes du rappeur Jules avec ses mains en guise de provocation à l'égard du public lyonnais à qui le joueur a finalement adressé plusieurs bras d'honneur. L'entraîneur des gardiens de l'OL a alors disjoncté et asséné un coup de pied sur l'international français provoquant des échauffourées. Dans les autres matchs de la soirée, les Norvégiens du Viking Stavanger ont éliminé le Dynamo Zagreb en s'imposant 3-1. Qualification également de l'AEK Athènes, vainqueur du Levski Sofia 4-0 et du Slovan Bratislava, tombeur de Sellier 2-1 après prolongation. Et ce jeudi soir, l'AS Monaco dispute le barrage retour de Ligue Conférence à domicile face au Górnik Zabrze. À partir de 18h45, à l'aller, les Monégasques l'avaient emporté 3-2. Et puis Kylian Mbappé a brillé avec le Real Madrid hier soir en clôture de la première journée de Liga. Succès madrilène 4-1 avec un triplé d'Mbappé et un but de Vinicius Junior. En tennis, le Français Benjamin Bonzi s'est qualifié pour les quarts de finale du tournoi américain de Winston-Salem. Il a battu l'Australien Ijikata en 2-7 sec, 6-1-6-1. Bonzi retrouvera le Néerlandais Van den Zandschulp au prochain tour. En revanche, pas de finale en double mixte pour Elina Svitolina et Gaël Monfils à l'US Open. Ils se sont inclinés en demi-finale face à Belinda Bencic et Flavio Cobolli. Enfin en cyclisme, victoire au sprint du coureur de la Visma Mathieu Brennan lors de la 5e étape de la Vuelta. Pogacar reste leader au classement général. Voilà, c'est la fin de ce flash. Très belle journée de sport à toutes et à tous.
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0: Bonsoir, ce sont désormais 39 départements placés en vigilance orange aux orages. Météo France prévoit un risque de grêle de taille moyenne à grosse, des pluies fortes avec des cumuls horaires pouvant atteindre 30 mm voire davantage, ainsi que de fortes rafales de vent pouvant atteindre 80 à 100 km/h. Deux personnes sont mortes après qu'un automobiliste a foncé hier soir à Caen dans le Calvados sur des piétons qui étaient abrités sous un abribus, un drame dont les circonstances restent encore à déterminer. Il ressort des premiers témoignages que la mise en cause a été prise à partie un peu plus tôt dans la soirée par un groupe d'individus avant de revenir sur place à bord d'une voiture. Il a été interpellé dès hier soir. Le suspect, âgé de 26 ans, est né en Russie. Il n'est pas connu des services de renseignement, mais il est de la police uniquement pour des délits routiers. Plusieurs blessés sont toujours en urgence absolue. Une enquête a été ouverte pour assassinat et violence volontaire avec arme. Et un soutien de plus pour Raphaël Glucksmann. La présidente de la région Occitanie, Carole Delga, annonce rallier le candidat de place publique. C'est le meilleur candidat à gauche pour gagner, a notamment déclaré l'élu socialiste. Une nouvelle arrivée massive de méduses a contraint EDF à remettre à l'arrêt un réacteur et à adapter la puissance d'un autre dans la centrale nucléaire de Gravelines, déjà touchée début août par ce phénomène. Seuls deux réacteurs sur six fonctionnent normalement dans la plus grande centrale nucléaire d'Europe occidentale. Le bilan de la crue au Népal grimpe à au moins 270 morts, a annoncé la police. Les autorités chinoises ont pour leur part fait état de 3 morts sur le Tibet, portant le bilan provisoire total de la catastrophe à au moins 273 morts et plus de 1300 disparus. C'est la fin de ce flash, une bonne fin de journée à notre écoute.
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3: Bonsoir à tous. 44 départements sont désormais en vigilance orange aux orages ce soir. Grêle, forte pluie, éclairs ou encore rafales jusqu'à 110 km/h sont attendus, notamment dans le centre et le nord de la France. En Corse, les deux départements sont en vigilance orange canicule avec des températures qui ont dépassé les 40 degrés. Le bilan s'alourdit au Népal avec au moins 362 morts et plus de 1300 personnes qui sont portées disparues après la crue dévastatrice d'hier. Parmi elles, au moins 4 touristes français. Politique, Xavier Bertrand a confirmé qu'il sera candidat à l'élection présidentielle de 2027, tout en précisant que sa candidature n'était pas encore officiellement déclarée. Marine Le Pen, elle a annoncé un plan d'économie de 125 milliards d'euros. La candidate du Rassemblement national présentera juste avant le débat budgétaire sa trajectoire pour établir les finances publiques. Édouard Philippe, de son côté, veut remettre de l'ordre dans les comptes publics en réduisant les dépenses, notamment les dépenses sociales. Quant à Jean-Luc Mélenchon, il veut abroger la réforme des retraites et revenir à 60 ans le plus rapidement possible. Un autre cas, celui du député LFI Sébastien Delogu, qui a été placé en garde à vue à Marseille après une altercation avec des policiers lundi. Une enquête de flagrance est ouverte pour outrage sur personne dépositaire de l'autorité publique. Trois policiers et le député ont déposé plainte avec une version différente. À Caen, le conducteur soupçonné d'avoir foncé sur des piétons hier soir, faisant 2 morts et plusieurs blessés, est un Russe d'origine tchétchène de 26 ans. Le parquet précise qu'il n'y a pour l'heure pas d'éléments indiquant une motivation terroriste. Du sport avec du cyclisme, nouvelle victoire pour Tadej Pogacar sur la 6e étape de la Vuelta. Le Slovène conforte donc logiquement son maillot de leader. Et puis enfin du football avec l'AS Monaco qui joue sa qualification européenne ce soir. Vainqueur 3-2 à l'aller en Pologne, le club de la Principauté reçoit le Górnik au stade de Louis II à 18h45.
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4: Bonjour à toutes et à tous. On débute avec du football et l'énorme désillusion pour l'OL, éliminé de la Ligue des Champions dès le barrage retour hier soir au Groupama Stadium. Les Lyonnais se sont inclinés 2-1 face aux Turcs de Fenerbahçe. Moriki et Brun ont marqué en moins de 5 minutes pour les Stambouliotes, alors que Fofana a réduit la marque en 20 pour l'OL. Une soirée qui a basculé aussi suite au comportement de Matteo Guendouzi, le milieu de terrain français passé par Marseille, a crié plusieurs fois les l'OM en quittant la pelouse et fait des signes du rappeur Jules avec ses mains en guise de provocation à l'égard du public lyonnais à qui le joueur a finalement adressé plusieurs bras d'honneur. L'entraîneur des gardiens de l'OL a alors disjoncté et asséné un coup de pied sur l'international français, provoquant des échauffourées. Dans les autres matchs de la soirée, les Norvégiens du Viking Stavanger ont éliminé le Dynamo Zagreb en s'imposant 3-1. Qualification également de l'AEK Athènes, vainqueur du Levski Sofia 4-0 et du Slovan Bratislava, tombeur de Sellier 2-1 après prolongation. Et ce jeudi soir, l'AS Monaco dispute le barrage retour de Ligue Conférence à domicile face au Górnik Zabrze. À partir de 18h45, à l'aller, les Monégasques l'avaient emporté 3-2. Et puis Kylian Mbappé a brillé avec le Real Madrid hier soir en clôture de la première journée de Liga. Succès madrilène 4-1 avec un triplé d'Mbappé et un but de Vinicius Junior. En tennis, le Français Benjamin Bonzi s'est qualifié pour les quarts de finale du tournoi américain de Winston-Salem. Il a battu l'Australien Ijikata en 2-7 sec, 6-1-6-1. Bonzi retrouvera le Néerlandais Van den Zandschulp au prochain tour. En revanche, pas de finale en double mixte pour Elina Svitolina et Gaël Monfils à l'US Open. Ils se sont inclinés en demi-finale face à Belinda Bencic et Flavio Cobolli. Enfin, en cyclisme, victoire au sprint du coureur de la Visma, Matthew Brennan, lors de la 5e étape de la Vuelta. Pogacar reste leader au classement général. Voilà, c'est la fin de ce flash. Très belle journée de sport à toutes et à tous.
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0: Bonsoir, ce sont désormais 39 départements placés en vigilance orange aux orages. Météo France prévoit un risque de grêle de taille moyenne à grosse, des pluies fortes avec des cumuls horaires pouvant atteindre 30 mm voire davantage, ainsi que de fortes rafales de vent pouvant atteindre 80 à 100 km/h. Deux personnes sont mortes après qu'un automobiliste a foncé hier soir à Caen dans le Calvados sur des piétons qui étaient abrités sous un abribus, un drame dont les circonstances restent encore à déterminer. Il ressort des premiers témoignages que la mise en cause a été prise à partie un peu plus tôt dans la soirée par un groupe d'individus avant de revenir sur place à bord d'une voiture. Il a été interpellé dès hier soir. Le suspect, âgé de 26 ans, est né en Russie. Il n'est pas connu des services de renseignement, mais il est de la police uniquement pour des délits routiers. Plusieurs blessés sont toujours en urgence absolue. Une enquête a été ouverte pour assassinat et violence volontaire avec arme. Et un soutien de plus pour Raphaël Glucksmann. La présidente de la région Occitanie, Carole Delga, annonce rallier le candidat de place publique. C'est le meilleur candidat à gauche pour gagner, a notamment déclaré l'élu socialiste. Une nouvelle arrivée massive de méduses a contraint EDF à remettre à l'arrêt un réacteur et à adapter la puissance d'un autre dans la centrale nucléaire de Gravelines, déjà touchée début août par ce phénomène. Seuls deux réacteurs sur six fonctionnent normalement dans la plus grande centrale nucléaire d'Europe occidentale. Le bilan de la crue au Népal grimpe à au moins 270 morts, a annoncé la police. Les autorités chinoises ont pour leur part fait état de 3 morts sur le Tibet, portant le bilan provisoire total de la catastrophe à au moins 273 morts et plus de 1300 disparus. C'est la fin de ce flash, une bonne fin de journée à notre écoute.
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3: Bonsoir à tous. 44 départements sont désormais en vigilance orange aux orages ce soir. Grêle, forte pluie, éclairs ou encore rafales jusqu'à 110 km/h sont attendus, notamment dans le centre et le nord de la France. En Corse, les deux départements sont en vigilance orange canicule avec des températures qui ont dépassé les 40 degrés. Le bilan s'alourdit au Népal avec au moins 362 morts et plus de 1300 personnes qui sont portées disparues après la crue dévastatrice d'hier. Parmi elles, au moins 4 touristes français. Politique, Xavier Bertrand a confirmé qu'il sera candidat à l'élection présidentielle de 2027, tout en précisant que sa candidature n'était pas encore officiellement déclarée. Marine Le Pen, elle a annoncé un plan d'économie de 125 milliards d'euros. La candidate du Rassemblement national présentera juste avant le débat budgétaire sa trajectoire pour établir les finances publiques. Édouard Philippe, de son côté, veut remettre de l'ordre dans les comptes publics en réduisant les dépenses, notamment les dépenses sociales. Quant à Jean-Luc Mélenchon, il veut abroger la réforme des retraites et revenir à 60 ans le plus rapidement possible. Un autre cas, celui du député LFI Sébastien Delogu, qui a été placé en garde à vue à Marseille après une altercation avec des policiers lundi. Une enquête de flagrance est ouverte pour outrage sur personne dépositaire de l'autorité publique. Trois policiers et le député ont déposé plainte avec une version différente. À Caen, le conducteur soupçonné d'avoir foncé sur des piétons hier soir, faisant deux morts et plusieurs blessés, est un Russe d'origine tchétchène de 26 ans. Le parquet précise qu'il n'y a pour l'heure pas d'éléments indiquant une motivation terroriste. Du sport avec du cyclisme, nouvelle victoire pour Tadej Pogacar sur la 6e étape de la Vuelta. Le Slovène conforte donc logiquement son maillot de leader. Et puis enfin du football avec l'AS Monaco qui joue sa qualification européenne ce soir. Vainqueur 3-2 à l'aller en Pologne, le club de la Principauté reçoit le Górnik au stade de Louis II à 18h45.
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4: Bonjour à toutes et à tous, on débute avec du football et l'énorme désillusion pour l'OL éliminé de la Ligue des Champions dès le barrage retour hier soir au Groupama Stadium. Les Lyonnais se sont inclinés 2-1 face aux Turcs de Fenerbahçe. Moriki,
6: 2h30.
4: Et en moins de 5 minutes pour les Stambouliotes, alors que Fofana a réduit la marque en 20 pour l'OL. Une soirée qui a basculé aussi suite au comportement de Matteo Guendouzi, le milieu de terrain français passé par Marseille, a crié plusieurs fois les l'OM en quittant la pelouse et fait des signes du rappeur Jules avec ses mains en guise de provocation à l'égard du public lyonnais à qui le joueur a finalement adressé plusieurs bras d'honneur. L'entraîneur des gardiens de l'OL a alors disjoncté et asséné un coup de pied sur l'international français provoquant des échauffourées. Dans les autres matchs de la soirée, les Norvégiens du Viking Stavanger ont éliminé le Dynamo Zagreb en s'imposant 3-1. Qualification également de l'AEK Athènes, vainqueur du Levski Sofia 4-0 et du Slovan Bratislava, tombeur de Sellier 2-1 après prolongation. Et ce jeudi soir, l'AS Monaco dispute le barrage retour de Ligue Conférence à domicile face au Górnik Zabrze. À partir de 18h45, à l'aller, les Monégasques l'avaient emporté 3-2. Et puis Kylian Mbappé a brillé avec le Real Madrid hier soir en clôture de la première journée de Liga. Succès madrilène 4-1 avec un triplé d'Mbappé et un but de Vinicius Junior. En tennis, le Français Benjamin Bonzi s'est qualifié pour les quarts de finale du tournoi américain de Winston-Salem. Il a battu l'Australien Ijikata en 2-7 sec, 6-1-6-1. Bon, on y retrouvera le néerlandais Van den Zandschulp au prochain tour. En revanche, pas de finale en double mixte pour Elina Svitolina et Gaël Monfils à l'US Open. Ils se sont inclinés en demi-finale face à Belinda Bencic et Flavio Cobolli. Enfin, en cyclisme, victoire au sprint du coureur de la Visma, Matthew Brennan, lors de la 5e étape de la Vuelta. Pogacar reste leader au classement général. Voilà, c'est la fin de ce flash. Très belle journée de sport à toutes et à tous.
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0: Bonsoir, ce sont désormais 39 départements placés en vigilance orange aux orages. Météo France prévoit un risque de grêle de taille moyenne à grosse, des pluies fortes avec des cumuls horaires pouvant atteindre 30 mm voire davantage, ainsi que de fortes rafales de vent pouvant atteindre 80 à 100 km/h. Deux personnes sont mortes après qu'un automobiliste a foncé hier soir à Caen dans le Calvados sur des piétons qui étaient abrités sous un abribus. Un drame dont les circonstances restent encore à déterminer. Il ressort des premiers témoignages que le mis en cause a été pris à partie un peu plus tôt dans la soirée par un groupe d'individus avant de revenir sur place à bord d'une voiture. Il a été interpellé dès hier soir. Le suspect, âgé de 26 ans, est né en Russie. Il n'est pas connu des services de renseignement, mais il est de la police uniquement pour des délits routiers. Plusieurs blessés sont toujours en urgence absolue. Une enquête a été ouverte pour assassinat et violence volontaire avec arme. Et un soutien de plus pour Raphaël Glucksmann. La présidente de la région Occitanie, Carole Delga, annonce rallier le candidat de place publique. C'est le meilleur candidat à gauche pour gagner, a notamment déclaré l'élu socialiste. Une nouvelle arrivée massive de méduses a contraint EDF à remettre à l'arrêt un réacteur et à adapter la puissance d'un autre.

0: souhaite une bonne fin de journée à notre écoute.
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3: Bonsoir à tous. 44 départements sont désormais en vigilance orange aux orages ce soir. Grêle, forte pluie, éclairs ou encore rafales jusqu'à 110 km/h sont attendus, notamment dans le centre et le nord de la France. En Corse, les deux départements sont en vigilance orange canicule avec des températures qui ont dépassé les 40 degrés. Le bilan s'alourdit au Népal avec au moins 362 morts et plus de 1300 personnes qui sont portées disparues après la crue dévastatrice d'hier. Parmi elles, au moins 4 touristes français.

0: Marine Le Pen, elle a annoncé un plan d'économie de 125 milliards d'euros. La candidate du Rassemblement National présentera juste avant le débat budgétaire sa trajectoire pour établir les finances publiques. Édouard Philippe, de son côté, veut remettre de l'ordre dans les comptes publics en réduisant les dépenses, notamment les dépenses sociales. Quant à Jean-Luc Mélenchon, il veut abroger la réforme des retraites et revenir à 60 ans le plus rapidement possible. Un autre cas, celui du député LFI Sébastien Delogu, qui a été placé en garde à vue à Marseille après une altercation avec des policiers lundi. Une enquête de flagrance est ouverte pour outrage sur personne dépositaire de l'autorité publique. Trois policiers et le député ont déposé plainte avec une version différente. À Caen, le conducteur soupçonné d'avoir foncé sur des piétons hier soir, faisant demeurer plusieurs blessés, est un Russe d'origine tchétchène de 26 ans. Le parquet précise qu'il n'y a pour l'heure pas d'éléments indiquant une motivation terroriste. Du sport avec du cyclisme, nouvelle victoire pour Tadej Pogacar sur la 6e étape de la Vuelta. Le Slovène conforte donc logiquement son maillot de leader. Et puis enfin du football avec l'AS Monaco qui joue sa qualification européenne ce soir. Vainqueur 3-2 à l'aller en Pologne, le club de la Principauté reçoit le Górnik au stade de Louis II à 18h45.
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2: Bonjour à toutes et à tous. On débute avec du football et l'énorme désillusion pour l'OL, éliminé de la Ligue des Champions dès le barrage retour hier soir au Groupama Stadium. Les Lyonnais se sont inclinés 2-1 face aux Turcs de Fenerbahçe. Moriki et Brun ont marqué en moins de 5 minutes pour les Stambouliotes, alors que Fofana a réduit la marque en 20 pour l'OL. Une soirée qui a basculé aussi suite au comportement de Matteo Guendouzi, le milieu de terrain français passé par Marseille, a crié plusieurs fois les l'OM en quittant la pelouse et fait des signes du rappeur Jules avec ses mains en guise de provocation à l'égard du public lyonnais, à qui le joueur a finalement adressé plusieurs bras d'honneur. L'entraîneur des gardiens de l'OL a alors disjoncté et asséné un coup de pied sur l'international français, provoquant des échauffourées. Dans les autres matchs de la soirée, les Norvégiens du Viking Stavanger ont éliminé le Dynamo Zagreb en s'imposant 3-1. Qualification également de l'AEK Athènes, vainqueur du Levski Sofia 4-0 et du Slovan Bratislava, tombeur de Sellier 2-1 après prolongation. Et ce jeudi soir, l'AS Monaco dispute le barrage retour de Ligue Conférence à domicile face au Górnik Zabrze. À partir de 18h45, à l'aller, les Monégasques l'avaient emporté 3-2. Et puis Kylian Mbappé a brillé avec le Real Madrid hier soir en clôture de la première journée de Liga. Succès madrilène 4-1 avec un triplé d'Mbappé et un but de Vinicius Junior. En tennis, le Français Benjamin Bonzi s'est qualifié pour les quarts de finale du tournoi américain de Winston-Salem. Il a battu l'Australien Ijikata en 2-7 sec, 6-1-6-1. Bonzi retrouvera le Néerlandais Van den Zandschulp au prochain tour. En revanche, pas de finale en double mixte pour Elina Svitolina et Gaël Monfils à l'US Open. Ils se sont inclinés en demi-finale face à Belinda Bencic et Flavio Cobolli. Enfin, en cyclisme, victoire au sprint du coureur de la Visma Matthew Brennan lors de la 5e étape de la Vuelta. Pogacar reste leader au classement général. Voilà, c'est la fin de ce flash. Très belle journée de sport à toutes et à tous.
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5: Bonsoir, ce sont désormais 39 départements placés en vigilance orange aux orages. Météo France prévoit un risque de grêle de taille moyenne à grosse, des pluies fortes avec des cumuls horaires pouvant atteindre 30 mm voire davantage, ainsi que de fortes rafales de vent pouvant atteindre 80 à 100 km/h. Deux personnes sont mortes après qu'un automobiliste a foncé hier soir à Caen dans le Calvados sur des piétons qui étaient abrités sous un abribus, un drame dont les circonstances restent encore à déterminer. Il ressort des premiers témoignages que le mis en cause a été pris à partie un peu plus tôt.

0: la soirée par un groupe d'individus avant de revenir sur place à bord d'une voiture. Il a été interpellé dès hier soir. Le suspect, âgé de 26 ans, est né en Russie. Il n'est pas connu des services de renseignement, mais il est de la police uniquement pour des délits routiers. Plusieurs blessés sont toujours en urgence absolue. Une enquête a été ouverte pour assassinat et violence volontaire avec arme. Et un soutien de plus pour Raphaël Glucksmann. La présidente de la région Occitanie, Carole Delga, annonce rallier le candidat de place publique. C'est le meilleur candidat à gauche pour gagner, a notamment déclaré l'élu socialiste. Une nouvelle arrivée massive de méduses a contraint EDF à remettre à l'arrêt un réacteur et à adapter la puissance d'un autre dans la centrale nucléaire de Gravelines, déjà touchée début août par ce phénomène. Seuls deux réacteurs sur six fonctionnent normalement dans la plus grande centrale nucléaire d'Europe occidentale. Le bilan de la crue au Népal grimpe à au moins 270 morts, a annoncé la police. Les autorités chinoises ont pour leur part fait état de 3 morts sur le Tibet, portant le bilan provisoire total de la catastrophe à au moins 273 morts et plus de 1300 disparus. C'est la fin de ce flash, une bonne fin de journée à notre écoute.
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3: Bonsoir à tous. 44 départements sont désormais en vigilance orange aux orages ce soir. Grêle, forte pluie, éclairs ou encore rafales jusqu'à 110 km/h sont attendus, notamment dans le centre et le nord de la France. En Corse, les deux départements sont en vigilance orange canicule avec des températures qui ont dépassé les 40 degrés. Le bilan s'alourdit au Népal avec au moins 362 morts et plus de 1300 personnes qui sont portées disparues après la crue dévastatrice d'hier. Parmi elles, au moins 4 touristes français. Politique, Xavier Bertrand a confirmé qu'il sera candidat à l'élection présidentielle de 2027, tout en précisant que sa candidature n'était pas encore officiellement déclarée. Marine Le Pen, elle a annoncé un plan d'économie de 125 milliards d'euros. La candidate du Rassemblement national présentera juste avant le débat budgétaire sa trajectoire pour établir les finances publiques. Édouard Philippe, de son côté, veut remettre de l'ordre dans les comptes publics en réduisant les dépenses, notamment les dépenses sociales. Quant à Jean-Luc Mélenchon, il veut abroger la réforme des retraites et revenir à 60 ans le plus rapidement possible. Un autre cas, celui du député LFI Sébastien Delogu, qui a été passé en garde à vue à Marseille après une altercation avec des policiers lundi. Une enquête de flagrance est ouverte pour outrage sur personne dépositaire de l'autorité publique. Trois policiers et le député ont déposé plainte avec une version différente. À Caen, le conducteur soupçonné d'avoir foncé sur des piétons hier soir, faisant deux morts et plusieurs blessés, est un Russe d'origine tchétchène de 26 ans. Le parquet précise qu'il n'y a pour l'heure pas d'éléments indiquant une motivation terroriste. Du sport avec du cyclisme, nouvelle victoire pour Tadej Pogacar sur la 6e étape de la Vuelta. Le Slovène conforte donc logiquement son maillot de leader. Et puis enfin du football avec l'AS Monaco qui joue sa qualification européenne ce soir. Vainqueur 3-2 à l'aller en Pologne, le club de la Principauté reçoit le Górnik au stade de Louis II à 18h45.
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4: Bonjour à toutes et à tous. On débute avec du football et l'énorme désillusion pour l'OL, éliminé de la Ligue des Champions dès le barrage retour hier soir au Groupama Stadium. Les Lyonnais se sont inclinés 2-1 face aux Turcs de Fenerbahçe. Moriki et Brun ont marqué en moins de 5 minutes pour les Stambouliotes, alors que Fofana a réduit la marque en 20 pour l'OL. Une soirée qui a basculé aussi suite au comportement de Matteo Guendouzi, le milieu de terrain français passé par Marseille, a crié plusieurs fois les l'OM en quittant la pelouse et fait des signes du rappeur Jul avec ses mains en guise de provocation à l'égard du public lyonnais à qui le joueur a finalement adressé plusieurs bras d'honneur. L'entraîneur des gardiens de l'OL a alors disjoncté et asséné un coup de pied sur l'international français, provoquant des échauffourées. Dans les autres matchs de la soirée, les Norvégiens du Viking Stavanger ont éliminé le Dynamo Zagreb en s'imposant 3-1. Qualification également de l'AEK Athènes, vainqueur du Levski Sofia 4-0 et du Slovan Bratislava, tombeur de Sellier 2-1 après prolongation. Et ce jeudi soir, l'AS Monaco dispute le barrage retour de Ligue Conférence à domicile face au Górnik Zabrze. À partir de 18h45, à l'aller, les Monégasques l'avaient emporté 3-2. Et puis Kylian Mbappé a brillé avec le Real Madrid hier soir en clôture de la première journée de Liga. Succès madrilène 4-1 avec un triplé d'Mbappé et un but de Vinicius Junior. En tennis, le Français Benjamin Bonzi s'est qualifié pour les quarts de finale du tournoi américain de Winston-Salem. Il a battu l'Australien Ijikata en 2-7 sec, 6-1-6. Bonzi retrouvera le Néerlandais Vanden Zandschulp au prochain tour. En revanche, pas de finale en double mixte pour Elina Svitolina et Gaël Monfils à l'US Open. Ils se sont inclinés en demi-finale face à Belinda Bencic et Flavio Cobolli. Enfin, en cyclisme, victoire au sprint du coureur de la Visma, Matthew Brennan, lors de la 5e étape de la Vuelta. Pogacar reste leader au classement général. Voilà, c'est la fin de ce flash. Très belle journée de sport à toutes et à tous.
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0: Bonsoir, ce sont désormais 39 départements placés en vigilance orange aux orages. Météo France prévoit un risque de grêle de taille moyenne à grosse, des pluies fortes avec des cumuls horaires pouvant atteindre 30 mm voire davantage, ainsi que de fortes rafales de vent pouvant atteindre 80 à 100 km/h. Deux personnes sont mortes après qu'un automobiliste a foncé hier soir à Caen dans le Calvados sur des piétons qui étaient abrités sous un abribus. Un drame dont les circonstances restent encore à déterminer. Il ressort des premiers témoignages que la mise en cause a été prise à partie un peu plus tôt dans la soirée par un groupe d'individus avant de revenir sur place à bord d'une voiture. Il a été interpellé dès hier soir. Le suspect, âgé de 26 ans, est né en Russie. Il n'est pas connu des services de renseignement, mais il est de la police uniquement pour des délits routiers. Plusieurs blessés sont toujours en urgence absolue. Une enquête a été ouverte pour assassinat et violence volontaire avec armes. Et un soutien de plus pour Raphaël Glucksmann, la présidente de la région Occitanie, Carole Delga, annonce rallier le candidat de place publique. C'est le meilleur candidat à gauche pour gagner, a notamment déclaré l'élu socialiste. Une nouvelle arrivée massive de méduses a contraint EDF à remettre à l'arrêt un réacteur et à adapter la puissance d'un autre dans la centrale nucléaire de Gravelines, déjà touchée début août par ce phénomène. Seuls deux réacteurs sur six fonctionnent normalement dans la plus grande centrale nucléaire d'Europe occidentale. Le bilan de la crue au Népal grimpe à au moins 270 morts, a annoncé la police. Les autorités chinoises ont pour leur part fait état de 3 morts sur le Tibet, portant le bilan provisoire total de la catastrophe à au moins 273 morts et plus de 1300 disparus. C'est la fin de ce flash, une bonne fin de journée à notre écoute.
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3: Bonsoir à tous. 44 départements sont désormais en vigilance orange aux orages ce soir. Grêle, forte pluie, éclairs ou encore rafales jusqu'à 110 km/h sont attendus, notamment dans le centre et le nord de la France. En Corse, les deux départements sont en vigilance orange canicule avec des températures qui ont dépassé les 40 degrés. Le bilan s'alourdit au Népal avec au moins 362 morts et plus de 1300 personnes qui sont portées disparues après la crue dévastatrice d'hier. Parmi elles, au moins 4 touristes français. Politique, Xavier Bertrand a confirmé qu'il sera candidat à l'élection présidentielle de 2027, tout en précisant que sa candidature n'était pas encore officiellement déclarée. Marine Le Pen, elle a annoncé un plan d'économie de 125 milliards d'euros. La candidate du Rassemblement national présentera juste avant le débat budgétaire sa trajectoire pour établir les finances publiques. Édouard Philippe, de son côté, veut remettre de l'ordre dans les comptes publics en réduisant les dépenses, notamment les dépenses sociales. Quant à Jean-Luc Mélenchon, il veut abroger la réforme des retraites et revenir à 60 ans le plus rapidement possible. Un autre cas, celui du député LFI Sébastien Delogu, qui a été passé en garde à vue à Marseille après une altercation avec des policiers lundi. Une enquête de flagrance est ouverte pour outrage sur personne dépositaire de l'autorité publique. Trois policiers et le député ont déposé plainte avec une version différente. À Caen, le conducteur soupçonné d'avoir foncé sur des piétons hier soir, faisant deux morts et plusieurs blessés, est un Russe d'origine tchétchène de 26 ans. Le parquet précise qu'il n'y a pour l'heure pas d'éléments indiquant une motivation terroriste. Du sport avec du cyclisme, nouvelle victoire pour Tadej Pogacar sur la 6e étape de la Vuelta. Le Slovène conforte donc logiquement son maillot de leader. Et puis enfin du football avec l'AS Monaco qui joue sa qualification européenne ce soir. Vainqueur 3-2 à l'aller en Pologne, le club de la Principauté reçoit le Gornik au stade de Louis II à 18h45.
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4: Bonjour à toutes et à tous. On débute avec du football et l'énorme désillusion pour l'OL, éliminé de la Ligue des Champions dès le barrage retour hier soir au Groupama Stadium. Les Lyonnais se sont inclinés 2-1 face aux Turcs de Fenerbahçe. Moriki et Brun ont marqué en moins de 5 minutes pour les Stambouliotes, alors que Fofana a réduit la marque en 20 pour l'OL. Une soirée qui a basculé aussi suite au comportement de Matteo Guendouzi, le milieu de terrain français passé par Marseille, a crié plusieurs fois les l'OM en quittant la pelouse et fait des signes du rappeur Jul avec ses mains en guise de provocation à l'égard du public lyonnais, à qui le joueur a finalement adressé plusieurs bras d'honneur. L'entraîneur des gardiens de l'OL a alors disjoncté et asséné un coup de pied sur l'international français, provoquant des échauffourées. Dans les autres matchs de la soirée, les Norvégiens du Viking Stavanger ont éliminé le Dynamo Zagreb en s'imposant 3-1. Qualification également de l'AEK Athènes, vainqueur du Levski Sofia 4-0 et du Slovan Bratislava, tombeur de Sellier, 2-1 après prolongation. Et ce jeudi soir, l'AS Monaco dispute le barrage retour de Ligue Conférence à domicile face au Górnik Zabrze à partir de 18h45. À l'aller, les Monégasques l'avaient emporté 3-2. Et puis Kylian Mbappé a brillé avec le Real Madrid hier soir en clôture de la première journée de Liga. Succès madrilène 4-1 avec un triplé d'Mbappé et un but de Vinicius Junior. En tennis, le français Benjamin Bonzi s'est qualifié pour les quarts de finale du tournoi américain de Winston-Salem. Il a battu l'Australien Ijikata en 2-7 sec, 6-1, 6-1. Bonzi retrouvera le néerlandais Van den Zandschulp au prochain tour. En revanche, pas de finale en double mixte pour Elina Svitolina et Gaël Monfils à l'US Open. Ils se sont inclinés en demi-finale face à Belinda Bencic et Flavio Cobolli. Enfin, en cyclisme, victoire au sprint du coureur de la Visma, Matthew Brennan, lors de la 5e étape de la Vuelta. Pogacar reste leader au classement général. Voilà, c'est la fin de ce flash. Très belle journée de sport à toutes et à tous.
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0: Bonsoir, ce sont désormais 39 départements placés en vigilance orange aux orages. Météo France prévoit un risque de grêle de taille moyenne à grosse, des pluies fortes avec des cumuls horaires pouvant atteindre 30 mm voire davantage, ainsi que de fortes rafales de vent pouvant atteindre 80 à 100 km/h. Deux personnes sont mortes après qu'un automobiliste a foncé hier soir à Caen dans le Calvados sur des piétons qui étaient abrités sous un abribus. Un drame dont les circonstances restent encore à déterminer. Il ressort des premiers témoignages que la mise en cause a été prise à partie un peu plus tôt dans la soirée par un groupe d'individus avant de revenir sur place à bord d'une voiture. Il a été interpellé dès hier soir. Le suspect, âgé de 26 ans, est né en Russie. Il n'est pas connu des services de renseignement, mais il est de la police uniquement pour des délits routiers. Plusieurs blessés sont toujours en urgence absolue. Une enquête a été ouverte pour assassinat et violence volontaire avec arme. Et un soutien de plus pour Raphaël Glucksmann, la présidente de la région Occitanie, Carole Delga, annonce rallier le candidat de place publique. C'est le meilleur candidat à gauche pour gagner, a notamment déclaré l'élu socialiste. Une nouvelle arrivée massive de méduses a contraint EDF à remettre à l'arrêt un réacteur et à adapter la puissance d'un autre dans la centrale nucléaire de Gravelines, déjà touchée début août par ce phénomène. Seuls deux réacteurs sur six fonctionnent normalement dans la plus grande centrale nucléaire d'Europe occidentale. Le bilan de la crue au Népal grimpe à au moins 270 morts, a annoncé la police. Les autorités chinoises ont pour leur part fait état de 3 morts sur le Tibet, portant le bilan provisoire total de la catastrophe à au moins 273 morts et plus de 1300 disparus. C'est la fin de ce flash, une bonne fin de journée à notre écoute.
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3: Bonsoir à tous. 44 départements sont désormais en vigilance orange aux orages ce soir. Grêle, forte pluie, éclairs ou encore rafales jusqu'à 110 km/h sont attendus, notamment dans le centre et le nord de la France. En Corse, les deux départements sont en vigilance orange canicule avec des températures qui ont dépassé les 40 degrés. Le bilan s'alourdit au Népal avec au moins 362 morts et plus de 1300 personnes qui sont portées disparues après la crue dévastatrice d'hier. Parmi elles, au moins 4 touristes français. Politique, Xavier Bertrand a confirmé qu'il sera candidat à l'élection présidentielle de 2027, tout en précisant que sa candidature n'était pas encore officiellement déclarée. Marine Le Pen, elle a annoncé un plan d'économie de 125 milliards d'euros. La candidate du Rassemblement national présentera juste avant le débat budgétaire sa trajectoire pour établir les finances publiques. Édouard Philippe, de son côté, veut remettre de l'ordre dans les comptes publics en réduisant les dépenses, notamment les dépenses sociales. Quant à Jean-Luc Mélenchon, il veut abroger la réforme des retraites et revenir à 60 ans le plus rapidement possible. Un autre cas, celui du député LFI Sébastien Delogu, qui a été passé en garde à vue à Marseille après une altercation avec des policiers lundi. Une enquête de flagrance est ouverte pour outrage sur personne dépositaire de l'autorité publique. Trois policiers et le député ont déposé plainte avec une version différente. À Caen, le conducteur soupçonné d'avoir foncé sur des piétons hier soir, faisant deux morts et plusieurs blessés, est un Russe d'origine tchétchène de 26 ans. Le parquet précise qu'il n'y a pour l'heure pas d'éléments indiquant une motivation terroriste. Du sport avec du cyclisme, nouvelle victoire pour Tadej Pogacar sur la 6e étape de la Vuelta. Le Slovène conforte donc logiquement son maillot de leader. Et puis enfin du football avec l'AS Monaco qui joue sa qualification européenne ce soir. Vainqueur 3-2 à l'aller en Pologne, le club de la Principauté reçoit le Górnik au stade Louis II à 18h45.
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4: Bonjour à toutes et à tous, on débute avec du football et l'énorme désillusion pour l'OL éliminé de la Ligue des Champions dès le barrage retour hier soir au Groupama Stadium. Les Lyonnais se sont inclinés 2-1 face aux Turcs de Fenerbahçe. Moriki et Brun ont marqué en moins de 5 minutes pour les Stambouliotes, alors que Fofana a réduit la marque en 20 pour l'OL. Une soirée qui a basculé aussi suite au comportement de Matteo Guendouzi, le milieu de terrain français passé par Marseille, a crié plusieurs fois les l'OM en quittant la pelouse et fait des signes du rappeur Jul avec ses mains en guise de provocation à l'égard du public lyonnais à qui le joueur a finalement adressé plusieurs bras d'honneur. L'entraîneur des gardiens de l'OL a alors disjoncté et asséné un coup de pied sur l'international français provoquant des échauffourées. Dans les autres matchs de la soirée, les Norvégiens du Viking Stavanger ont éliminé le Dynamo Zagreb en s'imposant 3-1. Qualification également de l'AEK Athènes, vainqueur du Levski Sofia 4-0 et du Slovan Bratislava, tombeur de Sellier 2-1 après prolongation. Et ce jeudi soir, l'AS Monaco dispute le barrage retour de Ligue Conférence à domicile face au Górnik Zabrze. À partir de 18h45, à l'aller, les Monégasques l'avaient emporté 3-2. Et puis Kylian Mbappé a brillé avec le Real Madrid hier soir en clôture de la première journée de Liga. Succès madrilène 4-1 avec un triplé d'Mbappé et un but de Vinicius Junior. En tennis, le Français Benjamin Bonzi s'est qualifié pour les quarts de finale du tournoi américain de Winston-Salem. Il a battu l'Australien Ijikata en 2-7 sec, 6-1-6. Bonzi retrouvera le néerlandais Vandenzenschulp au prochain tour. En revanche, pas de finale en double mixte pour Elina Svitolina et Gaël Monfils à l'US Open. Ils se sont inclinés en demi-finale face à Belinda Bencic et Flavio Cobolli. Enfin, en cyclisme, victoire au sprint du coureur de la Visma Matthew Brennan lors de la 5e étape de la Vuelta. Pogacar reste leader au classement général. Voilà, c'est la fin de ce flash. Très belle journée de sport à toutes et à tous.
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0: Bonsoir, ce sont désormais 39 départements placés en vigilance orange aux orages. Météo France prévoit un risque de grêle de taille moyenne à grosse, des pluies fortes avec des cumuls horaires pouvant atteindre 30 mm voire davantage, ainsi que de fortes rafales de vent pouvant atteindre 80 à 100 km/h. Deux personnes sont mortes après qu'un automobiliste a foncé hier soir à Caen dans le Calvados sur des piétons qui étaient abrités sous un abribus, un drame dont les circonstances restent encore à déterminer. Il ressort des premiers témoignages que le mis en cause a été pris à partie un peu plus tôt dans la soirée par un groupe d'individus avant de revenir sur place à bord d'une voiture. Il a été interpellé dès hier soir. Le suspect, âgé de 26 ans, est né en Russie. Il n'est pas connu des services de renseignement, mais il est de la police uniquement pour des délits routiers. Plusieurs blessés sont toujours en urgence absolue. Une enquête a été ouverte pour assassinat et violence volontaire avec arme. Et un soutien de plus pour Raphaël Glucksmann, la présidente de la région Occitanie, Carole Delga, annonce rallier le candidat de place publique. C'est le meilleur candidat à gauche pour gagner, a notamment déclaré l'élu socialiste. Une nouvelle arrivée massive de méduses a contraint EDF à remettre à l'arrêt un réacteur et à adapter la puissance d'un autre dans la centrale nucléaire de Gravelines, déjà touchée début août par ce phénomène. Seuls deux réacteurs sur six fonctionnent normalement dans la plus grande centrale nucléaire d'Europe occidentale. Le bilan de la crue au Népal grimpe à au moins 270 morts, a annoncé la police. Les autorités chinoises ont pour leur part fait état de 3 morts sur le Tibet, portant le bilan provisoire total de la catastrophe à au moins 273 morts et plus de 1300 disparus. C'est la fin de ce flash, une bonne fin de journée à notre écoute.
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3: Bonsoir à tous. 44 départements sont désormais en vigilance orange aux orages ce soir. Grêle, forte pluie, éclairs ou encore rafales jusqu'à 110 km/h sont attendus, notamment dans le centre et le nord de la France. En Corse, les deux départements sont en vigilance orange canicule avec des températures qui ont dépassé les 40 degrés. Le bilan s'alourdit au Népal avec au moins 362 morts et plus de 1300 personnes qui sont portées disparues après la crue dévastatrice d'hier. Parmi elles, au moins 4 touristes français. Politique, Xavier Bertrand a confirmé qu'il sera candidat à l'élection présidentielle de 2027, tout en précisant que sa candidature n'était pas encore officiellement déclarée. Marine Le Pen, elle a annoncé un plan d'économie de 125 milliards d'euros. La candidate du Rassemblement national présentera juste avant le débat budgétaire sa trajectoire pour établir les finances publiques. Édouard Philippe, de son côté, veut remettre de l'ordre dans les comptes publics en réduisant les dépenses, notamment les dépenses sociales. Quant à Jean-Luc Mélenchon, il veut abroger la réforme des retraites et revenir à 60 ans le plus rapidement possible. Un autre cas, celui du député LFI Sébastien Delogu, qui a été passé en garde à vue à Marseille après une altercation avec des policiers lundi. Une enquête de flagrance est ouverte pour outrage sur personne dépositaire de l'autorité publique. 3 policiers et le député ont déposé plainte avec une version différente. À Caen, le conducteur soupçonné d'avoir foncé sur des piétons hier soir, faisant 2 morts et plusieurs blessés, est un russe d'origine tchétchène de 26 ans. Le parquet précise qu'il n'y a pour l'heure pas d'éléments indiquant une motivation terroriste. Du sport avec du cyclisme, nouvelle victoire pour Tadej Pogacar sur la 6e étape de la Vuelta. Le Slovène conforte donc logiquement son maillot de leader. Et puis enfin du football avec l'AS Monaco qui joue sa qualification européenne ce soir.
6: 3h.
3: Vainqueur 3-2 à l'aller en Pologne, le club de la Principauté reçoit le Górnik au stade de Louis II à 18h45.
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4: Bonjour à toutes et à tous, on débute avec du football et l'énorme désillusion pour l'OL éliminé de la Ligue des Champions dès le barrage retour hier soir au Groupama Stadium. Les Lyonnais se sont inclinés 2-1 face aux Turcs de Fenerbahçe. Moriki et Brun ont marqué en moins de 5 minutes pour les Stambouliotes, alors que Fofana a réduit la marque en 20 pour l'OL. Une soirée qui a basculé aussi suite au comportement de Matteo Guendouzi, le milieu de terrain français passé par Marseille, a crié plusieurs fois les l'OM en quittant la pelouse et fait des signes du rappeur Jul avec ses mains en guise de provocation à l'égard du public lyonnais à qui le joueur a finalement adressé plusieurs bras d'honneur. L'entraîneur des gardiens de l'OL a alors disjoncté et asséné un coup de pied sur l'international français provoquant des échauffourées. Dans les autres matchs de la soirée, les Norvégiens du Viking Stavanger ont éliminé le Dynamo Zagreb en s'imposant 3-1. Qualification également de l'AEK Athènes, vainqueur du Levski Sofia 4-0 et du Slovan Bratislava, tombeur de Sellier 2-1 après prolongation. Et ce jeudi soir, l'AS Monaco dispute le barrage retour de Ligue Conférence à domicile face au Górnik Zabrze. À partir de 18h45, à l'aller, les Monégasques l'avaient emporté 3-2. Et puis Kylian Mbappé a brillé avec le Real Madrid hier soir en clôture de la première journée de Liga. Succès madrilène 4-1 avec un triplé d'Mbappé et un but de Vinicius Junior. En tennis, le Français Benjamin Bonzi s'est qualifié pour les quarts de finale du tournoi américain de Winston-Salem. Il a battu l'Australien Ijikata en 2-7 sec, 6-1-6. Bonzi retrouvera le néerlandais Vandenzenschulp au prochain tour. En revanche, pas de finale en double mixte pour Elina Svitolina et Gaël Monfils à l'US Open. Ils se sont inclinés en demi-finale face à Belinda Bencic et Flavio Cobolli. Enfin, en cyclisme, victoire au sprint du coureur de la Visma Matthew Brennan lors de la 5e étape de la Vuelta. Pogacar reste leader au classement général. Voilà, c'est la fin de ce flash. Très belle journée de sport à toutes et à tous.
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0: Bonsoir, ce sont désormais 39 départements placés en vigilance orange aux orages. Météo France prévoit un risque de grêle de taille moyenne à grosse, des pluies fortes avec des cumuls horaires pouvant atteindre 30 mm voire davantage, ainsi que de fortes rafales de vent pouvant atteindre 80 à 100 km/h. Deux personnes sont mortes après qu'un automobiliste a foncé hier soir à Caen dans le Calvados sur des piétons qui étaient abrités sous un abribus, un drame dont les circonstances restent encore à déterminer. Il ressort des premiers témoignages que le mis en cause a été pris à partie un peu plus tôt tôt dans la soirée par un groupe d'individus avant de revenir sur place à bord d'une voiture. Il a été interpellé dès hier soir. Le suspect, âgé de 26 ans, est né en Russie. Il n'est pas connu des services de renseignement, mais il est de la police uniquement pour des délits routiers. Plusieurs blessés sont toujours en urgence absolue. Une enquête a été ouverte pour assassinat et violence volontaire avec arme. Et un soutien de plus pour Raphaël Glucksmann, la présidente de la région Occitanie, Carole Delga, annonce rallier le candidat de place publique. C'est le meilleur candidat à gauche pour gagner, a notamment déclaré l'élu socialiste. Une nouvelle arrivée massive de méduses a contraint EDF à remettre à l'arrêt un réacteur et à adapter la puissance d'un autre dans la centrale nucléaire de Gravelines, déjà touchée début août par ce phénomène. Seuls deux réacteurs sur six fonctionnent normalement dans la plus grande centrale nucléaire d'Europe occidentale. Le bilan de la crue au Népal grimpe à au moins 270 morts, a annoncé la police. Les autorités chinoises ont pour leur part fait état de 3 morts sur le Tibet, portant le bilan provisoire total de la catastrophe à au moins 273 morts et plus de 1300 disparus. C'est la fin de ce flash, une bonne fin de journée à notre écoute.
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3: Bonsoir à tous. 44 départements sont désormais en vigilance orange aux orages ce soir. Grêle, forte pluie, éclairs ou encore rafales jusqu'à 110 km/h sont attendus, notamment dans le centre et le nord de la France. En Corse, les deux départements sont en vigilance orange canicule avec des températures qui ont dépassé les 40 degrés. Le bilan s'alourdit au Népal avec au moins 362 morts et plus de 1300 personnes qui sont portées disparues après la crue dévastatrice d'hier. Parmi elles, au moins 4 touristes français. Politique, Xavier Bertrand a confirmé qu'il sera candidat à l'élection présidentielle de 2027, tout en précisant que sa candidature n'était pas encore officiellement déclarée. Marine Le Pen, elle a annoncé un plan d'économie de 125 milliards d'euros. La candidate du Rassemblement national présentera juste avant le débat budgétaire sa trajectoire pour établir les finances publiques. Édouard Philippe, de son côté, veut remettre de l'ordre dans les comptes publics en réduisant les dépenses, notamment les dépenses sociales. Quant à Jean-Luc Mélenchon, il veut abroger la réforme des retraites et revenir à 60 ans le plus rapidement possible. Un autre cas, celui du député LFI Sébastien Delogu, qui a été passé en garde à vue à Marseille après une altercation avec des policiers lundi. Une enquête de flagrance est ouverte pour outrage sur personne dépositaire de l'autorité publique. Trois policiers et le député ont déposé plainte avec une version différente. À Caen, le conducteur soupçonné d'avoir foncé sur des piétons hier soir, faisant 2 morts et plusieurs blessés, est un Russe d'origine tchétchène de 26 ans. Le parquet précise qu'il n'y a pour l'heure pas d'éléments indiquant une motivation terroriste. Du sport avec du cyclisme, nouvelle victoire pour Tadej Pogacar sur la 6e étape de la Vuelta. Le Slovène conforte donc logiquement son maillot de leader. Et puis enfin du football avec l'AS Monaco qui joue sa qualification européenne ce soir. Vainqueur 3-2 à l'aller en Pologne, le club de la Principauté reçoit le Górnik au stade de Louis II à 18h45.
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4: Bonjour à toutes et à tous. On débute avec du football et l'énorme désillusion pour l'OL, éliminé de la Ligue des Champions dès le barrage retour hier soir au Groupama Stadium. Les Lyonnais se sont inclinés 2-1 face aux Turcs de Fenerbahçe. Moriki et Brun ont marqué en moins de 5 minutes pour les Stambouliotes, alors que Fofana a réduit la marque en 20 pour l'OL. Une soirée qui a basculé aussi suite au comportement de Matteo Guendouzi, le milieu de terrain français passé par Marseille, a crié plusieurs fois les l'OM en quittant la pelouse et fait des signes du rappeur Jul avec ses mains en guise de provocation à l'égard du public lyonnais, à qui le joueur a finalement adressé plusieurs bras d'honneur. L'entraîneur des gardiens de l'OL a alors disjoncté et asséné un coup de pied sur l'international français, provoquant des échauffourées. Dans les autres matchs de la soirée, les Norvégiens du Viking Stavanger ont éliminé le Dynamo Zagreb en s'imposant 3-1. Qualification également de l'AEK Athènes, vainqueur du Levski Sofia 4-0 et du Slovan Bratislava, tombeur de Sellier 2-1 après prolongation. Et ce jeudi soir, l'AS Monaco dispute le barrage retour de Ligue Conférence à domicile face au Górnik Zabrze. À partir de 18h45, à l'aller, les Monégasques l'avaient emporté 3-2. Et puis Kylian Mbappé a brillé avec le Real Madrid hier soir en clôture de la première journée de Liga. Succès madrilène 4-1 avec un triplé d'Mbappé et un but de Vinicius Junior. En tennis, le Français Benjamin Bonzi s'est qualifié pour les quarts de finale du tournoi américain de Winston-Salem. Il a battu l'Australien Ijikata en 2-7 sec, 6-1-6-1. Bon, on y retrouvera le néerlandais Vandenzenschulp au prochain tour. En revanche, pas de finale en double mixte pour Elina Svitolina et Gaël Monfils à l'US Open. Ils se sont inclinés en demi-finale face à Belinda Bencic et Flavio Cobolli. Enfin, en cyclisme, victoire au sprint du coureur de la Visma, Matthew Brennan, lors de la 5e étape de la Vuelta. Pogacar reste leader au classement général. Voilà, c'est la fin de ce flash. Très belle journée de sport à toutes et à tous.
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0: Bonsoir, ce sont désormais 39 départements placés en vigilance orange aux orages. Météo France prévoit un risque de grêle de taille moyenne à grosse, des pluies fortes avec des cumuls horaires pouvant atteindre 30 mm voire davantage, ainsi que de fortes rafales de vent pouvant atteindre 80 à 100 km/h. Deux personnes sont mortes après qu'un automobiliste a foncé hier soir à Caen dans le Calvados sur des piétons qui étaient abrités sous un abribus, un drame dont les circonstances restent encore à déterminer. Il ressort des premiers témoignages que la mise en cause a été prise à partie un peu plus tôt dans la soirée par un groupe d'individus avant de revenir sur place à bord d'une voiture. Il a été interpellé dès hier soir. Le suspect, âgé de 26 ans, est né en Russie. Il n'est pas connu des services de renseignement, mais il est de la police uniquement pour des délits routiers. Plusieurs blessés sont toujours en urgence absolue. Une enquête a été ouverte pour assassinat et violence volontaire avec arme. Et un soutien de plus pour Raphaël Glucksmann, la présidente de la région Occitanie, Carole Delga, annonce rallier le candidat de place publique. C'est le meilleur candidat à gauche pour gagner, a notamment déclaré l'élu socialiste. Une nouvelle arrivée massive de méduses a contraint EDF à remettre à l'arrêt un réacteur et à adapter la puissance d'un autre dans la centrale nucléaire de Gravelines, déjà touchée début août par ce phénomène. Seuls deux réacteurs sur six fonctionnent normalement dans la plus grande centrale nucléaire d'Europe occidentale. Le bilan de la crue au Népal grimpe à au moins 270 morts, a annoncé la police. Les autorités chinoises ont pour leur part fait état de 3 morts sur le Tibet, portant le bilan provisoire total de la catastrophe à au moins 273 morts et plus de 1300 disparus. C'est la fin de ce flash, une bonne fin de journée à notre écoute.
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3: Bonsoir à tous. 44 départements sont désormais en vigilance orange aux orages ce soir. Grêle, forte pluie, éclairs ou encore rafales jusqu'à 110 km/h sont attendus, notamment dans le centre et le nord de la France. En Corse, les deux départements sont en vigilance orange canicule avec des températures qui ont dépassé les 40 degrés. Le bilan s'alourdit au Népal avec au moins 362 morts et plus de 1300 personnes qui sont portées disparues après la crue dévastatrice d'hier. Parmi elles, au moins 4 touristes français. Politique, Xavier Bertrand a confirmé qu'il sera candidat à l'élection présidentielle de 2027, tout en précisant que sa candidature n'était pas encore officiellement déclarée. Marine Le Pen, elle a annoncé un plan d'économie de 125 milliards d'euros. La candidate du Rassemblement national présentera juste avant le débat budgétaire sa trajectoire pour établir les finances publiques. Édouard Philippe, de son côté, veut remettre de l'ordre dans les comptes publics en réduisant les dépenses, notamment les dépenses sociales. Quant à Jean-Luc Mélenchon, il veut abroger la réforme des retraites et revenir à 60 ans le plus rapidement possible. Un autre cas, celui du député LFI Sébastien Delogu, qui a été placé en garde à vue à Marseille après une altercation avec des policiers lundi. Une enquête de flagrance est ouverte pour outrage sur personne dépositaire de l'autorité publique. Trois policiers et le député ont déposé plainte avec une version différente. À Caen, le conducteur soupçonné d'avoir foncé sur des piétons hier soir, faisant deux morts et plusieurs blessés, est un Russe d'origine tchétchène de 26 ans. Le parquet précise qu'il n'y a pour l'heure pas d'éléments indiquant une motivation terroriste. Du sport avec du cyclisme, nouvelle victoire pour Tadej Pogacar sur la 6e étape de la Vuelta. Le Slovène conforte donc logiquement son maillot de leader. Et puis enfin du football avec l'AS Monaco qui joue sa qualification européenne ce soir. Vainqueur 3-2 à l'aller en Pologne, le club de la Principauté reçoit le Gornik au stade de Louis II à 18h45.
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4: Bonjour à toutes et à tous, on débute avec du football et l'énorme désillusion pour l'OL éliminé de la Ligue des Champions dès le barrage retour hier soir au Groupama Stadium. Les Lyonnais se sont inclinés 2-1 face aux Turcs de Fenerbahçe. Moïki et Brun ont marqué en moins de 5 minutes pour les Stambouliotes, alors que Fofana a réduit la marque en 20 pour l'OL. Une soirée qui a basculé aussi suite au comportement de Matteo Guendouzi, le milieu de terrain français passé par Marseille, a crié plusieurs fois les l'OM en quittant la pelouse et fait des signes du rappeur Jul avec ses mains en guise de provocation à l'égard du public lyonnais, à qui le joueur a finalement adressé plusieurs bras d'honneur. L'entraîneur des gardiens de l'OL a alors disjoncté et asséné un coup de pied sur l'international français, provoquant des échauffourées. Dans les autres matchs de la soirée, les Norvégiens du Viking Stavanger ont éliminé le Dynamo Zagreb en s'imposant 3-1. Qualification également de l'AEK Athènes, vainqueur du Levski Sofia 4-0 et du Slovan Bratislava, tombeur de Célier 2-1 après prolongation. Et ce jeudi soir, l'AS Monaco dispute le barrage retour de Ligue Conférence à domicile face au Górnik Zabrze. À partir de 18h45, à l'aller, les Monégasques l'avaient emporté 3-2. Et puis Kylian Mbappé a brillé avec le Real Madrid hier soir en clôture de la première journée de Liga. Succès madrilène 4-1 avec un triplé d'Mbappé et un but de Vinicius Junior. En tennis, le Français Benjamin Bonzi s'est qualifié pour les quarts de finale du tournoi américain de Winston-Salem. Il a battu l'Australien Ijikata en 2-7 sec, 6-1-6-1. Bonzi retrouvera le Néerlandais Van den Zandschulp au prochain tour. En revanche, pas de finale en double mixte pour Elina Svitolina et Gaël Monfils à l'US Open. Ils se sont inclinés en demi-finale face à Belinda Bencic et Flavio Cobolli. Enfin, en cyclisme, victoire au sprint du coureur de la Visma, Matthew Brennan, lors de la 5e étape de la Vuelta. Pogacar reste leader au classement général. Voilà, c'est la fin de ce flash. Très belle journée de sport à toutes et à tous.
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0: Bonsoir, ce sont désormais 39 départements placés en vigilance orange aux orages. Météo France prévoit un risque de grêle de taille moyenne à grosse, des pluies fortes avec des cumuls horaires pouvant atteindre 30 mm voire davantage, ainsi que de fortes rafales de vent pouvant atteindre 80 à 100 km/h. Deux personnes sont mortes après qu'un automobiliste a foncé hier soir à Caen dans le Calvados sur des piétons qui étaient abrités sous un abribus, un drame dont les circonstances restent encore à déterminer. Il ressort des premiers témoignages que le mis en cause a été pris à partie un peu plus tôt dans la soirée par un groupe d'individus avant de revenir sur place à bord d'une voiture. Il a été interpellé dès hier soir. Le suspect, âgé de 26 ans, est né en Russie. Il n'est pas connu des services de renseignement, mais il est de la police uniquement pour des délits routiers. Plusieurs blessés sont toujours en urgence absolue. Une enquête a été ouverte pour assassinat et violence volontaire avec arme. Et un soutien de plus pour Raphaël Glucksmann, la présidente de la région Occitanie, Carole Delga, annonce rallier le candidat de place publique. C'est le meilleur candidat à gauche pour gagner, a notamment déclaré l'élu socialiste. Une nouvelle arrivée massive de méduses a contraint EDF à remettre à l'arrêt un réacteur et à adapter la puissance d'un autre dans la centrale nucléaire de Gravelines, déjà touchée début août par ce phénomène. Seuls deux réacteurs sur six fonctionnent normalement dans la plus grande centrale nucléaire d'Europe occidentale. Le bilan de la crue au Népal grimpe à au moins 270 morts, a annoncé la police. Les autorités chinoises ont pour leur part fait état de 3 morts sur le Tibet, portant le bilan provisoire total de la catastrophe à au moins 273 morts et plus de 1300 disparus. C'est la fin de ce flash, une bonne fin de journée à notre écoute.
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3: Bonsoir à tous. 44 départements sont désormais en vigilance orange aux orages ce soir. Grêle, forte pluie, éclairs ou encore rafales jusqu'à 110 km/h sont attendus, notamment dans le centre et le nord de la France. En Corse, les deux départements sont en vigilance orange canicule avec des températures qui ont dépassé les 40 degrés. Le bilan s'alourdit au Népal avec au moins 362 morts et plus de 1300 personnes qui sont portées disparues après la crue dévastatrice d'hier. Parmi elles, au moins 4 touristes français. Politique, Xavier Bertrand a confirmé qu'il sera candidat à l'élection présidentielle de 2027, tout en précisant que sa candidature n'était pas encore officiellement déclarée. Marine Le Pen, elle a annoncé un plan d'économie de 125 milliards d'euros. La candidate du Rassemblement national présentera juste avant le débat budgétaire sa trajectoire pour établir les finances publiques. Édouard Philippe, de son côté, veut remettre de l'ordre dans les comptes publics en réduisant les dépenses, notamment les dépenses sociales. Quant à Jean-Luc Mélenchon, il veut abroger la réforme des retraites et revenir à 60 ans le plus rapidement possible. Un autre cas, celui du député LFI Sébastien Delogu, qui a été placé en garde à vue à Marseille après une altercation avec des policiers lundi. Une enquête de flagrance est ouverte pour outrage sur personne dépositaire de l'autorité publique. Trois policiers et le député ont déposé plainte avec une version différente. À Caen, le conducteur soupçonné d'avoir foncé sur des piétons hier soir, faisant demeurer plusieurs blessés, est un Russe d'origine tchétchène de 26 ans. Le parquet précise qu'il n'y a pour l'heure pas d'éléments indiquant une motivation terroriste. Du sport avec du cyclisme, nouvelle victoire pour Tadej Pogacar sur la 6e étape de la Vuelta. Le Slovène conforte donc logiquement son maillot de leader. Et puis enfin du football avec l'AS Monaco qui joue sa qualification européenne ce soir. Vainqueur 3-2 à l'aller en Pologne, le club de la Principauté reçoit le Górnik au stade de Louis II à 18h45.
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4: Bonjour à toutes et à tous, on débute avec du football et l'énorme désillusion pour l'OL éliminé de la Ligue des Champions dès le barrage retour hier soir au Groupama Stadium. Les Lyonnais se sont inclinés 2-1 face aux Turcs de Fenerbahçe. Moïki et Brun ont marqué en moins de 5 minutes pour l'Istanbuliot, alors que Fofana a réduit la marque en 20 pour l'OL. Une soirée qui a basculé aussi suite au comportement de Matteo Guendouzi, le milieu de terrain français passé par Marseille, a crié plusieurs fois les l'OM en quittant la pelouse et fait des signes du rappeur Jules avec ses mains en guise de provocation à l'égard du public lyonnais à qui le joueur a finalement adressé plusieurs bras d'honneur. L'entraîneur des gardiens de l'OL a alors disjoncté et asséné un coup de pied sur l'international français provoquant des échauffourées. Dans les autres matchs de la soirée, les Norvégiens du Viking Stavanger ont éliminé le Dynamo Zagreb en s'imposant 3-1. Qualification également de l'AEK Athènes, vainqueur du Levski Sofia 4-0 et du Slovan Bratislava, tombeur de Sébier 2-1 après prolongation. Et ce jeudi soir, l'AS Monaco dispute le barrage retour de Ligue Conférence à domicile face au Górnik Zabrze. À partir de 18h45, à l'aller, les Monégasques l'avaient emporté 3-2. Et puis Kylian Mbappé a brillé avec le Real Madrid hier soir en clôture de la première journée de Liga. Succès madrilène 4-1 avec un triplé d'Mbappé et un but de Vinicius Junior. En tennis, le Français Benjamin Bonzi s'est qualifié pour les quarts de finale du tournoi américain de Winston-Salem. Il a battu l'Australien Ijikata en 2-7 sec, 6-1-6. Bonzi retrouvera le néerlandais Van den Zandschulp au prochain tour. En revanche, pas de finale en double mixte pour Elina Svitolina et Gaël Monfils à l'US Open. Ils se sont inclinés en demi-finale face à Belinda Bencic et Flavio Cobolli. Enfin en cyclisme, victoire au sprint du coureur de la Visma Matthew Brennan lors de la 5e étape de la Vuelta. Pogacar reste leader au classement général. Voilà, c'est la fin de ce flash. Très belle journée de sport à toutes et à tous.
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0: Bonsoir, ce sont désormais 39 départements placés en vigilance orange aux orages. Météo France prévoit un risque de grêle de taille moyenne à grosse, des pluies fortes avec des cumuls horaires pouvant atteindre 30 mm voire davantage, ainsi que de fortes rafales de vent pouvant atteindre 80 à 100 km/h. Deux personnes sont mortes après qu'un automobiliste a foncé hier soir à Caen dans le Calvados sur des piétons qui étaient abrités sous un abribus, un drame dont les circonstances restent encore à déterminer. Il ressort des premiers témoignages que la mise en cause a été prise à partie un peu plus tôt dans la soirée par un groupe d'individus avant de revenir sur place à bord d'une voiture. Il a été interpellé dès hier soir. Le suspect, âgé de 26 ans, est né en Russie. Il n'est pas connu des services de renseignement, mais il est de la police uniquement pour des délits routiers. Plusieurs blessés sont toujours en urgence absolue. Une enquête a été ouverte pour assassinat et violence volontaire avec arme. Et un soutien de plus pour Raphaël Glucksmann, la présidente de la région Occitanie, Carole Delga, annonce rallier le candidat de place publique. C'est le meilleur candidat à gauche pour gagner, a notamment déclaré l'élu socialiste. Une nouvelle arrivée massive de méduses a contraint EDF à remettre à l'arrêt un réacteur et à adapter la puissance d'un autre dans la centrale nucléaire de Gravelines, déjà touchée début août par ce phénomène. Seuls deux réacteurs sur six fonctionnent normalement dans la plus grande centrale nucléaire d'Europe occidentale. Le bilan de la crue au Népal grimpe à au moins 270 morts, a annoncé la police. Les autorités chinoises ont pour leur part fait état de 3 morts sur le Tibet, portant le bilan provisoire total de la catastrophe à au moins 273 morts et plus de 1300 disparus. C'est la fin de ce flash, une bonne fin de journée à notre écoute.
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3: Bonsoir à tous. 44 départements sont désormais en vigilance orange aux orages ce soir. Grêle, forte pluie, éclairs ou encore rafales jusqu'à 110 km/h sont attendus, notamment dans le centre et le nord de la France. En Corse, les deux départements sont en vigilance orange canicule avec des températures qui ont dépassé les 40 degrés. Le bilan s'alourdit au Népal avec au moins 362 morts et plus de 1300 personnes qui sont portées disparues après la crue dévastatrice d'hier. Parmi elles, au moins 4 touristes français. Politique, Xavier Bertrand a confirmé qu'il sera candidat à l'élection présidentielle de 2027, tout en précisant que sa candidature n'était pas encore officiellement déclarée. Marine Le Pen, elle a annoncé un plan d'économie de 125 milliards d'euros. La candidate du Rassemblement national présentera juste avant le débat budgétaire sa trajectoire pour établir les finances publiques. Édouard Philippe, de son côté, veut remettre de l'ordre dans les comptes publics en réduisant les dépenses, notamment les dépenses sociales. Quant à Jean-Luc Mélenchon, il veut abroger la réforme des retraites et revenir à 60 ans le plus rapidement possible. Un autre cas, celui du député LFI Sébastien Delogu, qui a été passé en garde à vue à Marseille après une altercation avec des policiers lundi. Une enquête de flagrance est ouverte pour outrage sur personne dépositaire de l'autorité publique. Trois policiers et le député ont déposé plainte avec une version différente. À Caen, le conducteur soupçonné d'avoir foncé sur des piétons hier soir faisant 2 morts et plusieurs blessés est un russe d'origine tchétchène de 26 ans. Le parquet précise qu'il n'y a pour l'heure pas d'éléments indiquant une motivation terroriste. Du sport avec du cyclisme, nouvelle victoire pour Tadej Pogacar sur la 6e étape de la Vuelta. Le Slovène conforte donc logiquement son maillot de leader. Et puis enfin du football avec l'AS Monaco qui joue sa qualification européenne ce soir. Vainqueur 3-2 à l'aller en Pologne. Le club de la Principauté reçoit le Gornik au stade de Louis II à 18h45.
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4: Bonjour à toutes et à tous, on débute avec du football et l'énorme désillusion pour l'OL éliminé de la Ligue des Champions dès le barrage retour hier soir au Groupama Stadium. Les Lyonnais se sont inclinés 2-1 face aux Turcs de Fenerbahçe. Moïki et Brun ont marqué en moins de 5 minutes pour l'Istanbuliot, alors que Fofana a réduit la marque en 20 pour l'OL. Une soirée qui a basculé aussi suite au comportement de Matteo Guendouzi, le milieu de terrain français passé par Marseille, a crié plusieurs fois les l'OM en quittant la pelouse et fait des signes du rappeur Jules avec ses mains en guise de provocation à l'égard du public lyonnais à qui le joueur a finalement adressé plusieurs bras d'honneur. L'entraîneur des gardiens de l'OL a alors disjoncté et asséné un coup de pied sur l'international français provoquant des échauffourées. Dans les autres matchs de la soirée, les Norvégiens du Viking Stavanger ont éliminé le Dynamo Zagreb en s'imposant 3-1. Qualification également de l'AEK Athènes, vainqueur du Levski Sofia 4-0 et du Slovan Bratislava, tombeur de Sellier 2-1 après prolongation. Et ce jeudi soir, l'AS Monaco dispute le barrage retour de Ligue Conférence à domicile face au Gornik Zabrze. À partir de 18h45, à l'aller, les Monégasques l'avaient emporté 3-2. Et puis Kylian Mbappé a brillé avec le Real Madrid hier soir en clôture de la première journée de Liga. Succès madrilène 4-1 avec un triplé d'Mbappé et un but de Vinicius Junior. En tennis, le Français Benjamin Bonzi s'est qualifié pour les quarts de finale du tournoi américain de Winston-Salem. Il a battu l'Australien Ijikata en 2-7 sec, 6-1-6-1. Bonzi retrouvera le Néerlandais Van den Zandschulp au prochain tour. En revanche, pas de finale en double mixte pour Elina Svitolina et Gaël Monfils à l'US Open. Ils se sont inclinés en demi-finale face à Belinda Bencic et Flavio Cobolli. Enfin, en cyclisme, victoire au sprint du coureur de la Visma Matthew Brennan lors de la 5e étape de la Vuelta. Pogacar reste leader au classement général. Voilà, c'est la fin de ce flash. Très belle journée de sport à toutes et à tous.
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0: Bonsoir, ce sont désormais 39 départements placés en vigilance orange aux orages. Météo France prévoit un risque de grêle de taille moyenne à grosse, des pluies fortes avec des cumuls horaires pouvant atteindre 30 mm voire davantage, ainsi que de fortes rafales de vent pouvant atteindre 80 à 100 km/h. Deux personnes sont mortes après qu'un automobiliste a foncé hier soir à Caen dans le Calvados sur des piétons qui étaient abrités sous un abribus, un drame dont les circonstances restent encore à déterminer. Il ressort des premiers témoignages que la mise en cause a été prise à partie un peu plus tôt dans la soirée par un groupe d'individus avant de revenir sur place à bord d'une voiture. Il a été interpellé dès hier soir. Le suspect, âgé de 26 ans, est né en Russie. Il n'est pas connu des services de renseignement, mais il est de la police uniquement pour des délits routiers. Plusieurs blessés sont toujours en urgence absolue. Une enquête a été ouverte pour assassinat et violence volontaire avec arme. Et un soutien de plus pour Raphaël Glucksmann, la présidente de la région Occitanie, Carole Delga, annonce rallier le candidat de Place Publique. C'est le meilleur candidat à gauche pour gagner, a notamment déclaré l'élu socialiste. Une nouvelle arrivée massive de méduses a contraint EDF à remettre à l'arrêt un réacteur et à adapter la puissance d'un autre dans la centrale nucléaire de Gravelines, déjà touchée début août par ce phénomène. Seuls deux réacteurs sur six fonctionnent normalement dans la plus grande centrale nucléaire d'Europe occidentale. Le bilan de la crue au Népal grimpe à au moins 270 morts, a annoncé la police. Les autorités chinoises ont pour leur part fait état de 3 morts sur le Tibet, portant le bilan provisoire total de la catastrophe à au moins 273 morts et plus de 1300 disparus. C'est la fin de ce flash, une bonne fin de journée à notre écoute.
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1: Bonsoir à tous. 44 départements sont désormais en vigilance orange aux orages ce soir. Grêle, forte pluie, éclairs ou encore rafales jusqu'à 110 km/h sont attendus, notamment dans le centre et le nord de la France. En Corse, les deux départements sont en vigilance orange canicule avec des températures qui ont dépassé les 40 degrés. Le bilan s'alourdit au Népal avec au moins 362 morts et plus de 1300 personnes qui sont portées disparues après la crue dévastatrice d'hier. Parmi elles, au moins 4 touristes français.

0: Marine Le Pen, elle a annoncé un plan d'économie de 125 milliards d'euros. La candidate du Rassemblement National présentera juste avant le débat budgétaire sa trajectoire pour établir les finances publiques. Édouard Philippe, de son côté, veut remettre de l'ordre dans les comptes publics en réduisant les dépenses, notamment les dépenses sociales. Quant à Jean-Luc Mélenchon, il veut abroger la réforme des retraites et revenir à 60 ans le plus rapidement possible. Un autre cas, celui du député LFI Sébastien Delogu, qui a été passé en garde à vue à Marseille après une altercation avec des policiers lundi. Une enquête de flagrance est ouverte pour outrage sur personne dépositaire de l'autorité publique. Trois policiers et le député ont déposé plainte avec une version d'IF.
1: 3h30.
0: À Caen, le conducteur soupçonné d'avoir foncé sur des piétons hier soir, faisant demeurer plusieurs blessés, est un Russe d'origine tchétchène de 26 ans. Le parquet précise qu'il n'y a pour l'heure pas d'éléments indiquant une motivation terroriste. Du sport avec du cyclisme, nouvelle victoire pour Tadej Pogacar sur la 6e étape de la Vuelta. Le Slovène conforte donc logiquement son maillot de leader. Et puis enfin du football avec l'AS Monaco qui joue sa qualification européenne ce soir. Vainqueur 3-2 à l'aller en Pologne, le club de la Principauté reçoit le Górnik au stade de Louis II à 18h45.
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3: Bonjour à toutes et à tous, on débute avec du football et l'énorme désillusion pour l'OL éliminé de la Ligue des Champions dès le barrage retour hier soir au Groupama Stadium. Les Lyonnais se sont inclinés 2-1 face aux Turcs de Fenerbahçe. Moïki et Brun ont marqué en moins de 5 minutes pour les Stambouliotes, alors que Fofana a réduit la marque en 20 pour l'OL. Une soirée qui a basculé aussi suite au comportement de Matteo Guendouzi, le milieu de terrain français passé par Marseille, a crié plusieurs fois les l'OM en quittant la pelouse et fait des signes du rappeur Jul avec ses mains en guise de provocation à l'égard du public lyonnais à qui le joueur a finalement adressé plusieurs bras d'honneur. L'entraîneur des gardiens de l'OL a alors disjoncté et asséné un coup de pied sur l'international français provoquant des échauffourées. Dans les autres matchs de la soirée, les Norvégiens du Viking Stavanger ont éliminé le Dynamo Zagreb en s'imposant 3-1. Qualification également de l'AEK Athènes, vainqueur du Levski Sofia 4-0 et du Slovan Bratislava, tombeur de Sellier 2-1 après prolongation. Et ce jeudi soir, l'AS Monaco dispute le barrage retour de Ligue Conférence à domicile face au Górnik Zabrze. À partir de 18h45, à l'aller, les Monégasques l'avaient emporté 3-2. Et puis Kylian Mbappé a brillé avec le Real Madrid hier soir en clôture de la première journée de Liga. Succès madrilène 4-1 avec un triplé d'Mbappé et un but de Vinicius Junior. En tennis, le Français Benjamin Bonzi s'est qualifié pour les quarts de finale du tournoi américain de Winston-Salem. Il a battu l'Australien Ijikata en 2-7 sec, 6-1-6. Bonzi retrouvera le Néerlandais Vandenzenschulp au prochain tour. En revanche, pas de finale en double mixte pour Elina Svitolina et Gaël Monfils à l'US Open. Ils se sont inclinés en demi-finale face à Belinda Bencic et Flavio Cobolli. Enfin, en cyclisme, victoire au sprint du coureur de la Visma Matthew Brennan lors de la 5e étape de la Vuelta. Pogacar reste leader au classement général. Voilà, c'est la fin de ce flash. Très belle journée de sport à toutes et à tous.
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6: Bonsoir, ce sont désormais 39 départements placés en vigilance orange aux orages. Météo France prévoit un risque de grêle de taille moyenne à grosse, des pluies fortes avec des cumuls horaires pouvant atteindre 30 mm voire davantage, ainsi que de fortes rafales de vent pouvant atteindre 80 à 100 km/h. Deux personnes sont mortes après qu'un automobiliste a foncé hier soir à Caen dans le Calvados sur des piétons qui étaient abrités sous un abribus, un drame dont les circonstances restent encore à déterminer. Il ressort des premiers témoignages que le mis en cause a été pris à partie un peu plus tôt dans la soirée par un groupe d'individus avant de revenir sur place à bord d'une voiture. Il a été interpellé dès hier soir. Le suspect, âgé de 26 ans, est né en Russie.

0: réacteur sur 6 fonctionne normalement dans la plus grande centrale nucléaire d'Europe occidentale. Le bilan de la crue au Népal grimpe à au moins 270 morts, a annoncé la police. Les autorités chinoises ont pour leur part fait état de 3 morts sur le Tibet, portant le bilan provisoire total de la catastrophe à au moins 273 morts et plus de 1300 disparus. C'est la fin de ce flash, une bonne fin de journée à notre écoute.
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2: Bonsoir à tous. 44 départements sont désormais en vigilance orange aux orages ce soir. Grêle, forte pluie, éclairs ou encore rafales jusqu'à 110 km/h sont attendus, notamment dans le centre et le nord de la France. En Corse, les deux départements sont en vigilance orange canicule avec des températures qui ont dépassé les 40 degrés. Le bilan s'alourdit au Népal avec au moins 362 morts et plus de 1300 personnes qui sont portées disparues après la crue dévastatrice d'hier. Parmi elles, au moins 4 touristes français. Politique, Xavier Bertrand a confirmé qu'il sera candidat à l'élection présidentielle de 2027, tout en précisant que sa candidature n'était pas encore officiellement déclarée. Marine Le Pen, elle a annoncé un plan d'économie de 125 milliards d'euros. La candidate du Rassemblement National présentera juste avant le débat budgétaire sa trajectoire pour établir les finances publiques. Édouard Philippe, de son côté, veut remettre de l'ordre dans les comptes publics en réduisant les dépenses, notamment les dépenses sociales. Quant à Jean-Luc Mélenchon, il veut abroger la réforme des retraites et revenir à 60 ans le plus rapidement possible. Un autre cas, celui du député LFI Sébastien Delogu, qui a été passé en garde à vue à Marseille après une altercation avec des policiers lundi. Une enquête de flagrance est ouverte pour outrage sur personne dépositaire de l'autorité publique. 3 policiers et le député ont déposé plainte avec une version différente. À Caen, le conducteur soupçonné d'avoir foncé sur des piétons hier soir, faisant 2 morts et plusieurs blessés, est un Russe d'origine tchétchène de 26 ans. Le parquet précise qu'il n'y a pour l'heure pas d'éléments indiquant une motivation terroriste. Du sport avec du cyclisme, nouvelle victoire pour Tadej Pogacar sur la 6e étape de la Vuelta. Le Slovène conforte donc logiquement son maillot de leader. Et puis enfin du football avec l'AS Monaco qui joue sa qualification européenne ce soir. Vainqueur 3-2 à l'aller en Pologne. Le club de la Principauté reçoit le Górnik au stade de Louis II à 18h45.
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3: Bonjour à toutes et à tous, on débute avec du football et l'énorme désillusion pour l'OL éliminé de la Ligue des Champions dès le barrage retour hier soir au Groupama Stadium. Les Lyonnais se sont inclinés 2-1 face aux Turcs de Fenerbahçe. Moïki et Brun ont marqué en moins de 5 minutes pour les Stambouliotes, alors que Fofana a réduit la marque en 20 pour l'OL. Une soirée qui a basculé aussi suite au comportement de Matteo Guendouzi, le milieu de terrain français passé par Marseille, a crié plusieurs fois les l'OM en quittant la pelouse et fait des signes du rappeur Jul avec ses mains en guise de provocation à l'égard du public lyonnais à qui le joueur a finalement adressé plusieurs bras d'honneur. L'entraîneur des gardiens de l'OL a alors disjoncté et asséné un coup de pied sur l'international français provoquant des échauffourées. Dans les autres matchs de la soirée, les Norvégiens du Viking Stavanger ont éliminé le Dynamo Zagreb en s'imposant 3-1. Qualification également de l'AEK Athènes, vainqueur du Levski Sofia 4-0 et du Slovan Bratislava, tombeur de Sélier 2-1 après prolongation. Et ce jeudi soir, l'AS Monaco dispute le barrage retour de Ligue Conférence à domicile face au Górnik Zabrze. À partir de 18h45, à l'aller, les Monégasques l'avaient emporté 3-2. Et puis Kylian Mbappé a brillé avec le Real Madrid hier soir en clôture de la première journée de Liga. Succès madrilène 4-1 avec un triplé d'Mbappé et un but de Vinicius Junior. En tennis, le Français Benjamin Bonzi s'est qualifié pour les quarts de finale du tournoi américain de Winston-Salem. Il a battu l'Australien Iji Kata en 2-7 sec, 6-1-6-1. Bonzi retrouvera le Néerlandais Van den Zandschulp au prochain tour. En revanche, pas de finale en double mixte pour Elina Svitolina et Gaël Monfils à l'US Open. Ils se sont inclinés en demi-finale face à Belinda Bencic et Flavio Cobolli. Enfin, en cyclisme, victoire au sprint du coureur de la Visma Matthew Brennan lors de la 5e étape de la Vuelta. Pogacar reste leader au classement général. Voilà, c'est la fin de ce flash. Très belle journée de sport à toutes et à tous.
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0: Bonsoir, ce sont désormais 39 départements placés en vigilance orange aux orages. Météo France prévoit un risque de grêle de taille moyenne à grande.

0: nébuleuses des plus fortes avec des cumuls horaires pouvant atteindre 30 mm voire davantage, ainsi que de fortes rafales de vent pouvant atteindre 80 à 100 km/h. Deux personnes sont mortes après qu'un automobiliste a foncé hier soir à Caen dans le Calvados sur des piétons qui étaient abrités sous un abribus, un drame dont les circonstances restent encore à déterminer. Il ressort des premiers témoignages que le mis en cause a été pris à partie un peu plus tôt dans la soirée par un groupe d'individus avant de revenir sur place à bord d'une voiture. Il a été interpellé dès hier soir. Le suspect, âgé de 26 ans, est né en Russie. Il n'est pas connu des services de renseignement, mais il est de la police uniquement pour des délits routiers. Plusieurs blessés sont toujours en urgence absolue. Une enquête a été ouverte pour assassinat et violence volontaire avec arme. Et un soutien de plus pour Raphaël Glucksmann. La présidente de la région Occitanie, Carole Delga, annonce rallier le candidat de Place Publique. C'est le meilleur candidat à gauche pour gagner, a notamment déclaré l'élu socialiste. Une nouvelle arrivée massive de méduses a contraint EDF à remettre à l'arrêt un réacteur et à adapter la puissance d'un autre dans la centrale nucléaire de Gravelines, déjà touchée début août par ce phénomène. Seuls deux réacteurs sur six fonctionnent normalement dans la plus grande centrale nucléaire d'Europe occidentale. Le bilan de la crue au Népal grimpe à au moins 270 morts, a annoncé la police. Les autorités chinoises ont pour leur part fait état de 3 morts sur le Tibet, portant le bilan provisoire total de la catastrophe à au moins 273 morts et plus de 1300 disparus. C'est la fin de ce flash, une bonne fin de journée à notre écoute.
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2: Bonsoir à tous. 44 départements sont désormais en vigilance orange aux orages ce soir. Grêle, forte pluie, éclair ou encore rafale jusqu'à 110 km/h sont attendus, notamment dans le centre et le nord de la France. En Corse, les deux départements sont en vigilance orange canicule avec des températures qui ont dépassé les 40 degrés. Le bilan s'alourdit au Népal avec au moins 362 morts et plus de 1300 personnes qui sont portées disparues après la crue dévastatrice d'hier. Parmi elles, au moins 4 touristes français. Politique, Xavier Bertrand a confirmé qu'il sera candidat à l'élection présidentielle de 2027, tout en précisant que sa candidature n'était pas encore officiellement déclarée. Marine Le Pen, elle a annoncé un plan d'économie de 125 milliards d'euros. La candidate du Rassemblement National présentera juste avant le débat budgétaire sa trajectoire pour établir les finances publiques. Édouard Philippe, de son côté, veut remettre de l'ordre dans les comptes publics en réduisant les dépenses, notamment les dépenses sociales. Quant à Jean-Luc Mélenchon, il veut abroger la réforme des retraites et revenir à 60 ans le plus rapidement possible. Un autre cas, celui du député LFI Sébastien Delogu, qui a été passé en garde à vue à Marseille après une altercation avec des policiers lundi. Une enquête de flagrance est ouverte pour outrage sur personne dépositaire de l'autorité publique. Trois policiers et le député ont déposé plainte avec une version différente. À Caen, le conducteur soupçonné d'avoir foncé sur des piétons hier soir, faisant 2 morts et plusieurs blessés, est un Russe d'origine tchétchène de 26 ans. Le parquet précise qu'il n'y a pour l'heure pas d'éléments indiquant une motivation terroriste. Du sport avec du cyclisme, nouvelle victoire pour Tadej Pogacar sur la 6e étape de la Vuelta. Le Slovène conforte donc logiquement son maillot de leader. Et puis enfin du football avec l'AS Monaco qui joue sa qualification européenne ce soir. Vainqueur 3-2 à l'aller en Pologne, le club de la Principauté reçoit le Gornik au stade de Louis II à 18h45.
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4: Bonjour à toutes et à tous, on débute avec du football et l'énorme désillusion pour l'OL éliminé de la Ligue des Champions dès le barrage retour hier soir au Groupama Stadium. Les Lyonnais se sont inclinés 2-1 face aux Turcs de Fenerbahçe. Moriki et Brun ont marqué en moins de 5 minutes pour les Stambouliotes, alors que Fofana a réduit la marque en 20 pour l'OL. Une soirée qui a basculé aussi suite au comportement de Matteo Guendouzi, le milieu de terrain français passé par Marseille, a crié plusieurs fois les l'OM en quittant la pelouse et fait des signes du rappeur Jul avec ses mains en guise de provocation à l'égard du public lyonnais à qui le joueur a finalement adressé plusieurs bras d'honneur. L'entraîneur des gardiens de l'OL a alors disjoncté et asséné un coup de pied sur l'international français provoquant des échauffourées. Dans les autres matchs de la soirée, les Norvégiens du Viking Stavanger ont éliminé le Dynamo Zagreb en s'imposant 3-1. Qualification également de l'AEK Athènes, vainqueur du Levski Sofia 4-0 et du Slovan Bratislava, tombeur de Sémier 2-1 après prolongation. Et ce jeudi soir, l'AS Monaco dispute le barrage retour de Ligue Conférence à domicile face au Gornik Zabrze. À partir de 18h45, à l'aller, les Monégasques l'avaient emporté 3-2. Et puis Kylian Mbappé a brillé avec le Real Madrid hier soir en clôture. vainqueur de la première journée de Ligue 1, succès madrilène 4-1, avec un triplé d'Mbappé et un but de Vinicius Junior. En tennis, le français Benjamin Bonzi s'est qualifié pour les quarts de finale du tournoi américain de Winston-Salem. Il a battu l'Australien Ijikata en 2-7 sec, 6-1, 6-1. Bonzi retrouvera le néerlandais Van den Zandschulp au prochain tour. En revanche, pas de finale en double mixte pour Elina Svitolina et Gaël Monfils à l'US Open. Ils se sont inclinés en demi-finale face à Belinda Bencic et Flavio Cobolli. Enfin, en cyclisme, victoire au sprint du coureur de la Visma, Matthew Brennan, lors de la 5e étape de la Vuelta. Pogacar reste leader au classement général. Voilà, c'est la fin de ce flash. Très belle journée de sport à toutes et à tous.
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0: Bonsoir, ce sont désormais 39 départements placés en vigilance orange aux orages. Météo France prévoit un risque de grêle de taille moyenne à grosse, des pluies fortes avec des cumuls horaires pouvant atteindre 30 mm voire davantage, ainsi que de fortes rafales de vent pouvant atteindre 80 à 100 km/h. Deux personnes sont mortes après qu'un automobiliste a foncé hier soir à Caen dans le Calvados sur des piétons qui étaient abrités sous un abribus. Un drame dont les circonstances restent encore à déterminer. Il ressort des premiers témoignages que le mis en cause a été pris à partie un peu plus tôt dans la soirée par un groupe d'individus avant de revenir sur place à bord d'une voiture. Il a été interpellé dès hier soir. Le suspect, âgé de 26 ans, est né en Russie. Il n'est pas connu des services de renseignement, mais il est de la police uniquement pour des délits routiers. Plusieurs blessés sont toujours en urgence absolue. Une enquête a été ouverte pour assassinat et violence volontaire avec arme. Et un soutien de plus pour Raphaël Glucksmann. La présidente de la région Occitanie, Carole Delga, annonce rallier le candidat de Place Publique. C'est le meilleur candidat à gauche pour gagner, a notamment déclaré l'élu socialiste. Une nouvelle arrivée massive de méduses a contraint EDF à remettre à l'arrêt un réacteur et à adapter la puissance d'un autre dans la centrale nucléaire de Gravelines, déjà touchée début août par ce phénomène. Seuls deux réacteurs sur six fonctionnent normalement dans la plus grande centrale nucléaire d'Europe occidentale. Le bilan de la crue au Népal grimpe à au moins 270 morts, a annoncé la police. Les autorités chinoises ont pour leur part fait état de 3 morts sur le Tibet, portant le bilan provisoire total de la catastrophe à au moins 273 morts et plus de 1300 disparus. C'est la fin de ce flash, une bonne fin de journée à notre écoute.
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2: Bonsoir à tous. 44 départements sont désormais en vigilance orange aux orages ce soir. Grêle, forte pluie, éclair ou encore rafale jusqu'à 110 km/h sont attendus, notamment dans le centre et le nord de la France. En Corse, les deux départements sont en vigilance orange canicule avec des températures qui ont dépassé les 40 degrés. Le bilan s'alourdit au Népal avec au moins 362 morts et plus de 1300 personnes qui sont portées disparues après la crue dévastatrice d'hier. Parmi elles, au moins 4 touristes français. Politique, Xavier Bertrand a confirmé qu'il sera candidat à l'élection présidentielle de 2027, tout en précisant que sa candidature n'était pas encore officiellement déclarée. Marine Le Pen, elle a annoncé un plan d'économie de 125 milliards d'euros. La candidate du Rassemblement National présentera juste avant le débat budgétaire sa trajectoire pour établir les finances publiques. Édouard Philippe, de son côté, veut remettre de l'ordre dans les comptes publics en réduisant les dépenses, notamment les dépenses sociales. Quant à Jean-Luc Mélenchon, il veut abroger la réforme des retraites et revenir à 60 ans le plus rapidement possible. Un autre cas, celui du député LFI Sébastien Delogu, qui a été passé en garde à vue à Marseille après une altercation avec des policiers lundi. Une enquête de flagrance est ouverte pour outrage sur personne dépositaire de l'autorité publique. Trois policiers et le député ont déposé plainte avec une version différente. À Caen, le conducteur soupçonné d'avoir foncé sur des piétons hier soir, faisant deux morts et plusieurs blessés, est un Russe d'origine tchétchène de 26 ans. Le parquet précise qu'il n'y a pour l'heure pas d'éléments indiquant une motivation terroriste. Du sport avec du cyclisme, nouvelle victoire pour Tadej Pogacar sur la 6e étape de la Vuelta. Le Slovène conforte donc logiquement son maillot de leader. Et puis enfin du football avec l'AS Monaco qui joue sa qualification européenne ce soir. Vainqueur 3-2 à l'aller en Pologne, le club de la Principauté reçoit le Gornik au stade de Louis II à 18h45.
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4: Bonjour à toutes et à tous, on débute avec du football et l'énorme désillusion pour l'OL éliminé de la Ligue des Champions dès le barrage retour hier soir au Groupama Stadium. Les Lyonnais se sont inclinés 2-1 face aux Turcs de Fenerbahçe. Moïki et Brun ont marqué en moins de 5 minutes pour les Stambouliotes, alors que Fofana a réduit la marque en 20 pour l'OL. Une soirée qui a basculé aussi suite au comportement de Matteo Guendouzi, le milieu de terrain français passé par Marseille, a crié plusieurs fois les l'OM en quittant la pelouse et fait des signes du rappeur Jul avec ses mains en guise de provocation à l'égard du public lyonnais, à qui le joueur a finalement adressé plusieurs bras d'honneur. L'entraîneur des gardiens de l'OL a alors disjoncté et asséné un coup de pied sur l'international français, provoquant des échauffourées. Dans les autres matchs de la soirée, les Norvégiens du Viking Stavanger ont éliminé le Dynamo Zagreb en s'imposant 3-1. Qualification également de l'AEK Athènes, vainqueur du Levski Sofia 4-0 et du Slovan Bratislava, tombeur de Sébier 2-1 après prolongation. Et ce jeudi soir, l'AS Monaco dispute le barrage retour de Ligue Conférence à domicile face au Górnik Zabrze. À partir de 18h45, à l'aller, les Monégasques l'avaient emporté 3-2. Et puis Kylian Mbappé a brillé avec le Real Madrid hier soir en clôture de la première journée de Liga. Succès madrilène 4-1 avec un triplé d'Mbappé et un but de Vinicius Junior. En tennis, le Français Benjamin Bonzi s'est qualifié pour les quarts de finale du tournoi américain de Winston-Salem. Il a battu l'Australien Ijikata en 2-7 sec, 6-1, 6-1. Bonzi retrouvera le Néerlandais Van den Zandschulp au prochain tour. En revanche, pas de finale en double mixte pour Elina Svitolina et Gaël Monfils à l'US Open. Ils se sont inclinés en demi-finale face à Belinda Bencic et Flavio Cobolli. Enfin, en cyclisme, victoire au sprint du coureur de la Visma, Matthew Brennan, lors de la 5e étape de la Vuelta. Pogacar reste leader au classement général. Voilà, c'est la fin de ce flash. Très belle journée de sport à toutes et à tous.
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0: Bonsoir, ce sont désormais 39 départements placés en vigilance orange aux orages. Météo France prévoit un risque de grêle de taille moyenne à grosse, des pluies fortes avec des cumuls horaires pouvant atteindre 30 mm voire davantage, ainsi que de fortes rafales de vent pouvant atteindre 80 à 100 km/h. Deux personnes sont mortes après qu'un automobiliste a foncé hier soir à Caen dans le Calvados sur des piétons qui étaient abrités sous un abribus. Un drame dont les circonstances restent encore à déterminer. Il ressort des premiers témoignages que le mis en cause a été pris à partie un peu plus tôt dans la soirée par un groupe d'individus avant de revenir sur place à bord d'une voiture. Il a été interpellé dès hier soir. Le suspect, âgé de 26 ans, est né en Russie. Il n'est pas connu des services de renseignement, mais il est de la police uniquement pour des délits routiers. Plusieurs blessés sont toujours en urgence absolue. Une enquête a été ouverte pour assassinat et violence volontaire avec arme. Et un soutien de plus pour Raphaël Glucksmann, la présidente de la région Occitanie, Carole Delga, annonce rallier le candidat de Place Publique. C'est le meilleur candidat à gauche pour gagner, a notamment déclaré l'élu socialiste. Une nouvelle arrivée massive de méduses a contraint EDF à remettre à l'arrêt un réacteur et à adapter la puissance d'un autre dans la centrale nucléaire de Gravelines, déjà touchée début août par ce phénomène. Seuls 2 réacteurs sur 6 fonctionnent normalement dans la plus grande centrale nucléaire d'Europe occidentale. Le bilan de la crue au Népal grimpe à au moins 270 morts, a annoncé la police. Les autorités chinoises ont pour leur part fait état de 3 morts sur le Tibet, portant le bilan provisoire total de la catastrophe à au moins 273 morts et plus de 1300 disparus. C'est la fin de ce flash, une bonne fin de journée à notre écoute.
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2: Bonsoir à tous. 44 départements sont désormais en vigilance orange aux orages ce soir. Grêle, forte pluie, éclair ou encore rafale jusqu'à 110 km/h sont attendus, notamment dans le centre et le nord de la France. En Corse, les 2 départements sont en vigilance orange canicule avec des températures qui ont dépassé les 40 degrés. Le bilan s'alourdit au Népal avec au moins 362 morts et plus de 1300 personnes qui sont portées disparues après la crue dévastatrice d'hier. Parmi elles, au moins 4 touristes français.

0: déclaré. Marine Le Pen, elle a annoncé un plan d'économie de 125 milliards d'euros. La candidate du Rassemblement National présentera juste avant le débat budgétaire sa trajectoire pour établir les finances publiques. Édouard Philippe, de son côté, veut remettre de l'ordre dans les comptes publics en réduisant les dépenses, notamment les dépenses sociales. Quant à Jean-Luc Mélenchon, il veut abroger la réforme des retraites et revenir à 60 ans le plus rapidement possible. Un autre cas, celui du député LFI Sébastien Delogu, qui a été passé en garde à vue à Marseille après une altercation avec des policiers lundi. Une enquête de flagrance est ouverte pour outrage sur personne dépositaire de l'autorité publique. Trois policiers et le député ont déposé plainte avec une version différente. À Caen, le conducteur soupçonné d'avoir foncé sur des piétons hier soir, faisant deux morts et plusieurs blessés, est un Russe d'origine tchétchène de 26 ans. Le parquet précise qu'il n'y a pour l'heure pas d'éléments indiquant une motivation terroriste. Du sport avec du cyclisme, nouvelle victoire pour Tadej Pogacar sur la 6e étape de la Vuelta. Le Slovène conforte donc logiquement son maillot de leader. Et puis enfin du football avec l'AS Monaco qui joue sa qualification européenne ce soir. Vainqueur 3-2 à l'aller en Pologne, le club de la Principauté reçoit le Gornik au stade de Louis II à 18h45.
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2: Bonjour à toutes et à tous, on débute avec du football et l'énorme désillusion pour l'OL éliminé de la Ligue des Champions dès le barrage retour hier soir au Groupama Stadium. Les Lyonnais se sont inclinés 2-1 face aux Turcs de Fenerbahçe. Moïki et Brun ont marqué en moins de 5 minutes pour les Stambouliotes, alors que Fofana a réduit la marque en 20 pour l'OL. Une soirée qui a basculé aussi suite au comportement de Matteo Guendouzi, le milieu de terrain français passé par Marseille, a crié plusieurs fois les l'OM en quittant la pelouse et fait des signes du rappeur Jul avec ses mains en guise de provocation à l'égard du public lyonnais à qui le joueur a finalement adressé plusieurs bras d'honneur. L'entraîneur des gardiens de l'OL a alors disjoncté et asséné un coup de pied sur l'international français provoquant des échauffourées. Dans les autres matchs de la soirée, les Norvégiens du Viking Stavanger ont éliminé le Dynamo Zagreb en s'imposant 3-1. Qualification également de l'AEK Athènes, vainqueur du Levski Sofia 4-0 et du Slovan Bratislava, tombeur de Sellier 2-1 après prolongation. Et ce jeudi soir, l'AS Monaco dispute le barrage retour de Ligue Conférence à domicile face au Gornik Zabrze. À partir de 18h45, à l'aller, les Monégasques l'avaient emporté 3-2. Et puis Kylian Mbappé a brillé avec le Real Madrid hier soir en clôture de la première journée de Liga. Succès madrilène 4-1 avec un triplé d'Mbappé et un but de Vinicius Junior. En tennis, le Français Benjamin Bonzi s'est qualifié pour les quarts de finale du tournoi américain de Winston-Salem. Il a battu l'Australien Ijikata en 2-7 sec, 6-1-6. Bonzi retrouvera le néerlandais Van den Zandschulp au prochain tour. En revanche, pas de finale en double mixte pour Elina Svitolina et Gaël Monfils à l'US Open. Ils se sont inclinés en demi-finale face à Belinda Bencic et Flavio Cobolli. Enfin en cyclisme, victoire au sprint du coureur de la Visma Matthew Brennan lors de la 5e étape de la Vuelta. Pogacar reste leader au classement général. Voilà, c'est la fin de ce flash. Très belle journée de sport à toutes et à tous.
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5: Bonsoir, ce sont désormais 39 départements placés en vigilance orange aux orages. Météo France prévoit un risque de grêle de taille moyenne à grosse, des pluies fortes avec des cumuls horaires pouvant atteindre 30 mm voire davantage, ainsi que de fortes rafales de vent pouvant atteindre 80 à 100 km/h. Deux personnes sont mortes après qu'un automobiliste a foncé hier soir à Caen dans le Calvados sur des piétons qui étaient abrités sous un abribus. Un drame dont les circonstances restent encore à déterminer. Il ressort des premiers témoignages que le mis en cause a été pris à partie un peu plus tôt dans la soirée par un groupe d'individus avant de revenir sur place à bord d'une voiture. Il a été interpellé dès hier soir. Le suspect, âgé de 26 ans, est né en Russie. Il n'est pas connu des services de renseignement, mais il est de la police uniquement pour des délits routiers. Plusieurs blessés sont toujours en urgence absolue. Une enquête a été ouverte pour assassinat et violence volontaire avec armes. Et un soutien de plus pour Raphaël Glucksmann, la présidente de la région Occitanie, Carole Delga, annonce rallier le candidat de Place Publique. C'est le meilleur candidat à gauche pour gagner, a notamment déclaré l'élu socialiste. Une nouvelle arrivée massive de méduses a contraint EDF à remettre à l'arrêt un réacteur et à adapter la puissance d'un autre dans la centrale nucléaire de Gravelines, déjà touchée début août par ce phénomène. Seuls 2 réacteurs sur 6 fonctionnent normalement dans la plus grande centrale nucléaire d'Europe occidentale. Le bilan de la crue au Népal grimpe à au moins 270 morts, a annoncé la police. Les autorités chinoises ont pour leur part fait état de 3 morts sur le Tibet, portant le bilan provisoire total de la catastrophe à au moins 273 morts et plus de 1300 disparus. C'est la fin de ce flash, une bonne fin de journée à notre écoute.
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0: Bonsoir à tous. 44 départements sont désormais en vigilance orange aux orages ce soir. Grêle, forte pluie, éclair ou encore rafale jusqu'à 110 km/h sont attendus, notamment dans le centre et le nord de la France. En Corse, les 2 départements sont en vigilance orange canicule avec des températures qui ont dépassé les 40 degrés. Le bilan s'alourdit au Népal avec au moins 362 morts et plus de 1300 personnes qui sont portées disparues après la crue dévastatrice d'hier. Parmi elles, au moins 4 touristes français. Politique, Xavier Bertrand a confirmé qu'il sera candidat à l'élection présidentielle de 2027, tout en précisant que sa candidature n'était pas encore officiellement déclarée. Marine Le Pen, elle a annoncé un plan d'économie de 125 milliards d'euros. La candidate du Rassemblement National présentera juste avant le débat budgétaire sa trajectoire pour établir les finances publiques. Édouard Philippe,
6: 4 heures,
0: veut remettre de l'ordre dans les comptes publics en réduisant les dépenses, notamment les dépenses sociales. Quant à Jean-Luc Mélenchon, il veut abroger la réforme des retraites et revenir à 60 ans le plus rapidement possible. Un autre cas, celui du député LFI Sébastien Delogu, qui a été passé en garde à vue à Marseille après une altercation avec des policiers lundi. Une enquête de flagrance est ouverte pour outrage sur personne dépositaire de l'autorité publique. 3 policiers et le député ont déposé plainte avec une version différente. À Caen, le conducteur soupçonné d'avoir foncé sur des piétons hier soir, faisant 2 morts et plusieurs blessés, est un Russe d'origine tchétchène de 26 ans. Le parquet précise qu'il n'y a pour l'heure pas d'éléments indiquant une motivation terroriste. Du sport avec du cyclisme, nouvelle victoire pour Tadej Pogacar sur la 6e étape de la Vuelta. Le Slovène conforte donc logiquement son maillot de leader. Et puis enfin du football avec l'AS Monaco qui joue sa qualification européenne ce soir. Vainqueur 3-2 à l'aller en Pologne, le club de la Principauté reçoit le Gornik au stade de Louis II à 18h45.
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2: Bonjour à toutes et à tous. On débute avec du football et l'énorme désillusion pour l'OL, éliminé de la Ligue des Champions dès le barrage retour hier soir au Groupama Stadium. Les Lyonnais se sont inclinés 2-1 face aux Turcs de Fenerbahçe. Moïki et Brun ont marqué en moins de 5 minutes pour les Stambouliotes, alors que Fofana a réduit la marque en 20 pour l'OL. Une soirée qui a basculé aussi suite au comportement de Matteo Guendouzi, le milieu de terrain français passé par Marseille, a crié plusieurs fois les l'OM en quittant la pelouse et fait des signes du rappeur Jul avec ses mains en guise de provocation à l'égard du public lyonnais, à qui le joueur a finalement adressé plusieurs bras d'honneur. L'entraîneur des gardiens de l'OL a alors disjoncté et asséné un coup de pied sur l'international français, provoquant des échauffourées. Dans les autres matchs de la soirée, les Norvégiens du Viking Stavanger ont éliminé le Dynamo Zagreb en s'imposant 3-1. Qualification également de l'AEK Athènes, vainqueur du Levski Sofia 4-0 et du Slovan Bratislava, tombeur de Sébier 2-1 après prolongation. Et ce jeudi soir, l'AS Monaco dispute le barrage retour de Ligue Conférence à domicile face au Gornik Zabrze. À partir de 18h45, à l'aller, les Monégasques l'avaient emporté 3-2. Et puis Kylian Mbappé a brillé avec le Real Madrid hier soir en clôture de la première journée de Liga. Succès madrilène 4-1 avec un triplé d'Mbappé et un but de Vinicius Junior. En tennis, le Français Benjamin Bonzi s'est qualifié pour les quarts de finale du tournoi américain de Winston-Salem. Il a battu l'Australien Ijikata en 2-7 sec, 6-1-6. Bonzi retrouvera le néerlandais Van den Zandschulp au prochain tour. En revanche, pas de finale en double mixte pour Elina Svitolina et Gaël Monfils à l'US Open. Ils se sont inclinés en demi-finale face à Belinda Bencic et Flavio Cobolli. Enfin, en cyclisme, victoire au sprint du coureur de la Visma Matthew Brennan lors de la 5e étape de la Vuelta. Pogacar reste leader au classement général. Voilà, c'est la fin de ce flash. Très belle journée de sport à toutes et à tous.
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5: Bonsoir, ce sont désormais 39 départements placés en vigilance orange aux orages. Météo France prévoit un risque de grêle de taille moyenne à grosse, des pluies fortes avec des cumuls horaires pouvant atteindre 30 mm voire davantage, ainsi que de fortes rafales de vent pouvant atteindre 80 à 100 km/h. Deux personnes sont mortes après qu'un automobiliste a foncé hier soir à Caen dans le Calvados sur des piétons qui étaient abrités sous un abribus. Un drame dont les circonstances restent encore à déterminer. Il ressort des premiers témoignages que le mise en cause a été prise à partie un peu plus tôt dans la soirée par un groupe d'individus avant de revenir sur place à bord d'une voiture. Il a été interpellé dès hier soir. Le suspect, âgé de 26 ans, est né en Russie. Il n'est pas connu des services de renseignement, mais il est de la police uniquement pour des délits routiers. Plusieurs blessés sont toujours en urgence absolue. Une enquête a été ouverte pour assassinat et violence volontaire avec arme. Et un soutien de plus pour Raphaël Glucksmann, la présidente de la région Occitanie, Carole Delga, annonce rallier le candidat de Place Publique. C'est le meilleur candidat à gauche pour gagner, a notamment déclaré l'élu socialiste. Une nouvelle arrivée massive de méduses a contraint EDF à remettre à l'arrêt un réacteur et à adapter la puissance d'un autre dans la centrale nucléaire de Gravelines, déjà touchée début août par ce phénomène. Seuls deux réacteurs sur six fonctionnent normalement dans la plus grande centrale nucléaire d'Europe occidentale. Le bilan de la crue au Népal grimpe à au moins 270 morts, a annoncé la police. Les autorités chinoises ont pour leur part fait état de 3 morts sur le Tibet, portant le bilan provisoire total de la catastrophe à au moins 273 morts et plus de 1300 disparus. C'est la fin de ce flash, une bonne fin de journée à notre écoute.
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0: Bonsoir à tous. 44 départements sont désormais en vigilance orange aux orages ce soir. Grêle, forte pluie, éclairs ou encore rafales jusqu'à 110 km/h sont attendus, notamment dans le centre et le nord de la France. En Corse, les deux départements sont en vigilance orange canicule avec des températures qui ont dépassé les 40 degrés. Le bilan s'alourdit au Népal avec au moins 362 morts et plus de 1300 personnes qui sont portées disparues après la crue dévastatrice d'hier. Parmi elles, au moins 4 touristes français. Politique, Xavier Bertrand a confirmé qu'il sera candidat à l'élection présidentielle de 2027, tout en précisant que sa candidature n'était pas encore officiellement déclarée. Marine Le Pen, elle a annoncé un plan d'économie de 125 milliards d'euros. La candidate du Rassemblement National présentera juste avant le débat budgétaire sa trajectoire pour établir les finances publiques. Édouard Philippe, de son côté, veut remettre de l'ordre dans les comptes publics en réduisant les dépenses, notamment les dépenses sociales. Quant à Jean-Luc Mélenchon, il veut abroger la réforme des retraites et revenir à 60 ans le plus rapidement possible. Un autre cas, celui du député LFI Sébastien Delogu, qui a été passé en garde à vue à Marseille après une altercation avec des policiers lundi. Une enquête de flagrance est ouverte pour outrage sur personne dépositaire de l'autorité publique. Trois policiers et le député ont déposé plainte avec une version différente. À Caen, le conducteur soupçonné d'avoir foncé sur des piétons hier soir faisant 2 morts et plusieurs blessés est un russe d'origine tchétchène de 26 ans. Le parquet précise qu'il n'y a pour l'heure pas d'éléments indiquant une motivation terroriste. Du sport avec du cyclisme, nouvelle victoire pour Tadej Pogacar sur la 6e étape de la Vuelta. Le Slovène conforte donc logiquement son maillot de leader. Et puis enfin du football avec l'AS Monaco qui joue sa qualification européenne ce soir. Vainqueur 3 buts à 2 à l'aller en Pologne. Le club de la Principauté reçoit le Gornik au stade de Louis II à 18h45.
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2: Bonjour à toutes et à tous. On débute avec du football et l'énorme désillusion pour l'OL, éliminé de la Ligue des Champions dès le barrage retour hier soir au Groupama Stadium. Les Lyonnais se sont inclinés 2-1 face aux Turcs de Fenerbahçe. Mouriki et Brun ont marqué en moins de 5 minutes pour les Stambouliotes, alors que Fofana a réduit la marque en 20 pour l'OL. Une soirée qui a basculé aussi suite au comportement de Matteo Guendouzi, le milieu de terrain français passé par Marseille, a crié plusieurs fois les l'OM en quittant la pelouse et fait des signes du rappeur Jul avec ses mains en guise de provocation à l'égard du public lyonnais, à qui le joueur a finalement adressé plusieurs bras d'honneur. L'entraîneur des et gardien de l'OL a alors disjoncté et asséné un coup de pied sur l'international français, provoquant des échauffourées. Dans les autres matchs de la soirée, les Norvégiens du Viking Stavanger ont éliminé le Dynamo Zagreb en s'imposant 3-1. Qualification également de l'AEK Athènes, vainqueur du Levski Sofia 4-0 et du Slovan Bratislava, tombeur de Sémier 2-1 après prolongation. Et ce jeudi soir, l'AS Monaco dispute le barrage retour de Ligue Conférence à domicile face au Górnik Zabrze à partir de 18h45. À l'aller, les Monégasques l'avaient emporté 3-2. Et puis Kylian Mbappé a brillé avec le Real Madrid hier soir en clôture de la première journée de Liga. Succès madrilène 4-1 avec un triplé d'Mbappé et un but de Vinicius Junior. En tennis, le Français Benjamin Bonzi s'est qualifié pour les quarts de finale du tournoi américain de Winston-Salem. Il a battu l'Australien Ijikata en 2-7 sec, 6-1, 6-1. Bonzi retrouvera le Néerlandais Van den Zandschulp au prochain tour. En revanche, pas de finale en double mixte pour Elina Svitolina et Gaël Monfils à l'US Open. Ils se sont inclinés en demi-finale face à Belinda Bencic et Flavio Cobolli. Enfin, en cyclisme, victoire au sprint du coureur de la Visma, Matthew Brennan, lors de la 5e étape de la Vuelta. Pogacar reste leader au classement général. Voilà, c'est la fin de ce flash. Très belle journée de sport à toutes et à tous.
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5: Bonsoir, ce sont désormais 39 départements placés en vigilance orange aux orages. Météo France prévoit un risque de grêle de taille moyenne à grosse, des pluies fortes avec des cumuls horaires pouvant atteindre 30 mm voire davantage, ainsi que de fortes rafales de vent pouvant atteindre 80 à 100 km/h. Deux personnes sont mortes après qu'un automobiliste a foncé hier soir à Caen dans le Calvados sur des piétons qui étaient abrités sous un abribus. Un drame dont les circonstances restent encore à déterminer. Il ressort des premiers témoignages que le mise en cause a été prise à partie un peu plus tôt dans la soirée par un groupe d'individus avant de revenir sur place à bord d'une voiture. Il a été interpellé dès hier soir. Le suspect, âgé de 26 ans, est né en Russie. Il n'est pas connu des services de renseignement, mais il est de la police uniquement pour des délits routiers. Plusieurs blessés sont toujours en urgence absolue. Une enquête a été ouverte pour assassinat et violence volontaire avec arme. Et un soutien de plus pour Raphaël Glucksmann, la présidente de la région Occitanie, Carole Delga, annonce rallier le candidat de Place Publique. C'est le meilleur candidat à gauche pour gagner, a notamment déclaré l'élu socialiste. Une nouvelle arrivée massive de méduses a contraint EDF à remettre à l'arrêt un réacteur et à adapter la puissance d'un autre dans la centrale nucléaire de Gravelines, déjà touchée début août par ce phénomène. Seuls deux réacteurs sur six fonctionnent normalement dans la plus grande centrale nucléaire d'Europe occidentale. Le bilan de la crue au Népal grimpe à au moins 270 morts, a annoncé la police. Les autorités chinoises ont pour leur part fait état de 3 morts sur le Tibet, portant le bilan provisoire total de la catastrophe à au moins 273 morts et plus de 1300 disparus. C'est la fin de ce flash, une bonne fin de journée à notre écoute.
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0: Bonsoir à tous. 44 départements sont désormais en vigilance orange aux orages ce soir. Grêle, forte pluie, éclairs ou encore rafales jusqu'à 110 km/h sont attendus, notamment dans le centre et le nord de la France. En Corse, les deux départements sont en vigilance orange canicule avec des températures qui ont dépassé les 40 degrés. Le bilan s'alourdit au Népal avec au moins 362 morts et plus de 1300 personnes qui sont portées disparues après la crue dévastatrice d'hier. Parmi elles, au moins 4 touristes français. Politique, Xavier Bertrand a confirmé qu'il sera candidat à l'élection présidentielle de 2027, tout en précisant que sa candidature n'était pas encore officiellement déclarée. Marine Le Pen, elle a annoncé un plan d'économie de 125 milliards d'euros. La candidate du Rassemblement National présentera juste avant le débat budgétaire sa trajectoire pour établir les finances publiques. Édouard Philippe, de son côté, veut remettre de l'ordre dans les comptes publics en réduisant les dépenses, notamment les dépenses sociales. Quant à Jean-Luc Mélenchon, il veut abroger la réforme des retraites et revenir à 60 ans le plus rapidement possible. Un autre cas, celui du député LFI Sébastien Delogu, qui a été passé en garde à vue à Marseille après une altercation avec des policiers lundi. Une enquête de flagrance est ouverte pour outrage sur personne dépositaire de l'autorité publique. Trois policiers et le député ont déposé plainte avec une version différente. À quand le conducteur soupçonné d'avoir foncé sur des piétons hier soir faisant deux morts et plusieurs blessés est un russe d'origine tchétchène de 26 ans. Le parquet précise qu'il n'y a pour l'heure pas d'éléments indiquant une motivation terroriste. Du sport avec du cyclisme, nouvelle victoire pour Tadej Pogacar sur la 6e étape de la Vuelta. Le Slovène conforte donc logiquement son maillot de leader. Et puis enfin du football avec l'AS Monaco qui joue sa qualification européenne ce soir. Vainqueur 3 buts à 2 à l'aller en Pologne, le club de la Principauté reçoit le Górnik au stade de Mouy 2 à 18h45.
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2: Bonjour à toutes et à tous, on débute avec du football et l'énorme désillusion pour l'OL éliminé de la Ligue des Champions dès le barrage retour hier soir au Groupama Stadium. Les Lyonnais se sont inclinés 2 buts à 1 face aux Turcs de Fenerbahçe. Moriki et Brun ont marqué en moins de 5 minutes pour les Stambouliotes, alors que Fofana a réduit la marque en 20 pour l'OL. Une soirée qui a basculé aussi suite au comportement de Matteo Guendouzi, le milieu de terrain français passé par Marseille, a crié plusieurs fois les l'OM en quittant la pelouse et fait des signes du rappeur Jul avec ses mains en guise de provocation à l'égard du public lyonnais à qui le joueur a finalement adressé plusieurs bras d'honneur. L'entraîneur des gardiens de l'OL a alors disjoncté et asséné un coup de pied sur l'international français provoquant des échauffourées. Dans les autres matchs de la soirée, les Norvégiens du Viking Stavanger ont éliminé le Dynamo Zagreb en s'imposant 3-1. Qualification également de l'AEK Athènes, vainqueur du Levski Sofia 4-0 et du Slovan Bratislava, tombeur de Sébier 2-1 après prolongation. Et ce jeudi soir, l'AS Monaco dispute le barrage retour de Ligue Conférence à domicile face au Górnik Zabrze. À partir de 18h45, à l'aller, les Monégasques l'avaient emporté 3-2. Et puis Kylian Mbappé a brillé avec le Real Madrid hier soir en clôture de la première journée de Liga. Succès madrilène 4-1 avec un triplé d'Mbappé et un but de Vinicius Junior. En tennis, le Français Benjamin Bonzi s'est qualifié pour les quarts de finale du tournoi américain de Winston-Salem. Il a battu l'Australien Ijikata en 2-7 sec, 6-1-6-1. Bonzi retrouvera le Néerlandais Van den Zandschulp au prochain tour. En revanche, pas de finale en double mixte pour Elina Svitolina et Gaël Monfils à l'US Open. Ils se sont inclinés en demi-finale face à Belinda Bencic et Flavio Cobolli. Enfin, en cyclisme, victoire au sprint du coureur de la Visma Matthew Brennan lors de la 5e étape de la Vuelta. Pogacar reste leader au classement général. Voilà, c'est la fin de ce flash. Très belle journée de sport à toutes et à tous.
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5: Bonsoir, ce sont désormais 39 départements placés en vigilance orange aux orages. Météo France prévoit un risque de grêle de taille moyenne à grosse, des pluies fortes avec des cumuls horaires pouvant atteindre 30 mm voire davantage, ainsi que de fortes rafales de vent pouvant atteindre 80 à 100 km/h. Deux personnes sont mortes après qu'un automobiliste a foncé hier soir à Caen dans le Calvados sur des piétons qui étaient abrités sous un abribus. Un drame dont les circonstances restent encore à déterminer. Il ressort des premiers témoignages que le mis en cause a été pris à partie un peu plus tôt dans la soirée par un groupe d'individus avant de revenir sur place à bord d'une voiture. Il a été interpellé dès hier soir. Le suspect, âgé de 26 ans, est né en Russie. Il n'est pas connu des services de renseignement, mais il est de la police uniquement pour des délits routiers. Plusieurs blessés sont toujours en urgence absolue. Une enquête a été ouverte pour assassinat et violence volontaire avec arme. Et un soutien de plus pour Raphaël Glucksmann, la présidente de la région Occitanie, Carole Delga, annonce rallier le candidat de Place Publique. C'est le meilleur candidat à gauche pour gagner, a notamment déclaré l'élu socialiste. Une nouvelle arrivée massive de méduses a contraint EDF à remettre à l'arrêt un réacteur et à adapter la puissance d'un autre dans la centrale nucléaire de Gravelines, déjà touchée début août par ce phénomène. Seuls 2 réacteurs sur 6 fonctionnent normalement dans la plus grande centrale nucléaire d'Europe occidentale. Le bilan de la crue au Népal grimpe à au moins 270 morts, a annoncé la police. Les autorités chinoises ont pour leur part fait état de 3 morts sur le Tibet, portant le bilan provisoire total de la catastrophe à au moins 273 morts et plus de 1300 disparus. C'est la fin de ce flash, une bonne fin de journée à notre écoute.
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0: Bonsoir à tous. 44 départements sont désormais en vigilance orange aux orages ce soir. Grêle, forte pluie, éclairs ou encore rafales jusqu'à 110 km/h sont attendus, notamment dans le centre et le nord de la France. En Corse, les deux départements sont en vigilance orange canicule avec des températures qui ont dépassé les 40 degrés. Le bilan s'alourdit au Népal avec au moins 362 morts et plus de 1300 personnes qui sont portées disparues après la crue dévastatrice d'hier. Parmi elles, au moins 4 touristes français.

0: Marine Le Pen, elle a annoncé un plan d'économie de 125 milliards d'euros. La candidate du Rassemblement National présentera juste avant le débat budgétaire sa trajectoire pour établir les finances publiques. Édouard Philippe, de son côté, veut remettre de l'ordre dans les comptes publics en réduisant les dépenses, notamment les dépenses sociales. Quant à Jean-Luc Mélenchon, il veut abroger la réforme des retraites et revenir à 60 ans le plus rapidement possible. Un autre cas, celui du député LFI Sébastien Delogu, qui a été placé en garde à vue à Marseille après une altercation avec des policiers lundi. Une enquête de flagrance est ouverte pour outrage sur personne dépositaire de l'autorité publique. Trois policiers et le député ont déposé plainte avec une version différente. À Caen, le conducteur soupçonné d'avoir foncé sur des piétons hier soir, faisant deux morts et plusieurs blessés, est un Russe d'origine tchétchène de 26 ans. Le parquet précise qu'il n'y a pour l'heure pas d'éléments indiquant une motivation terroriste. Du sport avec du cyclisme, nouvelle victoire pour Tadej Pogacar sur la 6e étape de la Vuelta. Le Slovène conforte donc logiquement son maillot de leader. Et puis enfin du football avec l'AS Monaco qui joue sa qualification européenne ce soir. Vainqueur 3-2 à l'aller en Pologne, le club de la Principauté reçoit le Górnik au stade de Louis II à 18h45.
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2: Bonjour à toutes et à tous. On débute avec du football et l'énorme désillusion pour l'OL, éliminé de la Ligue des Champions dès le barrage retour hier soir au Groupama Stadium. Les Lyonnais se sont inclinés 2-1 face aux Turcs de Fenerbahçe. Moriki et Brun ont marqué en moins de 5 minutes pour les Stambouliotes, alors que Fofana a réduit la marque en 20 pour l'OL. Une soirée qui a basculé aussi suite au comportement de Matteo Guendouzi, le milieu de terrain français passé par Marseille, a crié plusieurs fois les l'OM en quittant la pelouse et fait des signes du rappeur Jules avec ses mains en guise de provocation à l'égard du public lyonnais à qui le joueur a finalement adressé plusieurs bras d'honneur. L'entraîneur des gardiens de l'OL a alors disjoncté et asséné un coup de pied sur l'international français provoquant des échauffourées. Dans les autres matchs de la soirée, les Norvégiens du Viking Stavanger ont éliminé le Dynamo Zagreb en s'imposant 3-1. Qualification également de l'AEK Athènes, vainqueur du Levski Sofia 4-0 et du Slovan Bratislava, tombeur de Sémier 2-1 après prolongation. Et ce jeudi soir, l'AS Monaco dispute le barrage retour de Ligue Conférence à domicile face au Górnik Zabrze. À partir de 18h45, à l'aller, les Monégasques l'avaient emporté 3-2. Et puis Kylian Mbappé a brillé avec le Real Madrid hier soir en clôture de la première journée de Liga. Succès madrilène 4-1 avec un triplé d'Mbappé et un but de Vinicius Junior. En tennis, le Français Benjamin Bonzi s'est qualifié pour les quarts de finale du tournoi américain de Winston-Salem. Il a battu l'Australien Ijikata en 2-7 sec, 6-1-6-1. Bonzi retrouvera le Néerlandais Van den Zandschulp au prochain tour. En revanche, pas de finale en double mixte pour Elina Svitolina et Gaël Monfils à l'US Open. Ils se sont inclinés en demi-finale face à Belinda Bencic et Flavio Cobolli. Enfin, en cyclisme, victoire au sprint du coureur de la Visma, Matthew Brennan, lors de la 5e étape de la Vuelta. Pogacar reste leader au classement général. Voilà, c'est la fin de ce flash. Très belle journée de sport à toutes et à tous.
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5: Bonsoir, ce sont désormais 39 départements placés en vigilance orange aux orages. Météo France prévoit un risque de grêle de taille moyenne à grosse, des pluies fortes avec des cumuls horaires pouvant atteindre 30 mm voire davantage, ainsi que de fortes rafales de vent pouvant atteindre 80 à 100 km/h. Deux personnes sont mortes après qu'un automobiliste a foncé hier soir à Caen dans le Calvados sur des piétons qui étaient abrités sous un abribus, un drame dont les circonstances restent encore à déterminer. Il ressort des premiers témoignages que le mis en cause a été pris à partie un peu plus tôt dans la soirée par un groupe d'individus avant de revenir sur place à bord d'une voiture. Il a été interpellé dès hier soir. Le suspect, âgé de 26 ans, est né en Russie. Il n'est pas connu des services de renseignement, mais il est de la police uniquement pour des délits routiers. Plusieurs blessés sont toujours en urgence absolue. Une enquête a été ouverte pour assassinat et violence volontaire avec arme. Et un soutien de plus pour Raphaël Glucksmann. La présidente de la région Occitanie, Carole Delga, annonce rallier le candidat de place publique. C'est le meilleur candidat à gauche pour gagner, a notamment déclaré l'élu socialiste. Une nouvelle arrivée massive de méduses a contraint EDF à remettre à l'arrêt un réacteur et à adapter la puissance d'un autre dans la centrale nucléaire de Gravelines, déjà touchée début août par ce phénomène. Seuls deux réacteurs sur six fonctionnent normalement dans la plus grande centrale nucléaire d'Europe. occidentale. Le bilan de la crue au Népal grimpe à au moins 270 morts, a annoncé la police. Les autorités chinoises ont pour leur part fait état de 3 morts sur le Tibet, portant le bilan provisoire total de la catastrophe à au moins 273 morts et plus de 1300 disparus. C'est la fin de ce flash, une bonne fin de journée à notre écoute.
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0: Bonsoir à tous. 44 départements sont désormais en vigilance orange aux orages ce soir. Grêle, forte pluie, éclairs ou encore rafales jusqu'à 110 km/h sont attendus, notamment dans le centre et le nord de la France. En Corse, les deux départements sont en vigilance orange canicule avec des températures qui ont dépassé les 40 degrés. Le bilan s'alourdit au Népal avec au moins 362 morts et plus de 1300 personnes qui sont portées disparues après la crue dévastatrice d'hier. Parmi elles, au moins 4 touristes français. Politique, Xavier Bertrand a confirmé qu'il sera candidat à l'élection présidentielle de 2027, tout en précisant que sa candidature n'était pas encore officiellement déclarée. Marine Le Pen, elle a annoncé un plan d'économie de 125 milliards d'euros. La candidate du Rassemblement national présentera juste avant le débat budgétaire sa trajectoire pour établir les finances publiques. Édouard Philippe, de son côté, veut remettre de l'ordre dans les comptes publics en réduisant les dépenses, notamment les dépenses sociales. Quant à Jean-Luc Mélenchon, il veut abroger la réforme des retraites et revenir à 60 ans le plus rapidement possible. Un autre cas, celui du député LFI Sébastien Delogu, qui a été placé en garde à vue à Marseille après une altercation avec des policiers lundi. Une enquête de flagrance est ouverte pour outrage sur personne dépositaire de l'autorité publique. 3 policiers et le député ont déposé plainte avec une version différente. À Caen, le conducteur soupçonné d'avoir foncé sur des piétons hier soir, faisant 2 morts et plusieurs blessés, est un russe d'origine tchétchène de 26 ans. Le parquet précise qu'il n'y a pour l'heure pas d'éléments indiquant une motivation terroriste. Du sport avec du cyclisme, nouvelle victoire pour Tadej Pogacar sur la 6e étape de la Vuelta. Le Slovène conforte donc logiquement son maillot de leader. Et puis enfin du football avec l'AS Monaco qui joue sa qualification européenne ce soir. Vainqueur 3-2 à l'aller en Pologne, le club de la Principauté reçoit le Górnik au stade de Louis II à 18h45.
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2: Bonjour à toutes et à tous. On débute avec du football et l'énorme désillusion pour l'OL, éliminé de la Ligue des Champions dès le barrage retour hier soir au Groupama Stadium. Les Lyonnais se sont inclinés 2-1 face aux Turcs de Fenerbahçe. Moriki et Brun ont marqué en moins de 5 minutes pour les Stambouliotes, alors que Fofana a réduit la marque en 20 pour l'OL. Une soirée qui a basculé aussi suite au comportement de Matteo Guendouzi, le milieu de terrain français passé par Marseille, a crié plusieurs fois les l'OM en quittant la pelouse et fait des signes du rappeur Jules avec ses mains en guise de provocation à l'égard du public lyonnais à qui le joueur a finalement adressé plusieurs bras d'honneur. L'entraîneur des gardiens de l'OL a alors disjoncté et asséné un coup de pied sur l'international français, provoquant des échauffourées. Dans les autres matchs de la soirée, les Norvégiens du Viking Stavanger ont éliminé le Dynamo Zagreb en s'imposant 3-1. Qualification également de l'AEK Athènes, vainqueur du Levski Sofia 4-0 et du Slovan Bratislava, tombeur de Sémier 2-1 après prolongation. Et ce jeudi soir, l'AS Monaco dispute le barrage retour de Ligue Conférence à domicile face au Górnik Zabrze. À partir de 18h45, à l'aller, les Monégasques l'avaient emporté 3-2. Et puis Kylian Mbappé a brillé avec le Real Madrid hier soir en clôture de la première journée de Liga. Succès madrilène 4-1 avec un triplé d'Mbappé et un but de Vinicius Junior. En tennis, le Français Benjamin Bonzi s'est qualifié pour les quarts de finale du tournoi américain de Winston-Salem. Il a battu l'Australien Ijikata en 2-7 sec, 6-1-6-1. Bonzi retrouvera le Néerlandais Van den Zandschulp au prochain tour. En revanche, pas de finale en double mixte pour Elina Svitolina et Gaël Monfils à l'US Open. Ils se sont inclinés en demi-finale face à Belinda Bencic et Flavio Cobolli. Enfin, en cyclisme, victoire au sprint du coureur de la Visma, Matthew Brennan, lors de la 5e étape de la Vuelta. Pogacar reste leader au classement général. Voilà, c'est la fin de ce flash. Très belle journée de sport à toutes et à tous.
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5: Bonsoir, ce sont désormais 39 départements placés en vigilance orange aux orages. Météo France prévoit un risque de grêle de taille moyenne à grosse, des pluies fortes avec des cumuls horaires pouvant atteindre 30 mm voire davantage, ainsi que de fortes rafales de vent pouvant atteindre 80 à 100 km/h. Deux personnes sont mortes après qu'un automobiliste a foncé hier soir à Caen dans le Calvados sur des piétons qui étaient abrités sous un abribus. Un drame dont les circonstances restent encore à déterminer. Il ressort des premiers témoignages que la mise en cause a été prise à partie un peu plus tôt dans la soirée par un groupe d'individus. Avant de revenir sur place à bord d'une voiture, il a été interpellé dès hier soir. Le suspect, âgé de 26 ans, est né en Russie. Il n'est pas connu des services de renseignement, mais il est de la police uniquement pour des délits routiers. Plusieurs blessés sont toujours en urgence absolue. Une enquête a été ouverte pour assassinat et violence volontaire avec arme. Et un soutien de plus pour Raphaël Glucksmann. La présidente de la région Occitanie, Carole Delga, annonce rallier le candidat de Place Publique. C'est le meilleur candidat à gauche pour gagner, a notamment déclaré l'élu socialiste. Une nouvelle arrivée massive de méduses a contraint EDF à remettre à l'arrêt un réacteur et à adapter la puissance d'un autre dans la centrale nucléaire de Gravelines, déjà touchée début août par ce phénomène. Seuls deux réacteurs sur six fonctionnent normalement dans la plus grande centrale nucléaire d'Europe occidentale. Le bilan de la crue au Népal grimpe à au moins 270 morts, a annoncé la police. Les autorités chinoises ont pour leur part fait état de 3 morts sur le Tibet, portant le bilan provisoire total de la catastrophe à au moins 273 morts et plus de 1300 disparus. C'est la fin de ce flash, une bonne fin de journée à notre écoute.
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0: Bonsoir à tous. 44 départements sont désormais en vigilance orange aux orages ce soir. Grêle, forte pluie, éclairs ou encore rafales jusqu'à 110 km/h sont attendus, notamment dans le centre et le nord de la France. En Corse, les deux départements sont en vigilance orange canicule avec des températures qui ont dépassé les 40 degrés. Le bilan s'alourdit au Népal avec au moins 362 morts et plus de 1300 personnes qui sont portées
6: 4h30.
0: Plus dévastatrice d'hier. Parmi elles, au moins 4 touristes français. Politique, Xavier Bertrand a confirmé qu'il sera candidat à l'élection présidentielle de 2027, tout en précisant que sa candidature n'était pas encore officiellement déclarée. Marine Le Pen, elle a annoncé un plan d'économie de 125 milliards d'euros. La candidate du Rassemblement national présentera juste avant le débat budgétaire sa trajectoire pour établir les finances publiques. Édouard Philippe, de son côté, veut remettre de l'ordre dans les comptes publics en réduisant les dépenses, notamment les dépenses sociales. Quant à Jean-Luc Mélenchon, il veut abroger la réforme des retraites et revenir à 60 ans le plus rapidement possible. Un autre cas, celui du député LFI Sébastien Delogu, qui a été placé en garde à vue à Marseille après une altercation avec des policiers lundi. Une enquête de flagrance est ouverte pour outrage sur personne dépositaire de l'autorité publique. Trois policiers et le député ont déposé plainte avec une version différente. À Caen, le conducteur soupçonné d'avoir foncé sur des piétons hier soir, faisant deux morts et plusieurs blessés, est un russe d'origine tchétchène de 26 ans. Le parquet précise qu'il n'y a pour l'heure pas d'éléments indiquant une motivation terroriste. Du sport avec du cyclisme, nouvelle victoire pour Tadej Pogacar sur la 6e étape de la Vuelta. Le Slovène conforte donc logiquement son maillot de leader. Et puis enfin du football avec l'AS Monaco qui joue sa qualification européenne ce soir. Vainqueur 3-2 à l'aller en Pologne, le club de la Principauté reçoit le Górnik au stade de Louis II à 18h45.
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2: Bonjour à toutes et à tous, on débute avec du football et l'énorme désillusion pour l'OL éliminé de la Ligue des Champions dès le barrage retour hier soir au Groupama Stadium. Les Lyonnais se sont inclinés 2-1 face aux Turcs de Fenerbahçe. Moriki et Brun ont marqué en moins de 5 minutes pour les Stambouliotes, alors que Fofana a réduit la marque en 20 pour l'OL. Une soirée qui a basculé aussi suite au comportement de Matteo Guendouzi, le milieu de terrain français passé par Marseille, a crié plusieurs fois les l'OM en quittant la pelouse et fait des signes du rappeur Jules avec ses mains en guise de provocation à l'égard du public lyonnais à qui le joueur a finalement adressé plusieurs bras d'honneur. L'entraîneur des gardiens de l'OL a alors disjoncté et asséné un coup de pied sur l'international français provoquant des échauffourées. Dans les autres matchs de la soirée, les Norvégiens du Viking Stavanger ont éliminé le Dynamo Zagreb en s'imposant 3-1. Qualification également de l'AEK Athènes, vainqueur du Levski Sofia 4-0 et du Slovan Bratislava, tombeur de Sénier 2-1 après prolongation. Et ce jeudi soir, l'AS Monaco dispute le barrage retour de Ligue Conférence à domicile face au Górnik Zabrze. À partir de 18h45, à l'aller, les Monégasques l'avaient emporté 3-2. Et puis Kylian Mbappé a brillé avec le Real Madrid hier soir en clôture de la première journée de Liga. Succès madrilène 4-1 avec un triplé d'Mbappé et un but de Vinicius Junior. En tennis, le Français Benjamin Bonzi s'est qualifié pour les quarts de finale du tournoi américain de Winston-Salem. Il a battu l'Australien Ijikata en 2-7 sec, 6-1, 6-1. Bonzi retrouvera le Néerlandais Van den Zandschulp au prochain tour. En revanche, pas de finale en double mixte pour Elina Svitolina et Gaël Monfils à l'US Open. Ils se sont inclinés en demi-finale face à Belinda Bencic et Flavio Cobolli. Enfin, en cyclisme, victoire au sprint du coureur de la Visma, Matthew Brennan, lors de la 5e étape de la Vuelta. Pogacar reste leader au classement général. Voilà, c'est la fin de ce flash. Très belle journée de sport à toutes et à tous.
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5: Bonsoir, ce sont désormais 39 départements placés en vigilance orange aux orages. Météo France prévoit un risque de grêle de taille moyenne à grosse, des pluies fortes avec des cumuls horaires pouvant atteindre 30 mm voire davantage, ainsi que de fortes rafales de vent pouvant atteindre 80 à 100 km/h. Deux personnes sont mortes après qu'un automobiliste a foncé hier soir à Caen dans le Calvados sur des piétons qui étaient abrités sous un abri.

0: Et un soutien de plus pour Raphaël Glucksmann, la présidente de la région Occitanie, Carole Delga, annonce rallier le candidat de Place Publique. C'est le meilleur candidat à gauche pour gagner, a notamment déclaré l'élu socialiste. Une nouvelle arrivée massive de méduses a contraint EDF à remettre à l'arrêt un réacteur et à adapter la puissance d'un autre dans la centrale nucléaire de Gravelines, déjà touchée début août par ce phénomène. Seuls deux réacteurs sur six fonctionnent normalement dans la plus grande centrale nucléaire d'Europe occidentale. Le bilan de la crue au Népal grimpe à au moins 270 morts, a annoncé la police. Les autorités chinoises ont pour leur part fait état de 3 morts sur le Tibet, portant le bilan provisoire total de la catastrophe à au moins 273 morts et plus de 1300 disparus. C'est la fin de ce flash, une bonne fin de journée à notre écoute.
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3: Bonsoir à tous. 44 départements sont désormais en vigilance orange aux orages ce soir. Grêle, forte pluie, éclairs ou encore rafales jusqu'à 110 km/h sont attendus, notamment dans le centre et le nord de la France. En Corse, les deux départements sont en vigilance orange canicule avec des températures qui ont dépassé les 40 degrés. Le bilan s'alourdit au Népal avec au moins 362 morts et plus de 1300 personnes qui sont portées disparues après la crue dévastatrice d'hier. Parmi elles, au moins 4 touristes français. Politique, Xavier Bertrand a confirmé qu'il sera candidat à l'élection présidentielle de 2027, tout en précisant que sa candidature n'était pas encore officiellement déclarée. Marine Le Pen, elle a annoncé un plan d'économie de 125 milliards d'euros. La candidate du Rassemblement national présentera juste avant le débat budgétaire sa trajectoire pour établir les finances publiques. Édouard Philippe, de son côté, veut remettre de l'ordre dans les comptes publics en réduisant les dépenses, notamment les dépenses sociales. Quant à Jean-Luc Mélenchon, il veut abroger la réforme des retraites et revenir à 60 ans le plus rapidement possible. Un autre cas, celui du député LFI Sébastien Delogu, qui a été passé en garde à vue à Marseille après une altercation avec des policiers lundi. Une enquête de flagrance est ouverte pour outrage sur personne dépositaire de l'autorité publique. Trois policiers et le député ont déposé plainte avec une version différente. À Caen, le conducteur soupçonné d'avoir foncé sur des piétons hier soir, faisant 2 morts et plusieurs blessés, est un Russe d'origine tchétchène de 26 ans. Le parquet précise qu'il n'y a pour l'heure pas d'éléments indiquant une motivation terroriste. Du sport avec du cyclisme, nouvelle victoire pour Tadej Pogacar sur la 6e étape de la Vuelta. Le Slovène conforte donc logiquement son maillot de leader. Et puis enfin du football avec l'AS Monaco qui joue sa qualification européenne ce soir. Vainqueur 3-2 à l'aller en Pologne, le club de la Principauté reçoit le Gornik au stade de Louis II à 18h45.
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4: Bonjour à toutes et à tous, on débute avec du football et l'énorme désillusion pour l'OL éliminé de la Ligue des Champions dès le barrage retour hier soir au Groupama Stadium. Les Lyonnais se sont inclinés 2-1 face aux Turcs de Fenerbahçe. Moriki et Brun ont marqué en moins de 5 minutes pour les Stambouliotes, alors que Fofana a réduit la marque en 20 pour l'OL. Une soirée qui a basculé aussi suite au comportement de Matteo Guendouzi, le milieu de terrain français passé par Marseille, a crié plusieurs fois les l'OM en quittant la pelouse et fait des signes du rappeur Jul avec ses mains en guise de provocation à l'égard du public lyonnais à qui le joueur a finalement adressé plusieurs bras d'honneur. L'entraîneur des gardiens de l'OL a alors disjoncté et asséné un coup de pied sur l'international français provoquant des échauffourées. Dans les autres matchs de la soirée, les Norvégiens du Viking Stavanger ont éliminé le Dynamo Zagreb en s'imposant 3-1. Qualification également de l'AEK Athènes, vainqueur du Levski Sofia 4-0 et du Slovan Bratislava, tombeur de Sémier 2-1 après prolongation. Et ce jeudi soir, l'AS Monaco dispute le barrage retour de Ligue Conférence à domicile face au Gornik Zabrze. À partir de 18h45, à l'aller, les Monégasques l'avaient emporté 3-2. Et puis Kylian Mbappé a brillé avec le Real Madrid hier soir en clôture de la première journée de Liga. Succès madrilène 4-1 avec un triplé d'Mbappé et un but de Vinicius Junior. En tennis, le Français Benjamin Bonzi s'est qualifié pour les quarts de finale du tournoi américain de Winston Salem. Il a battu l'Australien Ijikata en 2-7 sec, 6-1-6-1. Bonzi retrouvera le néerlandais Van den Zandschulp au prochain tour. En revanche, pas de finale en double mixte pour Elina Svitolina et Gaël Monfils à l'US Open. Ils se sont inclinés en demi-finale face à Belinda Bencic et Flavio Coboli. Enfin, en cyclisme, victoire au sprint du coureur de la Visma Matthew Brennan lors de la 5e étape de la Vuelta. Pogacar reste leader au classement général.

0: Voilà, c'est la fin de ce flash. Très belle journée de sport à toutes et à tous.
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3: Bonsoir, ce sont désormais 39 départements placés en vigilance orange aux orages. Météo France prévoit un risque de grêle de taille moyenne à grosse, des pluies fortes avec des cumuls horaires pouvant atteindre 30 mm voire davantage, ainsi que de fortes rafales de vent pouvant atteindre 80 à 100 km/h. Deux personnes sont mortes après qu'un automobiliste a foncé hier soir à Caen dans le Calvados sur des piétons qui étaient abrités sous un abribus. Un drame dont les circonstances restent encore à déterminer. Il ressort des premiers témoignages que le mis en cause a été pris à partie un peu plus tôt dans la soirée par un groupe d'individus avant de revenir sur place à bord d'une voiture. Il a été interpellé dès hier soir. Le suspect, âgé de 26 ans, est né en Russie. Il n'est pas connu des services de renseignement, mais il est de la police uniquement pour des délits routiers. Plusieurs blessés sont toujours en urgence absolue. Une enquête a été ouverte pour assassinat et violence volontaire avec arme. Et un soutien de plus pour Raphaël Glucksmann. La présidente de la région Occitanie, Carole Delga, annonce rallier le candidat de Place Publique. C'est le meilleur candidat à gauche pour gagner, a notamment déclaré l'élu socialiste. Une nouvelle arrivée massive de méduses a contraint EDF à remettre à l'arrêt un réacteur et à adapter la puissance d'un autre dans la centrale nucléaire de Gravelines, déjà touchée début août par ce phénomène. Seuls deux réacteurs sur six fonctionnent normalement dans la plus grande centrale nucléaire d'Europe occidentale. Le bilan de la crue au Népal grimpe à au moins 270 morts, a annoncé la police. Les autorités chinoises ont pour leur parfait état de 3 morts sur le Tibet, portant le bilan provisoire total de la catastrophe à au moins 273 morts et plus de 1300 disparus. C'est la fin de ce flash, une bonne fin de journée à notre écoute.
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4: Bonsoir à tous. 44 départements sont désormais en vigilance orange aux orages ce soir. Grêle, forte pluie, éclairs ou encore rafales jusqu'à 110 km/h sont attendus, notamment dans le centre et le nord de la France. En Corse, les deux départements sont en vigilance orange canicule avec des températures qui ont dépassé les 40 degrés. Le bilan s'alourdit au Népal avec au moins 362 morts et plus de 1300 personnes qui sont portées disparues après la crue dévastatrice d'hier. Parmi elles, au moins 4 touristes français. Politique, Xavier Bertrand a confirmé qu'il sera candidat à l'élection présidentielle de 2027, tout en précisant que sa candidature n'était pas encore officiellement déclarée. Marine Le Pen, elle a annoncé un plan d'économie de 125 milliards d'euros. La candidate du Rassemblement national présentera juste avant le débat budgétaire sa trajectoire pour établir les finances publiques. Édouard Philippe, de son côté, veut remettre de l'ordre dans les comptes publics en réduisant les dépenses, notamment les dépenses sociales. Quant à Jean-Luc Mélenchon, il veut abroger la réforme des retraites et revenir à 60 ans le plus rapidement possible. Un autre cas, celui du député LFI Sébastien Delogu, qui a été placé en garde à vue à Marseille après une altercation avec des policiers lundi. Une enquête de flagrance est ouverte pour outrage sur personne dépositaire de l'autorité publique. Trois policiers et le député ont déposé plainte avec une version différente. À Caen, le conducteur soupçonné d'avoir foncé sur des piétons hier soir, faisant deux morts et plusieurs blessés, est un Russe d'origine tchétchène de 26 ans. Le parquet précise qu'il n'y a pour l'heure pas d'éléments indiquant une motivation terroriste. Du sport avec du cyclisme, nouvelle victoire pour Tadej Pogacar sur la 6e étape de la Vuelta. Le Slovène conforte donc logiquement son maillot de leader. Et puis enfin du football avec l'AS Monaco qui joue sa qualification européenne ce soir. Vainqueur 3 buts à 2 à l'aller en Pologne. Le club de la Principauté reçoit le Gornik au stade de Louis II à 18h45.
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0: Bonjour à toutes et à tous, on débute avec du football et l'énorme désillusion pour l'OL éliminé de la Ligue des Champions dès le barrage retour hier soir au Groupama Stadium. Les Lyonnais se sont inclinés 2 buts à 1 face aux Turcs de Fenerbahçe. Moriki et Brun ont marqué en moins de 5 minutes pour les Stambouliotes, alors que Fofana a réduit la marque en 20 pour l'OL. Une soirée qui a basculé aussi suite au comportement de Matteo Guendouzi, le milieu de terrain français passé par Marseille, a crié plusieurs fois les l'OM en quittant la pelouse et fait des signes ligne du rappeur Jules avec ses mains en guise de provocation à l'égard du public lyonnais, à qui le joueur a finalement adressé plusieurs bras d'honneur. L'entraîneur des gardiens de l'OL a alors disjoncté et asséné un coup de pied sur l'international français, provoquant des échauffourées. Dans les autres matchs de la soirée, les Norvégiens du Viking Stavanger ont éliminé le Dynamo Zagreb en s'imposant 3-1. Qualification également de l'AEK Athènes, vainqueur du Levski Sofia 4-0 et du Slovan Bratislava, tombeur de Célier, 2-1 après prolongation. Et ce jeudi soir, l'AS Monaco dispute le barrage retour de Ligue Conférence à domicile face au Górnik Zabrze. À partir de 18h45, à l'aller, les Monégasques l'avaient emporté 3-2. Et puis Kylian Mbappé a brillé avec le Real Madrid hier soir en clôture de la première journée de Liga. Succès madrilène 4-1 avec un triplé d'Mbappé et un but de Vinicius Junior. En tennis, le français Benjamin Bonzi s'est qualifié pour les quarts de finale du tournoi américain de Winston-Salem. Il a battu l'Australien Ijikata en 2-7 sec, 6-1, 6-1. Bonzi retrouvera le néerlandais Van den Zandschulp au prochain tour. En revanche, pas de finale en double mixte pour Elina Svitolina et Gaël Monfils à l'US Open. Ils se sont inclinés en demi-finale face à Belinda Bencic et Flavio Cobolli. Enfin, en cyclisme, victoire au sprint du coureur de la Visma, Matthew Brennan, lors de la 5e étape de la Vuelta. Pogacar reste leader au classement général. Voilà, c'est la fin de ce flash. Très belle journée de sport à toutes et à tous.
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3: Bonsoir, ce sont désormais 39 départements placés en vigilance orange aux orages. Météo France prévoit un risque de grêle de taille moyenne à grosse, des pluies fortes avec des cumuls horaires pouvant atteindre 30 mm voire davantage, ainsi que de fortes rafales de vent pouvant atteindre 80 à 100 km/h. Deux personnes sont mortes après qu'un automobiliste a foncé hier soir à Caen dans le Calvados sur des piétons qui étaient abrités sous un abribus. Un drame dont les circonstances restent encore à déterminer. Il ressort des premiers témoignages que le mis en cause a été pris à partie un peu plus tôt dans la soirée par un groupe d'individus avant de revenir sur place à bord d'une voiture. Il a été interpellé dès hier soir. Le suspect, âgé de 26 ans, est né en Russie. Il n'est pas connu des services de renseignement, mais il est de la police uniquement pour des délits routiers. Plusieurs blessés sont toujours en urgence absolue. Une enquête a été ouverte pour assassinat et violence volontaire avec arme. Et un soutien de plus pour Raphaël Glucksmann, la présidente de la région Occitanie, Carole Delga, annonce rallier le candidat de Place Publique. C'est le meilleur candidat à gauche pour gagner, a notamment déclaré l'élu socialiste. Une nouvelle arrivée massive de méduses a contraint EDF à remettre à l'arrêt un réacteur et à adapter la puissance d'un autre dans la centrale nucléaire de Gravelines, déjà touchée début août par ce phénomène. Seuls deux réacteurs sur six fonctionnent normalement dans la plus grande centrale nucléaire d'Europe occidentale. Le bilan de la crue au Népal grimpe à au moins 270 morts, a annoncé la police. Les autorités chinoises ont pour leur parfait état de 3 morts sur le Tibet, portant le bilan provisoire total de la catastrophe à au moins 273 morts et plus de 1300 disparus. C'est la fin de ce flash, une bonne fin de journée à notre écoute.
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4: Bonsoir à tous. 44 départements sont désormais en vigilance orange aux orages ce soir. Grêle, forte pluie, éclairs ou encore rafales jusqu'à 110 km/h sont attendus, notamment dans le centre et le nord de la France. En Corse, les deux départements sont en vigilance orange canicule avec des températures qui ont dépassé les 40 degrés. Le bilan s'alourdit au Népal avec au moins 362 morts et plus de 1300 personnes qui sont portées disparues après la crue dévastatrice d'hier. Parmi elles, au moins 4 touristes français.

0: Marine Le Pen, elle a annoncé un plan d'économie de 125 milliards d'euros. La candidate du Rassemblement National présentera juste avant le débat budgétaire sa trajectoire pour établir les finances publiques. Édouard Philippe, de son côté, veut remettre de l'ordre dans les comptes publics en réduisant les dépenses, notamment les dépenses sociales. Quant à Jean-Luc Mélenchon, il veut abroger la réforme des retraites et revenir à 60 ans le plus rapidement possible. Un autre cas, celui du député LFI Sébastien Delogu, qui a été passé en garde à vue à Marseille après une altercation avec des policiers lundi. Une enquête de flagrance est ouverte pour outrage sur personne dépositaire de l'autorité publique. Trois policiers et le député ont déposé plainte avec une version différente. À Caen, le conducteur soupçonné d'avoir foncé sur des piétons hier soir faisant deux morts et plusieurs blessés est un russe d'origine tchétchène de 26 ans. Le parquet précise qu'il n'y a pour l'heure pas d'éléments indiquant une motivation terroriste. Du sport avec du cyclisme, nouvelle victoire pour Tadej Pogacar sur la 6e étape de la Vuelta. Le Slovène conforte donc logiquement son maillot de leader. Et puis enfin du football avec l'AS Monaco qui joue sa qualification européenne ce soir. Vainqueur 3 buts à 2 à l'aller en Pologne. Le club de la Principauté reçoit le Gornik au stade de Louis II à 18h45.
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2: Bonjour à toutes et à tous, on débute avec du football et l'énorme désillusion pour l'OL éliminé de la Ligue des Champions dès le barrage retour hier soir au Groupama Stadium. Les Lyonnais se sont inclinés 2-1 face aux Turcs de Fenerbahçe. Moïki et Brun ont marqué en moins de 5 minutes pour l'Istanbouliote, alors que Fofana a réduit la marque en 20 pour l'OL. Une soirée qui a basculé aussi suite au comportement de Matteo Guendouzi, le milieu de terrain français passé par Marseille, a crié plusieurs fois les l'OM en quittant la pelouse et fait des signes du rappeur Jul avec ses mains en guise de provocation à l'égard du public lyonnais à qui le joueur a finalement adressé plusieurs bras d'honneur. L'entraîneur des gardiens de l'OL a alors disjoncté et asséné un coup de pied sur l'international français provoquant des échauffourées. Dans les autres matchs de la soirée, les Norvégiens du Viking Stavanger ont éliminé le Dynamo Zagreb en s'imposant 3-1. Qualification également de l'AEK Athènes, vainqueur du Levski Sofia 4-0 et du Slovan Bratislava, tombeur de Sébier 2-1 après prolongation. Et ce jeudi soir, l'AS Monaco dispute le barrage retour de Ligue Conférence à domicile face au Gornik Zabrze. À partir de 18h45, à l'aller, les Monégasques l'avaient emporté 3-2. Et puis Kylian Mbappé a brillé avec le Real Madrid hier soir en clôture de la première journée de Liga. Succès madrilène 4-1 avec un triplé d'Mbappé et un but de Vinicius Junior. En tennis, le Français Benjamin Bonzi s'est qualifié pour les quarts de finale du tournoi américain de Winston-Salem. Il a battu l'Australien Ijikata en 2-7 sec, 6-1-6-1. Bonzi retrouvera le Néerlandais Van den Zandschulp au prochain tour. En revanche, pas de finale en double mixte pour Elina Svitolina et Gaël Monfils à l'US Open. Ils se sont inclinés en demi-finale face à Belinda Bencic et Flavio Cobolli. Enfin, en cyclisme, victoire au sprint du coureur de la Visma Matthew Brennan lors de la 5e étape de la Vuelta. Pogacar reste leader au classement général. Voilà, c'est la fin de ce flash. Très belle journée de sport à toutes et à tous.
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5: Bonsoir, ce sont désormais 39 départements placés en vigilance orange aux orages. Météo France prévoit un risque de grêle de taille moyenne à grosse, des pluies fortes avec des cumuls horaires pouvant atteindre 30 mm voire davantage, ainsi que de fortes rafales de vent pouvant atteindre 80 à 100 km/h. Deux personnes sont mortes après qu'un automobiliste a foncé hier soir à Caen dans le Calvados sur des piétons qui étaient abrités sous un abribus. Un drame dont les circonstances restent encore à déterminer. Il ressort des premiers témoignages que le mis en cause a été pris à partie un peu plus tôt dans la soirée par un groupe d'individus avant de revenir sur place à bord d'une voiture. Il a été interpellé dès hier soir. Le suspect, âgé de 26 ans, est né en Russie. Il n'est pas connu des services de renseignement, mais il est de la police uniquement pour des délits routiers. Plusieurs blessés sont toujours en urgence absolue. Une enquête a été ouverte pour assassinat et violence volontaire avec arme. Et un soutien de plus pour Raphaël Glucksmann, la présidente de la région Occitanie, Carole Delga, annonce rallier le candidat de place publique. C'est le meilleur candidat à gauche pour gagner, a notamment déclaré chez l'élu socialiste. Une nouvelle arrivée massive de méduses a contraint EDF à remettre à l'arrêt un réacteur et à adapter la puissance d'un autre dans la centrale nucléaire de Gravelines, déjà touchée début août par ce phénomène. Seuls deux réacteurs sur six fonctionnent normalement dans la plus grande centrale nucléaire d'Europe occidentale. Le bilan de la crue au Népal grimpe à au moins 270 morts, a annoncé la police. Les autorités chinoises ont pour leur part fait état de 3 morts sur le Tibet, portant le bilan provisoire total de la catastrophe à au moins 273 morts et plus de 1300 disparus. C'est la fin de ce flash, une bonne fin de journée à notre écoute.
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0: Bonsoir à tous. 44 départements sont désormais en vigilance orange aux orages ce soir. Grêle, forte pluie, éclairs ou encore rafales jusqu'à 110 km/h sont attendus, notamment dans le centre et le nord de la France. En Corse, les deux départements sont en vigilance orange canicule avec des températures qui ont dépassé les 40 degrés. Le bilan s'alourdit au Népal avec au moins 362 morts et plus de 1300 personnes qui sont portées disparues après la crue dévastatrice d'hier. Parmi elles, au moins 4 touristes français.

0: Marine Le Pen, elle a annoncé un plan d'économie de 125 milliards d'euros. La candidate du Rassemblement National présentera juste avant le débat budgétaire sa trajectoire pour établir les finances publiques. Édouard Philippe, de son côté, veut remettre de l'ordre dans les comptes publics en réduisant les dépenses, notamment les dépenses sociales. Quant à Jean-Luc Mélenchon, il veut abroger la réforme des retraites et revenir à 60 ans le plus rapidement possible. Un autre cas, celui du député LFI Sébastien Delogu, qui a été passé en garde à vue à Marseille après une altercation avec des policiers lundi. Une enquête de flagrance est ouverte pour outrage sur personne dépositaire de l'autorité publique. Trois policiers et le député ont déposé plainte avec une version différente. À Caen, le conducteur soupçonné d'avoir foncé sur des piétons hier soir faisant deux morts et plusieurs blessés est un russe d'origine tchétchène de 26 ans. Le parquet précise qu'il n'y a pour l'heure pas d'éléments indiquant une motivation terroriste. Du sport avec du cyclisme, nouvelle victoire pour Tadej Pogacar sur la 6e étape de la Vuelta. Le Slovène conforte donc logiquement son maillot de leader. Et puis enfin du football avec l'AS Monaco qui joue sa qualification européenne ce soir. Vainqueur 3 buts à 2 à l'aller en Pologne, le club de la Principauté reçoit le Gornik au stade de Louis II à 18h45.
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2: Bonjour à toutes et à tous, on débute avec du football et l'énorme désillusion pour l'OL éliminé de la Ligue des Champions dès le barrage retour hier soir au Groupama Stadium. Les Lyonnais se sont inclinés 2 buts à 1 face aux Turcs de Fenerbahçe. Moriki et Brun ont marqué en moins de 5 minutes pour l'Istanbuliote, alors que Fofana a réduit la marque en 20 pour l'OL. Une soirée qui a basculé aussi suite au comportement de Matteo Guendouzi, le milieu de terrain français passé par Marseille, a crié plusieurs fois les l'OM en quittant la pelouse et fait des signes du rappeur Jul avec ses mains en guise de provocation à l'égard du public lyonnais à qui le joueur a finalement adressé plusieurs bras d'honneur. L'entraîneur des gardiens de l'OL a alors disjoncté et asséné un coup de pied sur l'international français provoquant des échauffourées. Dans les autres matchs de la soirée, les Norvégiens du Viking Stavanger ont éliminé le Dynamo Zagreb en s'imposant 3-1. Qualification également de l'AEK Athènes, vainqueur du Levski Sofia 4-0 et du Slovan Bratislava, tombeur de Sellier 2-1 après prolongation. Et ce jeudi soir, l'AS Monaco dispute le barrage retour de Ligue Conférence à domicile face au Gornik Zabrze. À partir de 18h45, à l'aller, les Monégasques l'avaient emporté 3-2. Et puis Kylian Mbappé a brillé avec le Real Madrid hier soir en clôture de la première journée de Liga. Succès madrilène 4-1 avec un triplé d'Mbappé et un but de Vinicius Junior. En tennis, le Français Benjamin Bonzi s'est qualifié pour les quarts de finale du tournoi américain de Winston-Salem. Il a battu l'Australien Ijikata en 2-7 sec, 6-1-6-1. Bonzi retrouvera le Néerlandais Van den Zandschulp au prochain tour. En revanche, pas de finale en double mixte pour Elina Svitolina et Gaël Monfils à l'US Open. Ils se sont inclinés en demi-finale face à Belinda Bencic et Flavio Cobolli. Enfin, en cyclisme, victoire au sprint du coureur de la Visma Mathieu Brennan lors de la 5e étape de la Vuelta. Pogacar reste leader au classement général. Voilà, c'est la fin de ce flash. Très belle journée de sport à toutes et à tous.
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5: Bonsoir, ce sont désormais 39 départements placés en vigilance orange aux orages. Météo France prévoit un risque de grêle de taille moyenne à grosse, des pluies fortes avec des cumuls horaires pouvant atteindre 30 mm voire davantage, ainsi que de fortes rafales de vent pouvant atteindre 80 à 100 km/h. Deux personnes sont mortes après qu'un automobiliste a foncé hier soir à Caen dans le Calvados sur des piétons qui étaient abrités sous un abribus, un drame dont les circonstances restent encore à déterminer. Il ressort des premiers témoignages que le mis en cause a été pris à partie un peu plus tôt dans la soirée par un groupe d'individus avant de revenir sur place à bord d'une voiture. Il a été interpellé dès hier soir. Le suspect, âgé de 26 ans, est né en Russie. Il n'est pas connu des services de renseignement, mais il est de la police uniquement pour des délits routiers. Plusieurs blessés sont toujours en urgence absolue. Une enquête a été ouverte pour assassinat et violence volontaire avec armes. Et un soutien de plus pour Raphaël Glucksmann, la présidente de la région Occitanie, Carole Delga, annonce rallier le candidat de place publique. C'est le meilleur candidat à gauche pour gagner, a notamment déclaré l'élu socialiste. Une nouvelle arrivée massive de méduses a contraint EDF à remettre à l'arrêt un réacteur et à adapter la puissance d'un autre dans la centrale nucléaire de Gravelines, déjà touchée début août par ce phénomène. Seuls deux réacteurs sur six fonctionnent normalement dans la plus grande centrale nucléaire d'Europe. occidentale. Le bilan de la crue au Népal grimpe à au moins 270 morts, a annoncé la police. Les autorités chinoises ont pour leur part fait état de 3 morts sur le Tibet, portant le bilan provisoire total de la catastrophe à au moins 273 morts et plus de 1300 disparus. C'est la fin de ce flash, une bonne fin de journée à notre écoute.
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6: 5h.
0: Bonsoir à tous. 44 départements sont désormais en vigilance orange aux orages ce soir. Grêle, forte pluie, éclairs ou encore rafales jusqu'à 110 km/h sont attendus, notamment dans le centre et le nord de la France. En Corse, les deux départements sont en vigilance orange canicule avec des températures qui ont dépassé les 40 degrés. Le bilan s'alourdit au Népal avec au moins 362 morts et plus de 1300 personnes qui sont portées disparues après la crue dévastatrice d'hier. Parmi elles, au moins 4 touristes français. Politique, Xavier Bertrand a confirmé qu'il sera candidat à l'élection présidentielle de 2027, tout en précisant que sa candidature n'était pas encore officiellement déclarée. Marine Le Pen, elle a annoncé un plan d'économie de 125 milliards d'euros. La candidate du Rassemblement National présentera juste avant le débat budgétaire sa trajectoire pour établir les finances publiques. Édouard Philippe, de son côté, veut remettre de l'ordre dans les comptes publics en réduisant les dépenses, notamment les dépenses sociales. Quant à Jean-Luc Mélenchon, il veut abroger la réforme des retraites et revenir à 60 ans le plus rapidement possible. Un autre cas, celui du député LFI Sébastien Delogu, qui a été passé en garde à vue à Marseille après une altercation avec des policiers lundi. Une enquête de flagrance est ouverte pour outrage sur personne dépositaire de l'autorité publique. 3 policiers et le député ont déposé plainte avec une version différente. À Caen, le conducteur soupçonné d'avoir foncé sur des piétons hier soir, faisant 2 morts et plusieurs blessés, est un Russe d'origine tchétchène de 26 ans. Le parquet précise qu'il n'y a pour l'heure pas d'éléments indiquant une motivation terroriste. Du sport avec du cyclisme, nouvelle victoire pour Tadej Pogacar sur la 6e étape de la Vuelta. Le Slovène conforte donc logiquement son maillot de leader. Et puis enfin du football avec l'AS Monaco qui joue sa qualification européenne ce soir. Vainqueur 3-2 à l'aller en Pologne. Le club de la Principauté reçoit le Gornik au stade de Louis II à 18h45.
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2: Bonjour à toutes et à tous. On débute avec du football et l'énorme désillusion pour l'OL, éliminé de la Ligue des Champions dès le barrage retour hier soir au Groupama Stadium. Les Lyonnais se sont inclinés 2-1 face aux Turcs de Fenerbahçe. Mouriki et Brun ont marqué en moins de 5 minutes pour les Stambouliotes, alors que Fofana a réduit la marque en 20 pour l'OL. Une soirée qui a basculé aussi suite au comportement de Matteo Guendouzi, le milieu de terrain français passé par Marseille, a crié plusieurs fois les l'OM en quittant la pelouse et fait des signes du rappeur Jul avec ses mains en guise de provocation à l'égard du public lyonnais, à qui le joueur a finalement adressé plusieurs bras d'honneur. L'entraîneur des gardiens de l'OL a alors disjoncté et asséné un coup de pied sur l'international français, provoquant des échauffourées. Dans les autres matchs de la soirée, les Norvégiens du Viking Stavanger ont éliminé le Dynamo Zagreb en s'imposant 3-1. Qualification également de l'AEK Athènes, vainqueur du Levski Sofia 4-0 et du Slovan Bratislava, tombeur de Sébier 2-1 après prolongation. Et ce jeudi soir, l'AS Monaco dispute le barrage retour de Ligue Conférence à domicile face au Górnik Zabrze. À partir de 18h45, à l'aller, les Monégasques l'avaient emporté 3-2. Et puis Kylian Mbappé a brillé avec le Real Madrid hier soir en clôture de la première journée de Liga. Succès madrilène 4-1 avec un triplé d'Mbappé et un but de Vinicius Junior. En tennis, le Français Benjamin Bonzi s'est qualifié pour les quarts de finale du tournoi américain de Winston-Salem. Il a battu l'Australien Ijikata en 2-7 sec, 6-1-6-1. Bonzi retrouvera le Néerlandais Van den Zandschulp au prochain tour. En revanche, pas de finale en double mixte pour Elina Svitolina et Gaël Monfils à l'US Open. Ils se sont inclinés en demi-finale face à Belinda Bencic et Flavio Cobolli. Enfin, en cyclisme, victoire au sprint du coureur de la Visma Matthew Brennan lors de la 5e étape de la Vuelta. Pogacar reste leader au classement général. Voilà, c'est la fin de ce flash. Très belle journée de sport à toutes et à tous.
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5: Bonsoir, ce sont désormais 39 départements placés en vigilance orange aux orages. Météo France prévoit un risque de grêle de taille moyenne à grosse, des pluies fortes avec des cumuls horaires pouvant atteindre 30 mm voire davantage, ainsi que de fortes rafales de vent pouvant atteindre 80 à 100 km/h. Deux personnes sont mortes après qu'un automobiliste a foncé hier soir à Caen dans le Calvados sur des piétons qui étaient abrités sous un abribus. Un drame dont les circonstances restent encore à déterminer. Il ressort des premiers témoignages que la mise en cause a été prise à partie un peu plus tôt dans la soirée par un groupe d'individus avant de revenir sur place à bord d'une voiture. Il a été interpellé dès hier soir. Le suspect, âgé de 26 ans, est né en Russie. Il n'est pas connu des services de renseignement, mais il est de la police uniquement pour des délits routiers. Plusieurs blessés sont toujours en urgence absolue. Une enquête a été ouverte pour assassinat et violence volontaire avec armes. Et un soutien de plus pour Raphaël Glucksmann, la présidente de la région Occitanie, Carole Delga, annonce rallier le candidat de Place Publique. C'est le meilleur candidat à gauche pour gagner, a notamment déclaré l'élu socialiste. Une nouvelle arrivée massive de méduses a contraint EDF à remettre à l'arrêt un réacteur et à adapter la puissance d'un autre dans la centrale nucléaire de Gravelines, déjà touchée début août par ce phénomène. Seuls deux réacteurs sur six fonctionnent normalement dans la plus grande centrale nucléaire d'Europe occidentale. Le bilan de la crue au Népal grimpe à au moins 270 morts, a annoncé la police. Les autorités chinoises ont pour leur part fait état de 3 morts sur le Tibet, portant le bilan provisoire total de la catastrophe à au moins 273 morts et plus de 1300 disparus. C'est la fin de ce flash, une bonne fin de journée à notre écoute.
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0: Bonsoir à tous. 44 départements sont désormais en vigilance orange aux orages ce soir. Grêle, forte pluie, éclairs ou encore rafales jusqu'à 110 km/h sont attendus, notamment dans le centre et le nord de la France. En Corse, les deux départements sont en vigilance orange canicule avec des températures qui ont dépassé les 40 degrés. Le bilan s'alourdit au Népal avec au moins 362 morts et plus de 1300 personnes qui sont portées disparues après la crue dévastatrice d'hier. Parmi elles, au moins 4 touristes français.

0: déclaré. Marine Le Pen, elle a annoncé un plan d'économie de 125 milliards d'euros. La candidate du Rassemblement National présentera juste avant le débat budgétaire sa trajectoire pour établir les finances publiques. Édouard Philippe, de son côté, veut remettre de l'ordre dans les comptes publics en réduisant les dépenses, notamment les dépenses sociales. Quant à Jean-Luc Mélenchon, il veut abroger la réforme des retraites et revenir à 60 ans le plus rapidement possible. Un autre cas, celui du député LFI Sébastien Delogu, qui a été passé en garde à vue à Marseille après une altercation avec des policiers lundi. Une enquête de flagrance est ouverte pour outrage sur personne dépositaire de l'autorité publique. Trois policiers et le député ont déposé plainte avec une version différente. À Caen, le conducteur soupçonné d'avoir foncé sur des piétons hier soir, faisant demeurer plusieurs blessés, est un Russe d'origine tchétchène de 26 ans. Le parquet précise qu'il n'y a pour l'heure pas d'éléments indiquant une motivation terroriste. Du sport avec du cyclisme, nouvelle victoire pour Tadej Pogacar sur la 6e étape de la Vuelta. Le Slovène conforte donc logiquement son maillot de leader. Et puis enfin du football avec l'AS Monaco qui joue sa qualification européenne ce soir. Vainqueur 3-2 à l'aller en Pologne, le club de la Principauté reçoit le Górnik au stade Louis II à 18h45.
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2: Bonjour à toutes et à tous. On débute avec du football et l'énorme désillusion pour l'OL, éliminé de la Ligue des Champions dès le barrage retour hier soir au Groupama Stadium. Les Lyonnais se sont inclinés 2-1 face aux Turcs de Fenerbahçe. Mouriki et Brun ont marqué en moins de 5 minutes pour les Stambouliotes, alors que Fofana a réduit la marque en 20 pour l'OL. Une soirée qui a basculé aussi suite au comportement de Matteo Guendouzi, le milieu de terrain français passé par Marseille, a crié plusieurs fois les l'OM en quittant la pelouse et fait des signes du rappeur Jul avec ses mains en guise de provocation à l'égard du public lyonnais, à qui le joueur a finalement adressé plusieurs bras d'honneur. L'entraîneur des gardiens de l'OL a alors disjoncté et asséné un coup de pied sur l'international français, provoquant des échauffourées. Dans les autres matchs de la soirée, les Norvégiens du Viking Stavanger ont éliminé le Dynamo Zagreb en s'imposant 3-1. Qualification également de l'AEK Athènes, vainqueur du Levski Sofia 4-0 et du Slovan Bratislava, tombeur de Sellier 2-1 après prolongation. Et ce jeudi soir, l'AS Monaco dispute le barrage retour de Ligue Conférence à domicile face au Górnik Zabrze. À partir de 18h45, à l'aller, les Monégasques l'avaient emporté 3-2. Et puis Kylian Mbappé a brillé avec le Real Madrid hier soir en clôture de la première journée de Liga. Succès madrilène 4-1 avec un triplé d'Mbappé et un but de Vinicius Junior. En tennis, le Français Benjamin Bonzi s'est qualifié pour les quarts de finale du tournoi américain de Winston-Salem. Il a battu l'Australien Ijikata en 2-7 sec, 6-1-6-1. Bonzi retrouvera le Néerlandais Van den Zandschulp au prochain tour. En revanche, pas de finale en double mixte pour Elina Svitolina et Gaël Monfils à l'US Open. Ils se sont inclinés en demi-finale face à Belinda Bencic et Flavio Cobolli. Enfin, en cyclisme, victoire au sprint du coureur de la Visma Mathieu Brennan lors de la 5e étape de la Vuelta. Pogacar reste leader au classement général. Voilà, c'est la fin de ce flash. Très belle journée de sport à toutes et à tous.
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5: Bonsoir, ce sont désormais 39 départements placés en vigilance orange aux orages. Météo France prévoit un risque de grêle de taille moyenne à grosse, des pluies fortes avec des cumuls horaires pouvant atteindre 30 mm voire davantage, ainsi que de fortes rafales de vent pouvant atteindre 80 à 100 km/h. Deux personnes sont mortes après qu'un automobiliste a foncé hier soir à Caen dans le Calvados sur des piétons qui étaient abrités sous un abribus. Un drame dont les circonstances restent encore à déterminer. Il ressort des premiers témoignages que le mis en cause a été pris à partie un peu plus tôt dans la soirée par un groupe d'individus avant de revenir sur place à bord d'une voiture. Il a été interpellé dès hier soir. Le suspect, âgé de 26 ans, est né en Russie. Il n'est pas connu des services de renseignement, mais il est de la police uniquement pour des délits routiers. Plusieurs blessés sont toujours en urgence absolue. Une enquête a été ouverte pour assassinat et violence volontaire avec armes. Et un soutien de plus pour Raphaël Glucksmann, la présidente de la région Occitanie, Carole Delga, annonce rallier le candidat de place publique. C'est le meilleur candidat à gauche pour gagner, a notamment déclaré l'élu socialiste. Une nouvelle arrivée massive de méduses a contraint EDF à remettre à l'arrêt un réacteur et à adapter la puissance d'un autre dans la centrale nucléaire de Gravelines, déjà touchée début août par ce phénomène. Seuls deux réacteurs sur six fonctionnent normalement dans la plus grande centrale nucléaire d'Europe. occidentale. Le bilan de la crue au Népal grimpe à au moins 270 morts, a annoncé la police. Les autorités chinoises ont pour leur part fait état de 3 morts sur le Tibet, portant le bilan provisoire total de la catastrophe à au moins 273 morts et plus de 1300 disparus. C'est la fin de ce flash, une bonne fin de journée à notre écoute.
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0: Bonsoir à tous. 44 départements sont désormais en vigilance orange aux orages ce soir. Grêle, forte pluie, éclairs ou encore rafales jusqu'à 110 km/h sont attendus, notamment dans le centre et le nord de la France. En Corse, les deux départements sont en vigilance orange canicule avec des températures qui ont dépassé les 40 degrés. Le bilan s'alourdit au Népal avec au moins 362 morts et plus de 1300 personnes qui sont portées disparues après la crue dévastatrice d'hier. Parmi elles, au moins 4 touristes français.

0: déclarer. Marine Le Pen, elle a annoncé un plan d'économie de 125 milliards d'euros. La candidate du Rassemblement National présentera juste avant le débat budgétaire sa trajectoire pour établir les finances publiques. Édouard Philippe, de son côté, veut remettre de l'ordre dans les comptes publics en réduisant les dépenses, notamment les dépenses sociales. Quant à Jean-Luc Mélenchon, il veut abroger la réforme des retraites et revenir à 60 ans le plus rapidement possible. Un autre cas, celui du député LFI Sébastien Delogu, qui a été passé en garde à vue à Marseille après une altercation avec des policiers lundi. Une enquête de flagrance est ouverte pour outrage sur personne dépositaire de l'autorité publique. Trois policiers et le député ont déposé plainte avec une version différente. À Caen, le conducteur soupçonné d'avoir foncé sur des piétons hier soir, faisant deux morts et plusieurs blessés, est un Russe d'origine tchétchène de 26 ans. Le parquet précise qu'il n'y a pour l'heure pas d'éléments indiquant une motivation terroriste. Du sport avec du cyclisme, nouvelle victoire pour Tadej Pogacar sur la 6e étape de la Vuelta. Le Slovène conforte donc logiquement son maillot de leader. Et puis enfin du football avec l'AS Monaco qui joue sa qualification européenne ce soir. Vainqueur 3-2 à l'aller en Pologne, le club de la Principauté reçoit le Górnik au stade de Louis II à 18h45.
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2: Bonjour à toutes et à tous, on débute avec du football et l'énorme désillusion pour l'OL éliminé de la Ligue des Champions dès le barrage retour hier soir au Groupama Stadium. Les Lyonnais se sont inclinés 2-1 face aux Turcs de Fenerbahçe. Moriki et Brun ont marqué en moins de 5 minutes pour les Stambouliotes, alors que Fofana a réduit la marque en 20 pour l'OL. Une soirée qui a basculé aussi suite au comportement de Matteo Guendouzi, le milieu de terrain français passé par Marseille, a crié plusieurs fois les l'OM en quittant la pelouse et fait des signes du rappeur Jules avec ses mains en guise de provocation à l'égard du public lyonnais à qui le joueur a finalement adressé plusieurs bras d'honneur. L'entraîneur des gardiens de l'OL a alors disjoncté et asséné un coup de pied sur l'international français provoquant des échauffourées. Dans les autres matchs de la soirée, les Norvégiens du Viking Stavanger ont éliminé le Dynamo Zagreb en s'imposant 3-1. Qualification également de l'AEK Athènes, vainqueur du Levski Sofia 4-0 et du Slovan Bratislava, tombeur de Sellier 2-1 après prolongation. Et ce jeudi soir, l'AS Monaco dispute le barrage retour de Ligue Conférence à domicile face au Górnik Zabrze. À partir de 18h45, à l'aller, les Monégasques l'avaient emporté 3-2. Et puis Kylian Mbappé a brillé avec le Real Madrid hier soir en clôture de la première journée de Liga. Succès madrilène 4-1 avec un triplé d'Mbappé et un but de Vinicius Junior. En tennis, le Français Benjamin Bonzi s'est qualifié pour les quarts de finale du tournoi américain de Winston-Salem. Il a battu l'Australien Ijikata en 2-7 sec, 6-1-6-1. Bonzi retrouvera le néerlandais Van den Zandschulp au prochain tour. En revanche, pas de finale en double mixte pour Elina Svitolina et Gaël Monfils à l'US Open. Ils se sont inclinés en demi-finale face à Belinda Bencic et Flavio Cobolli. Enfin, en cyclisme, victoire au sprint du coureur de la Visma Matthew Brennan lors de la 5e étape de la Vuelta. Pogacar reste leader au classement général. Voilà, c'est la fin de ce flash. Très belle journée de sport à toutes et à tous.
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5: Bonsoir, ce sont désormais 39 départements placés en vigilance orange aux orages. Météo France prévoit un risque de grêle de taille moyenne à grosse, des pluies fortes avec des cumuls horaires pouvant atteindre 30 mm voire davantage, ainsi que de fortes rafales de vent pouvant atteindre 80 à 100 km/h. Deux personnes sont mortes après qu'un automobiliste a foncé hier soir à Caen dans le Calvados sur des piétons qui étaient abrités sous un abribus. Un drame dont les circonstances restent encore à déterminer. Il ressort des premiers témoignages que le mis en cause a été pris à partie un peu plus tôt dans la soirée par un groupe d'individus avant de revenir sur place à bord d'une voiture. Il a été interpellé dès hier soir. Le suspect, âgé de 26 ans, est né en Russie. Il n'est pas connu des services de renseignement, mais il est de la police uniquement pour des délits routiers. Plusieurs blessés sont toujours en urgence absolue. Une enquête a été ouverte pour assassinat et violence volontaire avec armes. Et un soutien de plus pour Raphaël Glucksmann, la présidente de la région Occitanie, Carole Delga, annonce rallier le candidat de place publique. C'est le meilleur candidat à gauche pour gagner, a notamment déclaré l'élu socialiste. Une nouvelle arrivée massive de méduses a contraint EDF à remettre à l'arrêt un réacteur et à adapter la puissance d'un autre dans la centrale nucléaire de Gravelines, déjà touchée début août par ce phénomène. Seuls deux réacteurs sur six fonctionnent normalement dans la plus grande centrale nucléaire d'Europe occidentale. Le bilan de la crue au Népal grimpe à au moins 270 morts, a annoncé la police. Les autorités chinoises ont pour leur part fait état de 3 morts sur le Tibet, portant le bilan provisoire total de la catastrophe à au moins 273 morts et plus de 1300 disparus. C'est la fin de ce flash, une bonne fin de journée à notre écoute.
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0: Bonsoir à tous. 44 départements sont désormais en vigilance orange aux orages ce soir. Grêle, forte pluie, éclairs ou encore rafales jusqu'à 110 km/h sont attendus, notamment dans le centre et le nord de la France. En Corse, les deux départements sont en vigilance orange canicule avec des températures qui ont dépassé les 40 degrés. Le bilan s'alourdit au Népal avec au moins 362 morts et plus de 1300 personnes qui sont portées disparues après la crue dévastatrice d'hier. Parmi elles, au moins 4 touristes français. Politique, Xavier Bertrand a confirmé qu'il sera candidat à l'élection présidentielle de 2027, tout en précisant que sa candidature n'était pas encore officiellement déclarée. Marine Le Pen, elle a annoncé un plan d'économie de 125 milliards d'euros. La candidate du Rassemblement national présentera juste avant le débat budgétaire sa trajectoire pour établir les finances publiques. Édouard Philippe, de son côté, veut remettre de l'ordre dans les comptes publics en réduisant les dépenses, notamment les dépenses sociales. Quant à Jean-Luc Mélenchon, il veut abroger la réforme des retraites et revenir à 60 ans le plus rapidement possible. Un autre cas, celui du député LFI Sébastien Delogu, qui a été passé en garde à vue à Marseille après une altercation avec des policiers lundi. Une enquête de flagrance est ouverte pour outrage sur personne dépositaire de l'autorité publique. 3 policiers et le député ont déposé plainte avec une version différente. À Caen, le conducteur soupçonné d'avoir foncé sur des piétons hier soir faisant 2 morts et plusieurs blessés est un russe d'origine tchétchène de 26 ans. Le parquet précise qu'il n'y a pour l'heure pas d'éléments indiquant une motivation terroriste. Du sport avec du cyclisme, nouvelle victoire pour Tadej Pogacar sur la 6e étape de la Vuelta. Le Slovène conforte donc logiquement son maillot de leader. Et puis enfin du football avec l'AS Monaco qui joue sa qualification européenne ce soir. Vainqueur 3-2 à l'aller en Pologne, le club de la Principauté reçoit le Gornik au stade de Louis II à 18h45.
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2: Bonjour à toutes et à tous, on débute avec du football et l'énorme désillusion pour l'OL éliminé de la Ligue des Champions dès le barrage retour hier soir au Groupama Stadium. Les Lyonnais se sont inclinés 2-1 face aux Turcs de Fenerbahçe. Moriki et Brun ont marqué en moins de 5 minutes pour les Stambouliotes, alors que Fofana a réduit la marque en 20 pour l'OL. Une soirée qui a basculé aussi suite au comportement de Matteo Guendouzi, le milieu de terrain français passé par Marseille, a crié plusieurs fois les l'OM en quittant la pelouse et fait des signes du rappeur Jules avec ses mains en guise de provocation à l'égard du public lyonnais à qui le joueur a finalement adressé plusieurs bras d'honneur. L'entraîneur des gardiens de l'OL a alors disjoncté et asséné un coup de pied sur l'international français provoquant des échauffourées. Dans les autres matchs de la soirée, les Norvégiens du Viking Stavanger ont éliminé le Dynamo Zagreb en s'imposant 3-1. Qualification également de l'AEK Athènes, vainqueur du Levski Sofia 4-0 et du Slovan Bratislava, tombeur de Sellier 2-1 après prolongation. Et ce jeudi soir, l'AS Monaco dispute le barrage retour de Ligue Conférence à domicile face au Gornik Zabrze. À partir de 18h45, à l'aller, les Monégasques l'avaient emporté 3-2. Et puis Kylian Mbappé a brillé avec le Real Madrid hier soir en clôture de la première journée de Liga. Succès madrilène 4-1 avec un triplé d'Mbappé et un but de Vinicius Junior. En tennis, le Français Benjamin Bonzi s'est qualifié pour les quarts de finale du tournoi américain de Winston-Salem. Il a battu l'Australien Ijikata en 2-7 sec, 6-1-6-1. Bonzi retrouvera le néerlandais Van den Zandschulp au prochain tour. En revanche, pas de finale en double mixte pour Elina Svitolina et Gaël Monfils à l'US Open. Ils se sont inclinés en demi-finale face à Belinda Bencic et Flavio Cobolli. Enfin, en cyclisme, victoire au sprint du coureur de la Visma Mathieu Brennan lors de la 5e étape de la Vuelta. Pogacar reste leader au classement général. Voilà, c'est la fin de ce flash. Très belle journée de sport à toutes et à tous.
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5: Bonsoir, ce sont désormais 39 départements placés en vigilance orange aux orages. Météo France prévoit un risque de grêle de taille moyenne à grosse, des pluies fortes avec des cumuls horaires pouvant atteindre 30 mm voire davantage, ainsi que de fortes rafales de vent pouvant atteindre 80 à 100 km/h. Deux personnes sont mortes après qu'un automobiliste a foncé hier soir à Caen dans le Calvados sur des piétons qui étaient abrités sous un abribus. Un drame dont les circonstances restent encore à déterminer. Il ressort des premiers témoignages que le mis en cause a été pris à partie un peu plus tôt dans la soirée par un groupe d'individus avant de revenir sur place à bord d'une voiture. Il a été interpellé dès hier soir. Le suspect, âgé de 26 ans, est né en Russie. Il n'est pas connu des services de renseignement, mais il est de la police uniquement pour des délits routiers. Plusieurs blessés sont toujours en urgence absolue. Une enquête a été ouverte pour assassinat et violence volontaire avec armes. Et un soutien de plus pour Raphaël Glucksmann. La présidente de la région Occitanie, Carole Delga, annonce rallier le candidat de place publique. C'est le meilleur candidat à gauche pour gagner, a notamment déclaré l'élu socialiste. Une nouvelle arrivée massive de méduses a contraint EDF à remettre à l'arrêt un réacteur et à adapter la puissance d'un autre dans la centrale nucléaire de Gravelines, déjà touchée début août par ce phénomène. Seuls deux réacteurs sur six fonctionnent normalement dans la plus grande centrale nucléaire d'Europe occidentale. Le bilan de la crue au Népal grimpe à au moins 270 morts, a annoncé la police. Les autorités chinoises ont pour leur part fait état de 3 morts sur le Tibet, portant le bilan provisoire total de la catastrophe à au moins 273 morts et plus de 1300 disparus. C'est la fin de ce flash, une bonne fin de journée à notre écoute.
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0: Bonsoir à tous. 44 départements sont désormais en vigilance orange aux orages ce soir. Grêle, forte pluie, éclairs ou encore rafales jusqu'à 110 km/h sont attendus, notamment dans le centre et le nord de la France. En Corse, les deux départements sont en vigilance orange canicule avec des températures qui ont dépassé les 40 degrés. Le bilan s'alourdit au Népal avec au moins 362 morts et plus de 1300 personnes qui sont portées disparues après la crue dévastatrice d'hier. Parmi elles, au moins 4 touristes français.

0: déclaré. Marine Le Pen, elle a annoncé un plan d'économie de 125 milliards d'euros. La candidate du Rassemblement National présentera juste avant le débat budgétaire sa trajectoire pour établir les finances publiques. Édouard Philippe, de son côté, veut remettre de l'ordre dans les comptes publics en réduisant les dépenses, notamment les dépenses sociales. Quant à Jean-Luc Mélenchon, il veut abroger la réforme des retraites et revenir à 60 ans le plus rapidement possible. Un autre cas, celui du député LFI Sébastien Delogu, qui a été passé en garde à vue à Marseille après une altercation avec des policiers lundi. Une enquête de flagrance est ouverte pour outrage sur personne dépositaire de l'autorité publique. Trois policiers et le député ont déposé plainte avec une version différente. À Caen, le conducteur soupçonné d'avoir foncé sur des piétons hier soir, faisant demeurer plusieurs blessés, est un Russe d'origine tchétchène de 26 ans. Le parquet précise qu'il n'y a pour l'heure pas d'éléments indiquant une motivation terroriste. Du sport avec du cyclisme, nouvelle victoire pour Tadej Pogacar sur la 6e étape de la Vuelta. Le Slovène conforte donc logiquement son maillot de leader. Et puis enfin du football avec l'AS Monaco qui joue sa qualification européenne ce soir. Vainqueur 3-2 à l'aller en Pologne, le club de la Principauté reçoit le Górnik au stade Louis II à 18h45.
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2: Bonjour à toutes et à tous. On débute avec du football et l'énorme désillusion pour l'OL, éliminé de la Ligue des Champions dès le barrage retour hier soir au Groupama Stadium. Les Lyonnais se sont inclinés 2-1 face aux Turcs de Fenerbahçe. Mouriki et Brun ont marqué en moins de 5 minutes pour les Stambouliotes, alors que Fofana a réduit la marque en 20 pour l'OL. Une soirée qui a basculé aussi suite au comportement de Matteo Guendouzi, le milieu de terrain français passé par Marseille, a crié plusieurs fois les l'OM en quittant la pelouse et fait des signes du rappeur Jul avec ses mains en guise de provocation à l'égard du public lyonnais, à qui le joueur a finalement adressé plusieurs bras d'honneur. L'entraîneur des gardiens de l'OL a alors disjoncté et asséné un coup de pied sur l'international français, provoquant des échauffourées. Dans les autres matchs de la soirée, les Norvégiens du Viking Stavanger ont éliminé le Dynamo Zagreb en s'imposant 3-1. Qualification également de l'AEK Athènes, vainqueur du Levski Sofia 4-0 et du Slovan Bratislava, tombeur de Sébier 2-1 après prolongation. Et ce jeudi soir, l'AS Monaco dispute le barrage retour de Ligue Conférence à domicile face au Górnik Zabrze. À partir de 18h45, à l'aller, les Monégasques l'avaient emporté 3-2. Et puis Kylian Mbappé a brillé avec le Real Madrid hier soir en clôture de la première journée de Liga. Succès madrilène 4-1 avec un triplé d'Mbappé et un but de Vinicius Junior. En tennis, le Français Benjamin Bonzi s'est qualifié pour les quarts de finale du tournoi américain de Winston-Salem. Il a battu l'Australien Ijikata en 2-7 sec, 6-1-6-1. Bonzi retrouvera le Néerlandais Van den Zandschulp au prochain tour. En revanche, pas de finale en double mixte pour Elina Svitolina et Gaël Monfils à l'US Open. Ils se sont inclinés en demi-finale face à Belinda Bencic et Flavio Cobolli. Enfin, en cyclisme, victoire au sprint du coureur de la Visma Mathieu Brennan lors de la 5e étape de la Vuelta. Pogacar reste leader au classement général. Voilà, c'est la fin de ce flash. Très belle journée de sport à toutes et à tous.
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5: Bonsoir, ce sont désormais 39 départements placés en vigilance orange aux orages. Météo France prévoit un risque de grêle de taille moyenne à grosse, des pluies fortes avec des cumuls horaires pouvant atteindre 30 mm voire davantage, ainsi que de fortes rafales de vent pouvant atteindre 80 à 100 km/h. Deux personnes sont mortes après qu'un automobiliste a foncé hier soir à Caen dans le Calvados sur des piétons qui étaient abrités sous un abribus, un drame dont les circonstances restent encore à déterminer. Il ressort des premiers témoignages que le mis en cause a été pris à partie un peu plus tôt dans la soirée par un groupe d'individus avant de revenir sur place à bord d'une voiture. Il a été interpellé dès hier soir. Le suspect, âgé de 26 ans, est né en Russie. Il n'est pas connu des services de renseignement, mais il est de la police uniquement pour des délits routiers. Plusieurs blessés sont toujours en urgence absolue. Une enquête a été ouverte pour assassinat et violence volontaire avec armes. Et un soutien de plus pour Raphaël Glucksmann, la présidente de la région Occitanie, Carole Delga, annonce rallier le candidat de place publique. C'est le meilleur candidat à gauche pour gagner, a notamment déclaré l'élu socialiste. Une nouvelle arrivée massive de méduses a contraint EDF à remettre à l'arrêt un réacteur et à adapter la puissance d'un autre dans la centrale nucléaire de Gravelines, déjà touchée début août par ce phénomène. Seuls deux réacteurs sur six fonctionnent normalement dans la plus grande centrale nucléaire d'Europe occidentale.
6: 5h30.
5: Grimpe à au moins 270 morts, a annoncé la police. Les autorités chinoises ont pour leur part fait état de 3 morts sur le Tibet, portant le bilan provisoire total de la catastrophe à au moins 273 morts et plus de 1300 disparus. C'est la fin de ce flash, une bonne fin de journée à notre écoute.
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0: Bonsoir à tous. 44 départements sont désormais en vigilance orange aux orages ce soir. Grêle, forte pluie, éclairs ou encore rafales jusqu'à 110 km/h sont attendus, notamment dans le centre et le nord de la France. En Corse, les deux départements sont en vigilance orange canicule avec des températures qui ont dépassé les 40 degrés. Le bilan s'alourdit au Népal avec au moins 362 morts et plus de 1300 personnes qui sont portées disparues après la crue dévastatrice d'hier. Parmi elles, au moins 4 touristes français. Politique, Xavier Bertrand a confirmé qu'il sera candidat à l'élection présidentielle de 2027, tout en précisant que sa candidature n'était pas encore officiellement déclarée. Marine Le Pen, elle a annoncé un plan d'économie de 125 milliards d'euros. La candidate du Rassemblement National présentera juste avant le débat budgétaire sa trajectoire pour établir les finances publiques. Édouard Philippe, de son côté, veut remettre de l'ordre dans les comptes publics en réduisant les dépenses, notamment les dépenses sociales. Quant à Jean-Luc Mélenchon, il veut abroger la réforme des retraites et revenir à 60 ans le plus rapidement possible. Un autre cas, celui du député LFI Sébastien Delogu, qui a été passé en garde à vue à Marseille après une altercation avec des policiers lundi. Une enquête de flagrance est ouverte pour outrage sur personne dépositaire de l'autorité publique. Trois policiers et le député ont déposé plainte avec une version différente. À Caen, le conducteur soupçonné d'avoir foncé sur des piétons hier soir, faisant deux morts et plusieurs blessés, est un Russe d'origine tchétchène de 26 ans. Le parquet précise qu'il n'y a pour l'heure pas d'éléments indiquant une motivation terroriste. Du sport avec du cyclisme, nouvelle victoire pour Tadej Pogacar sur la 6e étape de la Vuelta. Le Slovène conforte donc logiquement son maillot de leader. Et puis enfin du football avec l'AS Monaco qui joue sa qualification européenne ce soir. Vainqueur 3-2 à l'aller en Pologne. Le club de la Principauté reçoit le Gornik au stade de Louis II à 18h45.
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2: Bonjour à toutes et à tous. On débute avec du football et l'énorme désillusion pour l'OL, éliminé de la Ligue des Champions dès le barrage retour hier soir au Groupama Stadium. Les Lyonnais se sont inclinés 2-1 face aux Turcs de Fenerbahçe. Mouriki et Brun ont marqué en moins de 5 minutes pour les Stambouliotes, alors que Fofana a réduit la marque en 20 pour l'OL. Une soirée qui a basculé aussi suite au comportement de Matteo Guendouzi, le milieu de terrain français passé par Marseille, a crié plusieurs fois les l'OM en quittant la pelouse et fait des signes du rappeur Jul avec ses mains en guise de provocation à l'égard du public lyonnais, à qui le joueur a finalement adressé plusieurs bras d'honneur. L'entraîneur des gardiens de l'OL a alors disjoncté et asséné un coup de pied sur l'international français, provoquant des échauffourées. Dans les autres matchs de la soirée, les Norvégiens du Viking Stavanger ont éliminé le Dynamo Zagreb en s'imposant 3-1. Qualification également de l'AEK Athènes, vainqueur du Levski Sofia 4-0 et du Slovan Bratislava, tombeur de Sébier 2-1 après prolongation. Et ce jeudi soir, l'AS Monaco dispute le barrage retour de Ligue Conférence à domicile face au Gornik Zabrze. À partir de 18h45, à l'aller, les Monégasques l'avaient emporté 3-2. Et puis Kylian Mbappé a brillé avec le Real Madrid hier soir en clôture de la première journée de Liga. Succès madrilène 4-1 avec un triplé d'Mbappé et un but de Vinicius Junior. En tennis, le Français Benjamin Bonzi s'est qualifié pour les quarts de finale du tournoi américain de Winston-Salem. Il a battu l'Australien Ijikata en 2-7 sec, 6-1-6-1. Bonzi retrouvera le Néerlandais Van den Zandschulp au prochain tour. En revanche, pas de finale en double mixte pour Elina Svitolina et Gaël Monfils à l'US Open. Ils se sont inclinés en demi-finale face à Belinda Bencic et Flavio Cobolli. Enfin, en cyclisme, victoire au sprint du coureur de la Visma, Matthew Brennan, lors de la 5e étape de la Vuelta. Pogacar reste leader au classement général. Voilà, c'est la fin de ce flash. Très belle journée de sport à toutes et à tous.
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0: la police uniquement pour des délits routiers. Plusieurs blessés sont toujours en urgence absolue. Une enquête a été ouverte pour assassinat et violence volontaire avec arme. Et un soutien de plus pour Raphaël Glucksmann. La présidente de la région Occitanie, Carole Delga, annonce rallier le candidat de Place Publique. C'est le meilleur candidat à gauche pour gagner, a notamment déclaré l'élu socialiste. Une nouvelle arrivée massive de méduses a contraint EDF à remettre à l'arrêt un réacteur et à adapter la puissance d'un autre dans la centrale nucléaire de Gravelines, déjà touchée début août par ce phénomène. Seuls deux réacteurs sur six fonctionnent normalement dans la plus grande centrale nucléaire d'Europe occidentale. Le bilan de la crue au Népal grimpe à au moins 270 morts, a annoncé la police. Les autorités chinoises ont pour leur part fait état de 3 morts sur le Tibet, portant le bilan provisoire total de la catastrophe à au moins 273 morts et plus de 1300 disparus. C'est la fin de ce flash, une bonne fin de journée à notre écoute.
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2: Bonsoir à tous. 44 départements sont désormais en vigilance orange aux orages ce soir. Grêle, forte pluie, éclairs ou encore rafales jusqu'à 110 km/h sont attendus, notamment dans le centre et le nord de la France. En Corse, les deux départements sont en vigilance orange canicule avec des températures qui ont dépassé les 40 degrés. Le bilan s'alourdit au Népal avec au moins 362 morts et plus de 1300 personnes qui sont portées disparues après la crue dévastatrice d'hier. Parmi elles, au moins 4 touristes français. Politique, Xavier Bertrand a confirmé qu'il sera candidat à l'élection présidentielle de 2027, tout en précisant que sa candidature n'était pas encore officiellement déclarée. Marine Le Pen, elle a annoncé un plan d'économie de 125 milliards d'euros. La candidate du Rassemblement National présentera juste avant le débat budgétaire sa trajectoire pour établir les finances publiques. Édouard Philippe, de son côté, veut remettre de l'ordre dans les comptes publics en réduisant les dépenses, notamment les dépenses sociales. Quant à Jean-Luc Mélenchon, il veut abroger la réforme des retraites et revenir à 60 ans le plus rapidement possible. Un autre cas, celui du député LFI Sébastien Delogu, qui a été passé en garde à vue à Marseille après une altercation avec des policiers lundi. Une enquête de flagrance est ouverte pour outrage sur personne dépositaire de l'autorité publique. Trois policiers et le député ont déposé plainte avec une version différente. À Caen, le conducteur soupçonné d'avoir foncé sur des piétons hier soir, faisant 2 morts et plusieurs blessés, est un Russe d'origine tchétchène de 26 ans. Le parquet précise qu'il n'y a pour l'heure pas d'éléments indiquant une motivation terroriste. Du sport avec du cyclisme, nouvelle victoire pour Tadej Pogacar sur la 6e étape de la Vuelta. Le Slovène conforte donc logiquement son maillot de leader. Et puis enfin du football avec l'AS Monaco qui joue sa qualification européenne ce soir. Vainqueur 3-2 à l'aller en Pologne. Le club de la Principauté reçoit le Górnik au stade de Louis II à 18h45.
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4: Bonjour à toutes et à tous. On débute avec du football et l'énorme désillusion pour l'OL, éliminé de la Ligue des Champions dès le barrage retour hier soir au Groupama Stadium. Les Lyonnais se sont inclinés 2-1 face aux Turcs de Fenerbahçe. Moïki et Brun ont marqué en moins de 5 minutes pour les Stambouliotes, alors que Fofana a réduit la marque en 20 pour l'OL. Une soirée qui a basculé aussi suite au comportement de Matteo Guendouzi, le milieu de terrain français passé par Marseille, a crié plusieurs fois les l'OM en quittant la pelouse et fait des signes du rappeur Jul avec ses mains en guise de provocation à l'égard du public lyonnais, à qui le joueur a finalement adressé plusieurs bras d'honneur. L'entraîneur des gardiens de l'OL a alors disjoncté et asséné un coup de pied sur l'international français, provoquant des échauffourées. Dans les autres matchs de la soirée, les Norvégiens du Viking Stavanger ont éliminé le Dynamo Zagreb en s'imposant 3-1. Qualification également de l'AEK Athènes, vainqueur du Levski Sofia 4-0 et du Slovan Bratislava, tombeur de Sellier 2-1 après prolongation. Et ce jeudi soir, l'AS Monaco dispute le barrage retour de Ligue Conférence à domicile face au Górnik Zabrze. À partir de 18h45, à l'aller, les Monégasques l'avaient emporté 3-2. Et puis Kylian Mbappé a brillé avec le Real Madrid hier soir en clôture de la première journée de Liga. Succès madrilène 4-1 avec un triplé d'Mbappé et un but de Vinicius Junior. En tennis, le Français Benjamin Bonzi s'est qualifié pour les quarts de finale du tournoi américain de Winston-Salem. Il a battu l'Australien Ijikata en 2-7 sec, 6-1-6-1. Bonzi retrouvera le Néerlandais Van den Zandschulp au prochain tour. En revanche, pas de finale en double mixte pour Elina Svitolina et Gaël Monfils à l'US Open. Ils se sont inclinés en demi-finale face à Belinda Bencic et Flavio Cobolli. Enfin, en cyclisme, victoire au sprint.

0: Matthew Brennan lors de la 5e étape de la Vuelta. Pogacar reste leader au classement général. Voilà, c'est la fin de ce flash. Très belle journée de sport à toutes et à tous.
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3: Bonsoir, ce sont désormais 39 départements placés en vigilance orange aux orages. Météo France prévoit un risque de grêle de taille moyenne à grosse, des pluies fortes avec des cumuls horaires pouvant atteindre 30 mm voire davantage, ainsi que de fortes rafales de vent pouvant atteindre 80 à 100 km/h. Deux personnes sont mortes après qu'un automobiliste a foncé hier soir à Caen dans le Calvados sur des piétons qui étaient abrités sous un abribus, un drame dont les circonstances restent encore à déterminer. Il ressort des premiers témoignages que le mis en cause a été pris à partie un peu plus tôt dans la soirée par un groupe d'individus avant de revenir sur place à bord d'une voiture. Il a été interpellé dès hier soir. Le suspect, âgé de 26 ans, est né en Russie. Il n'est pas connu des services de renseignement, mais il est de la police uniquement pour des délits routiers. Plusieurs blessés sont toujours en urgence absolue. Une enquête a été ouverte pour assassinat et violence volontaire avec arme. Et un soutien de plus pour Raphaël Glucksmann. La présidente de la région Occitanie, Carole Delga, annonce rallier le candidat de place publique. C'est le meilleur candidat à gauche pour gagner, a notamment déclaré l'élu socialiste. Une nouvelle arrivée massive de méduses a contraint EDF à remettre à l'arrêt un réacteur et à adapter la puissance d'un autre dans la centrale nucléaire de Gravelines, déjà touchée début août par ce phénomène. Seuls deux réacteurs sur six fonctionnent normalement dans la plus grande centrale nucléaire d'Europe occidentale. Le bilan de la crue au Népal grimpe à au moins 270 morts, a annoncé la police. Les autorités chinoises ont pour leur parfait état de 3 morts sur le Tibet, portant le bilan provisoire total de la catastrophe à au moins 273 morts et plus de 1300 disparus. C'est la fin de ce flash, une bonne fin de journée à notre écoute.
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4: Bonsoir à tous. 44 départements sont désormais en vigilance orange aux orages ce soir. Grêle, forte pluie, éclairs ou encore rafales jusqu'à 110 km/h sont attendus, notamment dans le centre et le nord de la France. En Corse, les deux départements sont en vigilance orange canicule avec des températures qui ont dépassé les 40 degrés. Le bilan s'alourdit au Népal avec au moins 362 morts et plus de 1300 personnes qui sont portées disparues après la crue dévastatrice d'hier. Parmi elles, au moins 4 touristes français. Politique, Xavier Bertrand a confirmé qu'il sera candidat à l'élection présidentielle de 2027, tout en précisant que sa candidature n'était pas encore officiellement déclarée. Marine Le Pen, elle a annoncé un plan d'économie de 125 milliards d'euros. La candidate du Rassemblement national présentera juste avant le débat budgétaire sa trajectoire pour établir les finances publiques. Édouard Philippe, de son côté, veut remettre de l'ordre dans les comptes publics en réduisant les dépenses, notamment les dépenses sociales. Quant à Jean-Luc Mélenchon, il veut abroger la réforme des retraites et revenir à 60 ans le plus rapidement possible. Un autre cas, celui du député LFI Sébastien Delogu, qui a été placé en garde à vue à Marseille après une altercation avec des policiers lundi. Une enquête de flagrance est ouverte pour outrage sur personne dépositaire de l'autorité publique. Trois policiers et le député ont déposé plainte avec une version différente. À Caen, le conducteur soupçonné d'avoir foncé sur des piétons hier soir, faisant deux morts et plusieurs blessés, est un Russe d'origine tchétchène de 26 ans. Le parquet précise qu'il n'y a pour l'heure pas d'éléments indiquant une motivation terroriste. Du sport avec du cyclisme, nouvelle victoire pour Tadej Pogacar sur la 6e étape de la Vuelta. Le Slovène conforte donc logiquement son maillot de leader. Et puis enfin du football avec l'AS Monaco qui joue sa qualification européenne ce soir. Vainqueur 3 buts à 2 à l'aller en Pologne, le club de la Principauté reçoit le Górnik au stade de Louis II à 18h45.
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0: Bonjour à toutes et à tous. On débute avec du football et l'énorme désillusion pour l'OL, éliminé de la Ligue des Champions dès le barrage retour hier soir au Groupama Stadium. Les Lyonnais se sont inclinés 2-1 face aux Turcs de Fenerbahçe. Moriki et Brun ont marqué en moins de 5 minutes pour les Stambouliotes, alors que Fofana a réduit la marque en 20 pour l'OL. Une soirée qui a basculé aussi suite au comportement de Matteo Guendouzi, le milieu de terrain français passé par Marseille, a crié plusieurs fois les l'OM en quittant la pelouse et fait des signes du rappeur Jules avec ses mains en guise de provocation à l'égard du public lyonnais, à qui le joueur a finalement adressé plusieurs bras d'honneur. L'entraîneur des gardiens de l'OL a alors disjoncté et asséné un coup de pied sur l'international français, provoquant des échauffourées. Dans les autres matchs de la soirée, les Norvégiens du Viking Stavanger ont éliminé le Dynamo Zagreb en s'imposant 3-1. Qualification également de l'AEK Athènes, vainqueur du Levski Sofia 4-0 et du Slovan Bratislava, tombeur de Sellier, 2-1 après prolongation. Et ce jeudi soir, l'AS Monaco dispute le barrage retour de Ligue Conférence à domicile face au Górnik Zabrze. À partir de 18h45, à l'aller, les Monégasques l'avaient emporté 3-2. Et puis Kylian Mbappé a brillé avec le Real Madrid hier soir en clôture de la première journée de Liga. Succès madrilène 4-1 avec un triplé d'Mbappé et un but de Vinicius Junior. En tennis, le français Benjamin Bonzi s'est qualifié pour les quarts de finale du tournoi américain de Winston-Salem. Il a battu l'Australien Ijikata en 2-7 sec, 6-1, 6-1. Bonzi retrouvera le néerlandais Van den Zandschulp au prochain tour. En revanche, pas de finale en double mixte pour Elina Svitolina et Gaël Monfils à l'US Open. Ils se sont inclinés en demi-finale face à Belinda Bencic et Flavio Cobolli. Enfin, en cyclisme, victoire au sprint du coureur de la Visma, Matthew Brennan, lors de la 5e étape de la Vuelta. Pogacar reste leader au classement général. Voilà, c'est la fin de ce flash. Très belle journée de sport à toutes et à tous.
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3: Bonsoir, ce sont désormais 39 départements placés en vigilance orange aux orages. Météo France prévoit un risque de grêle de taille moyenne à grosse, des pluies fortes avec des cumuls horaires pouvant atteindre 30 mm voire davantage, ainsi que de fortes rafales de vent pouvant atteindre 80 à 100 km/h. Deux personnes sont mortes après qu'un automobiliste a foncé hier soir à Caen dans le Calvados sur des piétons qui étaient abrités sous un abribus. Un drame dont les circonstances restent encore à déterminer. Il ressort des premiers témoignages que la mise en cause a été prise à partie un peu plus tôt dans la soirée par un groupe d'individus avant de revenir sur place à bord d'une voiture. Il a été interpellé dès hier soir. Le suspect, âgé de 26 ans, est né en Russie. Il n'est pas connu des services de renseignement, mais il est de la police uniquement pour des délits routiers. Plusieurs blessés sont toujours en urgence absolue. Une enquête a été ouverte pour assassinat et violence volontaire avec arme. Et un soutien de plus pour Raphaël Glucksmann, la présidente de la région Occitanie, Carole Delga, annonce rallier le candidat de Place Publique. C'est le meilleur candidat à gauche pour gagner, a notamment déclaré l'élu socialiste. Une nouvelle arrivée massive de méduses a contraint EDF à remettre à l'arrêt un réacteur et à adapter la puissance d'un autre dans la centrale nucléaire de Gravelines, déjà touchée début août par ce phénomène. Seuls deux réacteurs sur six fonctionnent normalement dans la plus grande centrale nucléaire d'Europe occidentale. Le bilan de la crue au Népal grimpe à au moins 270 morts, a annoncé la police. Les autorités chinoises ont pour leur parfait état de 3 morts sur le Tibet, portant le bilan provisoire total de la catastrophe à au moins 273 morts et plus de 1300 disparus. C'est la fin de ce flash, une bonne fin de journée à notre écoute.
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4: Bonsoir à tous. 44 départements sont désormais en vigilance orange aux orages ce soir. Grêle, forte pluie, éclairs ou encore rafales jusqu'à 110 km/h sont attendus, notamment dans le centre et le nord de la France. En Corse, les deux départements sont en vigilance orange canicule avec des températures qui ont dépassé les 40 degrés. Le bilan s'alourdit au Népal avec au moins 362 morts et plus de 1300 personnes qui sont portées disparues après la crue dévastatrice d'hier. Parmi elles, au moins 4 touristes français. Politique, Xavier Bertrand a confirmé qu'il sera candidat à l'élection présidentielle de 2027, tout en précisant que sa candidature n'était pas encore officiellement déclarée. Marine Le Pen, elle a annoncé un plan d'économie de 125 milliards d'euros. La candidate du Rassemblement national présentera juste avant le débat budgétaire sa trajectoire pour établir les finances publiques. Édouard Philippe, de son côté, veut remettre de l'ordre dans les comptes publics en réduisant les dépenses, notamment les dépenses sociales. Quant à Jean-Luc Mélenchon, il veut abroger la réforme des retraites et revenir à 60 ans le plus rapidement possible. Un autre cas, celui du député LFI Sébastien Delogu, qui a été placé en garde à vue à Marseille après une altercation avec des policiers lundi. Une enquête de flagrance est ouverte pour outrage sur personne dépositaire de l'autorité publique. Trois policiers et le député ont déposé plainte avec une version différente. À Caen, le conducteur soupçonné d'avoir foncé sur des piétons hier soir, faisant deux morts et plusieurs blessés, est un Russe d'origine tchétchène de 26 ans. Le parquet précise qu'il n'y a pour l'heure pas d'éléments indiquant une motivation terroriste. Du sport avec du cyclisme, nouvelle victoire pour Tadej Pogacar sur la 6e étape de la Vuelta. Le Slovène conforte donc logiquement son maillot de leader. Et puis enfin du football avec l'AS Monaco qui joue sa qualification européenne ce soir. Vainqueur 3-2 à l'aller en Pologne, le club de la Principauté reçoit le Górnik au stade de Louis II à 18h45.
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0: Bonjour à toutes et à tous, on débute avec du football et l'énorme désillusion pour l'OL éliminé de la Ligue des Champions dès le barrage retour hier soir au Groupama Stadium. Les Lyonnais se sont inclinés 2-1 face aux Turcs de Fenerbahçe. Moriki et Brun ont marqué en moins de 5 minutes pour les Stambouliotes, alors que Fofana a réduit la marque en 20 pour l'OL. Une soirée qui a basculé aussi suite au comportement de Matteo Guendouzi, le milieu de terrain français passé par Marseille, a crié plusieurs fois les l'OM en quittant la pelouse et fait des signes du rappeur Jules avec ses mains en guise de provocation à l'égard du public lyonnais à qui le joueur a finalement adressé plusieurs bras d'honneur. L'entraîneur des gardiens de l'OL a alors disjoncté et asséné un coup de pied sur l'international français provoquant des échauffourées. Dans les autres matchs de la soirée, les Norvégiens du Viking Stavanger ont éliminé le Dynamo Zagreb en s'imposant 3-1. Qualification également de l'AEK Athènes, vainqueur du Levski Sofia 4-0 et du Slovan Bratislava, tombeur de Sélier 2-1 après prolongation. Et ce jeudi soir, l'AS Monaco dispute le barrage retour de Ligue Conférence à domicile face au Górnik Zabrze. À partir de 18h45, à l'aller, les Monégasques l'avaient emporté 3-2. Et puis Kylian Mbappé a brillé avec le Real Madrid hier soir en clôture de la première journée de Liga. Succès madrilène 4-1 avec un triplé d'Mbappé et un but de Vinicius Junior. En tennis, le Français Benjamin Bonzi s'est qualifié pour les quarts de finale du tournoi américain de Winston-Salem. Il a battu l'Australien Ijikata en 2-7 sec, 6-1-6-1. Bonzi retrouvera le Néerlandais Van den Zandschulp au prochain tour. En revanche, pas de finale en double mixte pour Elina Svitolina et Gaël Monfils à l'US Open. Ils se sont inclinés en demi-finale face à Belinda Bencic et Flavio Cobolli. Enfin, en cyclisme, victoire au sprint du coureur de la Visma Mathieu Brennan lors de la 5e étape de la Vuelta. Pogacar reste leader au classement général. Voilà, c'est la fin de ce flash. Très belle journée de sport à toutes et à tous.
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3: Bonsoir, ce sont désormais 39 départements placés en vigilance orange aux orages. Météo France prévoit un risque de grêle de taille moyenne à grosse, des pluies fortes avec des cumuls horaires pouvant atteindre 30 mm voire davantage, ainsi que de fortes rafales de vent pouvant atteindre 80 à 100 km/h. Deux personnes sont mortes après qu'un automobiliste a foncé hier soir à Caen dans le Calvados sur des piétons qui étaient abrités sous un abribus. Un drame dont les circonstances restent encore à déterminer. Il ressort des premiers témoignages que la mise en cause a été prise à partie un peu plus tôt dans la soirée par un groupe d'individus avant de revenir sur place à bord d'une voiture. Il a été interpellé dès hier soir. Le suspect, âgé de 26 ans, est né en Russie. Il n'est pas connu des services de renseignement, mais il est de la police uniquement pour des délits routiers. Plusieurs blessés sont toujours en urgence absolue. Une enquête a été ouverte pour assassinat et violence volontaire avec arme. Et un soutien de plus pour Raphaël Glucksmann, la présidente de la région Occitanie, Carole Delga, annonce rallier le candidat de Place Publique. C'est le meilleur candidat à gauche pour gagner, a notamment déclaré l'élu socialiste. Une nouvelle arrivée massive de méduses a contraint EDF à remettre à l'arrêt un réacteur et à adapter la puissance d'un autre dans la centrale nucléaire de Gravelines, déjà touchée début août par ce phénomène. Seuls deux réacteurs sur six fonctionnent normalement dans la plus grande centrale nucléaire d'Europe occidentale. Le bilan de la crue au Népal grimpe à au moins 270 morts, a annoncé la police. Les autorités chinoises ont pour leur parfait état de 3 morts sur le Tibet, portant le bilan provisoire total de la catastrophe à au moins 273 morts et plus de 1300 disparus. C'est la fin de ce flash, une bonne fin de journée à notre écoute.
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4: Bonsoir. Bonsoir à tous. 44 départements sont désormais en vigilance orange aux orages ce soir. Grêle, forte pluie, éclairs ou encore rafales jusqu'à 110 km/h sont attendus, notamment dans le centre et le nord de la France. En Corse, les deux départements sont en vigilance orange canicule avec des températures qui ont dépassé les 40 degrés. Le bilan s'alourdit au Népal avec au moins 362 morts et plus de 1300 personnes qui sont portées disparues après la crue dévastatrice d'hier. Parmi elles, au moins 4 touristes français. Politique, Xavier Bertrand a confirmé qu'il sera candidat à l'élection présidentielle de 2027, tout en précisant que sa candidature n'était pas encore officiellement déclarée. Marine Le Pen, elle a annoncé un plan d'économie de 125 milliards d'euros. La candidate du Rassemblement national présentera juste avant le débat budgétaire sa trajectoire pour établir les finances publiques. Édouard Philippe, de son côté, veut remettre de l'ordre dans les comptes publics en réduisant les dépenses, notamment les dépenses sociales. Quant à Jean-Luc Mélenchon, il veut abroger la réforme des retraites et revenir à 60 ans le plus rapidement possible. Un autre cas, celui du député LFI Sébastien Delogu, qui a été placé en garde à vue à Marseille après une altercation avec des policiers lundi. Une enquête de flagrance est ouverte pour outrage sur personne dépositaire de l'autorité publique. Trois policiers et le député ont déposé plainte avec une version différente. À Caen, le conducteur soupçonné d'avoir foncé sur des piétons hier soir faisant 2 morts et plusieurs blessés est un russe d'origine tchétchène de 26 ans. Le parquet précise qu'il n'y a pour l'heure pas d'éléments indiquant une motivation terroriste. Du sport avec du cyclisme, nouvelle victoire pour Tadej Pogacar sur la 6e étape de la Vuelta. Le Slovène conforte donc logiquement son maillot de leader. Et puis enfin du football avec l'AS Monaco qui joue sa qualification européenne ce soir. Vainqueur 3-2 à l'aller en Pologne. Le club de la Principauté reçoit le Gornik au stade de Louis II à 18h45.
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0: Bonjour à toutes et à tous. On débute avec du football et l'énorme désillusion pour l'OL éliminé de la Ligue des Champions dès le barrage retour hier soir au Groupama Stadium. Les Lyonnais se sont inclinés 2-1 face aux Turcs de Fenerbahçe. Moriki et Brun ont marqué en moins de 5 minutes pour les Stambouliotes, alors que Fofana a réduit la marque en 20 pour l'OL. Une soirée qui a basculé aussi suite au comportement de Matteo Guendouzi, le milieu de terrain français passé par Marseille, a crié plusieurs fois les l'OM en quittant la pelouse et fait des signes du rappeur Jules avec ses mains en guise de provocation à l'égard du public lyonnais à qui le joueur a finalement adressé plusieurs bras d'honneur. L'entraîneur des gardiens de l'OL a alors disjoncté et asséné un coup de pied sur l'international français provoquant des échauffourées. Dans les autres matchs de la soirée, les Norvégiens du Viking Stavanger ont éliminé le Dynamo Zagreb en s'imposant 3-1. Qualification également de l'AEK Athènes, vainqueur du Levski Sofia 4-0 et du Slovan Bratislava, tombeur de Célier 2-1 après prolongation. Et ce jeudi soir, l'AS Monaco dispute le barrage retour de Ligue Conférence à domicile face au Gornik Zabrze. À partir de 18h45, à l'aller, les Monégasques l'avaient emporté 3-2. Et puis Kylian Mbappé a brillé avec le Real Madrid hier soir en clôture de la première journée de Liga. Succès madrilène 4-1 avec un triplé d'Mbappé et un but de Vinicius Junior. En tennis, le Français Benjamin Bonzi s'est qualifié pour les quarts de finale du tournoi américain de Winston-Salem. Il a battu l'Australien Ijikata en 2-7 sec, 6-1-6-1. Bonzi retrouvera le néerlandais Van den Zandschulp au prochain tour. En revanche, pas de finale en double mixte pour Elina Svitolina et Gaël Monfils à l'US Open. Ils se sont inclinés en demi-finale face à Belinda Bencic et Flavio Cobolli. Enfin, en cyclisme, victoire au sprint du coureur de la Visma Matthew Brennan lors de la 5e étape de la Vuelta. Pogacar reste leader au classement général. Voilà, c'est la fin de ce flash. Très belle journée de sport à toutes et à tous.
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3: Bonsoir, ce sont désormais 39 départements placés en vigilance orange aux orages. Météo France prévoit un risque de grêle de taille moyenne à grosse, des pluies fortes avec des cumuls horaires pouvant atteindre 30 mm voire davantage, ainsi que de fortes rafales de vent pouvant atteindre 80 à 100 km/h. Deux personnes sont mortes après qu'un automobiliste a foncé hier soir à Caen dans le Calvados sur des piétons qui étaient abrités sous un abribus, un drame dont les circonstances restent encore à déterminer. Il ressort des premiers témoignages que le mis en cause a été pris à partie un peu plus tôt tôt dans la soirée par un groupe d'individus avant de revenir sur place à bord d'une voiture. Il a été interpellé dès hier soir. Le suspect, âgé de 26 ans, est né en Russie. Il n'est pas connu des services de renseignement, mais il est de la police uniquement pour des délits routiers. Plusieurs blessés sont toujours en urgence absolue. Une enquête a été ouverte pour assassinat et violence volontaire.
6: 6 heures.
3: Avec arme. Et un soutien de plus pour Raphaël Glucksmann. La présidente de la région Occitanie, Carole Delga, annonce rallier le candidat de Place Publique. C'est le meilleur candidat à gauche pour gagner, a notamment déclaré l'élu socialiste. Une nouvelle arrivée massive de méduses a contraint EDF à remettre à l'arrêt un réacteur et à adapter la puissance d'un autre dans la centrale nucléaire de Gravelines, déjà touchée début août par ce phénomène. Seuls 2 réacteurs sur 6 fonctionnent normalement dans la plus grande centrale nucléaire d'Europe occidentale. Le bilan de la crue au Népal grimpe à au moins 270 morts, a annoncé la police. Les autorités chinoises ont pour leur part fait état de 3 morts sur le Tibet, portant le bilan provisoire total de la catastrophe à au moins 273 morts et plus de 1300 disparus. C'est la fin de ce flash, une bonne fin de journée à notre écoute.
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4: Bonsoir à tous. 44 départements sont désormais en vigilance orange aux orages ce soir. Grêle, forte pluie, éclairs ou encore rafales jusqu'à 110 km/h sont attendus, notamment dans le centre et le nord de la France. En Corse, les 2 départements sont en vigilance orange canicule avec des températures qui ont dépassé les 40 degrés. Le bilan s'alourdit au Népal avec au moins 362 morts et plus de 1300 personnes qui sont portées disparues après la crue dévastatrice d'hier. Parmi elles, au moins 4 touristes français.

0: l'arrêt. Marine Le Pen, elle a annoncé un plan d'économie de 125 milliards d'euros. La candidate du Rassemblement National présentera juste avant le débat budgétaire sa trajectoire pour établir les finances publiques. Édouard Philippe, de son côté, veut remettre de l'ordre dans les comptes publics en réduisant les dépenses, notamment les dépenses sociales. Quant à Jean-Luc Mélenchon, il veut abroger la réforme des retraites et revenir à 60 ans le plus rapidement possible. Un autre cas, celui du député LFI Sébastien Delogu, qui a été placé en garde à vue à Marseille après une altercation avec des policiers lundi. Une enquête de flagrance est ouverte pour outrage sur personne dépositaire de l'autorité publique. Trois policiers et le député ont déposé plainte avec une version différente. À Caen, le conducteur soupçonné d'avoir foncé sur des piétons hier soir, faisant deux morts et plusieurs blessés, est un Russe d'origine tchétchène de 26 ans. Le parquet précise qu'il n'y a pour l'heure pas d'éléments indiquant une motivation terroriste. Du sport avec du cyclisme, nouvelle victoire pour Tadej Pogacar sur la 6e étape de la Vuelta. Le Slovène conforte donc logiquement son maillot de leader. Et puis enfin du football avec l'AS Monaco qui joue sa qualification européenne ce soir. Vainqueur 3-2 à l'aller en Pologne, le club de la Principauté reçoit le Górnik au stade de Louis II à 18h45.
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2: Vendredi 28 août, excellente fin de semaine avec nous. Voici donc l'éphéméride de cette journée. Aujourd'hui, c'est la journée internationale des nœuds papillons. Et les nœuds papillons célèbres sont portés par notamment Winston Churchill, George Clooney, Jean Dujardin ou encore Stromae. Allez, bon anniversaire à vous les natifs du 28 août. Sachez que vous êtes le même jour que Shania Twain, la chanteuse country qui fête ses 61 ans. Bon anniversaire également au DJ Felix Jen, 32 ans. Ou encore à Jason Priestley qui fête ses 57 ans, connu notamment pour son rôle de Brandon dans la série Beverly Hills. Voilà, belle journée, bon vendredi avec nous.
3: Encore plusieurs départements placés en vigilance orange pour orage pour ce vendredi, avec de fortes rafales de vent attendues, de la grêle ainsi que de nombreuses précipitations et des éclairs concernant

0: placé en vigilance orange canicule.
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2: Bonjour à toutes et à tous, on débute avec du football et l'énorme désillusion pour l'OL éliminé de la Ligue des Champions dès le barrage retour hier soir au Groupama Stadium. Les Lyonnais se sont inclinés 2-1 face aux Turcs de Fenerbahçe. Moriki et Brun ont marqué en moins de 5 minutes pour les Stambouliotes, alors que Fofana a réduit la marque en 20 pour l'OL. Une soirée qui a basculé aussi suite au comportement de Matteo Guendouzi, le milieu de terrain français passé par Marseille, a crié plusieurs fois les l'OM en quittant la pelouse et fait des signes du rappeur Jules avec ses mains en guise de provocation à l'égard du public lyonnais à qui le joueur a finalement adressé plusieurs bras d'honneur. L'entraîneur des gardiens de l'OL a alors disjoncté et asséné un coup de pied sur l'international français provoquant des échauffourées. Dans les autres matchs de la soirée, les Norvégiens du Viking Stavanger ont éliminé le Dynamo Zagreb en s'imposant 3-1. Qualification également de l'AEK Athènes, vainqueur du Levski Sofia 4-0 et du Slovan Bratislava, tombeur de Sémier 2-1 après prolongation. Et ce jeudi soir, l'AS Monaco dispute le barrage retour de Ligue Conférence à domicile face au Górnik Zabrze. À partir de 18h45, à l'aller, les Monégasques l'avaient emporté 3-2. Et puis Kylian Mbappé a brillé avec le Real Madrid hier soir en clôture de la première journée de Liga. Succès madrilène 4-1 avec un triplé d'Mbappé et un but de Vinicius Junior. En tennis, le Français Benjamin Bonzi s'est qualifié pour les quarts de finale du tournoi américain de Winston-Salem. Il a battu l'Australien Ijikata en 2-7 sec, 6-1-6-1. Bonzi retrouvera le Néerlandais Van den Zandschulp au prochain tour. En revanche, pas de finale en double mixte pour Elina Svitolina et Gaël Monfils à l'US Open. Ils se sont inclinés en demi-finale face à Belinda Bencic et Flavio Cobolli. Enfin, en cyclisme, victoire au sprint du coureur de la Visma Matthew Brennan lors de la 5e étape de la Vuelta. Pogacar reste leader au classement général. Voilà, c'est la fin de ce flash. Très belle journée de sport à toutes et à tous.
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4: Bonsoir, ce sont désormais 39 départements placés en vigilance orange aux orages. Météo France prévoit un risque de grêle de taille moyenne à grosse, des pluies fortes avec des cumuls horaires pouvant atteindre 30 mm voire davantage, ainsi que de fortes rafales de vent pouvant atteindre 80 à 100 km/h. Deux personnes sont mortes après qu'un automobiliste a foncé hier soir à Caen dans le Calvados sur des piétons qui étaient abrités sous un abribus. Un drame dont les circonstances restent encore à déterminer. Il ressort des premiers témoignages que la mise en cause a été prise à partie un peu plus tôt dans la soirée par un groupe d'individus. Avant de revenir sur place à bord d'une voiture, il a été interpellé dès hier soir. Le suspect, âgé de 26 ans, est né en Russie. Il n'est pas connu des services de renseignement, mais il est de la police uniquement pour des délits routiers. Plusieurs blessés sont toujours en urgence absolue. Une enquête a été ouverte pour assassinat et violence volontaire avec arme. Et un soutien de plus pour Raphaël Glucksmann. La présidente de la région Occitanie, Carole Delga, annonce rallier le candidat de place publique. C'est le meilleur candidat à gauche pour gagner, a notamment déclaré l'élu socialiste. Une nouvelle arrivée massive de méduses a contraint EDF à remettre à l'arrêt un réacteur et à adapter la puissance d'un autre dans la centrale nucléaire de Gravelines, déjà touchée début août par ce phénomène. Seuls 2 réacteurs sur 6 fonctionnent normalement dans la plus grande centrale nucléaire d'Europe occidentale. Le bilan de la crue au Népal grimpe à au moins 270 morts, a annoncé la police. Les autorités chinoises ont pour leur part fait état de 3 morts sur le Tibet, portant le bilan provisoire total de la catastrophe à au moins 273 morts et plus de 1300 disparus. C'est la fin de ce flash, une bonne fin de journée à notre écoute.
5: Bonjour, c'est parti pour les infos people de cette semaine. On attaque avec Whitney Houston qui est toujours dans l'actualité malgré sa disparition. Elle a désormais sa propre poupée Barbie. Le fabricant Mattel a dévoilé une figurine collector pour l'anniversaire de la star qui aurait eu 63 ans ce mois d'août. La diva nous a quittés en 2012 à l'âge de 48 ans et ce jouet reprend le style de la chanteuse dans son clip I Wanna Dance With Somebody, sorti en 87. La poupée porte une robe lila, des talons bleus et une coiffure volumineuse. L'équipe de Mattel a travaillé en direct avec les proches de l'artiste pour reproduire les traits de son visage. La star rejoint donc d'autres célébrités immortalisées par la marque comme Kylie Minogue ou encore Diana Ross. Et la poupée est disponible en précommande à 65 euros. On poursuit avec la routine sport de Tom Holland. La connaissez-vous ? Eh bien, l'acteur affiche un corps ultra athlétique dans ses films, Spider-Man notamment et l'Odyssée. Il a suivi un entraînement intensif avec le coach des célébrités de Figaver. Sa routine sportive porte un nom, elle s'appelle Cindy. Une séance de crossfit de 20 minutes avec des exercices au poids de corps. On enchaîne ensuite 5 travaux. traction, 10 pompes et 15 squats. Bon courage, il faut répéter ce circuit le plus de fois possible dans les 20 minutes. La star a validé 27 tours au total et porte même souvent un gilet lesté pour corser en plus l'exercice. Enfin, on termine avec Taylor Swift qui entre dans la légende à Nashville. Nouveau record à son palmarès, elle va intégrer le panthéon des auteurs-compositeurs de Nashville. Elle devient la plus jeune artiste à recevoir cet honneur à 36 ans. L'institution existe depuis 1970. Elle célèbre les créateurs de la capitale de la country. La chanteuse rejoint donc des monuments de la musique comme Bob Dylan ou encore Shania Twain. La cérémonie d'intronisation se tiendra cet automne. Voilà pour les infos people. À très vite pour d'autres actus. Belle journée.
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0: Votre horoscope de ce vendredi 28 août, Bélier, le week-end commence sous les meilleurs auspices. Taureau, un projet de sortie fera l'unanimité autour de vous. Gémeaux, une personne du passé pourrait refaire surface. Cancer, les planètes favorisent les moments de détente. Lion, votre magnétisme ne laissera personne indifférent. Vierge, vous prenez une excellente décision pour la suite de votre été. Balance, l'amour et l'amitié occupent une place centrale aujourd'hui. Scorpion, votre enthousiasme sera communicatif. Sagittaire, une invitation inattendue pourrait bien changer vos plans. Capricorne, le repos sera votre meilleur allié. Verseau, votre spontanéité fera toute la différence aujourd'hui. Et Poissons, une journée paisible vous permettra de recharger les batteries.
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6: Bonjour, des rafales de vent à plus de 140 km/h, de la grêle et des pluies diluviennes. La région parisienne a été balayée hier soir par un violent épisode orageux. En Seine-et-Marne, les intempéries ont provoqué des chutes d'arbres et des inondations. Le trafic ferroviaire a été également fortement perturbé avec plusieurs lignes de RER et de Transilien interrompues. Aujourd'hui, la vigilance se déplace à l'est. Premier grand débat de la présidentielle 2027 hier à Roland-Garros, organisé par le MEDEF. Un affrontement de 3 heures a opposé 7 candidats. La dirigeante du RN, Marine Le Pen, le leader insoumis Jean-Luc Mélenchon, les concurrents du bloc central Édouard Philippe et Gabriel Attal, le néo-candidat social-démocrate Raphaël Glucksmann et le président des Républicains Bruno Retailleau, sans oublier l'écologiste Marine Tondelier. 5 chefs d'entreprise ont interpellé ces candidats autour de la dette et des dépenses publiques ou bien encore des retraites. Un échange très scruté qui venait conclure la rencontre des entrepreneurs de France, l'événement de la rentrée de l'organisation patronale. Fin de garde à vue pour Sébastien Delogu, le député La France Insoumise est sorti hier soir du commissariat central de Marseille après une altercation avec des policiers survenus lundi à son domicile. Les deux parties s'opposent sur le déroulement des faits et ont porté plainte. Une enquête de flagrance a été ouverte pour outrage sur personne dépositaire de l'autorité publique après cette intervention qui a dégénéré sur le palier de l'élu. On n'est pas allé au Tibet. Les crues écoulées de boue dévastatrices ont fait au moins 359 morts et plus de 1300 disparus, dont au moins 4 Français selon un nouveau bilan provisoire. C'est l'éboulement d'un glacier qui a provoqué une secousse de magnitude 5,2 et qui est à l'origine de cette vague torrentielle qui a tout englouti sur son passage. Les secours sont toujours mobilisés. En football, le tirage au sort de la Ligue des Champions s'est déroulé hier soir à Monaco. 3 clubs français connaissent désormais leur adversaire pour la phase de Ligue qui va débuter le 8 septembre. Le PSG hérite d'un parcours corsé avec notamment le FC Barcelone et Manchester City. De son côté, Lens affrontera aussi Manchester City mais aussi Liverpool, tandis que Lille se mesurera au Bayern Munich et à Arsenal. Enfin du basket avec l'équipe de France qui a fait un pas de plus vers la Coupe du Monde. Hier soir, les Bleus ont largement dominé la Slovénie 92 à 67.
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5: Vendredi 28 août, excellente fin de semaine avec nous. Voici donc l'éphéméride de cette journée. Aujourd'hui, c'est la journée internationale des nœuds papillons. Et les nœuds papillons célèbres sont portés par notamment Winston Churchill, George Clooney, Jean Dujardin ou encore Stromae. Allez, bon anniversaire à vous les natifs du 28 août. Sachez que vous êtes le même jour que Shania Twain, la chanteuse country qui fête ses 61 ans. Bon anniversaire également au DJ Felix Jen, 32 ans. Ou encore à Jason Priestley qui fête ses 57 ans, connu notamment pour son rôle de Brandon dans la série Beverly Hills. Voilà, belle journée, bon vendredi avec nous.
6: Encore plusieurs départements placés en vigilance orange pour orage pour ce vendredi, avec de fortes rafales de vent attendues, de la grêle ainsi que de nombreuses précipitations et des éclairs. Concernant le thermomètre,

0: départements sont placés en vigilance orange canicule.
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2: Bonjour à toutes et à tous, on débute avec du football et l'énorme désillusion pour l'OL éliminé de la Ligue des Champions dès le barrage retour hier soir au Groupama Stadium. Les Lyonnais se sont inclinés 2-1 face aux Turcs de Fenerbahçe. Moriki et Brun ont marqué en moins de 5 minutes pour les Stambouliotes, alors que Fofana a réduit la marque en 20 pour l'OL. Une soirée qui a basculé aussi suite au comportement de Matteo Guendouzi, le milieu de terrain français passé par Marseille, a crié plusieurs fois les l'OM en quittant la pelouse et fait des signes du rappeur Jules avec ses mains en guise de provocation à l'égard du public lyonnais à qui le joueur a finalement adressé plusieurs bras d'honneur. L'entraîneur des gardiens de l'OL a alors disjoncté et asséné un coup de pied sur l'international français provoquant des échauffourées. Dans les autres matchs de la soirée, les Norvégiens du Viking Stavanger ont éliminé le Dynamo Zagreb en s'imposant 3-1. Qualification également de l'AEK Athènes, vainqueur du Levski Sofia 4-0 et du Slovan Bratislava, tombeur de Sémier 2-1 après prolongation. Et ce jeudi soir, l'AS Monaco dispute le barrage retour de Ligue Conférence à domicile face au Górnik Zabrze. À partir de 18h45, à l'aller, les Monégasques l'avaient emporté 3-2. Et puis Kylian Mbappé a brillé avec le Real Madrid hier soir en clôture de la première journée de Liga. Succès madrilène 4-1 avec un triplé d'Mbappé et un but de Vinicius Junior. En tennis, le Français Benjamin Bonzi s'est qualifié pour les quarts de finale du tournoi américain de Winston-Salem. Il a battu l'Australien Ijikata en 2-7 sec, 6-1-6-1. Bonzi retrouvera le Néerlandais Van den Zandschulp au prochain tour. En revanche, pas de finale en double mixte pour Elina Svitolina et Gaël Monfils à l'US Open. Ils se sont inclinés en demi-finale face à Belinda Bencic et Flavio Cobolli. Enfin, en cyclisme, victoire au sprint du coureur de la Visma Mathieu Brennan lors de la 5e étape de la Vuelta. Pogacar reste leader au classement général. Voilà, c'est la fin de ce flash. Très belle journée de sport à toutes et à tous.
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5: Bonsoir, ce sont désormais 39 départements placés en vigilance orange aux orages. Météo France prévoit un risque de grêle de taille moyenne à grosse, des pluies fortes avec des cumuls horaires pouvant atteindre 30 mm voire davantage, ainsi que de fortes rafales de vent pouvant atteindre 80 à 100 km/h. Deux personnes sont mortes après qu'un automobiliste a foncé hier soir à Caen dans le Calvados sur des piétons qui étaient abrités sous un abribus. Un drame dont les circonstances restent encore à déterminer. Il ressort des premiers témoignages que la mise en cause a été prise à partie un peu plus tôt dans la soirée par un groupe d'individus avant de revenir sur place à bord d'une voiture. Il a été interpellé dès hier soir. Le suspect, âgé de 26 ans, est né en Russie. Il n'est pas connu des services de renseignement, mais il est de la police uniquement pour des délits routiers. Plusieurs blessés sont toujours en urgence absolue. Une enquête a été ouverte pour assassinat et violence volontaire avec arme. Et un soutien de plus pour Raphaël Glucksmann. La présidente de la région Occitanie, Carole Delga, annonce rallier le candidat de place publique. C'est le meilleur candidat à gauche pour gagner, a notamment déclaré l'élu socialiste. Une nouvelle arrivée massive de méduses a contraint EDF à remettre à l'arrêt un réacteur et à adapter la puissance d'un autre dans la centrale nucléaire de Gravelines, déjà touchée début août par ce phénomène. Seuls 2 réacteurs sur 6 fonctionnent normalement dans la plus grande centrale nucléaire d'Europe occidentale. Le bilan de la crue au Népal grimpe à au moins 270 morts, a annoncé la police. Les autorités chinoises ont pour leur parfait état de 3 morts sur le Tibet, portant le bilan provisoire total de la catastrophe à au moins 273 morts et plus de 1300 disparus. C'est la fin de ce flash, une bonne fin de journée à notre écoute.
6: Bonjour, c'est parti pour les infos people de cette semaine. On attaque avec Whitney Houston qui est toujours dans l'actualité malgré sa disparition. Elle a désormais sa propre poupée Barbie. Le fabricant Mattel a dévoilé une figurine collector pour l'anniversaire de la star qui aurait eu 63 ans ce mois d'août. La diva nous a quittés en 2012 à l'âge de 48 ans et ce jouet reprend le style de la chanteuse dans son clip I Wanna Dance With Somebody, sorti en 87. La poupée porte une robe lila, des talons bleus et une coiffure volumineuse. L'équipe de Mattel a travaillé en direct avec les proches de l'artiste pour reproduire les traits de son visage. La star rejoint donc d'autres célébrités immortalisées par la marque comme Kylie Minogue ou encore Diana Ross. Et la poupée est disponible en précommande à 65 euros. On poursuit avec la routine sport de Tom Holland. La connaissez-vous ? Eh bien, l'acteur affiche un corps ultra athlétique dans ses films, Spider-Man notamment et l'Odyssée. Il a suivi un entraînement intensif avec le coach des célébrités de Figaver. Sa routine sportive porte un nom, elle s'appelle Cindy. Une séance de crossfit de 20 minutes avec des exercices au poids de corps. On enchaîne ensuite 5 tractions, 10 pompes et 15 squats. Bon courage, il faut répéter ce circuit le plus de fois possible dans les 20 minutes. La star a validé 27 tours au total et porte même souvent un gilet lesté pour corser en plus l'exercice. Enfin, on termine avec Taylor Swift qui entre dans la légende à Nashville. Nouveau record à son palmarès, elle va intégrer le panthéon des auteurs-compositeurs de Nashville. Elle devient la plus jeune artiste à recevoir cet honneur à 36 ans. L'institution existe depuis 1970. Elle célèbre les créateurs de la capitale de la country. La chanteuse rejoint donc des monuments de la musique comme Bob Dylan ou encore Shania Twain. La cérémonie d'intronisation se tiendra cet automne. Voilà pour les infos people. À très vite pour d'autres actus. Belle journée.
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0: Votre horoscope de ce vendredi 28 août. Bélier, le week-end commence sous les meilleurs auspices. Taureau, un projet de sortie fera l'unanimité autour de vous. Gémeaux, une personne du passé pourrait refaire surface. Cancer, les planètes favorisent les moments de détente. Lion, votre magnétisme ne laissera personne indifférent. Vierge, vous prenez une excellente décision pour la suite de votre été. Balance, l'amour et l'amitié occupent une place centrale aujourd'hui. Scorpion, votre enthousiasme sera communicatif. Sagittaire, une invitation inattendue pourrait bien changer vos plans. Capricorne, le repos sera votre meilleur allié. Verseau, votre spontanéité fera toute la différence aujourd'hui. Et Poissons, une journée paisible vous permettra de recharger les batteries.
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7: Bonjour, des rafales de vent à plus de 140 km/h, de la grêle et des pluies diluviennes. La région parisienne a été balayée hier soir par un violent épisode orageux. En Seine-et-Marne, les intempéries ont provoqué des chutes d'arbres et des inondations. Le trafic ferroviaire a été également fortement perturbé avec plusieurs lignes de RER et de Transilien interrompues. Aujourd'hui, la vigilance se déplace à l'est. Premier grand débat de la présidentielle 2027 hier à Roland-Garros, organisé par le MEDEF. Un affrontement de 3 heures a opposé 7 candidats. La dirigeante du RN, Marine Le Pen, le leader insoumis Jean-Luc Mélenchon, les concurrents du bloc central Édouard Philippe et Gabriel Attal, le néo-candidat social-démocrate Raphaël Glucksmann et le président des Républicains Bruno Retailleau, sans oublier l'écologiste Marine Tondelier. 5 chefs d'entreprise ont interpellé ces candidats autour de la dette et des dépenses publiques ou bien encore des retraites. Un échange très scruté qui venait conclure la rencontre des entrepreneurs de France, l'événement de la rentrée de l'organisation patronale. Fin de garde à vue pour Sébastien Delogu, le député La France Insoumise est sorti hier soir du commissariat central de Marseille après une altercation avec des policiers survenus lundi à son domicile. Les deux parties s'opposent sur le déroulement des faits et ont porté plainte. Une enquête de flagrance a été ouverte pour outrage sur personne dépositaire de l'autorité publique après cette intervention qui a dégénéré sur le palier de l'élu. On n'est pas allé au Tibet. Les crues et coulées de boue dévastatrices ont fait au moins 359 morts et plus de 1300 disparus, dont au moins 4 Français selon un nouveau bilan provisoire. C'est l'éboulement d'un glacier qui a provoqué une secousse de magnitude 5,2 et qui est à l'origine de cette vague torrentielle qui a tout englouti sur son passage. Les secours sont toujours mobilisés. En football, le tirage au sort de la Ligue des Champions s'est déroulé hier soir à Monaco. 3 clubs français connaissent désormais leur adversaire pour la phase de Ligue qui va débuter le 8 septembre. Le PSG hérite d'un parcours corsé avec notamment le FC Barcelone et Manchester City. De son côté, Lens affrontera aussi Manchester City mais aussi Liverpool, tandis que Lille se mesurera au Bayern Munich et à Arsenal. Enfin, du basket avec l'équipe de France qui a fait un pas de plus vers la Coupe du Monde. Hier soir, les Bleus ont largement dominé la Slovénie 92-67.
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6: Vendredi 28 août, excellente fin de semaine avec nous. C'est donc l'éphéméride de cette journée. Aujourd'hui, c'est la journée internationale des nœuds papillons. Et les nœuds papillons célèbres sont portés par notamment Winston Churchill, George Clooney, Jean Dujardin ou encore Stromae. Allez, bon anniversaire à vous les natifs du 28 août. Sachez que vous êtes le même jour que Shania Twain, la chanteuse country qui fête ses 61 ans. Bon anniversaire également au DJ Felix Jen, 32 ans. Ou encore à Jason Priestley qui fête ses 57 ans, connu notamment pour son rôle de Brandon dans la série Beverly Hills. Voilà, belle journée, bon vendredi avec nous.
7: Encore plusieurs départements placés en vigilance orange pour orage pour ce vendredi, avec de fortes rafales de vent attendues, de la grêle ainsi que de nombreuses précipitations et des éclairs. Concernant

0: habitants sont placés en vigilance orange canicule.
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2: Bonjour à toutes et à tous, on débute avec du football et l'énorme désillusion pour l'OL éliminé de la Ligue des Champions dès le barrage retour hier soir au Groupama Stadium. Les Lyonnais se sont inclinés 2-1 face aux Turcs de Fenerbahçe. Moriki et Brun ont marqué en moins de 5 minutes pour les Stambouliotes, alors que Fofana a réduit la marque en 20 pour l'OL. Une soirée qui a basculé aussi suite au comportement de Matteo Guendouzi, le milieu de terrain français passé par Marseille, a crié plusieurs fois les l'OM en quittant la pelouse et fait des signes du rappeur Jules avec ses mains en guise de provocation à l'égard du public lyonnais à qui le joueur a finalement adressé plusieurs bras d'honneur. L'entraîneur des gardiens de l'OL a alors disjoncté et asséné un coup de pied sur l'international français provoquant des échauffourées. Dans les autres matchs de la soirée, les Norvégiens du Viking Stavanger ont éliminé le Dynamo Zagreb en s'imposant 3-1. Qualification également de l'AEK Athènes, vainqueur du Levski Sofia 4-0 et du Slovan Bratislava, tombeur de Sellier 2-1 après prolongation. Et ce jeudi soir, l'AS Monaco dispute le barrage retour de Ligue Conférence à domicile face au Górnik Zabrze. À partir de 18h45, à l'aller, les Monégasques l'avaient emporté 3-2. Et puis Kylian Mbappé a brillé avec le Real Madrid hier soir en clôture de la première journée de Liga. Succès madrilène 4-1 avec un triplé d'Mbappé et un but de Vinicius Junior. En tennis, le Français Benjamin Bonzi s'est qualifié pour les quarts de finale du tournoi américain de Winston-Salem. Il a battu l'Australien Ijikata en 2-7 sec, 6-1-6-1. Bonzi retrouvera le Néerlandais Van den Zandschulp au prochain tour. En revanche, pas de finale en double mixte pour Elina Svitolina et Gaël Monfils à l'US Open. Ils se sont inclinés en demi-finale face à Belinda Bencic et Flavio Cobolli. Enfin, en cyclisme, victoire au sprint du coureur de la Visma Mathieu Brennan lors de la 5e étape de la Vuelta. Pogacar reste leader au classement général. Voilà, c'est la fin de ce flash. Très belle journée de sport à toutes et à tous.
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4: Bonsoir, ce sont désormais 39 départements placés en vigilance orange aux orages. Météo France prévoit un risque de grêle de taille moyenne à grosse, des pluies fortes avec des cumuls horaires pouvant atteindre 30 mm voire davantage, ainsi que de fortes rafales de vent pouvant atteindre 80 à 100 km/h. Deux personnes sont mortes après qu'un automobiliste a foncé hier soir à Caen dans le Calvados sur des piétons qui étaient abrités sous un abribus, un drame dont les circonstances restent encore à déterminer. Il ressort des premiers témoignages que la mise en cause a été prise à partie un peu plus tôt dans la soirée par un groupe d'individus avant de revenir sur place à bord d'une voiture. Il a été interpellé dès hier soir. Le suspect, âgé de 26 ans, est né en Russie. Il n'est pas connu des services de renseignement, mais il est de la police uniquement pour des délits routiers. Plusieurs blessés sont toujours en urgence absolue. Une enquête a été ouverte pour assassinat et violence volontaire avec arme. Et un soutien de plus pour Raphaël Glucksmann. La présidente de la région Occitanie, Carole Delga, annonce rallier le candidat de place publique. C'est le meilleur candidat à gauche pour gagner, a notamment déclaré l'élu socialiste. Une nouvelle arrivée massive de méduses a contraint EDF à remettre à l'arrêt un réacteur et à adapter la puissance d'un autre dans la centrale nucléaire de Gravelines, déjà touchée début août par ce phénomène. Seuls 2 réacteurs sur 6 fonctionnent normalement dans la plus grande centrale nucléaire d'Europe occidentale. Le bilan de la crue au Népal grimpe à au moins 270 morts, a annoncé la police. Les autorités chinoises ont pour leur part fait état de 3 morts sur le Tibet, portant le bilan provisoire total de la catastrophe à au moins 273 morts et plus de 1300 disparus. C'est la fin de ce flash, une bonne fin de journée à notre écoute.
5: Bonjour, c'est parti pour les infos people de cette semaine. On attaque avec Whitney Houston qui est toujours dans l'actualité malgré sa disparition. Elle a désormais sa propre poupée Barbie. Le fabricant Mattel a dévoilé une figurine collector pour l'anniversaire de la star qui aurait eu 63 ans ce mois d'août. La diva nous a quittés en 2012 à l'âge de 48 ans et ce jouet reprend le style de la chanteuse dans son clip I Wanna Dance With Somebody, sorti en 87. La poupée porte une robe lila, des talons bleus et une coiffure volumineuse. L'équipe de Mattel a travaillé en direct avec les proches de l'artiste pour reproduire les traits de son visage. La star rejoint donc d'autres célébrités immortalisées par la marque comme Kylie Minogue ou encore Diana Ross. Et la poupée est disponible en précommande à 65 euros. On poursuit avec la routine sport de Tom Holland. La connaissez-vous ? Eh bien, l'acteur affiche un corps ultra athlétique dans ses films, Spider-Man notamment et l'Odyssée. Il a suivi un entraînement intensif avec le coach des célébrités de Figaver. Sa routine sportive porte un nom, elle s'appelle Cindy. Une séance de crossfit de 20 minutes minutes avec des exercices au poids de corps. On enchaîne ensuite 5 tractions, 10 pompes et 15 squats. Bon courage, il faut répéter ce circuit le plus de fois possible dans les 20 minutes. La star a validé 27 tours au total et porte même souvent un gilet lesté pour corser en plus l'exercice. Enfin, on termine avec Taylor Swift qui entre dans la légende à Nashville. Nouveau record à son palmarès, elle va intégrer le panthéon des auteurs-compositeurs de Nashville. Elle devient la plus jeune artiste à recevoir cet honneur à 36 ans. L'institution existe depuis 1970. Elle célèbre les créateurs de la capitale de la country. La chanteuse rejoint donc des monuments de la musique comme Bob Dylan ou encore Shania Twain. La cérémonie d'intronisation se tiendra cet automne. Voilà pour les infos people. À très vite pour d'autres actus. Belle journée.
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7: Votre horoscope de ce vendredi 28 août. Bélier, le week-end commence sous les meilleurs auspices. Taureau, un projet de sortie fera l'unanimité autour de vous.
8: 6h30.
7: Ça pourrait refaire surface. Cancer, les planètes favorisent les moments de détente. Lion, votre magnétisme ne laissera personne indifférent. Vierge, vous prenez une excellente décision pour la suite de votre été. Balance, l'amour et l'amitié occupent une place centrale aujourd'hui. Scorpion, votre enthousiasme sera communicatif. Sagittaire, une invitation inattendue pourrait bien changer vos plans. Capricorne, le repos sera votre meilleur allié. Verseau, votre spontanéité fera toute la différence aujourd'hui. Et Poissons, une journée paisible vous permettra de recharger les batteries.
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9: Bonjour, des rafales de vent à plus de 140 km/h, de la grêle et des pluies diluviennes. La région parisienne a été balayée hier soir par un violent épisode orageux. En Seine-et-Marne, les intempéries ont provoqué des chutes d'arbres et des inondations. Le trafic ferroviaire a été également fortement perturbé avec plusieurs lignes de RER et de Transilien interrompues. Aujourd'hui, la vigilance se déplace à l'est. Premier grand débat de la présidentielle 2027 hier à Roland-Garros, organisé par le MEDEF. Un affrontement de 3 heures a opposé 7 candidats. La dirigeante du RN, Marine Le Pen, le leader insoumis Jean-Luc Mélenchon, les concurrents du bloc central Édouard Philippe et Gabriel Attal, le néo-candidat social-démocrate Raphaël Glucksmann et le président des Républicains Bruno Retailleau, sans oublier l'écologiste Marine Tondelier. 5 chefs d'entreprise ont interpellé ces candidats autour de la dette et des dépenses publiques ou bien encore des retraites. Un échange très scruté qui venait conclure la rencontre des entrepreneurs de France, l'événement de la rentrée de l'organisation patronale. Fin de garde à vue pour Sébastien Delogu, le député La France Insoumise est sorti hier soir du commissariat central de Marseille après une altercation avec des policiers survenus lundi à son domicile. Les deux parties s'opposent sur le déroulement des faits et ont porté plainte. Une enquête de flagrance a été ouverte pour outrage sur personne dépositaire de l'autorité publique après cette intervention qui a dégénéré sur le palier de l'élu. On n'est pas allé au Tibet. Les crues et coulées de boue dévastatrices ont fait au moins 359 morts et plus de 1300 disparus, dont au moins 4 Français selon un nouveau bilan provisoire. C'est l'éboulement d'un glacier qui a provoqué une secousse de magnitude 5,2 et qui est à l'origine de cette vague torrentielle qui a tout englouti sur son passage. Les secours sont toujours mobilisés. En football, le tirage au sort de la Ligue des Champions s'est déroulé hier soir à Monaco. 3 clubs français connaissent désormais leur adversaire pour la phase de Ligue qui va débuter le 8 septembre. Le PSG hérite d'un parcours corsé avec notamment le FC Barcelone et Manchester City. De son côté, Lens affrontera aussi Manchester City mais aussi Liverpool, tandis que Lille se mesurera au Bayern Munich et à Arsenal. Enfin, du basket avec l'équipe de France qui a fait un pas de plus vers la Coupe du Monde. Hier soir, les Bleus ont largement dominé la Slovénie 92 à 67.
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5: Vendredi 28 août, excellente fin de semaine avec nous. Voici donc l'éphéméride de cette journée. Aujourd'hui, c'est la journée internationale des nœuds papillons. Et les nœuds papillons célèbres sont portés par notamment Winston Churchill, George Clooney, Jean Dujardin ou encore Stromae. Allez, bon anniversaire à vous les natifs du 28 août. Sachez que vous êtes le même jour que Shania Twain, la chanteuse country qui fête ses 61 ans. Bon anniversaire également au DJ Felix Jen, 32 ans. Ou encore à Jason Priestley qui fête ses 57 ans, connu notamment pour son rôle de Brandon dans la série Beverly Hills. Voilà, belle journée, bon vendredi avec nous.
9: Encore plusieurs départements placés en vigilance orange pour orage pour ce vendredi, avec de fortes rafales de vent attendues, de la grêle ainsi que de nombreuses précipitations et des éclairs concernant

0: placée en vigilance orange canicule.
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2: Bonjour à toutes et à tous. On débute avec du football et l'énorme désillusion pour l'OL, éliminé de la Ligue des Champions dès le barrage retour hier soir au Groupama Stadium. Les Lyonnais se sont inclinés 2-1 face aux Turcs de Fenerbahçe. Moriki et Brun ont marqué en moins de 5 minutes pour les Stambouliotes, alors que Fofana a réduit la marque en 20 pour l'OL. Une soirée qui a basculé aussi suite au comportement de Matteo Guendouzi, le milieu de terrain français passé par Marseille, a crié plusieurs fois les l'OM en quittant la pelouse et fait des signes du rappeur Jul avec ses mains en guise de provocation à l'égard du public lyonnais, à qui le joueur a finalement adressé plusieurs bras d'honneur. L'entraîneur des gardiens de l'OL a alors disjoncté et asséné un coup de pied sur l'international français, provoquant des échauffourées. Dans les autres matchs de la soirée, les Norvégiens du Viking Stavanger ont éliminé le Dynamo Zagreb en s'imposant 3-1. Qualification également de l'AEK Athènes, vainqueur du Levski Sofia 4-0 et du Slovan Bratislava, tombeur de Sébier 2-1 après prolongation. Et ce jeudi soir, l'AS Monaco dispute le barrage retour de Ligue Conférence à domicile face au Górnik Zabrze. À partir de 18h45, à l'aller, les Monégasques l'avaient emporté 3-2. Et puis Kylian Mbappé a brillé avec le Real Madrid hier soir en clôture de la première journée de Liga. Succès madrilène 4-1 avec un triplé d'Mbappé et un but de Vinicius Junior. En tennis, le Français Benjamin Bonzi s'est qualifié pour les quarts de finale du tournoi américain de Winston-Salem. Il a battu

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2: Bonsoir, ce sont désormais 39 départements placés en vigilance orange aux orages. Météo France prévoit un risque de grêle de taille moyenne à grosse, des pluies fortes avec des cumuls horaires pouvant atteindre 30 mm voire davantage, ainsi que de fortes rafales de vent pouvant atteindre 80 à 100 km/h. Deux personnes sont mortes après qu'un automobiliste a foncé hier soir à Caen dans le Calvados sur des piétons qui étaient abrités sous un abribus. Un drame dont les circonstances restent encore à déterminer. Il ressort des premiers témoignages que la mise en cause a été prise à partie un peu plus tôt dans la soirée par un groupe d'individus avant de revenir sur place à bord d'une voiture. Il a été interpellé dès hier soir. Le suspect, âgé de 26 ans, est né en Russie. Il n'est pas connu des services de renseignement, mais il est de la police uniquement pour des délits routiers. Plusieurs blessés sont toujours en urgence absolue. Une enquête a été ouverte pour assassinat et violence volontaire avec armes. Et un soutien de plus pour Raphaël Glucksmann, la présidente de la région Occitanie, Carole Delga, annonce rallier le candidat de place publique. C'est le meilleur candidat à gauche pour gagner, a notamment déclaré l'élu socialiste. Une nouvelle arrivée massive de méduses a contraint EDF à remettre à l'arrêt un réacteur et à adapter la puissance d'un autre dans la centrale nucléaire de Gravelines, déjà touchée début août par ce phénomène. Seuls deux réacteurs sur six fonctionnent normalement dans la plus grande centrale nucléaire d'Europe occidentale. Le bilan de la crue au Népal grimpe à au moins 270 morts, a annoncé la police. Les autorités chinoises ont pour leur part fait état de 3 morts sur le Tibet, portant le bilan provisoire total de la catastrophe à au moins 273 morts et plus de 1300 disparus. C'est la fin de ce flash, une bonne fin de journée à notre écoute.
3: Bonjour, c'est parti pour les infos people de cette semaine. On attaque avec Whitney Houston qui est toujours dans l'actualité malgré sa disparition. Elle a désormais sa propre poupée Barbie. Le fabricant Mattel a dévoilé une figurine collector pour l'anniversaire de la star qui aurait eu 63 ans ce mois d'août. La diva nous a quittés en 2012 à l'âge de 48 ans et ce jouet reprend le style de la chanteuse dans son clip I Wanna Dance With Somebody, sorti en 87. La poupée porte une robe lila, des talons bleus et une coiffure volumineuse. L'équipe de Mattel a travaillé en direct avec les proches de l'artiste pour reproduire les traits de son visage. La star rejoint donc d'autres célébrités immortalisées par la marque comme Kylie Minogue ou encore Diana Ross. Et la poupée est disponible en précommande à 65 euros. On poursuit avec la routine sport de Tom Holland. La connaissez-vous ? Eh bien, l'acteur affiche un corps ultra athlétique dans ses films, Spider-Man notamment et l'Odyssée. Il a suivi un entraînement intensif avec le coach des célébrités de Figaver. Sa routine sportive porte un nom. Elle s'appelle Cindy. Une séance de crossfit de 20 minutes avec des exercices au poids de corps. On enchaîne ensuite 5 tractions, 10 pompes et 15 squats. Bon courage, il faut répéter ce circuit le plus de fois possible dans les 20 minutes. La star a validé 27 tours au total et porte même souvent un gilet lesté pour corser en plus l'exercice. Enfin, on termine avec Taylor Swift qui entre dans la légende à Nashville. Nouveau record à son palmarès, elle va intégrer le panthéon des auteurs-compositeurs de Nashville. Elle devient la plus jeune artiste à recevoir cet honneur à 36 ans. L'institution existe depuis 1970. Elle célèbre les créateurs de la capitale de la country. La chanteuse rejoint donc des monuments de la musique comme Bob Dylan ou encore Shania Twain. La cérémonie d'intronisation se tiendra cet automne. Voilà pour les infos people. À très vite pour d'autres actus. Belle journée.
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5: Votre horoscope de ce vendredi 28 août. Bélier, le week-end commence sous les meilleurs auspices. Taureau, un projet de sortie fera l'unanimité autour de vous. Gémeaux, une personne du passé pourrait refaire surface. Cancer, les planètes favorisent les moments de détente. Lion, votre magnétisme ne laissera personne indifférent. Vierge, vous prenez une excellente décision pour la suite de votre été. Balance, l'amour et l'amitié occupent une place centrale aujourd'hui. Scorpion, votre enthousiasme sera communicatif. Sagittaire, une invitation inattendue pourrait bien changer vos plans. Capricorne, le repos sera votre meilleur allié. Verseau, votre spontanéité fera toute la différence aujourd'hui. Et Poisson, une journée paisible vous permettra de recharger les batteries.
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6: Bonjour, des rafales de vent à plus de 140 km/h, de la grêle et des pluies diluviennes. La région parisienne a été balayée hier soir par un violent épisode orageux. En Seine-et-Marne, les intempéries ont provoqué des chutes d'arbres et des inondations. Le trafic ferroviaire a été également fortement perturbé avec plusieurs lignes de RER et de Transilien interrompues. Aujourd'hui, la vigilance se déplace à l'est. Premier grand débat de la présidence.

0: présidentielle 2027 hier à Roland-Garros, organisé par le MEDEF. Un affrontement de 3 heures a opposé 7 candidats. La dirigeante du RN, Marine Le Pen, le leader insoumis Jean-Luc Mélenchon, les concurrents du Bloc central, Édouard Philippe et Gabriel Attal, le néo-candidat social-démocrate Raphaël Glucksmann et le président des Républicains, Bruno Retailleau, sans oublier l'écologiste Marine Tondelier. 5 chefs d'entreprise ont interpellé ces candidats autour de la dette et des dépenses publiques ou bien encore des retraites. Un échange très scruté qui venait conclure la rencontre des entrepreneurs de France, l'événement de la rentrée de l'organisation patronale. Fin de garde à vue pour Sébastien Delogu, le député La France Insoumise est sorti hier soir du commissariat central de Marseille après une altercation avec des policiers survenus lundi à son domicile. Les deux parties s'opposent sur le déroulement des faits et ont porté plainte. Une enquête de flagrance a été ouverte pour outrage sur personne dépositaire de l'autorité publique après cette intervention qui a dégénéré sur le palier de l'élu. On n'est pas allé au Tibet. Les crues et coulées de boue dévastatrices ont fait au moins 359 morts et plus de 1300 disparus, dont au moins 4 Français selon un nouveau bilan provisoire. C'est l'éboulement d'un glacier qui a provoqué une secousse de magnitude 5,2 et qui est à l'origine de cette vague torrentielle qui a tout englouti sur son passage. Les secours sont toujours mobilisés. En football, le tirage au sort de la Ligue des Champions s'est déroulé hier soir à Monaco. 3 clubs français connaissent désormais leur adversaire pour la phase de Ligue qui va débuter le 8 septembre. Le PSG hérite d'un parcours corsé avec notamment le FC Barcelone et Manchester City. De son côté, Lens affrontera aussi Manchester City mais aussi Liverpool, tandis que Lille se mesurera au Bayern Munich et à Arsenal. Enfin du basket avec l'équipe de France qui a fait un pas de plus vers la Coupe du Monde. Hier soir, les Bleus ont largement dominé la Slovénie 92 à 67.
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2: Vendredi 28 août, excellente fin de semaine avec nous. C'est donc l'éphéméride de cette journée. Aujourd'hui, c'est la journée internationale des nœuds papillons. Et les nœuds papillons célèbres sont portés par notamment Winston Churchill, George Clooney, Jean Dujardin ou encore Stromae. Allez, bon anniversaire à vous les natifs du 28 août. Sachez que vous êtes le même jour que Shania Twain, la chanteuse country qui fête ses 61 ans. Bon anniversaire également au DJ Felix Jen, 32 ans. Ou encore à Jason Priestley qui fête ses 57 ans, connu notamment pour son rôle de Brandon dans la série Beverly Hills. Voilà, belle journée, bon vendredi avec nous.
0: Encore plusieurs départements placés en vigilance orange pour orage pour ce vendredi, avec de fortes rafales de vent attendues, de la grêle ainsi que de nombreuses précipitations et des éclairs concernant

0: départements sont placés en vigilance orange canicule.
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2: Bonjour à toutes et à tous. On débute avec du football et l'énorme désillusion pour l'OL, éliminé de la Ligue des Champions dès le barrage retour hier soir au Groupama Stadium. Les Lyonnais se sont inclinés 2-1 face aux Turcs de Fenerbahçe. Moriki et Brun ont marqué en moins de 5 minutes pour les Stambouliotes, alors que Fofana a réduit la marque en 20 pour l'OL. Une soirée qui a basculé aussi suite au comportement de Matteo Guendouzi, le milieu de terrain français passé par Marseille, a crié plusieurs fois les l'OM en quittant la pelouse et fait des signes du rappeur Jules avec ses mains en guise de provocation à l'égard du public lyonnais, à qui le joueur a finalement adressé plusieurs bras d'honneur. L'entraîneur des gardiens de l'OL a alors disjoncté et asséné un coup de pied sur l'international français, provoquant des échauffourées. Dans les autres matchs de la soirée, les Norvégiens du Viking Stavanger ont éliminé le Dynamo Zagreb en s'imposant 3-1. Qualification également de l'AEK Athènes, vainqueur du Levski Sofia 4-0 et du Slovan Bratislava, tombeur de Célier 2-1 après prolongation. Et ce jeudi soir, l'AS Monaco dispute le barrage retour de Ligue Conférence à domicile face au Górnik Zabrze. À partir de 18h45, à l'aller, les Monégasques l'avaient emporté 3-2. Et puis Kylian Mbappé a brillé avec le Real Madrid hier soir en clôture de la première journée de Liga. Succès madrilène 4-1 avec un triplé d'Mbappé et un but de Vinicius Junior. En tennis, le Français Benjamin Bonzi s'est qualifié pour les quarts de finale du tournoi américain de Winston-Salem. Il a battu l'Australien Ijikata en 2-7 sec, 6-1-6. Bonzi retrouvera le néerlandais Van den Zandschulp au prochain tour. En revanche, pas de finale en double mixte pour Elina Svitolina et Gaël Monfils à l'US Open. Ils se sont inclinés en demi-finale face à Belinda Bencic et Flavio Cobolli. Enfin, en cyclisme, victoire au sprint du coureur de la Visma Matthew Brennan lors de la 5e étape de la Vuelta. Pogacar reste leader au classement général. Voilà, c'est la fin de ce flash. Très belle journée de sport à toutes et à tous.
3: Jean Moulin naît en 1899 à Béziers, dans une famille républicaine et engagée. Très jeune, il s'intéresse à la politique et à la justice sociale. Après des études de droit, il devient fonctionnaire. En 1937, à seulement 38 ans, il est nommé préfet d'Eure-et-Loir. Il est alors le plus jeune préfet de France. Quand la guerre éclate en 1939, il reste en poste à Chartres. En juin 1940, les Allemands envahissent la région. Moulin refuse de signer un faux document qui accuserait des soldats noirs de l'armée française. Il est arrêté, menacé, battu. Il tente même de se suicider pour ne pas céder. Il survit, mais son opposition à Vichy est désormais totale. En 1941, il gagne clandestinement Londres. Il rencontre le général de Gaulle. De Gaulle lui confie une mission essentielle, unir la résistance française. De retour en France, Moulin voyage sans cesse. Il rencontre les chefs des grands mouvements clandestins. Il réussit à les convaincre de travailler ensemble. En mai 1943, il crée le Conseil national de la résistance. C'est une avancée majeure. Pour la première fois, la résistance parle d'une seule voix. Elle prépare l'après-guerre, la libération et la démocratie retrouvée. Le 21 juin 1943, Jean Moulin est arrêté à Caluire, près de Lyon. Il est torturé par la Gestapo de Klaus Barbie. Malgré les souffrances, il ne révèle aucun secret. Il meurt en juillet 1943, à 44 ans, sur la route de l'Allemagne. Aujourd'hui, Jean Moulin est un héros national. Il symbolise le courage, la dignité et l'unité de la résistance française. Ses cendres reposent au Panthéon depuis 1964. Sa mémoire rappelle que la liberté a toujours un prix.
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6: Bonsoir, ce sont désormais 39 départements placés en vigilance orange aux orages. Météo France prévoit un risque de grêle de taille moyenne à grosse, des pluies fortes avec des cumuls horaires pouvant atteindre 30 mm voire davantage, ainsi que de fortes rafales de vent pouvant atteindre 80 à 100 km/h. Deux personnes sont mortes après qu'un automobiliste a foncé hier soir à Caen dans le Calvados sur des piétons qui étaient abrités sous un abribus. Un drame dont les circonstances restent encore à déterminer. Il ressort des premiers témoignages que le mis en cause a été pris à partie un peu plus tôt dans la soirée par un groupe d'individus avant de revenir sur place à bord d'une voiture. Il a été interpellé dès hier soir. Le suspect, âgé de 26 ans, est né en Russie. Il n'est pas connu des services de renseignement, mais il est de la police uniquement pour des délits routiers. Plusieurs blessés sont toujours en urgence absolue. Une enquête a été ouverte pour assassinat et violence volontaire avec arme. Et un soutien de plus pour Raphaël Glucksmann, la présidente de la région Occitanie, Carole Delga, annonce rallier le candidat de Place Publique. C'est le meilleur candidat à gauche pour gagner, a notamment déclaré l'élu socialiste. Une nouvelle arrivée massive de méduses a contraint EDF à remettre à l'arrêt un réacteur et à adapter la puissance d'un autre dans la centrale nucléaire de Gravelines, déjà touchée début août par ce phénomène. Seuls deux réacteurs sur six fonctionnent normalement dans la plus grande centrale nucléaire d'Europe occidentale. Le bilan de la crue au Népal grimpe à au moins 270 morts, a annoncé la police. Les autorités chinoises ont pour leur part fait état de 3 morts sur le Tibet, portant le bilan provisoire total de la catastrophe à au moins 273 morts et plus de 1300 disparus. C'est la fin de ce flash, une bonne fin de journée à notre écoute.
7: Bonjour, c'est parti pour les infos people de cette semaine. On attaque avec Whitney Houston qui est toujours dans l'actualité malgré sa disparition. Elle a désormais sa propre poupée Barbie. Le fabricant Mattel a dévoilé une figurine collector pour l'anniversaire de la star qui aurait eu 63 ans ce mois d'août. La diva nous a quittés en 2012 à l'âge de 48 ans et ce jouet reprend le style de la chanteuse dans son clip I Wanna Dance With Somebody, sorti en 87. La poupée porte une robe lila, des talons bleus et une coiffure volumineuse. L'équipe de Mattel a travaillé en direct avec les proches de l'artiste pour reproduire les traits de son visage. La star rejoint donc d'autres célébrités immortalisées par la marque comme Kylie Minogue ou encore Diana Ross. Et la poupée est disponible en précommande à 65 euros. On poursuit avec la routine sport de Tom Holland. La connaissez-vous ? Eh bien, l'acteur affiche un corps ultra athlétique dans ses films, Spider-Man notamment et l'Odyssée. Il a suivi un entraînement intensif avec le coach des célébrités de Figaver. Sa routine sportive porte un nom, elle s'appelle Cindy. Une séance de crossfit de 20 minutes avec des exercices au poids de corps. On enchaîne ensuite 5 tractions, 10 pompes et 15 squats. Bon courage, il faut répéter ce circuit le plus de fois possible dans les 20 minutes. La star a validé 27 tours au total et porte même souvent un gilet lesté pour corser en plus l'exercice. Enfin, on termine avec Taylor Swift qui entre dans la légende à Nashville. Nouveau record à son palmarès, elle va intégrer le panthéon des auteurs-compositeurs de Nashville. Elle devient la plus jeune artiste à recevoir cet honneur à 36 ans. L'institution existe depuis 1970. Elle célèbre les créateurs de la capitale de la country. La chanteuse rejoint donc des monuments de la musique comme Bob Dylan ou encore Shania Twain. La cérémonie d'intronisation se tiendra cet automne. Voilà pour les infos people. À très vite pour d'autres actus. Belle journée.
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0: Votre horoscope de ce vendredi 28 août. Bélier, le week-end commence sous les meilleurs auspices. Taureau, un projet de sortie fera l'unanimité autour de vous. Gémeaux, une personne du passé pourrait refaire surface. Cancer, les planètes favorisent les moments de détente. Lion, votre magnétisme ne laissera personne indifférent. Vierge, vous prenez une excellente décision pour la suite de votre été. Balance, l'amour et l'amitié occupent une place centrale aujourd'hui. Scorpion, votre enthousiasme sera communicatif. Sagittaire, une invitation inattendue pourrait bien changer vos plans. Capricorne, le repos sera votre meilleur allié. Verseau, votre spontanéité fera toute la différence aujourd'hui. Et Poissons, une journée paisible vous permettra de recharger les batteries.
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8: Bonjour, des rafales de vent à plus de 140 km/h, de la grêle et des pluies diluviennes. La région parisienne a été balayée hier soir par un violent épisode orageux. En Seine-et-Marne, les intempéries ont provoqué des chutes d'arbres et des inondations. Le trafic ferroviaire a été également fortement perturbé avec plusieurs lignes de RER et de Transilien interrompues. Aujourd'hui, la vigilance se déplace à l'est. Premier grand débat de la présidentielle 2027 hier à Roland-Garros, organisé par le MEDEF. Un affrontement de 3 heures a opposé 7 candidats. La dirigeante du RN, Marine Le Pen, le leader insoumis Jean-Luc Mélenchon, les concurrents du bloc central Édouard Philippe et Gabriel Attal, le néo-candidat social-démocrate Raphaël Glucksmann et le président des Républicains Bruno Retailleau, sans oublier l'écologiste Marine Tondelier. Cinq chefs d'entreprise ont interpellé ces candidats autour de la dette et des dépenses publiques ou bien encore des retraites. Un échange très scruté qui venait conclure la rencontre des entrepreneurs de France, l'événement de la rentrée de l'organisation patronale. Fin de garde à vue pour Sébastien Delogu, le député La France Insoumise est sorti hier soir du commissariat central de Marseille après une altercation avec des policiers survenus lundi à son domicile. Les deux parties s'opposent sur le déroulement des faits et ont porté plainte. Une enquête de flagrance a été ouverte pour outrage sur personne dépositaire de l'autorité publique après cette intervention qui a dégénéré sur le palier de l'élu. On n'est pas allé au Tibet. Les crues et coulées de boue dévastatrices ont fait au moins 359 morts et plus de 1300 disparus, dont au moins 4 Français selon un nouveau bilan provisoire. C'est l'éboulement d'un glacier qui a provoqué une secousse de magnitude 5,2 et qui est à l'origine de cette vague torrentielle qui a tout englouti sur son passage. Les secours sont toujours mobilisés. En football, le tirage au sort de la Ligue des Champions s'est déroulé hier soir à Monaco. 3 clubs français connaissent désormais leur adversaire pour la phase de Ligue qui va débuter le 8 septembre. Le PSG hérite d'un parcours corsé avec notamment le FC Barcelone et Manchester City. De son côté, Lens affrontera aussi Manchester City mais aussi Liverpool, tandis que Lille se mesurera au Bayern Munich et à Arsenal. Enfin, du basket avec l'équipe de France qui a fait un pas de plus vers la Coupe du Monde. Hier soir, les Bleus ont largement dominé la Slovénie 92 à 67.
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7: Vendredi 28 août, excellente fin de semaine avec nous. C'est donc l'éphéméride de cette journée. Aujourd'hui, c'est la journée internationale des nœuds papillons. Et les nœuds papillons célèbres sont portés par notamment Winston Churchill, George Clooney, Jean Dujardin ou encore Stromae. Allez, bon anniversaire à vous les natifs du 28 août. Sachez que vous êtes le même jour que Shania Twain, la chanteuse country qui fête ses 61 ans. Bon anniversaire également au DJ Felix Jen, 32 ans. Ou encore à Jason Priestley qui fête ses 57 ans, connu notamment pour son rôle de Brandon dans la série Beverly Hills. Voilà, belle journée, bon vendredi avec nous.
8: Encore plusieurs départements placés en vigilance orange pour orage pour ce vendredi, avec de fortes rafales de vent attendues, de la grêle ainsi que de nombreuses précipitations et des éclairs.

0: départements sont placés en vigilance orange canicule.
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2: Bonjour à toutes et à tous. On débute avec du football et l'énorme désillusion pour l'OL éliminé de la Ligue des Champions dès le barrage retour hier soir au Groupama Stadium. Les Lyonnais se sont inclinés 2-1 face aux Turcs de Fenerbahçe. Moïki et Brun ont marqué en moins de 5 minutes pour les Stambouliotes, alors que Fofana a réduit la marque en 20 pour l'OL. Une soirée qui a basculé aussi suite au comportement de Matteo Guendouzi, le milieu de terrain français passé par Marseille, a crié plusieurs fois les l'OM en quittant la pelouse et fait des signes du rappeur Jul avec ses mains en guise de provocation à l'égard du public lyonnais, à qui le joueur a finalement adressé plusieurs bras d'honneur. L'entraîneur des gardiens de l'OL a alors disjoncté et asséné un coup de pied sur l'international français, provoquant des échauffourées. Dans les autres matchs de la soirée, les Norvégiens du Viking Stavanger ont éliminé le Dynamo Zagreb en s'imposant 3-1. Qualification également de l'AEK Athènes, vainqueur du Levski Sofia 4-0 et du Slovan Bratislava, tombeur de Sellier 2-1 après prolongation. Et ce jeudi soir, l'AS Monaco dispute le barrage retour de Ligue Conférence à domicile face au Górnik Zabrze. À partir de 18h45, à l'aller, les Monégasques l'avaient emporté 3-2. Et puis Kylian Mbappé a brillé avec le Real Madrid hier soir en clôture de la première journée de Liga. Succès madrilène 4-1 avec un triplé d'Mbappé et un but de Vinicius Junior. En tennis, le Français Benjamin Bonzi s'est qualifié pour les quarts de finale du tournoi américain de Winston-Salem. Il a battu l'Australien Ijikata en 2-7 sec, 6-1-6-1. Bonzi retrouvera le Néerlandais Van den Zandschulp au prochain tour. En revanche, pas de finale en double mixte pour Elina Svitolina et Gaël Monfils à l'US Open. Ils se sont inclinés en demi-finale face à Belinda Bencic et Flavio Cobolli. Enfin, en cyclisme, victoire au sprint du coureur de la Visma Matthew Brennan lors de la 5e étape de la Vuelta. Pogacar reste leader au classement général. Voilà, c'est la fin de ce flash. Très belle journée de sport à toutes et à tous.
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5: Bonsoir, ce sont désormais 39 départements placés en vigilance orange aux orages. Météo France prévoit un risque de grêle de taille moyenne à grosse, des pluies fortes avec des cumuls horaires pouvant atteindre 30 mm voire davantage, ainsi que de fortes rafales de vent pouvant atteindre 80 à 100 km/h. Deux personnes sont mortes après qu'un automobiliste a foncé hier soir à Caen dans le Calvados sur des piétons qui étaient abrités sous un abribus. Un drame dont les circonstances restent encore à déterminer. Il ressort des premiers témoignages que le mis en cause a été pris à partie un peu plus tôt dans la soirée par un groupe d'individus avant de revenir sur place à bord d'une voiture. Il a été interpellé dès hier soir. Le suspect, âgé de 26 ans, est né en Russie. Il n'est pas connu des services de renseignement, mais il est de la police uniquement pour des délits routiers. Plusieurs blessés sont toujours en urgence absolue. Une enquête a été ouverte pour assassinat et violence volontaire avec arme. Et un soutien de plus pour Raphaël Glucksmann. La présidente de la région Occitanie, Carole Delga, annonce rallier le candidat de Place Publique. C'est le meilleur candidat à gauche pour gagner, a notamment déclaré l'élu socialiste. Une nouvelle arrivée massive de méduses a contraint EDF à remettre à l'arrêt un réacteur et à adapter la puissance d'un autre dans la centrale nucléaire de Gravelines, déjà touchée début août par ce phénomène. Seuls 2 réacteurs sur 6 fonctionnent normalement dans la plus grande centrale nucléaire d'Europe occidentale. Le bilan de la crue au Népal grimpe à au moins 270 morts, a annoncé la police. Les autorités chinoises ont pour leur part fait état de 3 morts sur le Tibet, portant le bilan provisoire total de la catastrophe à au moins 273 morts et plus de 1300 disparus. C'est la fin de ce flash, une bonne fin de journée à notre écoute.
6: Bonjour, c'est 7h. Faux People de cette semaine. On attaque avec Whitney Houston qui est toujours dans l'actualité malgré sa disparition. Elle a désormais sa propre poupée Barbie. Le fabricant Mattel a dévoilé une figurine collector pour l'anniversaire de la star qui aurait eu 63 ans ce mois d'août. La diva nous a quittés en 2012 à l'âge de 48 ans et ce jouet reprend le style de la chanteuse dans son clip I Wanna Dance With Somebody, sorti en 87. La poupée porte une robe lila, des talons bleus et une coiffure volumineuse. L'équipe de Mattel a travaillé en direct avec les proches de l'artiste pour pour reproduire les traits de son visage. La star rejoint donc d'autres célébrités immortalisées par la marque comme Kylie Minogue ou encore Diana Ross. Et la poupée est disponible en précommande à 65 euros. On poursuit avec la routine sport de Tom Holland. La connaissez-vous ? Eh bien, l'acteur affiche un corps ultra athlétique dans ses films, Spider-Man notamment et l'Odyssée. Il a suivi un entraînement intensif avec le coach des célébrités de Figaver. Sa routine sportive porte un nom, elle s'appelle Cindy. Une séance de crossfit de 20 minutes avec des exercices au poids de corps. On enchaîne ensuite 5 tractions, 10 pompes et 15 squats. Bon courage, il faut répéter ce circuit le plus de fois possible dans les 20 minutes. La star a validé 27 tours au total et porte même souvent un gilet lesté pour corser en plus l'exercice. Enfin, on termine avec Taylor Swift qui entre dans la légende à Nashville. Nouveau record à son palmarès, elle va intégrer le panthéon des auteurs-compositeurs de Nashville. Elle devient la plus jeune artiste à recevoir cet honneur à 36 ans. L'institution existe depuis 1970. Elle célèbre les créateurs de la capitale de la country. La chanteuse rejoint donc des monuments de la musique comme Bob Dylan ou encore Shania Twain. La cérémonie d'intronisation se tiendra cet automne. Voilà pour les infos people. À très vite pour d'autres actus. Belle journée.
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0: Votre horoscope de ce vendredi 28 août. Bélier, le week-end commence sous les meilleurs auspices. Taureau, un projet de sortie fera l'unanimité autour de vous. Gémeaux, une personne du passé pourrait refaire surface. Cancer, les planètes favorisent les moments de détente. Lion, votre magnétisme ne laissera personne indifférent. Vierge, vous prenez une excellente décision pour la suite de votre été. Balance, l'amour et l'amitié occupent une place centrale aujourd'hui. Scorpion, votre enthousiasme sera communicatif. Sagittaire, une invitation inattendue pourrait bien changer vos plans. Capricorne, le repos sera votre meilleur allié. Verseau, votre spontanéité fera toute la différence aujourd'hui. Et Poissons, une journée paisible vous permettra de recharger les batteries.
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7: Bonjour, des rafales de vent à plus de 140 km/h, de la grêle et des pluies diluviennes. La région parisienne a été balayée hier soir par un violent épisode orageux. En Seine-et-Marne, les intempéries ont provoqué des chutes d'arbres et des inondations. Le trafic ferroviaire a été également fortement perturbé avec plusieurs lignes de RER et de Transilien interrompues. Aujourd'hui, la vigilance se déplace à l'est. Premier grand débat de la présidentielle 2027 hier à Roland-Garros, organisé par le MEDEF. Un affrontement de 3 heures a opposé 7 candidats. La dirigeante du RN, Marine Le Pen, le leader insoumis Jean-Luc Mélenchon, les concurrents du Bloc central Édouard Philippe et Gabriel Attal, le néo-candidat social-démocrate Raphaël Glucksmann et le président des Républicains Bruno Retailleau, sans oublier l'écologiste Marine Tondelier. 5 chefs d'entreprise ont interpellé ces candidats autour de la dette et des dépenses publiques ou bien encore des retraites. Un échange très scruté qui venait conclure la rencontre des entrepreneurs de France, l'événement de la rentrée de l'organisation patronale. Fin de garde à vue pour Sébastien Delogu, le député La France Insoumise est sorti hier soir du commissariat central de Marseille après une altercation avec des policiers survenus lundi à son domicile. Les deux parties s'opposent sur le déroulement des faits et ont porté plainte. Une enquête de flagrance a été ouverte pour outrage sur personne dépositaire de l'autorité publique après cette intervention qui a dégénéré sur le palier de l'élu. On n'est pas allé au Tibet. Les crues et coulées de boue dévastatrices ont fait au moins 359 morts et plus de 1300 disparus, dont au moins 4 Français selon un nouveau bilan provisoire. C'est l'éboulement d'un glacier qui a provoqué une secousse de magnitude 5,2 et qui est à l'origine de cette vague torrentielle qui a tout englouti sur son passage. Les secours sont toujours mobilisés. En football, le tirage au sort de la Ligue des Champions s'est déroulé hier soir à Monaco. 3 clubs français connaissent désormais leur adversaire pour la phase de Ligue qui va débuter le 8 septembre. Le PSG hérite d'un parcours corsé avec notamment le FC Barcelone et Manchester City. De son côté, Lens affrontera aussi Manchester City mais aussi Liverpool, tandis que Lille se mesurera au Bayern Munich et à Arsenal. Enfin du basket avec l'équipe de France qui a fait un pas de plus vers la Coupe du Monde. Hier soir, les Bleus ont largement dominé la Slovénie 92 à 67.
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6: Vendredi 28 août, excellente fin de semaine avec nous. C'est donc l'éphéméride de cette journée. Aujourd'hui, c'est la journée internationale des nœuds papillons. Et les nœuds papillons célèbres sont portés par notamment Winston Churchill, George Clooney, Jean Dujardin ou encore Stromae. Allez, bon anniversaire à vous les natifs du 28 août. Sachez que vous êtes le même jour que Shania Twain, la chanteuse country qui fête ses 61 ans. Bon anniversaire également au DJ Felix Jen, 32 ans. Ou encore à Jason Priestley qui fête ses 57 ans, connu notamment pour son rôle de Brandon dans la série Beverly Hills. Bah, la belle journée, bon vendredi avec nous.
7: Encore plusieurs départements placés en vigilance orange pour orage pour ce vendredi, avec de fortes rafales de vent attendues, de la grêle ainsi que de nombreuses précipitations et des éclairs. Concernant le thermomètre, lui, il affichera entre 12 et 17 degrés au réveil. On prévoit jusqu'à 23 du côté de Rouen, 25 à Chaumont et Paris, 27 degrés à Lyon, 28 à Marseille, 30 degrés à Montpellier et jusqu'à 39 en Corse, où les deux départements sont placés en vigilance orange canicule.
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2: Bonjour à toutes et à tous. On débute avec du football et l'énorme désillusion pour l'OL, éliminé de la Ligue des Champions dès le barrage retour hier soir au Groupama Stadium. Les Lyonnais se sont inclinés 2-1 face aux Turcs de Fenerbahçe. Moïki et Brun ont marqué en moins de 5 minutes pour l'Istanbuliote, alors que Fofana a réduit la marque en 20 pour l'OL. Une soirée qui a basculé aussi suite au comportement de Matteo Guendouzi, le milieu de terrain français passé par Marseille, a crié plusieurs fois les l'OM en quittant la pelouse et fait des signes du rappeur Jul avec ses mains en guise de provocation à l'égard du public lyonnais, à qui le joueur a finalement adressé plusieurs bras d'honneur. L'entraîneur des gardiens de l'OL a alors disjoncté et asséné un coup de pied sur l'international français, provoquant des échauffourées. Dans les autres matchs de la soirée, les Norvégiens du Viking Stavanger ont éliminé le Dynamo Zagreb en s'imposant 3-1. Qualification également de l'AEK Athènes, vainqueur du Levski Sofia 4-0 et du Slovan Bratislava, tombeur de Sellier 2-1 après prolongation. Et ce jeudi soir, l'AS Monaco dispute le barrage retour de Ligue Conférence à domicile face au Górnik Zabrze. À partir de 18h45, à l'aller, les Monégasques l'avaient emporté 3-2. Et puis Kylian Mbappé a brillé avec le Real Madrid hier soir en clôture de la première journée de Liga. Succès madrilène 4-1 avec un triplé d'Mbappé et un but de Vinicius Junior. En tennis, le Français Benjamin Bonzi s'est qualifié pour les quarts de finale du tournoi américain de Winston-Salem. Il a battu l'Australien Ijikata en 2-7 sec, 6-1-6-1. Bonzi retrouvera le Néerlandais Van den Zandschulp au prochain tour. En revanche, pas de finale en double mixte pour Elina Svitolina et Gaël Monfils à l'US Open. Ils se sont inclinés

0: Matthew Brennan lors de la 5e étape de la Vuelta. Pogacar reste leader au classement général. Voilà, c'est la fin de ce flash. Très belle journée de sport à toutes et à tous.
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3: Bonjour, un sexagénaire déjà condamné a été mis en examen pour le meurtre d'une femme de 77 ans retrouvée morte mardi chez lui, a annoncé le parquet de Valenciennes. Il a été placé en détention provisoire. La garde à vue du député marseillais de la France insoumise Sébastien Delogu a été levée hier soir. Elle intervenait après une altercation qu'il a opposée lundi dernier à des policiers à Marseille. Plus d'un mois après les premières menaces contre le maire d'Alès dans le Gard, les enquêteurs privilégient la piste d'une récupération du label DZ Mafia. Des faits de menaces accompagnés de revendications affiliées à l'organisation criminelle avaient été constatés au domicile de l'élu. Grosse perturbation hier au départ de Paris-Montparnasse. Une panne électrique survenue jeudi matin a entraîné l'interruption du trafic ferroviaire dans la gare et une cascade d'annulation de TGV, notamment vers la Bretagne, Nantes et Bordeaux. Certains trains à l'arrivée ont accusé jusqu'à 3 heures de retard. Les douanes ont saisi mercredi 812 kilos de cocaïne de grande qualité au Pertus, dont les Pyrénées-Orientales à la frontière avec l'Espagne. Il s'agit de l'une des plus grosses saisies de cocaïne par voie terrestre de l'année en France. La drogue se trouvait dans un poids lourd néerlandais qui circulait sur l'autoroute A9. Ratko Mladic, ancien chef militaire des Serbes de Bosnie, condamné à la perpétuité pour génocide, est mort à 84 ans à La Haye, où il était détenu. Condamné en 2017, il avait notamment été reconnu coupable pour son rôle dans le massacre de Srebrenica, où environ 8000 hommes et adolescents bosniaques avaient été tués en 1995. C'est la fin de ce flash. Une très bonne journée à toutes et à tous.
4: Bonjour, c'est parti pour les infos people de cette semaine. On attaque avec Whitney Houston, qui est toujours dans l'actualité malgré sa disparition. Elle a désormais sa propre poupée Barbie. Le fabricant Mattel a dévoilé une figurine collector pour l'anniversaire de la star, qui aurait eu 63 ans ce mois d'août. La diva nous a quittés en 2012 à l'âge de 48 ans et ce jouet reprend le style de la chanteuse dans son clip I Wanna Dance With Somebody, sorti en 87. La poupée porte une robe lila, des talons bleus et une coiffure volumineuse. L'équipe de Mattel a travaillé en direct avec les proches de l'artiste pour reproduire les traits de son visage. La star rejoint donc d'autres célébrités immortalisées par la marque comme Kylie Minogue ou encore Diana Ross. Et la poupée est disponible en précommande à 65 euros. On poursuit avec la routine sport de Tom Holland. La connaissez-vous ? Eh bien, l'acteur affiche un corps ultra athlétique dans ses films, Spider-Man notamment et l'Odyssée. Il a suivi un entraînement intensif avec le coach des célébrités de Figaver. Sa routine sportive porte un nom, elle s'appelle Cindy. Une séance de crossfit de 20 minutes avec des exercices au poids de corps. On enchaîne ensuite 5 tractions, 10 pompes et 15 squats. Bon courage, il faut répéter ce circuit le plus de fois possible dans les 20 minutes. La star a validé 27 tours au total et porte même souvent un gilet lesté pour corser en plus l'exercice. Enfin, on termine avec Taylor Swift qui entre dans la légende à Nashville. Nouveau record à son palmarès, elle va intégrer le panthéon des auteurs-compositeurs de Nashville. Elle devient la plus jeune artiste à recevoir cet honneur à 36 ans. L'institution existe depuis 1970. Elle célèbre les créateurs de la capitale de la country. La chanteuse rejoint donc des monuments de la musique comme Bob Dylan ou encore Shania Twain. La cérémonie d'intronisation se tiendra cet automne. Voilà pour les infos people. À très vite pour d'autres actus. Belle journée.
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6: Votre horoscope de ce vendredi 28 août. Bélier, le week-end commence sous les meilleurs auspices. Taureau, un projet de sortie fera l'unanimité autour de vous. Gémeaux, une personne du passé pourrait refaire surface. Cancer, les planètes favorisent les moments de détente. Lion, votre magnétisme ne laissera personne indifférent. Vierge, vous prenez une excellente décision pour la suite de votre été. Balance, l'amour et l'amitié occupent une place centrale aujourd'hui. Scorpion, votre enthousiasme sera communicatif. Sagittaire, une invitation inattendue pourrait bien changer vos plans. Capricorne, le repos sera votre meilleur allié. Verseau, votre spontanéité fera toute la différence aujourd'hui. Et Poissons, une journée paisible vous permettra de recharger les batteries.
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7: Bonjour, des rafales de vent à plus de 140 km/h, de la grêle et des pluies diluviennes. La région parisienne a été balayée hier soir par un violent épisode orageux. En Seine-et-Marne, les intempéries ont provoqué des chutes d'arbres et des inondations. Le trafic ferroviaire a été également fortement perturbé avec plusieurs lignes de RER et de Transilien interrompues. Aujourd'hui, la vigilance se déplace à l'est. Premier grand débat de la présidentielle 2027 hier à Roland-Garros, organisé par le MEDEF. Un affrontement de 3 heures a opposé 7 candidats. La dirigeante du RN, Marine Le Pen, le leader insoumis Jean-Luc Mélenchon, les concurrents du Bloc central, Édouard Philippe et Gabriel Attal, le néo-candidat social-démocrate Raphaël Glucksmann et le président des Républicains Bruno Retailleau, sans oublier l'écologiste Marine Tondelli. 5 chefs d'entreprise ont interpellé ces candidats autour de la dette et des dépenses publiques ou bien encore des retraites. Un échange très scruté qui venait conclure la rencontre des entrepreneurs de France, l'événement de la rentrée de l'organisation patronale. Fin de garde à vue pour Sébastien Delogu, le député La France Insoumise est sorti hier soir du commissariat central de Marseille après une altercation avec des policiers survenus lundi à son domicile. Les deux parties s'opposent sur le déroulement des faits et ont porté plainte. Une enquête de flagrance a été ouverte pour outrage sur personne dépositaire de l'autorité publique après cette intervention qui a dégénéré sur le palier de l'élu. On n'est pas allé au Tibet. Les crues et coulées de boue dévastatrices ont fait au moins 359 morts et plus de 1300 disparus, dont au moins 4 Français selon un nouveau bilan provisoire. C'est l'éboulement d'un glacier qui a provoqué une secousse de magnitude 5,2 et qui est à l'origine de cette vague torrentielle qui a tout englouti sur son passage. Les secours sont toujours mobilisés. En football, le tirage au sort de la Ligue des Champions s'est déroulé hier soir à Monaco. 3 clubs français connaissent désormais leur adversaire pour la phase de Ligue qui va débuter le 8 septembre. Le PSG hérite d'un parcours corsé avec notamment le FC Barcelone et Manchester City. De son côté, Lens affrontera aussi Manchester City mais aussi Liverpool, tandis que Lille se mesurera au Bayern Munich et à Arsenal. Enfin du basket avec l'équipe de France qui a fait un pas de plus vers la Coupe du Monde. Hier soir, les Bleus ont largement dominé la Slovénie 92 à 67.
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4: Vendredi 28 août, excellente fin de semaine avec nous. C'est donc l'éphéméride de cette journée. Aujourd'hui, c'est la journée internationale des nœuds papillons. Et les nœuds papillons célèbres sont portés par notamment Winston Churchill, George Clooney, Jean Dujardin ou encore Stromae. Allez, bon anniversaire à vous les natifs du 28 août. Sachez que vous êtes le même jour que Shania Twain, la chanteuse country qui fête ses 61 ans. Bon anniversaire également au DJ Felix Jen, 32 ans. Ou encore à Jason Priestley qui fête ses 57 ans, connu notamment pour son rôle de Brandon dans la série Beverly Hills. Voilà, belle journée, bon vendredi avec nous.
7: Encore plusieurs départements placés en vigilance orange pour orage pour ce vendredi, avec de fortes rafales de vent attendues, de la grêle ainsi que de nombreuses précipitations et des éclairs.

0: C'est en vigilance orange canicule.
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2: Bonjour à toutes et à tous, on débute avec du football et l'énorme désillusion pour l'OL éliminé de la Ligue des Champions dès le barrage retour hier soir au Groupama Stadium. Les Lyonnais se sont inclinés 2-1 face aux Turcs de Fenerbahçe. Moïki et Brun ont marqué en moins de 5 minutes pour les Stambouliotes, alors que Fofana a réduit la marque en 20 pour l'OL. Une soirée qui a basculé aussi suite au comportement de Matteo Guendouzi, le milieu de terrain français passé par Marseille, a crié plusieurs fois les l'OM en quittant la pelouse et fait des signes du rappeur Jul avec ses mains en guise de provocation à l'égard du public lyonnais à qui le joueur a finalement adressé plusieurs bras d'honneur. L'entraîneur des gardiens de l'OL a alors disjoncté et asséné un coup de pied sur l'international français provoquant des échauffourées. Dans les autres matchs de la soirée, les Norvégiens du Viking Stavanger ont éliminé le Dynamo Zagreb en s'imposant 3-1. Qualification également de l'AEK Athènes, vainqueur du Levski Sofia 4-0 et du Slovan Bratislava, tombeur de Sellier 2-1 après prolongation. Et ce jeudi soir, l'AS Monaco dispute le barrage retour de Ligue Conférence à domicile face au Górnik Zabrze. À partir de 18h45, à l'aller, les Monégasques l'avaient emporté 3-2. Et puis Kylian Mbappé a brillé avec le Real Madrid hier soir en clôture de la première journée de Liga. Succès madrilène 4-1 avec un triplé d'Mbappé et un but de Vinicius Junior. En tennis, le Français Benjamin Bonzi s'est qualifié pour les quarts de finale du tournoi américain de Winston-Salem. Il a battu l'Australien Ijikata en 2-7 sec, 6-1-6-1. Bonzi retrouvera le Néerlandais Van den Zandschulp au prochain tour. En revanche, pas de finale en double mixte pour Elina Svitolina et Gaël Monfils à l'US Open. Ils se sont inclinés en demi-finale face à Belinda Bencic et Flavio Cobolli. Enfin, en cyclisme, victoire au sprint du coureur de la Visma Mathieu Brennan lors de la 5e étape de la Vuelta. Pogacar reste leader au classement général. Voilà, c'est la fin de ce flash. Très belle journée de sport à toutes et à tous.
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5: Bonjour, un sexagénaire déjà condamné a été mis en examen pour le meurtre d'une femme de 77 ans retrouvée morte mardi chez lui, a annoncé le parquet de Valenciennes. Il a été placé en détention provisoire. La garde à vue du député marseillais de la France insoumise Sébastien Delogu a été levée hier soir. Elle intervenait après une altercation qu'il a opposée lundi dernier à des policiers à Marseille. Plus d'un mois après les premières menaces contre le maire d'Alès dans le Gard, les enquêteurs privilégient la piste d'une récupération du label DZ Mafia. Des faits de menaces accompagnés de revendications affiliées à l'organisation criminelle avaient été constatés au domicile de l'élu. Grosse perturbation hier au départ de Paris-Montparnasse. Une panne électrique survenue jeudi matin a entraîné l'interruption du trafic ferroviaire dans la gare et une cascade d'annulation de TGV, notamment vers la Bretagne, Nantes et Bordeaux. Certains trains à l'arrivée ont accusé jusqu'à 3 heures de retard. Les douanes ont saisi mercredi 812 kilos de cocaïne de grande qualité au Pertus, dont les Pyrénées-Orientales à la frontière avec l'Espagne. Il s'agit de l'une des plus grosses saisies de cocaïne par voie terrestre de l'année en France. La drogue se trouvait dans un poids lourd néerlandais qui circulait sur l'autoroute A9. Ratko Mladic, ancien chef militaire des Serbes de Bosnie, condamné à la perpétuité pour génocide et mort à 84 ans à La Haye, où il était détenu. Condamné en 2017, il avait notamment été reconnu coupable pour son rôle dans le massacre de Srebrenica, où environ 8000 hommes et adolescents bosniaques avaient été tués en 1995. C'est la fin de ce flash. Une très bonne journée à toutes et à tous.
6: Bonjour, c'est parti pour les infos people de cette semaine. On attaque avec Whitney Houston, qui est toujours dans l'actualité malgré sa disparition. Elle a désormais sa propre poupée Barbie. Le fabricant Mattel a dévoilé une figurine collector pour l'anniversaire de la star qui aurait eu 63 ans ce mois d'août. La diva nous a quittés en 2012 à l'âge de 48 ans et ce jouet reprend le style de la chanteuse dans son clip I Wanna Dance With Somebody, sorti en 87. La poupée porte une robe lila, des talons bleus et une coiffure volumineuse. L'équipe de Mattel a travaillé en direct avec les proches de l'artiste pour reproduire les traits de son visage. La star rejoint donc d'autres célébrités immortalisées par la marque comme Kylie Minogue ou encore Diana Ross. Et la poupée est disponible en précommande à 65 euros. On poursuit avec la routine sport de Tom Holland. La connaissez-vous ? Eh bien, l'acteur affiche un corps ultra athlétique dans ses films, Spider-Man notamment et l'Odyssée. Il a suivi un entraînement intensif avec le coach des célébrités de Figaver. Sa routine sportive porte un nom. Elle s'appelle Cindy. Une séance de crossfit de 20 minutes avec des exercices au poids de corps. On enchaîne ensuite 5 tractions, 10 pompes et 15 squats. Bon courage, il faut répéter ce circuit le plus de fois possible dans les 20 minutes. La star a validé 27 tours au total et porte même souvent un gilet lesté pour corser en plus l'exercice. Enfin, on termine avec Taylor Swift qui entre dans la légende à Nashville. Nouveau record à son palmarès, elle va intégrer le panthéon des auteurs-compositeurs de Nashville. Elle devient la plus jeune artiste à recevoir cet honneur à 36 ans. L'institution existe depuis 1970. Elle célèbre les créateurs de la capitale de la country. La chanteuse rejoint donc des monuments de la musique comme Bob Dylan ou encore Shania Twain. La cérémonie d'intronisation se tiendra cet automne. Voilà pour les infos people. À très vite pour d'autres actus. Belle journée.
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0: Votre horoscope de ce vendredi 28 août. Bélier, le week-end commence sous les meilleurs auspices. Taureau, un projet de sortie fera l'unanimité autour de vous. Gémeaux, une personne du passé pourrait refaire surface. Cancer, les planètes favorisent les moments de détente. Lion, votre magnétisme ne laissera personne indifférent. Vierge, vous prenez une excellente décision pour la suite de votre été. Balance, l'amour et l'amitié occupent une place centrale aujourd'hui. Scorpion, votre enthousiasme sera communicatif. Sagittaire, une invitation inattendue pourrait bien changer vos plans. Capricorne, le repos sera votre meilleur allié. Verseau, votre spontanéité fera toute la différence aujourd'hui. Et Poissons, une journée paisible vous permettra de recharger les batteries.
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7: Bonjour, des rafales de vent à plus de 140 km/h, de la grêle et des pluies diluviennes. La région parisienne a été balayée hier soir par un violent épisode orageux. En Seine-et-Marne, les intempéries ont provoqué des chutes d'arbres et des inondations. Le trafic ferroviaire a été également fortement perturbé avec plusieurs lignes de RER et de Transilien interrompues. Aujourd'hui, la vigilance se déplace à l'est. Premier grand débat de la présidentielle 2027 hier à Roland-Garros, organisé par le MEDEF. Un affrontement de 3 heures a opposé 7 candidats. La dirigeante du RN, Marine Le Pen, le leader insoumis Jean-Luc Mélenchon, les concurrents du bloc central Édouard Philippe et Gabriel Attal, le néo-candidat social-démocrate Raphaël Glucksmann et le président des Républicains Bruno Retailleau, sans oublier l'écologiste Marine Tondelier. 5 chefs d'entreprise ont interpellé ces candidats autour de la dette et des dépenses publiques ou bien encore des retraites. Un échange très scruté qui venait conclure la rencontre des entrepreneurs de France, l'événement de la rentrée de l'organisation patronale. Fin de garde à vue pour Sébastien Delogu, le député La France Insoumise est sorti hier soir du commissariat central de Marseille après une altercation avec des policiers survenus lundi à son domicile. Les deux parties s'opposent sur le déroulement des faits et ont porté plainte. Une enquête de flagrance a été ouverte pour outrage sur personne dépositaire de l'autorité publique après cette intervention qui a dégénéré sur le palier de l'élu. Au Népal et au Tibet, les crues et coulées de boue dévastatrices ont fait au moins 359 morts et plus de 1300 disparus, dont au moins 4 Français selon un nouveau bilan provisoire. C'est l'éboulement d'un glacier qui a provoqué une secousse de magnitude 5,2 et qui est à l'origine de cette vague torrentielle qui a tout englouti sur son passage. Les secours sont toujours mobilisés. En football, le tirage au sort de la Ligue des Champions s'est déroulé hier soir à Monaco. 3 clubs français connaissent désormais leur adversaire pour la phase de Ligue qui va débuter le 8 septembre. Le PSG hérite d'un parcours corsé avec notamment le FC Barcelone et Manchester City. De son côté, Lens affrontera aussi Manchester City mais aussi Liverpool, tandis que Lille se mesurera au Bayern Munich et à Arsenal. Enfin du basket avec l'équipe de France qui a fait un pas de plus vers la Coupe du Monde. Hier soir, les Bleus ont largement dominé la Slovénie 92-67.
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6: Vendredi 28 août, excellente fin de semaine avec nous. C'est donc l'éphéméride de cette journée. Aujourd'hui, c'est la journée internationale des nœuds papillons. Et les nœuds papillons célèbres sont portés par notamment Winston Churchill, George Clooney, Jean Dujardin ou encore Stromae. Allez, bon anniversaire à vous les natifs du 28 août. Sachez que vous êtes le même jour que Shania Twain, la chanteuse country qui fête ses 61 ans. Bon anniversaire également au DJ Felix Jen, 32 ans. Ou encore à Jason Priestley qui fête ses 57 ans, connu notamment pour son rôle de Brandon dans la série Beverly Hills. Voilà, belle journée, bon vendredi avec nous.
7: Encore plusieurs départements placés en vigilance orange pour orage pour ce vendredi, avec de fortes rafales de vent attendues, de la grêle ainsi que de nombreuses précipitations et des éclairs.

0: départements sont placés en vigilance orange canicule.
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2: Bonjour à toutes et à tous. On débute avec du football et l'énorme désillusion pour l'OL, éliminé de la Ligue des Champions dès le barrage retour hier soir au Groupama Stadium. Les Lyonnais se sont inclinés 2-1 face aux Turcs de Fenerbahçe. Moïki et Brun ont marqué en moins de 5 minutes pour les Stambouliotes, alors que Fofana a réduit la marque en 20 pour l'OL. Une soirée qui a basculé aussi suite au comportement de Matteo Guendouzi, le milieu de terrain français passé par Marseille, a crié plusieurs fois les l'OM en quittant la pelouse et fait des signes du rappeur Jul avec ses mains en guise de provocation à l'égard du public lyonnais, à qui le joueur a finalement adressé plusieurs bras d'honneur. L'entraîneur des gardiens de l'OL a alors disjoncté et asséné un coup de pied sur l'international français, provoquant des échauffourées. Dans les autres matchs de la soirée, les Norvégiens du Viking Stavanger ont éliminé le Dynamo Zagreb en s'imposant 3-1. Qualification également de l'AEK Athènes, vainqueur du Levski Sofia 4-0 et du Slovan Bratislava, tombeur de Sellier 2-1 après prolongation. Et ce jeudi soir, l'AS Monaco dispute le barrage retour de Ligue Conférence à domicile face au Górnik Zabrze. À partir de 18h45, à l'aller, les Monégasques l'avaient emporté 3-2. Et puis Kylian Mbappé a brillé avec le Real Madrid hier soir en clôture de la première journée de Liga. Succès madrilène 4-1 avec un triplé d'Mbappé et un but de Vinicius Junior. En tennis, le Français Benjamin Bonzi s'est qualifié pour les quarts de finale du tournoi américain de Winston-Salem. Il a battu l'Australien Ijikata en 2-7 sec, 6-1-6-1. Bonzi retrouvera le Néerlandais Van den Zandschulp au prochain tour. En revanche, pas de finale en double mixte pour Elina Svitolina et Gaël Monfils à l'US Open. Ils se sont inclinés en demi-finale face à Belinda Bencic et Flavio Cobolli. Enfin, en cyclisme, victoire au sprint du coureur de la Visma Matthew Brennan lors de la 5e étape de la Vuelta. Pogacar reste leader au classement général. Voilà, c'est la fin de ce flash. Très belle journée de sport à toutes et à tous.
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5: Bonjour, un sexagénaire déjà condamné a été mis en examen pour le meurtre d'une femme de 77 ans retrouvée morte mardi chez lui, a annoncé le parquet de Valenciennes. Il a été placé en détention provisoire. La garde à vue du député marseillais de la France insoumise Sébastien Delogu a été levée hier soir. Elle intervenait après une altercation qu'il a opposée lundi dernier à des policiers à Marseille. Plus d'un mois après les premières menaces contre le maire d'Alès dans le Gard, les enquêteurs privilégient la piste d'une récupération du label DZ Mafia. Des faits de menaces accompagnés de revendications affiliées à l'organisation criminelle avaient été constatés au domicile de l'élu. Grosse perturbation hier au départ de Paris-Montparnasse. Une panne électrique survenue jeudi matin a entraîné l'interruption du trafic ferroviaire dans la gare et une cascade d'annulation de TGV, notamment vers la Bretagne, Nantes et Bordeaux. Certains trains à l'arrivée ont accusé jusqu'à 3 heures de retard. Les douanes ont saisi mercredi 812 kilos de cocaïne de grande qualité au Pertus, dont les Pyrénées-Orientales à la frontière avec l'Espagne. Il s'agit de l'une des plus grosses saisies de cocaïne par voie terrestre de l'année en France. La drogue se trouvait dans un poids lourd néerlandais qui circulait sur l'autoroute A9. Ratko Mladic, ancien chef militaire des Serbes de Bosnie, condamné à la perpétuité pour génocide, est mort à 84 ans à La Haye, où il était détenu. Condamné en 2017, il avait notamment été reconnu coupable pour son rôle dans le massacre de Srebrenica, où environ 8000 hommes et adolescents bosniaques avaient été tués en 1995. C'est la fin de ce flash. Une très bonne journée à toutes et à tous.
6: Bonjour, c'est parti pour les infos people de cette semaine. On attaque avec Whitney Houston, qui est toujours dans l'actualité malgré sa...
7: 7h30.
6: Elle a désormais sa propre poupée Barbie. Le fabricant Mattel a dévoilé une figurine collector pour l'anniversaire de la star qui aurait eu 63 ans ce mois d'août. La diva nous a quittés en 2012 à l'âge de 48 ans et ce jouet reprend le style de la chanteuse dans son clip I Wanna Dance With Somebody, sorti en 87. La poupée porte une robe lila, des talons bleus et une coiffure volumineuse. L'équipe de Mattel a travaillé en direct avec les proches de l'artiste pour reproduire les traits de son visage. La star rejoint donc d'autres célébrités immortalisées par la marque comme Kylie Minogue ou encore Diana Ross. Et la poupée est disponible en précommande à 65 euros. On poursuit avec la routine sport de Tom Holland. La connaissez-vous ? Eh bien, l'acteur affiche un corps ultra athlétique dans ses films, Spider-Man notamment et l'Odyssée. Il a suivi un entraînement intensif avec le coach des célébrités de Figaver. Sa routine sportive porte un nom. Elle s'appelle Cindy. Une séance de crossfit de 20 minutes avec des exercices au poids de corps. On enchaîne ensuite 5 tractions, 10 pompes et 15 squats. Bon courage, il faut répéter ce circuit le plus de fois possible dans les 20 minutes. La star a validé 27 tours au total et porte même souvent un gilet lesté pour corser en plus l'exercice. Enfin, on termine avec Taylor Swift qui entre dans la légende à Nashville. Nouveau record à son palmarès, elle va intégrer le panthéon des auteurs-compositeurs de Nashville. Elle devient la plus jeune artiste à recevoir cet honneur à 36 ans. L'institution existe depuis 1970. Elle célèbre les créateurs de la capitale de la country. La chanteuse rejoint donc des monuments de la musique comme Bob Dylan ou encore Shania Twain. La cérémonie d'intronisation se tiendra cet automne. Voilà pour les infos people. À très vite pour d'autres actus. Belle journée.
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0: Votre horoscope de ce vendredi 28 août. Bélier, le week-end commence sous les meilleurs auspices. Taureau, un projet de sortie fera l'unanimité autour de vous. Gémeaux, une personne du passé pourrait refaire surface. Cancer, les planètes favorisent les moments de détente. Lion, votre magnétisme ne laissera personne indifférent. Vierge, vous prenez une excellente décision pour la suite de votre été. Balance, l'amour et l'amitié occupent une place centrale aujourd'hui. Scorpion, votre enthousiasme sera communicatif. Sagittaire, une invitation inattendue pourrait bien changer vos plans. Capricorne, le repos sera votre meilleur allié. Verseau, votre spontanéité fera toute la différence aujourd'hui. Et Poisson, une journée paisible vous permettra de recharger les batteries.
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7: Bonjour, des rafales de vent à plus de 140 km/h, de la grêle et des pluies diluviennes. La région parisienne a été balayée hier soir par un violent épisode orageux. En Seine-et-Marne, les intempéries ont provoqué des chutes d'arbres et des inondations. Le trafic ferroviaire a été également fortement perturbé avec plusieurs lignes de RER et de Transilien interrompues. Aujourd'hui, la vigilance se déplace à l'est. Premier grand débat de la présidentielle 2027 hier à Roland-Garros, organisé par le MEDEF. Un affrontement de 3 heures a opposé 7 candidats. La dirigeante du RN, Marine Le Pen, le leader insoumis Jean-Luc Mélenchon, les concurrents du bloc central Édouard Philippe et Gabriel Attal, le néo-candidat social-démocrate Raphaël Glucksmann et le président des Républicains Bruno Retailleau, sans oublier l'écologiste Marine Tondelier. 5 chefs d'entreprise ont interpellé ces candidats autour de la dette et des dépenses publiques ou bien encore des retraites. Un échange très scruté qui venait conclure la rencontre des entrepreneurs de France, l'événement de la rentrée de l'organisation patronale. Fin de garde à vue pour Sébastien Delogu, le député La France Insoumise est sorti hier soir du commissariat central de Marseille après une altercation avec des policiers survenus lundi à son domicile. Les deux parties s'opposent sur le déroulement des faits et ont porté plainte. Une enquête de flagrance a été ouverte pour outrage sur personne dépositaire de l'autorité publique après cette intervention qui a dégénéré sur le palier de l'élu. Au Népal et au Tibet, les crues et coulées de boue dévastatrices ont fait au moins 359 morts et plus de 1300 disparus, dont au moins 4 Français selon un nouveau bilan provisoire. C'est l'éboulement d'un glacier qui a provoqué une secousse de magnitude 5,2 et qui est à l'origine de cette vague torrentielle qui a tout englouti sur son passage. Les secours sont toujours mobilisés. En football, le tirage au sort de la Ligue des Champions s'est déroulé hier soir à Monaco. 3 clubs français connaissent désormais leur adversaire pour la phase de Ligue qui va débuter le 8 septembre. Le PSG hérite d'un parcours corsé avec notamment le FC Barcelone et Manchester City. De son côté, Lens affrontera aussi Manchester City mais aussi Liverpool, tandis que Lille se mesurera au Bayern Munich et à Arsenal. Enfin du basket avec l'équipe de France qui a fait un pas de plus vers la Coupe du Monde. Hier soir, les Bleus ont largement dominé la Slovénie 92 à 67.
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6: Vendredi 28 août, excellente fin de semaine avec nous. Donc l'éphéméride de cette journée, aujourd'hui c'est la journée internationale des nœuds papillons. Et les nœuds papillons célèbres sont portés par notamment Winston Churchill, George Clooney, Jean Dujardin ou encore Stromae. Allez, bon anniversaire à vous les natifs du 28 août. Sachez que vous êtes le même jour que Shania Twain, la chanteuse country qui fête ses 61 ans. Bon anniversaire également au DJ Felix Jen, 32 ans. Ou encore à Jason Priestley qui fête ses 57 ans, connu notamment pour son rôle de Brandon dans la série Beverly Hills. Voilà, belle journée, bon vendredi avec nous.
7: Encore plusieurs départements placés en vigilance orange pour orage pour ce vendredi, avec de fortes rafales de vent attendues, de la grêle ainsi que de nombreuses précipitations et des éclairs.

0: départements sont placés en vigilance orange canicule.
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2: Bonjour à toutes et à tous, on débute avec du football et l'énorme désillusion pour l'OL éliminé de la Ligue des Champions dès le barrage retour hier soir au Groupama Stadium. Les Lyonnais se sont inclinés 2-1 face aux Turcs de Fenerbahçe. 2-1 face aux Turcs de Fenerbahçe. Mouriki et Brown ont marqué en moins de 5 minutes pour les Stambouliotes, alors que

et Stavanger ont éliminé le Dynamo Zagreb en s'imposant 3-1. Qualification également de l'AEK Athènes, vainqueur du Levski Sofia 4-0 et du Slovan Bratislava, tombeur de Sellier, 2-1 après prolongation. Et ce jeudi soir, l'AS Monaco dispute le barrage retour de Ligue Conférence à domicile face au Górnik Zabrze à partir de 18h45. À l'aller, les Monégasques l'avaient emporté 3-2. Et puis Kylian Mbappé a brillé avec le Real Madrid hier soir en clôture de la première journée de Liga. Succès madrilène 4-1 avec un triplé d'Mbappé et un but de Vinicius Junior. En tennis, le français Benjamin Bonzi s'est qualifié pour les quarts de finale du tournoi américain de Winston-Salem. Il a battu l'Australien Ijikata en 2-7 sec, 6-1, 6-1. Bonzi retrouvera le néerlandais Van den Zandschulp au prochain tour. En revanche, pas de finale en double mixte pour Elina Svitolina et Gaël Monfils à l'US Open. Ils se sont inclinés en

0: la Vuelta. Pogacar reste leader au classement général. Voilà, c'est la fin de ce flash. Très belle journée de sport à toutes et à tous.
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3: Bonjour, un sexagénaire déjà condamné a été mis en examen pour le meurtre d'une femme de 77 ans retrouvée morte mardi chez lui, a annoncé le parquet de Valenciennes. Il a été placé en détention provisoire. La garde à vue du député marseillais de la France insoumise Sébastien Delogu a été levée hier soir. Elle intervenait après une altercation qu'il a opposée lundi dernier à des policiers à Marseille. Plus d'un mois après les premières menaces contre le maire d'Alès dans le Gard, les enquêteurs privilégient la piste d'une récupération du label DZ Mafia. Des faits de menaces accompagnés de revendications affiliées à l'organisation criminelle avaient été constatés au domicile de l'élu. Grosse perturbation hier au départ de Paris-Montparnasse. Une panne électrique survenue jeudi matin a entraîné l'interruption du trafic ferroviaire dans la gare et une cascade d'annulation de TGV, notamment vers la Bretagne, Nantes et Bordeaux. Certains trains à l'arrivée ont accusé jusqu'à 3 heures de retard. Les douanes ont saisi mercredi 812 kilos de cocaïne de grande qualité au Pertus, dont les Pyrénées-Orientales à la frontière avec l'Espagne. Il s'agit de l'une des plus grosses saisies de cocaïne par voie terrestre de l'année en France. La drogue se trouvait dans un poids lourd néerlandais qui circulait sur l'autoroute A9. Ratko Mladic, ancien chef militaire des Serbes de Bosnie, condamné à la perpétuité pour génocide, est mort à 84 ans à La Haye, où il était détenu. Condamné en 2017, il avait notamment été reconnu coupable pour son rôle dans le massacre de Srebrenica, où environ 8000 hommes et adolescents bosniaques avaient été tués en 1995. C'est la fin de ce flash. Une très bonne journée à toutes et à tous.
4: Bonjour, c'est parti pour les infos people de cette semaine. On attaque avec Whitney Houston, qui est toujours dans l'actualité malgré sa disparition. Elle a désormais sa propre poupée Barbie. Le fabricant Mattel a dévoilé une figurine collector pour l'anniversaire de la star, qui aurait eu 63 ans ce mois d'août. La diva nous a quittés en 2012 à l'âge de 48 ans et ce jouet reprend le style de la chanteuse dans son clip I Wanna Dance With Somebody, sorti en 87. La poupée porte une robe lila, des talons bleus et une coiffure volumineuse. L'équipe de Mattel a travaillé en direct avec les proches de l'artiste pour reproduire les traits de son visage. La star rejoint donc d'autres célébrités immortalisées par la marque comme Kylie Minogue ou encore Diana Ross. Et la poupée est disponible en précommande à 65 euros. On poursuit avec la routine sport de Tom Holland. La connaissez-vous ? Eh bien, l'acteur affiche un corps ultra athlétique dans ses films, Spider-Man notamment et l'Odyssée. Il a suivi un entraînement intensif avec le coach des célébrités de Figaver. Sa routine sportive porte un nom. Elle s'appelle Cindy. Une séance de crossfit de 20 minutes avec des exercices au poids de corps. On enchaîne ensuite 5 tractions, 10 pompes et 15 squats. Bon courage, il faut répéter ce circuit le plus de fois possible dans les 20 minutes. La star a validé 27 tours au total et porte même souvent un gilet lesté pour corser en plus l'exercice. Enfin, on termine avec Taylor Swift qui entre dans la légende à Nashville. Nouveau record à son palmarès, elle va intégrer le panthéon des auteurs-compositeurs de Nashville. Elle devient la plus jeune artiste à recevoir cet honneur à 36 ans. L'institution existe depuis 1970. Elle célèbre les créateurs de la capitale de la country. La chanteuse rejoint donc des monuments de la musique comme Bob Dylan ou encore Shania Twain. La cérémonie d'intronisation se tiendra cet automne. Voilà pour les infos people. À très vite pour d'autres actus. Belle journée.
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6: Votre horoscope de ce vendredi 28 août. Bélier, le week-end commence sous les meilleurs auspices. Taureau, un projet de sortie fera l'unanimité autour de vous. Gémeaux, une personne

0: Cancer, les planètes favorisent les moments de détente. Lion, votre magnétisme ne laissera personne indifférent. Vierge, vous prenez une excellente décision pour la suite de votre été. Balance, l'amour et l'amitié occupent une place centrale aujourd'hui. Scorpion, votre enthousiasme sera communicatif. Sagittaire, une invitation inattendue pourrait bien changer vos plans. Capricorne, le repos sera votre meilleur allié. Verseau, votre spontanéité fera toute la différence aujourd'hui. Et Poisson, une journée paisible vous permettra de recharger les batteries.
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2: Bonjour, des rafales de vent à plus de 140 km/h, de la grêle et des pluies diluviennes. La région parisienne a été balayée hier soir par un violent épisode orageux. En Seine-et-Marne, les intempéries ont provoqué des chutes d'arbres et des inondations. Le trafic ferroviaire a été également fortement perturbé avec plusieurs lignes de RER et de Transilien interrompues. Aujourd'hui, la vigilance se déplace à l'est. Premier grand débat de la présidentielle 2027 hier à Roland-Garros, organisé par le MEDEF. Un affrontement de 3 heures a opposé 7 candidats. La dirigeante du RN, Marine Le Pen, le leader insoumis Jean-Luc Mélenchon, les concurrents du Bloc central, Édouard Philippe et Gabriel Attal, le néo-candidat social-démocrate Raphaël Glucksmann et le président des Républicains Bruno Retailleau, sans oublier l'écologiste Marine Tondelier. 5 chefs d'entreprise ont interpellé ces candidats autour de la dette et des dépenses publiques ou bien encore des retraites. Un échange très scruté qui venait conclure la rencontre des entrepreneurs de France, l'événement de la rentrée de l'organisation patronale. Fin de garde à vue pour Sébastien Delogu, le député La France Insoumise est sorti hier soir du commissariat central de Marseille après une altercation avec des policiers survenus lundi à son domicile. Les deux parties s'opposent sur le déroulement des faits et ont porté plainte. Une enquête de flagrance a été ouverte pour outrage sur personne dépositaire de l'autorité publique après cette intervention qui a dégénéré sur le palier de l'élu. Au Népal et au Tibet, les crues et coulées de boue dévastatrices ont fait au moins 359 morts et plus de 1300 disparus, dont au moins 4 Français selon un nouveau bilan provisoire. C'est l'éboulement d'un glacier qui a provoqué une secousse de magnitude 5,2 et qui est à l'origine de cette vague torrentielle qui a tout englouti sur son passage. Les secours sont toujours mobilisés. En football, le tirage au sort de la Ligue des Champions s'est déroulé hier soir à Monaco. 3 clubs français connaissent désormais leur adversaire pour la phase de Ligue qui va débuter le 8 septembre. Le PSG hérite d'un parcours corsé avec notamment le FC Barcelone et Manchester City. De son côté, Lens affrontera aussi Manchester City mais aussi Liverpool, tandis que Lille se mesurera au Bayern Munich et à Arsenal. Enfin du basket avec l'équipe de France qui a fait un pas de plus vers la Coupe du Monde. Hier soir, les Bleus ont largement dominé la Slovénie 92-67.
1: Le groupe Earth, Wind & Fire est l'un des plus grands noms de la musique funk, soul et disco. Il est fondé en 1969 à Chicago par Maurice White, un batteur et producteur visionnaire. Dès le départ, Maurice White imagine une musique qui mélange plusieurs styles. Il combine le funk, la soul, le jazz, le gospel et même des influences africaines. Ce mélange unique devient la signature du groupe. Dans les années 1970, Earth, Wind & Fire connaît un succès mondial. Des albums comme That's the Way of the World ou All and All marquent toute une génération. Le groupe enchaîne les tubes comme September, Boogie Wonderland ou Let's Groove. Leur musique se distingue par des rythmes puissants, des cuivres éclatants et des harmonies vocales riches. La voix de Philip Bailey, avec ses aigus impressionnants, complète parfaitement celle de Maurice White. Mais Earth, Wind & Fire, ce n'est pas seulement de la musique, c'est aussi un univers visuel. Le groupe est connu pour ses concerts spectaculaires, avec costumes brillants, effets spéciaux et une forte inspiration spirituelle et cosmique. Dans les années 1980, le groupe ralentit son activité avant de revenir sur scène dans les années 1990. Malgré les changements de membres, leur popularité reste intacte. En 2016, Maurice White disparaît, mais son héritage continue de vivre à travers la musique du groupe. Aujourd'hui, Earth, Wind & Fire est considéré comme un groupe légendaire. Leur influence se retrouve dans de nombreux artistes modernes et leurs chansons continuent de faire danser le monde entier.
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4: Vendredi 28 août, excellente fin de semaine avec nous. C'est donc l'éphéméride de cette journée. Aujourd'hui, c'est la journée internationale des nœuds papillons. Et Et les nœuds papillons célèbres sont portés par notamment Winston Churchill, George Clooney, Jean Dujardin ou encore Stromae. Allez, bon anniversaire à vous les natifs du 28 août. Sachez que vous êtes le même jour que Shania Twain, la chanteuse country qui fête ses 61 ans. Bon anniversaire également au DJ Felix Jen, 32 ans. Ou encore à Jason Priestley qui fête ses 57 ans, connu notamment pour son rôle de Brandon dans la série Beverly Hills. Voilà, belle journée, bon vendredi avec nous.
2: Encore plusieurs départements placés en vigilance orange pour orage pour ce vendredi, avec de fortes rafales de vent attendues, de la grêle ainsi que de nombreuses précipitations et des éclairs. Concernant le thermomètre,

0: départements sont placés en vigilance orange canicule.
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2: Bonjour à toutes et à tous. On débute avec du football et l'énorme désillusion pour l'OL, éliminé de la Ligue des Champions dès le barrage retour hier soir au Groupama Stadium. Les Lyonnais se sont inclinés 2-1 face aux Turcs de Fenerbahçe. Moïki et Brun ont marqué en moins de 5 minutes pour les Stambouliotes, alors que Fofana a réduit la marque en 20 pour l'OL. Une soirée qui a basculé aussi suite au comportement de Matteo Guendouzi, le milieu de terrain français passé par Marseille, a crié plusieurs fois les l'OM en quittant la pelouse et fait des signes du rappeur Jul avec ses mains en guise de provocation à l'égard du public lyonnais, à qui le joueur a finalement adressé plusieurs bras d'honneur. L'entraîneur des gardiens de l'OL a alors disjoncté et asséné un coup de pied sur l'international français, provoquant des échauffourées. Dans les autres matchs de la soirée, les Norvégiens du Viking Stavanger ont éliminé le Dynamo Zagreb en s'imposant 3-1. Qualification également de l'AEK Athènes, vainqueur du Levski Sofia 4-0 et du Slovan Bratislava, tombeur de Sémier 2-1 après prolongation. Et ce jeudi soir, l'AS Monaco dispute le barrage retour de Ligue Conférence à domicile face au Górnik Zabrze. À partir de 18h45, à l'aller, les Monégasques l'avaient emporté 3-2. Et puis Kylian Mbappé a brillé avec le Real Madrid hier soir en clôture de la première journée de Liga. Succès madrilène 4-1 avec un triplé d'Mbappé et un but de Vinicius Junior. En tennis, le Français Benjamin Bonzi s'est qualifié pour les quarts de finale du tournoi américain de Winston-Salem. Il a battu l'Australien Ijikata en 2-7 sec, 6-1-6-1. Bonzi retrouvera le Néerlandais Van den Zandschulp au prochain tour. En revanche, pas de finale en double mixte pour Elina Svitolina et Gaël Monfils à l'US Open. Ils se sont inclinés en demi-finale face à Belinda Bencic et Flavio Cobolli. Enfin, en cyclisme, victoire au sprint du coureur de la Visma Matthew Brennan lors de la 5e étape de la Vuelta. Pogacar reste leader au classement général. Voilà, c'est la fin de ce flash. Très belle journée de sport à toutes et à tous.
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5: Bonjour, un sexagénaire déjà condamné a été mis en examen pour le meurtre d'une femme de 77 ans retrouvée morte mardi chez lui, a annoncé le parquet de Valenciennes. Il a été placé en détention provisoire. La garde à vue du député marseillais de la France insoumise Sébastien Delogu a été levée hier soir. Elle intervenait après une altercation qu'il a opposée lundi dernier à des policiers à Marseille. Plus d'un mois après les premières menaces contre le maire d'Alès dans le Gard, les enquêteurs privilégient la piste d'une récupération du label des de mafia. Des faits de menaces accompagnés de revendications affiliées à l'organisation criminelle avaient été constatés au domicile de l'élu. Grosse perturbation hier au départ de Paris-Montparnasse. Une panne électrique survenue jeudi matin a entraîné l'interruption du trafic ferroviaire dans la gare et une cascade d'annulations de TGV, notamment vers la Bretagne, Nantes et Bordeaux. Certains trains à l'arrivée ont accusé jusqu'à 3 heures de retard. Les douanes ont saisi mercredi 812 kilos de cocaïne de grande qualité au Pertus, dont les Pyrénées-Orientales, à la frontière avec l'Espagne. Il s'agit de l'une des plus grosses saisies de cocaïne par voie terrestre de l'année en France. La drogue se trouvait dans un poids lourd néerlandais qui circulait sur l'autoroute A9. Ratko Mladic, ancien chef militaire des Serbes de Bosnie, condamné à la perpétuité pour génocide, est mort à 84 ans à La Haye, où il était détenu. Condamné en 2017, il avait notamment été reconnu coupable pour son rôle dans le massacre de Srebrenica, où environ 8000 hommes et adolescents bosniaques avaient été tué en 1995. C'est la fin de ce flash. Une très bonne journée à toutes et à tous.
6: Bonjour, c'est parti pour les infos people de cette semaine. On attaque avec Whitney Houston, qui est toujours dans l'actualité malgré sa disparition. Elle a désormais sa propre poupée Barbie. Le fabricant Mattel a dévoilé une figurine collector pour l'anniversaire de la star, qui aurait eu 63 ans ce mois d'août. La diva nous a quittés en 2012 à l'âge de 48 ans et ce jouet reprend le style de la chanteuse dans son clip I Wanna Dance With Somebody, sorti en 87. La poupée porte une robe lila, des talons bleus et une coiffure volumineuse. L'équipe de Mattel a travaillé en direct avec les proches de l'artiste pour reproduire les traits de son visage. La star rejoint donc d'autres célébrités immortalisées par la marque comme Kylie Minogue ou encore Diana Ross. Et la poupée est disponible en précommande à 65 euros. On poursuit avec la routine sport de Tom Holland. La connaissez-vous ? Eh bien, l'acteur affiche un corps ultra athlétique dans ses films, Spider-Man notamment et l'Odyssée. Il a suivi un entraînement intensif avec le coach des célébrités de Figaver. Sa routine sportive porte un nom, elle s'appelle Cindy. Une séance de crossfit de 20 minutes avec des exercices au poids de corps. On enchaîne ensuite ensuite 5 tractions, 10 pompes et 15 squats. Bon courage, il faut répéter ce circuit le plus de fois possible dans les 20 minutes. La star a validé 27 tours au total et porte même souvent un gilet lesté pour corser en plus l'exercice. Enfin, on termine avec Taylor Swift qui entre dans la légende à Nashville. Nouveau record à son palmarès, elle va intégrer le panthéon des auteurs-compositeurs de Nashville. Elle devient la plus jeune artiste à recevoir cet honneur à 36 ans. L'institution existe depuis 1970. Elle célèbre les créateurs de la capitale de la country. La chanteuse rejoint donc des monuments de la musique comme Bob Dylan ou encore Shania Twain. La cérémonie d'intronisation se tiendra cet automne. Voilà pour les infos people. À très vite pour d'autres actus. Belle journée.
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0: Votre horoscope de ce vendredi 28 août. Bélier, le week-end commence sous les meilleurs auspices. Taureau, un projet de sortie fera l'unanimité autour de vous. Gémeaux, une personne du passé pourrait refaire surface. Cancer, les planètes favorisent les moments de détente. Lion, votre magnétisme ne laissera personne indifférent. Vierge, vous prenez une excellente décision pour la suite de votre été. Balance, l'amour et l'amitié occupent une place centrale aujourd'hui. Scorpion, votre enthousiasme sera communicatif. Sagittaire, une invitation inattendue pourrait bien changer vos plans. Capricorne, le repos sera votre meilleur allié. Verseau, votre spontanéité fera toute la différence aujourd'hui. Et Poissons, une journée paisible vous permettra de recharger les batteries.
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7: Bonjour, des arbres arrachés, les rues impraticables et des transports interrompus. La région parisienne a été balayée hier par un violent épisode orageux marqué par des pluies diluviennes et des rafales de vent à plus de 140 km/h. Ce matin, la prudence s'impose à l'est avec 9 départements maintenus en vigilance orange. Et le dernier week-end des vacances scolaires s'annonce difficile sur les routes bison futé. Classe ce vendredi en rouge au niveau national dans le sens des retours avec une circulation extrêmement dense sur la côte atlantique et le quart sud-est. En Ile-de-France, les ralentissements débutent dès le début d'après-midi sur la 10 et la 6. Les difficultés se poursuivront demain sur l'ensemble du réseau routier. Premier débat d'envergure hier pour la présidentielle. Les 7 principaux candidats se sont affrontés pendant 3 heures sur le cours Philippe Chatrier à Roland-Garros en clôture de l'université d'été du MEDEF. Ils ont échangé leurs arguments sur la dette, les retraites et la fiscalité des entreprises face à 5500 patrons et dirigeants. Fin garde à vue pour Sébastien Delegu, le député La France Insoumise est sorti hier soir du commissariat central de Marseille après une altercation avec des policiers survenus lundi à son domicile. Les deux parties ont déposé plainte et s'opposent sur le déroulement des faits. L'armée l'a annoncé ce jeudi, un soldat de la Légion étrangère française a été enlevé en Colombie. José Olguer Melochari, caporal franco-colombien, a été pris en otage le 6 août dernier alors qu'il était en permission. L'enlèvement est attribué au groupe de l'un des guérilleros les plus recherchés du pays. Le bilan s'alourdit toujours au Népal et au Tibet après les crues et coulées de boue dévastatrices. On dénombre 472 morts et plus de 1400 disparus. C'est l'éboulement d'un glacier qui est à l'origine de cette vague torrentielle qui a tout englouti sur son passage. Les secours sont toujours mobilisés. En fin du sport, avec le tirage au sort de la Ligue des Champions qui s'est déroulé hier à Monaco, 3 clubs français connaissent désormais leur adversaire pour la phase de Ligue qui débutera le 8 septembre. Le Paris Saint-Germain hérite d'un parcours corsé avec notamment le FC Barcelone et Manchester City. Enfin du basket avec l'équipe de France qui a fait un pas de plus vers la Coupe du Monde 2027 au Qatar. Hier soir, les Bleus ont largement dominé la Slovénie 92 à 67 à l'Accor Arena de Paris sous le capitanat de Victor Wembanyama.
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6: Vendredi 28 août, excellente fin de semaine avec nous. C'est donc l'éphéméride de cette journée. Aujourd'hui, c'est la journée internationale des nœuds papillons. Et les nœuds papillons célèbres sont portés par notamment Winston Churchill, George Clooney, Jean Dujardin ou encore Stromae. Allez, bon anniversaire à vous les natifs du 28 août. Sachez que vous êtes le même jour que Shania Twain, la chanteuse country qui fête ses 61 ans. Bon anniversaire également au DJ Felix Jen, 32 ans. Encore à Jason Priestley qui fête ses 57 ans, connu notamment pour son rôle de Brandon dans la série Beverly Hills. Voilà, belle journée, bon vendredi avec nous.
7: Encore plusieurs départements placés en vigilance orange pour orage pour ce vendredi, avec de fortes rafales de vent attendues, de la grêle ainsi que de nombreuses précipitations et des éclairs concernant

0: passer en vigilance orange canicule.
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2: Bonjour à toutes et à tous, on débute avec du football et l'énorme désillusion pour l'OL éliminé de la Ligue des Champions dès le barrage retour hier soir au Groupama Stadium. Les Lyonnais se sont inclinés 2-1 face aux Turcs de Fenerbahçe. Moïki et Brun ont marqué en moins de 5 minutes pour les Stambouliotes, alors que Fofana a réduit la marque en 20 pour l'OL. Une soirée qui a basculé aussi suite au comportement de Matteo Guendouzi, le milieu de terrain français passé par Marseille, a crié plusieurs fois les l'OM en quittant la pelouse et fait des signes du rappeur Jul avec ses mains en guise de provocation à l'égard du public lyonnais à qui le joueur a finalement adressé plusieurs bras d'honneur. L'entraîneur des gardiens de l'OL a alors disjoncté et asséné un coup de pied sur l'international français provoquant des échauffourées. Dans les autres matchs de la soirée, les Norvégiens du Viking Stavanger ont éliminé le Dynamo Zagreb en s'imposant 3-1. Qualification également de l'AEK Athènes, vainqueur du Levski Sofia 4-0 et du Slovan Bratislava, tombeur de Sémier 2-1 après prolongation. Et ce jeudi soir, l'AS Monaco dispute le barrage retour de Ligue Conférence à domicile face au Górnik Zabrze. À partir de 18h45, à l'aller, les Monégasques l'avaient emporté 3-2. Et puis Kylian Mbappé a brillé avec le Real Madrid hier soir en clôture de la première journée de Liga. Succès madrilène 4-1 avec un triplé d'Mbappé et un but de Vinicius Junior. En tennis, le Français Benjamin Bonzi s'est qualifié pour les quarts de finale du tournoi américain de Winston-Salem. Il a battu l'Australien Ijikata en 2-7 sec, 6-1-6-1. Bonzi retrouvera le Néerlandais Van den Zandschulp au prochain tour. En revanche, pas de finale en double mixte pour Elina Svitolina et Gaël Monfils à l'US Open. Ils se sont inclinés en demi-finale face à Belinda Bencic et Flavio Cobolli. Enfin, en cyclisme, victoire au sprint du coureur de la Visma Matthew Brennan lors de la 5e étape de la Vuelta. Pogacar reste leader au classement général. Voilà, c'est la fin de ce flash. Très belle journée de sport à toutes et à tous.
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4: Bonjour, un sexagénaire déjà condamné a été mis en examen pour le meurtre d'une femme de 77 ans retrouvée morte mardi chez lui, a annoncé le parquet de Valenciennes. Il a été
5: placé en
4: détention provisoire. La garde à vue du député marseillais de la France insoumise Sébastien Delogu a été levée hier soir. Elle intervenait après une altercation qu'il a opposée lundi dernier à des policiers à Marseille. Plus d'un mois après les premières menaces contre le maire d'Alès dans le Gard, les enquêteurs privilégient la piste d'une récupération du label des de mafia. Des faits de menaces accompagnés de revendications affiliées à l'organisation criminelle avaient été constatés au domicile de l'élu. Grosse perturbation hier au départ de Paris-Montparnasse. Une panne électrique survenue jeudi matin a entraîné l'interruption du trafic ferroviaire dans la gare et une cascade d'annulations de TGV, notamment vers la Bretagne, Nantes et Bordeaux. Certains trains à l'arrivée ont accusé jusqu'à 3 heures de retard. Les douanes ont saisi mercredi 812 kilos de cocaïne de grande qualité au Pertus, dont les Pyrénées-Orientales à la frontière avec l'Espagne. Il s'agit de l'une des plus grosses saisies de cocaïne par voie terrestre de l'année en France. La drogue se trouvait dans un poids lourd néerlandais qui circulait sur l'autoroute A9. Ratko Mladic, ancien chef militaire des Serbes de Bosnie, condamné à la perpétuité pour génocide, est mort à 84 ans à La Haye, où il était détenu. Condamné en 2017, il avait notamment été reconnu coupable pour son rôle dans le massacre de Srebrenica, où environ 8000 hommes et adolescents bosniaques avaient été tué en 1995. C'est la fin de ce flash. Une très bonne journée à toutes et à tous.
6: Bonjour, c'est parti pour les infos people de cette semaine. On attaque avec Whitney Houston, qui est toujours dans l'actualité malgré sa disparition. Elle a désormais sa propre poupée Barbie. Le fabricant Mattel a dévoilé une figurine collector pour l'anniversaire de la star qui aurait eu 63 ans ce mois d'août. La diva nous a quittés en 2012 à l'âge de 48 ans et ce jouet reprend le style de la chanteuse dans son clip I Wanna Dance With Somebody, sorti en 87. La poupée porte une robe lila, des talons bleus et une coiffure volumineuse. L'équipe de Mattel a travaillé en direct avec les proches de l'artiste pour reproduire les traits de son visage. La star rejoint donc d'autres célébrités immortalisées par la marque comme Kylie Minogue ou encore Diana Ross. Et la poupée est disponible en précommande à 65 euros. On poursuit avec la routine sport de Tom Holland. La connaissez-vous ? Eh bien, l'acteur affiche un corps ultra athlétique dans ses films, Spider-Man notamment et l'Odyssée. Il a suivi un entraînement intensif avec le coach des célébrités de Figaver. Sa routine sportive porte un nom, elle s'appelle Cindy. Une séance de crossfit de 20 minutes avec des exercices au poids de corps. On enchaîne ensuite mètres, 5 tractions, 10 pompes et 15 squats. Bon courage, il faut répéter ce circuit le plus de fois possible dans les 20 minutes. La star a validé 27 tours au total et porte même souvent un gilet lesté pour corser en plus l'exercice. Enfin, on termine avec Taylor Swift qui entre dans la légende à Nashville. Nouveau record à son palmarès, elle va intégrer le panthéon des auteurs-compositeurs de Nashville. Elle devient la plus jeune artiste à recevoir cet honneur à 36 ans. L'institution existe depuis 1970. Elle célèbre les créateurs de la capitale de la country. La chanteuse rejoint donc des monuments de la musique comme Bob Dylan ou encore Shania Twain. La cérémonie d'intronisation se tiendra cet automne. Voilà pour les infos people. À très vite pour d'autres actus. Belle journée.
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7: Votre horoscope de ce vendredi 28 août. Bélier, le week-end commence sous les meilleurs auspices. Taureau, un projet de sortie fera l'unanimité autour de vous. Gémeaux, une personne du passé pourrait refaire surface. Cancer, les planètes favorisent les moments de détente. Lion, votre magnétisme ne laissera personne indifférent. Vierge, vous prenez une excellente décision pour la suite de votre été. Balance, l'amour et l'amitié occupent une place centrale aujourd'hui. Scorpion, votre enthousiasme sera communicatif. Sagittaire, une invitation inattendue pourrait bien changer vos plans. Capricorne, le repos sera votre meilleur allié. Verseau, votre spontanéité fera toute la différence aujourd'hui. Et Poissons, une journée paisible vous permettra de recharger les batteries.
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8: Bonjour, de gros orages hier dans la région parisienne, balayés par des pluies diluviennes et des rafales de vent à plus de 140 km/h. Ce matin, la prudence s'impose à l'est avec 9 départements maintenus en vigilance orange. Bientôt la rentrée, le dernier week-end des vacances s'annonce chargé sur les routes. Bison Futé classe ce vendredi en rouge au niveau national dans le sens des retours avec une circulation dense sur la côte atlantique et le quart sud-est. Les difficultés se poursuivront demain sur l'ensemble du territoire.
9: Un avant-goût de la présidentielle hier, les 7 principaux candidats se sont affrontés pendant 3 heures sur le cours Philippe Châtrière, Roland-Garros, en clôture de l'université d'été du MEDEF. Ils ont échangé leurs arguments sur la dette, les retraites et la fiscalité des entreprises face à 5500 patrons et dirigeants. Fin de garde à vue pour Sébastien Delegulle. Le député La France Insoumise est sorti hier soir du commissariat central de Marseille après une altercation avec des policiers survenus lundi à son domicile. Les deux parties ont déposé plainte et s'opposent sur le déroulement des faits. On vient de l'apprendre, un soldat de la Légion étrangère française a été enlevé en Colombie. Il a été pris en otage le 6 août dernier alors qu'il était en permission. L'enlèvement est attribué au groupe de l'un des guérilleros les plus recherchés du pays. Le bilan s'alourdit toujours au Népal et au Tibet après les crues et coulées de boue dévastatrices. On dénombre désormais 472 morts et plus de 1400 disparus. Les secours sont toujours mobilisés. En football, le tirage au sort de la Ligue des Champions s'est déroulé hier. 3 clubs français connaissent désormais leur adversaire pour la phase de Ligue qui va débuter le 8 septembre. Et le PSG hérite d'un parcours corsé avec notamment le FC Barcelone et Manchester City. Et le sport toujours avec en basket l'équipe de France qui a fait un pas de plus vers la Coupe du Monde 2027 au Qatar. Les Bleus ont largement dominé la Slovénie 92 à 67 hier soir à l'Accor Arena de Paris, toujours sous le capitanat de Victor Wembanyama. Enfin, on termine avec le jeu vidéo le plus attendu de l'année. Les premières images de GTA 6 ont été dévoilées hier dans une présentation inédite de 26 minutes capturée sur PlayStation 5. Une claque graphique dans Vice City avec le duo de héros Jason et Lucia. La sortie du jeu, événement de Rockstar Games, est toujours fixée au 19 novembre 2026.
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6: Vendredi 28 août, excellente fin de semaine avec nous. C'est donc l'éphéméride de cette journée. Aujourd'hui, c'est la journée internationale des nœuds papillons. Et les nœuds papillons célèbres sont portés par notamment Winston Churchill, George Clooney, Jean Dujardin ou encore Stromae. Allez, bon anniversaire à vous les natifs du 28 août. Sachez que vous êtes le même jour que Shania Twain, la chanteuse country qui fête ses 61 ans. Bon anniversaire également au DJ Felix Jen, 32 ans. Ou encore à Jason Priestley qui fête ses 57 ans, connu notamment pour son rôle de Brandon dans la série Beverly Hills. Voilà, belle journée, bon vendredi avec nous.
9: Encore plusieurs départements placés en vigilance orange pour orage pour ce vendredi, avec de fortes rafales de vent attendues, de la grêle ainsi que de nombreuses précipitations et des éclairs concernant

0: départements sont placés en vigilance orange canicule.
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2: Bonjour à toutes et à tous. On débute avec du football et on connaît désormais les adversaires des clubs français engagés en Ligue des Champions. Pour la phase de poule, le PSG a hérité d'adversaires coriaces avec le FC Barcelone, à Manchester City, la AS Rome, Aston Villa, Galatasaray, Villarreal, Bratislava et Com. De son côté, Lens affrontera Manchester City, Liverpool, le Club Bruges, le Sporting Portugal, Bodo Glimt, Leipzig, Com et le Slavia Prague. Et Lille sera opposé au Bayern Munich, Arsenal, le Betis Séville, la AS Rome, Galatasaray, Bodo Glimt, Bratislava et Stuttgart. Mais on ne connaît pas encore le calendrier précis de ces confrontations. Le premier match, ce sera le 8 septembre et le tirage au sort avait lieu à Monaco. Eh bien, l'AS Monaco jouait également sa qualification en Conference League hier soir au stade Louis II face au Górnik Zabrze. Victoire monégasque, 4 buts à 1 grâce à Brunner, Koulibaly, Golovin et Biarritz. L'AS Monaco disputera donc la phase de poule de cette Conference League. Et puis la Ligue 1 reprend ses droits dès ce soir pour le coup d'envoi de la deuxième journée avec un choc à Pierre-Mauroy entre Lille et le PSG. Le coup d'envoi sera donné à 20h45. En athlétisme, folle soirée à Zurich hier soir pour la Ligue de Diamant. 2 records du monde ont été battus. Alisson Dos Santos a couru le 400 mètres haies en 45 secondes 80. Et puis Masai Russell a amélioré le record du monde du 100 mètres haies féminin en 12 secondes 07. Une soirée qui a également été marquée par le duel à la perche entre Armand Duplantis et Emmanuel Karalis, qui ont tous deux échoué à 6,32 m. Mais c'est le Suédois qui s'est imposé en passant la barre des 6,25 m. En basket, l'équipe de France a fait un pas de plus vers la Coupe du Monde 2027 au Qatar. Les Bleus ont largement dominé la Slovénie, 92 à 67 hier soir à l'Accor Arena de Paris. Victoria Wembanyama a inscrit 22 points. Et puis en cyclisme, Tadej Pogacar domine toujours largement le Tour d'Espagne. Le Slovène s'est fait peur, mais a remporté la 6e étape hier dans la montée de Bartolo, où il a failli chuter. Très belle journée de sport.
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4: Bonjour, un sexagénaire déjà condamné a été mis en examen pour le meurtre d'une femme de 77 ans retrouvée morte mardi chez lui, a annoncé le parquet de Valenciennes. Il a été placé en détention provisoire. La garde à vue du député marseillais de la France insoumise Sébastien Delogu a été levée hier soir. Elle intervenait après une altercation qu'il a opposée lundi dernier à des policiers à Marseille. Plus d'un mois après les premières menaces contre le maire d'Alès dans le Gard, les enquêteurs privilégient la piste d'une récupération du label DZ Mafia. Des faits de menaces accompagnés de revendications affiliées à l'organisation criminelle avaient été constatés au domicile de l'élu. Grosse perturbation hier au départ de Paris-Montparnasse. Une panne électrique survenue jeudi matin a entraîné l'interruption du trafic ferroviaire dans la gare et une cascade d'annulation de TGV, notamment vers la Bretagne, Nantes et Bordeaux. Certains trains à l'arrivée ont accusé jusqu'à 3 heures de retard. Les douanes ont saisi mercredi 812 kilos de cocaïne de grande qualité au Pertus, dont les Pyrénées-Orientales à la frontière avec l'Espagne. Il s'agit de l'une des plus grosses saisies de cocaïne par voie terrestre de l'année en France. La drogue se trouvait dans un poids lourd néerlandais qui circulait sur l'autoroute A9. Ratko Mladic, ancien chef militaire des Serbes de Bosnie, condamné à la perpétuité pour génocide et mort à 84 ans à La Haye, où il était détenu. Condamné en 2017, il avait notamment été reconnu coupable pour son rôle dans le massacre de Srebrenica, où environ 8000 hommes et adolescents bosniaques avaient été tués en 1995. C'est la fin de ce flash. Une très bonne journée à toutes et à tous.
5: Bonjour, c'est parti pour les infos people de cette semaine. On attaque avec Whitney Houston, qui est toujours dans l'actualité malgré sa disparition. Elle a désormais sa propre poupée Barbie. Le fabricant Mattel a dévoilé une figurine collector pour l'anniversaire de la star qui aurait eu 63 ans ce mois d'août. La diva nous a quittés en 2012 à l'âge de 48 ans et ce jouet reprend le style de la chanteuse dans son clip I Wanna Dance With Somebody, sorti en 87. La poupée porte une robe lila, des talons bleus et une coiffure volumineuse. L'équipe de Mattel a travaillé en direct avec les proches de l'artiste pour reproduire les traits de son visage. La star rejoint donc d'autres célébrités immortalisées par la marque comme Kylie Minogue ou encore Diana Ross. Et la poupée est disponible en précommande à 65 euros. On poursuit avec la routine sport de Tom Holland. La connaissez-vous ? Eh bien, l'acteur affiche un corps ultra athlétique dans ses films, Spider-Man notamment et l'Odyssée. Il a suivi un entraînement intensif avec le coach des célébrités de Figaver. Sa routine sportive porte un nom, elle s'appelle Cindy. Une séance de crossfit de 20 minutes avec des exercices au poids de corps. On enchaîne ensuite 5 tractions, 10 pompes et 15 squats. Bon courage, il faut répéter ce circuit le plus de fois possible dans les 20 minutes. La star a validé 27 tours au total et porte même souvent un gilet lesté pour corser en plus l'exercice. Enfin, on termine avec Taylor Swift qui entre dans la légende à Nashville. Nouveau record à son palmarès, elle va intégrer le panthéon des auteurs-compositeurs de Nashville. Elle devient la plus jeune artiste à recevoir cet honneur à 36 ans. L'institution existe depuis 1970. Elle célèbre les créateurs de la capitale de la country. La chanteuse rejoint donc des monuments de la musique comme Bob Dylan ou encore Shania Twain. La cérémonie d'intronisation se tiendra cet automne. Voilà pour les infos people. À très vite pour d'autres actus. Belle journée.
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0: Votre horoscope de ce vendredi 28 août. Bélier, le week-end commence sous les meilleurs auspices. Taureau, un projet de sortie fera l'unanimité autour de vous. Gémeaux, une personne du passé pourrait refaire surface. Cancer, les planètes favorisent les moments de détente. Lion, votre magnétisme ne laissera personne indifférent. Vierge, vous prenez une excellente décision pour la suite de votre été. Balance, l'amour et l'amitié occupent une place centrale aujourd'hui. Scorpion, votre enthousiasme sera communicatif. Sagittaire, une invitation inattendue pourrait bien changer vos plans. Capricorne, le repos sera votre meilleur allié. Verseau, votre spontanéité fera toute la différence aujourd'hui. Et Poissons, une journée paisible vous permettra de recharger les batteries.
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6: Bonjour, de gros orages hier dans la région parisienne, balayés par des pluies diluviennes et des rafales de vent à plus de 140 km/h. Ce matin, la prudence s'impose à l'est avec 9 départements maintenus en vigilance orange. Bientôt la rentrée, le dernier week-end des vacances s'annonce chargé sur les routes. Bison Futé classe ce vendredi en rouge au niveau national dans le sens des retours avec une circulation dense sur la côte atlantique et le quart sud-est. Les difficultés se poursuivront demain sur l'ensemble du territoire.
7: Un avant-goût de la présidentielle hier, les 7 principaux candidats se sont affrontés pendant 3 heures sur le cours Philippe Châtrière, Roland-Garros, en clôture de l'université d'été du MEDEF. Ils ont échangé leurs arguments sur la dette, les retraites et la fiscalité des entreprises face à 5500 patrons et dirigeants. Fin de garde à vue pour Sébastien Delegulle. Le député La France Insoumise est sorti hier soir du commissariat central de Marseille après une altercation avec des policiers survenus lundi à son domicile. Les deux parties ont déposé plainte et s'opposent sur le déroulement des faits. On vient de l'apprendre, un soldat de la Légion étrangère française a été enlevé en Colombie. Il a été pris en otage le 6 août dernier alors qu'il était en permission. L'enlèvement est attribué au groupe de l'un des guérilleros les plus recherchés du pays. Le bilan s'alourdit toujours au Népal et au Tibet après les crues et coulées de boue dévastatrices. On dénombre désormais 472 morts et plus de 1400 disparus. Les secours sont toujours mobilisés. En football, le tirage au sort de la Ligue des Champions s'est déroulé hier. 3 clubs français connaissent désormais leur adversaire pour la phase de Ligue qui va débuter le 8 septembre. Et le PSG hérite d'un parcours corsé avec notamment le FC Barcelone et Manchester City. Et le sport toujours avec le en basket, l'équipe de France qui a fait un pas de plus vers la Coupe du Monde 2027 au Qatar. Les Bleus ont largement dominé la Slovénie 92 à 67 hier soir à l'Accor Arena de Paris, toujours sous le capitanat de Victor Wembanyama. Enfin, on termine avec le jeu vidéo le plus attendu de l'année. Les premières images de GTA 6 ont été dévoilées hier dans une présentation inédite de 26 minutes capturée sur PlayStation 5. Une claque graphique dans Vice City avec le duo de héros Jason et Lucia. La sortie du jeu, événement de Rockstar Games, est toujours fixée au 19 novembre 2026.
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5: Vendredi 28 août, excellente fin de semaine avec nous. C'est donc l'éphéméride de cette journée. Aujourd'hui, c'est la journée internationale des nœuds papillons. Et les nœuds papillons célèbres sont portés par notamment Winston Churchill, George Clooney, Jean Dujardin ou encore Stromae. Allez, bon anniversaire à vous les natifs du 28 août. Sachez que vous êtes le même jour que Shania Twain, la chanteuse country qui fête ses 61 ans. Bon anniversaire également au DJ Felix Jen, 32 ans. Ou encore à Jason Priestley qui fête ses 57 ans, connu notamment pour son rôle de Brandon dans la série Beverly Hills. Voilà, belle journée, bon vendredi avec nous.
7: Encore plusieurs départements placés en vigilance orange pour orage pour ce vendredi, avec de fortes rafales de vent attendues, de la grêle ainsi que de nombreuses précipitations et des éclairs. Concernant le thermomètre,

0: sont placés en vigilance orange canicule.
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2: Bonjour à toutes et à tous, on débute avec du football et on connaît désormais les adversaires des clubs français engagés en Ligue des Champions. Pour la phase de poule, le PSG a hérité d'adversaires coriaces avec le FC Barcelone, à Manchester City, la AS Rome, Aston Villa, Galatasaray, Villarreal, Bratislava et Com. De son côté, Lens affrontera Manchester City, Liverpool, le Club Bruges, le Sporting Portugal, Bodo Glimt, Leipzig, Com et le Slavia Prague. Et Lille sera opposé au Bayern Munich, Arsenal, le Betis Séville, la AS Rome, Galatasaray, Bodo Glimt, Bratislava et Stuttgart. Mais on ne connaît pas encore le calendrier précis de ces confrontations. Le premier match, ce sera le 8 septembre et le tirage au sort avait lieu à Monaco. Eh bien, l'AS Monaco jouait également sa qualification en Conference League hier soir au stade Louis II face au Górnik Zabrze. Victoire monégasque, 4 buts à 1 grâce à Brunner, Koulibaly, Golovin et Biarritz. L'AS Monaco disputera donc la phase de poule de cette Conference League. Et puis la Ligue 1 reprend ses droits dès ce soir pour le coup d'envoi de la deuxième journée avec un choc à Pierre-Mauroy entre Lille et le PSG. Le coup d'envoi sera donné à 20h45. En athlétisme, folle soirée à Zurich hier soir pour la Ligue de Diamant. 2 records du monde ont été battus. Alisson Dos Santos a couru le 400 mètres haies en 45 secondes 80. Et puis Masai Russell a amélioré le record du monde du 100 mètres haies féminin en 12 secondes 07. Une soirée qui a également été marquée par le duel à la perche entre Armand Duplantis et Emmanuel Karalis, qui ont tous deux échoué à 6,32 m. Mais c'est le Suédois qui s'est imposé en passant la barre des 6,25 m. En basket, l'équipe de France a fait un pas de plus vers la Coupe du Monde 2027 au Qatar. Les Bleus ont largement dominé la Slovénie, 92 à 67 hier soir à l'Accor Arena de Paris. Victoria Wembanyama a inscrit 22 points. Et puis en cyclisme, Tadej Pogacar domine toujours largement le Tour d'Espagne. Le Slovène s'est fait peur, mais a remporté la 6e étape hier dans la montée de Bartolo, où il a failli chuter. Très belle journée de sport.
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5: Bonjour, un sexagénaire déjà condamné a été mis en examen pour le meurtre d'une femme de 77 ans retrouvée morte mardi chez lui, a annoncé le parquet de Valenciennes. Il a été placé en détention provisoire. La garde à vue du député marseillais de la France insoumise Sébastien Delogu a été levée hier soir. Elle intervenait après une altercation qu'il a opposée lundi dernier à des policiers à Marseille. Plus d'un mois après les premières menaces contre le maire d'Alès dans le Gard, les enquêteurs privilégient la piste d'une récupération du label DZ Mafia. Des faits de menaces accompagnés de revendications affiliées à l'organisation criminelle avaient été constatés au domicile de l'élu. Grosse perturbation hier au départ de Paris-Montparnasse. Une panne électrique survenue jeudi matin a entraîné l'interruption du trafic ferroviaire dans la gare et une cascade d'annulation de TGV, notamment vers la Bretagne, Nantes et Bordeaux. Certains trains à l'arrivée ont accusé jusqu'à 3 heures de retard. Les douanes ont saisi mercredi 812 kilos de cocaïne de grande qualité au Pertus, dont les Pyrénées-Orientales à la frontière avec l'Espagne. Il s'agit de l'une des plus grosses saisies de cocaïne par voie terrestre de l'année en France. La drogue se trouvait dans un poids lourd néerlandais qui circulait sur l'autoroute A9. Ratko Mladic, ancien chef militaire des Serbes de Bosnie, condamné à la perpétuité pour génocide et mort à 84 ans à La Haye, où il était détenu. Condamné en 2017, il avait notamment été reconnu coupable pour son rôle dans le massacre de Srebrenica, où environ 8000 hommes et adolescents bosniaques avaient été tués en 1995. C'est la fin de ce flash, une très bonne journée à toutes et à tous.
6: Bonjour, c'est parti pour les infos people de cette semaine. On attaque avec Whitney Houston, qui est toujours dans l'actualité malgré sa disparition. Elle a désormais sa propre poupée Barbie. Le fabricant Mattel a dévoilé une figurine collector pour l'anniversaire de la star qui aurait eu 63 ans ce mois d'août. La diva nous a quittés en 2012 à l'âge de 48 ans et ce jouet reprend le style de la chanteuse dans son clip I Wanna Dance With Somebody, sorti en 87. La poupée porte une robe lila, des talons bleus et une coiffure volumineuse. L'équipe de Mattel a travaillé en direct avec les proches de l'artiste pour reproduire les traits de son visage. La star rejoint donc d'autres célébrités immortalisées par la marque comme Kylie Minogue ou encore Diana Ross. Et la poupée est disponible en précommande à 65 euros. On poursuit avec la routine sport de Tom Holland. La connaissez-vous ? Eh bien, l'acteur affiche un corps ultra athlétique dans ses films, Spider-Man notamment et l'Odyssée. Il a suivi un entraînement intensif avec le coach des célébrités de Figaver. Sa routine sportive porte un nom, elle s'appelle Cindy. Une séance de crossfit de 20 minutes avec des exercices au poids de corps. On enchaîne ensuite 5 tractions, 10 pompes et 15 squats. Bon courage, il faut répéter ce circuit le plus de fois possible dans les 20 minutes. La star a validé 27 tours au total et porte même souvent un gilet lesté pour corser en plus l'exercice. Enfin, on termine avec Taylor Swift qui entre dans la légende à Nashville. Nouveau record à son palmarès, elle va intégrer le panthéon des auteurs-compositeurs de Nashville. Elle devient la plus jeune artiste à recevoir cet honneur à 36 ans. L'institution existe depuis 1970. Elle célèbre les créateurs de la capitale de la country. La chanteuse rejoint donc des monuments de la musique comme Bob Dylan ou encore Shania Twain. La cérémonie d'intronisation se tiendra cet automne. Voilà pour les infos people. À très vite pour d'autres actus. Belle journée.
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0: Votre horoscope de ce vendredi 28 août. Bélier, le week-end commence sous les meilleurs auspices. Taureau, un projet de sortie fera l'unanimité autour de vous. Gémeaux, une personne du passé pourrait refaire surface. Cancer, les planètes favorisent les moments de détente. Lion, votre magnétisme ne laissera personne indifférent. Vierge, vous prenez une excellente décision pour la suite de votre été. Balance, l'amour et l'amitié occupent une place centrale aujourd'hui. Scorpion, votre enthousiasme sera communicatif. Sagittaire, une invitation inattendue pourrait bien changer vos plans. Capricorne, le repos sera votre meilleur allié. Verseau, votre spontanéité fera toute la différence aujourd'hui. Et Poissons, une journée paisible vous permettra de recharger les batteries.
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7: Bonjour, de gros orages hier dans la région parisienne, balayés par des pluies diluviennes et des rafales de vent à plus de 140 km/h. Ce matin, la prudence s'impose à l'est avec 9 départements maintenus en vigilance orange. Bientôt la rentrée, le dernier week-end des vacances s'annonce chargé sur les routes. Bison Futé classe ce vendredi en rouge au niveau national dans le sens des retours avec une circulation dense sur la côte atlantique et le quart sud-est. Les difficultés se poursuivront demain sur l'ensemble du territoire.
8: Un avant-goût de la présidentielle hier, les 7 principaux candidats se sont affrontés pendant 3 heures sur le cours Philippe Châtrière, Roland-Garros, en clôture de l'université d'été du MEDEF. Ils ont échangé leurs arguments sur la dette, les retraites et la fiscalité des entreprises face à 5500 patrons et dirigeants. Fin de garde à vue pour Sébastien Delegulle. Le député La France Insoumise est sorti hier soir du commissariat central de Marseille après une altercation avec des policiers survenus lundi à son domicile. Les deux parties ont déposé plainte et s'opposent sur le déroulement des faits. On vient de l'apprendre, un soldat de la Légion étrangère française a été enlevé en Colombie. Il a été pris en otage le 6 août dernier alors qu'il était en permission. L'enlèvement est attribué au groupe de l'un des guérilleros les plus recherchés du pays. Le bilan s'alourdit toujours au Népal et au Tibet après les crues et coulées de boue dévastatrices. On dénombre désormais 472 morts et plus de 1400 disparus. Les secours sont toujours mobilisés. En football, le tirage au sort de la Ligue des Champions s'est déroulé hier. 3 clubs français connaissent désormais leur adversaire pour la phase de Ligue qui va débuter le 8 septembre. Et le PSG hérite d'un parcours corsé avec notamment le FC Barcelone et Manchester City. Et le sport toujours avec le en basket, l'équipe de France qui a fait un pas de plus vers la Coupe du Monde 2027 au Qatar. Les Bleus ont largement dominé la Slovénie 92 à 67 hier soir à l'Accor Arena de Paris, toujours sous le capitanat de Victor Wembanyama. Enfin, on termine avec le jeu vidéo le plus attendu de l'année. Les premières images de GTA 6 ont été dévoilées hier dans une présentation inédite de 26 minutes capturée sur PlayStation 5. Une claque graphique dans Vice City avec le duo de héros Jason et Lucia. La sortie du jeu, événement de Rockstar Games, est toujours fixée au 19 novembre 2026.
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6: Vendredi 28 août, excellente fin de semaine avec nous. C'est donc l'éphéméride de cette journée. Aujourd'hui, c'est la journée internationale des nœuds papillons. Et les nœuds papillons célèbres sont portés par notamment Winston Churchill, George Clooney, Jean Dujardin ou encore Stromae. Allez, bon anniversaire à vous les natifs du 28 août. Sachez que vous êtes le même jour que Shania Twain, la chanteuse country qui fête ses 61 ans. Bon anniversaire également au DJ Felix Jen, 32 ans. Ou encore à Jason Priestley qui fête ses 57 ans, connu notamment pour son rôle de Brandon dans la série Beverly Hills. Pas la belle journée, bon vendredi avec nous.
8: Encore plusieurs départements placés en vigilance orange pour orage pour ce vendredi, avec de fortes rafales de vent attendues, de la grêle ainsi que de nombreuses précipitations et des éclairs concernant

0: départements sont placés en vigilance orange canicule.
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2: Bonjour à toutes et à tous. On débute avec du football et on connaît désormais les adversaires des clubs français engagés en Ligue des Champions. Pour la phase de poule, le PSG a hérité d'adversaires coriaces avec le FC Barcelone, à Manchester City, la AS Rome, Aston Villa, Galatasaray, Villarreal, Bratislava et Com. De son côté, Lens affrontera Manchester City, Liverpool, le Club Bruges, le Sporting Portugal, Bodo Glimt, Leipzig, Com et le Slavia Prague. Et Lille sera opposé au Bayern Munich, Arsenal, le Betis Séville, la AS Rome, Galatasaray, Bodo Glimt, Bratislava et Stuttgart. Mais on ne connaît pas encore le calendrier précis de ces confrontations. Le premier match, ce sera le 8 septembre et le tirage au sort avait lieu à Monaco. Eh bien, l'AS Monaco jouait également sa qualification en Conference League hier soir au stade Louis II face au Górnik Zabrze. Victoire monégasque, 4 buts à 1 grâce à Brunner, Koulibaly, Golovin et Biarritz. L'AS Monaco disputera donc la phase de poule de cette Conference League. Et puis la Ligue 1 reprend ses droits dès ce soir pour le coup d'envoi de la deuxième journée avec un choc à Pierre-Mauroy entre Lille et le PSG. Le coup d'envoi sera donné à 20h45. En athlétisme, folle soirée à Zurich hier soir pour la Ligue de Diamant. 2 records du monde ont été battus. Alisson Dos Santos a couru le 400 mètres haies en 45 secondes 80. Et puis Masai Russell a amélioré le record du monde du 100 mètres haies féminin en 12 secondes 07. Une soirée qui a également été marquée par le duel à la perche entre Armand Duplantis et Emmanuel Karalis, qui ont tous deux échoué à 6,32 m. Mais c'est le Suédois qui s'est imposé en passant la barre des 6,25 m. En basket, l'équipe de France a fait un pas de plus vers la Coupe du Monde 2027 au Qatar. Les Bleus ont largement dominé la Slovénie, 92 à 67 hier soir à l'Accor Arena de Paris. Victoria Wembanyama a inscrit 22 points. Et puis en cyclisme, Tadej Pogacar domine toujours largement le Tour d'Espagne. Le Slovène s'est fait peur, mais a remporté la 6e étape hier dans la montée de Bartolo, où il a failli chuter. Très belle journée de sport.
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4: Bonjour, un sexagénaire déjà condamné a été mis en examen pour le meurtre d'une femme de 77 ans retrouvée morte mardi chez lui, a annoncé le parquet de Valenciennes. Il a été placé en détention provisoire. La garde à vue du député marseillais de la France insoumise Sébastien Delogu est
5: 8h30.
4: Intervenait après une altercation qu'il a opposée lundi dernier à des policiers à Marseille. Plus d'un mois après les premières menaces contre le maire d'Alès dans le Gard, les enquêteurs privilégient la piste d'une récupération du label DZ de mafia. Des faits de menaces accompagnés de revendications affiliées à l'organisation criminelle avaient été constatés au domicile de l'élu. Grosse perturbation hier au départ de Paris-Montparnasse. Une panne électrique survenue jeudi matin a entraîné l'interruption du trafic ferroviaire dans la gare et une cascade d'annulation de TGV, notamment vers la Bretagne, Nantes et Bordeaux. Certains trains à l'arrivée ont accusé jusqu'à 3 heures de retard. Les douanes ont saisi mercredi 812 kilos de cocaïne de grande qualité au Pertus, dont les Pyrénées-Orientales, à la frontière avec l'Espagne. Il s'agit de l'une des plus grosses saisies de cocaïne par voie terrestre de l'année en France. La drogue se trouvait dans un poids lourd néerlandais qui circulait sur l'autoroute A9. Ratko Mladic, ancien chef militaire des Serbes de Bosnie, condamné à la perpétuité pour génocide, est mort à 84 ans à La Haye, où il était détenu. Condamné en 2017, il avait notamment été reconnu coupable pour son rôle dans le massacre de Srebrenica, où environ 8000 hommes et adolescents bosniaques avaient été tué en 1995. C'est la fin de ce flash. Une très bonne journée à toutes et à tous.
6: Bonjour, c'est parti pour les infos people de cette semaine. On attaque avec Whitney Houston, qui est toujours dans l'actualité malgré sa disparition. Elle a désormais sa propre poupée Barbie. Le fabricant Mattel a dévoilé une figurine collector pour l'anniversaire de la star qui aurait eu 63 ans ce mois d'août. La diva nous a quittés en 2012 à l'âge de 48 ans et ce jouet reprend le style de la chanteuse dans son clip I Wanna Dance With Somebody, sorti en 87. La poupée porte une robe lila, des talons bleus et une coiffure volumineuse. L'équipe de Mattel a travaillé en direct avec les proches de l'artiste pour reproduire les traits de son visage. La star rejoint donc d'autres célébrités immortalisées par la marque comme Kylie Minogue ou encore Diana Ross. Et la poupée est disponible en précommande à 65 euros. On poursuit avec la routine sport de Tom Holland. La connaissez-vous? Eh bien, l'acteur affiche un corps ultra athlétique dans ses films, Spider-Man notamment et l'Odyssée. Il a suivi un entraînement intensif avec le coach des célébrités de Figaver. Sa routine sportive porte un nom, elle s'appelle Cindy. Une séance de crossfit de 20 minutes avec des exercices au poids de corps. On enchaîne ensuite 5 tractions, 10 pompes et 15 squats. Bon courage, il faut répéter ce circuit le plus de fois possible dans les 20 minutes. La star a validé 27 tours au total et porte même souvent un gilet lesté pour corser en plus l'exercice. Enfin, on termine avec Taylor Swift qui entre dans la légende à Nashville. Nouveau record à son palmarès, elle va intégrer le panthéon des auteurs-compositeurs de Nashville. Elle devient la plus jeune artiste à recevoir cet honneur à 36 ans. L'institution existe depuis 1970. Elle célèbre les créateurs de la capitale de la country. La chanteuse rejoint donc des monuments de la musique comme Bob Dylan ou encore Shania Twain. La cérémonie d'intronisation se tiendra cet automne. Voilà pour les infos people. À très vite pour d'autres actus. Belle journée.
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7: Votre horoscope de ce vendredi 28 août. Bélier, le week-end commence sous les meilleurs auspices. Taureau, un projet de sortie fera l'unanimité autour de vous. Gémeaux, une personne du passé pourrait refaire surface. Cancer, les planètes favorisent les moments de détente. Lion, votre magnétisme ne laissera personne indifférent. Vierge, vous prenez une excellente décision pour la suite de votre été. Balance, l'amour et l'amitié occupent une place centrale aujourd'hui. Scorpion, votre enthousiasme sera communicatif. Sagittaire, une invitation inattendue pourrait bien changer vos plans. Capricorne, le repos sera votre meilleur allié. Verseau, votre spontanéité fera toute la différence aujourd'hui. Et Poisson, une journée paisible vous permettra de recharger les batteries.
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8: Bonjour, de gros orages hier dans la région parisienne, balayés par des pluies diluviennes et des rafales de vent à plus de 140 km/h. Ce matin, la prudence s'impose à l'est avec 9 départements maintenus en vigilance orange. Bientôt la rentrée, le dernier week-end des vacances s'annonce chargé sur les routes. Bison futé classe ce vendredi en rouge au niveau national dans le sens des retours avec une circulation dense sur la côte atlantique et le quart sud-est. Les difficultés se poursuivront demain sur l'ensemble du territoire.
9: Un avant-goût de la présidentielle hier, les 7 principaux candidats se sont affrontés pendant 3 heures sur le cours Philippe Châtrière, Roland-Garros, en clôture de l'université d'été du MEDEF. Ils ont échangé leurs arguments sur la dette, les retraites et la fiscalité des entreprises face à 5500 patrons et dirigeants. Fin de garde à vue pour Sébastien Delegulle. Le député La France Insoumise est sorti hier soir du commissariat central de Marseille après une altercation avec des policiers survenus lundi à son domicile. Les deux parties ont déposé plainte et s'opposent sur le déroulement des faits. On vient de l'apprendre, un soldat de la Légion étrangère française a été enlevé en Colombie. Il a été pris en otage le 6 août dernier alors qu'il était en permission. L'enlèvement est attribué au groupe de l'un des guérilleros les plus recherchés du pays. Le bilan s'alourdit toujours au Népal et au Tibet après les crues et coulées de boue dévastatrices. On dénombre désormais 472 morts et plus de 1400 disparus. Les secours sont toujours mobilisés. En football, le tirage au sort de la Ligue des Champions s'est déroulé hier. 3 clubs français connaissent désormais leur adversaire pour la phase de Ligue qui va débuter le 8 septembre. Et le PSG hérite d'un parcours corsé avec notamment le FC Barcelone et Manchester City. Et le sport toujours avec le en basket, l'équipe de France qui a fait un pas de plus vers la Coupe du Monde 2027 au Qatar. Les Bleus ont largement dominé la Slovénie 92 à 67 hier soir à l'Accor Arena de Paris, toujours sous le capitanat de Victor Wembanyama. Enfin, on termine avec le jeu vidéo le plus attendu de l'année. Les premières images de GTA 6 ont été dévoilées hier dans une présentation inédite de 26 minutes capturée sur PlayStation 5. Une claque graphique dans Vice City avec le duo de héros Jason et Lucia. La sortie du jeu, événement de Rockstar Games, est toujours fixée au 19 novembre 2026.
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6: Vendredi 28 août, excellente fin de semaine avec nous. C'est donc l'éphéméride de cette journée. Aujourd'hui, c'est la journée internationale des nœuds papillons. Et les nœuds papillons célèbres sont portés par notamment Winston Churchill, George Clooney, Jean Dujardin ou encore Stromae. Allez, bon anniversaire à vous les natifs du 28 août. Sachez que vous êtes le même jour que Shania Twain, la chanteuse country qui fête ses 61 ans. Bon anniversaire également au DJ Felix Jen, 32 ans. Ou encore à Jason Priestley qui fête ses 57 ans, connu notamment pour son rôle de Brandon dans la série Beverly Hills. Voilà, belle journée, bon vendredi avec nous.
9: Encore plusieurs

0: Bonjour à toutes et à tous. On débute avec du football et on connaît désormais les adversaires des clubs français engagés en Ligue des Champions. Pour la phase de poule, le PSG a hérité d'adversaires coriaces avec le FC Barcelone, à Manchester City, la AS Rome, Aston Villa, Galatasaray, Villarreal, Bratislava et Côme. De son côté, Lens affrontera Manchester City et Liverpool, le club Bruges, le Sporting Portugal, Bodo/Glimt, Leipzig, Côme et le Slavia Prague. Et Lille sera opposé au Bayern Munich, Arsenal, le Betis Séville, la AS Rome, Galatasaray, Bodo/Glimt, Bratislava et Stuttgart. Mais on ne connaît pas encore le calendrier précis de ces confrontations. Le premier match, ce sera le 8 septembre et le tirage au sort avait lieu à Monaco. Eh bien, l'AS Monaco jouait également sa qualification en Conference League hier soir au stade Louis II face au Górnik Zabrze. Victoire monégasque, 4 buts à 1 grâce à Brunner, Koulibaly, Golovin et Biarritz. L'AS Monaco disputera donc la phase de poule de cette Conference League. Et puis la Ligue 1 reprend ses droits dès ce soir pour le coup d'envoi de la deuxième journée avec un choc à Pierre-Mauroy entre Lille et le PSG. Le coup d'envoi sera donné à 20h45. En athlétisme, folle soirée à Zurich hier soir pour la Ligue de Diamant. 2 records du monde ont été battus. Alisson Dos Santos a couru le 400 mètres haies en 45 secondes 80. Et puis Masai Russell a amélioré le record du monde du 100 mètres haies féminin en 12 secondes 07. Une soirée qui a également été marquée par le duel à la perche entre Armand Duplantis et Emmanuel Karalis qui ont tous deux échoué à 6 m 32. Mais c'est le Suédois qui s'est imposé en passant la barre des 6 m 25. En basket, l'équipe de France a fait un pas de plus vers la Coupe du Monde 2027 au Qatar. Les Bleus ont largement dominé la Slovénie, 92 à 67 hier soir à l'Accor Arena de Paris. Victoria Ben Banyama a inscrit 22 points et puis en cyclisme, Tadej Pogacar domine toujours largement le Tour d'Espagne. Le Slovène s'est fait peur mais a remporté la 6e étape hier dans la montée de Bartolo où il a failli chuter. Très belle journée de sport.
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3: Bonjour, un sexagénaire déjà condamné a été mis en examen pour le meurtre d'une femme de 77 ans retrouvée morte mardi chez lui, a annoncé le parquet de Valenciennes. Il a été placé en détention provisoire. La garde à vue du député marseillais de la France insoumise Sébastien Delogu a été levée hier soir. Elle intervenait après une altercation qu'il a opposée lundi dernier à des policiers à Marseille. Plus d'un mois après les premières menaces contre le maire d'Alès dans le Gard, les enquêteurs privilégient la piste d'une récupération du label DZ Mafia. Des faits de menaces accompagnés de revendications affiliées à l'organisation criminelle avaient été constatés au domicile de l'élu. Grosse perturbation hier au départ de Paris-Montparnasse. Une panne électrique survenue jeudi matin a entraîné l'interruption du trafic ferroviaire dans la gare et une cascade d'annulation de TGV, notamment vers la Bretagne, Nantes et Bordeaux. Certains trains à l'arrivée ont accusé jusqu'à 3 heures de retard. Les douanes ont saisi mercredi 812 kilos de cocaïne de grande qualité au Pertus, dont les Pyrénées-Orientales à la frontière avec l'Espagne. Il s'agit de l'une des plus grosses saisies de cocaïne par voie terrestre de l'année en France. La drogue se trouvait dans un lourd néerlandais qui circulait sur l'autoroute A9. Ratko Mladic, ancien chef militaire des Serbes de Bosnie, condamné à la perpétuité pour génocide, est mort à 84 ans à La Haye, où il était détenu. Condamné en 2017, il avait notamment été reconnu coupable pour son rôle dans le massacre de Srebrenica, où environ 8000 hommes et adolescents bosniaques avaient été tués en 1995. C'est la fin de ce flash. Une très bonne journée à toutes et à tous.
4: Bonjour, c'est parti pour les infos people de cette semaine. On attaque avec Whitney Houston qui est toujours dans l'actualité malgré sa disparition. Elle a désormais sa propre poupée Barbie. Le fabricant Mattel a dévoilé une figurine collector pour l'anniversaire de la star qui aurait eu 63 ans ce mois d'août. La diva nous a quittés en 2012 à l'âge de 48 ans et ce jouet reprend le style de la chanteuse dans son clip I Wanna Dance With Somebody, sorti en 87. La poupée porte une robe lila, des talons bleus et une coiffure volumineuse. L'équipe de Mattel a travaillé en direct avec les proches de l'artiste pour reproduire les traits de son visage. La star rejoint donc d'autres célébrités immortalisées par la marque comme Kylie Minogue ou encore Diana Ross. Et la poupée est disponible en précommande à 65 euros. On poursuit avec la routine sport de Tom Holland. La connaissez-vous ? Eh bien, l'acteur affiche un corps ultra athlétique dans ses films, Spider-Man notamment et l'Odyssée. Il a suivi un entraînement intensif avec le coach des célébrités de Figaver. Sa routine sportive porte un nom. Elle s'appelle Cindy. Une séance de crossfit de 20 minutes avec des exercices au poids de corps. On enchaîne ensuite 5 tractions, 10 pompes et 15 squats. Bon courage, il faut répéter ce circuit le plus de fois possible dans les 20 minutes. La star a validé 27 tours au total et porte même souvent un gilet.

0: renforcer en plus l'exercice. Enfin, on termine avec Taylor Swift qui entre dans la légende à Nashville. Nouveau record à son palmarès, elle va intégrer le panthéon des auteurs-compositeurs de Nashville. Elle devient la plus jeune artiste à recevoir cet honneur à 36 ans. L'institution existe depuis 1970. Elle célèbre les créateurs de la capitale de la country. La chanteuse rejoint donc des monuments de la musique comme Bob Dylan ou encore Shania Twain. La cérémonie d'intronisation se tiendra cet automne. Voilà pour les infos people. À très vite pour d'autres actus. Belle journée.
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2: Votre horoscope de ce vendredi 28 août. Bélier, le week-end commence sous les meilleurs auspices. Taureau, un projet de sortie fera l'unanimité autour de vous. Gémeaux, une personne du passé pourrait refaire surface. Cancer, les planètes favorisent les moments de détente. Lion, votre magnétisme ne laissera personne indifférent. Vierge, vous prenez une excellente décision pour la suite de votre été. Balance, l'amour et l'amitié occupent une place centrale aujourd'hui. Scorpion, votre enthousiasme sera communicatif. Sagittaire, une invitation inattendue pourrait bien changer vos plans. Capricorne, le repos sera votre meilleur allié. Verseau, votre spontanéité fera toute la différence aujourd'hui. Et Poisson, une journée paisible vous permettra de recharger les batteries.
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5: Bonjour, de gros orages hier dans la région parisienne, balayés par des pluies diluviennes et des rafales de vent à plus de 140 km/h. Ce matin, la prudence s'impose à l'est avec 9 départements maintenus en vigilance orange. Bientôt la rentrée, le dernier week-end des vacances s'annonce chargé sur les routes. Bison Futé classe ce vendredi en rouge au niveau national dans le sens des retours avec une circulation dense sur la côte atlantique et le quart sud-est. Les difficultés se poursuivront demain sur l'ensemble du territoire.
6: Un avant-goût de la présidentielle hier, les 7 principaux candidats se sont affrontés pendant 3 heures sur le cours Philippe Châtrier, Roland-Garros, en clôture de l'université d'été du MEDEF. Ils ont échangé leurs arguments sur la dette, les retraites et la fiscalité des entreprises face à 5500 patrons et dirigeants. Fin de garde à vue pour Sébastien Delegulle. Le député La France Insoumise est sorti hier soir du commissariat central de Marseille après une altercation avec des policiers survenus lundi à son domicile. Les deux parties ont déposé plainte et s'opposent sur le déroulement des faits. On vient de l'apprendre, un soldat de la Légion étrangère française a été enlevé en Colombie. Il a été pris en otage le 6 août dernier alors qu'il était en permission. L'enlèvement est attribué au groupe de l'un des guérilleros les plus recherchés du pays. Le bilan s'alourdit toujours au Népal et au Tibet après les crues et coulées de boue dévastatrices. On dénombre désormais 472 morts et plus de 1400 disparus. Les secours sont toujours mobilisés. En football, le tirage au sort de la Ligue des Champions s'est déroulé hier. 3 clubs français connaissent désormais leur adversaire pour la phase de Ligue qui va débuter le 8 septembre. Et le PSG hérite d'un parcours corsé avec notamment le FC Barcelone et Manchester City. Et le sport toujours avec le en basket, l'équipe de France qui a fait un pas de plus vers la Coupe du Monde 2027 au Qatar. Les Bleus ont largement dominé la Slovénie 92 à 67 hier soir à l'Accor Arena de Paris, toujours sous le capitanat de Victor Wembanyama. Enfin, on termine avec le jeu vidéo le plus attendu de l'année. Les premières images de GTA 6 ont été dévoilées hier dans une présentation inédite de 26 minutes capturée sur PlayStation 5. Une claque graphique dans Vice City avec le duo de héros Jason et Lucia. La sortie du jeu, événement de Rockstar Games, est toujours fixée au 19 novembre 2026.
7: Le métier du jour. Le maçon, c'est l'artisan qui donne corps aux idées d'architectes et bâtit les murs de nos vies. Son métier, c'est manipuler des matériaux, comme la pierre, le béton ou la brique, pour ériger maisons, immeubles et ouvrages publics. Entre fondation, coffrage et finition, il allie force physique et précision technique. Derrière chaque façade solide, il y a ses gestes, son savoir-faire et une endurance quotidienne face aux intempéries. Être maçon, ce n'est pas seulement construire. C'est laisser une empreinte durable dans le paysage, un métier essentiel qui façonne le décor de notre quotidien.
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0: Vendredi 28 août, excellente fin de semaine avec nous. C'est donc l'éphéméride de cette journée. Aujourd'hui, c'est la journée internationale des nœuds papillons. Et les nœuds papillons célèbres sont portés par notamment Winston Churchill, George Clooney, Jean Dujardin ou encore Stromae. Allez, bon anniversaire à vous les natifs du 28 août. Sachez que vous êtes le même jour que Shania Twain, la chanteuse country qui fête ses 61 ans. Bon anniversaire également au DJ Felix Jen, 32 ans. Ou encore à Jason Priestley qui fête ses 57 ans, connu notamment pour son rôle de Brandon dans la série Beverly Hills. Voilà, belle journée, bon vendredi avec nous.
6: Encore plusieurs départements placés en vigilance orange pour orage. Pour... encore ce vendredi avec de fortes rafales de vent attendues, de la grêle ainsi que de nombreuses précipitations et des éclairs. Concernant le thermomètre, lui, il affichera entre 12 et 17 degrés au réveil. On prévoit jusqu'à 23 du côté de Rouen, 25 à Chaumont et Paris, 27 degrés à Lyon, 28 à Marseille, 30 degrés à Montpellier et jusqu'à 39 en Corse où les deux départements sont placés en vigilance orange canicule.
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4: Bonjour à toutes et à tous, on débute avec du football et on connaît désormais les adversaires des clubs français engagés en Ligue des Champions. Pour la phase de poule, le PSG a hérité d'adversaires coriaces avec le FC Barcelone, à Manchester City, la AS Rome, Aston Villa, Galatasaray, Villarreal, Bratislava et Com. De son côté, Lens affrontera Manchester City, Liverpool, le club Bruges, le Sporting Portugal, Bodo Glimt, Leipzig, Com et le Slavia Prague. Et Lille sera opposé au Bayern Munich, Arsenal, le Betis Séville, la AS Rome, Galatasaray, Bodo Glimt, Bratislava et Stuttgart. Mais on ne connaît pas encore le calendrier précis de ces confrontations. Le premier match, ce sera le 8 septembre et le tirage au sort avait lieu à Monaco. Eh bien, l'AS Monaco jouait également sa qualification en Conference League hier soir au stade Louis II face au Górnik Zabrze. Victoire monégasque, 4 buts à 1 grâce à Brunner, Koulibaly, Golovin et Biarritz. L'AS Monaco disputera donc la phase de poule de cette Conference League. Et puis la Ligue 1 reprend ses droits dès ce soir pour le coup d'envoi de la deuxième journée avec un choc à Pierre-Mauroy entre Lille et le PSG. Le coup d'envoi sera donné à 20h45. En athlétisme, folle soirée à Zurich hier soir pour la Ligue de Diamants. Deux records du monde ont été battus. Alisson Dos Santos a couru le 400 mètres haies en 45 secondes 80. Et puis Masai Russell a amélioré le record du monde du 100 mètres haies féminin en 12 secondes 07. Une soirée qui a également été marquée par le duel à la perche entre Armand Duplantis et Emmanuel Karalis, qui ont tous deux échoué à 6,32 m. Mais c'est le Suédois qui s'est imposé en passant la barre des 6,25 m. En basket, l'équipe de France a fait un pas de plus vers la Coupe du Monde 2027 au Qatar. Les Bleus ont largement dominé la Slovénie, 92 à 67 hier soir à l'Accor Arena de Paris. Victoria Wembanyama a inscrit 22 points. Et puis en cyclisme, Tadej Pogacar domine toujours largement le Tour d'Espagne. Le Slovène s'est fait peur, mais a remporté la 6e étape hier dans la montée de Bartolo, où il a failli chuter. Très belle journée de sport.
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9: Bonjour, un sexagénaire déjà condamné a été mis en examen pour le meurtre d'une femme de 77 ans retrouvée morte mardi chez lui, a annoncé le parquet de Valenciennes. Il a été placé en détention provisoire. La garde à vue du député marseillais de la France insoumise Sébastien Delogu a été levée hier soir. Elle intervenait après une altercation qu'il a opposée lundi dernier à des policiers à Marseille. Plus d'un mois après les premières menaces contre le maire d'Alès dans le Gard, les enquêteurs privilégient la piste d'une récupération du label DZ de mafia. Des faits de menaces accompagnés de revendications affiliées à l'organisation criminelle avaient été constatés au domicile de l'élu. Grosse perturbation hier au départ de Paris-Montparnasse. Une panne électrique survenue jeudi matin a entraîné l'interruption du trafic ferroviaire dans la gare et une cascade d'annulation de TGV, notamment vers la Bretagne, Nantes et Bordeaux. Certains trains à l'arrivée ont accusé jusqu'à 3 heures de retard. Les douanes ont saisi mercredi 812 kilos de cocaïne de grande qualité au Pertus, dont les Pyrénées-Orientales, à la frontière avec l'Espagne. Il s'agit de l'une des plus grosses saisies de cocaïne par voie terrestre de l'année en France. La drogue se trouvait dans un poids lourd néerlandais qui circulait sur l'autoroute A9. Ratko Mladic, ancien chef militaire des Serbes de Bosnie, condamné à la perpétuité pour génocide, est mort à 84 ans à La Haye, où il était détenu. Condamné en 2017, il avait notamment été reconnu coupable pour son rôle dans le massacre de Srebrenica, où environ 8000 hommes et adolescents bosniaques avaient été tué en 1995. C'est la fin de ce flash. Une très bonne journée à toutes et à tous.
0: Bonjour, c'est parti pour les infos people de cette semaine. On attaque avec Whitney Houston, qui est toujours dans l'actualité malgré sa disparition. Elle a désormais sa propre poupée Barbie. Le fabricant Mattel a dévoilé une figurine collector pour l'anniversaire de la star qui aurait eu 63 ans ce mois d'août. La diva nous a quittés en 2012 à l'âge de 48 ans et ce jouet reprend le style de la chanteuse dans son clip I Wanna Dance With Somebody, sorti en 87. La poupée porte une robe lila, des talons bleus et une coiffure volumineuse. L'équipe de Mattel a travaillé en direct avec les proches de l'artiste artiste pour reproduire les traits de son visage. La star rejoint donc d'autres célébrités immortalisées par la marque comme Kylie Minogue ou encore Diana Ross. Et la poupée est disponible en précommande à 65 euros. On poursuit avec la routine sport de Tom Holland. La connaissez-vous ? Eh bien, l'acteur affiche un corps ultra athlétique dans ses films, Spider-Man notamment et l'Odyssée. Il a suivi un entraînement intensif avec le coach des célébrités de Figaver. Sa routine sportive porte un nom, elle s'appelle Cindy. Une séance de crossfit de 20 minutes avec des exercices au poids de corps. On enchaîne ensuite 5 tractions, 10 pompes et 15 squats. Bon courage, il faut répéter ce circuit le plus de fois possible dans les 20 minutes. La star a validé 27 tours au total et porte même souvent un gilet lesté pour corser en plus l'exercice. Enfin, on termine avec Taylor Swift qui entre dans la légende à Nashville. Nouveau record à son palmarès, elle va intégrer le panthéon des auteurs-compositeurs de Nashville. Elle devient la plus jeune artiste à recevoir cet honneur à 36 ans. L'institution existe depuis 1970. Elle célèbre les créateurs de la capitale de la country. La chanteuse rejoint donc des monuments de la musique comme Bob Dylan ou encore Shania Twain. La cérémonie d'intronisation se tiendra cet automne. Voilà pour les infos people. À très vite pour d'autres actus. Belle journée.
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2: Votre horoscope de ce vendredi 28 août. Bélier, le week-end commence sous les meilleurs auspices. Taureau, un projet de sortie fera l'unanimité autour de vous. Gémeaux, une personne du passé pourrait refaire surface. Cancer, les planètes favorisent les moments de détente. Lion, votre magnétisme ne laissera personne indifférent. Vierge, vous prenez une excellente décision pour la suite de votre été. Balance, l'amour et l'amitié occupent une place centrale aujourd'hui. Scorpion, votre enthousiasme sera communicatif. Sagittaire, une invitation inattendue pourrait bien changer vos plans. Capricorne, le repos sera votre meilleur allié. Verseau, votre spontanéité fera toute la différence aujourd'hui. Et Poisson, une journée paisible vous permettra de recharger les batteries.
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5: Bonjour, de gros orages hier dans la région parisienne, balayée par des pluies diluviennes et des rafales de vent à plus de 140 km/h. Ce matin, la prudence s'impose à l'est avec 9 départements maintenus en vigilance orange. Bientôt la rentrée, le dernier week-end des vacances s'annonce chargé sur les routes. Bison Futé classe ce vendredi en rouge au niveau national dans le sens des retours avec une circulation dense sur la côte atlantique et le quart sud-est. Les difficultés se poursuivront demain sur l'ensemble du territoire.
6: Un avant-goût de la présidentielle hier, les 7 principaux candidats se sont affrontés pendant 3 heures sur le cours Philippe Châtelet. Hier, Roland-Garros, en clôture de l'université d'été du MEDEF. Ils ont échangé leurs arguments sur la dette, les retraites et la fiscalité des entreprises face à 5500 patrons et dirigeants. Fin de garde à vue pour Sébastien Delegueule. Le député La France Insoumise est sorti hier soir du commissariat central de Marseille après une altercation avec des policiers survenus lundi à son domicile. Les deux parties ont déposé plainte et s'opposent sur le déroulement des faits. On vient de l'apprendre, un soldat de la Légion étrangère française a été enlevé en Colombie. Il a été pris en otage le 6 août dernier alors qu'il était en permission. L'enlèvement est attribué au groupe de l'un des guérilleros les plus recherchés du pays. Le bilan s'alourdit toujours au Népal et au Tibet après les crues et coulées de boue dévastatrices. On dénombre désormais 472 morts et plus de 1400 disparus. Les secours sont toujours mobilisés. En football, le tirage au sort de la Ligue des Champions s'est déroulé hier. 3 clubs français connaissent désormais leur adversaire pour la phase de Ligue qui va débuter le 8 septembre. Et le PSG hérite d'un parcours corsé avec notamment le FC Barcelone et Manchester City. Et le sport toujours avec le en basket, l'équipe de France qui a fait un pas de plus vers la Coupe du Monde 2027 au Qatar. Les Bleus ont largement dominé la Slovénie 92 à 67 hier soir à l'Accor Arena de Paris, toujours sous le capitanat de Victor Wembanyama. Enfin, on termine avec le jeu vidéo le plus attendu de l'année. Les premières images de GTA 6 ont été dévoilées hier dans une présentation inédite de 26 minutes capturée sur PlayStation 5. Une claque graphique dans Vice City avec le duo de héros Jason et Lucia. La sortie du jeu, événement de Rockstar Games, est toujours fixée au 19 novembre 2026.
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0: Vendredi 28 août, excellente fin de semaine avec nous. Voici donc l'éphéméride de cette journée. Aujourd'hui, c'est la journée internationale des nœuds papillons. Et les nœuds papillons célèbres sont portés par notamment Winston Churchill, George Clooney, Jean Dujardin ou encore Stromae. Allez, bon anniversaire à vous les natifs du 28 août. Sachez que vous êtes le même jour que Shania Twain, la chanteuse country qui fête ses 61 ans. Bon anniversaire également au DJ Felix Jen, 32 ans. Ou encore à Jason Priestley qui fête ses 57 ans, connu notamment pour son rôle de Brandon dans la série Beverly Hills. Bah, la belle journée, bon vendredi avec nous.
6: Encore plusieurs départements placés en vigilance orange pour orage pour ce vendredi, avec de fortes rafales de vent attendues, de la grêle ainsi que de nombreuses précipitations et des éclairs.

0: départements sont placés en vigilance orange canicule.
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2: Bonjour à toutes et à tous. On débute avec du football et on connaît désormais les adversaires des clubs français engagés en Ligue des Champions. Pour la phase de poule, le PSG a hérité d'adversaires coriaces avec le FC Barcelone, à Manchester City, la AS Rome, Aston Villa, Galatasaray, Villarreal, Bratislava et Com. De son côté, Lens affrontera Manchester City, Liverpool, le Club Bruges, le Sporting Portugal, Bodo Glimt, Leipzig, Com et le Slavia Prague. Et Lille sera opposé au Bayern Munich, Arsenal, le Betis Séville, la AS Rome, Galatasaray, Bodo Glimt, Bratislava et Stuttgart. Mais on ne connaît pas encore le calendrier précis de ces confrontations. Le premier match, ce sera le 8 septembre et le tirage au sort avait lieu à Monaco. Eh bien, l'AS Monaco jouait également sa qualification en Conference League hier soir au stade Louis II face au Górnik Zabrze. Victoire monégasque, 4 buts à 1 grâce à Brunner, Koulibaly, Golovin et Biarritz. L'AS Monaco disputera donc la phase de poule de cette Conference League et puis la Ligue. On reprend ses droits dès ce soir pour le coup d'envoi de la deuxième journée avec un choc à Pierre-Mauroy entre Lille et le PSG. Le coup d'envoi sera donné à 20h45. En athlétisme, folle soirée à Zurich hier soir pour la Ligue de Diamant. Deux records du monde ont été battus. Alison Dos Santos a couru le 400 mètres haies en 45 secondes 80. Et puis Masai Russell a amélioré le record du monde du 100 mètres haies féminin en 12 secondes 07. Une soirée qui a également été marquée par le duel à la perche entre Armand Duplantis et Manuel Karalis, qui ont tous deux échoué à 6,32 m. Mais c'est le Suédois qui s'est imposé en passant la barre des 6,25 m. En basket, l'équipe de France a fait un pas de plus vers la Coupe du Monde 2027 au Qatar. Les Bleus ont largement dominé la Slovénie, 92 à 67 hier soir à l'Accor Arena de Paris. Victoria Wembanyama a inscrit 22 points. Et puis en cyclisme, Tadej Pogacar domine toujours largement le Tour d'Espagne. Le Slovène s'est fait peur, mais a remporté la 6e étape hier dans la montée de
0: 9h.
2: Y chuter. Très belle journée de sport.
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4: Bonjour, un sexagénaire déjà condamné a été mis en examen pour le meurtre d'une femme de 77 ans retrouvée morte mardi chez lui, a annoncé le parquet de Valenciennes. Il a été placé en détention provisoire. La garde à vue du député marseillais de la France insoumise Sébastien Delogu a été levée hier soir. Elle intervenait après une altercation qu'il a opposée lundi dernier à des policiers à Marseille. Plus d'un mois après les premières menaces contre le maire d'Alès dans le Gard, les enquêteurs privilégient la piste d'une récupération du label DZ de mafia. Des faits de menaces accompagnés de revendications affiliées à l'organisation criminelle avaient été constatés au domicile de l'élu. Grosse perturbation hier au départ de Paris-Montparnasse. Une panne électrique survenue jeudi matin a entraîné l'interruption du trafic ferroviaire dans la gare et une cascade d'annulation de TGV, notamment vers la Bretagne, Nantes et Bordeaux. Certains trains à l'arrivée ont accusé jusqu'à 3 heures de retard. Les douanes ont saisi mercredi 812 kilos de cocaïne de grande qualité au Pertus, dont les Pyrénées-Orientales, à la frontière avec l'Espagne. Il s'agit de l'une des plus grosses saisies de cocaïne par voie terrestre de l'année en France. La drogue se trouvait dans un poids lourd néerlandais qui circulait sur l'autoroute A9. Ratko Mladic, ancien chef militaire des Serbes de Bosnie, condamné à la perpétuité pour génocide, est mort à 84 ans à La Haye, où il était détenu. Condamné en 2017, il avait notamment été reconnu coupable pour son rôle dans le massacre de Srebrenica, où environ 8000 hommes et adolescents bosniaques avaient été tué en 1995. C'est la fin de ce flash. Une très bonne journée à toutes et à tous.
5: Bonjour, c'est parti pour les infos people de cette semaine. On attaque avec Whitney Houston, qui est toujours dans l'actualité malgré sa disparition. Elle a désormais sa propre poupée Barbie. Le fabricant Mattel a dévoilé une figurine collector pour l'anniversaire de la star qui aurait eu 63 ans ce mois d'août. La diva nous a quittés en 2012 à l'âge de 48 ans et ce jouet reprend le style de la chanteuse dans son clip I Wanna Dance With Somebody, sorti en 87. La poupée porte une robe lila, des talons bleus et une coiffure volumineuse. L'équipe de Mattel a travaillé en direct avec les proches de l'artiste pour reproduire les traits de son visage. La star rejoint donc d'autres célébrités immortalisées par la marque comme Kylie Minogue ou encore Diana Ross. Et la poupée est disponible en précommande à 65 euros. On poursuit avec la routine sport de Tom Holland. La connaissez-vous ? Eh bien, l'acteur affiche un corps ultra athlétique dans ses films, Spider-Man notamment et l'Odyssée. Il a suivi un entraînement intensif avec le coach des célébrités de Figaver. Sa routine sportive porte un nom, elle s'appelle Cindy. Une séance de crossfit de 20 minutes avec des exercices au poids de corps. On enchaîne ensuite 5 tractions, 10 pompes et 15 squats. Bon courage, il faut répéter ce circuit le plus de fois possible dans les 20 minutes. La star a validé 27 tours au total et porte même souvent un gilet lesté pour corser en plus l'exercice. Enfin, on termine avec Taylor Swift qui entre dans la légende à Nashville. Nouveau record à son palmarès, elle va intégrer le panthéon des auteurs-compositeurs de Nashville. Elle devient la plus jeune artiste à recevoir cet honneur à 36 ans. L'institution existe depuis 1970. Elle célèbre les créateurs de la capitale de la country. La chanteuse rejoint donc des monuments de la musique comme Bob Dylan ou encore Shania Twain. La cérémonie d'intronisation se tiendra cet automne. Voilà pour les infos people. À très vite pour d'autres actus. Belle journée.
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7: Votre horoscope de ce vendredi 28 août, Bélier, le week-end commence sous les meilleurs auspices. Taureau, un projet de sortie fera l'unanimité autour de vous. Gémeaux, une personne du passé pourrait refaire surface. Cancer, les planètes favorisent les moments de détente. Lion, votre magnétisme ne laissera personne indifférent. Vierge, vous prenez une excellente décision pour la suite de votre été. Balance, l'amour et l'amitié occupent une place centrale aujourd'hui. Scorpion, votre enthousiasme sera communicatif. Sagittaire, une invitation inattendue pourrait bien changer vos plans. Capricorne, le repos sera votre meilleur allié. Verseau, votre spontanéité fera toute la différence aujourd'hui. Et Poisson, une journée paisible vous permettra de recharger les batteries.
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8: Bonjour, 9 départements de l'Est de la France maintenus en vigilance orange aux orages. La prudence est de mise alors qu'hier de gros orages ont balayé la région parisienne avec des pluies diluviennes et des vents à plus de 140 km/h. Bientôt la rentrée, c'est le dernier week-end des vacances qui s'annonce chargé sur les routes. Bison Futé classe ce vendredi en rouge au niveau national dans le sens des retours avec une circulation dense sur la côte atlantique et le quart sud-est. Les difficultés vont se poursuivre demain. Un véritable avant-goût des présidentielles hier avec les 7 principaux prétendants à l'Élysée qui se sont affrontés pendant 3 heures sur le cours Philippe Chatrier à Roland-Garros. C'était pour la clôture de l'université d'été du MEDEF. Ils ont échangé leurs arguments sur l'économie. Et puis les socialistes font leur rentrée ce vendredi pour le traditionnel campus d'été du PS. Il se tiendra ce week-end dans le Loir-et-Cher. Fin de garde à vue pour Sébastien Delegu. Le député LFI est sorti hier soir du commissariat de Marseille après une altercation avec des policiers survenus lundi à son domicile. Les deux parties ont déposé plainte. Un soldat de la Légion étrangère française enlevé en Colombie. Il a été pris en otage le 6 août dernier alors qu'il était en permission. L'enlèvement est attribué au groupe de l'un des guérilleros les plus recherchés du pays. Au Népal et au Tibet, le bilan s'alourdit après les crues et coulées de boue dévastatrices.
9: On dénombre désormais 472 morts et plus de 1400 disparus. La police népalaise alerte par ailleurs sur la rupture d'un lac au Tibet et invite la population à se déplacer. Du sport et du football avec le tirage au sort de la Ligue des Champions qui s'est déroulé hier. 3 clubs français connaissent désormais leur adversaire pour la phase de Ligue qui va débuter le 8 septembre. Et le PSG notamment hérite d'un parcours corsé avec le FC Barcelone et Manchester City.
8: Et puis l'équipe de France de basket qui fait un pas de plus vers la Coupe du Monde 2027. Les Bleus ont dominé la Slovénie 92 à 67 hier soir. On termine par le jeu vidéo le plus attendu de l'année. Les premières images de GTA 6 ont été dévoilées hier dans une présentation inédite de près de 30 minutes capturée sur PlayStation 5. Une claque graphique pour les amateurs dans Vice City avec le duo Jason et Lucian. La sortie du jeu événement de Rockstar Games reste fixée au 19 novembre 2026.
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5: Vendredi 28 août, excellente fin de semaine avec nous. C'est donc l'éphéméride de cette journée. Aujourd'hui, c'est la journée internationale des nœuds papillons. Et les nœuds papillons célèbres sont portés par notamment Winston Churchill, George Clooney, Jean Dujardin ou encore Stromae. Allez, bon anniversaire à vous les natifs du 28 août. Sachez que vous êtes le même jour que Shania Twain, la chanteuse country qui fête ses 61 ans. Bon anniversaire également au DJ Felix Jen, 32 ans. Ou encore à Jason Priestley qui fête ses 57 ans, connu notamment pour son rôle de Brandon dans la série Beverly Hills. Voilà, belle journée, bon vendredi avec nous.
8: Encore plusieurs départements placés en vigilance orange pour orage pour ce vendredi, avec de fortes rafales de vent attendues, de la grêle ainsi que de nombreuses précipitations et des éclairs concernés.

0: départements sont placés en vigilance orange canicule.
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2: Bonjour à toutes et à tous. On débute avec du football et on connaît désormais les adversaires des clubs français engagés en Ligue des Champions. Pour la phase de poule, le PSG a hérité d'adversaires coriaces avec le FC Barcelone, à Manchester City, la AS Rome, Aston Villa, Galatasaray, Villarreal, Bratislava et Com. De son côté, Lens affrontera Manchester City, Liverpool, le Club Bruges, le Sporting Portugal, Bodo Glimt, Leipzig, Com et le Slavia Prague. Et Lille sera opposé au Bayern Munich, Arsenal, le Betis Séville, la AS Rome, Galatasaray, Bodo Glimt, Bratislava et Stuttgart. Mais on ne connaît pas encore le calendrier précis de ces confrontations. Le premier match, ce sera le 8 septembre et le tirage au sort avait lieu à Monaco. Eh bien, l'AS Monaco jouait également sa qualification en Conference League hier soir au stade Louis II face au Górnik Zabrze. Victoire monégasque, 4 buts à 1 grâce à Brunner, Koulibaly, Golovin et Biarritz. L'AS Monaco disputera donc la phase de poule de cette Conference League et puis la Ligue. On reprend ses droits dès ce soir pour le coup d'envoi de la deuxième journée avec un choc à Pierre-Mauroy entre Lille et le PSG. Le coup d'envoi sera donné à 20h45. En athlétisme, folle soirée à Zurich hier soir pour la Ligue de Diamant. Deux records du monde ont été battus. Alisson Dos Santos a couru le 400 mètres haies en 45 secondes 80. Et puis Masai Russell a amélioré le record du monde du 100 mètres haies féminin en 12 secondes 07. Une soirée qui a également été marquée par le duel à la perche entre Armand Duplantis et Manuel Karalis, qui ont tous deux échoué à 6,32 m. Mais c'est le Suédois qui s'est imposé en passant la barre des 6,25 m. En basket, l'équipe de France a fait un pas de plus vers la Coupe du Monde 2027 au Qatar. Les Bleus ont largement dominé la Slovénie, 92 à 67 hier soir à l'Accor Arena de Paris. Victoria Ben Banyama a inscrit 22 points. Et puis en cyclisme, Tadej Pogacar domine toujours largement le Tour d'Espagne. Le Slovène s'est fait peur, mais a remporté la 6e étape hier dans la montée de Bartolo, où il a failli chuter. Très belle journée de sport.
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4: Bonjour, un sexagénaire déjà condamné a été mis en examen pour le meurtre d'une femme de 77 ans retrouvée morte mardi chez lui, a annoncé le parquet de Valenciennes. Il a été placé en détention provisoire. La garde à vue du député marseillais de la France insoumise Sébastien Delogu a été levée hier soir. Elle intervenait après une altercation qu'il a opposée lundi dernier à des policiers à Marseille. Plus d'un mois après les premières menaces contre le maire d'Alès dans le Gard, les enquêteurs privilégient la piste d'une récupération du label DZ Mafia. Des faits de menaces accompagnés de revendications affiliées à l'organisation criminelle avaient été constatés au domicile de l'élu. Grosse perturbation hier au départ de Paris-Montparnasse. Une panne électrique survenue jeudi matin a entraîné l'interruption du trafic ferroviaire dans la gare et une cascade d'annulation de TGV, notamment vers la Bretagne, Nantes et Bordeaux. Certains trains à l'arrivée ont accusé jusqu'à 3 heures de retard. Les douanes ont saisi mercredi 812 kilos de cocaïne de grande qualité au Pertus, dont les Pyrénées-Orientales à la frontière avec l'Espagne. Il s'agit de l'une des plus grosses saisies de cocaïne par voie terrestre de l'année en France. La drogue se trouvait dans un poids lourd néerlandais qui circulait sur l'autoroute A9. Ratko Mladic, ancien chef militaire des Serbes de Bosnie, condamné à la perpétuité pour génocide, est mort à 84 ans à La Haye, où il était détenu. Condamné en 2017, il avait notamment été reconnu coupable pour son rôle dans le massacre de Srebrenica, où environ 8000 hommes et adolescents bosniaques avaient été tués en 1995. C'est la fin de ce flash. Une très bonne journée à toutes et à tous.
5: Bonjour, c'est parti pour les infos people de cette semaine. On attaque avec Whitney Houston, qui est toujours dans l'actualité malgré sa disparition. Elle a désormais sa propre poupée Barbie. Le fabricant Mattel a dévoilé une figurine collector pour l'anniversaire de la star qui aurait eu 63 ans ce mois d'août. La diva nous a quittés en 2012 à l'âge de 48 ans et ce jouet reprend le style de la chanteuse dans son clip I Wanna Dance With Somebody, sorti en 87. La poupée porte une robe lila, des talons bleus et une coiffure volumineuse. L'équipe de Mattel a travaillé en direct avec les proches de l'artiste pour reproduire les traits de son visage. La star rejoint donc d'autres célébrités immortalisées par la marque comme Kylie Minogue ou encore Diana Ross. Et la poupée est disponible en précommande à 65 euros. On poursuit avec la routine sport de Tom Holland. La connaissez-vous ? Eh bien, l'acteur affiche un corps ultra athlétique dans ses films, Spider-Man notamment et l'Odyssée. Il a suivi un entraînement intensif avec le coach des célébrités de Figaver. Sa routine sportive porte un nom. Elle s'appelle Cindy. Une séance de crossfit de 20 minutes avec des exercices au poids de corps. On enchaîne ensuite 5 tractions, 10 pompes et 15 squats. Bon courage, il faut répéter ce circuit le plus de fois possible dans les 20 minutes. La star a validé 27 tours au total et porte même souvent un gilet lesté pour corser en plus l'exercice. Enfin, on termine avec Taylor Swift qui entre dans la légende à Nashville. Nouveau record à son palmarès, elle va intégrer le panthéon des auteurs-compositeurs de Nashville. Elle devient la plus jeune artiste à recevoir cet honneur à 36 ans. L'institution existe depuis 1970. Elle célèbre les créateurs de la capitale de la country. La chanteuse rejoint donc des monuments de la musique comme Bob Dylan ou encore Shania Twain. La cérémonie d'intronisation se tiendra cet automne. Voilà pour les infos people. À très vite pour d'autres actus. Belle journée.
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0: Votre horoscope de ce vendredi 28 août. Bélier, le week-end commence sous les meilleurs auspices. Taureau, un projet de sortie fera l'unanimité autour de vous. Gémeaux, une personne du passé pourrait refaire surface. Cancer, les planètes favorisent les moments de détente. Lion, votre magnétisme ne laissera personne indifférent. Vierge, vous prenez une excellente décision pour la suite de votre été. Balance, l'amour et l'amitié occupent une place centrale aujourd'hui. Scorpion, votre enthousiasme sera communicatif. Sagittaire, une invitation inattendue pourrait bien changer vos plans. Capricorne, le repos sera votre meilleur allié. Verseau, votre spontanéité fera toute la différence aujourd'hui. Et Poisson, une journée paisible vous permettra de recharger les batteries.
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6: Bonjour, 9 départements de l'Est de la France maintenus en vigilance orange aux orages. La prudence est de mise alors qu'hier de gros orages ont balayé la région parisienne avec des pluies diluviennes et des vents à plus de 140 km/h. Bientôt la rentrée, c'est le dernier week-end des vacances qui s'annonce chargé sur les routes. Bison Futé classe ce vendredi en rouge au niveau national dans le sens des retours avec une circulation dense sur la côte atlantique et le quart sud-est. Les difficultés vont se poursuivre demain. Un véritable avant-goût des présidentielles hier avec les 7 principaux prétendants à l'Élysée qui se sont affrontés pendant 3 heures sur le cours Philippe Chatrier à Roland-Garros. C'était pour la clôture de l'université d'été du MEDEF. Ils ont échangé leurs arguments sur l'économie. Et puis les socialistes font leur rentrée ce vendredi pour le traditionnel campus d'été du PS. Il se tiendra ce week-end dans le Loir-et-Cher. Fin de garde à vue pour Sébastien Delegu. Le député LFI est sorti hier soir du commissariat de Marseille après une altercation avec des policiers survenus lundi à son domicile. Les deux parties ont déposé plainte. Un soldat de la Légion étrangère française enlevé en Colombie. Il a été pris en otage le 6 août dernier alors qu'il était en permission. L'enlèvement est attribué au groupe de l'un des guérilleros les plus recherchés du pays. Au Népal et au Tibet, le bilan s'alourdit après les crues et coulées de boue dévastatrices.
7: On dénombre désormais 472 morts et plus de 1400 disparus. La police népalaise alerte par ailleurs sur la rupture d'un lac au Tibet et invite la population à se déplacer. Du sport et du football avec le tirage au sort de la Ligue des Champions qui s'est déroulé hier. 3 clubs français connaissent désormais leur adversaire pour la phase de Ligue qui va débuter le 8 septembre. Et le PSG notamment hérite d'un parcours corsé avec le FC Barcelone et Manchester City.
6: Et puis l'équipe de France de basket qui fait un pas de plus vers la Coupe du Monde 2027. Les Bleus ont dominé la Slovénie 92 à 67 hier soir. On termine par le jeu vidéo le plus attendu de l'année. Les premières images de GTA 6 ont été dévoilées hier dans une présentation inédite de près de 30 minutes capturée sur PlayStation 5. Une claque graphique pour les amateurs dans Vice City avec le duo Jason et Lucian. La sortie du jeu événement de Rockstar Games reste fixée au 19 novembre 2026.
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5: Vendredi 28 août, excellente fin de semaine avec nous. Voici donc l'éphéméride de cette journée. Aujourd'hui, c'est la journée internationale des nœuds papillons. Et les nœuds papillons célèbres sont portés par notamment Winston Churchill, George Clooney, Jean Dujardin ou encore Stromae. Allez, bon anniversaire à vous les natifs du 28 août. Sachez que vous êtes le même jour que Shania Twain, la chanteuse country qui fête ses 61 ans. Bon anniversaire également au DJ Felix Jen, 32 ans. Ou encore à Jason Priestley qui fête ses 57 ans, connu notamment pour son rôle de Brandon dans la série Beverly Hills. Voilà, belle journée, bon vendredi avec nous.
6: Encore plusieurs départements placés en vigilance orange pour orage pour ce vendredi, avec de fortes rafales de vent attendues, de la grêle ainsi que de nombreuses précipitations et des éclairs. Concernant

0: placé en vigilance orange canicule.
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2: Bonjour à toutes et à tous, on débute avec du football et on connaît désormais les adversaires des clubs français engagés en Ligue des Champions. Pour la phase de poule, le PSG a hérité d'adversaires coriaces avec le FC Barcelone, à Manchester City, la AS Rome, Aston Villa, Galatasaray, Villarreal, Bratislava et Com. De son côté, Lens affrontera Manchester City, Liverpool, le club Bruges, le Sporting Portugal, Bodo Glimt, Leipzig, Com et le Slavia Prague. Et Lille sera opposé au Bayern Munich, Arsenal, le Betis Séville, la AS Rome, Galatasaray, Bodo Glimt, Bratislava et Stuttgart. Mais on ne connaît pas encore le calendrier précis de ces confrontations. Le premier match, ce sera le 8 septembre et le tirage au sort avait lieu à Monaco. Et bien, l'AS Monaco jouait également sa qualification en Conference League hier soir au stade Louis II face au Górnik Zabrze. Victoire monégasque, 4 buts à 1 grâce à Brunner, Koulibaly, Golovin et Biarritz. L'AS Monaco disputera donc la phase de poule de cette Conference League. Et puis la Ligue 1 reprend ses droits dès ce soir pour le coup d'envoi de la deuxième journée avec un choc à Pierre-Mauroy entre Lille et le PSG. Le coup d'envoi sera donné à 20h45. En athlétisme, folle soirée à Zurich hier soir pour la Ligue de Diamant. 2 records du monde ont été battus. Alisson Dos Santos a couru le 400 mètres haies en 45 secondes 80. Et puis Masai Russell a amélioré le record du monde du 100 mètres haies féminin en 12 secondes 07. Une soirée qui a également été marquée par le duel à la perche entre Armand Duplantis et Emmanuel Karalis, qui ont tous deux échoué à 6m32. Mais c'est le Suédois qui s'est imposé en passant la barre des 6m25. En basket, l'équipe de France a fait un pas de plus vers la Coupe du Monde 2027 au Qatar. Les Bleus ont largement dominé la Slovénie, 92 à 67 hier soir à l'Accor Arena de Paris. Victoria Wembanyama a inscrit 22 points. Et puis en cyclisme, Tadej Pogacar domine toujours largement le Tour d'Espagne. Le Slovène s'est fait peur, mais a remporté la 6e étape hier dans la montée de Bartolo, où il a failli chuter. Très belle journée de sport.
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5: Bonjour, un sexagénaire déjà condamné a été mis en examen pour le meurtre d'une femme de 77 ans retrouvée morte mardi chez lui, a annoncé le parquet de Valenciennes. Il a été placé en détention provisoire. La garde à vue du député marseillais de la France insoumise Sébastien Delogu a été levée hier soir. Elle intervenait après une altercation qu'il a opposée lundi dernier à des policiers à Marseille. Plus d'un mois après les premières menaces contre le maire d'Alès dans le Gard, les enquêteurs privilégient la piste d'une récupération du label DZ Mafia. Des faits de menaces accompagnés de revendications affiliées à l'organisation criminelle avaient été constatés au domicile de l'élu. Grosse perturbation hier au départ de Paris-Montparnasse. Une panne électrique survenue jeudi matin a entraîné l'interruption du trafic ferroviaire dans la gare et une cascade d'annulation de TGV, notamment vers la Bretagne, Nantes et Bordeaux. Certains trains à l'arrivée ont accusé jusqu'à 3 heures de retard. Les douanes ont saisi mercredi 812 kilos de cocaïne de grande qualité au Pertus, dont les Pyrénées-Orientales à la frontière avec l'Espagne. Il s'agit de l'une des plus grosses saisies de cocaïne par voie terrestre de l'année en France. La drogue se trouvait dans un poids lourd néerlandais qui circulait sur l'autoroute A9. Ratko Mladic, ancien chef militaire des Serbes de Bosnie, condamné à la perpétuité pour génocide, est mort à 84 ans à La Haye, où il était détenu. Condamné en 2017, il avait notamment été reconnu coupable pour son rôle dans le massacre de Srebrenica, où environ 8000 hommes et adolescents bosniaques avaient été tués en 1995. C'est la fin de ce flash. Une très bonne journée à toutes et à tous.
6: Bonjour, c'est parti pour les infos people de cette semaine. En attaque avec Whitney Houston, qui est toujours dans l'actualité malgré sa disparition. Elle a désormais sa propre poupée Barbie. Le fabricant Mattel a dévoilé une figurine collector pour l'anniversaire de la star qui aurait eu 63 ans ce mois d'août. La diva nous a quittés en 2012 à l'âge de 48 ans et ce jouet reprend le style de la chanteuse dans son clip I Wanna Dance With Somebody, sorti en 87. La poupée porte une robe lila, des talons bleus et une coiffure volumineuse. L'équipe de Mattel a travaillé en direct avec les proches de l'artiste pour reproduire les traits de son visage. La star rejoint donc d'autres célébrités immortalisées par la marque comme Kylie Minogue ou encore Diana Ross. Et la poupée est disponible en précommande à 65 euros. On poursuit avec la routine sport de Tom Holland. La connaissez-vous ? Eh bien, l'acteur affiche un corps ultra athlétique dans ses films, Spider-Man notamment et l'Odyssée. Il a suivi un entraînement intensif avec le coach des célébrités de Figaver. Sa routine sportive porte un nom. Elle s'appelle Cindy. Une séance de crossfit de 20 minutes avec des exercices au poids de corps. On enchaîne ensuite roulettes, 5 tractions, 10 pompes et 15 squats. Bon courage, il faut répéter ce circuit le plus de fois possible dans les 20 minutes. La star a validé 27 tours au total et porte même souvent un gilet lesté pour corser en plus l'exercice. Enfin, on termine avec Taylor Swift qui entre dans la légende à Nashville. Nouveau record à son palmarès, elle va intégrer le panthéon des auteurs-compositeurs de Nashville. Elle devient la plus jeune artiste à recevoir cet honneur à 36 ans. L'institution existe depuis 1970. Elle célèbre les créateurs de la capitale de la country. La chanteuse rejoint donc des monuments de la musique comme Bob Dylan ou encore Shania Twain. La cérémonie d'intronisation se tiendra cet automne. Voilà pour les infos people. À très vite pour d'autres actus. Belle journée.
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0: Votre horoscope de ce vendredi 28 août. Bélier, le week-end commence sous les meilleurs auspices. Taureau, un projet de sortie fera l'unanimité autour de vous. Gémeaux, une personne du passé pourrait refaire surface. Cancer, les planètes favorisent les moments de détente. Lion, votre magnétisme ne laissera personne indifférent. Vierge, vous prenez une excellente décision pour la suite de votre été. Balance, l'amour et l'amitié occupent une place centrale aujourd'hui. Scorpion, votre enthousiasme sera communicatif. Sagittaire, une invitation inattendue pourrait bien changer vos plans. Capricorne, le repos sera votre meilleur allié. Verseau, votre spontanéité fera toute la différence aujourd'hui. Et Poissons, une journée paisible vous permettra de recharger les batteries.
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7: Bonjour, 9 départements de l'Est de la France maintenus en vigilance orange aux orages. La prudence est de mise alors qu'hier de gros orages ont balayé la région parisienne avec des pluies diluviennes et des vents à plus de 140 km/h. Bientôt la rentrée, c'est le dernier week-end des vacances qui s'annonce chargé sur les routes. Bison Futé classe ce vendredi en rouge au niveau national dans le sens des retours avec une circulation dense sur la côte atlantique et le quart sud-est. Les difficultés vont se poursuivre demain. Un véritable avant-goût des présidentielles hier avec les 7 principaux prétendants à l'Élysée qui se sont affrontés pendant 3 heures sur le cours Philippe Chatrier à Roland-Garros. C'était pour la clôture de l'université d'été du MEDEF. Ils ont échangé leurs arguments sur l'économie. Et puis les socialistes font leur rentrée ce vendredi pour le traditionnel campus d'été du PS et se tiendra ce week-end dans le Loir-et-Cher. Fin de garde à vue pour Sébastien Delegu. Le député LFI est sorti hier soir du commissariat de Marseille après une altercation avec des policiers survenus lundi à son domicile. Les deux parties ont déposé plainte. Un soldat de la Légion étrangère française enlevé en Colombie. Il a été pris en otage le 6 août dernier alors qu'il était en permission. L'enlèvement est attribué au groupe de l'un des guerriers russes les plus recherchés du pays. Au Népal et au Tibet, le bilan s'alourdit après les crues et coulées de boue dévastatrices.
8: On dénombre désormais 472 morts et plus de 1400 disparus. La police népalaise alerte par ailleurs sur la rupture d'un lac au Tibet et invite la population à se déplacer. Du sport et du football avec le tirage au sort de la Ligue des Champions qui s'est déroulé hier. 3 clubs français connaissent désormais leur adversaire pour la phase de Ligue qui va débuter le 8 septembre. Et le PSG notamment hérite d'un parcours corsé avec le FC Barcelone et Manchester City.
7: Et puis l'équipe de France de basket qui fait un pas de plus vers la Coupe du Monde 2027. Les Bleus ont dominé la Slovénie 92 à 67 hier soir. On termine par le jeu vidéo le plus attendu de l'année. Les premières images de GTA 6 ont été dévoilées hier dans une présentation inédite de près de 30 minutes capturée sur PlayStation 5. Une claque graphique pour les amateurs dans Vice City avec le duo Jason et Luciam. La sortie du jeu événement de Rockstar Games reste fixée au 19 novembre 2026.
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6: Vendredi 28 août, excellente fin de semaine avec nous. C'est donc l'éphéméride de cette journée. Aujourd'hui, c'est la journée internationale des nœuds papillons. Et les nœuds papillons célèbres sont portés par notamment Winston Churchill, George Clooney, Jean Dujardin ou encore Stromae. Allez, bon anniversaire à vous les natifs du 28 août. Sachez que vous êtes le même jour que Shania Twain, la chanteuse country qui fête ses 61 ans. Bon anniversaire également au DJ Felix Jen, 32 ans. Ou encore à Jason Priestley qui fête ses 57 ans, connu notamment pour son rôle de Brandon dans la série Beverly Hills. Voilà, belle journée, bon vendredi avec nous.
7: Encore plusieurs départements placés en vigilance orange pour orage pour ce vendredi, avec de fortes rafales de vent attendues, de la grêle ainsi que de nombreuses précipitations et des éclairs concernant

0: départements sont placés en vigilance orange canicule.
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2: Bonjour à toutes et à tous. On débute avec du football et on connaît désormais les adversaires des clubs français engagés en Ligue des Champions. Pour la phase de poule, le PSG a hérité d'adversaires coriaces avec le FC Barcelone, à Manchester City, la AS Rome, Aston Villa, Galatasaray, Villarreal, Bratislava et Com. De son côté, Lens affrontera Manchester City, Liverpool, le club Bruges, le Sporting Portugal, Bodo Glimt, Leipzig, Com et le Slavia Prague. Et Lille sera opposé au Bayern Munich, Arsenal, le Betis Séville, la AS Rome, Galatasaray, Bodo Glimt, Bratislava et Stuttgart. Mais on ne connaît pas encore le calendrier précis de ces confrontations. Le premier match, ce sera le 8 septembre et le tirage au sort avait lieu à Monaco. Et bien, l'AS Monaco jouait également sa qualification en Conference League hier soir au stade Louis II face au Górnik Zabrze. Victoire monégasque, 4 buts à 1 grâce à Brunner, Koulibaly, Golovin et Biarritz. L'AS Monaco disputera donc la phase de poule de cette Conference League. Et puis la Ligue 1 reprend ses droits dès ce soir pour le coup d'envoi de la deuxième journée avec un choc à Pierre-Mauroy entre Lille et le PSG. Le coup d'envoi sera donné à 20h45. En athlétisme, folle soirée à Zurich hier soir pour la Ligue de Diamant. 2 records du monde ont été battus. Alisson Dos Santos a couru le 400 mètres haies en 45 secondes 80. Et puis Masai Russell a amélioré le record du monde du 100 mètres haies féminin en 12 secondes 07. Une soirée qui a également été marquée par le duel à la perche entre Armand Duplantis et Manuel Karalis, qui ont tous deux échoué à 6 mètres 32. Mais c'est le Suédois qui s'est imposé en passant la barre des 6 mètres 25. En basket, l'équipe de France a fait un pas de plus vers la Coupe du Monde 2027 au Qatar. Les Bleus ont largement dominé la Slovénie, 92 à 67 hier soir à l'Accor Arena de Paris. Victoria Wembanyama a inscrit 22 points. Et puis en cyclisme, Tadej Pogacar domine toujours largement le Tour d'Espagne. Le Slovène s'est fait peur, mais a remporté la 6e étape hier dans la montée de Bartolo, où il a failli chuter. Très belle journée de sport.
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0: 9h30.
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4: Bonjour, un sexagénaire déjà condamné a été mis en examen pour le meurtre d'une femme de 77 ans retrouvée morte mardi chez lui, a annoncé le parquet de Valenciennes. Il a été placé en détention provisoire. La garde à vue du député marseillais de la France insoumise Sébastien Delogu a été levée hier soir. Elle intervenait après une altercation qu'il a opposée lundi dernier à des policiers à Marseille. Plus d'un mois après les premières menaces contre le maire d'Alès dans le Gard, les enquêteurs privilégient la piste d'une récupération du label DZ Mafia. Des faits de menaces accompagnés de revendications affiliées à l'organisation criminelle avaient été constatés au domicile de l'élu. Grosse perturbation hier au départ de Paris-Montparnasse. Une panne électrique survenue jeudi matin a entraîné l'interruption du trafic ferroviaire dans la gare et une cascade d'annulation de TGV, notamment vers la Bretagne, Nantes et Bordeaux. Certains trains à l'arrivée ont accusé jusqu'à 3 heures de retard. Les douanes ont saisi mercredi 812 kilos de cocaïne de grande qualité au Pertus, dont les Pyrénées-Orientales à la frontière avec l'Espagne. Il s'agit de l'une des plus grosses saisies de cocaïne par voie terrestre de l'année en France. La drogue se trouvait dans un poids lourd néerlandais qui circulait sur l'autoroute A9. Ratko Mladic, ancien chef militaire des Serbes de Bosnie, condamné à la perpétuité pour génocide, est mort à 84 ans à La Haye, où il était détenu. Condamné en 2017, il avait notamment été reconnu coupable pour son rôle dans le massacre de Srebrenica, où environ 8000 hommes et adolescents bosniaques avaient été tués en 1995. C'est la fin de ce flash. Une très bonne journée à toutes et à tous.
5: Bonjour, c'est parti pour les infos people de cette semaine. On attaque avec Whitney Houston, qui est toujours dans l'actualité malgré sa disparition. Elle a désormais sa propre poupée Barbie. Le fabricant Mattel a dévoilé une figurine collector pour l'anniversaire de la star qui aurait eu 63 ans ce mois d'août. La diva nous a quittés en 2012 à l'âge de 48 ans et ce jouet reprend le style de la chanteuse dans son clip I Wanna Dance With Somebody, sorti en 87. La poupée porte une robe lila, des talons bleus et une coiffure volumineuse. L'équipe de Mattel a travaillé en direct avec les proches de l'artiste pour reproduire les traits de son visage. La star rejoint donc d'autres célébrités immortalisées par la marque comme Kylie Minogue ou encore Diana Ross. Et la poupée est disponible en précommande à 65 euros. On poursuit avec la routine sport de Tom Holland. La connaissez-vous ? Eh bien, l'acteur affiche un corps ultra athlétique dans ses films, Spider-Man notamment et l'Odyssée. Il a suivi un entraînement intensif avec le coach des célébrités de Figaver. Sa routine sportive porte un nom. Elle s'appelle Cindy. Une séance de crossfit de 20 minutes avec des exercices au poids de corps. On enchaîne ensuite roulettes, 5 tractions, 10 pompes et 15 squats. Bon courage, il faut répéter ce circuit le plus de fois possible dans les 20 minutes. La star a validé 27 tours au total et porte même souvent un gilet lesté pour corser en plus l'exercice. Enfin, on termine avec Taylor Swift qui entre dans la légende à Nashville. Nouveau record à son palmarès, elle va intégrer le panthéon des auteurs-compositeurs de Nashville. Elle devient la plus jeune artiste à recevoir cet honneur à 36 ans. L'institution existe depuis 1970. Elle célèbre les créateurs de la capitale de la country. La chanteuse rejoint donc des monuments de la musique comme Bob Dylan ou encore Shania Twain. La cérémonie d'intronisation se tiendra cet automne. Voilà pour les infos people. À très vite pour d'autres actus. Belle journée.
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0: Votre horoscope de ce vendredi 28 août. Bélier, le week-end commence sous les meilleurs auspices. Taureau, un projet de sortie fera l'unanimité autour de vous. Gémeaux, une personne du passé pourrait refaire surface. Cancer, les planètes favorisent les moments de détente. Lion, votre magnétisme ne laissera personne indifférent. Vierge, vous prenez une excellente décision pour la suite de votre été. Balance, l'amour et l'amitié occupent une place centrale aujourd'hui. Scorpion, votre enthousiasme sera communicatif. Sagittaire, une invitation inattendue pourrait bien changer vos plans. Capricorne, le repos sera votre meilleur allié. Verseau, votre spontanéité fera toute la différence aujourd'hui. Et Poissons, une journée paisible vous permettra de recharger les batteries.
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3: Bonjour, 9 départements de l'Est de la France maintenus en vigilance orange aux orages. La prudence est de mise alors qu'hier de gros orages ont balayé la région parisienne avec des pluies diluviennes et des vents à plus de 140 km/h. Bientôt la rentrée, c'est le dernier week-end des vacances qui s'annonce chargé sur les routes. Bison Futé classe ce vendredi en rouge au niveau national dans le sens des retours avec une circulation dense sur la côte atlantique et le quart sud-est. Les difficultés vont se poursuivre demain. Un véritable avant-goût des présidentielles hier avec les 7 principaux prétendants à l'Élysée qui se sont affrontés pendant 3 heures sur le cours Philippe Chatrier à Roland-Garros. C'était pour la clôture de l'université d'été du MEDEF. Ils ont échangé leurs arguments sur l'économie. Et puis les socialistes font leur rentrée ce vendredi pour le traditionnel campus d'été du PS et se tiendra ce week-end dans le Loir-et-Cher. Fin de garde à vue pour Sébastien Delegu. Le député LFI est sorti hier soir du commissariat de Marseille après une altercation avec des policiers survenus lundi à son domicile. Les deux parties ont déposé plainte. Un soldat de la Légion étrangère française enlevé en Colombie. Il a été pris en otage le 6 août dernier alors qu'il était en permission. L'enlèvement est attribué au groupe de l'un des guerrieros, ceux les plus recherchés du pays. Au Népal et au Tibet, le bilan s'alourdit après les crues et coulées de boue dévastatrices.
6: On dénombre désormais 472 morts et plus de 1400 disparus. La police népalaise alerte par ailleurs sur la rupture d'un lac au Tibet et invite la population à se déplacer. Du sport et du football avec le tirage au sort de la Ligue des Champions qui s'est déroulé hier. 3 clubs français connaissent désormais leur adversaire pour la phase de Ligue qui va débuter le 8 septembre. Et le PSG notamment hérite d'un parcours corsé avec le FC Barcelone et Manchester City.
3: Et puis l'équipe de France de basket qui fait un pas de plus vers la Coupe du Monde 2027. Les Bleus ont dominé la Slovénie 92 à 67 hier soir. On termine par le jeu vidéo le plus attendu de l'année. Les premières images de GTA 6 ont été dévoilées hier dans une présentation inédite de près de 30 minutes capturée sur PlayStation 5. Une claque graphique pour les amateurs dans Vice City avec le duo Jason et Luciam. La sortie du jeu événement de Rockstar Games reste fixée au 19 novembre 2026.
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5: Vendredi 28 août, excellente fin de semaine avec nous. C'est donc l'éphéméride de cette journée. Aujourd'hui, c'est la journée internationale des nœuds papillons. Et les nœuds papillons célèbres sont portés par notamment Winston Churchill, George Clooney, Jean Dujardin ou encore Stromae. Allez, bon anniversaire à vous les natifs du 28 août. Sachez que vous êtes le même jour que Shania Twain, la chanteuse country qui fête ses 61 ans. Bon anniversaire également au DJ Felix Jen, 32 ans. Ou encore à Jason Priestley qui fête ses 57 ans, connu notamment pour son rôle de Brandon dans la série Beverly Hills. Voilà, belle journée, bon vendredi avec nous.
3: Encore plusieurs départements placés en vigilance orange pour orage pour ce vendredi, avec de fortes rafales de vent attendues, de la grêle ainsi que de nombreuses précipitations et des éclairs. Concernant le thermomètre, lui, il affichera entre 12 et 17 degrés au réveil. On prévoit jusqu'à 20.

0: Aston Villa, Galatasaray, Villarreal, Bratislava. Et comme de son côté, Lens affrontera Manchester City, Liverpool, le club Bruges, le Sporting Portugal, Bodo Glimt, Leipzig, comme et le Slavia Prague. Et Lille sera opposé au Bayern Munich, Arsenal, le Betis Séville, la AS Rome, Galatasaray, Bodo Glimt, Bratislava et Stuttgart. Mais on ne connaît pas encore le calendrier précis de ces confrontations. Le premier match, ce sera le 8 septembre et le tirage au sort avait lieu à Monaco. Et bien, l'AS Monaco jouait également sa qualification en Conference League hier soir au stade Louis II face au Górnik Zabrze. Victoire monégasque, 4 buts à 1 grâce à Brunner, Koulibaly, Golovin et Biarritz. L'AS Monaco disputera donc la phase de poule de cette Conference League. Et puis la Ligue 1 reprend ses droits dès ce soir pour le coup d'envoi de la deuxième journée avec un choc à Pierre-Mauroy entre Lille et le PSG. Le coup d'envoi sera donné à 20h45. En athlétisme, folle soirée à Zurich hier soir pour la Ligue de Diamant. 2 records du monde ont été battus. Alisson Dos Santos a couru le 400 mètres haies en 45 secondes 80. Et puis Masai Russell a amélioré le record du monde du 100 mètres haies féminin en 12 secondes 07. Une soirée qui a également été marquée par le duel à la perche entre Armand Duplantis et Emmanuel Karalis qui ont tous deux échoué à 6 mètres 32. Mais c'est le Suédois qui s'est imposé en passant la barre des 6 mètres 25. En basket, l'équipe de France a fait un pas de plus vers la Coupe du Monde 2027 au Qatar. Les Bleus ont largement dominé la Slovénie, 92 à 67 hier soir à l'Accor Arena de Paris. Victoria Wembanyama a inscrit 22 points et puis en cyclisme, Tadej Pogacar domine toujours largement le Tour d'Espagne. Le Slovène s'est fait peur mais a remporté la 6e étape hier dans la montée de Bartolo où il a failli chuter. Très belle journée de sport.
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3: Bonjour, un sexagénaire déjà condamné a été mis en examen pour le meurtre d'une femme de 77 ans retrouvée morte mardi chez lui, a annoncé le parquet de Valenciennes. Il a été placé en détention provisoire. La garde à vue du député marseillais de la France insoumise Sébastien Delogu a été levée hier soir. Elle intervenait après une altercation qu'il a opposée lundi dernier à des policiers à Marseille. Plus d'un mois après les premières menaces contre le maire d'Alès dans le Gard, les enquêteurs privilégient la piste d'une récupération du label DZ Mafia. Des faits de menaces accompagnés de revendications affiliées à l'organisation criminelle avaient été constatés au domicile de l'élu. Grosse perturbation hier au départ de Paris-Montparnasse. Une panne électrique survenue jeudi matin a entraîné l'interruption du trafic ferroviaire dans la gare et une cascade d'annulation de TGV, notamment vers la Bretagne, Nantes et Bordeaux. Certains trains à l'arrivée ont accusé jusqu'à 3 heures de retard. Les douanes ont saisi mercredi 812 kilos de cocaïne de grande qualité au Pertus, dont les Pyrénées-Orientales à la frontière avec l'Espagne. Il s'agit de l'une des plus grosses saisies de cocaïne par voie terrestre de l'année en France. La drogue se trouvait dans un poids lourd néerlandais qui circulait sur l'autoroute A9. Ratko Mladic, ancien chef militaire des Serbes de Bosnie, condamné à la perpétuité pour génocide, est mort à 84 ans à La Haye, où il était détenu. Condamné en 2017, il avait notamment été reconnu coupable pour son rôle dans le massacre de Srebrenica, où environ 8000 hommes et adolescents bosniaques avaient été tués en 1995. C'est la fin de ce flash. Une très bonne journée à toutes et à tous.
4: Bonjour, c'est parti pour les infos people de cette semaine. On attaque avec Whitney Houston qui est toujours dans l'actualité malgré sa disparition. Elle a désormais sa propre poupée Barbie. Le fabricant Mattel a dévoilé une figurine collector pour l'anniversaire de la star qui aurait eu 63 ans ce mois d'août. La diva nous a quitté en 2012 à l'âge de 48 ans et ce jouet reprend le style de la chanteuse dans son clip I Wanna Dance With Somebody sorti en 87. La poupée porte une robe lila, des talons bleus et une coiffure volumineuse. L'équipe de Mattel a travaillé en direct avec les proches de l'artiste pour reproduire les traits de son visage. La star rejoint donc d'autres célébrités immortalisées par la marque comme Kylie Minogue ou encore Diana Ross. Et la poupée est disponible en précommande à 65 euros. On poursuit avec la routine sport de Tom Holland. La connaissez-vous ? Eh bien, l'acteur affiche un corps ultra athlétique dans ses films, Spider-Man notamment et l'Odyssée. Il a suivi un entraînement intensif avec le coach des célébrités de Figaver. Sa routine sportive porte un nom. Elle s'appelle Cindy. Une séance de crossfit de 20 minutes avec des exercices au poids de corps. On enchaîne ensuite 5 tractions, 10 pompes et 15 squats. Bon courage, il faut répéter ce circuit le plus de fois possible dans les 20 minutes. La star a validé 27 tours au total et porte même souvent un gilet lesté pour corser en plus l'exercice. Enfin, on termine avec Taylor Swift qui entre dans la légende à Nashville. Nouveau record à son palmarès, elle va intégrer le panthéon des auteurs-compositeurs de Nashville. Elle devient la plus jeune artiste à recevoir cet honneur.

0: 36 ans. L'institution existe depuis 1970. Elle célèbre les créateurs de la capitale de la country. La chanteuse rejoint donc des monuments de la musique comme Bob Dylan ou encore Shania Twain. La cérémonie d'intronisation se tiendra cet automne. Voilà pour les infos people. À très vite pour d'autres actus. Belle journée.
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2: Votre horoscope de ce vendredi 28 août, Bélier, le week-end commence sous les meilleurs auspices. Taureau, un projet de sortie fera l'unanimité autour de vous. Gémeaux, une personne du passé pourrait refaire surface. Cancer, les planètes favorisent les moments de détente. Lion, votre magnétisme ne laissera personne indifférent. Vierge, vous prenez une excellente décision pour la suite de votre été. Balance, l'amour et l'amitié occupent une place centrale aujourd'hui. Scorpion, votre enthousiasme sera communicatif. Sagittaire, une invitation inattendue pourrait bien changer vos plans. Capricorne, le repos sera votre meilleur allié. Verseau, votre spontanéité fera toute la différence aujourd'hui. Et Poissons, une journée paisible vous permettra de recharger les batteries.
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5: Bonjour, 9 départements de l'Est de la France maintenus en vigilance orange aux orages. La prudence est de mise alors qu'hier, de gros orages ont balayé la région parisienne avec des pluies diluviennes et des vents à plus de 140 km/h. Bientôt la rentrée, c'est le dernier week-end des vacances qui s'annonce chargé sur les routes. Bison Futé classe ce vendredi en rouge au niveau national dans le sens des retours avec une circulation dense sur la côte atlantique et le quart sud-est. Les difficultés vont se poursuivre demain. Un véritable avant-goût des présidentielles hier avec les 7 principaux prétendants à l'Élysée qui se sont affrontés pendant 3 heures sur le cours Philippe Chatrier à Roland-Garros. C'était pour la clôture de l'université d'été du MEDEF. Ils ont échangé leurs arguments sur l'économie. Et puis les socialistes font leur rentrée ce vendredi pour le traditionnel campus d'été du PS et se tiendra ce week-end dans le Loir-et-Cher. Fin de garde à vue pour Sébastien Delegu. Le député LFI est sorti hier soir du commissariat de Marseille après une altercation avec des policiers survenus lundi à son domicile. Les deux parties ont déposé plainte. Un soldat de la Légion étrangère française enlevé en Colombie. Il a été pris en otage le 6 août dernier alors qu'il était en permission. L'enlèvement est attribué au groupe de l'un des guerrieros, ceux les plus recherchés du pays. Au Népal et au Tibet, le bilan s'alourdit après les crues et coulées de boue dévastatrices.
6: On dénombre désormais 472 morts et plus de 1400 disparus. La police népalaise alerte par ailleurs sur la rupture d'un lac au Tibet et invite la population à se déplacer. Du sport et du football avec le tirage au sort de la Ligue des Champions qui s'est déroulé hier. 3 clubs français connaissent désormais leur adversaire pour la phase de Ligue qui va débuter le 8 septembre. Et le PSG notamment hérite d'un parcours corsé avec le FC Barcelone et Manchester City.
5: Et puis l'équipe de France de basket qui fait un pas de plus vers la Coupe du Monde 2027. Les Bleus ont dominé la Slovénie 92 à 67 hier soir. On termine par le jeu vidéo le plus attendu de l'année. Les premières images de GTA 6 ont été dévoilées hier dans une présentation inédite de près de 30 minutes capturée sur PlayStation 5. Une claque graphique pour les amateurs dans Vice City avec le duo Jason et Lucian. La sortie du jeu événement de Rockstar Games reste fixée au 19 novembre 2026.
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0: Vendredi 28 août, excellente fin de semaine avec nous. C'est donc l'éphéméride de cette journée. Aujourd'hui, c'est la journée internationale des nœuds papillons. Et les nœuds papillons célèbres sont portés par notamment Winston Churchill, George Clooney, Jean Dujardin ou encore Stromae. Allez, bon anniversaire à vous les natifs du 28 août. Sachez que vous êtes le même jour que Shania Twain, la chanteuse country qui fête ses 61 ans. Bon anniversaire également au DJ Felix Jen, 32 ans. Ou encore à Jason Priestley qui fête ses 57 ans, connu notamment pour son rôle de Brandon dans la série Beverly Hills. Voilà, belle journée, bon vendredi avec nous.
5: Encore plusieurs départements placés en vigilance orange pour orage pour ce vendredi, avec de fortes rafales de vent attendues, de la grêle ainsi que de nombreuses précipitations et des éclairs.

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2: Bonjour à toutes et à tous. On débute avec du football et on connaît désormais les adversaires des clubs français engagés en Ligue des Champions. Pour la phase de poule, le PSG a hérité d'adversaires coriaces avec le FC Barcelone, à Manchester City, la AS Rome, Aston Villa, Galatasaray, Villarreal, Bratislava et Côme. De son côté, Lens affrontera Manchester City, Liverpool, le club Bruges, le Sporting Portugal, Bodø/Glimt, Leipzig, Côme et le Slavia Prague. Et Lille sera opposé au Bayern Munich, Arsenal, le Betis Séville, la AS Rome, Galatasaray, Bodø/Glimt, Bratislava et Stuttgart. Mais on ne connaît pas encore le calendrier précis de ces confrontations. Le premier match, ce sera le 8 septembre et le tirage au sort avait lieu à Monaco. Eh bien, l'AS Monaco jouait également sa qualification en Conference League hier soir au stade Louis II face au Górnik Zabrze. Victoire monégasque, 4 buts à 1 grâce à Brunner, Koulibaly, Golovin et Biarritz. L'AS Monaco disputera donc la phase de poule de cette Conference League. Et puis la Ligue 1 reprend ses droits dès ce soir pour le coup d'envoi de la deuxième journée avec un choc à Pierre-Mauroy entre Lille et le PSG. Le coup d'envoi sera donné à 20h45. En athlétisme, folle soirée à Zurich hier soir pour la Ligue de Diamant. 2 records du monde ont été battus. Alisson Dos Santos a couru le 400 mètres haies en 45 secondes 80. Et puis Masai Russell a amélioré le record du monde du 100 mètres haies féminin en 12 secondes 07. Une soirée qui a également été marquée par le duel à la perche entre Armand Duplantis et Emmanuel Karalis, qui ont tous deux échoué à 6m32. Mais c'est le Suédois qui s'est imposé en passant la barre des 6m25. En basket, l'équipe de France a fait un pas de plus vers la Coupe du Monde 2027 au Qatar. Les Bleus ont largement dominé la Slovénie, 92 à 67 hier soir à l'Accor Arena de Paris. Victoria Wembanyama a inscrit 22 points. Et puis en cyclique, Tadej Pogacar domine toujours largement le Tour d'Espagne. Le Slovène s'est fait peur, mais a remporté la 6e étape hier dans la montée de Bartolo, où il a failli chuter. Très belle journée de sport.
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5: Bonjour, un sexagénaire déjà condamné a été mis en examen pour le meurtre d'une femme de 77 ans retrouvée morte mardi chez lui, a annoncé le parquet de Valenciennes. Il a été placé en détention provisoire. La garde à vue du député marseillais de la France insoumise Sébastien Delogu a été levée hier soir. Elle intervenait après une altercation qu'il a opposée lundi dernier à des policiers à Marseille. Plus d'un mois après les premières menaces contre le maire d'Alès dans le Gard, les enquêteurs privilégient la piste d'une récupération du label DZ Mafia. Des faits de menaces accompagnés de revendications affiliées à l'organisation criminelle avaient été constatés au domicile de l'élu. Grosse perturbation hier au départ de Paris-Montparnasse. Une panne électrique survenue jeudi matin a entraîné l'interruption du trafic ferroviaire dans la gare et une cascade d'annulation de TGV, notamment vers la Bretagne, Nantes et Bordeaux. Certains trains à l'arrivée ont accusé jusqu'à 3 heures de retard. Les douanes ont saisi mercredi 812 kilos de cocaïne de grande qualité au Pertus, dont les Pyrénées-Orientales à la frontière avec l'Espagne. Il s'agit de l'une des plus grosses saisies de cocaïne par voie terrestre de l'année en France. La drogue se trouvait dans un poids lourd néerlandais qui circulait sur l'autoroute A9. Ratko Mladic, ancien chef militaire des Serbes de Bosnie, condamné à la perpétuité pour génocide, est mort à 84 ans à La Haye, où il était détenu. Condamné en 2017, il avait notamment été reconnu coupable pour son rôle dans le massacre de Srebrenica, où environ 8000 hommes et adolescents bosniaques avaient été tués en 1995. C'est la fin de ce flash. Une très bonne journée à toutes et à tous.
6: Bonjour, c'est parti pour les infos people de cette semaine. On attaque avec Whitney Houston, qui est toujours dans l'actualité malgré sa disparition. Elle a désormais sa propre poupée Barbie. Le fabricant Mattel a dévoilé une figurine collector pour l'anniversaire de la star qui aurait eu 63 ans ce mois d'août. La diva nous a quittés en 2012 à l'âge de 48 ans et ce jouet reprend le style de la chanteuse dans son clip I Wanna Dance With Somebody, sorti en 87. La poupée porte une robe lila, des talons bleus et une coiffure volumineuse. L'équipe de Mattel a travaillé en direct avec les proches de l'artiste pour reproduire les traits de son visage. La star rejoint donc d'autres célébrités immortalisées par la marque comme Kylie Minogue ou encore Diana Ross. Et la poupée est disponible en précommande à 65 euros. On poursuit avec la routine sport de Tom Holland. La connaissez-vous ? Eh bien, l'acteur affiche un corps ultra athlétique dans ses films, Spider-Man notamment et l'Odyssée. Il a suivi un entraînement intensif avec le coach des célébrités de Figaver. Sa routine sportive porte un nom. Elle s'appelle Cindy. Une séance de crossfit de 20 minutes avec des exercices au poids de corps. On enchaîne ensuite 5 tractions, 10 pompes et 15 squats. Bon courage, il faut répéter ce circuit le plus de fois possible dans les 20 minutes. La star a validé 27 tours au total et porte même souvent un gilet lesté pour corser en plus l'exercice. Enfin, on termine avec Taylor Swift qui entre dans la légende à Nashville. Nouveau record à son palmarès, elle va intégrer le panthéon des auteurs-compositeurs de Nashville. Elle devient la plus jeune artiste à recevoir cet honneur à 36 ans. L'institution existe depuis 1970. Elle célèbre les créateurs de la capitale de la country. La chanteuse rejoint donc des monuments de la musique comme Bob Dylan ou encore Shania Twain. La cérémonie d'intronisation se tiendra cet automne. Voilà pour les infos people. À très vite pour d'autres actus. Belle journée.
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0: Votre horoscope de ce vendredi 28 août. Bélier, le week-end commence sous les meilleurs auspices. Taureau, un projet de sortie fera l'unanimité autour de vous. Gémeaux, une personne du passé pourrait refaire surface. Cancer, les planètes favorisent les moments de détente. Lion, votre magnétisme ne laissera personne indifférent. Vierge, vous prenez une excellente décision pour la suite de votre été. Balance, l'amour et l'amitié occupent une place centrale aujourd'hui. Scorpion, votre enthousiasme sera communicatif. Sagittaire, une invitation inattendue pourrait bien changer vos plans. Capricorne, le repos sera votre meilleur allié. Verseau, votre spontanéité fera toute la différence aujourd'hui. Et Poissons, une journée paisible vous permettra de recharger les batteries.
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7: Bonjour, 9 départements de l'Est de la France maintenus en vigilance orange aux orages. La prudence est de mise alors qu'hier de gros orages ont balayé la région parisienne avec des pluies diluviennes et des vents à plus de 140 km/h. Bientôt la rentrée, c'est le dernier week-end des vacances qui s'annonce chargé sur les routes. Bison Futé classe ce vendredi en rouge au niveau national dans le sens des retours avec une circulation dense sur la côte atlantique et le quart sud-est. Les difficultés vont se poursuivre demain. Un véritable avant-goût des présidentielles hier avec les 7 principaux prétendants à l'Élysée qui se sont affrontés pendant 3 heures sur le cours Philippe Chatrier à Roland-Garros. C'était pour la clôture de l'université d'été du MEDEF. Ils ont échangé leurs arguments sur l'économie. Et puis les socialistes font leur rentrée ce vendredi pour le traditionnel campus d'été du PS et se tiendra ce week-end dans le Loir-et-Cher. Fin de garde à vue pour Sébastien Delegu. Le député LFI est sorti hier soir du commissariat de Marseille après une altercation avec des policiers survenus lundi à son domicile. Les deux parties ont déposé plainte. Un soldat de la Légion étrangère française enlevé en Colombie. Il a été pris en otage le 6 août dernier alors qu'il était en permission. L'enlèvement est attribué au groupe de l'un des guerrieros, ceux les plus recherchés du pays. Au Népal et au Tibet, le bilan s'alourdit après les crues et coulées de boue dévastatrices.
8: On dénombre désormais 472 morts et plus de 1400 disparus. La police népalaise alerte par ailleurs sur la rupture d'un lac au Tibet et invite la population à se déplacer. Du sport et du football avec le tirage au sort de la Ligue des Champions qui s'est déroulé hier. 3 clubs français connaissent désormais leur adversaire pour la phase de Ligue qui va débuter le 8 septembre. Et le PSG notamment hérite d'un parcours corsé avec le FC Barcelone et Manchester City.
7: Et puis l'équipe de France de basket qui fait un pas de plus vers la Coupe du Monde 2027. Les Bleus ont dominé la Slovénie 92 à 67 hier soir. On termine par le jeu vidéo le plus attendu de l'année. Les premières images de GTA 6 ont été dévoilées hier dans une présentation inédite de près de 30 minutes capturée sur PlayStation 5. Une claque graphique pour les amateurs dans Vice City avec le duo Jason et Lucian. La sortie du jeu événement de Rockstar Games reste fixée au 19 novembre 2026.
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6: Vendredi 28 août, excellente fin de semaine avec nous. C'est donc l'éphéméride de cette journée. Aujourd'hui, c'est la journée internationale des nœuds papillons. Et les nœuds papillons célèbres sont portés par notamment Winston Churchill, George Clooney, Jean Dujardin ou encore Stromae. Allez, bon anniversaire à vous les natifs du 28 août. Sachez que vous êtes le même jour que Shania Twain, la chanteuse country qui fête ses 61 ans. Bon anniversaire également au DJ Felix Jen, 32 ans. Ou encore à Jason Priestley qui fête ses 57 ans, connu notamment pour son rôle de Brandon dans la série Beverly Hills. Voilà, belle journée, bon vendredi avec nous.
7: Encore plusieurs départements placés en vigilance orange pour orage pour ce vendredi, avec de fortes rafales de vent attendues, de la grêle ainsi que de nombreuses précipitations et des éclairs concernant.

0: placée en vigilance orange canicule.
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2: Bonjour à toutes et à tous. On débute avec du football et on connaît désormais les adversaires des clubs français engagés en Ligue des Champions. Pour la phase de poule, le PSG a hérité d'adversaires coriaces avec le FC Barcelone, à Manchester City, la AS Rome, Aston Villa, Galatasaray, Villarreal, Bratislava et Côme. De son côté, Lens affrontera Manchester City, Liverpool, le club Bruges, le Sporting Portugal, Bodø/Glimt, Leipzig, Côme et le Slavia Prague. Et Lille sera opposé au Bayern Munich, Arsenal, le Betis Séville, la AS Rome, Galatasaray, Bodø/Glimt, Bratislava et Stuttgart. Mais on ne connaît pas encore le calendrier précis de ces confrontations. Le premier match, ce sera le 8 septembre et le tirage au sort avait lieu à Monaco. Eh bien, l'AS Monaco jouait également sa qualification en Conference League hier soir au stade Louis II face au Górnik Zabrze. Victoire monégasque, 4 buts à 1 grâce à Brunner, Koulibaly, Golovin et Biarritz. L'AS Monaco disputera donc la phase de poule de cette Conference League. Et puis la Ligue 1 reprend ses droits dès ce soir pour le coup d'envoi de la deuxième journée avec un choc à Pierre-Mauroy entre Lille et le PSG. Le coup d'envoi sera donné à 20h45. En athlétisme, folle soirée à Zurich hier soir pour la Ligue de Diamant. 2 records du monde ont été battus. Alisson Dos Santos a couru le 400 mètres haies en 45 secondes 80. Et puis Masai Russell a amélioré le record du monde du 100 mètres haies féminin en 12 secondes 07. Une soirée qui a également été marquée par le duel à la perche entre Armand Duplantis et Emmanuel Karalis, qui ont tous deux échoué à 6m32. Mais c'est le Suédois qui s'est imposé en passant la barre des 6m25. En basket, l'équipe de France a fait un pas de plus vers la Coupe du Monde 2027 au Qatar. Les Bleus ont largement dominé la Slovénie, 92 à 67 hier soir à l'Accor Arena de Paris. Victoria Wembanyama a inscrit 22 points. Et puis en cyclique, Tadej Pogacar domine toujours largement le Tour d'Espagne. Le Slovène s'est fait peur, mais a remporté la 6e étape hier dans la montée de Bartolo, où il a failli chuter. Très belle journée de sport.
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5: Bonjour, un sexagénaire déjà condamné a été mis en examen pour le meurtre d'une femme de 77 ans retrouvée morte mardi chez lui, a annoncé le parquet de Valenciennes. Il a été placé en détention provisoire. La garde à vue du député marseillais de la France insoumise Sébastien Delogu a été levée hier soir. Elle intervenait après une altercation qu'il a opposée lundi dernier à des policiers à Marseille. Plus d'un mois après les premières menaces contre le maire d'Alès dans le Gard, les enquêteurs privilégient la piste d'une récupération du label DZ Mafia. Des faits de menaces accompagnés de revendications affiliées à l'organisation criminelle avaient été constatés au domicile de l'élu. Grosse perturbation hier au départ de Paris-Montparnasse. Une panne électrique survenue jeudi matin a entraîné l'interruption du trafic ferroviaire dans la gare et une cascade d'annulation de TGV, notamment vers la Bretagne, Nantes et Bordeaux. Certains trains à l'arrivée ont accusé jusqu'à 3 heures de retard. Les douanes ont saisi mercredi 812 kilos de cocaïne de grande qualité au Pertus, dont les Pyrénées-Orientales à la frontière avec l'Espagne. Il s'agit de l'une des plus grosses saisies de cocaïne par voie terrestre de l'année en France. La drogue se trouvait dans un poids lourd néerlandais qui circulait sur l'autoroute A9. Ratko Mladic, ancien chef militaire des Serbes de Bosnie, condamné à la perpétuité pour génocide, est mort à 84 ans à La Haye, où il était détenu. Condamné en 2017, il avait notamment été reconnu coupable pour son rôle dans le massacre de Srebrenica, où environ 8000 hommes et adolescents bosniaques avaient été tués en 1995. C'est la fin de ce flash. Une très bonne journée à toutes et à tous.
6: Bonjour, c'est parti pour les infos people de cette semaine. On attaque avec Whitney Houston, qui est toujours dans l'actualité malgré sa disparition. Elle a désormais sa propre poupée Barbie. Le fabricant Mattel a dévoilé une figurine collector pour l'anniversaire de la star qui aurait eu 63 ans ce mois d'août. La diva nous a quittés en 2012 à l'âge de 48 ans et ce jouet reprend le style de la chanteuse dans son clip I Wanna Dance With Somebody, sorti en 87. La poupée porte une robe lila, des talons bleus et une coiffure volumineuse. L'équipe de Mattel a travaillé en direct avec les proches de l'artiste pour reproduire les traits de son visage. La star rejoint donc d'autres célébrités immortalisées par la marque comme Kylie Minogue ou encore Diana Ross. Et la poupée est disponible en précommande à 65 euros. On poursuit avec la routine sport de Tom Holland. La connaissez-vous ? Eh bien, l'acteur affiche un corps ultra athlétique dans ses films, Spider-Man notamment et l'Odyssée. Il a suivi un entraînement intensif avec le coach des célébrités de Figaver. Sa routine sportive porte un nom. Elle s'appelle Cindy. Une séance de crossfit de 20 minutes avec des exercices au poids de corps. On enchaîne ensuite 5 tractions, 10 pompes et 15 squats. Bon courage, il faut répéter ce circuit le plus de fois possible dans les 20 minutes. La star a validé 27 tours au total et porte même souvent un gilet lesté pour corser en plus l'exercice. Enfin, on termine avec Taylor Swift qui entre dans la légende à Nashville. Nouveau record à son palmarès, elle va intégrer le panthéon des auteurs-compositeurs de Nashville. Elle devient la plus jeune artiste à recevoir cet honneur à 36 ans. L'institution existe depuis 1970. Elle célèbre les créateurs de la capitale de la country. La chanteuse rejoint donc des monuments de la musique comme Bob Dylan ou encore Shania Twain. La cérémonie d'intronisation se tiendra cet automne. Voilà pour les infos people. À très vite pour d'autres actus. Belle journée.
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7: Votre horoscope de ce vendredi 28 août. Bélier, le week-end commence sous les meilleurs auspices. Taureau, un projet de sortie fera l'unanimité autour de vous. Gémeaux, une personne du passé pourrait refaire surface. Cancer, les planètes favorisent les moments de détente. Lion, votre magnétisme ne laissera personne indifférent. Vierge, vous prenez une excellente décision pour la suite de votre été. Balance, l'amour et l'amitié occupent une place centrale aujourd'hui. Scorpion, votre enthousiasme sera communicatif. Sagittaire, une invitation inattendue pourrait bien changer vos plans. Capricorne, le repos sera votre meilleur allié. Verseau, votre spontanéité fera toute la différence aujourd'hui. Et Poissons, une journée paisible vous permettra de recharger les batteries.
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8: Bonjour à tous. Carnet noir, Harald V, le roi de Norvège, est décédé. Il était sur le trône depuis 1991 et s'est éteint à 89 ans, comme l'a annoncé le palais aujourd'hui. Il avait été hospitalisé à Oslo le 17 août et son état de santé s'était détérioré hier. Depuis la mort de la reine Elisabeth II, il était le doyen des souverains européens. Malgré de nombreux problèmes de santé depuis 2004, il a toujours refusé d'abdiquer, contrairement à la reine du Danemark. Présidentielle de 2027, David Linard veut une primaire de droite avec ceux qui le souhaitent. Le candidat de Nouvelle Énergie estime que ça peut révéler des propositions, des parcours et des comportements, alors que l'éparpillement fait perdre. De son côté, Bruno Retailleau a indiqué ne pas croire en cette primaire, tout en précisant qu'il ne dira jamais non. Le candidat LR a précisé ne pas vouloir s'embourber dans des polémiques politiciennes. Économie, la France est au bord de la récession en 2026. L'INSEE a révisé à la baisse la croissance au deuxième trimestre avec un recul de 0,2% au premier. La croissance dans le pays est donc nulle pour ce deuxième trimestre entre avril et juin. Une récession technique correspond à deux trimestres consécutifs de recul du PIB. L'économie est globalement à l'arrêt en France. Et de son côté, l'inflation repart à la hausse dans l'Hexagone à 2,4% sur un an en août à cause d'une accélération des prix de l'énergie et principalement ceux des prix pétroliers. C'est ce que montre une estimation provisoire de l'INSEE après une augmentation de 2,1% en juillet. Crues au Népal, au moins 480 personnes ont perdu la vie selon un nouveau bilan. Les crues dévastatrices se sont produites mercredi dans le pays ainsi qu'au Tibet. Pour venir en aide aux autorités népalaises, la Nouvelle-Zélande a déjà débloqué 2 millions de dollars néo-zélandais et ce afin de financer l'aide humanitaire via la Croix-Rouge notamment. Solidarité incendie, 1 300 000 euros ont été récoltés avec le concert caritatif diffusé sur M6. Le show était organisé hier soir à l'Arkea Arena de Bordeaux. Zazie, Gims, Julien Clerc ont notamment répondu à l'appel des organisateurs et sont montés sur scène.
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6: Vendredi 28 août, excellente fin de semaine avec nous. Donc l'éphéméride de cette journée, aujourd'hui c'est la journée internationale des nœuds papillons. Et les nœuds papillons célèbres sont portés par notamment Winston Churchill, George Clooney, Jean Dujardin ou encore Stromae. Allez, bon anniversaire à vous les natifs du 28 août. Sachez que vous êtes le même jour que Shania Twain, la chanteuse country qui fête ses 61 ans. Bon anniversaire également au DJ Felix Jen, 32 ans. Ou encore à Jason Priestley qui fête ses 57 ans, connu notamment pour son rôle de Brandon dans la série Beverly Hills. Voilà, belle journée, bon vendredi avec nous.
8: Encore plusieurs départements placés en vigilance orange pour orage pour ce vendredi, avec de fortes rafales de vent attendues, de la grêle ainsi que de nombreuses précipitations et des éclairs concernant

0: placée en vigilance orange canicule.
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2: Bonjour à toutes et à tous. On débute avec du football et on connaît désormais les adversaires des clubs français engagés en Ligue des Champions. Pour la phase de poule, le PSG a hérité d'adversaires coriaces avec le FC Barcelone, à Manchester City, la AS Rome, Aston Villa, Galatasaray, Villarreal, Bratislava et Côme. De son côté, Lens affrontera Manchester City, Liverpool, le club Bruges, le Sporting Portugal, Bodø/Glimt, Leipzig, Côme et le Slavia Prague. Et Lille sera opposé au Bayern Munich, Arsenal, le Betis Séville, la AS Rome, Galatasaray, Bodø/Glimt, Bratislava et Stuttgart. Mais on ne connaît pas encore le calendrier précis de ces confrontations. Le premier match, ce sera le 8 septembre et le tirage au sort avait lieu à Monaco. Eh bien, l'AS Monaco jouait également sa qualification en Conference League hier soir au stade Louis II face au Górnik Zabrze. Victoire monégasque, 4 buts à 1 grâce à Brunner, Koulibaly, Golovin et Biarritz. L'AS Monaco disputera donc la phase de poule de cette Conference League. Et puis la Ligue 1 reprend ses droits dès ce soir pour le coup d'envoi de la deuxième journée avec un choc à Pierre-Mauroy entre Lille et le PSG. Le coup d'envoi sera donné à 20h45. En athlétisme, folle soirée à Zurich hier soir pour la Ligue de Diamant. 2 records du monde ont été battus. Alisson Dos Santos a couru le 400 mètres haies en 45 secondes 80. Et puis Masai Russell a amélioré le record du monde du 100 mètres haies féminin en 12 secondes 07. Une soirée qui a également été marquée par le duel à la perche entre Armand Duplantis et Emmanuel Karalis, qui ont tous deux échoué à 6 m 32. Mais c'est le Suédois qui s'est imposé en passant la barre des 6 m 25. En basket, l'équipe de France a fait un pas de plus vers la Coupe du Monde 2027 au Qatar. Les Bleus ont largement dominé la Slovénie, 92 à 67 hier soir à l'Accor Arena de Paris. Victoria Wembanyama a inscrit 22 points et puis en cyclisme, Tadej Pogacar domine toujours largement le Tour d'Espagne. Le Slovène s'est fait peur mais a remporté la 6e étape hier dans la montée de Bartolo où il a failli chuter. Très belle journée de sport.
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4: Bonjour, un sexagénaire déjà condamné a été mis en examen pour le meurtre d'une femme de 77 ans retrouvée morte mardi chez lui, a annoncé le parquet de Valenciennes. Il a été placé en détention provisoire. La garde à vue du député marseillais de la France insoumise Sébastien Delogu a été levée hier soir. Elle intervenait après une altercation qu'il a opposée lundi dernier à des policiers à Marseille. Plus d'un mois après les premières menaces contre le maire d'Alès dans le Gard, les enquêteurs privilégient la piste d'une récupération du label DZ Mafia. Des faits de menaces accompagnés de revendications affiliées à l'organisation criminelle avaient été constatés au domicile de l'élu. Grosse perturbation hier au départ de Paris-Montparnasse. Une panne électrique survenue jeudi matin entraînait l'interruption du trafic ferroviaire dans la gare et une cascade d'annulation de TGV, notamment par la Bretagne, Nantes et Bordeaux. Certains trains à l'arrivée ont accusé jusqu'à 3 heures de retard. Les douanes ont saisi mercredi 812 kilos de cocaïne de grande qualité au Pertus, dont les Pyrénées-Orientales à la frontière avec l'Espagne. Il s'agit de l'une des plus grosses saisies de cocaïne par voie terrestre de l'année en France. La drogue se trouvait dans un poids lourd néerlandais qui circulait sur l'autoroute A9. Ratko Mladic, ancien chef militaire des Serbes de Bosnie, condamné à la perpétuité pour génocide, est mort à 84 ans à La Haye, où il était détenu. Condamné en 2017, il avait notamment été reconnu coupable pour son rôle dans le massacre de Srebrenica, où environ 8000 hommes et adolescents bosniaques avaient été tués en 1995. C'est la fin de ce flash. Une très bonne journée à toutes et à tous.
5: Bonjour, c'est parti pour les infos people de cette semaine. On attaque avec Whitney Houston qui est toujours dans l'actualité malgré sa disparition. Elle a désormais sa propre poupée Barbie. Le fabricant Mattel a dévoilé une figurine collector pour l'anniversaire de la star qui aurait eu 63 ans ce mois d'août. La diva nous a quittés en 2012 à l'âge de 48 ans et ce jouet reprend le style de la chanteuse dans son clip I Wanna Dance With Somebody, sorti en 87. La poupée porte une robe lila, des talons bleus et une coiffure volumineuse. L'équipe de Mattel a travaillé en direct avec les proches de l'artiste pour reproduire les traits de son visage. La star rejoint donc d'autres célébrités immortalisées par la marque comme Kylie Minogue ou encore Diana Ross. Et la poupée est disponible en précommande à 65 euros. On poursuit avec la routine sport de Tom Holland. La connaissez-vous ? Eh bien, l'acteur affiche un corps ultra athlétique dans ses films, Spider-Man notamment et l'Odyssée. Il a suivi un entraînement intensif avec le coach des célébrités de Figaver. Sa routine sportive porte un nom, elle s'appelle Cindy. Une séance de crossfit de 20 20 minutes avec des exercices au poids de corps. On enchaîne ensuite 5 tractions, 10 pompes et 15 squats. Bon courage, il faut répéter ce circuit le plus de fois possible dans les 20 minutes. La star a validé 27 tours au total et porte même souvent un gilet lesté pour corser en plus l'exercice. Enfin, on termine avec Taylor Swift qui entre dans la légende à Nashville. Nouveau record à son palmarès, elle va intégrer le panthéon des auteurs-compositeurs de Nashville. Elle devient la plus jeune artiste à recevoir cet honneur à 36 ans. L'institution existe depuis 1970. Elle célèbre les créateurs de la capitale de la country. La chanteuse rejoint donc des monuments de la musique comme Bob Dylan ou encore Shania Twain. La cérémonie d'intronisation se tiendra cet automne. Voilà pour les infos people. À très vite pour d'autres actus. Belle journée.
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0: Votre horoscope de ce vendredi 28 août. Bélier, le week-end commence sous les meilleurs auspices. Taureau, un projet de sortie fera l'unanimité autour de vous. Gémeaux, une personne du passé pourrait refaire surface. Cancer, les planètes favorisent les moments de détente. Lion, votre magnétisme ne laissera personne indifférent. Vierge, vous prenez une excellente décision pour la suite de votre été. Balance, l'amour et l'amitié occupent une place centrale aujourd'hui. Scorpion, votre enthousiasme sera communicatif. Sagittaire, une invitation inattendue pourrait bien changer vos plans. Capricorne, le repos sera votre meilleur allié. Verseau, votre spontanéité fera toute la différence aujourd'hui. Et Poisson, une journée paisible vous permettra de recharger les batteries.
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6: Bonjour à tous. Carnet noir, Harald V, le roi de Norvège, est décédé. Il était sur le trône depuis 1991 et s'est éteint à 89 ans, comme l'a annoncé le palais aujourd'hui. Il avait été hospitalisé à Oslo le 17 août et son état de santé s'était détérioré hier. Depuis la mort de la reine Elisabeth II, il était le doyen des souverains européens. Malgré de nombreux problèmes de santé depuis 2004, il a toujours refusé d'abdiquer, contrairement à la reine du Danemark. Présidentielle de 2027, David Linard veut une primaire de droite avec ceux qui le souhaitent. Le candidat de Nouvelle Énergie estime que ça peut révéler des propositions, des parcours et des comportements, alors que l'éparpillement fait perdre. De son côté, Bruno Retailleau a indiqué ne pas croire en cette primaire, tout en précisant qu'il ne dira jamais non. Le candidat LR a précisé ne pas vouloir s'embourber dans des polémiques politiciennes. Économie, la France est au bord de la récession en 2026. L'INSEE a révisé à la baisse la croissance au deuxième trimestre avec un recul de 0,2% au premier. La croissance dans le pays est donc nulle pour ce deuxième trimestre entre avril et juin. Une récession technique correspond à 2 trimestres consécutifs de recul du PIB. L'économie est globalement à l'arrêt en France. Et de son côté, l'inflation repart à la hausse dans l'Hexagone à 2,4% sur un an en août à cause d'une accélération des prix de l'énergie et principalement ceux des prix pétroliers. C'est ce que montre une estimation provisoire de l'INSEE après une augmentation de 2,1% en juillet. Crues au Népal, au moins 480 personnes ont perdu la vie selon un nouveau bilan. Les crues dévastatrices se sont produites mercredi dans le pays ainsi qu'au Tibet. Pour venir en aide aux autorités népalaises, la Nouvelle-Zélande a déjà débloqué 2 millions de dollars néo-zélandais et ce afin de financer l'aide humanitaire via la Croix-Rouge notamment. Solidarité incendie, 1 300 000 euros ont été récoltés avec le concert caritatif diffusé sur M6. Le show était organisé hier soir à l'Arkea Arena de Bordeaux. Zazie, Gims, Julien Clerc ont notamment répondu à l'appel des organisateurs et sont montés sur scène.
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5: Vendredi 28 août, excellente fin de semaine avec nous. C'est donc l'éphéméride de cette journée. Aujourd'hui, c'est la journée internationale des nœuds papillons. Et les nœuds papillons célèbres sont portés par notamment Winston Churchill, George Clooney, Jean Dujardin ou encore Stromae. Allez, bon anniversaire à vous les natifs du 28 août. Sachez que vous êtes le même jour que Shania Twain, la chanteuse country qui fête ses 61 ans. Bon anniversaire également au DJ Felix Jen, 32 ans. Ou encore à Jason Priestley qui fête ses 57 ans, connu notamment pour son rôle de Brandon dans la série Beverly Hills. Voilà, belle journée, bon vendredi avec nous.
6: Encore plusieurs départements placés en vigilance orange pour orage pour ce vendredi, avec de fortes rafales de vent attendues, de la grêle ainsi que de nombreuses précipitations et des éclairs concernant

0: départements sont placés en vigilance orange canicule.
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2: Bonjour à toutes et à tous. On débute avec du football et on connaît désormais les adversaires des clubs français engagés en Ligue des Champions. Pour la phase de poule, le PSG a hérité d'adversaires coriaces avec le FC Barcelone, à Manchester City, la AS Rome, Aston Villa, Galatasaray, Villarreal, Bratislava et Côme. De son côté, Lens affrontera Manchester City, Liverpool, le club Bruges, le Sporting Portugal, Bodø/Glimt, Leipzig, Côme et le Slavia Prague. Et Lille sera opposé au Bayern Munich, Arsenal, le Betis Séville, la AS Rome, Galatasaray, Bodø/Glimt, Bratislava et Stuttgart. Mais on ne connaît pas encore le calendrier précis de ces confrontations. Le premier match, ce sera le 8 septembre et le tirage au sort avait lieu à Monaco. Eh bien, l'AS Monaco jouait également sa qualification en Conference League hier soir au stade Louis II face au Górnik Zabrze. Victoire monégasque, 4 buts à 1 grâce à Brunner, Koulibaly, Golovin et Biarritz. L'AS Monaco disputera donc la phase de poule de cette Conference League. Et puis la Ligue 1 reprend ses droits dès ce soir pour le coup d'envoi de la deuxième journée avec un choc à Pierre-Mauroy entre Lille et le PSG. Le coup d'envoi sera donné à 20h45. En athlétisme, folle soirée à Zurich hier soir pour la Ligue de Diamant. 2 records du monde ont été battus. Alisson Dos Santos a couru le 400 mètres haies en 45 secondes 80. Et puis Masai Russell a amélioré le record du monde du 100 mètres haies féminin en 12 secondes 07. Une soirée qui a également été marquée par le duel à la perche entre Armand Duplantis et Emmanuel Karalis, qui ont tous deux échoué à 6 m 32. Mais c'est le Suédois qui s'est imposé en passant la barre des 6 m 25. En basket, l'équipe de France a fait un pas de plus vers la Coupe du Monde 2027 au Qatar. Les Bleus ont largement dominé la Slovénie, 92 à 67 hier soir à l'Accor Arena de Paris. Victoria Wembanyama a inscrit 22 points et puis en cyclisme, Tadej Pogacar domine toujours largement le Tour d'Espagne. Le Slovène s'est fait peur mais a remporté la 6e étape hier dans la montée de Bartolo où il a failli chuter. Très belle journée de sport.
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5: Bonjour, un sexagénaire déjà condamné a été mis en examen pour le meurtre d'une femme de 77 ans retrouvée morte mardi chez lui, a annoncé le parquet de Valenciennes. Il a été placé en détention provisoire. La garde à vue du député marseillais de la France insoumise Sébastien Delogu a été levée hier soir. Elle intervenait après une altercation qu'il a opposée lundi dernier à des policiers à Marseille. Plus d'un mois après les premières menaces contre le maire d'Alès dans le Gard, les enquêteurs privilégient la piste d'une récupération du label DZ Mafia. Des faits de menaces accompagnés de revendications affiliées à l'organisation criminelle avaient été constatés au domicile de l'élu. Grosse perturbation hier au départ de Paris-Montparnasse. Une panne électrique survenue jeudi matin entraînait l'interruption du trafic ferroviaire dans la gare et une cascade d'annulation de TGV, notamment vers la Bretagne, Nantes et Bordeaux. Certains trains à l'arrivée ont accusé jusqu'à 3 heures de retard. Les douanes ont saisi mercredi 812 kilos de cocaïne de grande qualité au Pertus, dont les Pyrénées-Orientales à la frontière avec l'Espagne. Il s'agit de l'une des plus grosses saisies de cocaïne par voie terrestre de l'année en France. La drogue se trouvait dans un poids lourd néerlandais qui circulait sur l'autoroute A9. Ratko Mladic, ancien chef militaire des Serbes de Bosnie, condamné à la perpétuité pour génocide, est mort à 84 ans à La Haye, où il était détenu. Condamné en 2017, il avait notamment été reconnu coupable pour son rôle dans le massacre de Srebrenica, où environ 8000 hommes et adolescents bosniaques avaient été tués en 1995. C'est la fin de ce flash. Une très bonne journée à toutes et à tous.
6: Bonjour, c'est parti pour les infos people de cette semaine. On attaque avec Whitney Houston qui est toujours dans l'actualité malgré sa disparition. Elle a désormais sa propre poupée Barbie. Le fabricant Mattel a dévoilé une figurine collector pour l'anniversaire de la star qui aurait eu 63 ans ce mois d'août. La diva nous a quittés en 2012 à l'âge de 48 ans et ce jouet reprend le style de la chanteuse dans son clip I Wanna Dance With Somebody, sorti en 87. La poupée porte une robe lila, des talons bleus et une coiffure volumineuse. L'équipe de Mattel a travaillé en direct avec les proches de l'artiste pour reproduire les traits de son visage. La star rejoint donc d'autres célébrités immortalisées par la marque comme Kylie Minogue ou encore Diana Ross. Et la poupée est disponible en précommande à 65 euros. On poursuit avec la routine sport de Tom Holland. La connaissez-vous ? Eh bien, l'acteur affiche un corps ultra athlétique dans ses films, Spider-Man notamment et l'Odyssée. Il a suivi un entraînement intensif avec le coach des célébrités de Figaver. Sa routine sportive porte un nom. Elle s'appelle Cindy. Une séance de crossfit de 20 minutes avec des exercices au poids de corps. On enchaîne ensuite étapes, 5 tractions, 10 pompes et 15 squats. Bon courage, il faut répéter ce circuit le plus de fois possible dans les 20 minutes. La star a validé 27 tours au total et porte même souvent un gilet lesté pour corser en plus l'exercice. Enfin, on termine avec Taylor Swift qui entre dans la légende à Nashville. Nouveau record à son palmarès, elle va intégrer le panthéon des auteurs-compositeurs de Nashville. Elle devient la plus jeune artiste à recevoir cet honneur à 36 ans. L'institution existe depuis 1970. Elle célèbre les créateurs de la capitale de la country. La chanteuse rejoint donc des monuments de la musique comme Bob Dylan ou encore Shania Twain. La cérémonie d'intronisation se tiendra cet automne. Voilà pour les infos people. À très vite pour d'autres actus. Belle journée.
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0: Votre horoscope de ce vendredi 28 août. Bélier, le week-end commence sous les meilleurs auspices. Taureau, un projet de sortie fera l'unanimité autour de vous. Gémeaux, une personne du passé pourrait refaire surface. Cancer, les planètes favorisent les moments de détente. Lion, votre magnétisme ne laissera personne indifférent. Vierge, vous prenez une excellente décision pour la suite de votre été. Balance, l'amour et l'amitié occupent une place centrale aujourd'hui. Scorpion, votre enthousiasme sera communicatif. Sagittaire, une invitation inattendue pourrait bien changer vos plans. Capricorne, le repos sera votre meilleur allié. Verseau, votre spontanéité fera toute la différence aujourd'hui. Et Poissons, une journée paisible vous permettra de recharger les batteries.
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7: Bonjour à tous. Carnet noir, Harald V, le roi de Norvège, est décédé. Il était sur le trône depuis 1991 et s'est éteint à 89 ans, comme l'a annoncé le palais aujourd'hui. Il avait été hospitalisé à Oslo le 17 août et son état de santé s'était détérioré hier. Depuis la mort de la reine Elisabeth II, il était le doyen des souverains européens. Malgré de nombreux problèmes de santé depuis 2004, il a toujours refusé d'abdiquer, contrairement à la reine du Danemark. Présidentielle de 2027, David Linard veut une primaire de droite avec ceux qui le souhaitent. Le candidat de Nouvelle Énergie estime que ça peut révéler des propositions, des parcours et des comportements, alors que l'éparpillement fait perdre. De son côté, Bruno Retailleau a indiqué ne pas croire en cette primaire, tout en précisant qu'il ne dira jamais non. Le candidat LR a précisé ne pas vouloir s'embourber dans des polémiques politiciennes. Économie, la France est au bord de la récession en 2026. L'INSEE a révisé à la baisse la croissance au deuxième trimestre avec un recul de 0,2% au premier. La croissance dans le pays est donc nulle pour ce deuxième trimestre entre avril et juin. Une récession technique correspond à 2 trimestres consécutifs de recul du PIB. L'économie est globalement à l'arrêt en France. Et de son côté, l'inflation repart à la hausse dans l'Hexagone à 2,4% sur un an en août à cause d'une accélération des prix de l'énergie et principalement ceux des prix pétroliers. C'est ce que montre une estimation provisoire de l'INSEE après une augmentation de 2,1% en juillet. Crues au Népal, au moins 480 personnes ont perdu la vie selon un nouveau bilan. Les crues dévastatrices se sont produites mercredi dans le pays ainsi qu'au Tibet. Pour venir en aide aux autorités népalaises, la Nouvelle-Zélande a déjà débloqué 2 millions de dollars néo-zélandais et ce afin de financer l'aide humanitaire via la Croix-Rouge notamment. Solidarité incendie, 1 300 000 euros ont été récoltés avec le concert caritatif diffusé sur M6. Le show était organisé hier soir à l'Arkea Arena de Bordeaux. Zazie, Gims, Julien Clerc ont notamment répondu à l'appel des organisateurs et sont montés sur scène.
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6: Vendredi 28 août, excellente fin de semaine avec nous. C'est donc l'éphéméride de cette journée. Aujourd'hui, c'est la journée internationale des nœuds papillons. Et les nœuds papillons célèbres sont portés par notamment Winston Churchill, George Clooney, Jean Dujardin ou encore Stromae. Allez, bon anniversaire à vous les natifs du 28 août. Sachez que vous êtes le même jour que Shania Twain, la chanteuse country qui fête ses 61 ans. Bon anniversaire également au DJ Felix Jen, 32 ans. Ou encore à Jason Priestley qui fête ses 57 ans, connu notamment pour son rôle de Brandon dans la série Beverly Hills. Bah, la belle journée, bon vendredi avec nous.
7: Encore plusieurs départements placés en vigilance orange pour orage pour ce vendredi, avec de fortes rafales de vent attendues, de la grêle ainsi que de nombreuses précipitations et des éclairs.

0: placée en vigilance orange canicule.
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2: Bonjour à toutes et à tous. On débute avec du football et on connaît désormais les adversaires des clubs français engagés en Ligue des Champions. Pour la phase de poule, le PSG a hérité d'adversaires coriaces avec le FC Barcelone, à Manchester City, la AS Rome, Aston Villa, Galatasaray, Villarreal, Bratislava et Com. De son côté, Lens affrontera Manchester City, Liverpool, le Club Bruges, le Sporting Portugal, Bodo Glimt, Leipzig, Com et le Slavia Prague. Et Lille sera opposé au Bayern Munich, Arsenal, le Betis Séville, la AS Rome, Galatasaray, Bodo Glimt, Bratislava et Stuttgart. Mais on ne connaît pas encore le calendrier précis de ces confrontations. Le premier match, ce sera le 8 septembre et le tirage au sort avait lieu à Monaco. Eh bien, l'AS Monaco jouait également sa qualification en Conference League hier soir au stade Louis II face au Górnik Zabrze. Victoire monégasque, 4 buts à 1 grâce à Brunner, Koulibaly, Golovin et Biarritz. L'AS Monaco disputera donc la phase de poule de cette Conference League et puis la Ligue. On reprend ses droits dès ce soir pour le coup d'envoi de la deuxième journée avec un choc à Pierre-Mauroy entre Lille et le PSG. Le coup d'envoi sera donné à 20h45. En athlétisme, folle soirée à Zurich hier soir pour la Ligue de Diamants. 2 records du monde ont été battus. Alison Dos Santos a couru le 400 mètres haies en 45 secondes 80. Et puis Masai Russell a amélioré le record du monde du 100 mètres haies féminin en 12 secondes 07. Une soirée qui a également été marquée par le duel à la perche entre Armand Duplantis et Manuel Karalis, qui ont tous deux échoué à 6,32 m. Mais c'est le Suédois qui s'est imposé en passant la barre des 6,25 m. En basket, l'équipe de France a fait un pas de plus vers la Coupe du Monde 2027 au Qatar. Les Bleus ont largement dominé la Slovénie, 92 à 67 hier soir à l'Accor Arena de Paris. Victoria Wembanyama a inscrit 22 points. Et puis en cyclisme, Tadej Pogacar domine toujours largement le Tour d'Espagne. Le Slovène s'est fait peur, mais a remporté la 6e étape hier dans la montée de Bartolo, où il a failli chuter. Très belle journée de sport.
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4: 10h30.
5: Un sexagénaire déjà condamné a été mis en examen pour le meurtre d'une femme de 77 ans retrouvée morte mardi chez lui, a annoncé le parquet de Valenciennes. Il a été placé en détention provisoire. La garde à vue du député marseillais de la France insoumise Sébastien Delogu a été levée hier soir. Elle intervenait après une altercation qu'il a opposée lundi dernier à des policiers à Marseille. Plus d'un mois après les premières menaces contre le maire d'Alès dans le Gard, les enquêteurs privilégient la piste d'une récupération du label DZ Mafia. Des faits de menaces accompagnés de revendications affiliées à l'organisation criminelle avaient été constatés au domicile de l'élu. Grosse perturbation hier au départ de Paris-Montparnasse. Une panne électrique survenue jeudi matin a entraîné l'interruption du trafic ferroviaire dans la gare et une cascade d'annulation de TGV, notamment vers la Bretagne, Nantes et Bordeaux. Certains trains à l'arrivée ont accusé jusqu'à 3 heures de retard. Les douanes ont saisi mercredi 812 kilos de cocaïne de grande qualité au Pertus, dont les Pyrénées-Orientales à la frontière avec l'Espagne. Il s'agit de l'une des plus grosses saisies de cocaïne par voie terrestre de l'année en France. La drogue se trouvait dans un poids lourd néerlandais qui circulait sur l'autoroute A9. Ratko Mladic, ancien chef militaire des Serbes de Bosnie, condamné à la perpétuité pour génocide et mort à 84 ans à La Haye, où il était détenu. Condamné en 2017, il avait notamment été reconnu coupable pour son rôle dans le massacre de Srebrenica, où environ 8000 hommes et adolescents bosniaques avaient été tués en 1995. C'est la fin de ce flash. Une très bonne journée à toutes et à tous.
6: Bonjour, c'est parti pour les infos people de cette semaine. On attaque avec Whitney Houston, qui est toujours dans l'actualité malgré sa disparition. Elle a désormais sa propre poupée Barbie. Le fabricant Mattel a dévoilé une figurine collector pour l'anniversaire de la star qui aurait eu 63 ans ce mois d'août. La diva nous a quittés en 2012 à l'âge de 48 ans et ce jouet reprend le style de la chanteuse dans son clip I Wanna Dance With Somebody, sorti en 87. La poupée porte une robe lila, des talons bleus et une coiffure volumineuse. L'équipe de Mattel a travaillé en direct avec les proches de l'artiste pour reproduire les traits de son visage. La star rejoint donc d'autres célébrités immortalisées par la marque comme Kylie Minogue ou encore Diana Ross. Et la poupée est disponible en précommande à 65 euros. On poursuit avec la routine sport de Tom Holland. La connaissez-vous? Eh bien, l'acteur affiche un corps ultra athlétique dans ses films, Spider-Man notamment et l'Odyssée. Il a suivi un entraînement intensif avec le coach des célébrités de Figaver. Sa routine sportive porte un nom. Elle s'appelle Cindy. Une séance de crossfit de 20 minutes avec des exercices au poids de corps. On enchaîne ensuite ensuite 5 tractions, 10 pompes et 15 squats. Bon courage, il faut répéter ce circuit le plus de fois possible dans les 20 minutes. La star a validé 27 tours au total et porte même souvent un gilet lesté pour corser en plus l'exercice. Enfin, on termine avec Taylor Swift qui entre dans la légende à Nashville. Nouveau record à son palmarès, elle va intégrer le panthéon des auteurs-compositeurs de Nashville. Elle devient la plus jeune artiste à recevoir cet honneur à 36 ans. L'institution existe depuis 1970. Elle célèbre les créateurs de la capitale de la country. La chanteuse rejoint donc des monuments de la musique comme Bob Dylan ou encore Shania Twain. La cérémonie d'intronisation se tiendra cet automne. Voilà pour les infos people. À très vite pour d'autres actus. Belle journée.
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8: Votre horoscope de ce vendredi 28 août. Bélier, le week-end commence sous les meilleurs auspices. Taureau, un projet de sortie fera l'unanimité autour de vous. Gémeaux, une personne du passé pourrait refaire surface. Cancer, les planètes favorisent les moments de détente. Lion, votre magnétisme ne laissera personne indifférent. Vierge, vous prenez une excellente décision pour la suite de votre été. Balance, l'amour et l'amitié occupent une place centrale aujourd'hui. Scorpion, votre enthousiasme sera communicatif. Sagittaire, une invitation inattendue pourrait bien changer vos plans. Capricorne, le repos sera votre meilleur allié. Verseau, votre spontanéité fera toute la différence aujourd'hui. Et Poisson, une journée paisible vous permettra de recharger les batteries.
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9: Bonjour à tous. Carnet noir, Harald V, le roi de Norvège, est décédé. Il était sur le trône depuis 1991 et s'est éteint à 89 ans, comme l'a annoncé le palais aujourd'hui. Il avait été hospitalisé à Oslo le 17 août et son état de santé s'était détérioré hier. Depuis la mort de la reine Elisabeth II, il était le doyen des souverains européens. Malgré de nombreux problèmes de santé depuis 2004, il a toujours refusé d'abdiquer, contrairement à la reine du Danemark. Présidentielle de 2027, David Linard veut une primaire de droite avec ceux qui le souhaitent. Le candidat de Nouvelle Énergie estime que ça peut révéler des propositions, des parcours et des comportements, alors que l'éparpillement fait perdre. De son côté, Bruno Retailleau a indiqué ne pas croire en cette primaire, tout en précisant qu'il ne dira jamais non. Le candidat LR a précisé ne pas vouloir s'embourber dans des polémiques politiciennes. Économie, la France est au bord de la récession en 2026. L'INSEE a révisé à la baisse la croissance au deuxième trimestre avec un recul de 0,2% au premier. La croissance dans le pays est donc nulle pour ce deuxième trimestre entre avril et juin. Une récession technique correspond à 2 trimestres consécutifs de recul du PIB. L'économie est globalement à l'arrêt en France. Et de son côté, l'inflation repart à la hausse dans l'Hexagone à 2,4% sur un an en août à cause d'une accélération des prix de l'énergie et principalement ceux des prix pétroliers. C'est ce que montre une estimation provisoire de l'INSEE après une augmentation de 2,1% en juillet. Crues au Népal, au moins 480 personnes ont perdu la vie selon un nouveau bilan. Les crues dévastatrices se sont produites mercredi dans le pays ainsi qu'au Tibet. Pour venir en aide aux autorités népalaises, la Nouvelle-Zélande a déjà débloqué 2 millions de dollars néo-zélandais et ce afin de financer l'aide humanitaire via la Croix-Rouge notamment. Solidarité incendie, 1 300 000 euros ont été récoltés avec le concert caritatif diffusé sur M6. Le show était organisé hier soir à l'Arkea Arena de Bordeaux. Zazie, Gims, Julien Clerc ont notamment répondu à l'appel des organisateurs et sont montés sur scène.
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6: Vendredi 28 août, excellente fin de semaine avec nous. Donc l'éphéméride de cette journée, aujourd'hui c'est la journée internationale des nœuds papillons. Et les nœuds papillons célèbres sont portés par notamment Winston Churchill, George Clooney, Jean Dujardin ou encore Stromae. Allez, bon anniversaire à vous les natifs du 28 août. Sachez que vous êtes le même jour que Shania Twain, la chanteuse country qui fête ses 61 ans. Bon anniversaire également au DJ Felix Jen, 32 ans. Ou encore à Jason Priestley qui fête ses 57 ans, connu notamment pour son rôle de Brandon dans la série Beverly Hills. Voilà, belle journée, bon vendredi avec nous.
9: Encore plusieurs départements en place. placés en vigilance orange pour orage pour ce vendredi, avec de fortes rafales de vent attendues, de la grêle ainsi que de nombreuses précipitations et des éclairs. Concernant le thermomètre, lui, il affichera entre 12 et 17 degrés au réveil. On prévoit jusqu'à 23 du côté de Rouen, 25 à Chaumont et Paris, 27 degrés à Lyon, 28 à Marseille, 30 degrés à Montpellier et jusqu'à 39 en Corse, où les deux départements sont placés en vigilance orange canicule.
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2: Bonjour à toutes et à tous. On débute avec du football et on connaît désormais les adversaires des clubs français engagés en Ligue des Champions. Pour la phase de poule, le PSG a hérité d'adversaires coriaces avec le FC Barcelone, à Manchester City, la AS Rome, Aston Villa, Galatasaray, Villarreal, Bratislava et Köln. De son côté, Lens affrontera Manchester City, Liverpool, le club Bruges, le Sporting Portugal, Bodø/Glimt, le Sporting Portugal, Bodø/Glimt, Leipzig, Köln et le Slavia Prague. Et Lille sera opposé au Bayern Munich.

0: Elle disputera donc la phase de poule de cette Conférence League. Et puis la Ligue 1 reprend ses droits dès ce soir pour le coup d'envoi de la deuxième journée avec un choc à Pierre-Mauroy entre Lille et le PSG. Le coup d'envoi sera donné à 20h45. En athlétisme, folle soirée à Zurich hier soir pour la Ligue de Diamant. Deux records du monde ont été battus. Alison Dos Santos a couru le 400 mètres haies en 45 secondes 80. Et puis Masai Rossel a amélioré le record du monde du 100 mètres haies féminin en 12 secondes 07. Une soirée qui a également été marquée par le duel à la perche entre Armand Duplantis et Emmanuel Karalis, qui ont tous deux échoué à 6 mètres 32. Mais c'est le Suédois qui s'est imposé en passant la barre des 6 mètres 25. En basket, l'équipe de France a fait un pas de plus vers la Coupe du Monde 2027 au Qatar. Les Bleus ont largement dominé la Slovénie, 92 à 67 hier soir à l'Accor Arena de Paris. Victoria Wembanyama a inscrit 22 points. Et puis en cyclisme, Tadej Pogacar domine toujours largement le Tour d'Espagne. Le Slovène s'est fait peur mais a remporté la 6e étape hier dans la montée de Bartolo où il a failli chuter. Très belle journée de sport.
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3: Bonjour, un sexagénaire déjà condamné a été mis en examen pour le meurtre d'une femme de 77 ans retrouvée morte mardi chez lui, a annoncé le parquet de Valenciennes. Il a été placé en détention provisoire. La garde à vue du député marseillais de la France insoumise Sébastien Delogu a été levée hier soir. Elle intervenait après une altercation qu'il a opposée lundi dernier à des policiers à Marseille. Plus d'un mois après les premières menaces contre le maire d'Alès dans le Gard, les enquêteurs privilégient la piste d'une récupération du label des de mafia. Des faits de menaces accompagnés de revendications affiliées à l'organisation criminelle avaient été constatés au domicile de l'élu. Grosse perturbation hier au départ de Paris-Montparnasse. Une panne électrique survenue jeudi matin a entraîné l'interruption du trafic ferroviaire dans la gare et une cascade d'annulation de TGV, notamment vers la Bretagne, Nantes et Bordeaux. Certains trains à l'arrivée ont accusé jusqu'à 3 heures de retard. Les douanes ont saisi mercredi 812 kilos de cocaïne de grande qualité au Pertus, dont les Pyrénées-Orientales, à la frontière avec l'Espagne. Il s'agit de l'une des plus grosses saisies de cocaïne par voie terrestre de l'année en France. La drogue se trouvait dans un poids lourd néerlandais qui circulait sur l'autoroute A9. Ratko Mladic, ancien chef militaire des Serbes de Bosnie, condamné à la perpétuité pour génocide, est mort à 84 ans à La Haye, où il était détenu. Condamné en 2017, il avait notamment été reconnu coupable pour son rôle dans le massacre de Srebrenica, où environ 8000 hommes et adolescents bosniaques avaient été tué en 1995. C'est la fin de ce flash. Une très bonne journée à toutes et à tous.
4: Bonjour, c'est parti pour les infos people de cette semaine. On attaque avec Whitney Houston qui est toujours dans l'actualité malgré sa disparition. Elle a désormais sa propre poupée Barbie. Le fabricant Mattel a dévoilé une figurine collector pour l'anniversaire de la star qui aurait eu 63 ans ce mois d'août. La diva nous a quittés en 2012 à l'âge de 48 ans et ce jouet reprend le style de la chanteuse dans son clip I Wanna Dance With Somebody, sorti en 87. La poupée porte une robe lila, des talons bleus et une coiffure volumineuse. L'équipe de Mattel a travaillé en direct avec les proches de l'artiste pour reproduire les traits de son visage. La star rejoint donc d'autres célébrités immortalisées par la marque comme Kylie Minogue ou encore Diana Ross. Et la poupée est disponible en précommande à 65 euros. On poursuit avec la routine sport de Tom Holland. La connaissez-vous ? Eh bien, l'acteur affiche un corps ultra athlétique dans ses films, Spider-Man notamment et l'Odyssée. Il a suivi un entraînement intensif avec le coach des célébrités de Figaver. Sa routine sportive porte un nom. Elle s'appelle Cindy. Une séance de crossfit de 20 minutes avec des exercices au poids de corps. On enchaîne ensuite 5 tractions, 10 pompes et 15 squats. Bon courage, il faut répéter ce circuit le plus de fois possible dans les 20 minutes. La star a validé 27 tours au total et porte même souvent un gilet lesté pour corser en plus l'exercice. Enfin, on termine avec Taylor Swift qui entre dans la légende à Nashville. Nouveau record à son palmarès, elle va intégrer le panthéon des auteurs-compositeurs de Nashville. Elle devient la plus jeune artiste à recevoir cet honneur à 36 ans. L'institution existe depuis 1970. Elle célèbre les créateurs de la capitale de la country. La chanteuse rejoint donc des monuments de la musique comme Bob Dylan ou encore Shania Twain. La cérémonie d'intronisation se tiendra cet automne. Voilà pour les infos people. À très vite pour d'autres actus. Belle journée.
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6: Votre horoscope de ce vendredi 28 août. Bélier, le week-end commence sous les meilleurs auspices. Taureau, un projet de sortie fera l'unanimité autour de vous. Gémeaux, une personne du passé pourrait refaire surface. Cancer, les planètes favorisent les moments de détente. Lion, votre magnétisme ne laissera pas

0: personne indifférent. Vierge, vous prenez une excellente décision pour la suite de votre été. Balance, l'amour et l'amitié occupent une place centrale aujourd'hui. Scorpion, votre enthousiasme sera communicatif. Sagittaire, une invitation inattendue pourrait bien changer vos plans. Capricorne, le repos sera votre meilleur allié. Verseau, votre spontanéité fera toute la différence aujourd'hui. Et Poisson, une journée paisible vous permettra de recharger les batteries.
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3: Bonjour à tous. Carnet noir, Harald V, le roi de Norvège, est décédé. Il était sur le trône depuis 1991 et s'est éteint à 89 ans, comme l'a annoncé le palais aujourd'hui. Il avait été hospitalisé à Oslo le 17 août et son état de santé s'était détérioré hier. Depuis la mort de la reine Elisabeth II, il était le doyen des souverains européens. Malgré de nombreux problèmes de santé depuis 2004, il a toujours refusé d'abdiquer, contrairement à la reine du Danemark. Présidentielle de 2027, David Linard veut une primaire de droite avec ceux qui le souhaitent. Le candidat de Nouvelle Énergie estime que ça peut révéler des propositions, des parcours et des comportements, alors que l'éparpillement fait perdre. De son côté, Bruno Retailleau a indiqué ne pas croire en cette primaire, tout en précisant qu'il ne dira jamais non. Le candidat LR a précisé ne pas vouloir s'embourber dans des polémiques politiciennes. Économie, la France est au bord de la récession en 2026. L'INSEE a révisé à la baisse la croissance au deuxième trimestre avec un recul de 0,2% au premier. La croissance dans le pays est donc nulle pour ce deuxième trimestre entre avril et juin. Une récession technique correspond à deux trimestres consécutifs de recul du PIB. L'économie est globalement à l'arrêt en France. Et de son côté, l'inflation repart à la hausse dans l'Hexagone à 2,4% sur un an en août à cause d'une accélération des prix de l'énergie et principalement ceux des prix pétroliers. C'est ce que montre une estimation provisoire de l'INSEE après une augmentation de 2,1% en juillet. Crues au Népal, au moins 480 personnes ont perdu la vie selon un nouveau bilan. Les crues dévastatrices se sont produites mercredi dans le pays ainsi qu'au Tibet. Pour venir en aide aux autorités népalaises, la Nouvelle-Zélande a déjà débloqué 2 millions de dollars néo-zélandais et ce afin de financer l'aide humanitaire via la Croix-Rouge notamment. Solidarité incendie, 1 300 000 euros ont été récoltés avec le concert caritatif diffusé sur M6. Le show était organisé hier soir à l'Arkea Arena de Bordeaux. Zazie, Gims, Julien Clerc ont notamment répondu à l'appel des organisateurs et sont montés sur scène.
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4: Vendredi 28 août, excellente fin de semaine avec nous. C'est donc l'éphéméride de cette journée. Aujourd'hui, c'est la journée internationale des nœuds papillons. Et les nœuds papillons célèbres sont portés par notamment Winston Churchill, George Clooney, Jean Dujardin ou encore Stromae. Allez, bon anniversaire à vous les natifs du 28 août. Sachez que vous êtes le même jour que Shania Twain, la chanteuse country qui fête ses 61 ans. Bon anniversaire également au DJ Felix Jen, 32 ans. Ou encore à Jason Priestley qui fête ses 57 ans, connu notamment pour son rôle de Brandon dans la série Beverly Hills. Pas la belle journée, bon vendredi avec nous.
3: Encore plusieurs départements placés en vigilance orange pour orage pour ce vendredi, avec de fortes rafales de vent attendues, de la grêle ainsi que de nombreuses précipitations et des éclairs. Concernant le thermomètre, lui, il affichera entre 12 et 17 degrés au réveil. On prévoit jusqu'à 23 du côté de Rouen, 25 à Chaumont et Paris, 27 degrés à Lyon, 28 à Marseille, 30 degrés à Montpellier et jusqu'à 39 en Corse, où les deux départements sont placés en vigilance orange canicule.
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5: Bonjour à toutes et à tous. On débute avec du football et on connaît désormais les adversaires des clubs français engagés en Ligue des Champions. Pour la phase de poule, le PSG a hérité d'adversaires coriaces avec le FC Barcelone, à Manchester City, la AS Rome, Aston Villa, Galatasaray, Villarreal, Bratislava et Côme. De son côté, Lens affrontera Manchester City, Liverpool, le club Bruges, le Sporting Portugal, Bodo Glimt, Leipzig, Côme et le Slavia Prague. Et Lille sera opposé au Bayern Munich, Arsenal, le Betis Séville, la AS Rome, Galatasaray, Bodø/Glimt, Bratislava et Stuttgart. Mais on ne connaît pas encore le calendrier précis de ces confrontations. Le premier match, ce sera le 8 septembre et le tirage au sort avait lieu à Monaco. Eh bien, l'AS Monaco jouait également sa qualification en Conference League hier soir au stade Louis II face au Górnik Zabrze. Victoire monégasque, 4 buts à 1 grâce à Brunner, Koulibaly, Golovin et Biarritz. L'AS Monaco disputera donc la phase de poule de cette Conference League. Et puis la Ligue 1 reprend ses droits dès ce soir pour le coup d'envoi de la deuxième journée avec un choc à Pierre-Mauroy entre Lille et le PSG. Le coup d'envoi sera donné à 20h45. En athlétisme, folle soirée à Zurich hier soir pour la Ligue de Diamant. 2 records du monde ont été battus. Alisson Dos Santos a couru le 400 mètres haies en 45 secondes 80. Et puis Masai Russell a amélioré le record du monde du 100 mètres haies féminin en 12 secondes 07. Une soirée qui a également été marquée par le duel à la perche entre Armand Duplantis et Emmanuel Karalis qui ont tous deux échoué à 6 m 32. Mais c'est le Suédois qui s'est imposé en passant la barre des 6 m 25. En basket, l'équipe de France a fait un pas de plus vers la Coupe du Monde 2027 au Qatar. Les Bleus ont largement dominé la Slovénie, 92 à 67 hier soir à l'Accor Arena de Paris. Victoria Benbanyama a inscrit 22 points. Et puis en cyclique, Tadej Pogacar domine toujours largement le Tour d'Espagne. Le Slovène s'est fait peur, mais a remporté la 6e étape hier dans la montée de Bartolo où il a failli chuter. Très belle journée de sport.
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7: Bonjour, un sexagénaire déjà condamné a été mis en examen pour le meurtre d'une femme de 77 ans retrouvée morte mardi chez lui, a annoncé le parquet de Valenciennes. Il a été placé en détention provisoire. La garde à vue du député marseillais de la France insoumise Sébastien Delogu a été levée hier soir. Elle intervenait après une altercation qu'il a opposée lundi dernier à des policiers à Marseille. Plus d'un mois après les premières menaces contre le maire d'Alès dans le Gard, les enquêteurs privilégient la piste d'une récupération du label DZ Mafia. Des faits de menaces accompagnés de revendications affiliées à l'organisation criminelle avaient été constatés au domicile de l'élu. Grosse perturbation hier au départ de Paris-Montparnasse. Une panne électrique survenue jeudi matin a entraîné l'interruption du trafic ferroviaire dans la gare et une cascade d'annulation de TGV, notamment vers la Bretagne, Nantes et Bordeaux. Certains trains à l'arrivée ont accusé jusqu'à 3 heures de retard. Les douanes ont saisi mercredi 812 kilos de cocaïne de grande qualité au Pertus, dont les Pyrénées-Orientales à la frontière avec l'Espagne. Il s'agit de l'une des plus grosses saisies de cocaïne par voie terrestre de l'année en France. La drogue se trouvait dans un poids lourd néerlandais qui circulait sur l'autoroute A9. Ratko Mladic, ancien chef militaire des Serbes de Bosnie, condamné à la perpétuité pour génocide et mort à 84 ans à La Haye, où il était détenu. Condamné en 2017, il avait notamment été reconnu coupable pour son rôle dans le massacre de Srebrenica, où environ 8000 hommes et adolescents bosniaques avaient été tués en 1995. C'est la fin de ce flash. Une très bonne journée à toutes et à tous.
4: Bonjour, c'est parti pour les infos people de cette semaine. On attaque avec Whitney Houston qui est toujours dans l'actualité malgré sa disparition. Elle a désormais sa propre poupée Barbie. Le fabricant Mattel a dévoilé une figurine collector pour l'anniversaire de la star qui aurait eu 63 ans ce mois d'août. La diva nous a quittés en 2012 à l'âge de 48 ans et ce jouet reprend le style de la chanteuse dans son clip I Wanna Dance With Somebody, sorti en 87. La poupée porte une robe lila, des talons bleus et une coiffure volumineuse. L'équipe de Mattel a travaillé en direct avec les proches de l'artiste pour reproduire les traits de son visage. La star rejoint donc d'autres célébrités immortalisées par la marque comme Kylie Minogue ou encore Diana Ross. Et la poupée est disponible en précommande à 65 euros. On poursuit avec la routine sport de Tom Holland. La connaissez-vous ? Eh bien, l'acteur affiche un corps ultra athlétique dans ses films, Spider-Man notamment et l'Odyssée. Il a suivi un entraînement intensif avec le coach des célébrités de Figaver. Sa routine sportive porte un nom. Elle s'appelle Cindy. Une séance de crossfit de 20 minutes avec des exercices au poids de corps. On enchaîne ensuite 5 tractions, 10 pompes et 15 squats. Bon courage, il faut répéter ce circuit le plus de fois possible dans les 20 minutes. La star a validé 27 tours au total et porte même souvent un gilet lesté pour corser en plus l'exercice. Enfin, on termine avec Taylor Swift qui entre dans la légende à Nashville. Nouveau record à son palmarès, elle va intégrer le panthéon des auteurs-compositeurs de Nashville. Elle devient la plus jeune artiste à recevoir cet honneur à 36 ans. L'institution existe depuis 1970. Elle célèbre les créateurs de la capitale de la country. La chanteuse rejoint donc des monuments de la musique comme Bob Dylan ou encore Shania Twain. La cérémonie d'intronisation se tiendra cet automne. Voilà pour les infos people. À très vite pour d'autres actus. Belle journée.
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0: Votre horoscope de ce vendredi 28 août. Bélier, le week-end commence sous les meilleurs auspices. Taureau, un projet de sortie fera l'unanimité autour de vous. Gémeaux, une personne du passé pourrait refaire surface. Cancer, les planètes favorisent les moments de détente. Lion, votre magnétisme ne laissera personne indifférent. Vierge, vous prenez une excellente décision pour la suite de votre été. Balance, l'amour et l'amitié occupent une place centrale aujourd'hui. Scorpion, votre enthousiasme sera communicatif. Sagittaire, une invitation inattendue pourrait bien changer vos plans. Capricorne, le repos sera votre meilleur allié. Verseau, votre spontanéité fera toute la différence aujourd'hui. Et Poisson, une journée paisible vous permettra de recharger les batteries.
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3: Bonjour à tous. Carnet noir, Harald V, le roi de Norvège, est décédé. Il était sur le trône depuis 1991 et s'est éteint à 89 ans, comme l'a annoncé le palais aujourd'hui. Il avait été hospitalisé à Oslo le 17 août et son état de santé s'était détérioré hier. Depuis la mort de la reine Elisabeth II, il était le doyen des souverains européens. Malgré de nombreux problèmes de santé depuis 2004, il a toujours refusé d'abdiquer, contrairement à la reine du Danemark. Présidentielle de 2027, David Linard veut une primaire de droite avec ceux qui le souhaitent. Le candidat de Nouvelle Énergie estime que ça peut révéler des propositions, des parcours et des comportements, alors que l'éparpillement fait perdre. De son côté, Bruno Retailleau a indiqué ne pas croire en cette primaire, tout en précisant qu'il ne dira jamais non. Le candidat LR a précisé ne pas vouloir s'embourber dans des polémiques politiciennes. Économie, la France est au bord de la récession en 2026. L'INSEE a révisé à la baisse la croissance au deuxième trimestre avec un recul de 0,2% au premier. La croissance dans le pays est donc nulle pour ce deuxième trimestre entre avril et juin. Une récession technique correspond à deux trimestres consécutifs de recul du PIB. L'économie est globalement à l'arrêt en France. Et de son côté, l'inflation repart à la hausse dans l'Hexagone à 2,4% sur un an en août à cause d'une accélération des prix de l'énergie et principalement ceux des prix pétroliers. C'est ce que montre une estimation provisoire de l'INSEE après une augmentation de 2,1% en juillet. Crues au Népal, au moins 480 personnes ont perdu la vie selon un nouveau bilan. Les crues dévastatrices se sont produites mercredi dans le pays ainsi qu'au Tibet. Pour venir en aide aux autorités népalaises, la Nouvelle-Zélande a déjà débloqué 2 millions de dollars néo-zélandais et ce afin de financer l'aide humanitaire via la Croix-Rouge notamment. Solidarité incendie, 1 300 000 euros ont été récoltés avec le concert caritatif diffusé sur M6. Le show était organisé hier soir à l'Arkea Arena de Bordeaux. Zazie, Gims, Julien Clerc ont notamment répondu à l'appel des organisateurs et sont montés sur scène.
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4: Vendredi 28 août, excellente fin de semaine. Avec nous, c'est donc l'éphéméride de cette journée. Aujourd'hui, c'est la journée internationale des nœuds papillons. Et les nœuds papillons célèbres sont portés par notamment Winston Churchill, George Clooney, Jean Dujardin ou encore Stromae. Allez, bon anniversaire à vous les natifs du 28 août. Sachez que vous êtes le même jour que Shania Twain, la chanteuse country qui fête ses 61 ans. Bon anniversaire également au DJ Felix Jen, 32 ans. Ou encore à Jason Priestley qui fête ses 57 ans, connu notamment pour son rôle de Brandon dans la série Beverly Hills. Pas la belle journée, bon vendredi avec nous.
3: Encore plusieurs départements placés en vigilance orange pour orage pour ce vendredi, avec de fortes rafales de vent attendues, de la grêle ainsi que de nombreuses précipitations et des éclairs concernant

0: Deux départements sont placés en vigilance orange canicule.
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2: Bonjour à toutes et à tous. On débute avec du football et on connaît désormais les adversaires des clubs français engagés en Ligue des Champions. Pour la phase de poule, le PSG a hérité d'adversaires coriaces avec le FC Barcelone, à Manchester City, la AS Rome, Aston Villa, Galatasaray, Villarreal, Bratislava et Côme. De son côté, Lens affrontera Manchester City, Liverpool, le club Bruges, le Sporting Portugal, Bodo Glimt, Leipzig, Côme et le Slavia Prague. Et Lille sera opposé au Bayern Munich, Arsenal, le Betis Séville, la AS Rome, Galatasaray, Bodo Glimt, Bratislava et Stuttgart. Mais on ne connaît pas encore le calendrier précis de ces confrontations. Le premier match, ce sera le 8 septembre et le tirage au sort avait lieu à Monaco. Eh bien, l'AS Monaco jouait également sa qualification en Conference League hier soir au stade Louis II face au Górnik Zabrze. Victoire monégasque, 4 buts à 1 grâce à Brunner, Koulibaly, Golovin et Biarritz. L'AS Monaco disputera donc la phase de poule de cette Conference League et puis la Ligue. On reprend ses droits dès ce soir pour le coup d'envoi de la deuxième journée avec un choc à Pierre-Mauroy entre Lille et le PSG. Le coup d'envoi sera donné à 20h45. En athlétisme, folle soirée à Zurich hier soir pour la Ligue de Diamant. Deux records du monde ont été battus. Alisson Dos Santos a couru le 400 mètres haies en 45 secondes 80. Et puis Masai Rossel a amélioré le record du monde du 100 mètres haies féminin en 12 secondes 07. Une soirée qui a également été marquée par le duel à la perche entre Armand Duplantis et Manuel Karalis, qui ont tous deux échoué à 6 m 32. Mais c'est le Suédois qui s'est imposé en passant la barre des 6 m 25. En basket, l'équipe de France a fait un pas de plus vers la Coupe du Monde 2027 au Qatar. Les Bleus ont largement dominé la Slovénie, 92 à 67 hier soir à l'Accor Arena de Paris. Victoria Wembanyama a inscrit 22 points. Et puis en cyclique, Tadej Pogacar domine toujours largement le Tour d'Espagne. Le Slovène s'est fait peur, mais a remporté la 6e étape hier dans la montée de Bartolo, où il a failli chuter. Très belle journée de sport.
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5: Bonjour, un sexagénaire déjà condamné a été mis en examen pour le meurtre d'une femme de 67 ans retrouvée morte mardi chez lui, a annoncé le parquet de Valenciennes. Il a été placé en détention provisoire. La garde à vue du député marseillais de la France insoumise Sébastien Delogu a été levée hier soir. Elle intervenait après une altercation qu'il a opposée lundi dernier à des policiers à Marseille. Plus d'un mois après les premières menaces contre le maire d'Alès dans le Gard, les enquêteurs privilégient la piste d'une récupération du label DZ Mafia. Des faits de menaces accompagnés de revendications affiliées à l'organisation criminelle avaient été constatés au domicile de l'élu. Grosse perturbation hier au départ de Paris-Montparnasse. Une panne électrique survenue jeudi matin a entraîné l'interruption du trafic ferroviaire dans la gare et une cascade d'annulation de TGV, notamment vers la Bretagne, Nantes et Bordeaux. Certains trains à l'arrivée ont accusé jusqu'à 3 heures de retard. Les douanes ont saisi mercredi 812 kilos de cocaïne de grande qualité au Pertus, dont les Pyrénées-Orientales à la frontière avec l'Espagne. Il s'agit de l'une des plus grosses saisies de cocaïne par voie terrestre de l'année en France. La drogue se trouvait dans un poids lourd néerlandais qui circulait sur l'autoroute A9. Ratko Mladic, ancien chef militaire des Serbes de Bosnie, condamné à la perpétuité pour génocide et mort à 84 ans à La Haye, où il était détenu. Condamné en 2017, il avait notamment été reconnu coupable pour son rôle dans le massacre de Srebrenica, où environ 8000 hommes et adolescents bosniaques avaient été tués en 1995. C'est la fin de ce flash. Une très bonne journée à toutes et à tous.
6: Bonjour, c'est parti pour les infos people de cette semaine. On attaque avec Whitney Houston, qui est toujours dans l'actualité malgré sa disparition. Elle a désormais sa propre poupée Barbie. Le fabricant Mattel a dévoilé une figurine collector pour l'anniversaire de la star qui aurait eu 63 ans ce mois d'août. La diva nous a quittés en 2012 à l'âge de 48 ans et ce jouet reprend le style de la chanteuse dans son clip I Wanna Dance With Somebody, sorti en 87. La poupée porte une robe lila, des talons bleus et une coiffure volumineuse. L'équipe de Mattel a travaillé en direct avec les proches de l'artiste pour reproduire les traits de son visage. La star rejoint donc d'autres célébrités immortalisées par la marque comme Kylie Minogue ou encore Diana Ross. Et la poupée est disponible en précommande à 65 euros. On poursuit avec la routine sport de Tom Holland. La connaissez-vous ? Eh bien, l'acteur affiche un corps ultra athlétique dans ses films, Spider-Man notamment et l'Odyssée. Il a suivi un entraînement intensif avec le coach des célébrités de Figaver. Sa routine sportive porte un nom, elle s'appelle Cindy. Une séance de crossfit de 20 minutes avec des exercices au poids de corps. On enchaîne ensuite 5 tractions, 10 pompes et 15 squats. Bon courage, il faut répéter ce circuit le plus de fois possible dans les 20 minutes. La star a validé 27 tours au total et porte même souvent un gilet lesté pour corser en plus l'exercice. Enfin, on termine avec Taylor Swift qui entre dans la légende à Nashville. Nouveau record à son palmarès, elle va intégrer le panthéon des auteurs-compositeurs de Nashville. Elle devient la plus jeune artiste à recevoir cet honneur à 36 ans. L'institution existe depuis 1970. Elle célèbre les créateurs de la capitale de la country. La chanteuse rejoint donc des monuments de la musique comme Bob Dylan ou encore Shania Twain. La cérémonie d'intronisation se tiendra cet automne. Voilà pour les infos people. À très vite pour d'autres actus. Belle journée.
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0: Votre horoscope de ce vendredi 28 août, Bélier, le week-end commence sous les meilleurs auspices. Taureau, un projet de sortie fera l'unanimité autour de vous. Gémeaux, une personne du passé pourrait refaire surface. Cancer, les planètes favorisent les moments de détente. Lion, votre magnétisme ne laissera personne indifférent. Vierge, vous prenez une excellente décision pour la suite de votre été. Balance, l'amour et l'amitié occupent une place centrale aujourd'hui. Scorpion, votre enthousiasme sera communicatif. Sagittaire, une invitation inattendue pourrait bien changer vos plans. Capricorne, le repos sera votre meilleur allié. Verseau, votre spontanéité fera toute la différence aujourd'hui. Et Poisson, une journée paisible vous permettra de recharger les batteries.
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7: Bonjour à tous. Économie, le ministre du Travail ne ferme pas la porte à la désindexation des pensions de retraite. Jean-Pierre Farandou a appelé à la solidarité des seniors pour redresser le pays. Il va dans le sens de la ligne dessinée ces dernières semaines par le gouvernement, réclamant des efforts de la part des seniors. Le ministre a d'ores et déjà indiqué qu'il devrait faire 2 milliards d'euros d'économie et que des coupes pourraient être faites dans les retraites. Ultra fast fashion, le gouvernement a publié les modalités du malus financier qui visera le secteur. Des pénalités seront distribuées dès le 1er septembre pour les entreprises comme Shein. Et les montants iront jusqu'à 19,90 € par pièce en 2030, avec un plafonnement à 50% du prix hors taxe. Les entreprises concernées paieront par exemple cette année 50 centimes par caleçon et paire de chaussettes, 9 euros pour un jean et 12 pour une veste. Présidentielle de 2027, un premier débat offensif sur l'économie s'est tenu hier à Roland-Garros entre les 7 principaux candidats à l'Élysée. Ils ont débattu pendant 3 heures lors de l'université d'été du MEDEF. Gabriel Attal, Raphaël Glucksmann, Jean-Luc Mélenchon, Marine Le Pen, Bruno Retailleau, Marine Tondelier et Édouard Philippe étaient présents. Fait divers, un soldat de la Légion étrangère française a été enlevé en Colombie. Il est retenu en otage depuis le début du mois dans le pays, comme l'a fait savoir l'armée hier. Il aurait été enlevé par des dissidents de la guérilla des FARC. D'origine franco-colombienne, il était en perquisition. Cru au Népal, le risque d'inondation au lac Tibet diminue et les secours reprennent de manière ordonnée. 480 personnes sont mortes selon le dernier bilan communiqué aujourd'hui et le lac Tibet représentait de gros risques d'inondation comme l'ont précisé les secours chinois. La surveillance continue puisque le lac peut toujours se rompre. Séisme en Colombie, Beyoncé a annoncé un don d'$1 million au profit des victimes et des secouristes. Shakira s'est également engagée à verser $1 250 000 pour aider à la reconstruction du pays. Le tremblement de terre a durement touché le pays le 10 août dernier.
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6: Vendredi 28 août, excellente fin de semaine avec nous. Donc l'éphéméride de cette journée, aujourd'hui c'est la journée internationale des nœuds papillons. Et les nœuds papillons célèbres sont portés par notamment Winston Churchill, George Clooney, Jean Dujardin ou encore Stromae. Allez, bon anniversaire à vous les natifs du 28 août. Sachez que vous êtes le même jour que Shania Twain, la chanteuse country qui fête ses 61 ans. Bon anniversaire également au DJ Felix Jen, 32 ans. Ou encore à Jason Priestley qui fête ses 57 ans, connu notamment pour son rôle de Brandon dans la série Beverly Hills. Voilà, belle journée, bon vendredi avec nous.
7: Encore plusieurs départements placés en vigilance orange pour orage pour ce vendredi, avec de fortes rafales de vent attendues, de la grêle ainsi que de nombreuses précipitations et des éclairs.

0: départements sont placés en vigilance orange canicule.
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2: Bonjour à toutes et à tous. On débute avec du football et on connaît désormais les adversaires des clubs français engagés en Ligue des Champions. Pour la phase de poule, le PSG a hérité d'adversaires coriaces avec le FC Barcelone, à Manchester City, la AS Rome, Aston Villa, Galatasaray, Villarreal, Bratislava. Et comme de son côté, Lens affrontera Manchester City, Liverpool, le club Bruges, le Sporting Portugal, Bodo Glimt, Leipzig, comme et le Slavia Prague. Et Lille sera opposé au Bayern Munich, Arsenal, le Betis Séville, la AS Rome, Galatasaray, Bodo Glimt, Bratislava et Stuttgart. On ne connaît pas encore le calendrier précis de ces confrontations. Le premier match, ce sera le 8 septembre et le tirage au sort avait lieu à Monaco. Eh bien, l'AS Monaco jouait également sa qualification en Conference League hier soir au stade Louis II face au Górnik Zabrze. Victoire monégasque, 4-1 grâce à Brunner, Koulibaly, Golovin et Biarritz. L'AS Monaco disputera donc la phase de poule de cette Conference League. Et puis la Ligue 1 reprend ses droits dès ce soir pour le coup d'envoi de la deuxième journée avec un choc à Pierre-Mauroy entre Lille et le PSG. Le coup d'envoi sera donné à 20h45. En athlétisme, folle soirée à Zurich hier soir pour la Ligue de Diamant. Deux records du monde ont été battus. Alisson Dos Santos a couru le 400 mètres haies en 45 secondes 80. Et puis Masai Russell a amélioré le record du monde du 100 mètres haies féminin en 12 secondes 07. Une soirée qui a également été marquée par le duel à la perche entre Armand Duplantis et Emmanuel Karalis, qui ont tous deux échoué à 6m32 m. Mais c'est le Suédois qui s'est imposé en passant la barre des 6m25. En basket, l'équipe de France a fait un pas de plus vers la Coupe du Monde 2027 au Qatar. Les Bleus ont largement dominé la Slovénie, 92 à 67 hier soir à l'Accor Arena de Paris. Victoria Ben Banyama a inscrit 22 points et puis en cyclique, Tadej Pogacar domine toujours largement le Tour d'Espagne. Le Slovène s'est fait peur mais a remporté la 6e étape hier dans la montée de Bartolo où il a failli chuter. Très belle journée de sport.
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4: Bonjour, un sexagénaire déjà condamné a été mis en examen pour le meurtre d'une femme de 77 ans retrouvée morte mardi chez lui, a annoncé le parquet de Valenciennes. Il a été placé en détention provisoire. La garde à vue du député marseillais de la France insoumise Sébastien Delogu a été levée hier soir. Elle intervenait après une altercation qu'il a opposée lundi dernier à des policiers à Marseille. Plus d'un mois après les premières menaces contre le maire d'Alès dans le Gard, les enquêteurs privilégient la piste d'une récupération du label des de mafia. Des faits de menace accompagnés de revendications affiliées à l'organisation criminelle avaient été constatés au domicile de l'élu. Grosse perturbation hier au départ de Paris-Montparnasse. Une panne électrique survenue jeudi matin a entraîné l'interruption du trafic ferroviaire dans la gare et une cascade d'annulation de TGV, notamment vers la Bretagne, Nantes et Bordeaux. Certains trains à l'arrivée ont accusé jusqu'à 3 heures de retard. Les douanes ont saisi mercredi 812 kilos de cocaïne de grande qualité au Pertus, dont les Pyrénées-Orientales à la frontière avec l'Espagne. Il s'agit de l'une des plus grosses saisies de cocaïne par voie terrestre de l'année en France. La drogue se trouvait dans un poids lourd néerlandais qui circulait sur l'autoroute A9. Ratko Mladic, ancien chef militaire des Serbes de Bosnie, condamné à la perpétuité pour génocide, est mort à 84 ans à La Haye, où il était détenu. Condamné en 2017, il avait notamment été reconnu coupable pour son rôle dans le massacre de Srebrenica, où environ 8000 hommes et adolescents bosniaques avaient été tué en 1995. C'est la fin de ce flash. Une très bonne journée à toutes et à tous.
5: Bonjour, c'est parti pour les infos people de cette semaine. On attaque avec Whitney Houston qui est toujours dans l'actualité malgré sa disparition. Elle a désormais sa propre poupée Barbie. Le fabricant Mattel a dévoilé une figurine collector pour l'anniversaire de la star qui aurait eu 63 ans ce mois d'août. La diva nous a quittés en 2012 à l'âge de 48 ans et ce jouet reprend le style de la chanteuse dans son clip I Wanna Dance With Somebody, sorti en 87. La poupée porte une robe lila, des talons bleus et une coiffure volumineuse. L'équipe de Mattel a travaillé en direct avec les proches de l'artiste pour reproduire les traits de son visage. La star rejoint donc d'autres célébrités immortalisées par la marque comme Kylie Minogue ou encore Diana Ross. Et la poupée est disponible en précommande à 65 euros. On poursuit avec la routine sport de Tom Holland. La connaissez-vous ? Eh bien, l'acteur affiche un corps ultra athlétique dans ses films, Spider-Man notamment et l'Odyssée. Il a suivi un entraînement intensif avec le coach des célébrités de Figaver. Sa routine sportive porte un nom, elle s'appelle Cindy. Une séance de crossfit de 20 minutes avec des exercices au poids de corps. On enchaîne ensuite roulettes, 5 tractions, 10 pompes et 15 squats. Bon courage, il faut répéter ce circuit le plus de fois possible dans les 20 minutes. La star a validé 27 tours au total et porte même souvent un gilet lesté pour corser en plus l'exercice. Enfin, on termine avec Taylor Swift qui entre dans la légende à Nashville. Nouveau record à son palmarès, elle va intégrer le panthéon des auteurs-compositeurs de Nashville. Elle devient la plus jeune artiste à recevoir cet honneur à 36 ans. L'institution existe depuis 1970. Elle célèbre les créateurs de la capitale de la country. La chanteuse rejoint donc des monuments de la musique comme Bob Dylan ou encore Shania Twain. La cérémonie d'intronisation se tiendra cet automne. Voilà pour les infos people. À très vite pour d'autres actus. Belle journée.
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0: Votre horoscope de ce vendredi 28 août. Bélier, le week-end commence sous les meilleurs auspices. Taureau, un projet de sortie fera l'unanimité autour de vous. Gémeaux, une personne du passé pourrait refaire surface. Cancer, les planètes favorisent les moments de détente. Lion, votre magnétisme ne laissera personne indifférent. Vierge, vous prenez une excellente décision pour la suite de votre été. Balance, l'amour et l'amitié occupent une place centrale aujourd'hui. Scorpion, votre enthousiasme sera communicatif. Sagittaire, une invitation inattendue pourrait bien changer vos plans. Capricorne, le repos sera votre meilleur allié. Verseau, votre spontanéité fera toute la différence aujourd'hui. Et Poissons, une journée paisible vous permettra de recharger les batteries.
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8: Bonjour à tous. Économie, le ministre du Travail ne ferme pas la porte à la désindexation des pensions de retraite. Jean-Pierre Farandou a appelé à la solidarité des seniors pour redresser le pays. Il va dans le sens de la ligne dessinée ces dernières semaines par le gouvernement, réclamant des efforts de la part des seniors. Le ministre a d'ores et déjà indiqué qu'il devrait faire 2 milliards d'euros d'économie et que des coupes pourraient être faites dans les retraites. Ultra fast fashion, le gouvernement a publié les modalités du malus financier qui visera le secteur. Des pénalités seront distribuées dès le 1er septembre pour les entreprises comme Shein. Et les montants iront jusqu'à 19,90€ par pièce en 2030, avec un plafonnement à 50% du prix hors taxe. Les entreprises concernées paieront par exemple cette année 50 centimes par caleçon et paire de chaussettes, 9€ pour un jean et 12 pour une veste. Présidentielle de 2027, un premier débat offensif sur l'économie s'est tenu hier à Roland-Garros entre les 7 principaux candidats à l'Élysée. Ils ont débattu pendant 3 heures lors de l'université d'été du MEDEF. Gabriel Attal, Raphaël Glucksmann, Jean-Luc Mélenchon, Marine Le Pen, Bruno Retailleau, Marine Tondelier et Édouard Philippe étaient présents. Fait divers, un soldat de la Légion étrangère française a été enlevé en Colombie. Il est retenu en otage depuis le début du mois dans le pays, comme l'a fait savoir l'armée hier. Il aurait été enlevé par des dissidents de la guérilla des FARC. D'origine franco-colombienne, il était en perquisition. Crue au Népal, le risque d'inondation au lac Tibet diminue et les secours reprennent de manière ordonnée. 480 personnes sont mortes selon le dernier bilan communiqué aujourd'hui et le lac Tibet représentait de gros risques d'inondation comme l'ont précisé les secours chinois. La surveillance continue puisque le lac peut toujours se rompre. Séisme en Colombie, Beyoncé a annoncé un don $1 million au profit des victimes et des secouristes. Shakira s'est également engagée à verser $1 250 000 pour aider à la reconstruction du pays. Le tremblement de terre a durement touché le pays le 10 août dernier.
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5: Vendredi 28 août, excellente fin de semaine avec nous. C'est donc l'éphéméride de cette journée. Aujourd'hui, c'est la journée internationale des nœuds papillons. Et les nœuds papillons célèbres sont portés par notamment Winston Churchill, George Clooney, Jean Dujardin ou encore Stromae. Allez, bon anniversaire à vous les natifs du 28 août. Sachez que vous êtes le même jour que Shania Twain, la chanteuse country qui fête ses 61 ans. Bon anniversaire également au DJ Felix Jen, 32 ans. Ou encore à Jason Priestley qui fête ses 57 ans, connu notamment pour son rôle de Brandon dans la série Beverly Hills. Voilà, belle journée, bon vendredi avec nous.
8: Encore plusieurs départements placés en vigilance orange pour orage pour ce vendredi, avec de fortes rafales de vent attendues, de la grêle ainsi que de nombreuses précipitations et des éclairs.

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2: Bonjour à toutes et à tous. On débute avec du football et on connaît désormais les adversaires des clubs français engagés en Ligue des Champions. Pour la phase de poule, le PSG a hérité d'adversaires coriaces avec le FC Barcelone, à Manchester City, la AS Rome, Aston Villa, Galatasaray, Villarreal, Bratislava. Et comme de son côté, Lens affrontera Manchester City, Liverpool, le club Bruges, le Sporting Portugal, Bodo Glimt, Leipzig, comme et le Slavia Prague. Et Lille sera opposé au Bayern Munich, Arsenal, le Betis Séville, la AS Rome, Galatasaray, Bodo Glimt, Bratislava et Stuttgart. Mais on ne connaît pas encore le calendrier précis de ces confrontations. Le premier match, ce sera le 8 septembre et le tirage au sort avait lieu à Monaco. Eh bien, l'AS Monaco jouait également sa qualification en Conference League hier soir au stade Louis II face au Górnik Zabrze. Victoire monégasque, 4 buts à 1 grâce à Brunner, Koulibaly, Golovin et Biarritz. L'AS Monaco disputera donc la phase de poule de cette Conference League. Et puis la Ligue 1 reprend ses droits dès ce soir pour le coup d'envoi de la deuxième journée avec un choc à Pierre-Marois entre Lille et le PSG. Le coup d'envoi sera donné à 20h45. En athlétisme, folle soirée à Zurich hier soir pour la Ligue de Diamant. 2 records du monde ont été battus. Alisson Dos Santos a couru le 400 mètres haies en 45 secondes 80. Et puis Masai Russell a amélioré le record du monde du 100 mètres haies féminin en 12 secondes 07. Une soirée qui a également été marquée par le duel à la perche entre Armand Duplantis et Emmanuel Karalis, qui ont tous deux échoué à 6,32 m. Mais c'est le Suédois qui s'est imposé en passant la barre des 6,25 m. En basket, l'équipe de France a fait un pas de plus vers la Coupe du Monde 2027 au Qatar. Les Bleus ont largement dominé la Slovénie, 92 à 67 hier soir à l'Accor Arena de Paris. Victoria Wembanyama a inscrit 22 points. Et puis en cyclisme, Tadej Pogacar domine toujours largement le Tour d'Espagne. Le Slovène s'est fait peur, mais a remporté la 6e étape hier dans la montée de Bartolo, où il a failli chuter. Très belle journée de sport.
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5: Bonjour, un sexagénaire déjà condamné a été mis en examen pour le meurtre d'une femme de 77 ans retrouvée morte mardi chez lui, a annoncé le parquet de Valenciennes. Il a été placé en détention provisoire. La garde à vue du député marseillais de la France insoumise Sébastien Delogu a été levée hier soir. Elle intervenait après une altercation qu'il a opposée lundi dernier à des policiers à Marseille. Plus d'un mois après les premières menaces contre le maire d'Alès dans le Gard, les enquêteurs privilégient la piste d'une récupération du label des de mafia. Des faits de menaces accompagnés de revendications affiliées à l'organisation criminelle avaient été constatés au domicile de l'élu. Grosse perturbation hier au départ de Paris-Montparnasse. Une panne électrique survenue jeudi matin a entraîné l'interruption du trafic ferroviaire dans la gare et une cascade d'annulations de TGV, notamment vers la Bretagne, Nantes et Bordeaux. Certains trains à l'arrivée ont accusé jusqu'à 3 heures de retard. Les douanes ont saisi mercredi 812 kilos de cocaïne de grande qualité au Pertus, dont les Pyrénées-Orientales, à la frontière avec l'Espagne. Il s'agit de l'une des plus grosses saisies de cocaïne par voie terrestre de l'année en France. La drogue se trouvait dans un poids lourd néerlandais qui circulait sur l'autoroute A9. Ratko Mladic, ancien chef militaire des Serbes de Bosnie, condamné à la perpétuité pour génocide, est mort à 84 ans à La Haye, où il était détenu. Condamné en 2017, il avait notamment été reconnu coupable pour son rôle dans le massacre de Srebrenica, où environ 8000 hommes et adolescents bosniaques avaient été tué en 1995. C'est la fin de ce flash. Une très bonne journée à toutes et à tous.
6: Bonjour, c'est parti pour les infos people de cette semaine. On attaque avec Whitney Houston, qui est toujours dans l'actualité malgré sa disparition. Elle a désormais sa propre poupée Barbie. Le fabricant Mattel a dévoilé une figurine collector pour l'anniversaire de la star qui aurait eu 63 ans ce mois d'août. La diva nous a quittés en 2012 à l'âge de 48 ans et ce jouet reprend le style de la chanteuse dans son clip I Wanna Dance With Somebody, sorti en 87. La poupée porte une robe lila, des talons bleus et une coiffure volumineuse. L'équipe de Mattel a travaillé en direct avec les proches de l'artiste pour reproduire les traits de son visage. La star rejoint donc d'autres célébrités immortalisées par la marque comme Kylie Minogue ou encore Diana Ross. Et la poupée est disponible en précommande à 65 euros. On poursuit avec la routine sport de Tom Holland. La connaissez-vous ? Eh bien, l'acteur affiche un corps ultra athlétique dans ses films, Spider-Man notamment et l'Odyssée. Il a suivi un entraînement intensif avec le coach des célébrités de Figaver. Sa routine sportive porte un nom, elle s'appelle Cindy. Une séance de crossfit de 20 minutes 20 minutes avec des exercices au poids de corps. On enchaîne ensuite 5 tractions, 10 pompes et 15 squats. Bon courage, il faut répéter ce circuit le plus de fois possible dans les 20 minutes. La star a validé 27 tours au total et porte même souvent un gilet lesté pour corser en plus l'exercice. Enfin, on termine avec Taylor Swift qui entre dans la légende à Nashville. Nouveau record à son palmarès, elle va intégrer le panthéon des auteurs-compositeurs de Nashville. Elle devient la plus jeune artiste à recevoir cet honneur à 36 ans. L'institution existe depuis 1970. Elle célèbre les créateurs de la capitale de la country. La chanteuse rejoint donc des monuments de la musique comme Bob Dylan ou encore Shania Twain. La cérémonie d'intronisation se tiendra cet automne. Voilà pour les infos people. À très vite pour d'autres actus. Belle journée.
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0: Votre horoscope de ce vendredi 28 août. Bélier, le week-end commence sous les meilleurs auspices. Taureau, un projet de sortie fera l'unanimité autour de vous. Gémeaux, une personne du passé pourrait refaire surface. Cancer, les planètes favorisent les moments de détente. Lion, votre magnétisme ne laissera personne indifférent. Vierge, vous prenez une excellente décision pour la suite de votre été. Balance, l'amour et l'amitié occupent une place centrale aujourd'hui. Scorpion, votre enthousiasme sera communicatif. Sagittaire, une invitation inattendue pourrait bien changer vos plans. Capricorne, le repos sera votre meilleur allié. Verseau, votre spontanéité fera toute la différence aujourd'hui. Et Poissons, une journée paisible vous permettra de recharger les batteries.
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7: Bonjour à tous. Économie, le ministre du Travail ne ferme pas la porte à la désindexation des pensions de retraite. Jean-Pierre Farandou a appelé à la solidarité des seniors pour redresser le pays. Il va dans le sens de la ligne dessinée ces dernières semaines par le gouvernement, réclamant des efforts de la part des seniors. Le ministre a d'ores et déjà indiqué qu'il devrait faire 2 milliards d'euros d'économie et que des coupes pourraient être faites dans les retraites. Ultra fast fashion, le gouvernement a publié les modalités du malus financier qui visera le secteur. Des pénalités seront distribuées dès le 1er septembre pour les entreprises comme Shein. Et les montants iront jusqu'à 19,90€ par pièce en 2030, avec un plafonnement à 50% du prix hors taxe. Les entreprises concernées paieront par exemple cette année 50 centimes par caleçon et paire de chaussettes, 9€ pour un jean et 12 pour une veste. Présidentielle de 2027, un premier débat offensif sur l'économie s'est tenu hier à Roland-Garros entre les 7 principaux candidats à l'Élysée. Ils ont débattu pendant 3 heures lors de l'université d'été du MEDEF. Gabriel Attal, Raphaël Glucksmann, Jean-Luc Mélenchon, Marine Le Pen, Bruno Retailleau, Marine Tondelier et Édouard Philippe étaient présents. Fait divers, un soldat de la Légion étrangère française a été enlevé en Colombie. Il est retenu en otage depuis le début du mois dans le pays, comme l'a fait savoir l'armée hier. Il aurait été enlevé par des dissidents de la guérilla des FARC. D'origine franco-colombienne, il était en perquisition. Crue au Népal, le risque d'inondation au lac Tibet diminue et les secours reprennent de manière ordonnée. 480 personnes sont mortes selon le dernier bilan communiqué aujourd'hui et le lac Tibet représentait de gros risques d'inondation comme l'ont précisé les secours chinois. La surveillance continue puisque le lac peut toujours se rompre. Séisme en Colombie, Beyoncé a annoncé un don $1 million au profit des victimes et des secouristes. Shakira s'est également engagée à verser $1 250 000 pour aider à la reconstruction du pays. Le tremblement de terre a durement touché le pays le 10 août dernier.
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6: Vendredi 28 août, excellente fin de semaine avec nous. C'est donc l'éphéméride de cette journée. Aujourd'hui, c'est la journée internationale des nœuds papillons. Et les nœuds papillons célèbres sont portés par notamment Winston Churchill, George Clooney, Jean Dujardin ou encore Stromae. Allez, bon anniversaire à vous les natifs du 28 août. Sachez que vous êtes le même jour que Shania Twain, la chanteuse country qui fête ses 61 ans. Bon anniversaire également au DJ Felix Jen, 32 ans. Ou encore à Jason Priestley qui fête ses 57 ans, connu notamment pour son rôle de Brandon dans la série Beverly Hills. Voilà, belle journée, bon vendredi avec nous.
7: Encore plusieurs départements placés en vigilance orange pour orage pour ce vendredi, avec de fortes rafales de vent attendues, de la grêle ainsi que de nombreuses précipitations et des éclairs.

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2: Bonjour à toutes et à tous. On débute avec du football et on connaît désormais les adversaires des clubs français engagés en Ligue des Champions. Pour la phase de poule, le PSG a hérité d'adversaires coriaces avec le FC Barcelone, à Manchester City, la AS Rome, Aston Villa, Galatasaray, Villarreal, Bratislava. Et comme de son côté, Lens affrontera Manchester City, Liverpool, le club Bruges, le Sporting Portugal, Bodø/Glimt, Leipzig, comme et le Slavia Prague. Et Lille sera opposé au Bayern Munich, Arsenal, le Betis Séville, la AS Rome, Galatasaray, Bodø/Glimt, Bratislava et Stuttgart. Mais on ne connaît pas encore le calendrier précis de ces confrontations. Le premier match, ce sera le 8 septembre et le tirage au sort avait lieu à Monaco. Eh bien, l'AS Monaco jouait également sa qualification en Conference League hier soir au stade Louis II face au Górnik Zabrze. Victoire monégasque, 4 buts à 1 grâce à Brunner, Koulibaly, Golovin et Biarritz. L'AS Monaco disputera donc la phase de poule de cette Conference League. Et puis la Ligue 1 reprend ses droits dès ce soir pour le coup d'envoi de la deuxième journée avec un choc à Pierre-Marois entre Lille et le PSG. Le coup d'envoi sera donné à 20h45. En athlétisme, folle soirée à Zurich hier soir pour la Ligue de Diamant. 2 records du monde ont été battus. Alisson Dos Santos a couru le 400 mètres haies en 45 secondes 80. Et puis Masai Russell a amélioré le record du monde du 100 mètres haies féminin en 12 secondes 07. Une soirée qui a également été marquée par le duel à la perche entre Armand Duplantis et Emmanuel Karalis, qui ont tous deux échoué à 6,32 m. Mais c'est le Suédois qui s'est imposé en passant la barre des 6,25 m. En basket, l'équipe de France a fait un pas de plus vers la Coupe du Monde 2027 au Qatar. Les Bleus ont largement dominé la Slovénie, 92 à 67 hier soir à l'Accor Arena de Paris. Victoria Wembanyama a inscrit 22 points. Et puis en cyclisme, Tadej Pogacar domine toujours largement le Tour d'Espagne. Le Slovène s'est fait peur, mais a remporté la 6e étape hier dans la montée de Bartolo, où il a failli chuter. Très belle journée de sport.
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4: Bonjour, un sexagénaire déjà condamné a été mis en examen pour le meurtre d'une femme de 77 ans retrouvée morte mardi chez lui, a annoncé le parquet de Valenciennes. Il a été placé en
5: 11h30
4: provisoire. La garde à vue du député marseillais de la France insoumise Sébastien Delogu a été levée hier soir. Elle intervenait après une altercation qu'il a opposée lundi dernier à des policiers à Marseille. Plus d'un mois après les premières menaces contre le maire d'Alès dans le Gard, les enquêteurs privilégient la piste d'une récupération du label des de mafia. Des faits de menaces accompagnés de revendications affiliées à l'organisation criminelle avaient été constatés au domicile de l'élu. Grosse perturbation hier au départ de Paris-Montparnasse. Une panne électrique survenue jeudi matin a entraîné l'interruption du trafic ferroviaire dans la gare et une cascade d'annulations de TGV, notamment vers la Bretagne, Nantes et Bordeaux. Certains trains à l'arrivée ont accusé jusqu'à 3 heures de retard. Les douanes ont saisi mercredi 812 kilos de cocaïne de grande qualité au Pertus, dont les Pyrénées-Orientales à la frontière avec l'Espagne. Il s'agit de l'une des plus grosses saisies de cocaïne par voie terrestre de l'année en France. La drogue se trouvait dans un poids lourd néerlandais qui circulait sur l'autoroute A9. Ratko Mladic, ancien chef militaire des Serbes de Bosnie, condamné à la perpétuité pour génocide, est mort à 84 ans à La Haye, où il était détenu. Condamné en 2017, il avait notamment été reconnu coupable pour son rôle dans le massacre de Srebrenica, où environ 8000 hommes et adolescents bosniaques avaient été tués en 1995. C'est la fin de ce flash. Une très bonne journée à toutes et à tous.
6: Bonjour, c'est parti pour les infos people de cette semaine. On attaque avec Whitney Houston, qui est toujours dans l'actualité malgré sa disparition. Elle a désormais sa propre poupée Barbie. Le fabricant Mattel a dévoilé une figurine collector pour l'anniversaire de la star, qui aurait eu 63 ans ce mois d'août. La diva nous a quittés en 2012 à l'âge de 48 ans et ce jouet reprend le style de la chanteuse dans son clip I Wanna Dance With Somebody, sorti en 87. La poupée porte une robe lila, des talons bleus et une coiffure volumineuse. L'équipe de Mattel a travaillé en direct avec les proches de l'artiste pour reproduire les traits de son visage. La star rejoint donc d'autres célébrités immortalisées par la marque comme Kylie Minogue ou encore Diana Ross. Et la poupée est disponible en précommande à 65 euros. On poursuit avec la routine sport de Tom Holland. La connaissez-vous ? Eh bien, l'acteur affiche un corps ultra athlétique dans ses films, Spider-Man notamment et l'Odyssée. Il a suivi un entraînement intensif avec le coach des célébrités de Figaver. Sa routine sportive porte un nom, elle s'appelle Cindy. Une séance de crossfit de 20 minutes avec des exercices au poids de corps. On enchaîne ensuite ensuite 5 tractions, 10 pompes et 15 squats. Bon courage, il faut répéter ce circuit le plus de fois possible dans les 20 minutes. La star a validé 27 tours au total et porte même souvent un gilet lesté pour corser en plus l'exercice. Enfin, on termine avec Taylor Swift qui entre dans la légende à Nashville. Nouveau record à son palmarès, elle va intégrer le panthéon des auteurs-compositeurs de Nashville. Elle devient la plus jeune artiste à recevoir cet honneur à 36 ans. L'institution existe depuis 1970. Elle célèbre les créateurs de la capitale de la country. La chanteuse rejoint donc des monuments de la musique comme Bob Dylan ou encore Shania Twain. La cérémonie d'intronisation se tiendra cet automne. Voilà pour les infos people. À très vite pour d'autres actus. Belle journée.
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7: Votre horoscope de ce vendredi 28 août. Bélier, le week-end commence sous les meilleurs auspices. Taureau, un projet de sortie fera l'unanimité autour de vous. Gémeaux, une personne du passé pourrait refaire surface. Cancer, les planètes favorisent les moments de détente. Lion, votre magnétisme ne laissera personne indifférent. Vierge, vous prenez une excellente décision pour la suite de votre été. Balance, l'amour et l'amitié occupent une place centrale aujourd'hui. Scorpion, votre enthousiasme sera communicatif. Sagittaire, une invitation inattendue pourrait bien changer vos plans. Capricorne, le repos sera votre meilleur allié. Verseau, votre spontanéité fera toute la différence aujourd'hui. Et Poissons, une journée paisible vous permettra de recharger les batteries.
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8: Bonjour à tous. Économie, le ministre du Travail ne ferme pas la porte à la désindexation des pensions de retraite. Jean-Pierre Farandou a appelé à la solidarité des seniors pour redresser le pays. Il va dans le sens de la ligne dessinée ces dernières semaines par le gouvernement, réclamant des efforts de la part des seniors. Le ministre a d'ores et déjà indiqué qu'il devrait faire 2 milliards d'euros d'économie et que des coupes pourraient être faites dans les retraites. Ultra fast fashion, le gouvernement a publié les modalités du malus financier qui visera le secteur. Des pénalités seront distribuées dès le 1er septembre pour les entreprises comme Shein. Et les montants iront jusqu'à 19,90€ par pièce en 2030, avec un plafonnement à 50% du prix hors taxe. Les entreprises concernées paieront par exemple cette année 50 centimes par caleçon et paire de chaussettes, 9€ pour un jean et 12 pour une veste. Présidentielle de 2027, un premier débat offensif sur l'économie s'est tenu hier à Roland-Garros entre les 7 principaux candidats à l'Élysée. Ils ont débattu pendant 3 heures lors de l'université d'été du MEDEF. Gabriel Attal, Raphaël Glucksmann, Jean-Luc Mélenchon, Marine Le Pen, Bruno Retailleau, Marine Tondelier et Édouard Philippe étaient présents. Fait divers, un soldat de la Légion étrangère française a été enlevé en Colombie. Il est retenu en otage depuis le début du mois dans le pays, comme l'a fait savoir l'armée hier. Il aurait été enlevé par des dissidents de la guérilla des FARC. D'origine franco-colombienne, il était en perquisition. Crue au Népal, le risque d'inondation au lac Tibet diminue et les secours reprennent de manière ordonnée. 480 personnes sont mortes selon le dernier bilan communiqué aujourd'hui et le lac Tibet représentait de gros risques d'inondation comme l'ont précisé les secours chinois. La surveillance continue puisque le lac peut toujours se rompre. Séisme en Colombie, Beyoncé a annoncé un don $1 million au profit des victimes et des secouristes. Shakira s'est également engagée à verser $1 250 000 pour aider à la reconstruction du pays. Le tremblement de terre a durement touché le pays le 10 août dernier.
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6: Vendredi 28 août, excellente fin de semaine avec nous. C'est donc l'éphéméride de cette journée. Aujourd'hui, c'est la journée internationale des nœuds papillons. Et les nœuds papillons célèbres sont portés par notamment Winston Churchill, George Clooney, Jean Dujardin ou encore Stromae. Allez, bon anniversaire à vous les natifs du 28 août. Sachez que vous êtes le même jour que Shania Twain, la chanteuse country qui fête ses 61 ans. Bon anniversaire également au DJ Felix Jen, 32 ans. Ou encore à Jason Priestley qui fête ses 57 ans, connu notamment pour son rôle de Brandon dans la série Beverly Hills. Voilà, belle journée, bon vendredi avec nous.
8: Encore plusieurs départements placés en vigilance orange pour orage pour ce vendredi, avec de fortes rafales de vent attendues, de la grêle ainsi que de nombreuses précipitations et des éclairs concernant

0: départements sont placés en vigilance orange canicule.
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2: Bonjour à toutes et à tous. On débute avec du football et on connaît désormais les adversaires des clubs français engagés en Ligue des Champions. Pour la phase de poule, le PSG a hérité d'adversaires coriaces avec le FC Barcelone, à Manchester City, la AS Rome, Aston Villa, Galatasaray, Villarreal, Bratislava et Côme. De son côté, Lens affrontera Manchester City, Liverpool, le club Bruges, le Sporting Portugal, Bodø/Glimt, Leipzig, Côme et le Slavia Prague. Et Lille sera opposé au Bayern Munich, Arsenal, le Betis Séville, la AS Rome, Galatasaray, Bodø/Glimt, Bratislava et Stuttgart. Mais on ne connaît pas encore le calendrier précis de ces confrontations. Le premier match, ce sera le 8 septembre et le tirage au sort avait lieu à Monaco. Eh bien, l'AS Monaco jouait également sa qualification en Conference League hier soir au stade Louis II face au Górnik Zabrze. Victoire monégasque, 4 buts à 1 grâce à Brunner, Koulibaly, Golovin et Biarritz. L'AS Monaco disputera donc la phase de poule de cette Conference League. Et puis la Ligue 1 reprend ses droits dès ce soir pour le coup d'envoi de la deuxième journée avec un choc à Pierre-Mauroy entre Lille et le PSG. Le coup d'envoi sera donné à 20h45. En athlétisme, folle soirée à Zurich hier soir pour la Ligue de Diamants. Deux records du monde.

0: les Bleus ont largement dominé la Slovénie, 92 à 67 hier soir à l'Accor Arena de Paris. Victoria Wembanyama a inscrit 22 points et puis en cyclisme, Tadej Pogacar domine toujours largement le Tour d'Espagne. Le Slovène s'est fait peur mais a remporté la 6e étape hier dans la montée de Bartolo où il a failli chuter. Très belle journée de sport.
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3: Bonjour, un sexagénaire déjà condamné a été mis en examen pour le meurtre d'une femme de 77 ans retrouvée morte mardi chez lui, a annoncé le parquet de Valenciennes. Il a été placé en détention provisoire. La garde à vue du député marseillais de la France insoumise Sébastien Delogu a été levée hier soir. Elle intervenait après une altercation qu'il a opposée lundi dernier à des policiers à Marseille. Plus d'un mois après les premières menaces contre le maire d'Alès dans le Gard, les enquêteurs privilégient la piste d'une récupération du label DZ Mafia. Des faits de menaces accompagnés de revendications affiliées à l'organisation criminelle avaient été constatés au domicile de l'élu. Grosse perturbation hier au départ de Paris-Montparnasse. Une panne électrique survenue jeudi matin a entraîné l'interruption du trafic ferroviaire dans la gare et une cascade d'annulation de TGV, notamment vers la Bretagne, Nantes et Bordeaux. Certains trains à l'arrivée ont accusé jusqu'à 3 heures de retard. Les douanes ont saisi mercredi 812 kilos de cocaïne de grande qualité au Pertus, dont les Pyrénées-Orientales à la frontière avec l'Espagne. Il s'agit de l'une des plus grosses saisies de cocaïne par voie terrestre de l'année en France. La drogue se trouvait dans un poids lourd néerlandais qui circulait sur l'autoroute A9. Ratko Mladic, ancien chef militaire des Serbes de Bosnie, condamné à la perpétuité pour génocide, est mort à 84 ans à La Haye où il était détenu. Condamné en 2017, il avait notamment été reconnu coupable pour son rôle dans le massacre de Srebrenica où environ 8000 hommes et adolescents bosniaques avaient été tués en 1995. C'est la fin de ce flash. Une très bonne journée à toutes et à tous.
4: Bonjour, c'est parti pour les infos people de cette semaine. On attaque avec Whitney Houston qui est toujours dans l'actualité malgré sa disparition. Elle a désormais sa propre poupée Barbie. Le fabricant Mattel a dévoilé une figurine collector pour l'anniversaire de la star qui aurait eu 63 ans ce mois d'août. La diva nous a quittés en 2012 à l'âge de 48 ans et ce jouet reprend le style de la chanteuse dans son clip I Wanna Dance With Somebody, sorti en 87. La poupée porte une robe lila, des talons bleus et une coiffure volumineuse. L'équipe de Mattel a travaillé en direct avec les proches de l'artiste pour reproduire les traits de son visage. La star rejoint donc d'autres célébrités immortalisées par la marque comme Kylie Minogue ou encore Diana Ross. Et la poupée est disponible en précommande à 65 euros. On poursuit avec la routine sport de Tom Holland. La connaissez-vous ? Eh bien, l'acteur affiche un corps ultra athlétique dans ses films, Spider-Man notamment et l'Odyssée. Il a suivi un entraînement intensif avec le coach des célébrités de Figaver. Sa routine sportive porte un nom, elle s'appelle Cindy. Une séance de crossfit de 20 minutes avec des exercices au poids de corps. On enchaîne ensuite 5 tractions, 10 pompes et 15 squats. Bon courage, il faut répéter ce circuit le plus de fois possible dans les 20 minutes. La star a validé 27 tours au total et porte même souvent un gilet lesté pour corser en plus l'exercice. Enfin, on termine avec Taylor Swift qui entre dans la légende à Nashville. Nouveau record à son palmarès, elle va intégrer le panthéon des auteurs-compositeurs de Nashville. Elle devient la plus jeune artiste à recevoir cet honneur à 36 ans. L'institution existe depuis 1970. Elle célèbre les créateurs de la capitale de la country. La chanteuse rejoint donc des monuments de la musique comme Bob Dylan ou encore Shania Twain. La cérémonie d'intronisation se tiendra cet automne. Voilà pour les infos people. À très vite pour d'autres actus. Belle journée.
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6: Votre horoscope de ce vendredi 28 août. Bélier, le week-end commence sous les meilleurs auspices. Taureau, un projet de sortie fera l'unanimité autour de vous. Gémeaux, une personne du passé pourrait refaire surface. Cancer, les planètes favorisent les moments de détente. Lion, votre magnétisme ne laissera personne indifférent. Vierge, vous prenez une excellente décision pour la suite de votre été. Balance, l'amour et l'amitié occupent une place centrale aujourd'hui. Scorpion, votre enthousiasme sera communicatif. Sagittaire, une invitation inattendue pourrait bien changer vos plans. Capricorne, le repos sera votre meilleur allié. Verseau, votre spontanéité fera toute la différence aujourd'hui. Et Poissons, une journée paisible vous permettra de recharger les batteries.
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7: Bonjour à tous. Économie, le ministre du Travail ne ferme pas.

la porte à la désindexation des pensions de retraite. Jean-Pierre Farandou a appelé à la solidarité des seniors pour redresser le pays. Il va dans le sens de la ligne dessinée ces dernières semaines par le gouvernement, réclamant des efforts de la part des seniors. Le ministre a d'ores et déjà indiqué qu'il devrait faire 2 milliards d'euros d'économies et que des coupes pourraient être faites dans les retraites. Ultra fast fashion, le gouvernement a publié les modalités du malus financier qui visera le secteur. Des pénalités seront distribuées dès le 1er septembre pour les entreprises comme Shein. Et les montants iront jusqu'à 19,90€ par pièce en 2030, avec un plafonnement à 50% du prix hors taxe. Les entreprises concernées paieront par exemple cette année 50 centimes par caleçon et paire de chaussettes, 9€ pour un jean et 12 pour une veste. Présidentielle de 2027, un premier débat offensif sur l'économie s'est tenu hier à Roland-Garros entre les

0: Bruno Retailleau, Marine Tondelier et Édouard Philippe étaient présents. Fait divers, un soldat de la Légion étrangère française a été enlevé en Colombie. Il est retenu en otage depuis le début du mois dans le pays, comme l'a fait savoir l'armée hier. Il aurait été enlevé par des dissidents de la guérilla des FARC. D'origine franco-colombienne, il était en perdition. Crue au Népal, le risque d'inondation au lac Tibet diminue et les secours reprennent de manière ordonnée. 480 personnes sont mortes selon le dernier bilan communiqué aujourd'hui. Et le lac Tibet représentait de gros risques d'inondation, comme l'ont précisé les secours chinois. La surveillance continue puisque le lac peut toujours se rompre. Séisme en Colombie, Beyoncé a annoncé un don $1 million au profit des victimes et des secouristes. Shakira s'est également engagée à verser $1 250 000 pour aider à la reconstruction du pays. Le tremblement de terre a durement touché le pays le 10 août dernier.
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2: Vendredi 28 août, excellente fin de semaine avec nous. C'est donc l'éphéméride de cette journée. Aujourd'hui, c'est la journée internationale des nœuds papillons. Et les nœuds papillons célèbres sont portés par notamment Winston Churchill, George Clooney, Jean Dujardin ou encore Stromae. Allez, bon anniversaire à vous les natifs du 28 août. Sachez que vous êtes le même jour que Shania Twain, la chanteuse country qui fête ses 61 ans. Bon anniversaire également au DJ Felix Jen, 32 ans. Ou encore à Jason Priestley qui fête ses 57 ans, connu notamment pour son rôle de Brandon dans la série Beverly Hills. Voilà, belle journée, bon vendredi avec nous.
0: Encore plusieurs départements placés en vigilance orange pour orage pour ce vendredi, avec de fortes rafales de vent attendues, de la grêle ainsi que de nombreuses précipitations et des éclairs. Concernant le thermomètre, lui, il affichera entre 12 et 17 degrés au réveil. On prévoit jusqu'à 23 du côté de Rouen, 25 à Chaumont et Paris, 27 degrés à Lyon, 28 à Marseille, 30 degrés à Montpellier et jusqu'à 39 en Corse, où les deux départements sont placés en vigilance orange canicule.
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4: Bonjour à toutes et à tous. On débute avec du football et on connaît désormais les adversaires des clubs français engagés en Ligue des Champions. Pour la phase de poule, le PSG a hérité d'adversaires coriaces avec le FC Barcelone, à Manchester City, la AS Rome, Aston Villa, Galatasaray, Villarreal, Bratislava. Et comme de son côté, Lens affrontera Manchester City, Liverpool, le club Bruges, le Sporting Portugal, Bodø/Glimt, Leipzig, comme et le Slavia Prague. Et Lille sera opposé au Bayern Munich, Arsenal, le Betis Séville, la AS Rome, Galatasaray, Bodø/Glimt, Bratislava et Stuttgart. Mais on ne connaît pas encore le calendrier précis de ces confrontations. Le premier match, ce sera le 8 septembre et le tirage au sort avait lieu à Monaco. Eh bien, l'AS Monaco jouait également sa qualification en Conference League hier soir au stade Louis II face au Górnik Zabrze. Victoire monégasque, 4-1 grâce à Brunner, Koulibaly, Golovin et Biarritz. L'AS Monaco disputera donc la phase de poule de cette Conference League. Et puis la Ligue 1 reprend ses droits dès ce soir pour le coup d'envoi de la deuxième journée avec un choc à Pierre-Mauroy entre Lille et le PSG. Le coup d'envoi sera donné à 20h45. En athlétisme, folle soirée à Zurich hier soir pour la Ligue de Diamant. Deux records du monde ont été battus. Alisson Dos Santos a couru le 400 mètres haies en 45 secondes 80. Et puis Masai Russell a amélioré le record du monde du 100 mètres haies féminin en 12 secondes 07. Une soirée qui a également été marquée par le duel à la perche entre Armand Duplantis et Emmanuel Karalis, qui ont tous deux échoué à 6,32 m. Mais c'est le Suédois qui s'est imposé en passant la barre des 6,25 m. En basket, l'équipe de France a fait un pas de plus vers la Coupe du Monde 2027 au Qatar. Les Bleus ont largement dominé la Slovénie, 92 à 67 hier soir à l'Accor Arena de Paris. Victoria Wembanyama a inscrit 22 points. Et puis en cyclisme, Tadej Pogacar domine toujours largement le Tour d'Espagne. Le Slovène s'est fait peur, mais a remporté la 6e étape hier dans la montée de Bartolo, où il a failli chuter. Très belle journée de sport.
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6: Bonjour, un sexagénaire déjà condamné a été mis en examen pour le meurtre d'une femme de 77 ans retrouvée morte mardi chez lui, a annoncé le parquet de Valenciennes. Il a été placé en détention provisoire. La garde à vue du député marseillais de la France insoumise Sébastien Delogu a été levée hier soir. Elle intervenait après une altercation qu'il a opposée lundi dernier à des policiers à Marseille. Plus d'un mois après les premières menaces contre le maire d'Alès dans le Gard, les enquêteurs privilégient la piste d'une récupération du label DZ de mafia. Des faits de menaces accompagnés de revendications affiliées à l'organisation criminelle avaient été constatés au domicile de l'élu. Grosse perturbation hier au départ de Paris-Montparnasse. Une panne électrique survenue jeudi matin a entraîné l'interruption du trafic ferroviaire dans la gare et une cascade d'annulation de TGV, notamment vers la Bretagne, Nantes et Bordeaux. Certains trains à l'arrivée ont accusé jusqu'à 3 heures de retard. Les douanes ont saisi mercredi 812 kilos de cocaïne de grande qualité au Pertus, dont les Pyrénées-Orientales, à la frontière avec l'Espagne. Il s'agit de l'une des plus grosses saisies de cocaïne par voie terrestre de l'année en France. La drogue se trouvait dans un poids lourd néerlandais qui circulait sur l'autoroute A9. Ratko Mladic, ancien chef militaire des Serbes de Bosnie, condamné à la perpétuité pour génocide, est mort à 84 ans à La Haye, où il était détenu. Condamné en 2017, il avait notamment été reconnu coupable pour son rôle dans le massacre de Srebrenica, où environ 8000 hommes et adolescents bosniaques avaient été tués en 1995. C'est la fin de ce flash. Une très bonne journée à toutes et à tous.
2: Bonjour, c'est parti pour les infos people de cette semaine. On attaque avec Whitney Houston, qui est toujours dans l'actualité malgré sa disparition. Elle a désormais sa propre poupée Barbie. Le fabricant Mattel a dévoilé une figurine collector pour l'anniversaire de la star, qui aurait eu 63 ans ce mois d'août. La diva nous a quittés en 2012 à l'âge de 48 ans et ce jouet reprend le style de la chanteuse dans son clip I Wanna Dance With Somebody, sorti en 87. La poupée porte une robe lila, des talons bleus et une coiffure volumineuse. L'équipe de Mattel a travaillé en direct avec les proches de l'artiste pour reproduire les traits de son visage. La star rejoint donc d'autres célébrités immortalisées par la marque comme Kylie Minogue ou encore Diana Ross. Et la poupée est disponible en précommande à 65 euros. On poursuit avec la routine sport de Tom Holland. La connaissez-vous ? Eh bien, l'acteur affiche un corps ultra athlétique dans ses films, Spider-Man notamment et l'Odyssée. Il a suivi un entraînement intensif avec le coach des célébrités de Figaver. Sa routine sportive porte un nom. Elle s'appelle Cindy. Une séance de crossfit de 20 minutes avec des exercices au poids de corps. On enchaîne ensuite 5 tractions, 10 pompes et 15 squats. Bon courage, il faut répéter ce circuit le plus de fois possible dans les 20 minutes. La star a validé 27 tours au total et porte même souvent un gilet lesté pour corser en plus l'exercice. Enfin, on termine avec Taylor Swift qui entre dans la légende à Nashville. Nouveau record à son palmarès, elle va intégrer le panthéon des auteurs-compositeurs de Nashville. Elle devient la plus jeune artiste à recevoir cet honneur à 36 ans. L'institution existe depuis 1970. Elle célèbre les créateurs de la capitale de la country. La chanteuse rejoint donc des monuments de la musique comme Bob Dylan ou encore Shania Twain. La cérémonie d'intronisation se tiendra cet automne. Voilà pour les infos people. À très vite pour d'autres actus. Belle journée.
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0: Votre horoscope de ce vendredi 28 août. Bélier, le week-end commence sous les meilleurs auspices. Taureau, un projet de sortie fera l'unanimité autour de vous. Gémeaux, une personne du passé pourrait refaire surface. Cancer, les planètes favorisent les moments de détente. Lion, votre magnétisme ne laissera personne indifférent. Vierge, vous prenez une excellente décision pour la suite de votre été. Balance, l'amour et l'amitié occupent une place centrale aujourd'hui. Scorpion, votre enthousiasme sera communicatif. Sagittaire, une invitation inattendue pourrait bien changer vos plans. Capricorne, le repos sera votre meilleur allié. Verseau, votre spontanéité fera toute la différence aujourd'hui. Et Poissons, une journée paisible vous permettra de recharger les batteries.
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0: Bonjour à tous. Économie, le ministre du Travail ne ferme pas la porte à la désindexation des pensions de retraite. Jean-Pierre Farandou a appelé à la solidarité des seniors pour redresser le pays. Il va dans le sens de la ligne dessinée ces dernières semaines par le gouvernement, réclamant des efforts de la part des seniors. Le ministre a d'ores et déjà indiqué qu'il devrait faire 2 milliards d'euros d'économie et que des coupes pourraient être faites dans les retraites. Ultra fast fashion, le gouvernement a publié les modalités du malus financier qui visera le secteur. Des pénalités seront distribuées dès le 1er septembre pour les entreprises comme Shein. Et les montants iront jusqu'à 19,90€ par pièce en 2030, avec un plafonnement à 50% du prix hors taxe. Les entreprises concernées paieront par exemple cette année 50 centimes par caleçon et paire de chaussettes, 9 euros pour un jean et 12 pour une veste. Présidentielle de 2027, un premier débat offensif sur l'économie s'est tenu hier à Roland-Garros entre les

0: Bruno Retailleau, Marine Tondelier et Édouard Philippe étaient présents. Fait divers, un soldat de la Légion étrangère française a été enlevé en Colombie. Il est retenu en otage depuis le début du mois dans le pays, comme l'a fait savoir l'armée hier. Il aurait été enlevé par des dissidents de la guérilla des FARC. D'origine franco-colombienne, il était en permission. Crue au Népal, le risque d'inondation au lac Tibet diminue et les secours reprennent de manière ordonnée. 480 personnes sont mortes selon le dernier bilan communiqué aujourd'hui. Et le lac Tibet représentait de gros risques d'inondation, comme l'ont précisé les secours chinois. La surveillance continue puisque le lac peut toujours se rompre. Séisme en Colombie, Beyoncé a annoncé un don $1 million au profit des victimes et des secouristes. Shakira s'est également engagée à verser $1 250 000 pour aider à la reconstruction du pays. Le tremblement de terre a durement touché le pays le 10 août dernier.
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2: Vendredi 28 août, excellente fin de semaine avec nous. C'est donc l'éphéméride de cette journée. Aujourd'hui, c'est la journée internationale des nœuds papillons. Et les nœuds papillons célèbres sont portés par notamment Winston Churchill, George Clooney, Jean Dujardin ou encore Stromae. Allez, bon anniversaire à vous les natifs du 28 août. Sachez que vous êtes le même jour que Shania Twain, la chanteuse country qui fête ses 61 ans. Bon anniversaire également au DJ Felix Jen, 32 ans. Ou encore à Jason Priestley qui fête ses 57 ans, connu notamment pour son rôle de Brandon dans la série Beverly Hills. Voilà, belle journée, bon vendredi avec nous.
0: Encore plusieurs départements placés en vigilance orange pour orage pour ce vendredi, avec de fortes rafales de vent attendues, de la grêle ainsi que de nombreuses précipitations et des éclairs. Concernant

0: départements sont placés en vigilance orange canicule.
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2: Bonjour à toutes et à tous. On débute avec du football et on connaît désormais les adversaires des clubs français engagés en Ligue des Champions. Pour la phase de poule, le PSG a hérité d'adversaires coriaces avec le FC Barcelone, à Manchester City, la AS Rome, Aston Villa, Galatasaray, Villarreal, Bratislava et Com. De son côté, Lens affrontera Manchester City, Liverpool, le Club Bruges, le Sporting Portugal, Bodoglimt, Leipzig, Com et le Slavia Prague. Et Lille sera opposé au Bayern Munich, Arsenal, le Betis Séville, la AS Rome, Galatasaray, Bodoglimt, Bratislava et Stuttgart. Mais on ne connaît pas encore le calendrier précis de ces confrontations. Le premier match, ce sera le 8 septembre et le tirage au sort avait lieu à Monaco. Eh bien, l'AS Monaco jouait également sa qualification en Conference League hier soir au stade Louis II face au Górnik Zabrze. Victoire monégasque, 4 buts à 1 grâce à Brunner, Koulibaly, Golovin et Biarritz. L'AS Monaco disputera donc la phase de poule de cette Conference League. Et puis la Ligue 1 reprend ses droits dès ce soir pour le coup d'envoi de la deuxième journée avec un choc à Pierre-Mauroy entre Lille et le PSG. Le coup d'envoi sera donné à 20h45. En athlétisme, folle soirée à Zurich hier soir pour la Ligue de Diamant. 2 records du monde ont été battus. Alisson Dos Santos a couru le 400 mètres haies en 45 secondes 80. Et puis Masai Russell a amélioré le record du monde du 100 mètres haies féminin en 12 secondes 07. Une soirée qui a également été marquée par le duel à la perche entre Armand Duplantis et Emmanuel Karalis, qui ont tous deux échoué à 6,32 m. Mais c'est le Suédois qui s'est imposé en passant la barre des 6,25 m. En basket, l'équipe de France a fait un pas de plus vers la Coupe du Monde 2027 au Qatar. Les Bleus ont largement dominé la Slovénie, 92 à 67 hier soir à l'Accor Arena de Paris. Victoria Wembanyama a inscrit 22 points. Et puis en cyclisme, Tadej Pogacar domine toujours largement le Tour d'Espagne. Le Slovène s'est fait peur, mais a remporté la 6e étape hier dans la montée de Bartolo, où il a failli chuter. Très belle journée de sport.
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4: Bonjour, un sexagénaire déjà condamné a été mis en examen pour le meurtre d'une femme de 77 ans retrouvée morte mardi chez lui, a annoncé le parquet de Valenciennes. Il a été placé en détention provisoire. La garde à vue du député marseillais de la France Insoumise, Midi Delogu, a été levée hier soir. Elle intervenait après une altercation qu'il a opposée lundi dernier à des policiers à Marseille. Plus d'un mois après les premières menaces contre le maire d'Alès dans le Gard, les enquêteurs privilégient la piste d'une récupération du label DZ Mafia. Des faits de menaces accompagnés de revendications affiliées à l'organisation criminelle avaient été constatés au domicile de l'élu. Grosse perturbation hier au départ de Paris-Montparnasse. Une panne électrique survenue jeudi matin a entraîné l'interruption du trafic ferroviaire dans la gare et une cascade d'annulation de TGV, notamment vers la Bretagne, Nantes et Bordeaux. Certains trains à l'arrivée ont accusé jusqu'à 3 heures de retard. Les douanes ont saisi mercredi 812 kilos de cocaïne de grande qualité au Pertus, dont les Pyrénées-Orientales, à la frontière avec l'Espagne. Il s'agit de l'une des plus grosses saisies de cocaïne par voie terrestre de l'année en France. La drogue se trouvait dans un poids lourd néerlandais qui circulait sur l'autoroute A9. Ratko Mladic, ancien chef militaire des Serbes de Bosnie, condamné à la perpétuité pour génocide, est mort à 84 ans à La Haye, où il était détenu. Condamné en 2017, il avait notamment été reconnu coupable pour son rôle dans le massacre de Srebrenica, où environ 8000 hommes et adolescents bosniaques avaient été tués en 1995. C'est la fin de ce flash. Une très bonne journée à toutes et à tous.
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0: Bonjour à tous. Économie, le ministre du Travail ne ferme pas la porte à la désindexation des pensions de retraite. Jean-Pierre Farandou a appelé à la solidarité des seniors pour redresser le pays. Il va dans le sens de la ligne dessinée ces dernières semaines par le gouvernement, réclamant des efforts de la part des seniors. Le ministre a d'ores et déjà indiqué qu'il devrait faire 2 milliards d'euros d'économie et que des coupes pourraient être faites dans les retraites. Ultra fast fashion, le gouvernement a publié les modalités du malus financier qui visera le secteur. Des pénalités seront distribuées dès le 1er septembre pour les entreprises comme Shein. Et les montants iront jusqu'à 19,90 € par pièce en 2030, avec un plafonnement à 50% du prix hors taxe. Les entreprises concernées paieront par exemple cette année 50 centimes par caleçon et paire de chaussettes, 9 € pour un jean et 12 pour une veste. Présidentielle de 2027, un premier débat offensif sur l'économie s'est tenu hier à Roland-Garros entre

0: Bruno Retailleau, Marine Tondelier et Édouard Philippe étaient présents. Fait divers, un soldat de la Légion étrangère française a été enlevé en Colombie. Il est retenu en otage depuis le début du mois dans le pays, comme l'a fait savoir l'armée hier. Il aurait été enlevé par des dissidents de la guérilla des FARC. D'origine franco-colombienne, il était en perquisition. Crue au Népal, le risque d'inondation au lac Tibet diminue et les secours reprennent de manière ordonnée. 480 personnes sont mortes selon le dernier bilan communiqué aujourd'hui. Et le lac Tibet représentait de gros risques d'inondation, comme l'ont précisé les secours chinois. La surveillance continue puisque le lac peut toujours se rompre. Séisme en Colombie, Beyoncé a annoncé un don $1 million au profit des victimes et des secouristes. Shakira s'est également engagée à verser $1 250 000 pour aider à la reconstruction du pays. Le tremblement de terre a durement touché le pays le 10 août dernier.
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2: La météo pour ce samedi 29 août, une perturbation atténuée donne quelques pluies et averses du bassin rennais et du pays nantais à la Normandie et au Nord-Pas-de-Calais. À l'avant, les nuages dominent des Charentes aux Ardennes. Les températures pour ce samedi matin, 18 degrés sur Brest et Cherbourg, 18 également pour Lille et Paris, 18 à Strasbourg, 18 également pour Lyon et Toulouse, 21 degrés pour Nice et 25 pour Ajaccio. Et pour ce samedi après-midi, 21 degrés sur les Hauts-de-France, la Normandie, la Bretagne, 22 degrés sur l'Île-de-France et le Centre-Val de Loire, 26 sur le Grand Est et l'Alsace, 27 degrés sur la Nouvelle-Aquitaine et la vallée du Rhône, 29 degrés sur l'Occitanie, 30 degrés sur la Corse et sur le pourtour méditerranéen.
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3: Bonjour à toutes et à tous. On débute avec du football et on connaît désormais les adversaires des clubs français engagés en Ligue des Champions. Pour la phase de poule, le PSG a hérité d'adversaires coriaces avec le FC Barcelone, à Manchester City, la AS Rome, Aston Villa, Galatasaray, Villarreal, Bratislava. Et comme de son côté, Lens affrontera Manchester City, Liverpool, le club Bruges, le Sporting Portugal, Bodø/Glimt, Leipzig, comme et le Slavia Prague. Et Lille sera opposé au Bayern Munich, Arsenal, le Betis Séville, la AS Rome, Galatasaray, Bodø/Glimt, Bratislava et Stuttgart. Mais on ne connaît pas encore le calendrier précis de ces confrontations. Le premier match, ce sera le 8 septembre et le tirage au sort avait lieu à Monaco. Eh bien, l'AS Monaco jouait également sa qualification en Conference League hier soir au stade Louis II face au Górnik Zabrze. Victoire monégasque, 4-1 grâce à Brunner, Koulibaly, Golovin et Biarritz. L'AS Monaco disputera donc la phase de poule de cette Conference League. Et puis la Ligue 1 reprend ses droits dès ce soir pour le coup d'envoi de la deuxième journée avec un choc à Pierre-Mauroy entre Lille et le PSG. Le coup d'envoi sera donné à 20h45. En athlétisme, folle soirée à Zurich hier soir pour la Ligue de Diamant. Deux records du monde ont été battus. Alisson Dos Santos a couru le 400 mètres haies en 45 secondes 80. Et puis Masai Russell a amélioré le record du monde du 100 mètres haies féminin en 12 secondes 07. Une soirée qui a également été marquée par le duel à la perche entre Armand Duplantis et Emmanuel Karalis, qui ont tous deux échoué à 6,32 m. Mais c'est le Suédois qui s'est imposé en passant la barre des 6,25 m. En basket, l'équipe de France a fait un pas de plus vers la Coupe du Monde 2027 au Qatar. Les Bleus ont largement dominé la Slovénie, 92 à 67 hier soir à l'Accor Arena de Paris. Victor Wembanyama a inscrit 22 points et puis en cyclique, Tadej Pogacar domine toujours largement le Tour d'Espagne. Le Slovène s'est fait peur mais a remporté la 6e étape hier dans la montée de Bartolo où il a failli chuter. Très belle journée de sport.
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5: Bonjour, plus d'un mois après les premières menaces contre le maire d'Alès, les enquêteurs privilégient la piste d'une récupération du label DZ Mafia. Des faits de menaces accompagnés de revendications, rappelons-le, affiliés à l'organisation criminelle, avaient été constatés au domicile de l'élu. La garde à vue du député marseillais de la France Insoumise, Sébastien Delogu, a été levée hier soir. Elle intervenait après une altercation qu'il a opposée lundi dernier à des policiers à Marseille. Un sexagénaire déjà condamné a été mis en examen pour le meurtre d'une femme de 77 ans retrouvée morte mardi chez lui, a annoncé le parquet de Valenciennes. Cet homme a été placé en détention provisoire. Grosse perturbation hier au départ de Paris-Montparnasse. Une panne électrique survenue jeudi matin a entraîné l'interruption du trafic ferroviaire dans la gare et une cascade d'annulation de TGV, notamment vers la Bretagne, Nantes et Bordeaux. Certains trains à l'arrivée ont accusé jusqu'à 3 heures de retard. Les douanes ont saisi mercredi 812 kilos de cocaïne de grande qualité au Pertus dans les Pyrénées-Orientales à la frontière avec l'Espagne. Il s'agit de l'une des plus grosses saisies de cocaïne par voie terrestre de l'année en France. La drogue se trouvait dans un poids lourd néerlandais qui circulait sur l'autoroute A9. Enfin, Ratko Mladic, ancien chef militaire des Serbes de Bosnie, condamné à la perpétuité pour génocide et mort à 84 ans à La Haye où il était détenu. Condamné en 2017, il avait notamment été reconnu coupable pour son rôle dans le massacre de Srebrenica où environ 8000 hommes et adolescents bosniens avaient été tués en 1995. C'est la fin de ce flash, une très bonne journée à toutes et à tous.
6: Bonjour, c'est parti pour les infos people de cette semaine. On attaque avec Whitney Houston qui est toujours dans l'actualité malgré sa disparition. Elle a désormais sa propre poupée Barbie. Le fabricant Mattel a dévoilé une figurine collector pour l'anniversaire de la star qui aurait eu 63 ans ce mois d'août. La diva nous a quittés en 2012 à l'âge de 48 ans et ce jouet reprend le style de la chanteuse dans son clip I Wanna Dance With Somebody, sorti en 87. La poupée porte une robe lila, des talons bleus et une coiffure volumineuse. L'équipe de Mattel a travaillé en direct avec les proches de l'artiste pour reproduire les traits de son visage. La star rejoint donc d'autres célébrités immortalisées par la marque comme Kylie Minogue ou encore Diana Ross. Et la poupée est disponible en précommande à 65 euros. On poursuit avec la routine sport de Tom Holland. La connaissez-vous ? Eh bien, l'acteur affiche un corps ultra athlétique dans ses films, Spider-Man notamment et l'Odyssée. Il a suivi un entraînement intensif avec le coach des célébrités de Figaver. Sa routine sportive porte un nom, elle s'appelle Cindy. Une séance de crossfit de 20 minutes avec des exercices au poids de corps. On enchaîne ensuite 5 tractions, 10 pompes et 15 squats. Bon courage, il faut répéter ce circuit le plus de fois possible dans les 20 minutes. La star a validé 27 tours au total et porte même souvent un gilet lesté pour corser en plus l'exercice. Enfin, on termine avec Taylor Swift qui entre dans la légende à Nashville. Nouveau record à son palmarès, elle va intégrer le panthéon des auteurs-compositeurs de Nashville. Elle devient la plus jeune artiste à recevoir cet honneur à 36 ans. L'institution existe depuis 1970. Elle célèbre les créateurs de la capitale de la country. La chanteuse rejoint donc des monuments de la musique comme Bob Dylan ou encore Shania Twain. La cérémonie d'intronisation se tiendra cet automne. Voilà pour les infos people. À très vite pour d'autres actus. Belle journée.
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0: Bonjour à tous. Crue au Népal, l'armée du pays a publié les images de sauvetage des personnes piégées dans un tunnel. Le dernier bilan fait état de 480 morts et les informations diffusées par le Premier ministre montrent que 350 ouvriers et habitants coincés ont pu être évacués. Il en resterait encore une centaine d'autres à secourir dans le secteur du tunnel. 1200 militaires supplémentaires sont déployés au Népal pour la recherche et la collecte de corps. Météo, plus aucun département n'est en vigilance orange aux orages aujourd'hui en France. L'alerte a été levée à 10h dans le Rhône, l'Ain, le Jura, le Doubs, le territoire de Belfort, le Haut-Rhin et le Bas-Rhin. 3 personnes ont par ailleurs été légèrement blessées dans les intempéries. La Corse est quant à elle encore en vigilance orange à la canicule. Présidentielle de 2027, David Linard veut une primaire de droite avec ceux qui le souhaitent. Le candidat de Nouvelle Énergie estime que ça peut révéler des propositions, des parcours et des comportements alors que l'éparpillement fait perdre. De son côté, Bruno Retailleau a indiqué ne pas croire en cette primaire tout en précisant qu'il ne dira jamais non. Économie, la France est au bord de la récession en 2026. L'INSEE a révisé à la baisse la croissance au deuxième trimestre avec un recul de 0,2% au premier trimestre. La croissance dans le pays est donc nulle pour ce deuxième trimestre entre avril et juin. Une récession technique correspond à 2 trimestres consécutifs de recul du PIB. L'économie est globalement à l'arrêt dans le pays. Mort du roi de Norvège, Harald V, la communauté internationale lui rend hommage. Le décès du souverain a été annoncé aujourd'hui alors qu'il était âgé de 89 ans. Emmanuel Macron, Charles III ainsi que d'autres dirigeants lui ont rendu hommage. Le président français a fait part de sa profonde tristesse et présenté ses condoléances les plus sincères. Cinéma, Adèle Exarchopoulos sera la femme d'Austin Butler dans un western américain. Elle intègre ainsi le casting du film Les Brigands de Rattle Creek, produit par Warner Bros. Un autre projet avec la comédienne française verra également le jour aux côtés de Zoe Kravitz. Aucune autre information n'a pour le moment été dévoilée concernant le scénario ou son personnage.
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2: La météo pour ce samedi 29 août, une perturbation atténuée donne quelques pluies et averses du bassin rennais et du pays nantais à la Normandie et au Nord-Pas-de-Calais. À l'avant, les nuages dominent des Charentes aux Ardennes. Les températures pour ce samedi matin, 18 degrés sur Brest et Cherbourg, 18 également pour Lille et Paris, 18 à Strasbourg, 18 également pour Lyon et Toulouse, 21 degrés pour Nice et 25 pour Ajaccio. Et pour ce samedi après-midi, 21 degrés sur les Hauts-de-France, la Normandie, la Bretagne, 22 degrés sur l'Île-de-France et le Centre-Val de Loire, 26 sur le Grand Est et l'Alsace, 27 degrés sur la Nouvelle-Aquitaine et la vallée du Rhône, 29 degrés sur l'Occitanie, 30 degrés sur la Corse et sur le pourtour méditerranéen.
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3: Bonjour à toutes et à tous. On débute avec du football et on connaît désormais les adversaires des clubs français engagés en Ligue des Champions. Pour la phase de poule, le PSG a hérité d'adversaires coriaces avec le FC Barcelone, à Manchester City, la AS Rome, Aston Villa, Galatasaray, Villarreal, Bratislava et Com. De son côté, Lens affrontera Manchester City, Liverpool, le club Bruges, le Sporting Portugal, Bodø/Glimt, Leipzig, Com et le Slavia Prague. Et Lille sera opposé au Bayern Munich, Arsenal, le Betis Séville, la AS Rome, Galatasaray, Bodø/Glimt, Bratislava et Stuttgart. Mais on ne connaît pas encore le calendrier précis de ces confrontations. Le premier match, ce sera le 8 septembre et le tirage au sort avait lieu à Monaco. Eh bien, l'AS Monaco jouait également sa qualification en Conference League hier soir au stade Louis II face au Górnik Zabrze. Victoire monégasque, 4 buts à 1 grâce à Brunner, Koulibaly, Golovin et Biarritz. L'AS Monaco disputera donc la phase de poule de cette Conference League. Et puis la Ligue 1 reprend ses droits dès ce soir pour le coup d'envoi de la deuxième journée avec un choc à Pierre-Marois entre Lille et le PSG. Le coup d'envoi sera donné à 20h45. En athlétisme, folle soirée à Zurich hier soir pour la Ligue de Diamant. 2 records du monde ont été battus. Alisson Dos Santos a couru le 400 mètres haies en 45 secondes 80. Et puis Masai Russell a amélioré le record du monde du 100 mètres haies féminin en 12 secondes 07. Une soirée qui a également été marquée par le duel à la perche entre Armand Duplantis et Emmanuel Karalis, qui ont tous deux échoué à 6,32 m. Mais c'est le Suédois qui s'est imposé en passant la barre des 6,25 m. En basket, l'équipe de France a fait un pas de plus vers la Coupe du Monde 2027 au Qatar. Les Bleus ont largement dominé la Slovénie, 92 à 67 hier soir à l'Accor Arena de Paris. Victoria Wembanyama a inscrit 22 points. Et puis en cyclique, Tadej Pogacar domine toujours largement le Tour d'Espagne. Le Slovène s'est fait peur, mais a remporté la 6e étape hier dans la montée de Bartolo, où il a failli chuter. Très belle journée de sport.
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5: Bonjour, plus d'un mois après les premières menaces contre le maire d'Alès, les enquêteurs privilégient la piste d'une récupération du label DZ Mafia. Des faits de menaces accompagnés de revendications, rappelons-le, affiliés à l'organisation criminelle, avaient été constatés au domicile de l'élu. La garde à vue du député marseillais de la France Insoumise, Sébastien Delogu, a été levée hier soir. Elle intervenait après une altercation qu'il a opposée lundi dernier à des policiers à Marseille. Un sexagénaire déjà condamné a été mis en examen pour le meurtre d'une femme de 77 ans retrouvée morte mardi chez lui, a annoncé le parquet de Valenciennes. Cet homme a été placé en détention provisoire. Grosse perturbation hier au départ de Paris-Montparnasse. Une panne électrique survenue jeudi matin a entraîné l'interruption du trafic ferroviaire dans la gare et une cascade d'annulation de TGV, notamment vers la Bretagne, Nantes et Bordeaux. Certains trains à l'arrivée ont accusé jusqu'à 3 heures de retard. Les douanes ont saisi mercredi 812 kilos de cocaïne de grande qualité au Pertus dans les Pyrénées-Orientales à la frontière avec l'Espagne. Il s'agit de l'une des plus grosses saisies de cocaïne par voie terrestre de l'année en France. La drogue se trouvait dans un poids lourd néerlandais qui circulait sur l'autoroute A9. Enfin, Ratko Mladic, ancien chef militaire des Serbes de Bosnie, condamné à la perpétuité pour génocide et mort à 84 ans à La Haye où il était détenu. Condamné en 2017, il avait notamment été reconnu coupable pour son rôle dans le massacre de Srebrenica où environ 8000 hommes et adolescents bosniaques avaient été tués en 1995. C'est la fin de ce flash, une très bonne journée à toutes et à tous.
6: Bonjour, c'est parti pour les infos people de cette semaine. On attaque avec Whitney Houston qui est toujours dans l'actualité malgré sa disparition. Elle a désormais sa propre poupée Barbie. Le fabricant Mattel a dévoilé une figurine collector pour l'anniversaire de la star qui aurait eu 63 ans ce mois d'août. La diva nous a quittés en 2012 à l'âge de 48 ans et ce jouet reprend le style de la chanteuse dans son clip I Wanna Dance With Somebody sorti en 87. La poupée porte une robe lila, des talons bleus et une coiffure volumineuse. L'équipe de Mattel a travaillé en direct avec les proches de l'artiste pour reproduire les traits de son visage. La star rejoint donc d'autres célébrités immortalisées par la marque comme Kylie Minogue ou encore Diana Ross. Et la poupée est disponible en précommande à 65 euros. On poursuit avec la routine sport de Tom Holland. La connaissez-vous ? Eh bien, l'acteur affiche un corps ultra athlétique dans ses films, Spider-Man notamment et l'Odyssée. Il a suivi un entraînement intensif avec le coach des célébrités de Figaver. Sa routine sportive porte un nom. Elle s'appelle Cindy. Une séance de crossfit de 20 minutes avec des exercices au poids de corps. On enchaîne ensuite 5 tractions, 10 pompes et 15 squats. Bon courage, il faut répéter ce circuit le plus de fois possible dans les 20 minutes. La star a validé 27 tours au total et porte même souvent un gilet lesté pour corser en plus l'exercice. Enfin, on termine avec Taylor Swift qui entre dans la légende à Nashville. Nouveau record à son palmarès, elle va intégrer le panthéon des auteurs-compositeurs de Nashville. Elle devient la plus jeune artiste à recevoir cet honneur à 36 ans. L'institution existe depuis 1970. Elle célèbre les créateurs de la capitale de la country. La chanteuse rejoint donc des monuments de la musique comme Bob Dylan ou encore Shania Twain. La cérémonie d'intronisation se tiendra cet automne. Voilà pour les infos people. À très vite pour d'autres actus. Belle journée.
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0: Bonjour à tous. Crue au Népal, l'armée du pays a publié les images de sauvetage des personnes piégées dans un tunnel. Le dernier bilan fait état de 480 morts et les informations diffusées par le Premier ministre montrent que 350 ouvriers et habitants coincés ont pu être évacués. Il en resterait encore une centaine d'autres à secourir dans le secteur du tunnel. 1200 militaires supplémentaires sont déployés au Népal pour la recherche et la collecte de corps. Météo, plus aucun département n'est en vigilance orange aux orages aujourd'hui en France. L'alerte a été levée à 10h dans le Rhône, l'Ain, le Jura, le Doubs, le territoire de Belfort, le Haut-Rhin et le Bas-Rhin. 3 personnes ont par ailleurs été légèrement blessées dans les intempéries. La Corse est quant à elle encore en vigilance orange à la canicule. Présidentielle de 2027, David Linard veut une primaire de droite avec ceux qui le souhaitent. Le candidat de Nouvelle Énergie estime que ça peut révéler des propositions, des parcours et des comportements alors que l'éparpillement fait perdre. De son côté, Bruno Retailleau a indiqué ne pas croire en cette primaire tout en précisant qu'il ne dira jamais non. Économie, la France est au bord de la récession en 2026. L'INSEE a révisé à la baisse la croissance au deuxième trimestre avec un recul de 0,2% au premier trimestre. La croissance dans le pays est donc nulle pour ce deuxième trimestre entre avril et juin. Une récession technique correspond à 2 trimestres consécutifs de recul du PIB. L'économie est globalement à l'arrêt dans le pays. Mort du roi de Norvège, Harald V, la communauté internationale lui rend hommage. Le décès du souverain a été annoncé aujourd'hui alors qu'il était âgé de 89 ans. Emmanuel Macron, Charles III ainsi que d'autres dirigeants lui ont rendu hommage. Le président français a fait part de sa profonde tristesse et présenté ses condoléances les plus sincères. Cinéma, Adèle Exarchopoulos sera la femme d'Austin Butler dans un western américain. Elle intègre ainsi le casting du film Les Brigands de Rattle Creek, produit par Warner Bros. Un autre projet avec la comédienne française verra également le jour aux côtés de Zoe Kravitz. Aucune autre information n'a pour le moment été dévoilée concernant le scénario ou son personnage.
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2: La météo pour ce samedi 29 août, une perturbation atténuée donne quelques pluies et averses du bassin rennais et du pays nantais à la Normandie et au Nord-Pas-de-Calais. À l'avant, les nuages dominent des Charentes aux Ardennes. Les températures pour ce samedi matin, 18 degrés sur Brest et Cherbourg, 18 également pour Lille et Paris, 18 à Strasbourg, 18 également pour Lyon et Toulouse, 21 degrés pour Nice et 25 pour Ajaccio. Et pour ce samedi après-midi, 21 degrés sur les Hauts-de-France, la Normandie, la Bretagne, 22 degrés sur l'Île-de-France et le Centre-Val de Loire, 26 sur le Grand Est et l'Alsace, 27 degrés sur la Nouvelle-Aquitaine et la vallée du Rhône, 29 degrés sur l'Occitanie, 30 degrés sur la Corse et sur le pourtour méditerranéen.
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3: Bonjour à toutes et à tous, on débute avec du football et on connaît désormais les adversaires des clubs français engagés en Ligue des Champions. Pour la phase de poule, le PSG a hérité d'adversaires coriaces avec le FC Barcelone, à Manchester City, la AS Rome, Aston Villa, Galatasaray, Villarreal, Bratislava et Com. De son côté, Lens affrontera Manchester City, Liverpool, le Club Brugge, le Sporting Portugal, Bodoglimt, Leipzig, Com et le Slavia Prague. Et Lille sera opposé au Bayern Munich, Arsenal, le Betis Séville, la AS Rome, Galatasaray, Bodoglimt, Bratislava et Stuttgart. Mais on ne connaît pas encore le calendrier précis de ces confrontations. Le premier match, ce sera le 8 septembre et le tirage au sort avait lieu à Monaco. Eh bien, l'AS Monaco jouait également sa qualification en Conference League hier soir au stade Louis II face au Górnik Zabrze. Victoire monégasque, 4 buts à 1 grâce à Brunner, Koulibaly, Golovin et Biarritz. L'AS Monaco disputera donc la phase de poule de cette Conference League. Et puis la Ligue 1 reprend ses droits dès ce soir pour le coup d'envoi de la deuxième journée avec un choc à Pierre-Mauroy entre Lille et le PSG. Le coup d'envoi sera donné à 20h45. En athlétisme, folle soirée à Zurich hier soir pour la Ligue de Diamant. 2 records du monde ont été battus. Alisson Dos Santos a couru le 400 mètres haies en 45 secondes 80. Et puis Masai Russell a amélioré le record du monde du 100 mètres haies féminin en 12 secondes 07. Une soirée qui a également été marquée par le duel à la perche entre Armand Duplantis et Emmanuel Karalis, qui ont tous deux échoué à 6,32 m. Mais c'est le Suédois qui s'est imposé en passant la barre des 6,25 m. En basket, l'équipe de France a fait un pas de plus vers la Coupe du Monde 2027 au Qatar. Les Bleus ont largement dominé la Slovénie, 92 à 67 hier soir à l'Accor Arena de Paris. Victoria Wembanyama a inscrit 22 points. Et puis en cyclisme, Tadej Pogacar domine toujours largement le Tour d'Espagne. Le Slovène s'est fait peur, mais a remporté la 6e étape hier dans la montée de Bartolo où il a failli chuter. Très belle journée de sport.
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5: Bonjour, plus d'un mois après les premières menaces contre le maire d'Alès, les enquêteurs privilégient la piste d'une récupération du label DZ Mafia. Des faits de menaces accompagnés de revendications, rappelons-le, affiliés à l'organisation criminelle, avaient été constatés au domicile de l'élu. La garde à vue du député marseillais de la France Insoumise, Sébastien Delogu, a été levée hier soir. Elle intervenait après une altercation qu'il a opposée lundi dernier à des policiers à Marseille. Un sexagénaire déjà condamné a été mis en examen pour le meurtre d'une femme de 77 ans retrouvée morte mardi chez lui, a annoncé le parquet de Valenciennes. Cet homme a été placé en détention provisoire. Grosse perturbation hier au départ de Paris-Montparnasse. Une panne électrique survenue jeudi matin a entraîné l'interruption du trafic ferroviaire dans la gare et une cascade d'annulation de TGV, notamment vers la Bretagne, Nantes et Bordeaux. Certains trains à l'arrivée ont accusé jusqu'à 3 heures de retard. Les douanes ont saisi mercredi 812 kilos de cocaïne de grande qualité au Pertus dans les Pyrénées-Orientales à la frontière avec l'Espagne. Il s'agit de l'une des plus grosses saisies de cocaïne par voie terrestre de l'année en France. La drogue se trouvait dans un poids lourd néerlandais qui circulait sur l'autoroute A9. Enfin, Ratko Mladic, ancien chef militaire des Serbes de Bosnie, condamné à la perpétuité pour génocide et mort à 84 ans à La Haye où il était détenu. Condamné en 2017, il avait notamment été reconnu coupable pour son rôle dans le massacre de Srebrenica où environ 8000 hommes et adolescents bosniens avaient été tués en 1995. C'est la fin de ce flash. Une très bonne journée à toutes et à tous.
6: Bonjour, c'est parti pour les infos people de cette semaine. On attaque avec Whitney Houston qui est toujours dans l'actualité malgré sa disparition. Elle a désormais sa propre poupée Barbie. Le fabricant Mattel a dévoilé une figurine collector pour l'anniversaire de la star qui aurait eu 63 ans ce mois d'août. La diva nous a quittés en 2012 à l'âge de 48 ans et ce jouet reprend le style de la chanteuse dans son clip I Wanna Dance With Somebody sorti en 87. La poupée porte une robe lila, des talons bleus et une coiffure volumineuse. L'équipe de Mattel a travaillé en direct avec les proches de l'artiste pour reproduire les traits de son visage. La star rejoint donc d'autres célébrités immortalisées par la marque comme Kylie Minogue ou encore Diana Ross. Et la poupée est disponible en précommande à 65 euros. On poursuit avec la routine sport de Tom Holland. La connaissez-vous ? Eh bien, l'acteur affiche un corps ultra athlétique dans ses films, Spider-Man notamment et l'Odyssée. Il a suivi un entraînement intensif avec le coach des célébrités The Fig Gaver. Sa routine sportive porte un nom, elle s'appelle Cindy. Une séance de crossfit de 20 minutes avec des exercices au poids de corps. On enchaîne ensuite 5 tractions, 10 pompes et 15 squats. Bon courage, il faut répéter ce circuit le plus de fois possible dans les 20 minutes. La star a validé 27 tours au total et porte même souvent un gilet lesté pour corser en plus l'exercice. Enfin, on termine avec Taylor Swift qui entre dans la légende à Nashville. Nouveau record à son palmarès, elle va intégrer le panthéon des auteurs-compositeurs de Nashville. Elle devient la plus jeune artiste à recevoir cet honneur à 36 ans. L'institution existe depuis 1970. Elle célèbre les créateurs de la capitale de la country. La chanteuse rejoint donc des monuments de la musique comme Bob Dylan ou encore Shania Twain. La cérémonie d'intronisation se tiendra cet automne. Voilà pour les infos people. À très vite pour d'autres actus. Belle journée.
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0: Bonjour à tous. Crue au Népal, l'armée du pays a publié les images de sauvetage des personnes piégées dans un tunnel. Le dernier bilan fait état de 480 morts et les informations diffusées par le Premier ministre montrent que 350 ouvriers et habitants coincés ont pu être évacués. Il en resterait encore une centaine d'autres à secourir dans le secteur du tunnel. 1200 militaires supplémentaires sont déployés au Népal pour la recherche et la collecte de corps. Météo, plus aucun département n'est en vigilance orange aux orages aujourd'hui en France. L'alerte a été levée à 10h dans le Rhône, l'Ain, le Jura, le Doubs, le territoire de Belfort, le Haut-Rhin et le Bas-Rhin. 3 personnes ont par ailleurs été légèrement blessées dans les intempéries. La Corse est quant à elle encore en vigilance orange à la canicule. Présidentielle de 2027, David Linard veut une primaire de droite avec ceux qui le souhaitent. Le candidat de Nouvelle Énergie estime que ça peut révéler des propositions, des parcours et des comportements, alors que l'éparpillement fait perdre. De son côté, Bruno Retailleau a indiqué ne pas croire en cette primaire, tout en précisant qu'il ne dira jamais non. Économie, la France est au bord de la récession en 2026. L'INSEE a révisé à la baisse la croissance au deuxième trimestre avec un recul de 0,2% au premier trimestre. La croissance dans le pays est donc nulle pour ce deuxième trimestre entre avril et juin. Une récession technique correspond à 2 trimestres consécutifs de recul du PIB. L'économie est globalement à l'arrêt dans le pays. Mort du roi de Norvège, Harald V, la communauté internationale lui rend hommage. Le décès du souverain a été annoncé aujourd'hui alors qu'il était âgé de 89 ans. Emmanuel Macron, Charles III ainsi que d'autres dirigeants lui ont rendu hommage. Le président français a fait part de sa profonde tristesse et présenté ses condoléances les plus sincères. Cinéma, Adèle Exarchopoulos sera la femme d'Austin Butler dans un western américain. Elle intègre ainsi le casting du film Les Brigands de Rattle Creek, produit par Warner Bros. Un autre projet avec la comédienne française verra également le jour aux côtés de Zoe Kravitz. Aucune autre information n'a pour le moment été dévoilée concernant le scénario ou son personnage.
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2: La météo pour ce samedi 29 août, une perturbation atténuée donne quelques pluies et averses du bassin rennais et du pays nantais à la Normandie et au Nord-Pas-de-Calais. À l'avant, les nuages dominent des Charentes aux Ardennes. Les températures pour ce samedi matin, 18 degrés sur Brest et Cherbourg, 18 également pour Lille et Paris, 18 à Strasbourg, 18 également pour Lyon et Toulouse, 21 degrés pour Nice et 25 pour Ajaccio. Et pour ce samedi après-midi, 21 degrés sur les Hauts-de-France, la Normandie, la Bretagne, 22 degrés sur l'Île-de-France et le Centre-Val de Loire, 26 sur le Grand Est et l'Alsace, 27 degrés sur la Nouvelle-Aquitaine et la vallée du Rhône, 29 degrés sur l'Occitanie, 30 degrés sur la Corse et sur le pourtour méditerranéen.
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3: Bonjour à toutes et à tous, on débute avec du football et on connaît désormais les adversaires des clubs français engagés en Ligue des Champions pour la phase de
8: midi 30.
3: Hérité d'adversaires coriaces avec le FC Barcelone, à Manchester City, la AS Rome, Aston Villa, Galatasaray, Villarreal, Bratislava et Com. De son côté, Lens affrontera Manchester City, Liverpool, le club Bruges, le Sporting Portugal, Bodo Glimt, Leipzig, Com et le Slavia Prague. Et Lille sera opposé au Bayern Munich, Arsenal, le Betis Séville, la AS Rome, Galatasaray, Bodo Glimt, Bratislava et Stuttgart. Mais on ne connaît pas encore le calendrier précis de ces confrontations. Le premier match, ce sera le 8 septembre et le tirage au sort avait lieu à Monaco. Eh bien, l'AS Monaco jouait également sa qualification en Conference League hier soir au stade Louis II face au Górnik Zabrze. Victoire monégasque, 4 buts à 1 grâce à Brunner, Koulibaly, Golovin et Biarritz. L'AS Monaco disputera donc la phase de poule de cette Conference League. Et puis la Ligue Rouen reprend ses droits dès ce soir pour le coup d'envoi de la deuxième journée avec un choc à Pierre-Mauroy entre Lille et le PSG. Le coup d'envoi sera donné à 20h45. En athlétisme, folle soirée à Zurich hier soir pour la Ligue de Diamant. Deux records du monde ont été battus. Alison Dos Santos a couru le 400 mètres haies en 45 secondes 80. Et puis Masai Russell a amélioré le record du monde du 100 mètres haies féminin en 12 secondes 07. Une soirée qui a également été marquée par le duel à la perche entre Armand Duplantis et Emmanuel Karalis, qui ont tous deux échoué à 6 m32. Mais c'est le Suédois qui s'est imposé en passant la barre des 6 m25. En basket, l'équipe de France a fait un pas de plus vers la Coupe du Monde 2027 au Qatar. Les Bleus ont largement dominé la Slovénie, 92 à 67 hier soir à l'Accor Arena de Paris. Victoria Wembanyama a inscrit 22 points. Et puis en cyclique, Tadej Pogacar domine toujours largement le Tour d'Espagne. Le Slovène s'est fait peur, mais a remporté la 6e étape hier dans la montée de Bartolo où il a failli chuter. Très belle journée de sport.
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5: Bonjour, plus d'un mois après les premières menaces contre le maire d'Alès, les enquêteurs privilégient la piste d'une récupération du label DZ Mafia. Des faits de menaces accompagnés de revendications, rappelons-le, affiliés à l'organisation criminelle, avaient été constatés au domicile de l'élu. La garde à vue du député marseillais de la France Insoumise, Sébastien Delogu, a été levée hier soir. Elle intervenait après une altercation qu'il a opposée lundi dernier à des policiers à Marseille. Un sexagénaire déjà condamné a été mis en examen pour le meurtre d'une femme de 77 ans retrouvée morte mardi chez lui, a annoncé le parquet de Valenciennes. Cet homme a été placé en détention provisoire. Grosse perturbation hier au départ de Paris-Montparnasse. Une panne électrique survenue jeudi matin a entraîné l'interruption du trafic ferroviaire dans la gare et une cascade d'annulation de TGV, notamment vers la Bretagne, Nantes et Bordeaux. Certains trains à l'arrivée ont accusé jusqu'à 3 heures de retard. Les douanes ont saisi mercredi 812 kilos de cocaïne de grande qualité au Pertus dans les Pyrénées-Orientales à la frontière avec l'Espagne. Il s'agit de l'une des plus grosses saisies de cocaïne par voie terrestre de l'année en France. La drogue se trouvait dans un poids lourd néerlandais qui circulait sur l'autoroute A9. Enfin, Ratko Mladic, ancien chef militaire des Serbes de Bosnie, condamné à la perpétuité pour génocide et mort à 84 ans à La Haye où il était détenu. Condamné en 2017, il avait notamment été reconnu coupable pour son rôle dans le massacre de Srebrenica où environ 8000 hommes et adolescents bosniens qui avaient été tués en 1995. C'est la fin de ce flash. Une très bonne journée à toutes et à tous.
6: Bonjour, c'est parti pour les infos people de cette semaine. On attaque avec Whitney Houston qui est toujours dans l'actualité malgré sa disparition. Elle a désormais sa propre poupée Barbie. Le fabricant Mattel a dévoilé une figurine collector pour l'anniversaire de la star qui aurait eu 63 ans ce mois d'août. La diva nous a quittés en 2012 à l'âge de 48 ans et ce jouet reprend le style de la chanteuse dans son clip I Wanna Dance With Somebody sorti en 87. La poupée porte une robe lila, des talons bleus et une coiffure volumineuse. L'équipe de Mattel a travaillé en direct avec les proches de l'artiste pour reproduire les traits de son visage. La star rejoint donc d'autres célébrités immortalisées par la marque comme Kylie Minogue ou encore Diana Ross. Et la poupée est disponible en précommande à 65 euros. On poursuit avec la routine sport de Tom Holland. La connaissez-vous ? Eh bien, l'acteur affiche un corps ultra athlétique dans ses films, Spider-Man notamment et l'Odyssée. Il a suivi un entraînement intensif avec le coach des célébrités de Figaver. Sa routine sportive porte un nom. Elle s'appelle Cindy. Une séance de crossfit de 20 minutes avec des exercices au poids de corps. On enchaîne ensuite 5 tractions, 10 pompes et 15 squats. Bon courage, il faut répéter ce circuit le plus de fois possible dans les 20 minutes. La star a validé 27 tours au total et porte même souvent un gilet lesté pour corser en plus l'exercice. Enfin, on termine avec Taylor Swift qui entre dans la légende à Nashville. Nouveau record à son palmarès, elle va intégrer le panthéon des auteurs-compositeurs de Nashville. Elle devient la plus jeune artiste à recevoir cet honneur à 36 ans. L'institution existe depuis 1970. Elle célèbre les créateurs de la capitale de la country. La chanteuse rejoint donc des monuments de la musique comme Bob Dylan ou encore Shania Twain. La cérémonie d'intronisation se tiendra cet automne. Voilà pour les infos people. À très vite pour d'autres actus. Belle journée.
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0: Bonjour à tous. Crue au Népal, l'armée du pays a publié les images de sauvetage des personnes piégées dans un tunnel. Le dernier bilan fait état de 480 morts et les informations diffusées par le Premier ministre montrent que 350 ouvriers et habitants coincés ont pu être évacués. Il en resterait encore une centaine d'autres à secourir dans le secteur du tunnel. 1200 militaires supplémentaires sont déployés au Népal pour la recherche et la collecte de corps. Météo, plus aucun département n'est en vigilance orange aux orages aujourd'hui en France. L'alerte a été levée à 10h dans le Rhône, l'Ain, le Jura, le Doubs, le territoire de Belfort, le Haut-Rhin et le Bas-Rhin. Trois personnes ont par ailleurs été légèrement blessées dans les intempéries. La Corse est quant à elle encore en vigilance orange à la canicule. Présidentielle de 2027, David Linard veut une primaire de droite avec ceux qui le souhaitent. Le candidat de Nouvelle Énergie estime que ça peut révéler des propositions, des parcours et des comportements, alors que l'éparpillement fait perdre. De son côté, Bruno Retailleau a indiqué ne pas croire en cette primaire, tout en précisant qu'il ne dira jamais non. Économie, la France est au bord de la récession en 2026. L'INSEE a révisé à la baisse la croissance au deuxième trimestre avec un recul de 0,2% au premier trimestre. La croissance dans le pays est donc nulle pour ce deuxième trimestre entre avril et juin. Une récession technique correspond à deux trimestres consécutifs de recul du PIB. L'économie est globalement à l'arrêt dans le pays. Mort du roi de Norvège, Harald V, la communauté internationale lui rend hommage. Le décès du souverain a été annoncé aujourd'hui alors qu'il était âgé de 89 ans. Emmanuel Macron, Charles III ainsi que d'autres dirigeants lui ont rendu hommage. Le président français a fait part de sa profonde tristesse et présenté ses condoléances les plus sincères. Cinéma, Adèle Exarchopoulos sera la femme d'Austin Butler dans un western américain. Elle intègre ainsi le casting du film Les Brigands de Rattle Creek, produit par Warner Bros. Un autre projet avec la comédienne française verra également le jour aux côtés de Zoe Kravitz. Aucune autre information n'a pour le moment été dévoilée concernant le scénario ou son personnage.
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2: La météo pour ce samedi 29 août, une perturbation atténuée donne quelques pluies et averses du bassin rennais et du pays nantais à la Normandie et au Nord-Pas-de-Calais. À l'avant, les nuages dominent des Charentes aux Ardennes. Les températures pour ce samedi matin, 18 degrés sur Brest et Cherbourg, 18 également pour Lille et Paris, 18 à Strasbourg, 18 également pour Lyon et Toulouse, 21 degrés pour Nice et 25 pour Ajaccio. Et pour ce samedi après-midi, 21 degrés sur les Hauts-de-France, la Normandie, la Bretagne, 22 degrés sur l'Île-de-France et le Centre-Val-de-Loire, 26 sur le Grand Est et l'Alsace, 27 degrés sur la Nouvelle-Aquitaine et la vallée du Rhône, 29 degrés sur l'Occitanie, 30 degrés sur la Corse et sur le pourtour méditerranéen.
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3: Bonjour à toutes et à tous. On débute avec du football et on connaît désormais les adversaires des clubs français engagés en Ligue des Champions. Pour la phase de poule, le PSG a hérité d'adversaires coriaces avec le FC Barcelone, à Manchester City, la AS Rome, Aston Villa, Galatasaray, Villarreal, Bratislava et Com. De son côté, Lens affrontera Manchester City, Liverpool, le club Bruges, le Sporting Portugal, Bodø/Glimt, Leipzig, Com et le Slavia Prague. Et Lille sera opposé au Bayern Munich, Arsenal, le Betis Séville, la AS Rome, Galatasaray, Bodø/Glimt, Bratislava et Stuttgart. Mais on ne connaît pas encore le calendrier précis de ces confrontations. Le premier match, ce sera le 8 septembre et le tirage au sort avait lieu à Monaco. Eh bien, l'AS Monaco jouait également sa qualification en Conference League hier soir au stade Louis II face au Górnik Zabrze. Victoire monégasque, 4 buts à 1 grâce à Brunner, Koulibaly.

0: Will Karalis, qui ont tous deux échoué à 6 m 32, mais c'est le Suédois qui s'est imposé en passant la barre des 6 m 25. En basket, l'équipe de France a fait un pas de plus vers la Coupe du Monde 2027 au Qatar. Les Bleus ont largement dominé la Slovénie, 92 à 67 hier soir à l'Accor Arena de Paris. Victoria Wembanyama a inscrit 22 points et puis en cyclisme, Tadej Pogacar domine toujours largement le Tour d'Espagne. Le Slovène s'est fait peur mais a remporté la 6e étape hier dans la montée de Bartolo où il a failli chuter. Très belle journée de sport.
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3: Bonjour, plus d'un mois après les premières menaces contre le maire d'Alès, les enquêteurs privilégient la piste d'une récupération du label DZ Mafia. Des faits de menaces accompagnés de revendications, rappelons-le, affiliés à l'organisation criminelle, avaient été constatés au domicile de l'élu. La garde à vue du député marseillais de la France Insoumise, Sébastien Delogu, a été levée hier soir. Elle intervenait après une altercation qu'il a opposée lundi dernier à des policiers à Marseille. Un sexagénaire déjà condamné a été mis en examen pour le meurtre d'une femme de 77 ans retrouvée morte mardi chez lui, a annoncé le parquet de Valenciennes. Cet homme a été placé en détention provisoire. Grosse perturbation hier au départ de Paris-Montparnasse. Une panne électrique survenue jeudi matin a entraîné l'interruption du trafic ferroviaire dans la gare et une cascade d'annulation de TGV, notamment vers la Bretagne, Nantes et Bordeaux. Certains trains à l'arrivée ont accusé jusqu'à 3 heures de retard. Les douanes ont saisi mercredi 812 kilos de cocaïne de grande qualité au Pertus, dans les Pyrénées-Orientales, à la frontière avec l'Espagne. Il s'agit de l'une des plus grosses saisies de cocaïne par voie terrestre de l'année en France. La drogue se trouvait dans un polo en néerlandais qui circulait sur l'autoroute A9. Enfin, Ratko Mladic, ancien chef militaire des Serbes de Bosnie, condamné à la perpétuité pour génocide et mort à 84 ans à La Haye, où il était détenu. Condamné en 2017, il avait notamment été reconnu coupable pour son rôle dans le massacre de Srebrenica, où environ 8000 hommes et adolescents bosniaques avaient été tués en 1995. C'est la fin de ce flash. Une très bonne journée à toutes et à tous.
4: Bonjour, c'est parti pour les infos people de cette semaine. On attaque avec Whitney Houston, qui est toujours dans l'actualité malgré sa disparition. Elle a désormais sa propre poupée Barbie. Le fabricant Mattel a dévoilé une figurine collector pour l'anniversaire de la star qui aurait eu 63 ans ce mois d'août. La diva nous a quittés en 2012 à l'âge de 48 ans et ce jouet reprend le style de la chanteuse dans son clip I Wanna Dance With Somebody, sorti en 87. La poupée porte une robe lila, des talons bleus et une coiffure volumineuse. L'équipe de Mattel a travaillé en direct avec les proches de l'artiste pour reproduire les traits de son visage. La star rejoint donc d'autres célébrités immortalisées par la marque comme Kylie Minogue ou encore Diana Ross. Et la poupée est disponible en précommande à 65 euros. On poursuit avec la routine sport de Tom Holland. La connaissez-vous ? Eh bien, l'acteur affiche un corps ultra athlétique dans ses films, Spider-Man notamment et l'Odyssée. Il a suivi un entraînement intensif avec le coach des célébrités de Figaver. Sa routine sportive porte un nom. Elle s'appelle Cindy. Une séance de crossfit de 20 minutes avec des exercices au poids de corps. On enchaîne ensuite 5 tractions, 10 pompes et 15 squats. Bon courage, il faut répéter ce circuit le plus de fois possible dans les 20 minutes. La star a validé 27 tours au total et porte même souvent un gilet lesté pour corser en plus l'exercice. Enfin, on termine avec Taylor Swift qui entre dans la légende à Nashville. Nouveau record à son palmarès, elle va intégrer le panthéon des auteurs-compositeurs de Nashville. Elle devient la plus jeune artiste à recevoir cet honneur à 36 ans. L'institution existe depuis 1970. Elle célèbre les créateurs de la capitale de la country. La chanteuse rejoint donc des monuments de la musique comme Bob Dylan ou encore Shania Twain. La cérémonie d'intronisation se tiendra cet automne. Voilà pour les infos people. À très vite pour d'autres actus. Belle journée.
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5: Bonjour à tous. Crue au Népal, l'armée du pays a publié les images de sauvetage des personnes piégées dans un tunnel. Le dernier bilan fait état de 480 morts et les informations diffusées par le Premier ministre montrent que 350 ouvriers et habitants coincés ont pu être évacués. Il en resterait encore une centaine d'autres à secourir dans le secteur du tunnel. 1200 militaires supplémentaires sont déployés au Népal pour la recherche et la collecte de corps. Météo, plus aucun département n'est en vigilance orange aux orages aujourd'hui en France. L'alerte a été levée à 10h dans le Rhône, l'Ain, le Jura, le Doubs, le territoire de Belfort, le Haut-Rhin et le Bas-Rhin. 3 personnes ont par ailleurs été légèrement blessées dans les intempéries. La Corse est quant à elle encore en vigilance orange à la canicule. présidentielle de 2027, David Linard veut une primaire de droite avec ceux qui le souhaitent. Le candidat de Nouvelle Énergie estime que ça peut révéler des propositions, des parcours et des comportements, alors que l'éparpillement fait perdre. De son

0: primaire, tout en précisant qu'il ne dira jamais non. Économie, la France est au bord de la récession en 2026. L'INSEE a révisé à la baisse la croissance au deuxième trimestre avec un recul de 0,2% au premier trimestre. La croissance dans le pays est donc nulle pour ce deuxième trimestre entre avril et juin. Une récession technique correspond à deux trimestres consécutifs de recul du PIB. L'économie est globalement à l'arrêt dans le pays. Mort du roi de Norvège, Harald V, la communauté internationale lui rend hommage. Le décès du souverain a été annoncé aujourd'hui alors qu'il était âgé de 89 ans. Emmanuel Macron, Charles III ainsi que d'autres dirigeants lui ont rendu hommage. Le président français a fait part de sa profonde tristesse et présenté ses condoléances les plus sincères. Cinéma, Adèle Exarchopoulos sera la femme d'Austin Butler dans un western américain. Elle intègre ainsi le casting du film Les Brigands de Rattle Creek, produit par Warner Bros. Un autre projet avec la comédienne française verra également le jour aux côtés de Zoé Kravitz. Aucune autre information n'a pour le moment été dévoilée concernant le scénario ou son personnage.
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2: La météo pour ce samedi 29 août, une perturbation atténuée donne quelques pluies et averses du bassin rennais et du pays nantais à la Normandie et au Nord-Pas-de-Calais. À l'avant, les nuages dominent des Charentes aux Ardennes. Les températures pour ce samedi matin, 18 degrés sur Brest et Cherbourg, 18 également pour Lille et Paris, 18 à Strasbourg, 18 également pour Lyon et Toulouse, 21 degrés pour Nice et 25 pour Ajaccio. Et pour ce samedi après-midi, 21 degrés sur les Hauts-de-France, la Normandie, la Bretagne, 22 degrés sur l'Île-de-France et le Centre-Val-de-Loire, 26 sur le Grand Est et l'Alsace, 27 degrés sur la Nouvelle-Aquitaine et la vallée du Rhône, 29 degrés sur l'Occitanie, 30 degrés sur la Corse et sur le pourtour méditerranéen.
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4: Bonjour à toutes et à tous. On débute avec du football et on connaît désormais les adversaires des clubs français engagés en Ligue des Champions. Pour la phase de poule, le PSG a hérité d'adversaires coriaces avec le FC Barcelone, à Manchester City, la AS Rome, Aston Villa, Galatasaray, Villarreal, Bratislava et Côme. De son côté, Lens affrontera Manchester City, Liverpool, le Club Bruges, le Sporting Portugal, Bodo/Glimt, Leipzig, Côme et le Slavia Prague. Et Lille sera opposé au Bayern Munich, Arsenal, le Betis Séville, la AS Rome, Galatasaray, Bodo/Glimt, Bratislava et Stuttgart. Mais on ne connaît pas encore le calendrier précis de ces confrontations. Le premier match, ce sera le 8 septembre et le tirage au sort avait lieu à Monaco. Eh bien, l'AS Monaco jouait également sa qualification en Conference League hier soir au stade Louis II face au Górnik Zabrze. Victoire monégasque, 4 buts à 1 grâce à Brunner, Koulibaly, Golovin et Biarritz. L'AS Monaco disputera donc la phase de poule de cette Conference League. Et puis la Ligue 1 reprend ses droits dès ce soir pour le coup d'envoi de la deuxième journée avec un choc à Pierre-Mauroy entre Lille et le PSG. Le coup d'envoi sera donné à 20h45. En athlétisme, folle soirée à Zurich hier soir pour la Ligue de Diamant. Deux records du monde ont été battus. Alisson Dos Santos a couru le 400 mètres haies en 45 secondes 80. Et puis Masai Russell a amélioré le record du monde du 100 mètres haies féminin en 12 secondes 07. Une soirée qui a également été marquée par le duel à la perche entre Armand Duplantis et Emmanuel Karalis, qui ont tous deux échoué à 6 m 32. Mais c'est le Suédois qui s'est imposé en passant la barre des 6 m 25. En basket, l'équipe de France a fait un pas de plus vers la Coupe du Monde 2027 au Qatar. Les Bleus ont largement dominé la Slovénie, 92 à 67 hier soir à l'Accor Arena de Paris. Victoria Ben Banyama a inscrit 22 points et puis en cyclisme, Tadej Pogacar domine toujours largement le Tour d'Espagne. Le Slovène s'est fait peur mais a remporté la 6e étape hier dans la montée de Bartolo où il a failli chuter. Très belle journée de sport.
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6: Bonjour, plus d'un mois après les premières menaces contre le maire d'Alès, les enquêteurs privilégient la piste d'une récupération du label DZ Mafia. Des faits de menaces accompagnés de revendications, rappelons-le, affiliés à l'organisation criminelle avaient été constatés au domicile de l'élu. La garde à vue du député marseillais de la France Insoumise, Sébastien Delogu, a été levée hier soir. Elle intervenait après une altercation qu'il a opposée lundi dernier à des policiers à Marseille. Un sexagénaire déjà condamné a été mis en examen pour le meurtre d'une femme de 77 ans retrouvée morte mardi chez lui à annoncé le parquet de Valenciennes. Cet homme a été placé en détention provisoire. Grosse perturbation hier au départ de Paris-Montparnasse. Une panne électrique survenue jeudi matin a entraîné l'interruption du trafic ferroviaire dans la gare et une cascade d'annulation de TGV, notamment vers la Bretagne, Nantes et Bordeaux. Certains trains à l'arrivée ont accusé jusqu'à 3 heures de retard. Les douanes ont saisi mercredi 812 kilos de cocaïne de grande qualité au Pertus dans les Pyrénées-Orientales à la frontière avec l'Espagne. Il s'agit de l'une des plus grosses saisies de cocaïne par voie terrestre de l'année en France. La drogue se trouvait dans un poids lourd néerlandais qui circulait sur l'autoroute A9. Enfin, Ratko Mladic, ancien chef militaire des Serbes de Bosnie, condamné à la perpétuité pour génocide et mort à 84 ans à La Haye où il était détenu. Condamné en 2017, il avait notamment été reconnu coupable pour son rôle dans le massacre de Srebrenica où environ 8000 hommes et adolescents bosniaques avaient été tués en 1995. C'est la fin de ce flash. Une très bonne journée à toutes et à tous.
7: Bonjour, c'est parti pour les infos people de cette semaine. On attaque avec Whitney Houston qui est toujours dans l'actualité malgré sa disparition. Elle a désormais sa propre poupée Barbie. Le fabricant Mattel a dévoilé une figurine collector pour l'anniversaire de la star qui aurait eu 63 ans ce mois d'août. La diva nous a quitté en 2012 à l'âge de 48 ans et ce jouet reprend le style de la chanteuse dans son clip I Wanna Dance With Somebody sorti en 87. La poupée porte une robe lila, des talons bleus et une coiffure volumineuse. L'équipe de Mattel a travaillé en direct avec les proches de l'artiste pour reproduire les traits de son visage. La star rejoint donc d'autres célébrités immortalisées par la marque comme Kylie Minogue ou encore Diana Ross. Et la poupée est disponible en précommande à 65 euros. On poursuit avec la routine sport de Tom Holland. La connaissez-vous ? Eh bien, l'acteur affiche un corps ultra athlétique dans ses films, Spider-Man notamment et l'Odyssée. Il a suivi un entraînement intensif avec le coach des célébrités de Figaver. Sa routine sportive porte un nom. Elle s'appelle Cindy. Une séance de crossfit de 20 minutes avec des exercices au poids de corps. On enchaîne ensuite 5 tractions, 10 pompes et 15 squats. Bon courage, il faut répéter ce circuit le plus de fois possible dans les 20 minutes. La star a validé 27 tours au total et porte même souvent un gilet lesté pour corser en plus l'exercice. Enfin, on termine avec Taylor Swift qui entre dans la légende à Nashville. Nouveau record à son palmarès, elle va intégrer le panthéon des auteurs-compositeurs de Nashville. Elle devient la plus jeune artiste à recevoir cet honneur à 36 ans. L'institution existe depuis 1970. Elle célèbre les créateurs de la capitale de la country. La chanteuse rejoint donc des monuments de la musique comme Bob Dylan ou encore Shania Twain. La cérémonie d'intronisation se tiendra cet automne. Voilà pour les infos people. À très vite pour d'autres actus. Belle journée.
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0: Bonjour à tous. Cru au Népal, l'armée du pays a publié les images de sauvetage des personnes piégées dans un tunnel. Le dernier bilan fait état de 480 morts et les informations diffusées par le Premier ministre montrent que 350 ouvriers et habitants coincés ont pu être évacués. Il en resterait encore une centaine d'autres à secourir dans le secteur du tunnel. 1200 militaires supplémentaires sont déployés au Népal pour la recherche et la collecte de corps. Météo, plus aucun département n'est en vigilance orange aux orages aujourd'hui en France. L'alerte a été levée à 10h dans le Rhône, l'Ain, le Jura, le Doubs, le territoire de Belfort, le Haut-Rhin et le Bas-Rhin. 3 personnes ont par ailleurs été légèrement blessées dans les intempéries. La Corse est quant à elle encore en vigilance orange à la canicule. Présidentielle de 2027, David Linard veut une primaire de droite avec ceux qui le souhaitent. Le candidat de Nouvelle Énergie estime que ça peut révéler des propositions, des parcours et des comportements alors que l'éparpillement fait perdre. De son côté, Bruno Retailleau a indiqué ne pas croire en cette primaire tout en précisant qu'il ne dira jamais non. Économie, la France est au bord de la récession en 2026. L'INSEE a révisé à la baisse la croissance au deuxième trimestre avec un recul de 0,2% au premier trimestre. La croissance dans le pays est donc nulle pour ce deuxième trimestre entre avril et juin. Une récession technique correspond à 2 trimestres consécutifs de recul du PIB. L'économie est globalement à l'arrêt dans le pays. Mort du roi de Norvège, Harald V, la communauté internationale lui rend hommage. Le décès du souverain a été annoncé aujourd'hui alors qu'il était âgé de 89 ans. Emmanuel Macron, Charles III ainsi que d'autres dirigeants lui ont rendu hommage. Le président français a fait part de sa profonde tristesse et présenté ses condoléances les plus sincères. Cinéma, Adèle Exarchopoulos sera la femme d'Austin Butler dans un western américain. Elle intègre ainsi le casting du film Les Brigands de Rattle Creek, produit par Warner Bros. Un autre projet avec la comédienne française verra également le jour aux côtés de Zoé Kravitz. Aucune autre information n'a pour le moment été dévoilée concernant le scénario ou son personnage.
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2: La météo pour ce samedi 29 août, une perturbation atténuée donne quelques pluies et averses du bassin rennais et du pays nantais à la Normandie et au Nord-Pas-de-Calais. À l'avant, les nuages dominent des Charentes aux Ardennes. Les températures pour ce samedi matin, 18 degrés sur Brest et Cherbourg, 18 également pour Lille et Paris, 18 à Strasbourg, 18 également pour Lyon et Toulouse, 21 degrés pour Nice et 25 pour Ajaccio. Et pour ce samedi après-midi, 21 degrés sur les Hauts-de-France, la Normandie, la Bretagne, 22 degrés sur l'Île-de-France et le Centre-Val de Loire, 26 sur le Grand Est et l'Alsace, 27 degrés sur la Nouvelle-Aquitaine et la vallée du Rhône, 29 degrés sur l'Occitanie, 30 degrés sur la Corse et sur le pourtour méditerranéen.
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4: Bonjour à toutes et à tous. On débute avec du football et on connaît désormais les adversaires des clubs français engagés en Ligue des Champions. Pour la phase de poule, le PSG a hérité d'adversaires coriaces avec le FC Barcelone, Manchester City, la AS Rome, Aston Villa, Galatasaray, Villarreal, Bratislava et Côme. De son côté, Lens affrontera Manchester City, Liverpool, le Club Bruges, le Sporting Portugal, Bodo/Glimt, Leipzig, Côme et le Slavia Prague. Et Lille sera opposé au Bayern Munich, Arsenal, le Betis Séville, la AS Rome, Galatasaray, Bodo/Glimt, Bratislava et Stuttgart. Mais on ne connaît pas encore le calendrier précis de ces confrontations. Le premier match, ce sera le 8 septembre et le tirage au sort avait lieu à Monaco. Et bien, l'AS Monaco jouait également sa qualification en Conference League hier soir au stade Louis II face au Górnik Zabrze. Victoire monégasque, 4 buts à 1 grâce à Brunner, Koulibaly, Golovin et Biarritz. L'AS Monaco disputera donc la phase de poule de cette Conference League. Et puis la Ligue 1 reprend ses droits dès ce soir pour le coup d'envoi de la deuxième journée avec un choc à Pierre-Mauroy entre Lille et le PSG. Le coup d'envoi sera donné à 20h45. En athlétisme, folle soirée à Zurich hier soir pour la Ligue de Diamant. 2 records du monde ont été battus. Alisson Dos Santos a couru le 400 mètres haies en 45 secondes 80. Et puis Masai Russell a amélioré le record du monde du 100 mètres haies féminin en 12 secondes 07. Une soirée qui a également été marquée par le duel à la perche entre Armand Duplantis et Manuel Karalis, qui ont tous deux échoué à 6 m 32. Mais c'est le Suédois qui s'est imposé en passant la barre des 6 m 25. En basket, l'équipe de France a fait un pas de plus vers la Coupe du Monde 2027 au Qatar. Les Bleus ont largement dominé la Slovénie, 92 à 67 hier soir à l'Accor Arena de Paris. Victoria Wembanyama a inscrit 22 points et puis en cyclisme, Tadej Pogacar domine toujours largement le Tour d'Espagne. Le Slovène s'est fait peur mais a remporté la 6e étape hier dans la montée de Bartolo où il a failli chuter. Très belle journée de sport.
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6: Bonjour, plus d'un mois après les premières menaces contre le maire d'Alès, les enquêteurs privilégient la piste d'une récupération du label DZ Mafia. Des faits de menaces accompagnés de revendications, rappelons-le, affiliés à l'organisation criminelle, avaient été constatés au domicile de l'élu. La garde à vue du député marseillais de la France Insoumise, Sébastien Delogu, a été levée hier soir. Elle intervenait après une altercation qu'il a opposée lundi dernier à des policiers à Marseille. Un sexagénaire déjà condamné a été mis en examen pour le meurtre d'une femme de 77 ans retrouvée morte mardi chez lui, a annoncé le parquet de Valenciennes. Cet homme a été placé en détention provisoire. Grosse perturbation hier au départ de Paris-Montparnasse. Une panne électrique survenue jeudi matin a entraîné l'interruption du trafic ferroviaire dans la gare et une cascade d'annulation de TGV, notamment vers la Bretagne, Nantes et Bordeaux. Certains trains à l'arrivée ont accusé jusqu'à 3 heures de retard. Les douanes ont saisi mercredi 812 kilos de cocaïne de grande qualité au Pertus dans les Pyrénées-Orientales à la frontière avec l'Espagne. Il s'agit de l'une des plus grosses saisies de cocaïne par voie terrestre de l'année en France. La drogue se trouvait dans un poids lourd néerlandais qui circulait sur l'autoroute A9. Enfin, Ratko Mladic, ancien chef militaire des Serbes de Bosnie, condamné à la perpétuité pour génocide et mort à 84 ans à La Haye où il était détenu. Condamné en 2017, il avait notamment été reconnu coupable pour son rôle dans le massacre de Srebrenica où environ 8000 hommes et adolescents bosniaques avaient été tués en 1995. C'est C'est la fin de ce flash. Une très bonne journée à toutes et à tous.
7: Bonjour, c'est parti pour les infos people de cette semaine. On attaque avec Whitney Houston qui est toujours dans l'actualité malgré sa disparition. Elle a désormais sa propre poupée Barbie. Le fabricant Mattel a dévoilé une figurine collector pour l'anniversaire de la star qui aurait eu 63 ans ce mois d'août. La diva nous a quittés en 2012 à l'âge de 48 ans et ce jouet reprend le style de la chanteuse dans son clip I Wanna Dance With Somebody sorti en 87. La poupée porte une robe lila, des talons bleus et une coiffure volumineuse. L'équipe de Mattel a travaillé en direct avec les proches de l'artiste pour reproduire les traits de son visage. La star rejoint donc d'autres célébrités immortalisées par la marque comme Kylie Minogue ou encore Diana Ross. Et la poupée est disponible en précommande à 65 euros. On poursuit avec la routine sport de Tom Holland. La connaissez-vous ? Eh bien, l'acteur affiche un corps ultra
8: à 13 heures.
7: Dans ses films, Spider-Man notamment et l'Odyssée, il a suivi un entraînement intensif avec le coach des célébrités de Figaver. Sa routine sportive porte un nom, elle s'appelle Cindy. Une séance de crossfit de 20 minutes avec des exercices au poids de corps. On enchaîne ensuite 5 tractions, 10 pompes et 15 squats. Bon courage, il faut répéter ce circuit le plus de fois possible dans les 20 minutes. La star a validé 27 tours au total et porte même souvent un gilet lesté pour corser en plus l'exercice. Enfin, on termine avec Taylor Swift qui entre dans la légende à Nashville. Nouveau record à son palmarès, elle va intégrer le panthéon des auteurs-compositeurs de Nashville. Elle devient la plus jeune artiste à recevoir cet honneur à 36 ans. L'institution existe depuis 1970. Elle célèbre les créateurs de la capitale de la country. La chanteuse rejoint donc des monuments de la musique comme Bob Dylan ou encore Shania Twain. La cérémonie d'intronisation se tiendra cet automne. Voilà pour les infos people. À très vite pour d'autres actus. Belle journée.
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0: Bonjour à tous. Cru au Népal, l'armée du pays a publié les images de sauvetage des personnes piégées dans un tunnel. Le dernier bilan fait état de 480 morts et les informations diffusées par le Premier ministre montrent que 350 ouvriers et habitants coincés ont pu être évacués. Il en resterait encore une centaine d'autres à secourir dans le secteur du tunnel. 1200 militaires supplémentaires sont déployés au Népal pour la recherche et la collecte de corps. Météo, plus aucun département n'est en vigilance orange aux orages aujourd'hui en France. L'alerte a été levée à 10h dans le Rhône, l'Ain, le Jura, le Doubs, le territoire de Belfort, le Haut-Rhin et le Bas-Rhin. 3 personnes ont par ailleurs été légèrement blessées dans les intempéries. La Corse est quant à elle encore en vigilance orange à la canicule. Présidentielle de 2027, David Linard veut une primaire de droite avec ceux qui le souhaitent. Le candidat de Nouvelle Énergie estime que ça peut révéler des propositions, des parcours et des comportements alors que l'éparpillement fait perdre. De son côté, Bruno Retailleau a indiqué ne pas croire en cette primaire tout en précisant qu'il ne dira jamais non. Économie, la France est au bord de la récession en 2026. L'INSEE a révisé à la baisse la croissance au deuxième trimestre avec un recul de 0,2% au premier trimestre. La croissance dans le pays est donc nulle pour ce deuxième trimestre entre avril et juin. Une récession technique correspond à 2 trimestres consécutifs de recul du PIB. L'économie est globalement à l'arrêt dans le pays. Mort du roi de Norvège, Harald V, la communauté internationale lui rend hommage. Le décès du souverain a été annoncé aujourd'hui alors qu'il était âgé de 89 ans. Emmanuel Macron, Charles III ainsi que d'autres dirigeants lui ont rendu hommage. Le président français a fait part de sa profonde tristesse et présenté ses condoléances les plus sincères. Cinéma, Adèle Exarchopoulos sera la femme d'Austin Butler dans un western américain. Elle intègre ainsi le casting du film Les Brigands de Rattle Creek, produit par Warner Bros. Un autre projet avec la comédienne française verra également le jour aux côtés de Zoé Kravitz. Aucune autre information n'a pour le moment été dévoilée concernant le scénario ou son personnage.
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2: La météo pour ce samedi 29 août, une perturbation atténuée donne quelques pluies et averses du bassin rennais et du pays nantais à la Normandie et au Nord-Pas-de-Calais. À l'avant, les nuages dominent des Charentes aux Ardennes. Les températures pour ce samedi matin, 18 degrés sur Brest et Cherbourg, 18 également pour Lille et Paris, 18 à Strasbourg, 18 également pour Lyon et Toulouse, 21 degrés pour Nice et 25 pour Ajaccio. Et pour ce samedi après-midi, 21 degrés sur les Hauts-de-France, la Normandie, la Bretagne, 22 degrés sur l'Île-de-France et le Centre-Val-de-Loire, 26 sur le Grand Est et l'Alsace, 27 degrés sur la Nouvelle-Aquitaine et la vallée du Rhône, 29 degrés sur l'Occitanie, 30 degrés sur la Corse et sur le pourtour méditerranéen.
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4: Bonjour à toutes et à tous. On débute avec du football et on connaît désormais les adversaires des clubs français engagés en Ligue des Champions. Pour la phase de poule, le PSG a hérité d'adversaires coriaces avec le FC Barcelone, à Manchester City, la AS Rome, Aston Villa, Galatasaray, Villarreal, Bratislava et Côme. De son côté, Lens affrontera Manchester City, Liverpool, le club Bruges, le Sporting Portugal, Bodø/Glimt, Leipzig, Côme et le Slavia Prague. Et Lille sera opposé au Bayern Munich, Arsenal, le Betis Séville, la AS Rome, Galatasaray, Bodø/Glimt, Bratislava et Stuttgart. Mais on ne connaît pas encore le calendrier précis de ces confrontations. Le premier match, ce sera le 8 septembre et le tirage au sort avait lieu à Monaco. Et bien, l'AS Monaco jouait également sa qualification en Conference League hier soir au stade Louis II face au Górnik Zabrze. Victoire monégasque, 4 buts à 1 grâce à Brunner, Koulibaly, Golovin et Biarritz. L'AS Monaco disputera donc la phase de poule de cette Conference League. Et puis la Ligue 1 reprend ses droits dès ce soir pour le coup d'envoi de la deuxième journée avec un choc à Pierre-Mauroy entre Lille et le PSG. Le coup d'envoi sera donné à 20h45. En athlétisme, folle soirée à Zurich hier soir pour la Ligue de Diamant. 2 records du monde ont été battus. Alisson Dos Santos a couru le 400 mètres haies en 45 secondes 80. Et puis Masai Russell a amélioré le record du monde du 100 mètres haies féminin en 12 secondes 07. Une soirée qui a également été marquée par le duel à la perche entre Armand Duplantis et Emmanuel Karalis qui ont tous deux échoué à 6 mètres 32. Mais c'est le Suédois qui s'est imposé en passant la barre des 6 mètres 25. En basket, l'équipe de France a fait un pas de plus vers la Coupe du Monde 2027 au Qatar. Les Bleus ont largement dominé la Slovénie, 92 à 67 hier soir à l'Accor Arena de Paris. Victoria Wembanyama a inscrit 22 points et puis en cyclisme, Tadej Pogacar domine toujours largement le Tour d'Espagne. Le Slovène s'est fait peur mais a remporté la 6e étape hier dans la montée de Bartolo où il a failli chuter. Très belle journée de sport.
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6: Bonjour, plus d'un mois après les premières menaces contre le maire d'Alès, les enquêteurs privilégient la piste d'une récupération du label DZ Mafia. Des faits de menaces accompagnés de revendications, rappelons-le, affiliés à l'organisation criminelle, avaient été constatés au domicile de l'élu. La garde à vue du député marseillais de la France Insoumise, Sébastien Delogu, a été levée hier soir. Elle intervenait après une altercation qu'il a opposée lundi dernier à des policiers à Marseille. Un sexagénaire déjà condamné a été mis en examen pour le meurtre d'une femme de 77 ans retrouvée morte mardi chez lui, a annoncé le parquet de Valenciennes. Cet homme a été placé en détention provisoire. Grosse perturbation hier au départ de Paris-Montparnasse. Une panne électrique survenue jeudi matin a entraîné l'interruption du trafic ferroviaire dans la gare et une cascade d'annulation de TGV, notamment vers la Bretagne, Nantes et Bordeaux. Certains trains à l'arrivée ont accusé jusqu'à 3 heures de retard. Les douanes ont saisi mercredi 812 kilos de cocaïne de grande qualité au Pertus dans les Pyrénées-Orientales à la frontière avec l'Espagne. Il s'agit de l'une des plus grosses saisies de cocaïne par voie terrestre de l'année en France. La drogue se trouvait dans un poids lourd néerlandais qui circulait sur l'autoroute A9. Enfin, Ratko Mladic, ancien chef militaire des Serbes de Bosnie, condamné à la perpétuité pour génocide et mort à 84 ans à La Haye où il était détenu. Condamné en 2017, il avait notamment été reconnu coupable pour son rôle dans le massacre de Srebrenica où environ 8000 hommes et adolescents bosniaques avaient été tués en 1995. C'est la fin de ce flash. Une très bonne journée à toutes et à tous.
7: Bonjour, c'est parti pour les infos people de cette semaine. On attaque avec Whitney Houston qui est toujours dans l'actualité malgré sa disparition. Elle a désormais sa propre poupée Barbie. Le fabricant Mattel a dévoilé une figurine collector pour l'anniversaire de la star qui aurait eu 63 ans ce mois d'août. La diva nous a quittés en 2012 à l'âge de 48 ans et ce jouet reprend le style de la chanteuse dans son clip I Wanna Dance With Somebody sorti en 87. La poupée porte une robe lila, des talons bleus et une coiffure volumineuse. L'équipe de Mattel a travaillé en direct avec les proches de l'artiste pour reproduire les traits de son visage. La star rejoint donc d'autres célébrités immortalisées par la marque comme Kylie Minogue ou encore Diana Ross. Et la poupée est disponible en précommande à 65 euros. On poursuit avec la routine sport de Tom Holland. La connaissez-vous ? Eh bien, l'acteur affiche un corps ultra athlétique dans ses films, Spider-Man notamment et l'Odyssée. Il a suivi un entraînement intensif avec le coach des célébrités de Figaver. Sa routine sportive porte un nom. Elle s'appelle Cindy. Une séance de crossfit de 20 minutes avec des exercices au poids de corps. On enchaîne ensuite 5 tractions, 10 pompes et 15 squats. Bon courage, il faut répéter ce circuit le plus de fois possible dans les 20 minutes. La star a validé 27 tours au total et porte même souvent un gilet lesté pour corser en plus l'exercice. Enfin, on termine avec Taylor Swift qui entre dans la légende à Nashville. Nouveau record à son palmarès, elle va intégrer le panthéon des auteurs-compositeurs de Nashville. Elle devient la plus jeune artiste à recevoir cet honneur à 36 ans. L'institution existe depuis 1970. Elle célèbre les créateurs de la capitale de la country. La chanteuse rejoint donc des monuments de la musique comme Bob Dylan ou encore Shania Twain. La cérémonie d'intronisation se tiendra cet automne. Voilà pour les infos people. À très vite pour d'autres actus. Belle journée.
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0: Bonjour à tous. Mort du petit Émile. 106 prélèvements ADN ont été réalisés et aucun ne correspond à ceux retrouvés sur les vêtements de l'enfant. Les enquêteurs ont mené une vaste campagne de prélèvements sur les habitants du Haut-Vernay, les vacanciers ainsi que les personnes de passage dans le hameau au moment de sa disparition. Il avait disparu le 8 juillet 2023. Présidentielle de 2027, Olivier Faure appelle François Hollande à participer à la primaire socialiste. Le premier secrétaire du PS souhaite que l'ancien président y participe parce qu'il ne croit pas qu'il soit possible de fonder son retour sur l'espoir qui repose sur l'effondrement de son propre camp. Économie, le ministre du Travail ne ferme pas la porte à la désindexation des pensions de retraite. Jean-Pierre Farandou a appelé à la solidarité des seniors pour redresser le pays. Il va dans le sens de la ligne dessinée ces dernières semaines par le gouvernement, réclamant des efforts de la part des seniors. Le ministre avait d'ores et déjà indiqué qu'il devrait faire 2 milliards d'euros d'économies et que des coupures pourraient être faites dans les retraites. Ultra fast fashion, le gouvernement a publié les modalités du malus financier qui visera le secteur. Les pénalités seront distribuées dès le 1er septembre pour les entreprises comme Shein. Et les montants iront jusqu'à 19,90€ par pièce en 2030 avec un plafonnement à 50% du prix hors taxe. Les entreprises concernées paieront par exemple cette année 50 centimes par caleçon et par paire de chaussettes, 9€ pour un jean et 12 pour une veste. Cru au Népal, le pays a salué l'aide financière, notamment apportée par la Nouvelle-Zélande, mais n'a pas besoin de renfort pour les secours. Le pays a été touché par une crue dévastatrice il y a 2 jours à sa frontière avec la Chine. Le porte-parole du ministère des Affaires étrangères a précisé que la priorité est consacrée aux opérations de recherche et de sauvetage. Nicole Kidman débarque sur TikTok. L'actrice australienne a dévoilé les coulisses des préparatifs de l'avant-première des Ensorceleuses 2. Elle a donc publié hier son tout premier post sur le réseau social. L'événement s'est déroulé à Londres cette semaine et de nombreux fans étaient présents pour l'occasion.
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2: La météo pour ce samedi 29 août, une perturbation atténuée donne quelques pluies et averses du bassin rennais et du pays nantais à la Normandie et au Nord-Pas-de-Calais. À l'avant, les nuages dominent des Charentes aux Ardennes. Les températures pour ce samedi matin, 18 degrés sur Brest et Cherbourg, 18 également pour Lille et Paris, 18 à Strasbourg, 18 également pour Lyon et Toulouse, 21 degrés pour Nice et 25 pour Ajaccio. Et pour ce samedi après-midi, 21 degrés sur les Hauts-de-France, la Normandie, la Bretagne, 22 degrés sur l'Île-de-France et le Centre-Val-de-Loire, 26 sur le Grand Est et l'Alsace, 27 degrés sur la Nouvelle-Aquitaine et la vallée du Rhône, 29 degrés sur l'Occitanie, 30 degrés sur la Corse et sur le pourtour méditerranéen.
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4: Bonjour à toutes et à tous. On débute avec du football et on connaît désormais les adversaires des clubs français engagés en Ligue des Champions. Pour la phase de poule, le PSG a hérité d'adversaires coriaces avec le FC Barcelone, à Manchester City, la AS Rome, Aston Villa, Galatasaray, Villarreal, Bratislava et Côme. De son côté, Lens affrontera Manchester City, Liverpool, le club Bruges, le Sporting Portugal, Bodø/Glimt, Leipzig, Côme et le Slavia Prague. Et Lille sera opposé au Bayern Munich, Arsenal, le Betis Séville, la AS Rome, Galatasaray, Bodø/Glimt, Bratislava et Stuttgart. Mais on ne connaît pas encore le calendrier précis de ces confrontations. Le premier match, ce sera le 8 septembre et le tirage au sort avait lieu à Monaco. Eh bien, l'AS Monaco jouait également sa qualification en Conference League hier soir au stade Louis II face au Górnik Zabrze. Victoire monégasque, 4 buts à 1 grâce à Brunner, Koulibaly, Golovin et Biarritz. L'AS Monaco disputera donc la phase de poule de cette Conference League. Et puis la Ligue 1 reprend ses droits dès ce soir pour le coup d'envoi de la deuxième journée avec un choc à Pierre-Mauroy entre Lille et le PSG. Le coup d'envoi sera donné à 20h45. En athlétisme, folle soirée à Zurich hier soir pour la Ligue de Diamant. Deux records du monde ont été battus. Alisson Dos Santos a couru le 400 mètres haies en 45 secondes 80. Et puis Masai Russell a amélioré le record du monde du 100 mètres haies féminin en 12 secondes 07. Une soirée qui a également été marquée par le duel à la perche entre Armand Duplantis et Emmanuel Karalis, qui ont tous deux échoué à 6 mètres 32. Mais c'est le Suédois qui s'est imposé en passant la barre des 6 mètres 25. En basket, l'équipe de France a fait un pas de plus vers la Coupe du Monde 2027 au Qatar. Les Bleus ont largement dominé la Slovénie, 92 à 67 hier soir à l'Accor Arena de Paris. Victoria Wembanyama a inscrit 22 points. Et puis en cyclisme, Tadej Pogacar domine toujours largement le Tour d'Espagne. Le Slovène s'est fait peur, mais a remporté la 6e étape hier dans la montée de Bartolo où il a failli chuter. Très belle journée de sport.
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6: Bonjour, plus d'un mois après les premières menaces contre le maire d'Alès, les enquêteurs privilégient la piste d'une récupération du label DZ Mafia. Des faits de menaces accompagnés de revendications, rappelons-le, affiliés à l'organisation criminelle, avaient été constatés au domicile de l'élu. La garde à vue du député marseillais de la France Insoumise, Sébastien Delogu, a été levée hier soir. Elle intervenait après une altercation qu'il a opposée lundi dernier à des policiers à Marseille. Un sexagénaire déjà condamné a été mis en examen pour le meurtre d'une femme de 77 ans retrouvée morte mardi chez lui, a annoncé le parquet de Valenciennes. Cet homme a été placé en détention provisoire. Grosse perturbation hier au départ de Paris-Montparnasse. Une panne électrique survenue jeudi matin a entraîné l'interruption du trafic ferroviaire dans la gare et une cascade d'annulation de TGV, notamment vers la Bretagne, Nantes et Bordeaux. Certains trains à l'arrivée ont accusé jusqu'à 3 heures de retard. Les douanes ont saisi mercredi 812 kilos de cocaïne de grande qualité au Pertus dans les Pyrénées-Orientales à la frontière avec l'Espagne. Il s'agit de l'une des plus grosses saisies de cocaïne par voie terrestre de l'année en France. La drogue se trouvait dans un poids lourd néerlandais qui circulait sur l'autoroute A9. Enfin, Ratko Mladic, ancien chef militaire des Serbes de Bosnie, condamné à la perpétuité pour génocide, est mort à 84 ans à La Haye où il était détenu. Condamné en 2017, il avait notamment été reconnu coupable pour son rôle dans le massacre de Srebrenica où environ 8000 hommes et adolescents bosniaques avaient été tués en 1995. C'est la fin de ce flash, une très bonne journée à toutes et à tous.
7: Bonjour, c'est parti pour les infos people de cette semaine. On attaque avec Whitney Houston qui est toujours dans l'actualité malgré sa disparition. Elle a désormais sa propre poupée Barbie. Le fabricant Mattel a dévoilé une figurine collector pour l'anniversaire de la star qui aurait eu 63 ans ce mois d'août. La diva nous a quittés en 2012 à l'âge de 48 ans et ce jouet reprend le style de la chanteuse dans son clip I Wanna Dance With Somebody sorti en 87. La poupée porte une robe lila, des talons bleus et une coiffure volumineuse. L'équipe de Mattel a travaillé en direct avec les proches de l'artiste pour reproduire les traits de son visage. La star rejoint donc d'autres célébrités immortalisées par la marque comme Kylie Minogue ou encore Diana Ross. Et la poupée est disponible en précommande à 65 euros. On poursuit avec la routine sport de Tom Holland. La connaissez-vous ? Eh bien, l'acteur affiche un corps ultra athlétique dans ses films, Spider-Man notamment et l'Odyssée. Il a suivi un entraînement intensif avec le coach des célébrités de Figaver. Sa routine sportive porte un nom. Elle s'appelle Cindy. Une séance de crossfit de 20 minutes avec des exercices au poids de corps. On enchaîne ensuite 5 tractions, 10 pompes et 15 squats. Bon courage, il faut répéter ce circuit le plus de fois possible dans les 20 minutes. La star a validé 27 tours au total et porte même souvent un gilet lesté pour corser en plus l'exercice. Enfin, on termine avec Taylor Swift qui entre dans la légende à Nashville. Nouveau record à son palmarès, elle va intégrer le panthéon des auteurs-compositeurs de Nashville. Elle devient la plus jeune artiste à recevoir cet honneur à 36 ans. L'institution existe depuis 1970. Elle célèbre les créateurs de la capitale de la country. La chanteuse rejoint donc des monuments de la musique comme Bob Dylan ou encore Shania Twain. La cérémonie d'intronisation se tiendra cet automne. Voilà pour les infos people. À très vite pour d'autres actus. Belle journée.
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0: Bonjour à tous. Mort du petit Émile, 106 prélèvements ADN ont été réalisés et aucun ne correspond à ceux retrouvés sur les vêtements de l'enfant. Les enquêteurs ont mené une vaste campagne de prélèvements sur les habitants du Haut-Vernay, les vacanciers ainsi que les personnes de passage dans le hameau au moment de sa disparition. Il avait disparu le 8 juillet 2023. présidentielle de 2027, Olivier Faure appelle François Hollande à participer à la primaire socialiste. Le premier secrétaire du PS souhaite que l'ancien président y participe parce qu'il ne croit pas qu'il soit possible de fonder son retour sur l'espoir qui repose sur l'effondrement de son propre camp. Économie, le ministre du Travail ne ferme pas la porte à la désindexation des pensions de retraite. Jean-Pierre Farandou a appelé à la solidarité des seniors pour redresser le pays. Il va dans le sens de la ligne dessinée ces dernières semaines par le gouvernement, réclamant des efforts de la part des seniors. Le ministre avait d'ores et déjà indiqué qu'il devrait faire 2 milliards d'euros d'économie et que des coupures pourraient être faites dans les retraites. Ultra fast fashion, le gouvernement a publié les modalités du malus financier qui visera le secteur. Les pénalités seront distribuées dès le 1er septembre pour les entreprises comme Shein. Et les montants iront jusqu'à 19,90€ par pièce en 2030 avec un plafonnement à 50% du prix hors taxe. Les entreprises concernées paieront par exemple cette année 50 centimes par caleçon et par paire de chaussettes, 9€ pour un jean et 12 pour une veste. Cru au Népal, le pays a salué l'aide financière, notamment apportée par la Nouvelle-Zélande, mais n'a pas besoin de renfort pour les secours. Le pays a été touché par une crue dévastatrice il y a 2 jours à sa frontière avec la Chine. Le porte-parole du ministère des Affaires étrangères a précisé que la priorité est consacrée aux opérations de recherche et de sauvetage. Nicole Kidman débarque sur TikTok. L'actrice australienne a dévoilé les coulisses des préparatifs de l'avant-première des Ensorceleuses 2. Elle a donc publié hier son tout premier post sur le réseau social. L'événement s'est déroulé à Londres cette semaine et de nombreux fans étaient présents pour l'occasion.
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2: La météo pour ce samedi 29 août, une perturbation atténuée donne quelques pluies et averses du bassin rennais et du pays nantais à la Normandie et au Nord-Pas-de-Calais. À l'avant, les nuages dominent des Charentes aux Ardennes. Les températures pour ce samedi matin, 18 degrés sur Brest et Cherbourg, 18 également pour Lille et Paris, 18 à Strasbourg, 18 également pour Lyon et Toulouse, 21 degrés pour Nice et 25 pour Ajaccio. Et pour ce samedi après-midi, 21 degrés sur les Hauts-de-France, la Normandie, la Bretagne, 22 degrés sur l'Île-de-France et le Centre-Val-de-Loire, 26 sur le Grand Est et l'Alsace, 27 degrés sur la Nouvelle-Aquitaine et la vallée du Rhône, 29 degrés sur l'Occitanie, 30 degrés sur la Corse et sur le pourtour méditerranéen.
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4: Bonjour à toutes et à tous. On débute avec du football et on connaît désormais les adversaires des clubs français engagés en Ligue des Champions. Pour la phase de poule, le PSG a hérité d'adversaires coriaces avec le FC Barcelone, à Manchester City, la AS Rome, Aston Villa, Galatasaray, Villarreal, Bratislava et Côme. De son côté, Lens affrontera Manchester City, Liverpool, le Club Bruges, le Sporting Portugal, Bodo/Glimt, Leipzig, Côme et le Slavia Prague. Et Lille sera opposé au Bayern Munich, Arsenal, le Betis Séville, la AS Rome, Galatasaray, Bodo/Glimt, Bratislava et Stuttgart. Mais on ne connaît pas encore le calendrier précis de ces confrontations. Le premier match, ce sera le 8 septembre et le tirage au sort avait lieu à Monaco. Eh bien, l'AS Monaco jouait également sa qualification en Conference League hier soir au stade Louis II face au Górnik Zabrze. Victoire monégasque, 4 buts à 1 grâce à Brunner, Koulibaly, Golovin et Biarritz. L'AS Monaco disputera donc la phase de poule de cette Conference League. Et puis la Ligue 1 reprend ses droits dès ce soir pour le coup d'envoi de la deuxième journée avec un choc à Pierre-Mauroy entre Lille et le PSG. Le coup d'envoi sera donné à 20h45. En athlétisme, folle soirée à Zurich hier soir pour la Ligue de Diamant. 2 records du monde ont été battus. Alisson Dos Santos a couru le 400 mètres haies en 45 secondes 80. Et puis Masai Russell a amélioré le record du monde du 100 mètres haies féminin en 12 secondes 07. Une soirée qui a également été marquée par le duel à la perche entre Armand Duplantis et Emmanuel Karalis, qui ont tous deux échoué à 6m32. Mais c'est le Suédois qui s'est imposé en passant la barre des 6m25. En basket, l'équipe de France a fait un pas de plus vers la Coupe du Monde 2027 au Qatar. Les Bleus ont largement dominé la Slovénie, 92 à 67 hier soir à l'Accor Arena de Paris. Victoria Ben Banyama a inscrit 22 points. Et puis en cyclisme, Tadej Pogacar domine toujours largement le Tour d'Espagne. Le Slovène s'est fait peur, mais a remporté la 6e étape hier dans la montée de Bartolo, où il a failli chuter. Très belle journée de sport.
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6: Bonjour, plus d'un mois après les premières menaces contre le maire d'Alès, les enquêteurs privilégient la piste d'une récupération du label DZ Mafia, des faits de menaces accompagnés de revendications, rappelons-le, affiliés à l'organisation criminelle avaient été constatés au domicile de l'élu. La garde à vue du député marseillais de la France Insoumise, Sébastien Delogu, a été levée hier soir. Elle intervenait après une altercation qu'il a opposée lundi dernier à des policiers à Marseille. Un sexagénaire déjà condamné a été mis en examen pour le meurtre d'une femme de 77 ans retrouvée morte mardi chez lui, a annoncé le parquet de Valenciennes. Cet homme a été placé en détention provisoire. Grosse perturbation hier au départ de Paris-Montparnasse. Une panne électrique survenue jeudi matin a entraîné l'interruption du trafic ferroviaire dans la gare et une cascade d'annulation de TGV, notamment vers la Bretagne, Nantes et Bordeaux. Certains trains à l'arrivée ont accusé jusqu'à 3 heures de retard. Les douanes ont saisi mercredi 812 kilos de cocaïne de grande qualité au Pertus dans les Pyrénées-Orientales à la frontière avec l'Espagne. Il s'agit de l'une des plus grosses saisies de cocaïne par voie terrestre de l'année en France. La drogue se trouvait dans un poids lourd néerlandais qui circulait sur l'autoroute A9. Enfin, Ratko Mladic, ancien chef militaire des Serbes de Bosnie, condamné à la perpétuité pour génocide et mort à 84 ans à La Haye où il était détenu. Condamné en 2017, il avait notamment été reconnu coupable pour son rôle dans le massacre de Srebrenica où environ 8000 hommes et adolescents bosniaques avaient été tués en 1995. C'est la fin de ce flash, une très bonne journée à toutes et à tous.
7: Bonjour, c'est parti pour les infos people de cette semaine. On attaque avec Whitney Houston qui est toujours dans l'actualité malgré sa disparition. Elle a désormais sa propre poupée Barbie. Le fabricant Mattel a dévoilé une figurine collector pour l'anniversaire de la star qui aurait eu 63 ans ce mois d'août. La diva nous a quittés en 2012 à l'âge de 48 ans et ce jouet reprend le style de la chanteuse dans son clip I Wanna Dance With Somebody sorti en 87. La poupée porte une robe lila, des talons bleus et une coiffure volumineuse. L'équipe de Mattel a travaillé en direct avec les proches de l'artiste pour reproduire les traits de son visage. La star rejoint donc d'autres célébrités immortalisées par la marque comme Kylie Minogue ou encore Diana Ross. Et la poupée est disponible en précommande à 65 euros. On poursuit avec la routine sport de Tom Holland. La connaissez-vous ? Eh bien, l'acteur affiche un corps ultra athlétique dans ses films, Spider-Man notamment et l'Odyssée. Il a suivi un entraînement intensif avec le coach des célébrités de Figaver. Sa routine sportive porte un nom, elle s'appelle Cindy. Une séance de crossfit de 20 minutes avec des exercices au poids de corps. On enchaîne ensuite 5 tractions, 10 pompes et 15 squats. Bon courage, il faut répéter ce circuit le plus de fois possible dans les 20 minutes. La star a validé 27 tours au total et porte même souvent un gilet lesté pour corser en plus l'exercice. Enfin, on termine avec Taylor Swift qui entre dans la légende à Nashville. Nouveau record à son palmarès, elle va intégrer le panthéon des auteurs-compositeurs de Nashville. Elle devient la plus jeune artiste à recevoir cet honneur à 36 ans. L'institution existe depuis 1970. Elle célèbre les créateurs de la capitale de la country. La chanteuse rejoint donc des monuments de la musique comme Bob Dylan ou encore Shania Twain. La cérémonie d'intronisation se tiendra cet automne. Voilà pour les infos people. À très vite pour d'autres actus. Belle journée.
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0: Bonjour à tous. Mort du petit Émile, 106 prélèvements ADN ont été réalisés et aucun ne correspond à ceux retrouvés sur les vêtements de l'enfant. Les enquêteurs ont mené une vaste campagne de prélèvements sur les habitants du Haut-Vernay, les vacanciers ainsi que les personnes de passage dans le hameau au moment de sa disparition. Il avait disparu le 8 juillet 2023. Présidentielle de 2027, Olivier Faure appelle François Hollande à participer à la primaire socialiste. Le premier secrétaire du PS souhaite que l'ancien président y participe parce qu'il ne croit pas qu'il soit possible de fonder son retour sur l'espoir qui repose sur l'effondrement de son propre camp. Économie, le ministre du Travail ne ferme pas la porte à la désindexation des pensions de retraite. Jean-Pierre Farandou a appelé à la solidarité des seniors pour redresser le pays. Il va dans le sens de la ligne dessinée ces dernières semaines par le gouvernement, réclamant des efforts de la part des seniors. Le ministre avait d'ores et déjà indiqué qu'il devrait faire 2 milliards d'euros d'économies et que des coupures pourraient être faites dans les retraites. Ultra fast fashion, le gouvernement a publié les modalités du malus financier qui visera le secteur. Les pénalités seront distribuées dès le 1er septembre pour les entreprises comme Shein. Et les montants iront jusqu'à 19,90€ par pièce en 2030 avec un plafonnement à 50% du prix hors taxe. Les entreprises concernées paieront par exemple cette année 50 centimes par caleçon et par paire de chaussettes, 9€ pour un jean et 12 pour une veste. crue au Népal. Le pays a salué l'aide financière, notamment apportée par la Nouvelle-Zélande, mais n'a pas besoin de renforts pour les secours. Le pays a été touché par une crue dévastatrice il y a 2 jours à sa frontière avec la Chine. Le porte-parole du ministère des Affaires étrangères a précisé que la priorité est consacrée aux opérations de recherche et de sauvetage. Nicole Kidman débarque sur TikTok. L'actrice australienne a dévoilé les coulisses des préparatifs de l'avant-première des Ensorceleuses 2. Elle a donc publié hier son tout premier post sur le réseau social. L'événement s'est déroulé à Londres cette semaine et de nombreux fans étaient présents pour l'occasion.
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2: La météo pour ce samedi 29 août, une perturbation atténuée donne quelques pluies et averses du bassin rennais et du pays nantais à la Normandie et au Nord-Pas-de-Calais. À l'avant, les nuages dominent des Charentes aux Ardennes. Les températures pour ce samedi matin, 18 degrés sur Brest et Cherbourg, 18 également pour Lille et Paris, 18 à Strasbourg, 18 également pour Lyon et Toulouse, 21 degrés pour Nice et 25 pour Ajaccio. Et pour ce samedi après-midi, 21 degrés sur les Hauts-de-France, la Normandie, la Bretagne, 22 degrés sur l'Île-de-France et le Centre-Val-de-Loire, 26 sur le Grand Est et l'Alsace, 27 degrés sur la Nouvelle-Aquitaine et la vallée du Rhône, 29 degrés sur l'Occitanie, 30 degrés sur la Corse et sur le pourtour méditerranéen.
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4: Bonjour à toutes et à tous. On débute avec du football et on connaît désormais les adversaires des clubs français engagés en Ligue des Champions. Pour la phase de poule, le PSG a hérité d'adversaires coriaces avec le FC Barcelone, à Manchester City, la AS Rome, Aston Villa, Galatasaray, Villarreal, Bratislava et Côme. De son côté, Lens affrontera Manchester City, Liverpool, le Club Bruges, le Sporting Portugal, Bodø/Glimt, Leipzig, Côme et le Slavia Prague. Et Lille sera opposé au Bayern Munich, Arsenal, le Betis Séville, la AS Rome, Galatasaray, Bodø/Glimt, Bratislava,
8: 13h30.
4: Gart, selon les zones, on ne connaît pas encore le calendrier précis de ces confrontations. Le premier match, ce sera le 8 septembre et le tirage au sort avait lieu à Monaco. Eh bien, l'AS Monaco jouait également sa qualification en Conference League hier soir au stade Louis II face au Górnik Zabrze. Victoire monégasque, 4-1 grâce à Brunner, Koulibaly, Golovin et Biarritz. L'AS Monaco disputera donc la phase de poule de cette Conference League. Et puis la Ligue 1 reprend ses droits dès ce soir pour le coup d'envoi de la deuxième journée avec un choc à Pierre-Mauroy entre Lille et le PSG. Le coup d'envoi sera donné à 20h45. En athlétisme, folle soirée à Zurich hier soir pour la Ligue de Diamant. 2 records du monde ont été battus. Alisson Dos Santos a couru le 400 mètres haies en 45 secondes 80. Et puis Masai Russell a amélioré le record du monde du 100 mètres haies féminin en 12 secondes 07. Une soirée qui a également été marquée par le duel à la perche entre Armand Duplantis et Emmanuel Karalis, qui ont tous deux échoué à 6 m 32. Mais c'est le Suédois qui s'est imposé en passant la barre des 6 m 25. En basket, l'équipe de France a fait un pas de plus vers la Coupe du Monde 2027 au Qatar. Les Bleus ont largement dominé la Slovénie, 92 à 67 hier soir à l'Accor Arena de Paris. Victoria Ben Banyama a inscrit 22 points et puis en cyclisme, Tadej Pogacar domine toujours largement le Tour d'Espagne. Le Slovène s'est fait peur mais a remporté la 6e étape hier dans la montée de Bartolo où il a failli chuter. Très belle journée de sport.
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6: Bonjour, plus d'un mois après les premières menaces contre le maire d'Alès, les enquêteurs privilégient la piste d'une récupération du label DZ Mafia. Des faits de menaces accompagnés de revendications, rappelons-le, affiliés à l'organisation criminelle avaient été constatés au domicile de l'élu. La garde à vue du député marseillais de la France Insoumise, Sébastien Delogu, a été levée hier soir. Elle intervenait après une altercation qu'il a opposée lundi dernier à des policiers à Marseille. Un sexagénaire déjà condamné a été mis en examen pour le meurtre d'une femme de 77 ans retrouvée morte mardi chez lui, a annoncé le parquet de Valenciennes. Cet homme a été placé en détention provisoire. Grosse perturbation hier au départ de Paris-Montparnasse. Une panne électrique survenue jeudi matin a entraîné l'interruption du trafic ferroviaire dans la gare et une cascade d'annulation de TGV, notamment vers la Bretagne, Nantes et Bordeaux. Certains trains à l'arrivée ont accusé jusqu'à 3 heures de retard. Les douanes ont saisi mercredi 812 kilos de cocaïne de grande qualité au Pertus dans les Pyrénées-Orientales à la frontière avec l'Espagne. Il s'agit de l'une des plus grosses saisies de cocaïne par voie terrestre de l'année en France. La drogue se trouvait dans un poids lourd néerlandais qui circulait sur l'autoroute A9. Enfin, Ratko Mladic, ancien chef militaire des Serbes de Bosnie, condamné à la perpétuité perpétuité pour génocide est mort à 84 ans à La Haye, où il était détenu. Condamné en 2017, il avait notamment été reconnu coupable pour son rôle dans le massacre de Srebrenica, où environ 8000 hommes et adolescents bosniens avaient été tués en 1995. C'est la fin de ce flash. Une très bonne journée à toutes et à tous.
7: Bonjour, c'est parti pour les infos people de cette semaine. En attaque avec Whitney Houston, qui est toujours dans l'actualité malgré sa disparition. Elle a désormais sa propre poupée Barbie. Le fabricant Mattel a dévoilé une figurine collector pour l'anniversaire de la star, qui aurait eu 63 ans ce mois d'août. La diva nous a quittés en 2012 à l'âge de 48 ans, et ce jouet reprend le style de la chanteuse dans son clip I Wanna Dance With Somebody, sorti en 87. La poupée porte une robe lila, des talons bleus et une coiffure volumineuse. L'équipe de Mattel a travaillé en direct avec les proches de l'artiste pour reproduire les traits de son visage. La star rejoint donc d'autres célébrités immortalisées par la marque, comme Kylie Minogue ou encore Diana Ross. Et la poupée est disponible en précommande à 65 euros. On poursuit avec la routine sport de Tom Holland. La connaissez-vous ? Eh bien, l'acteur affiche un corps ultra athlétique dans ses films, Spider-Man notamment et l'Odyssée. Il a suivi un entraînement intensif avec le coach des célébrités de Figaver. Sa routine sportive porte un nom, elle s'appelle Cindy. Une séance de crossfit de 20 minutes avec des exercices au poids de corps. On enchaîne ensuite 5 tractions, 10 pompes et 15 squats. Bon courage, il faut répéter ce circuit le plus de fois possible dans les 20 minutes. La star a validé 27 tours au total et porte même souvent un gilet lesté pour corser en plus l'exercice. Enfin, on termine avec Taylor Swift, qui entre dans la légende à Nashville. Nouveau record à son palmarès, elle va intégrer le panthéon des auteurs-compositeurs de Nashville. Elle devient la plus jeune artiste à recevoir cet honneur à 36 ans. L'institution existe depuis 1970. Elle célèbre les créateurs de la capitale de la country. La chanteuse rejoint donc des monuments de la musique comme Bob Dylan ou encore Shania Twain. La cérémonie d'intronisation se tiendra cet automne. Voilà pour les infos people. À très vite pour d'autres actus. Belle journée.
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0: Bonjour à tous. Mort du petit Émile, 106 prélèvements ADN ont été réalisés et aucun ne correspond à ceux retrouvés sur les vêtements de l'enfant. Les enquêteurs ont mené une vaste campagne de prélèvements sur les habitants du Haut-Vernet, les vacanciers ainsi que les personnes de passage dans le hameau au moment de sa disparition. Il avait disparu le 8 juillet 2023. Présidentielle de 2027, Olivier Faure appelle François Hollande à participer à la primaire socialiste. Le premier secrétaire du PS souhaite que l'ancien président y participe parce qu'il ne croit pas qu'il soit possible de fonder son retour sur l'espoir qui repose sur l'effondrement de son propre camp. Économie, le ministre du Travail ne ferme pas la porte à la désindexation des pensions de retraite. Jean-Pierre Farandou a appelé à la solidarité des seniors pour redresser le pays. Il va dans le sens de la ligne dessinée ces dernières semaines par le gouvernement, réclamant des efforts de la part des seniors. Le ministre avait d'ores et déjà indiqué qu'il devrait faire 2 milliards d'euros d'économies et que des coupures pourraient être faites dans les retraites. Ultra fast fashion, le gouvernement a publié les modalités du malus financier qui visera le secteur. Les pénalités seront distribuées dès le 1er septembre pour les entreprises comme Shein. Et les montants iront jusqu'à 19,90€ par pièce en 2030, avec un plafonnement à 50% du prix hors taxe. Les entreprises concernées paieront par exemple cette année 50 centimes par caleçon et par paire de chaussettes, 9€ pour un jean et 12 pour une veste. Cru au Népal, le pays a salué l'aide financière, notamment apportée par la Nouvelle-Zélande, mais n'a pas besoin de renforts pour les secours. Le pays a été touché par une crue dévastatrice il y a 2 jours à sa frontière avec la Chine. Le porte-parole du ministère des Affaires étrangères a précisé que la priorité est consacrée aux opérations de recherche et de sauvetage. Nicole Kidman débarque sur TikTok. L'actrice australienne a dévoilé les coulisses des préparatifs de l'avant-première des Ensorceleuses 2. Elle a donc publié hier son tout premier post sur le réseau social. L'événement s'est déroulé à Londres cette semaine et de nombreux fans étaient présents pour l'occasion.
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2: La météo pour ce samedi 29 août, une perturbation atténuée donne quelques pluies et averses du bassin rennais et du pays nantais à la Normandie et au Nord-Pas-de-Calais. À l'avant, les nuages dominent des Charentes aux Ardennes. Les températures pour ce samedi matin, 18 degrés sur Brest et Cherbourg, 18 également pour Lille et Paris, 18 à Strasbourg, 18 également pour Lyon et Toulouse, 21 degrés pour Nice et 25 pour Ajaccio. Et pour ce samedi après-midi, 21 degrés sur les Hauts-de-France, la Normandie, la Bretagne, 22 degrés sur l'Île-de-France et le Centre-Val-de-Loire, 26 sur le Grand Est et l'Alsace, 27 degrés sur la Nouvelle-Aquitaine et la vallée du Rhône, 29 degrés sur l'Occitanie, 30 degrés sur la Corse et sur le pourtour méditerranéen.
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4: Bonjour à toutes et à tous, on débute avec du football et on connaît désormais les adversaires des clubs français engagés en Ligue des Champions. Pour la phase de poule, le PSG a hérité d'adversaires coriaces avec le FC Barcelone, à Manchester City, la AS Rome, Aston Villa, Galatasaray, Villarreal, Bratislava et Com. De son côté, Lens affrontera Manchester City, Liverpool, le Club Bruges, le Sporting Portugal, Bodo Glimt, Leipzig, Com et le Slavia Prague. Et Lille sera opposé au Bayern Munich, Arsenal, le Betis Séville, la AS Rome, Galatasaray, Bodo Glimt, Bratislava et Stuttgart. On ne connaît pas encore le calendrier précis de ces confrontations. Le premier match, ce sera le 8 septembre et le tirage au sort avait lieu à Monaco. Eh bien, l'AS Monaco jouait également sa qualification en Conference League hier soir au stade Louis II face au Górnik Zabrze. Victoire monégasque, 4-1 grâce à Brunner, Koulibaly, Golovin et Biarritz. L'AS Monaco disputera donc la phase de poule de cette Conference League. Et puis la Ligue 1 reprend ses droits dès ce soir pour le coup d'envoi de la deuxième journée avec un choc à Pierre-Mauroy entre Lille et le PSG. Le coup d'envoi sera donné à 20h45. En athlétisme, folle soirée à Zurich hier soir pour la Ligue de Diamants. Deux records du monde ont été battus. Alisson Dos Santos a couru le 400 mètres haies en 45 secondes 80. Et puis Masai Russell a amélioré le record du monde du 100 mètres haies féminin en 12 secondes 07. Une soirée qui a également été marquée par le duel à la perche entre Armand Duplantis et Emmanuel Karalis, qui ont tous deux échoué à 6m32, mais c'est le Suédois qui s'est imposé en passant la barre des 6m25. En basket, l'équipe de France a fait un pas de plus vers la Coupe du Monde 2027 au Qatar. Les Bleus ont largement dominé la Slovénie, 92 à 67 hier soir à l'Accor Arena de Paris. Victoria Wembanyama a inscrit 22 points et puis en cyclisme, Tadej Pogacar domine toujours largement le

0: garde à vue du député marseillais de la France Insoumise, Sébastien Delogu, a été levée hier soir. Elle intervenait après une altercation qu'il a opposée lundi dernier à des policiers à Marseille. Un sexagénaire déjà condamné a été mis en examen pour le meurtre d'une femme de 77 ans retrouvée morte mardi chez lui, a annoncé le parquet de Valenciennes. Cet homme a été placé en détention provisoire. Grosse perturbation hier au départ de Paris-Montparnasse. Une panne électrique survenue jeudi matin a entraîné l'interruption du trafic ferroviaire dans la gare et une cascade d'annulation de TGV, notamment vers la Bretagne, Nantes et Bordeaux. Certains trains à l'arrivée ont accusé jusqu'à 3 heures de retard. Les douanes ont saisi mercredi 812 kilos de cocaïne de grande qualité au Pertus dans les Pyrénées-Orientales à la frontière avec l'Espagne. Il s'agit de l'une des plus grosses saisies de cocaïne par voie terrestre de l'année en France. La drogue se trouvait dans un poids lourd néerlandais qui circulait sur l'autoroute A9. Enfin, Ratko Mladic, ancien chef militaire des Serbes de Bosnie, condamné à la perpétuité pour génocide et mort à 84 ans à La Haye, où il était détenu. Condamné en 2017, il avait notamment été reconnu coupable pour son rôle dans le massacre de Srebrenica, où environ 8000 hommes et adolescents bosniens avaient été tués en 1995. C'est la fin de ce flash. Une très bonne journée à toutes et à tous.
1: Bonjour, c'est parti pour les infos people de cette semaine. On attaque avec Whitney Houston, qui est toujours dans l'actualité malgré sa disparition. Elle a désormais sa propre poupée Barbie. Le fabricant Mattel a dévoilé une figurine collector pour l'anniversaire de la star qui aurait eu 63 ans ce mois d'août. La diva nous a quittés en 2012 à l'âge de 48 ans et ce jouet reprend le style de la chanteuse dans son clip I Wanna Dance With Somebody, sorti en 87. La poupée porte une robe lila, des talons bleus et une coiffure volumineuse. L'équipe de Mattel a travaillé en direct avec les proches de l'artiste pour reproduire les traits de son visage. La star rejoint donc d'autres célébrités immortalisées par la marque comme Kylie Minogue ou encore Diana Ross. Et la poupée est disponible en précommande à 65 euros. On poursuit avec la routine sport de Tom Holland. La connaissez-vous ? Eh bien, l'acteur affiche un corps ultra athlétique dans ses films, Spider-Man notamment et l'Odyssée. Il a suivi un entraînement intensif avec le coach des célébrités de Figaver. Sa routine sportive porte un nom. Elle s'appelle Cindy. Une séance de crossfit de 20 minutes avec des exercices au poids de corps. On enchaîne ensuite 5 tractions, 10 pompes et 15 squats. Bon courage, il faut répéter ce circuit le plus de fois possible dans les 20 minutes. La star a validé 27 tours au total et porte même souvent un gilet lesté pour corser en plus l'exercice. Enfin, on termine avec Taylor Swift qui entre dans la légende à Nashville. Nouveau record à son palmarès, elle va intégrer le panthéon des auteurs-compositeurs de Nashville. Elle devient la plus jeune artiste à recevoir cet honneur à 36 ans. L'institution existe depuis 1970. Elle célèbre les créateurs de la capitale de la country. La chanteuse rejoint donc des monuments de la musique comme Bob Dylan ou encore Shania Twain. La cérémonie d'intronisation se tiendra cet automne. Voilà pour les infos people. À très vite pour d'autres actus. Belle journée.
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3: Bonjour à tous. Mort du petit Émile. 106 prélèvements ADN ont été réalisés et aucun ne correspond à ceux retrouvés sur les vêtements de l'enfant. Les enquêteurs ont mené une vaste campagne de prélèvements sur les habitants du Haut-Vernet, les vacanciers ainsi que les personnes de passage dans le hameau au moment de sa disparition. Il avait disparu le 8 juillet 2023. Présidentielle de 2027, Olivier Faure appelle François Hollande à participer à la primaire socialiste. Le premier secrétaire du PS souhaite que l'ancien président y participe parce qu'il ne croit pas qu'il soit possible de fonder son retour sur l'espoir qui repose sur l'effondrement de son propre camp. Économie, le ministre du Travail ne ferme pas la porte à la désindexation des pensions de retraite. Jean-Pierre Farandou a appelé à la solidarité des seniors pour redresser le pays. Il va dans le sens de la ligne dessinée ces dernières semaines par le gouvernement, réclamant des efforts de la part des seniors. Le ministre avait d'ores et déjà indiqué qu'il devrait faire 2 milliards d'euros d'économies et que des coupures pourraient être faites dans les retraites. Ultra fast fashion, le gouvernement a publié les modalités du malus financier qui visera le secteur. Les pénalités seront distribuées dès le 1er septembre pour les entreprises comme Shein. Et les montants iront jusqu'à 19,90€ par pièce en 2030 avec un plafonnement à 50% du prix hors taxe. Les entreprises concernées paieront par exemple cette année 50 centimes par caleçon et par paire de chaussettes, 9€ pour un jean et 12 pour une veste. Cru au Népal, le pays a salué l'aide financière, notamment apportée par la Nouvelle-Zélande, mais n'a pas besoin de renforts pour les secours. Le pays a été touché par une crue dévastatrice il y a 2 jours à sa frontière avec la Chine. Le porte-parole du ministère des Affaires étrangères a précisé que la priorité est consacrée aux opérations de recherche et de sauvetage. Nicole Kidman débarque sur TikTok. L'actrice australienne a dévoilé les coulisses des préparatifs de l'avant-première des Ensorceleuses 2. Elle a donc publié hier son tout premier post sur le réseau social.

0: L'événement s'est déroulé à Londres cette semaine et de nombreux fans étaient présents pour l'occasion.
1: Morane, de son vrai nom Claudine Lupert, est née le 12 novembre 1960 à Ixelles, en Belgique, dans une famille de musiciens. Son père était compositeur et directeur de conservatoire, sa mère professeure de piano. Très tôt, elle se passionne pour le chant et exerce sa voix dans les clubs de jazz et les rues de Bruxelles avant de se faire remarquer. Universalmusique.fr, plus 1. C'est dans les années 1980 qu'elle se fait connaître du grand public grâce à son rôle de Marie-Jeanne dans la comédie musicale Starmania, produite par Michel Berger. Elle sort ensuite plusieurs albums, dont Danser, Morane et Amis ou Ennemis, avec des titres emblématiques comme Sur un prélude de Bach, Toutes les mamas, ou encore le duo Tu es mon autre avec Lara Fabian. Sa voix chaude, expressive et jazzy lui vaut d'être considérée comme l'une des grandes voix de la chanson francophone. Universalmusique.fr, plus 1. Morane multiplie les collaborations avec de grands noms et participe à des émissions télé comme La Nouvelle Star en tant que jurée. Après une pause due à des problèmes de cordes vocales, elle prépare un album hommage à Jacques Brel en 2018. Moins de 24 heures après sa dernière apparition publique à Bruxelles, elle est retrouvée morte à son domicile le 7 mai 2018 à l'âge de 57 ans. Sa carrière, marquée par une grande fidélité du public et une voix unique, laisse une empreinte durable dans la chanson francophone.
2: Le métier du jour. 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Son rôle est de protéger, de prévenir et d'intervenir. Il assure la sécurité des personnes et des biens, en ville comme à la campagne. Sur les routes, il contrôle la circulation et lutte contre les accidents. 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Son métier demande rigueur, discipline et sang-froid, mais aussi écoute, dialogue et proximité avec les citoyens. Il peut se spécialiser en brigade motorisée, en unité de recherche, en gendarmerie mobile ou même en unité d'élite. C'est un métier exigeant, mais porteur de sens, servir l'État et protéger la population, chaque jour, partout en France.
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4: La météo pour ce samedi 29 août, une perturbation atténuée donne quelques pluies et averses du bassin rennais et du pays nantais à la Normandie et au Nord-Pas-de-Calais. À l'avant, les nuages dominent des Charentes aux Ardennes. Les températures pour ce samedi matin, 18 degrés sur Brest et Cherbourg, 18 également pour Lille et Paris, 18 à Strasbourg, 18 également pour Lyon et Toulouse, 21 degrés pour Nice et 25 pour Ajaccio. Et pour ce samedi après-midi, 21 degrés sur les Hauts-de-France, la Normandie, la Bretagne, 22 degrés sur l'Île-de-France et le Centre-Val-de-Loire, 26 sur le Grand Est et l'Alsace, 27 degrés sur la Nouvelle-Aquitaine et la vallée du Rhône, 29 degrés sur l'Occitanie, 30 degrés sur la Corse et sur le pourtour méditerranéen.
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6: Bonjour à toutes et à tous. On débute avec du football et on connaît désormais les adversaires des clubs français engagés en Ligue des Champions. Pour la phase de poule, le PSG a hérité d'adversaires coriaces avec le FC Barcelone, à Manchester City, la AS Rome, Aston Villa, Galatasaray, Villarreal, Bratislava et Com. De son côté, Lens affrontera Manchester City, Liverpool, le club Bruges, le Sporting Portugal, Bodø/Glimt, Leipzig, Com et le Slavia Prague. Et Lille sera opposé au Bayern Munich, Arsenal, le Betis Séville, la AS Rome, Galatasaray, Bodø/Glimt, Bratislava et Stuttgart. On ne connaît pas encore le calendrier précis de ces confrontations. Le premier match, ce sera le 8 septembre et le tirage au sort avait lieu à Monaco. Eh bien, l'AS Monaco jouait également sa qualification en Conference League hier soir au stade Louis II face au Górnik Zabrze. Victoire monégasque, 4 buts à 1 grâce à Brunner, Koulibaly, Golovin et Biarritz. L'AS Monaco disputera donc la phase de poule de cette Conference League. Et puis la Ligue 1 reprend ses droits dès ce soir pour le coup d'envoi de la deuxième journée avec un choc à Pierre-Marois entre Lille et le PSG. Le coup d'envoi d'envoi sera donné à 20h45. En athlétisme, folle soirée à Zurich hier soir pour la Ligue de Diamant. Deux records du monde ont été battus. Alison Dos Santos a couru le 400 mètres haies en 45 secondes 80. Et puis Masai Russell a amélioré le record du monde du 100 mètres haies féminin en 12 secondes 07. Une soirée qui a également été marquée par le duel à la perche entre Armand Duplantis et Emmanuel Karalis, qui ont tous deux échoué à 6 mètres 32. Mais c'est le Suédois qui s'est imposé en passant la barre des 6 mètres 25. En basket, l'équipe de France a fait un pas de plus vers la Coupe du Monde 2027 au Qatar. Les Bleus ont largement dominé la Slovénie, 92 à 67 hier soir à l'Accor Arena de Paris. Victoria Wembanyama a inscrit 22 points et puis en cyclisme, Tadej Pogacar domine toujours largement le Tour d'Espagne. Le Slovène s'est fait peur mais a remporté la 6e étape hier dans la montée de Bartolo où il a failli chuter. Très belle journée de sport.
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8: Bonjour, plus d'un mois après les premières menaces contre le maire d'Alès, les enquêteurs privilégient la piste d'une récupération du label DZ Mafia. Des faits de menaces accompagnés de revendications, rappelons-le, affiliés à l'organisation criminelle, avaient été constatés au domicile de l'élu. La garde à vue du député marseillais de la France Insoumise, Sébastien Delogu, a été levée hier soir. Elle intervenait après une altercation qu'il a opposée lundi dernier à des policiers à Marseille. Un sexagénaire déjà condamné a été mis en examen pour le meurtre d'une femme de 77 ans retrouvée morte mardi chez lui, a annoncé le parquet de Valenciennes. Cet homme a été placé en détention provisoire. Grosse perturbation hier au départ de Paris-Montparnasse. Une panne électrique survenue jeudi matin a entraîné l'interruption du trafic ferroviaire dans la gare et une cascade d'annulation de TGV, notamment vers la Bretagne, Nantes et Bordeaux. Certains trains à l'arrivée ont accusé jusqu'à 3 heures de retard. Les douanes ont saisi mercredi 812 kilos de cocaïne de grande qualité au Pertus, dans les Pyrénées-Orientales, à la frontière avec l'Espagne. Il s'agit de l'une des plus grosses saisies de cocaïne par voie terrestre de l'année en France. La drogue se trouvait dans un polo en néerlandais qui circulait sur l'autoroute A9. Enfin, Ratko Mladic, ancien chef militaire des Serbes de Bosnie, condamné à la perpétuité pour génocide et mort à 84 ans à La Haye, où il était détenu. Condamné en 2017, il avait notamment été reconnu coupable pour son rôle dans le massacre de Srebrenica, où environ 8000 hommes et adolescents bosniaques avaient été tués en 1995. C'est la fin de ce flash. Une très bonne journée à toutes et à tous.
9: Bonjour, c'est parti pour les infos people de cette semaine. On attaque avec Whitney Houston, qui est toujours dans l'actualité malgré sa disparition. Elle a désormais sa propre poupée Barbie. Le fabricant Mattel a dévoilé une figurine collector pour l'anniversaire de la star qui aurait eu 63 ans ce mois d'août. La diva nous a quittés en 2012 à l'âge de 48 ans et ce jouet reprend le style de la chanteuse dans son clip I Wanna Dance With Somebody, sorti en 87. La poupée porte une robe lila, des talons bleus et une coiffure volumineuse. L'équipe de Mattel a travaillé en direct avec les proches de l'artiste pour reproduire les traits de son visage. La star rejoint donc d'autres célébrités immortalisées par la marque comme Kylie Minogue ou encore Diana Ross. Et la poupée est disponible en précommande à 65 euros. On poursuit avec la routine sport de Tom Holland. La connaissez-vous ? Eh bien, l'acteur affiche un corps ultra athlétique dans ses films, Spider-Man notamment et l'Odyssée. Il a suivi un entraînement intensif avec le coach des célébrités de Figaver. Sa routine sportive porte un nom, elle s'appelle Cindy. Une séance de crossfit de 20 minutes avec des exercices au poids de corps. On enchaîne ensuite 5 tractions, 10 pompes et 15 squats. Bon courage, il faut répéter ce circuit le plus de fois possible dans les 20 minutes. La star a validé 27 tours au total et porte même souvent un gilet lesté pour corser en plus l'exercice. Enfin, on termine avec Taylor Swift qui entre dans la légende à Nashville. Nouveau record à son palmarès, elle va intégrer le panthéon des auteurs-compositeurs de Nashville. Elle devient la plus jeune artiste à recevoir cet honneur à 36 ans. L'institution existe depuis 1970. Elle célèbre les créateurs de la capitale de la country. La chanteuse rejoint donc des monuments de la musique comme Bob Dylan ou encore Shania Twain. La cérémonie d'intronisation se tiendra cet automne. Voilà pour les infos people. À très vite pour d'autres actus. Belle journée.
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0: Bonjour à tous. Mort du petit Émile, 106 prélèvements ADN ont été réalisés et aucun ne correspond à ceux retrouvés sur les vêtements de l'enfant. Les enquêteurs ont mené une vaste campagne de prélèvements sur les habitants du Haut-Vernet, les vacanciers ainsi que les personnes de passage dans le hameau au moment de sa disparition. Il avait disparu le 8 juillet 2023. Présidentielle de 2027, Olivier Faure appelle François Hollande à participer à la primaire socialiste. Le premier secrétaire du PS souhaite que l'ancien président y participe parce qu'il ne croit pas qu'il soit possible de fonder son retour sur l'espoir qui repose sur l'effondrement de son propre camp. Économie, le ministre du Travail ne ferme pas la porte à la désindexation des pensions de retraite. Jean-Pierre Farandou a appelé à la solidarité des seniors pour redresser le pays. Il va dans le sens de la ligne dessinée ces dernières semaines par le gouvernement, réclamant des efforts de la part des seniors. Le ministre avait d'ores et déjà indiqué qu'il devrait faire 2 milliards d'euros d'économies et que des coupures pourraient être faites dans les retraites. Ultra fast fashion, le gouvernement a publié les modalités du malus financier qui visera le secteur. Les pénalités seront distribuées dès le 1er septembre pour les entreprises comme Shein. Et les montants iront jusqu'à 19,90€ par pièce en 2030 avec un plafonnement à 50% du prix hors taxe. Les entreprises concernées paieront par exemple cette année 50 centimes par caleçon et par paire de chaussettes, 9€ pour un jean et 12 pour une veste. Cru au Népal, le pays a salué l'aide financière, notamment apportée par la Nouvelle-Zélande, mais n'a pas besoin de renforts pour les secours. Le pays a été touché par une crue dévastatrice il y a 2 jours à sa frontière avec la Chine. Le porte-parole du ministère des Affaires étrangères a précisé que la priorité est consacrée aux opérations de recherche et de sauvetage. Nicole Kidman débarque sur TikTok. L'actrice australienne a dévoilé les coulisses des préparatifs de l'avant-première des Ensorceleuses 2. Elle a donc publié hier son tout premier post sur le réseau social. L'événement s'est déroulé à Londres cette semaine et de nombreux fans étaient présents pour l'occasion.
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4: La météo pour ce samedi 29 août, une perturbation atténuée donne quelques pluies et averses du bassin rennais et du pays nantais à la Normandie et au Nord-Pas-de-Calais. À l'avant, les nuages dominent des Charentes aux Ardennes. Les températures pour ce samedi matin, 18 degrés sur Brest et Cherbourg, 18 également pour Lille et Paris, 18 à Strasbourg, 18 également pour Lyon et Toulouse, 21 degrés pour Nice et 25 pour Ajaccio. Et pour ce samedi après-midi, 21 degrés sur les Hauts-de-France, la Normandie, la Bretagne, 22 degrés sur l'Île-de-France et le Centre-Val-de-Loire, 26 sur le Grand Est et l'Alsace, 27 degrés sur la Nouvelle-Aquitaine et la vallée du Rhône, 29 degrés sur l'Occitanie, 30 degrés sur la Corse et sur le pourtour méditerranéen.
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6: Bonjour à toutes et à tous. On débute avec du football et on connaît désormais les adversaires des clubs français engagés en Ligue des Champions. Pour la phase de poule, le PSG a hérité d'adversaires coriaces avec le FC Barcelone, à Manchester City, la AS Rome, Aston Villa, Galatasaray, Villarreal, Bratislava. Et comme de son côté, Lens affrontera Manchester City, Liverpool, le club Bruges, le Sporting Portugal, Bodo Glimt, Leipzig, comme et le Slavia Prague. Et Lille sera opposé au Bayern Munich, Arsenal, le Betis Séville, la AS Rome, Galatasaray, Bodo Glimt, Bratislava et Stuttgart. Mais on ne connaît pas encore le calendrier précis de ces confrontations. Le premier match, ce sera le 8 septembre et le tirage au sort avait lieu à Monaco. Eh bien, l'AS Monaco jouait également sa qualification en Conference League hier soir au stade Louis II face au Górnik Zabrze. Victoire monégasque, 4 buts à 1 grâce à Brunner, Koulibaly, Golovin et Biarritz. L'AS Monaco disputera donc la phase de poule de cette Conference League. Et puis la Ligue 1 reprend ses droits dès ce soir pour le coup d'envoi de la deuxième journée avec un choc à Pierre-Marois entre Lille et le PSG. Le coup d'envoi sera donné à 20h45. En athlétisme, folle soirée à Zurich hier soir pour la Ligue de Diamants. 2 records du monde ont été battus. Alisson Dos Santos a couru le 400 mètres haies en 45 secondes 80. Et puis Masai Russell a amélioré le record du monde du 100 mètres haies féminin en 12 secondes 07. Une soirée qui a également été marquée par le duel à la perche entre Armand Duplantis et Emmanuel Karalis, qui ont tous deux échoué à 6,32 m. Mais c'est le Suédois qui s'est imposé en passant la barre des 6,25 m. En basket, l'équipe de France a fait un pas de plus vers la Coupe du Monde 2027 au Qatar. Les Bleus ont largement dominé la Slovénie, 92 à 67 hier soir à l'Accor Arena de Paris. Victoria Ben Banyama a inscrit 22 points. Et puis en cyclisme, Tadej Pogacar domine toujours largement le Tour d'Espagne. Le Slovène s'est fait peur, mais a remporté la 6e étape hier dans la montée de Bartolo, où il a failli chuter. Très belle journée de sport.
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8: Bonjour, le ministre de l'Intérieur a annoncé que 3 personnes ont été légèrement blessées dans la Loire, le Val-de-Marne et le Doubs lors des violents orages de ces dernières heures. Laurent Nunez évoque plusieurs centaines d'interventions des secours. La situation a été particulièrement soutenue en Île-de-France dans l'Est et le Sud-Est. Roland Lescure estime que la croissance française nulle au deuxième trimestre vient surtout de l'été
11: 14h
8: qu'a traversé le pays. Le ministre de l'Économie s'appuie sur les explications de l'INSEE qui impute cette baisse à la dégradation de la production agricole fin juillet. L'impact macroéconomique des canicules à répétition et de la sécheresse sera intégré désormais dans les prévisions économiques de Bercy pour le prochain budget. Les prix à la consommation ont augmenté de 2,4% sur un an en août, tirés par ceux de l'énergie, après 2,1% en juillet, selon une estimation provisoire publiée ce vendredi par l'INSEE. En août 2025, avant le déclenchement de la guerre au Moyen-Orient, l'inflation était de 0,9% sur un an. Les prix de l'énergie baissaient alors de 6,2% sur un an. Le roi de Norvège, Harald V, qui est mort à l'âge de 89 ans, a annoncé ce matin le palais royal l'état de santé du souverain, hospitalisé depuis le 17 août pour des complications liées à une maladie du sang, s'était détériorée. Les crues survenues avant-hier à la frontière du Népal et du Tibet ont causé la mort d'au moins 472 personnes, selon les derniers bilans. Les secouristes sont toujours à la recherche de quelques 1400 disparus. Et un mot de football, l'Olympique de Marseille, Rennes et l'Olympique Lyonnais vont connaître ce vendredi leurs adversaires de la phase de ligue de la Ligue Europa 2026-2027. Le tirage au sort est organisé.
9: Bonjour, c'est parti pour les infos people de cette semaine. En attaque avec Whitney Houston, qui est toujours dans l'actualité malgré sa disparition. Elle a désormais sa propre poupée Barbie. Le fabricant Mattel a dévoilé une figurine collector pour l'anniversaire de la star qui aurait eu 63 ans ce mois d'août. La diva nous a quittés en 2012 à l'âge de 48 ans et ce jouet reprend le style de la chanteuse dans son clip I Wanna Dance With Somebody, sorti en 87. La poupée porte une robe lila, des talons bleus et une coiffure volumineuse. L'équipe de Mattel a travaillé en direct avec les proches de l'artiste pour reproduire les traits de son visage. La star rejoint donc d'autres célébrités été immortalisée par la marque comme Kylie Minogue ou encore Diana Ross. Et la poupée est disponible en précommande à 65 euros. On poursuit avec la routine sport de Tom Holland. La connaissez-vous ? Eh bien, l'acteur affiche un corps ultra athlétique dans ses films, Spider-Man notamment et l'Odyssée. Il a suivi un entraînement intensif avec le coach des célébrités de Figaver. Sa routine sportive porte un nom. Elle s'appelle Cindy. Une séance de crossfit de 20 minutes avec des exercices au poids de corps. On enchaîne ensuite 5 tractions, 10 pompes et 15 squats. Bon courage, il faut répéter ce circuit le plus de fois possible dans les 20 minutes. La star a validé 27 tours au total et porte même souvent un gilet lesté pour corser en plus l'exercice. Enfin, on termine avec Taylor Swift qui entre dans la légende à Nashville. Nouveau record à son palmarès, elle va intégrer le panthéon des auteurs-compositeurs de Nashville. Elle devient la plus jeune artiste à recevoir cet honneur à 36 ans. L'institution existe depuis 1970. Elle célèbre les créateurs de la capitale de la country. La chanteuse rejoint donc des monuments de la musique comme Bob Dylan ou encore Shania Twain. La cérémonie d'intronisation se tiendra cet automne. Voilà pour les infos people. À très vite pour d'autres actus. Belle journée.
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0: Bonjour à tous. Mort du petit Émile, 106 prélèvements ADN ont été réalisés et aucun ne correspond à ceux retrouvés sur les vêtements de l'enfant. Les enquêteurs ont mené une vaste campagne de prélèvements sur les habitants du Haut-Vernet, les vacanciers ainsi que les personnes de passage dans le hameau au moment de sa disparition. Il avait disparu le 8 juillet 2023. Présidentielle de 2027, Olivier Faure appelle François Hollande à participer à la primaire socialiste. Le premier secrétaire du PS souhaite que l'ancien président y participe parce qu'il ne croit pas qu'il soit possible de fonder son retour sur l'espoir qui repose sur l'effondrement de son propre camp. Économie, le ministre du Travail ne ferme pas la porte à la désindexation des pensions de retraite. Jean-Pierre Farandou a appelé à la solidarité des seniors pour redresser le pays. Il va dans le sens de la ligne dessinée ces dernières semaines par le gouvernement, réclamant des efforts de la part des seniors. Le ministre avait d'ores et déjà indiqué qu'il devrait faire 2 milliards d'euros d'économies et que des coupures pourraient être faites dans les retraites. Ultra fast fashion, le gouvernement a publié les modalités du malus financier qui visera le secteur. Les pénalités seront distribuées dès le 1er septembre pour les entreprises comme Shein. Et les montants iront jusqu'à 19,90 € par pièce en 2030 avec un plafonnement à 50% du prix hors taxe. Les entreprises concernées paieront par exemple cette année 50 centimes par caleçon et par paire de chaussettes, 9 € pour un jean et 12 pour une veste. crue au Népal. Le pays a salué l'aide financière, notamment apportée par la Nouvelle-Zélande, mais n'a pas besoin de renforts pour les secours. Le pays a été touché par une crue dévastatrice il y a 2 jours à sa frontière avec la Chine. Le porte-parole du ministère des Affaires étrangères a précisé que la priorité est consacrée aux opérations de recherche et de sauvetage. Nicole Kidman débarque sur TikTok. L'actrice australienne a dévoilé les coulisses des préparatifs de l'avant-première des Ensorceleuses 2. Elle a donc publié hier son tout premier post sur le réseau social. L'événement s'est déroulé à Londres cette semaine et de nombreux fans étaient présents pour l'occasion.
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4: La météo pour ce samedi 29 août, une perturbation atténuée donne quelques pluies et averses du bassin rennais et du pays nantais à la Normandie et au Nord-Pas-de-Calais. À l'avant, les nuages dominent des Charentes aux Ardennes. Les températures pour ce samedi matin, 18 degrés sur Brest et Cherbourg, 18 également pour Lille et Paris, 18 à Strasbourg, 18 également pour Lyon et Toulouse, 21 degrés pour Nice et 25 pour Ajaccio. Et pour ce samedi après-midi, 21 degrés sur les Hauts-de-France, la Normandie, la Bretagne, 22 degrés sur l'Île-de-France et le Centre-Val-de-Loire, 26 sur le Grand Est et l'Alsace, 27 degrés sur la Nouvelle-Aquitaine et la vallée du Rhône, 29 degrés sur l'Occitanie, 30 degrés sur la Corse et sur le pourtour méditerranéen.
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6: Bonjour à toutes et à tous. On débute avec du football et on connaît désormais les adversaires des clubs français engagés en Ligue des Champions. Pour la phase de poule, le PSG a hérité d'adversaires coriaces avec le FC Barcelone, à Manchester City, la AS Rome, Aston Villa, Galatasaray, Villarreal, Bratislava. Et comme de son côté, Lens affrontera Manchester City, Liverpool, le club Bruges, le Sporting Portugal, Bodo Glimt, Leipzig, comme et le Slavia Prague. Et Lille sera opposé au Bayern Munich, Arsenal, le Betis Séville, la AS Rome, Galatasaray, Bodo Glimt, Bratislava et Stuttgart. Mais on ne connaît pas encore le calendrier précis de ces confrontations. Le premier match, ce sera le 8 septembre et le tirage au sort avait lieu à Monaco. Eh bien, l'AS Monaco jouait également sa qualification en Conference League hier soir au stade Louis II face au Górnik Zabrze. Victoire monégasque, 4 buts à 1 grâce à Brunner, Koulibaly, Golovin et Biarritz. L'AS Monaco disputera donc la phase de poule de cette Conference League. Et puis la Ligue 1 reprend ses droits dès ce soir pour le coup d'envoi de la deuxième journée avec un choc à Pierre-Marois entre Lille et le PSG. Le coup d'envoi sera donné à 20h45. En athlétisme, folle soirée à Zurich hier soir pour la Ligue de Diamants. 2 records du monde ont été battus. Alisson Dos Santos a couru le 400 mètres haies en 45 secondes 80. Et puis Masai Russell a amélioré le record du monde du 100 mètres haies féminin en 12 secondes 07. Une soirée qui a également été marquée par le duel à la perche entre Armand Duplantis et Emmanuel Karalis, qui ont tous deux échoué à 6m32. Mais c'est le Suédois qui s'est imposé en passant la barre des 6m25. En basket, l'équipe de France a fait un pas de plus vers la Coupe du Monde 2027 au Qatar. Les Bleus ont largement dominé la Slovénie, 92 à 67 hier soir à l'Accor Arena de Paris. Victoria Ben Banyama a inscrit 22 points. Et puis en cyclisme, Tadej Pogacar domine toujours largement le Tour d'Espagne. Le Slovène s'est fait peur, mais a remporté la 6e étape hier dans la montée de Bartolo, où il a failli chuter. Très belle journée de sport.
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8: Bonjour, le ministre de l'Intérieur a annoncé que 3 personnes ont été légèrement blessées dans la Loire, le Val-de-Marne et le Doubs lors des violents orages de ces dernières heures. Laurent Nunez évoque plusieurs centaines d'interventions des secours. La situation a été particulièrement soutenue en Île-de-France dans l'Est et le Sud-Est. Roland Lescure estime que la croissance française nulle au deuxième trimestre vient surtout de l'été caniculaire qu'a traversé le pays. Le ministre de l'Économie s'appuie sur les explications de l'INSEE qui impute cette baisse à la dégradation de la production agricole fin juillet. L'impact macroéconomique des canicules à répétition et de la sécheresse sera intégré désormais dans les prévisions économiques de Bercy pour le prochain budget. Les prix à la consommation ont augmenté de 2,4% sur un an en août, tiré par ceux de l'énergie, après 2,1% en juillet, selon une estimation provisoire publié ce vendredi par l'INSEE en août 2025 avant le déclenchement de la guerre au Moyen-Orient. L'inflation était de 0,9% sur un an. Les prix de l'énergie baissaient alors de 6,2% sur un an. Le roi de Norvège, Harald V, qui est mort à l'âge de 89 ans, a annoncé ce matin le palais royal l'état de santé du souverain hospitalisé depuis le 17 août pour des complications liées à une maladie du sang s'était détériorée. Les crues survenues avant-hier à la frontière du Népal et du Tibet ont causé la mort d'au moins 472 personnes selon les derniers bilans. Les secouristes sont toujours à la recherche de quelques 1400 disparus. Et un mot de football, l'Olympique de Marseille, Rennes et l'Olympique Lyonnais vont connaître ce vendredi leurs adversaires de la phase de ligue de la Ligue Europa 2026-2027. Le tirage au sort est organisé à Monaco à partir de 13h. C'est la fin de ce flash, une très bonne journée à toutes et à tous.
9: Bonjour, c'est parti pour les infos people de cette semaine. On attaque avec Whitney Houston qui est toujours dans l'actualité malgré sa disparition. Elle a désormais sa propre poupée Barbie. Le fabricant Mattel a dévoilé une figurine collector pour l'anniversaire de la star qui aurait eu 63 ans ce mois d'août. La diva nous a quitté en 2012 à l'âge de 48 ans et ce jouet reprend le style de la chanteuse dans son clip I Wanna Dance With Somebody sorti en 87. La poupée porte une robe lila, des talons bleus et une coiffure volumineuse. L'équipe de Mattel a travaillé en direct avec les proches de l'artiste pour reproduire les traits de son visage. La star rejoint donc d'autres célébrités immortalisées par la marque comme Kylie Minogue ou encore Diana Ross. Et la poupée est disponible en précommande à 65 euros. On poursuit avec la routine sport de Tom Holland. La connaissez-vous ? Eh bien, l'acteur affiche un corps ultra athlétique dans ses films, Spider-Man notamment et l'Odyssée. Il a suivi un entraînement intensif avec le coach des célébrités de Figaver. Sa routine sportive porte un nom. Elle s'appelle Cindy. Une séance de crossfit de 20 minutes avec des exercices au poids de corps. On enchaîne ensuite 5 tractions, 10 pompes et 15 squats. Bon courage, il faut répéter ce circuit le plus de fois possible dans les 20 minutes. La star a validé 27 tours au total et porte même souvent un gilet lesté pour corser en plus l'exercice. Enfin, on termine avec Taylor Swift qui entre dans la légende à Nashville. Nouveau record à son palmarès, elle va intégrer le panthéon des auteurs-compositeurs de Nashville. Elle devient la plus jeune artiste à recevoir cet honneur à 36 ans. L'institution existe depuis 1970. Elle célèbre les créateurs de la capitale de la country. La chanteuse rejoint donc des monuments de la musique comme Bob Dylan ou encore Shania Twain. La cérémonie d'intronisation se tiendra cet automne. Voilà pour les infos people. À très vite pour d'autres actus. Belle journée.
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0: Bonjour à tous. Mort du petit Émile, 106 prélèvements ADN ont été réalisés et aucun ne correspond à ceux retrouvés sur les vêtements de l'enfant. Les enquêteurs ont mené une vaste campagne de prélèvements sur les habitants du Haut-Vernet, les vacanciers ainsi que les personnes de passage dans le hameau au moment de sa disparition. Il avait disparu le 8 juillet 2023. Présidentielle de 2027, Olivier Faure appelle François Hollande à participer à la primaire socialiste. Le premier secrétaire du PS souhaite que l'ancien président y participe parce qu'il ne croit pas qu'il soit possible de fonder son retour sur l'espoir qui repose sur l'effondrement de son propre camp. Économie, le ministre du Travail ne ferme pas la porte à la désindexation des pensions de retraite. Jean-Pierre Farandou a appelé à la solidarité des seniors pour redresser le pays. Il va dans le sens de la ligne dessinée ces dernières semaines par le gouvernement, réclamant des efforts de la part des seniors. Le ministre avait d'ores et déjà indiqué qu'il devrait faire 2 milliards d'euros d'économies et que des coupures pourraient être faites dans les retraites. Ultra fast fashion, le gouvernement a publié les modalités du malus financier qui visera le secteur. Les pénalités seront distribuées dès le 1er septembre pour les entreprises comme Shein. Et les montants iront jusqu'à 19,90€ par pièce en 2030 avec un plafonnement à 50% du prix hors taxe. Les entreprises concernées paieront par exemple cette année 50 centimes par caleçon et par paire de chaussettes, 9€ pour un jean et 12 pour une veste. Cru au Népal, le pays a salué l'aide financière, notamment apportée par la Nouvelle-Zélande, mais n'a pas besoin de renforts pour les secours. Le pays a été touché par une crue dévastatrice il y a 2 jours à sa frontière avec la Chine. Le porte-parole du ministère des Affaires étrangères a précisé que la priorité est consacrée aux opérations de recherche et de sauvetage. Nicole Kidman débarque sur TikTok. L'actrice australienne a dévoilé les coulisses des préparatifs de l'avant-première des Ensorceleuses 2. Elle a donc publié hier son tout premier post sur le réseau social. L'événement s'est déroulé à Londres cette semaine et de nombreux fans étaient présents pour l'occasion.
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4: La météo pour ce samedi 29 août, une perturbation atténuée donne quelques pluies et averses du bassin rennais et du pays nantais à la Normandie et au Nord-Pas-de-Calais. À l'avant, les nuages dominent des Charentes aux Ardennes. Les températures pour ce samedi matin, 18 degrés sur Brest et Cherbourg, 18 également pour Lille et Paris, 18 à Strasbourg, 18 également pour Lyon et Toulouse, 21 degrés pour Nice et 25 pour Ajaccio. Et pour ce samedi après-midi, 21 degrés sur les Hauts-de-France, la Normandie, la Bretagne, 22 degrés sur l'Île-de-France et le Centre-Val-de-Loire, 26 sur le Grand Est et l'Alsace, 27 degrés sur la Nouvelle-Aquitaine et la vallée du Rhône, 29 degrés sur l'Occitanie, 30 degrés sur la Corse et sur le pourtour méditerranéen.
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6: Bonjour à toutes et à tous. On débute avec du football et on connaît désormais les adversaires des clubs français engagés en Ligue des Champions. Pour la phase de poule, le PSG a hérité d'adversaires coriaces avec le FC Barcelone, à Manchester City, la AS Rome, Aston Villa, Galatasaray, Villarreal, Bratislava et Com. De son côté, Lens affrontera Manchester City, Liverpool, le club Bruges, le Sporting Portugal, Bodø/Glimt, Leipzig, Com et le Slavia Prague. Et Lille sera opposé au Bayern Munich, Arsenal, le Betis Séville, la AS Rome, Galatasaray, Bodø/Glimt, Bratislava et Stuttgart. Mais on ne connaît pas encore le calendrier précis de ces confrontations. Le premier match, ce sera le 8 septembre et le tirage au sort avait lieu à Monaco. Eh bien, l'AS Monaco jouait également sa qualification en Conference League hier soir au stade Louis II face au Górnik Zabrze. Victoire monégasque, 4 buts à 1 grâce à Brunner, Koulibaly, Golovin et Biarritz. L'AS Monaco disputera donc la phase de poule de cette Conference League. Et puis la Ligue 1 reprend ses droits dès ce soir pour le coup d'envoi de la deuxième journée avec un choc à Pierre-Marois entre Lille et le PSG. Le coup d'envoi sera donné à 20h45. En athlétisme, folle soirée à Zurich hier soir pour la Ligue de Diamants. 2 records du monde ont été battus. Alisson Dos Santos a couru le 400 mètres haies en 45 secondes 80. Et puis Masai Russell a amélioré le record du monde du 100 mètres haies féminin en 12 secondes 07. Une soirée qui a également été marquée par le duel à la perche entre Armand Duplantis et Emmanuel Karalis, qui ont tous deux échoué à 6 m 32. Mais c'est le Suédois qui s'est imposé en passant la barre des 6 m 25. En basket, l'équipe de France a fait un pas de plus vers la Coupe du Monde 2027 au Qatar. Les Bleus ont largement dominé la Slovénie, 92 à 67 hier soir à l'Accor Arena de Paris. Victoria Ben Banyama a inscrit 22 points et puis en cyclique, Tadej Pogacar domine toujours largement le Tour d'Espagne. Le Slovène s'est fait peur mais a remporté la 6e étape hier dans la montée de Bartolo où il a failli chuter. Très belle journée de sport.
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8: Bonjour, le ministre de l'Intérieur a annoncé que 3 personnes ont été légèrement blessées dans la Loire, le Val-de-Marne et le Doubs lors des violents orages de ces dernières heures. Laurent Nunez évoque plusieurs centaines d'interventions des secours. La situation a été particulièrement soutenue en Île-de-France dans l'Est et le Sud-Est. Roland Lescure estime que la croissance française nulle au deuxième trimestre vient surtout de l'été caniculaire qu'a traversé le pays. Le ministre de l'Économie s'appuie sur les explications de l'INSEE qui impute cette baisse à la dégradation de la production agricole fin juillet. L'impact macroéconomique des canicules à répétition et de la sécheresse sera intégré désormais dans les prévisions économiques de Bercy pour le prochain budget. Les prix à la consommation ont augmenté de 2,4% sur un an en août, tirés par ceux de l'énergie, après 2,1% en juillet, selon une estimation provisoire publiée ce vendredi par l'INSEE. En août 2025, avant le déclenchement de la guerre au Moyen-Orient, l'inflation était de 0,9% sur un an. Les prix de l'énergie baissaient alors de 6,2% sur un an. Le roi de Norvège, Harald V, qui est mort à l'âge de 89 ans, a annoncé ce matin le Palais Royal. L'état de santé du souverain, hospitalisé depuis le 17 août pour des complications liées à une maladie du sang, s'était détérioré. Les crues survenues avant-hier à la frontière du Népal et du Tibet ont causé la mort d'au moins 472 personnes, selon les derniers bilans. Les secouristes sont toujours à la recherche de quelques 1400 disparus. Et un mot de football, l'Olympique de Marseille, Rennes et l'Olympique Lyonnais vont connaître ce vendredi leurs adversaires de la phase de ligue de la Ligue Europa 2026-2027. Le tirage au sort est organisé à Monaco à partir de 13h. C'est la fin de ce flash. Une très bonne journée à toutes et à tous.
9: Bonjour, c'est parti pour les infos people de cette semaine. en attaque avec Whitney Houston, qui est toujours dans l'actualité malgré sa disparition. Elle a désormais sa propre poupée Barbie. Le fabricant Mattel a dévoilé une figurine collector pour l'anniversaire de la star qui aurait eu 63 ans ce mois d'août. La diva nous a quittés en 2012 à l'âge de 48 ans et ce jouet reprend le style de la chanteuse dans son clip I Wanna Dance With Somebody, sorti en 87. La poupée porte une robe lila, des talons bleus et une coiffure volumineuse. L'équipe de Mattel a travaillé en direct avec les proches de l'artiste pour reproduire les traits de son visage. La star rejoint donc d'autres célébrités immortalisées par la marque comme Kylie Minogue ou encore Diana Ross. Et la poupée est disponible en précommande à 65 euros. On poursuit avec la routine sport de Tom Holland. La connaissez-vous ? Eh bien, l'acteur affiche un corps ultra athlétique dans ses films, Spider-Man notamment et l'Odyssée. Il a suivi un entraînement intensif avec le coach des célébrités de Figaver. Sa routine sportive porte un nom, elle s'appelle Cindy. Une séance de crossfit de 20 minutes avec des exercices au poids de corps. On enchaîne ensuite 5 tractions, 10 pompes et 15 squats. Bon courage, il faut répéter ce circuit le plus de fois possible dans les 20 minutes. La star a validé 27 tours au total et porte même souvent un gilet lesté pour corser en plus l'exercice. Enfin, on termine avec Taylor Swift qui entre dans la légende à Nashville. Nouveau record à son palmarès, elle va intégrer le panthéon des auteurs-compositeurs de Nashville. Elle devient la plus jeune artiste à recevoir cet honneur à 36 ans. L'institution existe depuis 1970. Elle célèbre les créateurs de la capitale de la country. La chanteuse rejoint donc des monuments de la musique comme Bob Dylan ou encore Shania Twain. La cérémonie d'intronisation se tiendra cet automne. Voilà pour les infos people. À très vite pour d'autres actus. Belle journée.
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0: Bonjour à tous. Mort du petit Émile, 106 prélèvements ADN ont été réalisés et aucun ne correspond à ceux retrouvés sur les vêtements de l'enfant. Les enquêteurs ont mené une vaste campagne de prélèvements sur les habitants du Haut-Vernet, les vacanciers ainsi que les personnes de passage dans le hameau au moment de sa disparition. Il avait disparu le 8 juillet 2023. Présidentielle de 2027, Olivier Faure appelle François Hollande à participer à la primaire socialiste. Le premier secrétaire du PS souhaite que l'ancien président y participe parce qu'il ne croit pas qu'il soit possible de fonder son retour sur l'espoir qui repose sur l'effondrement de son propre camp. Économie, le ministre du Travail ne ferme pas la porte à la désindexation des pensions de retraite. Jean-Pierre Farandou a appelé à la solidarité des seniors pour redresser le pays. Il va dans le sens de la ligne dessinée ces dernières semaines par le gouvernement, réclamant des efforts de la part des seniors. Le ministre avait d'ores et déjà indiqué qu'il devrait faire 2 milliards d'euros d'économies et que des coupures pourraient être faites dans les retraites. Ultra fast fashion, le gouvernement a publié les modalités du malus financier qui visera le secteur. Les pénalités seront distribuées dès le 1er septembre pour les entreprises comme Shein. Et les montants iront jusqu'à 19,90€ par pièce en 2030 avec un plafonnement à 50% du prix hors taxe. Les entreprises concernées paieront par exemple cette année 50 centimes par caleçon et par paire de chaussettes, 9€ pour un jean et 12 pour une veste. Cru au Népal, le pays a salué l'aide financière, notamment apportée par la Nouvelle-Zélande, mais n'a pas besoin de renforts pour les secours. Le pays a été touché par une crue dévastatrice il y a 2 jours à sa frontière avec la Chine. Le porte-parole du ministère des Affaires étrangères a précisé que la priorité est consacrée aux opérations de recherche et de sauvetage. Nicole Kidman débarque sur TikTok. L'actrice australienne a dévoilé les coulisses des préparatifs de l'avant-première des Ensorceleuses 2. Elle a donc publié hier son tout premier post sur le réseau social. L'événement s'est déroulé à Londres cette semaine et de nombreux fans étaient présents pour l'occasion.

0: Une perturbation atténuée donne quelques pluies et averses du bassin rennais et du pays nantais à la Normandie et au Nord-Pas-de-Calais. À l'avant, les nuages dominent des Charentes aux Ardennes. Les températures pour ce samedi matin, 18 degrés sur Brest et Cherbourg, 18 également pour Lille et Paris, 18 à Strasbourg, 18 également pour Lyon et Toulouse, 21 degrés pour Nice et 25 pour Ajaccio. Et pour ce samedi après-midi, 21 degrés sur les Hauts-de-France, la Normandie, la Bretagne, 22 degrés sur l'Île-de-France et le Centre-Val de Loire, 26 sur le Grand Est et l'Alsace, 27 degrés sur la Nouvelle-Aquitaine et la vallée du Rhône, 29 degrés sur l'Occitanie, 30 degrés sur la Corse et sur le pourtour méditerranéen.
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2: Bonjour à toutes et à tous. On débute avec du football et on connaît désormais les adversaires des clubs français engagés en Ligue des Champions. Pour la phase de poule, le PSG a hérité d'adversaires coriaces avec le FC Barcelone, à Manchester City, la AS Rome, Aston Villa, Galatasaray, Villarreal, Bratislava. Et comme de son côté, Lens affrontera Manchester City, Liverpool, le club Bruges, le Sporting Portugal, Bodo Glimt, Leipzig, comme et le Slavia Prague. Et Lille sera opposé au Bayern Munich, Arsenal, le Betis Séville, la AS Rome, Galatasaray, Bodo Glimt, Bratislava et Stuttgart. Mais on ne connaît pas encore le calendrier précis de ces confrontations. Le premier match, ce sera le 8 septembre et le tirage au sort avait lieu à Monaco. Eh bien, l'AS Monaco jouait également sa qualification en Conference League hier soir au stade Louis II face au Górnik Zabrze. Victoire monégasque, 4 buts à 1 grâce à Brunner, Koulibaly, Golovin et Biarritz. L'AS Monaco disputera donc la phase de poule de cette Conference League. Et puis la Ligue 1 reprend ses droits dès ce soir pour le coup d'envoi de la deuxième journée avec un choc à Pierre-Marois entre Lille et le PSG. Le coup d'envoi sera donné à 20h45. En athlétisme, folle soirée à Zurich hier soir pour la Ligue de Diamant. 2 records du monde ont été battus. Alisson Dos Santos a couru le 400 mètres haies en 45 secondes 80. Et puis Masai Russell a amélioré le record du monde du 100 mètres haies féminin en 12 secondes 07. Une soirée qui a également été marquée par le duel à la perche entre Armand Duplantis et Emmanuel Karalis, qui ont tous deux échoué à 6,32 m. Mais c'est le Suédois qui s'est imposé en passant la barre des 6,25 m. En basket, l'équipe de France a fait un pas de plus vers la Coupe du Monde 2027 au Qatar. Les Bleus ont largement dominé la Slovénie, 92 à 67 hier soir à l'Accor Arena de Paris. Victoria Wembanyama a inscrit 22 points. Et puis en cyclisme, Tadej Pogacar domine toujours largement le Tour d'Espagne. Le Slovène s'est fait peur, mais a remporté la 6e étape hier dans la montée de Bartolo, où il a failli chuter. Très belle journée de sport.
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4: Bonjour, le ministre de l'Intérieur a annoncé que 3 personnes ont été légèrement blessées dans la Loire, le Val-de-Marne et le Doubs lors des violents orages de ces dernières heures. Laurent Nunez évoque plusieurs centaines d'interventions des secours. La situation a été particulièrement soutenue en Île-de-France dans l'Est et le Sud-Est. Roland Lescure estime que la croissance française nulle au deuxième trimestre vient surtout de l'été caniculaire qu'a traversé le pays. Le ministre de l'Économie s'appuie sur les explications de l'INSEE qui impute cette baisse à la dégradation de la production agricole fin juillet. L'impact macroéconomique des canicules à répétition et de la sécheresse sera intégré désormais dans les prévisions économiques de Bercy pour le prochain budget. Les prix à la consommation ont augmenté de 2,4% sur un an en août, tirés par ceux de l'énergie, après 2,1% en juillet, selon une estimation provisoire publiée ce vendredi par l'INSEE. En août 2025, avant le déclenchement de la guerre au Moyen-Orient, l'inflation était de 0,9% sur un an. Les prix de l'énergie baissaient alors de 6,2% sur un an. Le roi de Norvège, Harald V, qui est mort à l'âge de 89 ans, a annoncé ce matin le Palais Royal l'état de santé du souverain, hospitalisé depuis le 17 août pour des complications liées à une maladie du sang, s'était détériorée. Les crues survenues avant-hier à la frontière du Népal et du Tibet ont causé la mort d'au moins 472 personnes, selon les derniers bilans. Les secouristes sont toujours à la recherche de quelques 1400 disparus. Et un mot de football, l'Olympique de Marseille, Rennes et l'Olympique Lyonnais vont connaître ce vendredi leurs adversaires de la phase de Ligue de la Ligue Europa 2026-2027. Le tirage au sort est organisé à Monaco à partir de 13h. C'est la fin de ce flash, une très bonne journée à toutes et à tous.
5: Bonjour, c'est parti pour les infos people de cette semaine. On attaque avec Whitney Houston qui est toujours dans l'actualité malgré sa disparition. Elle a désormais sa propre poupée Barbie. Le fabricant Mattel a dévoilé une figurine collector pour l'anniversaire de la star qui aurait eu 63 ans ce mois d'août. La diva nous a quittés en 2012 à l'âge de 48 ans et ce jouet reprend le style de la chanteuse dans son clip I Wanna Dance With Somebody sorti en 87. La poupée porte une robe lila, des talons bleus et une coiffure volumineuse. L'équipe de Mattel a travaillé en direct avec les proches de l'artiste pour reproduire les traits de son visage. La star rejoint donc d'autres célébrités immortalisées par la marque comme Kylie Minogue ou encore Diana Ross. Et la poupée est disponible en précommande à 65€. On poursuit avec la routine sport de Tom Holland. La connaissez-vous ? Eh bien, l'acteur affiche un corps ultra athlétique dans ses films, Spider-Man notamment et l'Odyssée. Il a suivi un entraînement intensif avec le coach des célébrités de Figaver. Sa routine sportive porte un nom. Elle s'appelle Cindy. Une séance de crossfit de 20 minutes avec des exercices au poids de corps. On enchaîne ensuite 5 tractions, 10 pompes et 15 squats. Bon courage, il faut répéter ce circuit le plus de fois possible dans les 20 minutes. La star a validé 27 tours au total et porte même souvent un gilet lesté pour corser en plus l'exercice. Enfin, on termine avec Taylor Swift qui entre dans la légende à Nashville. Nouveau record à son palmarès, elle va intégrer le panthéon des auteurs-compositeurs de Nashville. Elle devient la plus jeune artiste à recevoir cet honneur à 36 ans. L'institution existe depuis 1970. Elle célèbre les créateurs de la capitale de la country. La chanteuse rejoint donc des monuments de la musique comme Bob Dylan ou encore Shania Twain. La cérémonie d'intronisation se tiendra cet automne. Voilà pour les infos people. À très vite pour d'autres actus. Belle journée.
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6: Bonjour à tous. Mort du petit Émile. 106 prélèvements ADN ont été réalisés et aucun ne correspond à ceux retrouvés sur les vêtements de l'enfant. Les enquêteurs ont mené une vaste campagne de prélèvements sur les habitants du Haut-Vernet, les vacanciers ainsi que les personnes de passage dans le hameau au moment de sa disparition. Il avait disparu le 8 juillet 2023. Présidentielle de 2027, Olivier Faure appelle François Hollande à participer à la primaire socialiste. Le premier secrétaire du PS souhaite que l'ancien président y participe parce qu'il ne croit pas qu'il soit possible de fonder son retour sur l'espoir qui repose sur l'effondrement de son propre camp. Économie, le ministre du Travail ne ferme pas la porte à la désindexation des pensions de retraite. Jean-Pierre Farandou a appelé à la solidarité des seniors pour redresser le pays. Il va dans le sens de la ligne dessinée ces dernières semaines par le gouvernement, réclamant des efforts de la part des seniors. Le ministre avait d'ores et déjà indiqué qu'il devrait faire 2 milliards d'euros d'économies et que des coupures pourraient être faites dans les retraites. Ultra fast fashion, le gouvernement a publié les modalités du malus financier qui visera le secteur. Les pénalités seront distribuées dès le 1er septembre pour les entreprises comme Shein. Et les montants iront jusqu'à 19,90€ par pièce en 2030 avec 14,30€ du prix hors taxe. Les entreprises concernées paieront par exemple cette année 50 centimes par caleçon et par paire de chaussettes, 9€ pour un jean et 12 pour une veste. Cru au Népal, le pays a salué l'aide financière, notamment apportée par la Nouvelle-Zélande, mais n'a pas besoin de renforts pour les secours. Le pays a été touché par une crue dévastatrice il y a 2 jours à sa frontière avec la Chine. Le porte-parole du ministère des Affaires étrangères a précisé que la priorité est consacrée aux opérations de recherche et de sauvetage. Nicole Kidman débarque sur TikTok. L'actrice australienne a dévoilé les coulisses des préparatifs de l'avant-première des Ensorceleuses 2. Elle a donc publié hier son tout premier post sur le réseau social. L'événement s'est déroulé à Londres cette semaine et de nombreux fans étaient présents pour l'occasion.

0: Perturbations atténuées donnent quelques pluies et averses du bassin rennais et du pays nantais à la Normandie et au Nord-Pas-de-Calais. À l'avant, les nuages dominent des Charentes aux Ardennes. Les températures pour ce samedi matin, 18 degrés sur Brest et Cherbourg, 18 également pour Lille et Paris, 18 à Strasbourg, 18 également pour Lyon et Toulouse, 21 degrés pour Nice et 25 pour Ajaccio. Et pour ce samedi après-midi, 21 degrés sur les Hauts-de-France, la Normandie, la Bretagne, 22 degrés sur l'Île-de-France et le Centre-Val de Loire, 26 sur le Grand Est et l'Alsace, 27 degrés sur la Nouvelle-Aquitaine et la vallée du Rhône, 29 degrés sur l'Occitanie, 30 degrés sur la Corse et sur le pourtour méditerranéen.
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2: Bonjour à toutes et à tous, on débute avec du football et on connaît désormais les adversaires des clubs français engagés en Ligue des Champions. Pour la phase de poule, le PSG a hérité d'adversaires coriaces avec le FC Barcelone, à Manchester City, la AS Rome, Aston Villa, Galatasaray, Villarreal, Bratislava et Com. De son côté, Lens affrontera Manchester City, Liverpool, le club Bruges, le Sporting Portugal, Bodo Glimt, Leipzig, Com et le Slavia Prague. Et Lille sera opposé au Bayern Munich, Arsenal, le Betis Séville, la AS Rome, Galatasaray, Bodo Glimt, Bratislava et Stuttgart. Mais on ne connaît pas encore le calendrier précis de ces confrontations. Le premier match, ce sera le 8 septembre et le tirage au sort avait lieu à Monaco. Eh bien, l'AS Monaco jouait également sa qualification en Conference League hier soir au stade Louis II face au Górnik Zabrze. Victoire monégasque, 4 buts à 1 grâce à Brunner, Koulibaly, Golovin et Biarritz. L'AS Monaco disputera donc la phase de poule de cette Conference League. Et puis la Ligue 1 reprend ses droits dès ce soir pour le coup d'envoi de la deuxième journée avec un choc à Pierre-Marois entre Lille et le PSG. Le coup d'envoi sera donné à 20h45. En athlétisme, folle soirée à Zurich hier soir pour la Ligue de Diamant. 2 records du monde ont été battus. Alisson Dos Santos a couru le 400 mètres haies en 45 secondes 80. Et puis Masai Russell a amélioré le record du monde du 100 mètres haies féminin en 12 secondes 07. Une soirée qui a également été marquée par le duel à la perche entre Armand Duplantis et Emmanuel Karalis, qui ont tous deux échoué à 6,32 m. Mais c'est le Suédois qui s'est imposé en passant la barre des 6,25 m. En basket, l'équipe de France a fait un pas de plus vers la Coupe du Monde 2027 au Qatar. Les Bleus ont largement dominé la Slovénie, 92 à 67 hier soir à l'Accor Arena de Paris. Victoria Wembanyama a inscrit 22 points. Et puis en cyclisme, Tadej Pogacar domine toujours largement le Tour d'Espagne. Le Slovène s'est fait peur, mais a remporté la 6e étape hier dans la montée de Bartolo, où il a failli chuter. Très belle journée de sport.
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4: Bonjour, le ministre de l'Intérieur a annoncé que 3 personnes ont été légèrement blessées dans la Loire, le Val-de-Marne et le Doubs lors des violents orages de ces dernières heures. Laurent Nunez évoque plusieurs centaines d'interventions des secours. La situation a été particulièrement soutenue en Île-de-France dans l'Est et le Sud-Est. Roland Lescure estime que la croissance française nulle au deuxième trimestre vient surtout de l'été caniculaire qu'a traversé le pays. Le ministre de l'Économie s'appuie sur les explications de l'INSEE qui impute cette baisse à la dégradation de la production agricole fin juillet. L'impact macroéconomique des canicules à répétition et de la sécheresse sera intégré désormais dans les prévisions économiques de Bercy pour le prochain budget. Les prix à la consommation ont augmenté de 2,4% sur un an en août, tirés par ceux de l'énergie, après 2,1% en juillet, selon une estimation provisoire publiée ce vendredi par l'INSEE. En août 2025, avant le déclenchement de la guerre au Moyen-Orient, l'inflation était de 0,9% sur un an. Les prix de l'énergie baissaient alors de 6,2% sur un an. Le roi de Norvège, Harald V, qui est mort à l'âge de 89 ans, a annoncé ce matin le palais royal. L'état de santé du souverain, hospitalisé depuis le 17 août pour des complications liées à une maladie du sang, s'était détérioré. Les crues survenues avant-hier à la frontière du Népal et du Tibet ont causé la mort d'au moins 472 personnes, selon les derniers bilans. Les secouristes sont toujours à la recherche de quelques 1400 disparus. Et un mot de football, l'Olympique de Marseille, Rennes et l'Olympique Lyonnais vont connaître ce vendredi leurs adversaires de la phase de Ligue Europa. 2026-2027. Le tirage au sort est organisé à Monaco à partir de 13h. C'est la fin de ce flash, une très bonne journée à toutes et à tous.
5: Bonjour, c'est parti pour les infos people de cette semaine. On attaque avec Whitney Houston qui est toujours dans l'actualité malgré sa disparition. Elle a désormais sa propre poupée Barbie. Le fabricant Mattel a dévoilé une figurine collector pour l'anniversaire de la star qui aurait eu 63 ans ce mois d'août. La diva nous a quittés en 2012 à l'âge de 48 ans et ce jouet reprend le style de la chanteuse dans son clip I Wanna Dance With Somebody sorti en 87. La poupée porte une robe lila, des talons bleus et une coiffure volumineuse. L'équipe de Mattel a travaillé en direct avec les proches de l'artiste pour reproduire les traits de son visage. La star rejoint donc d'autres célébrités immortalisées par la marque comme Kylie Minogue ou encore Diana Ross. Et la poupée est disponible en précommande à 65€. On poursuit avec la routine sport de Tom Holland. La connaissez-vous ? Eh bien, l'acteur affiche un corps ultra athlétique dans ses films, Spider-Man notamment et l'Odyssée. Il a suivi un entraînement intensif avec le coach des célébrités de Figaver. Sa routine sportive porte un nom, elle s'appelle Cindy. Une séance de crossfit de 20 minutes avec des exercices au poids de corps. On enchaîne ensuite 5 tractions, 10 pompes et 15 squats. Bon courage, il faut répéter ce circuit le plus de fois possible dans les 20 minutes. La star a validé 27 tours au total et porte même souvent un gilet lesté pour corser en plus l'exercice. Enfin, on termine avec Taylor Swift qui entre dans la légende à Nashville. Nouveau record à son palmarès, elle va intégrer le panthéon des auteurs-compositeurs de Nashville. Elle devient la plus jeune artiste à recevoir cet honneur à 36 ans. L'institution existe depuis 1970. Elle célèbre les créateurs de la capitale de la country. La chanteuse rejoint donc des monuments de la musique comme Bob Dylan ou encore Shania Twain. La cérémonie d'intronisation se tiendra cet automne. Voilà pour les infos people. À très vite pour d'autres actus. Belle journée.
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6: Bonjour à tous. Mort du petit Émile. 106 prélèvements ADN ont été réalisés et aucun ne correspond à ceux retrouvés sur les vêtements de l'enfant. Les enquêteurs ont mené une vaste campagne de prélèvements sur les habitants du Haut-Vernet, les vacanciers ainsi que les personnes de passage dans le hameau au moment de sa disparition. Il avait disparu le 8 juillet 2023. Présidentielle de 2027, Olivier Faure appelle François Hollande à participer à la primaire socialiste. Le premier secrétaire du PS souhaite que l'ancien président y participe parce qu'il ne croit pas qu'il soit possible de fonder son retour sur l'espoir qui repose sur l'effondrement de son propre camp. Économie, le ministre du Travail ne ferme pas la porte à la désindexation des pensions de retraite. Jean-Pierre Farandou a appelé à la solidarité des seniors pour redresser le pays. Il va dans le sens de la ligne dessinée ces dernières semaines par le gouvernement, réclamant des efforts de la part des seniors. Le ministre avait d'ores et déjà indiqué qu'il devrait faire 2 milliards d'euros d'économies et que des coupures pourraient être faites dans les retraites. Ultra fast fashion, le gouvernement a publié les modalités du malus financier qui visera le secteur. Les pénalités seront distribuées dès le 1er septembre pour les entreprises comme Shein. Et les montants iront jusqu'à 19,90€ par pièce en 2030 avec un plafonnement à 50% du prix hors taxe. Les entreprises concernées paieront par exemple cette année 50 centimes par caleçon et par paire de chaussettes, 9€ pour un jean et 12 pour une veste. Cru au Népal, le pays a salué l'aide financière, notamment apportée par la Nouvelle-Zélande, mais n'a pas besoin de renforts pour les secours. Le pays a été touché par une crue dévastatrice il y a 2 jours à sa frontière avec la Chine. Le porte-parole du ministère des Affaires étrangères a précisé que la priorité est consacrée aux opérations de recherche et de sauvetage. Nicole Kidman débarque sur TikTok. L'actrice australienne a dévoilé les coulisses des préparatifs de l'avant-première des Ensorceleuses 2. Elle a donc publié hier son tout premier post sur le réseau social. L'événement s'est déroulé à Londres cette semaine et de nombreux fans étaient présents pour l'occasion.

0: Perturbations atténuées donnent quelques pluies et averses du bassin rennais et du pays nantais à la Normandie et au Nord-Pas-de-Calais. À l'avant, les nuages dominent des Charentes aux Ardennes. Les températures pour ce samedi matin, 18 degrés sur Brest et Cherbourg, 18 également pour Lille et Paris, 18 à Strasbourg, 18 également pour Lyon et Toulouse, 21 degrés pour Nice et 25 pour Ajaccio. Et pour ce samedi après-midi, 21 degrés sur les Hauts-de-France, la Normandie, la Bretagne, 22 degrés sur l'Île-de-France et le Centre-Val de Loire, 26 sur le Grand Est et l'Alsace, 27 degrés sur la Nouvelle-Aquitaine et la vallée du Rhône, 29 degrés sur l'Occitanie, 30 degrés sur la Corse et sur le pourtour méditerranéen.
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2: Bonjour à toutes et à tous. On débute avec du football et on connaît désormais les adversaires des clubs français engagés en Ligue des Champions. Pour la phase de poule, le PSG a hérité d'adversaires coriaces avec le FC Barcelone. Manchester City, l'AS Rome, Aston Villa, Galatasaray, Villarreal, Bratislava et

0: devinez bien être, c'est l'AS Monaco. Elle disputera donc la phase de poule de cette Conférence League. Et puis la Ligue 1 reprend ses droits dès ce soir pour le coup d'envoi de la deuxième journée avec un choc à Pierre-Mauroy entre Lille et le PSG. Le coup d'envoi sera donné à 20h45. En athlétisme, folle soirée à Zurich hier soir pour la Ligue de Diamant. Deux records du monde ont été battus. Alisson Dos Santos a couru le 400 mètres haies en 45 secondes 80. Et puis Masai Rossel a amélioré le record du monde du 100 mètres haies féminin en 12 secondes 07. Une soirée qui a également été marquée par le duel à la perche entre Armand Duplantis et Emmanuel Karalis, qui ont tous deux échoué à 6 mètres 32. Mais c'est le Suédois qui s'est imposé en passant la barre des 6 mètres 25. En basket, l'équipe de France a fait un pas de plus vers la Coupe du Monde 2027 au Qatar. Les Bleus ont largement dominé la Slovénie, 92 à 67 hier soir à l'Accor Arena de Paris. Victoria Ben Banyama a inscrit 22 points. Et puis en cyclisme, Tadej Pogacar domine toujours largement le Tour d'Espagne. Le Slovène s'est fait peur mais a remporté la 6e étape hier dans la montée de Bartolo où il a failli chuter. Très belle journée de sport.
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3: Bonjour, le ministre de l'Intérieur a annoncé que 3 personnes ont été légèrement blessées dans la Loire, le Val-de-Marne et le Doubs lors des violents orages de ces dernières heures. Laurent Nunez évoque plusieurs centaines d'interventions des secours. La situation a été particulièrement soutenue en Île-de-France dans l'Est et le Sud-Est. Roland Lescure estime que la croissance française nulle au deuxième trimestre vient surtout de l'été caniculaire qu'a traversé le pays. Le ministre de l'Économie s'appuie sur les explications de l'INSEE qui impute cette baisse à la dégradation de la production agricole fin juillet. L'impact macroéconomique des canicules à répétition et de la sécheresse sera intégré désormais dans les prévisions économiques de Bercy pour le prochain budget. Les prix à la consommation ont augmenté de 2,4% sur un an en août, tirés par ceux de l'énergie, après 2,1% en juillet, selon une estimation provisoire publiée ce vendredi par l'INSEE. En août 2025, avant le déclenchement de la guerre au Moyen-Orient, l'inflation était de 0,9% sur un an. Les prix de l'énergie baissaient alors de 6,2% sur un an. Le roi de Norvège, Harald V, qui est mort à l'âge de 89 ans, a annoncé ce matin le palais royal. L'état de santé du souverain, hospitalisé depuis le 17 août pour des complications liées à une maladie du sang, s'était détérioré. Les crues survenues avant-hier à la frontière du Népal et du Tibet ont causé la mort d'au moins 472 personnes, selon les derniers bilans. Les secouristes sont toujours à la recherche de quelques 1400 disparus. Et un mot de football, l'Olympique de Marseille, Rennes et l'Olympique Lyonnais vont connaître ce vendredi leurs adversaires de la phase de ligue de la Ligue Europa 2026-2027. Le tirage au sort est organisé à Monaco à partir de 13h. C'est la fin de ce flash, une très bonne journée à toutes et à tous.
4: Bonjour, c'est parti pour les infos people de cette semaine. On attaque avec Whitney Houston qui est toujours dans l'actualité malgré sa disparition. Elle a désormais sa propre poupée Barbie. Le fabricant Mattel a dévoilé une figurine collector pour l'anniversaire de la star qui aurait eu 63 ans ce mois d'août. La diva nous a quittés en 2012 à l'âge de 48 ans et ce jouet reprend le style de la chanteuse dans son clip I Wanna Dance With Somebody, sorti en 87. La poupée porte une robe lila, des talons bleus et une coiffure volumineuse. L'équipe de Mattel a travaillé en direct avec les proches de l'artiste pour reproduire les traits de son visage. La star rejoint donc d'autres célébrités immortalisées par la marque comme Kylie Minogue ou encore Diana Ross. Et la poupée est disponible en précommande à 65 euros. On poursuit avec la routine sport de Tom Holland. La connaissez-vous? Eh bien, l'acteur affiche un corps ultra athlétique dans ses films, Spider-Man notamment et l'Odyssée. Il a suivi un entraînement intensif avec le coach des célébrités de Figaver. Sa routine sportive porte un nom. Elle s'appelle Cindy. Une séance de crossfit de 20 minutes avec des exercices au poids de corps. On enchaîne ensuite 5 tractions, 10 pompes et 15 squats. Bon courage, il faut répéter ce circuit le plus de fois possible dans les 20 minutes. La star a validé 27 tours au total et porte même souvent un gilet lesté pour corser en plus l'exercice. Enfin, on termine avec Taylor Swift qui entre dans la légende à Nashville. Nouveau record à son palmarès, elle va intégrer le panthéon des auteurs-compositeurs de Nashville. Elle devient la plus jeune artiste à recevoir cet honneur à 36 ans. L'institution existe depuis 1970. Elle célèbre les créateurs de la capitale de la country. La chanteuse rejoint donc des monuments de la musique comme Bob Dylan ou encore Shania Twain. La cérémonie d'intronisation se tiendra cet automne. Voilà pour les infos people. À très vite pour d'autres actus. Belle journée.
5: Louis XIV, né en 1638. On l'appelle le roi soleil. Il devient roi en 1643, à seulement 5 ans. Sa mère, Anne d'Autriche, gouverne d'abord comme régente. Mazarin, son ministre, l'aide à consolider son pouvoir. En 1661, après la mort de Mazarin, Louis XIV dirige

0: seul. Il installe la cour à Versailles, symbole de sa grandeur. Il centralise le pouvoir, affaiblit la noblesse et impose l'autorité royale. Son règne dure 72 ans, le plus long de l'histoire de France. Il mène plusieurs guerres pour agrandir le royaume. Ces conflits coûtent cher et fatiguent le pays. Louis XIV protège aussi les arts. Il soutient Molière, Lully, Racine et de grands artistes. Versailles devient un centre culturel et politique majeur. Il meurt en 1715, à l'âge de 76 ans. Il laisse un royaume puissant, mais affaibli par la guerre et la dette. Louis XIV reste l'image du roi absolu, le monarque qui incarne la France.
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2: Bonjour à tous. Mort du petit Émile, 106 prélèvements ADN ont été réalisés et aucun ne correspond à ceux retrouvés sur les vêtements de l'enfant. Les enquêteurs ont mené une vaste campagne de prélèvements sur les habitants du Haut-Vernet, les vacanciers ainsi que les personnes de passage dans le hameau au moment de sa disparition. Il avait disparu le 8 juillet 2023. Présidentielle de 2027, Olivier Faure appelle François Hollande à participer à la primaire socialiste. Le premier secrétaire du PS souhaite que l'ancien président y participe parce qu'il ne croit pas qu'il soit possible de fonder son retour sur l'espoir qui repose sur l'effondrement de son propre camp. Économie, le ministre du Travail ne ferme pas la porte à la désindexation des pensions de retraite. Jean-Pierre Farandou a appelé à la solidarité des seniors pour redresser le pays. Il va dans le sens de la ligne dessinée ces dernières semaines par le gouvernement, réclamant des efforts de la part des seniors. Le ministre avait d'ores et déjà indiqué qu'il devrait faire 2 milliards d'euros d'économies et que des coupures pourraient être faites dans les retraites. Ultra fast fashion, le gouvernement a publié les modalités du malus financier qui visera le secteur. Les pénalités seront distribuées dès le 1er septembre pour les entreprises comme Shein. Et les montants iront jusqu'à 19,90€ par pièce en 2030, avec un plafonnement à 50% du prix hors taxe. Les entreprises concernées paieront par exemple cette année 50 centimes par caleçon et par paire de chaussettes, 9€ pour un jean et 12 pour une veste. Cru au Népal, le pays a salué l'aide financière, notamment apportée par la Nouvelle-Zélande, mais n'a pas besoin de renforts pour les secours. Le pays a été touché par une crue dévastatrice il y a 2 jours à sa frontière avec la Chine. Le porte-parole du ministère des Affaires étrangères a précisé que la priorité est consacrée aux opérations de recherche et de sauvetage. Nicole Kidman débarque sur TikTok. L'actrice australienne a dévoilé les coulisses des préparatifs de l'avant-première des Ensorceleuses 2. Elle a donc publié hier son tout premier post sur le réseau social. L'événement s'est déroulé à Londres cette semaine et de nombreux fans étaient présents pour l'occasion.
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3: La météo pour ce samedi 29 août, une perturbation atténuée donne quelques pluies et averses du bassin rennais et du pays nantais à la Normandie et au Nord-Pas-de-Calais. À l'avant, les nuages dominent des Charentes aux Ardennes. Les températures pour ce samedi matin, 18 degrés sur Brest et Cherbourg, 18 également pour Lille et Paris, 18 à Strasbourg, 18 également pour Lyon et Toulouse, 21 degrés pour Nice et 25 pour Ajaccio. Et pour ce samedi après-midi, 21 degrés sur les Hauts-de-France, la Normandie, la Bretagne, 22 degrés sur l'Île-de-France et le Centre-Val de Loire, 26 sur le Grand Est et l'Alsace, 27 degrés sur la Nouvelle-Aquitaine et la vallée du Rhône, 29 degrés sur l'Occitanie, 30 degrés sur la Corse et sur le pourtour méditerranéen.
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4: Bonjour à toutes et à tous. On débute avec du football et on connaît désormais les adversaires des clubs français engagés en Ligue des Champions. Pour la phase de poule, le PSG a hérité d'adversaires coriaces avec le FC Barcelone, à Manchester City, la AS Rome, Aston Villa, Galatasaray, Villarreal, Bratislava et Com. De son côté, Lens affrontera Manchester City, Liverpool, le club Bruges, le Sporting Portugal, Bodø/Glimt, Leipzig, Com et le Slavia Prague. Et Lille sera opposé au Bayern Munich, Arsenal, le Betis Séville, la AS Rome, Galatasaray, Bodø/Glimt, Bratislava et Stuttgart. Mais on ne connaît pas encore le calendrier précis de ces confrontations. Le premier match, ce sera le 8 septembre et le tirage au sort avait lieu à Monaco. Eh bien, l'AS Monaco jouait également sa qualification en Conference League hier soir au stade Louis II face au Górnik Zabrze. Victoire monégasque, 4 buts à 1 grâce à Brunner, Koulibaly, Golovin et Biarritz. L'AS Monaco disputera donc la phase de poule de cette Conference League. Et puis la Ligue Rouen reprend ses droits dès ce soir pour le coup d'envoi de la deuxième journée avec un choc à Pierre-Mauroy entre Lille et le PSG. Le coup d'envoi sera donné à 20h45. En athlétisme, folle soirée à Zurich hier soir pour la Ligue de Diamant. Deux records du monde ont été battus. Alison Dos Santos a couru le 400 mètres haies en 45 secondes 80. Et puis Masai Russell a amélioré le record du monde du 100 mètres haies féminin en 12 secondes 07. Une soirée qui a également été marquée par le duel à la perche entre Armand Duplantis et Emmanuel Karalis, qui ont tous deux échoué à 6 m32. Mais c'est le Suédois qui s'est imposé en passant la barre des 6 m25. En basket, l'équipe de France a fait un pas de plus vers la Coupe du Monde 2027 au Qatar. Les Bleus ont largement dominé la Slovénie, 92 à 67 hier soir à l'Accor Arena de Paris. Victoria Ben Banyama a inscrit 22 points. Et puis en cyclique, Tadej Pogacar domine toujours largement le Tour d'Espagne. Le Slovène s'est fait peur, mais a remporté la 6e étape hier dans la montée de Bartolo où il a failli chuter. Très belle journée de sport.
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6: Bonjour, le ministre de l'Intérieur a annoncé que 3 personnes ont été légèrement blessées dans la Loire, le Val-de-Marne et le Doubs lors des violents orages de ces dernières heures. Laurent Nunez évoque plusieurs centaines d'interventions des secours. La situation a été particulièrement soutenue en Île-de-France dans l'Est et le Sud-Est. Roland Lescure estime que la croissance française nulle au deuxième trimestre vient surtout de l'été caniculaire qu'a traversé le pays. Le ministre de l'Économie s'appuie sur les explications de l'INSEE qui impute cette baisse à la dégradation de la production agricole fin juillet. L'impact macroéconomique des canicules à répétition et de la sécheresse sera intégré désormais dans les prévisions économiques de Bercy pour le prochain budget. Les prix à la consommation ont augmenté de 2,4% sur un an en août, tirés par ceux de l'énergie, après 2,1% en juillet, selon une estimation provisoire publiée ce vendredi par l'INSEE. En août 2025, avant le déclenchement de la guerre au Moyen-Orient, l'inflation était de 0,9% sur un an. Les prix de l'énergie baissaient alors de 6,2% sur un an. Le roi de Norvège, Harald V, qui est mort à l'âge de 89 ans, a annoncé ce matin le palais royal. L'état de santé du souverain, hospitalisé depuis le 17 août pour des complications liées à une maladie du sang, s'était détérioré. Les crues survenues avant-hier à la frontière du Népal et du Tibet ont causé la mort d'au moins 472 personnes selon les derniers bilans. Les secouristes sont toujours à la recherche de quelques 1400 disparus. Et un mot de football, l'Olympique de Marseille, Rennes et l'Olympique Lyonnais vont connaître ce vendredi leurs adversaires de la phase de ligue de la Ligue Europa 2026-2027. Le tirage au sort est organisé à Monaco à partir de 13h. C'est la fin de ce flash, une très bonne journée à toutes et à tous.
7: Bonjour, c'est parti pour les infos people de cette semaine. On attaque avec Whitney Houston qui est toujours dans l'actualité malgré sa disparition. Elle a désormais sa propre poupée Barbie. Le fabricant Mattel a dévoilé une figurine collector pour l'anniversaire de la star qui aurait eu 63 ans ce mois d'août. La diva nous a quittés en 2012 à l'âge de 48 ans et ce jouet reprend le style de la chanteuse dans son clip I Wanna Dance With Somebody, sorti en 87. La poupée porte une robe lila, des talons bleus et une coiffure volumineuse. L'équipe de Mattel a travaillé en direct avec les proches de l'artiste pour reproduire les traits de son visage. La star rejoint donc d'autres célébrités immortalisées par la marque comme Kylie Minogue ou encore Diana Ross. Et la poupée est disponible en précommande à 65 euros. On poursuit avec la routine sport de Tom Holland. La connaissez-vous ? Eh bien, l'acteur affiche un corps ultra athlétique dans ses films, Spider-Man notamment et l'Odyssée. Il a suivi un entraînement intensif avec le coach des célébrités de Figaver. Sa routine sportive porte un nom. Elle s'appelle Cindy. Une séance de crossfit de 20 minutes avec des exercices au poids de corps. On enchaîne ensuite 5 tractions, 10 pompes et 15 squats. Bon courage, il faut répéter ce circuit le plus de fois possible dans les 20 minutes. La star a validé 27 tours au total et porte même souvent un gilet lesté pour corser en plus l'exercice. Enfin, on termine avec Taylor Swift qui entre dans la légende à Nashville. Nouveau record à son palmarès, elle va intégrer le panthéon des auteurs-compositeurs de Nashville. Elle devient la plus jeune artiste à recevoir cet honneur à 36 ans. L'institution existe depuis 1970. Elle célèbre les créateurs de la capitale de la country. La chanteuse rejoint donc des monuments de la musique comme Bob Dylan ou encore Shania Twain. La cérémonie d'intronisation se tiendra cet automne. Voilà pour les infos people. À très vite pour d'autres actus. Belle journée.
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2: Bonjour à tous. Mort du petit Émile. 106 prélèvements ADN ont été réalisés et aucun ne correspond à ceux retrouvés sur les vêtements de l'enfant. Les enquêteurs ont mené une vaste campagne de prélèvements sur les habitants du Haut-Vernay, les vacanciers ainsi que les personnes de passage dans le hameau au moment de sa disparition. Il avait disparu le 8 juillet 2023. Présidentielle de 2027, Olivier Faure appelle François Hollande à participer à la primaire socialiste. Le premier secrétaire du PS souhaite que l'ancien président y participe parce qu'il ne croit pas qu'il soit possible de fonder son retour sur l'espoir qui repose sur l'effondrement de son propre camp. Économie, le ministre du Travail ne ferme pas la porte à la désindexation des pensions de retraite. Jean-Pierre Farandou a appelé à la solidarité des seniors pour redresser le pays. Il va dans le sens de la ligne dessinée ces dernières semaines par le gouvernement, réclamant des efforts de la part des seniors. Le ministre avait d'ores et déjà indiqué qu'il devrait faire 2 milliards d'euros d'économies et que des coupures pourraient être faites dans les retraites. Ultra fast fashion, le gouvernement a publié les modalités du malus financier qui visera le secteur. Les pénalités seront distribuées dès le 1er septembre pour les entreprises comme Shein. Et les montants iront jusqu'à 19,90 € par pièce en 2030 avec un plafonnement à 50% du prix hors taxe. Les entreprises concernées paieront par exemple cette année 50 centimes par caleçon et par paire de chaussettes, 9 € pour un jean et 12 pour une veste. Cru au Népal, le pays a salué l'aide financière, notamment apportée par la Nouvelle-Zélande, mais n'a pas besoin de renforts pour les secours. Le pays a été touché par une crue dévastatrice il y a 2 jours à sa frontière avec la Chine. Le porte-parole du ministère des Affaires étrangères a précisé que la priorité est consacrée aux opérations de recherche et de sauvetage. Nicole Kidman débarque sur TikTok. L'actrice australienne a dévoilé les coulisses des préparatifs de l'avant-première des Ensorceleuses 2. Elle a donc publié hier son tout premier post sur le réseau social. L'événement s'est déroulé à Londres cette semaine et de nombreux fans étaient présents pour l'occasion.

0: Perturbations atténuées donnent quelques pluies et averses du bassin rennais et du pays nantais à la Normandie et au Nord-Pas-de-Calais. À l'avant, les nuages dominent des Charentes aux Ardennes. Les températures pour ce samedi matin, 18 degrés sur Brest et Cherbourg, 18 également pour Lille et Paris, 18 à Strasbourg, 18 également pour Lyon et Toulouse, 21 degrés pour Nice et 25 pour Ajaccio. Et pour ce samedi après-midi, 21 degrés sur les Hauts-de-France, la Normandie, la Bretagne, 22 degrés sur l'Île-de-France et le Centre-Val de Loire, 26 sur le Grand Est et l'Alsace, 27 degrés sur la Nouvelle-Aquitaine et la vallée du Rhône, 29 degrés sur l'Occitanie, 30 degrés sur la Corse et sur le pourtour méditerranéen.
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2: Bonjour à toutes et à tous. On débute avec du football et on connaît désormais les adversaires des clubs français engagés en Ligue des Champions. Pour la phase de poule, le PSG a hérité d'adversaires coriaces avec le FC Barcelone, à Manchester City, la AS Rome, Aston Villa, Galatasaray, Villarreal, Bratislava. Et comme de son côté, Lens affrontera Manchester City, Liverpool, le club Bruges, le Sporting Portugal, Bodø/Glimt, Leipzig, comme et le Slavia Prague. Et Lille sera opposé au Bayern Munich, Arsenal, le Betis Séville, la AS Rome, Galatasaray, Bodø/Glimt, Bratislava et Stuttgart. Mais on ne connaît pas encore le calendrier précis de ces confrontations. Le premier match, ce sera le 8 septembre et le tirage au sort avait lieu à Monaco. Eh bien, l'AS Monaco jouait également sa qualification en Conference League hier soir au stade Louis II face au Górnik Zabrze. Victoire monégasque, 4 buts à 1 grâce à Brunner, Koulibaly, Golovin et Biarritz. L'AS Monaco disputera donc la phase de poule de cette Conference League. Et puis la Ligue 1 reprend ses droits dès ce soir pour le coup d'envoi de la deuxième journée avec un choc à Pierre-Marois entre Lille et le PSG. Le coup d'envoi sera donné à 20h45. En athlétisme, folle soirée à Zurich hier soir pour la Ligue de Diamant. 2 records du monde ont été battus. Alisson Dos Santos a couru le 400 mètres haies en 45 secondes 80. Et puis Masai Russell a amélioré le record du monde du 100 mètres haies féminin en 12 secondes 07.
3: 15h.
2: Soirée qui a également été marquée par le duel à la perche entre Armand Duplantis et Emmanuel Karalis, qui ont tous deux échoué à 6,32 m. Mais c'est le Suédois qui s'est imposé en passant la barre des 6,25 m. En basket, l'équipe de France a fait un pas de plus vers la Coupe du Monde 2027 au Qatar. Les Bleus ont largement dominé la Slovénie, 92 à 67 hier soir à l'Accor Arena de Paris. Victoria Wembanyama a inscrit 22 points et puis en cyclique, Tadej Pogacar domine toujours largement le Tour d'Espagne. Le Slovène s'est fait peur mais a remporté la 6e étape hier dans la montée de Bartolo où il a failli chuter. Très belle journée de sport.
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5: Bonjour, le ministre de l'Intérieur a annoncé que 3 personnes ont été légèrement blessées dans la Loire, le Val-de-Marne et le Doubs lors des violents orages de ces dernières heures. Laurent Nunez évoque plusieurs centaines d'interventions des secours. La situation a été particulièrement soutenue en Île-de-France dans l'Est et le Sud-Est. Roland Lescure estime que la croissance française nulle au deuxième trimestre vient surtout de l'été caniculaire qu'a traversé le pays. Le ministre de l'Économie s'appuie sur les explications de l'INSEE qui impute cette baisse à la dégradation de la production agricole fin juillet. L'impact macroéconomique des canicules à répétition et de la sécheresse sera intégré désormais dans les prévisions économiques de Bercy pour le prochain budget. Les prix à la consommation ont augmenté de 2,4% sur un an en août, tirés par ceux de l'énergie, après 2,1% en juillet, selon une estimation provisoire publiée ce vendredi par l'INSEE. En août 2025, avant le déclenchement de la guerre au Moyen-Orient, l'inflation était de 0,9% sur un an. Les prix de l'énergie baissaient alors de 6,2% sur un an. Le roi de Norvège, Harald V, qui est mort à l'âge de 89 ans, a annoncé ce matin le Palais Royal l'état de santé du souverain hospitalisé depuis le 17 août pour des complications liées à une maladie du sang s'était détériorée. Les crues survenues avant-hier à la frontière du Népal et du Tibet ont causé la mort d'au moins 472 personnes selon les derniers bilans. Les secouristes sont toujours à la recherche de quelques 1400 disparus. Et un mot de football, l'Olympique de Marseille, Rennes et l'Olympique Lyonnais vont connaître ce vendredi leurs adversaires de la phase de ligue de la Ligue Europa 2026-2027. Le tirage au sort est organisé à Monaco à partir de 13h. C'est la fin de ce flash, une très bonne journée à toutes et à tous.
3: Bonjour, c'est parti pour les infos people de cette semaine. On attaque avec Whitney Houston qui est toujours dans l'actualité malgré sa disparition. Elle a désormais sa propre poupée Barbie. Le fabricant Mattel a dévoilé une figurine collector pour l'anniversaire de la star qui aurait eu 63 ans ce mois d'août. La diva nous a quittés en 2012 à l'âge de 48 ans et ce jouet reprend le style de la chanteuse dans son clip I Wanna Dance With Somebody sorti en 87. La poupée porte une robe lila, des talons bleus et une coiffure volumineuse. L'équipe de Mattel a travaillé en direct avec les proches de l'artiste pour reproduire les traits de son visage. La star rejoint donc d'autres célébrités immortalisées par la marque comme Kylie Minogue ou encore Diana Ross. Et la poupée est disponible en précommande à 65 euros. On poursuit avec la routine sport de Tom Holland. La connaissez-vous ? Eh bien, l'acteur affiche un corps ultra athlétique dans ses films, Spider-Man notamment et l'Odyssée. Il a suivi un entraînement intensif avec le coach des célébrités de Figaver. Sa routine sportive porte un nom, elle s'appelle Cindy. Une séance de crossfit de 20 minutes avec des exercices au poids de corps. On enchaîne ensuite 5 tractions, 10 pompes et 15 squats. Bon courage, il faut répéter ce circuit le plus de fois possible dans les 20 minutes. La star a validé 27 tours au total et porte même souvent un gilet lesté pour corser en plus l'exercice. Enfin, on termine avec Taylor Swift qui entre dans la légende à Nashville. Nouveau record à son palmarès, elle va intégrer le panthéon des auteurs-compositeurs de Nashville. Elle devient la plus jeune artiste à recevoir cet honneur à 36 ans. L'institution existe depuis 1970. Elle célèbre les créateurs de la capitale de la country. La chanteuse rejoint donc des monuments de la musique comme Bob Dylan ou encore Shania Twain. La cérémonie d'intronisation se tiendra cet automne. Voilà pour les infos people. À très vite pour d'autres actus. Belle journée.
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6: Bonjour à tous. Mort du petit Émile, 106 prélèvements ADN ont été réalisés et aucun ne correspond à ceux retrouvés sur les vêtements de l'enfant. Les enquêteurs ont mené une vaste campagne de prélèvements sur les habitants du Haut-Vernet, les vacanciers ainsi que les personnes de passage dans le hameau au moment de sa disparition. Il avait disparu le 8 juillet 2023. Présidentielle de 2027, Olivier Faure appelle François Hollande à participer à la primaire socialiste. Le premier secrétaire du PS souhaite que l'ancien président y participe parce qu'il ne croit pas qu'il soit possible de fonder son retour sur l'espoir qui repose sur l'effondrement de son propre camp. Économie, le ministre du Travail ne ferme pas la porte à la désindexation des pensions de retraite. Jean-Pierre Farandou a appelé à la solidarité des seniors pour redresser le pays. Il va dans le sens de la ligne dessinée ces dernières semaines par le gouvernement, réclamant des efforts de la part des seniors. Le ministre avait d'ores et déjà indiqué qu'il devrait faire 2 milliards d'euros d'économies et que des coupures pourraient être faites dans les retraites. Ultra fast fashion, le gouvernement a publié les modalités du malus financier qui visera le secteur. Les pénalités seront distribuées dès le 1er septembre pour les entreprises comme Shein. Et les montants iront jusqu'à 19,90 € par pièce en 2030 avec un plafonnement à 50% du prix hors taxe. Les entreprises concernées paieront par exemple cette année 50 centimes par caleçon et par paire de chaussettes, 9 € pour un jean et 12 pour une veste. Cru au Népal, le pays a salué l'aide financière, notamment apportée par la Nouvelle-Zélande, mais n'a pas besoin de renforts pour les secours. Le pays a été touché par une crue dévastatrice il y a 2 jours à sa frontière avec la Chine. Le porte-parole du ministère des Affaires étrangères a précisé que la priorité est consacrée aux opérations de recherche et de sauvetage. Nicole Kidman débarque sur TikTok. L'actrice australienne a dévoilé les coulisses des préparatifs de l'avant-première des Ensorceleuses 2. Elle a donc publié hier son tout premier post sur le réseau social. L'événement s'est déroulé à Londres cette semaine et de nombreux fans étaient présents pour l'occasion.
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0: La météo pour ce samedi 29 août, une perturbation atténuée donne quelques pluies et averses du bassin rennais et du pays nantais à la Normandie et au Nord-Pas-de-Calais. À l'avant, les nuages dominent des Charentes aux Ardennes. Les températures pour ce samedi matin, 18 degrés sur Brest et Cherbourg, 18 également pour Lille et Paris, 18 à Strasbourg, 18 également pour Lyon et Toulouse, 21 degrés pour Nice et 25 pour Ajaccio. Et pour ce samedi après-midi, 21 degrés sur les Hauts-de-France, la Normandie, la Bretagne, 22 degrés sur l'Île-de-France et le Centre-Val de Loire, 26 sur le Grand Est et l'Alsace, 27 degrés sur la Nouvelle-Aquitaine et la vallée du Rhône, 29 degrés sur l'Occitanie, 30 degrés sur la Corse et sur le pourtour méditerranéen.
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2: Bonjour à toutes et à tous. On débute avec du football et on connaît désormais les adversaires des clubs français engagés en Ligue des Champions. Pour la phase de poule, le PSG a hérité d'adversaires coriaces avec le FC Barcelone, à Manchester City, la AS Rome, Aston Villa, Galatasaray, Villarreal, Bratislava et Com. De son côté, Lens affrontera Manchester City, Liverpool, le club Bruges, le Sporting Portugal, Bodø/Glimt, Leipzig, Com et le Slavia Prague. Et Lille sera opposé au Bayern Munich, Arsenal, le Betis Séville, la AS Rome, Galatasaray, Bodø/Glimt, Bratislava et Stuttgart. Mais on ne connaît pas encore le calendrier précis de ces confrontations. Le premier match, ce sera le 8 septembre et le tirage au sort avait lieu à Monaco. Eh bien, l'AS Monaco jouait également sa qualification en Conference League hier soir au stade Louis II face au Górnik Zabrze. Victoire monégasque, 4-1 grâce à Brunner, Koulibaly, Golovin et Biarritz. L'AS Monaco disputera donc la phase de poule de cette Conference League. Et puis la Ligue 1 reprend ses droits dès ce soir pour le coup d'envoi de la deuxième journée avec un choc à Pierre-Marois entre Lille et le PSG. Le coup d'envoi sera donné à 20h45. En athlétisme, folle soirée à Zurich hier soir pour la Ligue de Diamant. Deux records du monde ont été battus. Alisson Dos Santos a couru le 400 mètres haies en 45 secondes 80. Et puis Masai Russell a amélioré le record du monde du 100 mètres haies féminin en 12 secondes 07. Une soirée qui a également été marquée par le duel à la perche entre Armand Duplantis et Emmanuel Karalis, qui ont tous deux échoué à 6,32 m. Mais c'est le Suédois qui s'est imposé en passant la barre des 6,25 m. En basket, l'équipe de France a fait un pas de plus vers la Coupe du Monde 2027 au Qatar. Les Bleus ont largement dominé la Slovénie, 92 à 67 hier soir à l'Accor Arena de Paris. Victoria Wembanyama a inscrit 22 points. Et puis en cyclique, Tadej Pogacar domine toujours largement le Tour d'Espagne. Le Slovène s'est fait peur, mais a remporté la 6e étape hier dans la montée de Bartolo où il a failli chuter. Très belle journée de sport.
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5: Bonjour, le ministre de l'Intérieur a annoncé que 3 personnes ont été légèrement blessées dans la Loire, le Val-de-Marne et le Doubs lors des violents orages de ces dernières heures. Laurent Nunez évoque plusieurs centaines d'interventions des secours. La situation a été particulièrement soutenue en Île-de-France dans l'Est et le Sud-Est. Roland Lescure estime que la croissance française nulle au deuxième trimestre vient surtout de l'été caniculaire qu'a traversé le pays. Le ministre de l'Économie s'appuie sur les explications de l'INSEE qui impute cette baisse à la dégradation de la production agricole fin juillet. L'impact macroéconomique des canicules à répétition et de la sécheresse sera intégré désormais dans les prévisions économiques de Bercy pour le prochain budget. Les prix à la consommation ont augmenté de 2,4% sur un an en août, tirés par ceux de l'énergie, après 2,1% en juillet, selon une estimation provisoire publiée ce vendredi par l'INSEE. En août 2025, avant le déclenchement de la guerre au Moyen-Orient, l'inflation était de 0,9% sur un an. Les prix de l'énergie baissaient alors de 6,2% sur un an. Le roi de Norvège, Harald V, qui est mort à l'âge de 89 ans, a annoncé ce matin le palais royal l'état de santé du souverain, hospitalisé depuis le 17 août pour des complications liées à une maladie du sang, s'était détérioré. Les crues survenues avant-hier à la frontière du Népal et du Tibet ont causé la mort d'au moins 472 personnes, selon les derniers bilans. Les secouristes sont toujours à la recherche de quelques 1400 disparus. Et un mot de football, l'Olympique de Marseille, Rennes et l'Olympique Lyonnais vont connaître ce vendredi leurs adversaires de la phase de ligue de la Ligue Europa 2026-2027. Le tirage au sort est organisé à Monaco à partir de 13h. C'est la fin de ce flash, une très bonne journée à toutes et à tous.
3: Bonjour, c'est parti pour les infos people de cette semaine. On attaque avec Whitney Houston qui est toujours dans l'actualité malgré sa disparition. Elle a désormais sa propre poupée Barbie. Le fabricant Mattel a dévoilé une figurine collector pour l'anniversaire de la star qui aurait eu 63 ans ce mois d'août. La diva nous a quittés en 2012 à l'âge de 48 ans et ce jouet reprend le style de la chanteuse dans son clip I Wanna Dance With Somebody, sorti en 87. La poupée porte une robe lila, des talons bleus et une coiffure volumineuse. L'équipe de Mattel a travaillé en direct avec les proches de l'artiste pour reproduire les traits de son visage. La star rejoint donc d'autres célébrités immortalisées par la marque comme Kylie Minogue ou encore Diana Ross. Et la poupée coupé est disponible en précommande à 65 euros. On poursuit avec la routine sport de Tom Holland. La connaissez-vous ? Eh bien, l'acteur affiche un corps ultra athlétique dans ses films, Spider-Man notamment et l'Odyssée. Il a suivi un entraînement intensif avec le coach des célébrités de Figaver. Sa routine sportive porte un nom, elle s'appelle Cindy. Une séance de crossfit de 20 minutes avec des exercices au poids de corps. On enchaîne ensuite 5 tractions, 10 pompes et 15 squats. Bon courage, il faut répéter ce circuit le plus de fois possible dans les 20 minutes. La star a validé 27 tours au total et porte même souvent un gilet lesté pour corser en plus l'exercice. Enfin, on termine avec Taylor Swift qui entre dans la légende à Nashville. Nouveau record à son palmarès, elle va intégrer le panthéon des auteurs-compositeurs de Nashville. Elle devient la plus jeune artiste à recevoir cet honneur à 36 ans. L'institution existe depuis 1970. Elle célèbre les créateurs de la capitale de la country. La chanteuse rejoint donc des monuments de la musique comme Bob Dylan ou encore Shania Twain. La cérémonie d'intronisation se tiendra cet automne. Voilà pour les infos people. À très vite pour d'autres actus. Belle journée.
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6: Bonjour à tous. Mort du petit Émile. 106 prélèvements ADN ont été réalisés et aucun ne correspond à ceux retrouvés sur les vêtements de l'enfant. Les enquêteurs ont mené une vaste campagne de prélèvements sur les habitants du Haut-Vernay, les vacanciers ainsi que les personnes de passage dans le hameau au moment de sa disparition. Il avait disparu le 8 juillet 2023. Présidentielle de 2027, Olivier Faure appelle François Hollande à participer à la primaire socialiste. Le premier secrétaire du PS souhaite que l'ancien président y participe parce qu'il ne croit pas qu'il soit possible de fonder son retour sur l'espoir qui repose sur l'effondrement de son propre camp. Économie, le ministre du Travail ne ferme pas la porte à la désindexation des pensions de retraite. Jean-Pierre Farandou a appelé à la solidarité des seniors pour redresser le pays. Il va dans le sens de la ligne dessinée ces dernières semaines par le gouvernement, réclamant des efforts de la part des seniors. Le ministre avait d'ores et déjà indiqué qu'il devrait faire 2 milliards d'euros d'économies et que des coupures pourraient être faites dans les retraites. Ultra fast fashion, le gouvernement a publié les modalités du malus financier qui visera le secteur. Les pénalités seront distribuées dès le 1er septembre pour les entreprises comme Shein. Et les montants iront jusqu'à 19,90 € par pièce en 2030 avec un plafonnement à 50% du prix hors taxe. Les entreprises concernées paieront par exemple cette année 50 centimes par caleçon et par paire de chaussettes, 9 euros pour un jean et 12 pour une veste. Cru au Népal, le pays a salué l'aide financière, notamment apportée par la Nouvelle-Zélande, mais n'a pas besoin de renforts pour les secours. Le pays a été touché par une crue dévastatrice il y a 2 jours à sa frontière avec la Chine. Le porte-parole du ministère des Affaires étrangères a précisé que la priorité est consacrée aux opérations de recherche et de sauvetage. Nicole Kidman débarque sur TikTok. L'actrice australienne a dévoilé les coulisses des préparatifs de l'avant-première des Ensorceleuses 2. Elle a donc publié hier son tout premier post sur le réseau social. L'événement s'est déroulé à Londres cette semaine et de nombreux fans étaient présents pour l'occasion.
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0: La météo pour ce samedi 29 août, une perturbation atténuée donne quelques pluies et averses du bassin rennais et du pays nantais à la Normandie et au Nord-Pas-de-Calais. À l'avant, les nuages dominent des Charentes aux Ardennes. Les températures pour ce samedi matin, 18 degrés sur Brest et Cherbourg, 18 également pour Lille et Paris, 18 à Strasbourg, 18 également pour Lyon et Toulouse, 21 degrés pour Nice et 25 pour Ajaccio. Et pour ce samedi après-midi, 21 degrés sur les Hauts-de-France, la Normandie, la Bretagne, 22 degrés sur l'Île-de-France et le Centre-Val de Loire, 26 sur le Grand Est et l'Alsace, 27 degrés sur la Nouvelle-Aquitaine et la vallée du Rhône, 29 degrés sur l'Occitanie, 30 degrés sur la Corse et sur le pourtour méditerranéen.
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2: Bonjour à toutes et à tous. On débute avec du football et on connaît désormais les adversaires des clubs français engagés en Ligue des Champions. Pour la phase de poule, le PSG a hérité d'adversaires coriaces avec le FC Barcelone, à Manchester City, la AS Rome, Aston Villa, Galatasaray, Villarreal, Bratislava et Com. De son côté, Lens affrontera Manchester City, Liverpool, le club Bruges, le Sporting Portugal, Bodo Glimt, Leipzig, Com et le Slavia Prague. Et Lille sera opposé au Bayern Munich, Arsenal, le Betis Séville, la AS Rome, Galatasaray, Bodø/Glimt, Bratislava et Stuttgart. Mais on ne connaît pas encore le calendrier précis de ces confrontations. Le premier match, ce sera le 8 septembre et le tirage au sort avait lieu à Monaco. Eh bien, l'AS Monaco jouait également sa qualification en Conference League hier soir au stade Louis II face au Górnik Zabrze. Victoire monégasque, 4 buts à 1 grâce à Brunner, Koulibaly, Golovin et Biarritz. L'AS Monaco disputera donc la phase de poule de cette Conference League. Et puis la Ligue 1 reprend ses droits dès ce soir pour le coup d'envoi de la deuxième journée avec un choc à Pierre-Mauroy entre Lille et le PSG. Le coup d'envoi sera donné à 20h45. En athlétisme, folle soirée à Zurich hier soir pour la Ligue de Diamant. 2 records du monde ont été battus. Alisson Dos Santos a couru le 400 mètres haies en 45 secondes 80. Et puis Masai Russell a amélioré le record du monde du 100 mètres haies féminin en 12 secondes 07. Une soirée qui a également été marquée par le duel à la perche entre Armand Duplantis et Emmanuel Karalis qui ont tous deux échoué à 6 mètres 32. Mais c'est le Suédois qui s'est imposé en passant la barre des 6 mètres 25. En basket, l'équipe de France a fait un pas de plus vers la Coupe du Monde 2027 au Qatar. Les Bleus ont largement dominé la Slovénie, 92 à 67 hier soir à l'Accor Arena de Paris. Victoria Ben Banyama a inscrit 22 points et puis en cyclisme, Tadej Pogacar domine toujours largement le Tour d'Espagne. Le Slovène s'est fait peur mais a remporté la 6e étape hier dans la montée de Bartolo où il a failli chuter. Très belle journée de sport.
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5: Bonjour, le ministre de l'Intérieur a annoncé que 3 personnes ont été légèrement blessées dans la Loire, le Val-de-Marne et le Doubs lors des violents orages de ces dernières heures. Laurent Nunez évoque plusieurs centaines d'interventions des secours. La situation a été particulièrement soutenue en Île-de-France dans l'Est et le Sud-Est. Roland Lescure estime que la croissance française nulle au deuxième trimestre vient surtout de l'été caniculaire qu'a traversé le pays. Le ministre de l'Économie s'appuie sur les explications de l'INSEE qui impute cette baisse à la dégradation de la production agricole fin juillet. L'impact macroéconomique des canicules à répétition et de la sécheresse sera intégré désormais dans les prévisions économiques de Bercy pour le prochain budget. Les prix à la consommation ont augmenté de 2,4% sur un an en août, tirés par ceux de l'énergie, après 2,1% en juillet, selon une estimation provisoire publiée ce vendredi par l'INSEE. En août 2025, avant le déclenchement de la guerre au Moyen-Orient, l'inflation était de 0,9% sur un an. Les prix de l'énergie baissaient alors de 6,2% sur un an. Le roi de Norvège, Harald V, qui est mort à l'âge de 89 ans, a annoncé ce matin le palais royal. L'état de santé du souverain, hospitalisé depuis le 17 août pour des complications liées à une maladie du sang, s'était détérioré. Les crues survenues avant-hier à la frontière du Népal et du Tibet ont causé la mort d'au moins 472 personnes, selon les derniers bilans. Les secouristes sont toujours à la recherche de quelques 1400 disparus. Et un mot de football, l'Olympique de Marseille, Rennes et l'Olympique Lyonnais vont connaître ce vendredi leurs adversaires de la phase de ligue de la Ligue Europa 2026-2027. Le tirage au sort est organisé à Monaco à partir de 13h. C'est la fin de ce flash, une très bonne journée à toutes et à tous.
3: Bonjour, c'est parti pour les infos people de cette semaine. On attaque avec Whitney Houston qui est toujours dans l'actualité malgré sa disparition. Elle a désormais sa propre poupée Barbie. Le fabricant Mattel a dévoilé une figurine collector pour l'anniversaire de la star qui aurait eu 63 ans ce mois d'août. La diva nous a quittés en 2012 à l'âge de 48 ans et ce jouet reprend le style de la chanteuse dans son clip I Wanna Dance With Somebody, sorti en 87. La poupée porte une robe lila, des talons bleus et une coiffure volumineuse. L'équipe de Mattel a travaillé en direct avec les proches de l'artiste pour reproduire les traits de son visage. La star rejoint donc d'autres célébrités immortalisées par la marque comme Kylie Minogue ou encore Diana Ross. Et la poupée est disponible en précommande à 65 euros. On poursuit avec la routine sport de Tom Holland. La connaissez-vous ? Eh bien, l'acteur affiche un corps ultra athlétique dans ses films, Spider-Man notamment et l'Odyssée. Il a suivi un entraînement intensif avec le coach des célébrités de Figaver. Sa routine sportive porte un nom. Elle s'appelle Cindy. Une séance de crossfit de 20 minutes avec des exercices au poids de corps. On enchaîne ensuite 5 tractions, 10 pompes et 15 squats. Bon courage, il faut répéter ce circuit le plus de fois possible dans les 20 minutes. La star a validé 26 27 tours au total et porte même souvent un gilet lesté pour corser en plus l'exercice. Enfin, on termine avec Taylor Swift qui entre dans la légende à Nashville. Nouveau record à son palmarès, elle va intégrer le panthéon des auteurs-compositeurs de Nashville. Elle devient la plus jeune artiste à recevoir cet honneur à 36 ans. L'institution existe depuis 1970. Elle célèbre les créateurs de la capitale de la country. La chanteuse rejoint donc des monuments de la musique comme Bob Dylan ou encore Shania Twain. La cérémonie d'intronisation se tiendra cet automne. Voilà pour les infos people. À très vite pour d'autres actus. Belle journée.
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6: Bonjour à tous. Mort du petit Émile. 106 prélèvements ADN ont été réalisés et aucun ne correspond à ceux retrouvés sur les vêtements de l'enfant. Les enquêteurs ont mené une vaste campagne de prélèvements sur les habitants du Haut-Vernay, les vacanciers ainsi que les personnes de passage dans le hameau au moment de sa disparition. Il avait disparu le 8 juillet 2023. Présidentielle de 2027, Olivier Faure appelle François Hollande à participer à la primaire socialiste. Le premier secrétaire du PS souhaite que l'ancien président y participe parce qu'il ne croit pas qu'il soit possible de fonder son retour sur l'espoir qui repose sur l'effondrement de son propre camp. Économie, le ministre du Travail ne ferme pas la porte à la désindexation des pensions de retraite. Jean-Pierre Farandou a appelé à la solidarité des seniors pour redresser le pays. Il va dans le sens de la ligne dessinée ces dernières semaines par le gouvernement, réclamant des efforts de la part des seniors. Le ministre avait d'ores et déjà indiqué qu'il devrait faire 2 milliards d'euros d'économies et que des coupures pourraient être faites dans les retraites. Ultra fast fashion, le gouvernement a publié les modalités du malus financier qui visera le secteur. Les pénalités seront distribuées dès le 1er septembre pour les entreprises comme Shein. Et les montants iront jusqu'à 19,90 € par pièce en 2030 avec un plafonnement à 50% du prix hors taxe. Les entreprises concernées paieront par exemple cette année 50 centimes par caleçon et par paire de chaussettes, 9 € pour un jean et 12 pour une veste. Cru au Népal, le pays a salué l'aide financière, notamment apportée par la Nouvelle-Zélande, mais n'a pas besoin de renforts pour les secours. Le pays a été touché par une crue dévastatrice il y a 2 jours à sa frontière avec la Chine. Le porte-parole du ministère des Affaires étrangères a précisé que la priorité est consacrée aux opérations de recherche et de sauvetage. Nicole Kidman débarque sur TikTok. L'actrice australienne a dévoilé les coulisses des préparatifs de l'avant-première des Ensorceleuses 2. Elle a donc publié hier son tout premier post sur le réseau social. L'événement s'est déroulé à Londres cette semaine et de nombreux fans étaient présents pour l'occasion.
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0: La météo pour ce samedi 29 août, une perturbation atténuée donne quelques pluies et averses du bassin rennais et du pays nantais à la Normandie et au Nord-Pas-de-Calais. À l'avant, les nuages dominent des Charentes aux Ardennes. Les températures pour ce samedi matin, 18 degrés sur Brest et Cherbourg, 18 également pour Lille et Paris, 18 à Strasbourg, 18 également pour Lyon et Toulouse, 21 degrés pour Nice et 25 pour Ajaccio. Et pour ce samedi après-midi, 21 degrés sur les Hauts-de-France, la Normandie, la Bretagne, 22 degrés sur l'Île-de-France et le Centre-Val de Loire, 26 sur le Grand Est et l'Alsace, 27 degrés sur la Nouvelle-Aquitaine et la vallée du Rhône, 29 degrés sur l'Occitanie, 30 degrés sur la Corse et sur le pourtour méditerranéen.
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2: Bonjour à toutes et à tous. On débute avec du football et on connaît désormais les adversaires des clubs français engagés en Ligue des Champions. Pour la phase de poule, le PSG a hérité d'adversaires coriaces avec le FC Barcelone, à Manchester City, la AS Rome, Aston Villa, Galatasaray, Villarreal, Bratislava et Com. De son côté, Lens affrontera Manchester City, Liverpool, le club Bruges, le Sporting Portugal, Bodo Glimt, Leipzig, Com et le Slavia Prague. Et Lille sera opposé au Bayern Munich, Arsenal, le Betis Séville, la AS Rome, Galatasaray, Bodo Glimt, Bratislava et Stuttgart. Mais on ne connaît pas encore le calendrier précis de ces confrontations. Le premier match, ce sera le 8 septembre et le tirage au sort avait lieu à Monaco. Eh bien, l'AS Monaco jouait également sa qualification en Conference League hier soir au stade Louis II face au Górnik Zabrze. Victoire monégasque, 4-1 grâce à Brunner, Koulibaly, Golovin et Biarritz. L'AS Monaco disputera donc la phase de poule de cette Conference League. Et puis la Ligue 1 reprend ses droits dès ce soir pour le coup d'envoi de la deuxième journée avec un choc à Pierre-Mauroy entre Lille et le PSG. Le coup d'envoi sera donné à 20h45. En athlétisme, folle soirée à Zurich hier soir pour la Ligue de Diamant. 2 records du monde ont été battus. Alisson Dos Santos a couru le 400 mètres haies en 45 secondes 80. Et puis Masai Russell a amélioré le record du monde du 100 mètres haies féminin en 12 secondes 07. Une soirée qui a également été marquée par le duel à la perche entre Armand Duplantis et Emmanuel Karalis, qui ont tous deux échoué à 6,32 m. Mais c'est le Suédois qui s'est imposé en passant la barre des 6,25 m. En basket, l'équipe de France a fait un pas de plus vers la Coupe du Monde 2027 au Qatar. Les Bleus ont largement dominé la Slovénie, 92 à 67 hier soir à l'Accor Arena de Paris. Victoria Ben Banyama a inscrit 22 points. Et puis en cyclisme, Tadej Pogacar domine toujours largement le Tour d'Espagne. Le Slovène s'est fait peur, mais a remporté la 6e étape hier dans la montée de Bartolo où il a failli chuter. Très belle journée de sport.
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5: Bonjour, le ministre de l'Intérieur a annoncé que 3 personnes ont été légèrement blessées dans la Loire, le Val-de-Marne et le Doubs lors des violents orages de ces dernières heures. Laurent Nunez évoque plusieurs centaines d'interventions des secours. La situation a été particulièrement soutenue en Île-de-France dans l'Est et le Sud-Est. Roland Lescure estime que la croissance française nulle au deuxième trimestre vient surtout de l'été caniculaire qu'a traversé le pays. Le ministre de l'Économie s'appuie sur les explications de l'INSEE qui impute cette baisse à la dégradation de la production agricole fin juillet. L'impact macroéconomique des canicules à répétition et de la sécheresse sera intégré désormais dans les prévisions économiques de Bercy pour le prochain budget. Les prix à la consommation ont augmenté de 2,4% sur un an en août, tirés par ceux de l'énergie, après 2,1% en juillet, selon une estimation provisoire publiée ce vendredi par l'INSEE. En août 2025, avant le déclenchement de la guerre au Moyen-Orient, l'inflation était de 0,9% sur un an. Les prix de l'énergie baissaient alors de 6,2% sur un an. Le roi de Norvège, Harald V, qui est mort à l'âge de 89 ans, a annoncé ce matin le palais royal l'état de santé du souverain, hospitalisé depuis le 17 août pour des complications liées à une maladie du sang, s'était détérioré. Les crues survenues avant-hier à la frontière du Népal et du Tibet ont causé la mort d'au moins 472 personnes, selon les derniers bilans. Les secouristes sont toujours à la recherche de quelques 1400 disparus. Et un mot de football, l'Olympique de Marseille, Rennes et l'Olympique Lyonnais vont connaître ce vendredi leurs adversaires de la phase de ligue de la Ligue Europa 2026-2027. Le tirage au sort est organisé à Monaco à partir de 13h. C'est la fin de ce flash, une très bonne journée à toutes et à tous.
3: Bonjour, c'est parti pour les infos people de cette semaine. On attaque avec Whitney Houston qui est toujours dans l'actualité malgré sa disparition. Elle a désormais sa propre poupée Barbie. Le fabricant Mattel a dévoilé une figurine collector pour l'anniversaire de la star qui aurait eu 63 ans ce mois d'août. La diva nous a quittés en 2012 à l'âge de 48 ans et ce jouet reprend le style de la chanteuse dans son clip I Wanna Dance With Somebody, sorti en 87. La poupée porte une robe lila, des talons bleus et une coiffure volumineuse. L'équipe de Mattel a travaillé en direct avec les proches de l'artiste pour reproduire les traits de son visage. La star rejoint donc d'autres célébrités immortalisées par la marque comme Kylie Minogue ou encore Diana Ross. Et la poupée est disponible en précommande à 65 euros. On poursuit avec la routine sport de Tom Holland. La connaissez-vous ? Eh bien, l'acteur affiche un corps ultra athlétique dans ses films, Spider-Man notamment et l'Odyssée. Il a suivi un entraînement intensif avec le coach des célébrités de Figaver. Sa routine sportive porte un nom. Elle s'appelle Cindy. Une séance de crossfit de 20 minutes avec des exercices au poids de corps. On enchaîne ensuite 5 tractions, 10 pompes et 15 squats. Bon courage, il faut répéter ce circuit le plus de fois possible dans les 20 minutes. La star a validé 27 tours au total et porte même souvent un gilet lesté pour corser en plus l'exercice. Enfin, on termine avec Taylor Swift qui entre dans la légende à Nashville. Nouveau record à son palmarès, elle va intégrer le panthéon des auteurs-compositeurs de Nashville. Elle devient la plus jeune artiste à recevoir cet honneur à 36 ans. L'institution existe depuis 1970. Elle célèbre les créateurs de la capitale de la country. La chanteuse rejoint donc des monuments de la musique comme Bob Dylan ou encore Shania Twain. La cérémonie d'intronisation se tiendra cet automne. Voilà pour les infos people. À très vite pour d'autres actus. Belle journée.
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6: 15h30. Bonjour à tous. Mort du petit Émile. 106 prélèvements ADN ont été réalisés et aucun ne correspond à ceux retrouvés sur les vêtements de l'enfant. Les enquêteurs ont mené une vaste campagne de prélèvements sur les habitants du Haut-Vernay, les vacanciers ainsi que les personnes de passage dans le hameau au moment de sa disparition. Il avait disparu le 8 juillet 2023. Présidentielle de 2027, Olivier Faure appelle François Hollande à participer à la primaire socialiste. Le premier secrétaire du PS souhaite que l'ancien président y participe parce qu'il ne croit pas qu'il soit possible de fonder son retour sur l'espoir qui repose sur l'effondrement de son propre camp. Économie, le ministre du Travail ne ferme pas la porte à la désindexation des pensions de retraite. Jean-Pierre Farandou a appelé à la solidarité des seniors pour redresser le pays. Il va dans le sens de la ligne dessinée ces dernières semaines par le gouvernement, réclamant des efforts de la part des seniors. Le ministre avait d'ores et déjà indiqué qu'il devrait faire 2 milliards d'euros d'économies et que des coupures pourraient être faites dans les retraites. Ultra fast fashion, le gouvernement a publié les modalités du malus financier qui visera le secteur. Les pénalités seront distribuées dès le 1er septembre pour les entreprises comme Shein et les montants iront jusqu'à 19,90€ par pièce en 2030 avec un plafonnement à 50% du prix hors taxe. Les entreprises concernées paieront par exemple cette année 50 centimes par caleçon et par paire de chaussettes, 9€ pour un jean et 12 pour une veste. Cru au Népal, le pays a salué l'aide financière, notamment apportée par la Nouvelle-Zélande, mais n'a pas besoin de renforts pour les secours. Le pays a été touché par une crue dévastatrice il y a 2 jours à sa frontière avec la Chine. Le porte-parole du ministère des Affaires étrangères a précisé que la priorité est consacrée aux opérations de recherche et de sauvetage. Nicole Kidman débarque sur TikTok. L'actrice australienne a dévoilé les coulisses des préparatifs de l'avant-première des Ensorceleuses 2. Elle a donc publié hier son tout premier post sur le réseau social. L'événement s'est déroulé à Londres cette semaine et de nombreux fans étaient présents pour l'occasion.
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0: La météo pour ce samedi 29 août, une perturbation atténuée donne quelques pluies et averses du bassin rennais et du pays nantais à la Normandie et au Nord-Pas-de-Calais. À l'avant, les nuages dominent des Charentes aux Ardennes. Les températures pour ce samedi matin, 18 degrés sur Brest et Cherbourg, 18 également pour Lille et Paris, 18 à Strasbourg, 18 également pour Lyon et Toulouse, 21 degrés pour Nice et 25 pour Ajaccio. Et pour ce samedi après-midi, 21 degrés sur les Hauts-de-France, la Normandie, la Bretagne, 22 degrés sur l'Île-de-France et le Centre-Val de Loire, 26 sur le Grand Est et l'Alsace, 27 degrés sur la Nouvelle-Aquitaine et la vallée du Rhône, 29 degrés sur l'Occitanie, 30 degrés sur la Corse et sur le pourtour méditerranéen.
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2: Bonjour à toutes et à tous. On débute avec du football et on connaît désormais les adversaires des clubs français engagés en Ligue des Champions. Pour la phase de poule, le PSG a hérité d'adversaires coriaces avec le FC Barcelone, à Manchester City, la AS Rome, Aston Villa, Galatasaray, Villarreal, Bratislava et Com. De son côté, Lens affrontera Manchester City, Liverpool, le club Bruges, le Sporting Portugal, Bodo Glimt, Leipzig, Com et le Slavia Prague. Et Lille sera opposé au Bayern Munich, Arsenal, le Betis Séville, la AS Rome, Galatasaray, Bodo Glimt, Bratislava et Stuttgart. Mais on ne connaît pas encore le calendrier précis de ces confrontations. Le premier match, ce sera le 8 septembre et le tirage au sort avait lieu à Monaco. Eh bien, l'AS Monaco jouait également sa qualification en Conference League hier soir au stade Louis II face au Górnik Zabrze. Victoire monégasque, 4 buts à 1 grâce à Brunner, Koulibaly, Golovin et Biarritz. L'AS Monaco disputera donc la phase de poule de cette Conference League. Et puis la Ligue 1 reprend ses droits dès ce soir pour le coup d'envoi de la deuxième journée avec un choc à Pierre-Mauroy entre Lille et le PSG. Le coup d'envoi sera donné à 20h45. En athlétisme, folle soirée à Zurich hier soir pour la Ligue de Diamant. 2 records du monde ont été battus. Alisson Dos Santos a couru le 400 mètres haies en 45 secondes 80. Et puis Masai Russell a amélioré le record du monde du 100 mètres haies féminin en 12 secondes 07. Une soirée qui a également été marquée par le duel à la perche entre Armand Duplantis et Emmanuel Karalis, qui ont tous deux échoué à 6,32 m. Mais c'est le Suédois qui s'est imposé en passant la barre des 6,25 m. En basket, l'équipe de France a fait un pas de plus vers la Coupe du Monde 2027 au Qatar. Les Bleus ont largement dominé la Slovénie, 92 à 67 hier soir à l'Accor Arena de Paris. Victoria Wembanyama a inscrit 22 points. Et puis en cyclisme, Tadej Pogacar domine toujours largement le Tour d'Espagne. Le Slovène s'est fait peur, mais a remporté la 6e étape hier dans la montée de Bartolo, où il a failli chuter. Très belle journée de sport.
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5: Bonjour, le ministre de l'Intérieur a annoncé que 3 personnes ont été légèrement blessées dans la Loire, le Val-de-Marne et le Doubs lors des violents orages de ces dernières heures. Laurent Nunez évoque plusieurs centaines d'interventions des secours. La situation a été particulièrement soutenue en Île-de-France dans l'Est et le Sud-Est. Roland Lescure estime que la croissance française nulle au deuxième trimestre trimestre vient surtout de l'été caniculaire qu'a traversé le pays. Le ministre de l'économie s'appuie sur les explications de l'INSEE qui impute cette baisse à la dégradation de la production agricole fin juillet. L'impact macroéconomique des canicules à répétition et de la sécheresse sera intégré désormais dans les prévisions économiques de Bercy pour le prochain budget. Les prix à la consommation ont augmenté de 2,4% sur un an en août, tirés par ceux de l'énergie, après 2,1% en juillet, selon une estimation provisoire publiée ce vendredi par l'INSEE. En août 2025, avant le déclenchement de la guerre au Moyen-Orient, l'inflation a été de 0,9% sur un an. Les prix de l'énergie baissaient alors de 6,2% sur un an. Le roi de Norvège, Harald V, qui est mort à l'âge de 89 ans, a annoncé ce matin le palais royal. L'état de santé du souverain, hospitalisé depuis le 17 août pour des complications liées à une maladie du sang, s'était détérioré. Les crues survenues avant-hier à la frontière du Népal et du Tibet ont causé la mort d'au moins 472 personnes, selon les derniers bilans. Les secouristes sont toujours à la recherche de quelques 1400 disparus. Et un mot de football, l'Olympique de Marseille, Rennes et l'Olympique Lyonnais vont connaître ce vendredi leurs adversaires de la phase de ligue de la Ligue Europa 2026-2027. Le tirage au sort est organisé à Monaco à partir de 13h. C'est la fin de ce flash, une très bonne journée à toutes et à tous.
3: Bonjour, c'est parti pour les infos people de cette semaine. On attaque avec Whitney Houston qui est toujours dans l'actualité malgré sa disparition. Elle a désormais sa propre poupée Barbie. Le fabricant Mattel a dévoilé une figurine collector pour l'anniversaire de la star qui aurait eu 63 ans ce mois d'août. La diva nous a quittés en 2012 à l'âge de 48 ans et ce jouet reprend le style de la chanteuse dans son clip I Wanna Dance With Somebody, sorti en 87. La poupée porte une robe lila, des talons bleus et une coiffure volumineuse. L'équipe de Mattel a travaillé en direct avec les proches de l'artiste pour reproduire les traits de son visage. La star rejoint donc d'autres célébrités immortalisées par la marque comme Kylie Minogue ou encore Diana Ross. Et la poupée est disponible en précommande à 65 euros. On poursuit avec la routine sport de Tom Holland. La connaissez-vous ? Eh bien, l'acteur affiche un corps ultra athlétique dans ses films, Spider-Man notamment et l'Odyssée. Il a suivi un entraînement intensif avec le coach des célébrités de Figaver. Sa routine sportive porte un nom. Elle s'appelle Cindy. Une séance de crossfit de 20 minutes avec des exercices au poids de corps. On enchaîne ensuite 5 tractions, 10 pompes et 15 squats. Bon courage, il faut répéter ce circuit le plus de fois possible dans les 20 minutes. La star a validé 27 tours au total et porte même souvent un gilet lesté pour corser en plus l'exercice. Enfin, on termine avec Taylor Swift qui entre dans la légende à Nashville. Nouveau record à son palmarès, elle va intégrer le panthéon des auteurs-compositeurs de Nashville. Elle devient la plus jeune artiste à recevoir cet honneur à 36 ans. L'institution existe depuis 1970. Elle célèbre les créateurs de la capitale de la country. La chanteuse rejoint donc des monuments de la musique comme Bob Dylan ou encore Shania Twain. La cérémonie d'intronisation se tiendra cet automne. Voilà pour les infos people. À très vite pour d'autres actus. Belle journée.
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6: Bonjour à tous. Mort du petit Émile. 106 prélèvements ADN ont été réalisés et aucun ne correspond à ceux retrouvés sur les vêtements de l'enfant. Les enquêteurs ont mené une vaste campagne de prélèvements sur les habitants du Haut-Vernay, les vacanciers ainsi que les personnes de passage dans le hameau au moment de sa disparition. Il avait disparu le 8 juillet 2023. Présidentielle de 2027, Olivier Faure appelle François Hollande à participer à la primaire socialiste. Le premier secrétaire du PS souhaite que l'ancien président y participe parce qu'il ne croit pas qu'il soit possible de fonder son retour sur l'espoir qui repose sur l'effondrement de son propre camp. Économie, le ministre du Travail ne ferme pas la porte à la désindexation des pensions de retraite. Jean-Pierre Farandou a appelé à la solidarité des seniors pour redresser le pays. Il va dans le sens de la ligne dessinée ces dernières semaines par le gouvernement, réclamant des efforts de la part des seniors. Le ministre avait d'ores et déjà indiqué qu'il devrait faire 2 milliards d'euros d'économies et que des coupures pourraient être faites dans les retraites. Ultra fast fashion, le gouvernement a publié les modalités du malus financier qui visera le secteur. Les pénalités seront distribuées dès le 1er septembre pour les entreprises comme Shein. Et les montants iront jusqu'à 19,90 € par pièce en 2030 avec un plafonnement à 50% du prix hors taxe. Les entreprises concernées paieront par exemple cette année 50 centimes par caleçon et par paire de chaussettes, 9 euros pour un jean et 12 pour une veste. Cru au Népal, le pays a salué l'aide financière, notamment apportée par la Nouvelle-Zélande, mais n'a pas besoin de renforts pour les secours. Le pays a été touché par une crue dévastatrice il y a 2 jours à sa frontière avec la Chine. Le porte-parole du ministère des Affaires étrangères a précisé que la priorité est consacrée aux opérations de recherche et de sauvetage. Nicole Kidman débarque sur TikTok. L'actrice australienne a dévoilé les coulisses des préparatifs de l'avant-première des Ensorceleuses 2. Elle a donc publié hier son tout premier post sur le réseau social. L'événement s'est déroulé à Londres cette semaine et de nombreux fans étaient présents pour l'occasion.
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0: La météo pour ce samedi 29 août, une perturbation atténuée donne quelques pluies et averses du bassin rennais et du pays nantais à la Normandie et au Nord-Pas-de-Calais. À l'avant, les nuages dominent des Charentes aux Ardennes. Les températures pour ce samedi matin, 18 degrés sur Brest et Cherbourg, 18 également pour Lille et Paris, 18 à Strasbourg, 18 également pour Lyon et Toulouse, 21 degrés pour Nice et 25 pour Ajaccio. Et pour ce samedi après-midi, 21 degrés sur les Hauts-de-France, la Normandie,

0: le Club Bruges, le Sporting Portugal, Bodo Glimt, Leipzig, Köln et le Slavia Prague. Et Lille sera opposé au Bayern Munich, Arsenal, le Betis Séville, la AS Rome, Galatasaray, Bodo Glimt, Bratislava et Stuttgart. Mais on ne connaît pas encore le calendrier précis de ces confrontations. Le premier match, ce sera le 8 septembre et le tirage au sort avait lieu à Monaco. Eh bien, l'AS Monaco jouait également sa qualification en Conference League hier soir au stade Louis II face au Górnik Zabrze. Victoire monégasque, 4 buts à 1 grâce à Brunner, Koulibaly, Golovin et Biarritz. L'AS Monaco disputera donc la phase de poule de cette Conference League. Et puis la Ligue 1 reprend ses droits dès ce soir pour le coup d'envoi de la deuxième journée avec un choc à Pierre-Mauroy entre Lille et le PSG. Le coup d'envoi sera donné à 20h45. En athlétisme, folle soirée à Zurich hier soir pour la Ligue de Diamant. 2 records du monde ont été battus. Alisson Dos Santos a couru le 400 mètres haies en 45 secondes 80. Et puis Masai Russell a amélioré le record du monde du 100 mètres haies féminin en 12 secondes 07. Une soirée qui a également été marquée par le duel à la perche entre Armand Duplantis et Emmanuel Karalis qui ont tous deux échoué à 6 mètres 32. Mais c'est le Suédois qui s'est imposé en passant la barre des 6 mètres 25. En basket, l'équipe de France a fait un pas de plus vers la Coupe du Monde 2027 au Qatar. Les Bleus ont largement dominé la Slovénie, 92 à 67 hier soir à l'Accor Arena de Paris. Victoria Wembanyama a inscrit 22 points et puis en cyclique, Tadej Pogacar domine toujours largement le Tour d'Espagne. Le Slovène s'est fait peur mais a remporté la 6e étape hier dans la montée de Bartolo où il a failli chuter. Très belle journée de sport.
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3: Bonjour, le ministre de l'Intérieur a annoncé que 3 personnes ont été légèrement blessées dans la Loire, le Val-de-Marne et le Doubs lors des violents orages de ces dernières heures. Laurent Nunez évoque plusieurs centaines d'interventions des secours. La situation a été particulièrement soutenue en Île-de-France, dans l'Est et le Sud-Est. Roland Lescure estime que la croissance française nulle au deuxième trimestre vient surtout de l'été caniculaire qu'a traversé le pays. Le ministre de l'Économie s'appuie sur les explications de l'INSEE qui impute cette baisse à la dégradation de la production agricole fin juillet. L'impact macroéconomique des canicules à répétition et de la sécheresse sera intégré désormais dans les prévisions économiques de Bercy pour le prochain budget. Les prix à la consommation ont augmenté de 2,4% sur un an en août, tiré par ceux de l'énergie, après 2,1% en juillet, selon une estimation provisoire publiée ce vendredi par l'INSEE. En août 2025, avant le déclenchement de la guerre au Moyen-Orient, l'inflation était de 0,9% sur un an. Les prix de l'énergie baissaient alors de 6,2% sur un an. Le roi de Norvège, Harald V, qui est mort à l'âge de 89 ans, a annoncé ce matin le Palais Royal l'état de santé du souverain hospitalisé depuis le 17 août pour des complications liées à une maladie du sang s'était détériorée. Les crues survenues avant-hier à la frontière du Népal et du Tibet ont causé la mort d'au moins 472 personnes selon les derniers bilans. Les secouristes sont toujours à la recherche de quelques 1400 disparus. Et un mot de football, l'Olympique de Marseille, Rennes et l'Olympique Lyonnais vont connaître ce vendredi leurs adversaires de la phase de ligue de la Ligue Europa 2026-2027. Le tirage au sort est organisé à Monaco à partir de 13h. C'est la fin de ce flash, une très bonne journée à toutes et à tous.
4: Bonjour, c'est parti pour les infos people de cette semaine. On attaque avec Whitney Houston qui est toujours dans l'actualité malgré sa disparition. Elle a désormais sa propre poupée Barbie. Le fabricant Mattel a dévoilé une figurine collector pour l'anniversaire de la star qui aurait eu 63 ans ce mois d'août. La diva nous a quittés en 2012 à l'âge de 48 ans et ce jouet reprend le style de la chanteuse dans son clip I Wanna Dance With Somebody, sorti en 87. La poupée porte une robe lila, des talons bleus et une coiffure volumineuse. L'équipe de Mattel a travaillé en direct avec les proches de l'artiste pour reproduire les traits de son visage. La star rejoint donc d'autres célébrités immortalisées par la marque comme Kylie Minogue ou encore Diana Ross. Et la poupée est disponible en précommande à 65 euros. On poursuit avec la routine sport de Tom Holland. La connaissez-vous ? Eh bien, l'acteur affiche un corps ultra athlétique dans ses films, Spider-Man notamment et l'Odyssée. Il a suivi un entraînement intensif avec le coach des célébrités de Figaver. Sa routine sportive porte un nom. Elle s'appelle Cindy. Une séance de crossfit de 20 minutes avec des exercices au poids de corps. On enchaîne ensuite 5 tractions, 10 pompes et 15 squats. Bon courage, il faut répéter ce circuit le plus de fois possible dans les 20 minutes. La star a validé 27 tours au total et porte même souvent un gilet lesté pour corser en plus l'exercice. Enfin, on termine avec Taylor Swift qui entre dans la légende à Nashville. Nouveau record à son palmarès, elle va intégrer le panthéon des auteurs-compositeurs de Nashville. Elle devient la plus jeune artiste à recevoir cet honneur à 36 ans. L'institution

0: existe depuis 1970. Elle célèbre les créateurs de la capitale de la country. La chanteuse rejoint donc des monuments de la musique comme Bob Dylan ou encore Shania Twain. La cérémonie d'intronisation se tiendra cet automne. Voilà pour les infos people. À très vite pour d'autres actus. Belle journée.
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2: Bonjour à tous. Mort du petit Émile. 106 prélèvements ADN ont été réalisés et aucun ne correspond à ceux retrouvés sur les vêtements de l'enfant. Les enquêteurs ont mené une vaste campagne de prélèvements sur les habitants du Haut-Vernet, les vacanciers ainsi que les personnes de passage dans le hameau au moment de sa disparition. Il avait disparu le 8 juillet 2023. Présidentielle de 2027, Olivier Faure appelle François Hollande à participer à la primaire socialiste. Le premier secrétaire du PS souhaite que l'ancien président y participe parce qu'il ne croit pas qu'il soit possible de fonder son retour sur l'espoir qui repose sur l'effondrement de son propre camp. Économie, le ministre du Travail ne ferme pas la porte à la désindexation des pensions de retraite. Jean-Pierre Farandou a appelé à la solidarité des seniors pour redresser le pays. Il va dans le sens de la ligne dessinée ces dernières semaines par le gouvernement, réclamant des efforts de la part des seniors. Le ministre avait d'ores et déjà indiqué qu'il devrait faire 2 milliards d'euros d'économies et que des coupures pourraient être faites dans les retraites. Ultra fast fashion, le gouvernement a publié les modalités du malus financier qui visera le secteur. Les pénalités seront distribuées dès le 1er septembre pour les entreprises comme Shein. Et les montants iront jusqu'à 19,90€ par pièce en 2030 avec un plafonnement à 50% du prix hors taxe. Les entreprises concernées paieront par exemple cette année 50 centimes par caleçon et par paire de chaussettes, 9€ pour un jean et 12 pour une veste. Cru au Népal, le pays a salué l'aide financière, notamment apportée par la Nouvelle-Zélande, mais n'a pas besoin de renforts pour les secours. Le pays a été touché par une crue dévastatrice il y a 2 jours à sa frontière avec la Chine. Le porte-parole du ministère des Affaires étrangères a précisé que la priorité est consacrée aux opérations de recherche et de sauvetage. Nicole Kidman débarque sur TikTok. L'actrice australienne a dévoilé les coulisses des préparatifs de l'avant-première des Ensorceleuses 2. Elle a donc publié hier son tout premier post sur le réseau social. L'événement s'est déroulé à Londres cette semaine et de nombreux fans étaient présents pour l'occasion.

0: foot, une perturbation atténuée donne quelques pluies et averses du bassin rennais et du pays nantais à la Normandie et au Nord-Pas-de-Calais. À l'avant, les nuages dominent des Charentes aux Ardennes. Les températures pour ce samedi matin, 18 degrés sur Brest et Cherbourg, 18 également pour Lille et Paris, 18 à Strasbourg, 18 également pour Lyon et Toulouse, 21 degrés pour Nice et 25 pour Ajaccio. Et pour ce samedi après-midi, 21 degrés sur les Hauts-de-France, la Normandie, la Bretagne, 22 degrés sur l'Île-de-France et le Centre-Val de Loire, 26 sur le Grand Est et l'Alsace, 27 degrés sur la Nouvelle-Aquitaine et la vallée du Rhône, 29 degrés sur l'Occitanie, 30 degrés sur la Corse et sur le pourtour méditerranéen.
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2: Bonjour à toutes et à tous, on débute avec du football et on connaît désormais les adversaires des clubs français engagés en Ligue des Champions. Pour la phase de poule, le PSG a hérité d'adversaires coriaces avec le FC Barcelone, à Manchester City, la AS Rome, Aston Villa, Galatasaray, Villarreal, Bratislava et Com. De son côté, Lens affrontera Manchester City, Liverpool, le club Bruges, le Sporting Portugal, Bodø/Glimt, Leipzig, Com et le Slavia Prague. Et Lille sera opposé au Bayern Munich, Arsenal, le Betis Séville, la AS Rome, Galatasaray, Bodø/Glimt, Bratislava et Stuttgart. Mais on ne connaît pas encore le calendrier précis de ces confrontations. Le premier match, ce sera le 8 septembre et le tirage au sort avait lieu à Monaco. Eh bien, l'AS Monaco jouait également sa qualification en Conference League hier soir au stade Louis II face au Górnik Zabrze. Victoire monégasque, 4 buts à 1 grâce à Brunner, Koulibaly, Golovin et Biarritz. L'AS Monaco disputera donc la phase de poule de cette Conference League. Et puis la Ligue 1 reprend ses droits dès ce soir pour le coup d'envoi de la deuxième journée avec un choc à Pierre-Marois entre Lille et le PSG. Le coup d'envoi sera donné à 20h45. En athlétisme, folle soirée à Zurich hier soir pour la Ligue de Diamant. 2 records du monde ont été battus. Alisson Dos Santos a couru le 400 mètres haies en 45 secondes 80. Et puis Masai Russell a amélioré le record du monde du 100 mètres haies féminin en 12 secondes 07. Une soirée qui a également été marquée par le duel à la perche entre Armand Duplantis et Emmanuel Karalis, qui ont tous deux échoué à 6,32 m. Mais c'est le Suédois qui s'est imposé en passant la barre des 6,25 m. En basket, l'équipe de France a fait un pas de plus vers la Coupe du Monde 2027 au Qatar. Les Bleus ont largement dominé la Slovénie, 92 à 67 hier soir à l'Accor Arena de Paris. Victoria Wembanyama a inscrit 22 points. Et puis en cyclisme, Tadej Pogacar domine toujours largement le Tour d'Espagne. Le Slovène s'est fait peur, mais a remporté la 6e étape hier dans la montée de Bartolo, où il a failli chuter. Très belle journée de sport.
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4: Bonjour, le ministre de l'Intérieur a annoncé que 3 personnes ont été légèrement blessées dans la Loire, le Val-de-Marne et le Doubs lors des violents orages de ces dernières heures. Laurent Nunez évoque plusieurs centaines d'interventions des secours. La situation a été particulièrement soutenue en Île-de-France dans l'Est et le Sud-Est. Roland Lescure estime que la croissance française nulle au deuxième trimestre vient surtout de l'été caniculaire qu'a traversé le pays. Le ministre de l'Économie s'appuie sur les explications de l'INSEE qui impute cette baisse à la dégradation de la production agricole fin juillet. L'impact macroéconomique des canicules à répétition et de la sécheresse sera intégré désormais dans les prévisions économiques de Bercy pour le prochain budget. Les prix à la consommation ont augmenté de 2,4% sur un an en août, tirés par ceux de l'énergie, après 2,1% en juillet, selon une estimation provisoire publiée ce vendredi par l'INSEE. En août 2025, avant le déclenchement de la guerre au Moyen-Orient, l'inflation était de 0,9% sur un an. Les prix de l'énergie baissaient alors de 6,2% sur un an. Le roi de Norvège, Harald V, qui est mort à l'âge de 89 ans, a annoncé ce matin le Palais Royal l'état de santé du souverain, hospitalisé depuis le 17 août pour des complications liées à une maladie du sang, s'était détériorée. Les crues survenues avant-hier à la frontière du Népal et du Tibet ont causé la mort d'au moins 472 personnes, selon les derniers bilans. Les secouristes sont toujours à la recherche de quelques 1400 disparus. Et un mot de football, l'Olympique de Marseille, Rennes et l'Olympique Lyonnais vont connaître ce vendredi leurs adversaires de la phase de Ligue de la Ligue Europa 2026-2027. Le tirage au sort est organisé à Monaco à partir de 13h. C'est la fin de ce flash, une très bonne journée à toutes et à tous.
5: Bonjour, c'est parti pour les infos people de cette semaine. On attaque avec Whitney Houston qui est toujours dans l'actualité malgré sa disparition. Elle a désormais sa propre poupée Barbie. Le fabricant Mattel a dévoilé une figurine collector pour l'anniversaire de la star qui aurait eu 63 ans ce mois d'août. La diva nous a quittés en 2012 à l'âge de 48 ans et ce jouet reprend le style de la chanteuse dans son clip I Wanna Dance With Somebody, sorti en 87. La poupée porte une robe lila, des talons bleus et une coiffure volumineuse. L'équipe de Mattel a travaillé en direct avec les proches de l'artiste pour reproduire les traits de son visage. La star rejoint donc d'autres célébrités immortalisées par la marque comme Kylie Minogue ou encore Diana Ross. Et la poupée est disponible en précommande à 65 euros. On poursuit avec la routine sport de Tom Holland. La connaissez-vous ? Eh bien, l'acteur affiche un corps ultra athlétique dans ses films, Spider-Man notamment et l'Odyssée. Il a suivi un entraînement intensif avec le coach des célébrités de Figaver. Sa routine sportive porte un nom, elle s'appelle Cindy. Une séance de crossfit de 20 minutes avec des exercices au poids de corps. On enchaîne ensuite 5 tractions, 10 pompes et 15 squats. Bon courage, il faut répéter ce circuit le plus de fois possible dans les 20 minutes. La star a validé 27 tours au total et porte même souvent un gilet lesté pour corser en plus l'exercice. Enfin, on termine avec Taylor Swift qui entre dans la légende à Nashville. Nouveau record à son palmarès, elle va intégrer le panthéon des auteurs-compositeurs de Nashville. Elle devient la plus jeune artiste à recevoir cet honneur à 36 ans. L'institution existe depuis 1970. Elle célèbre les créateurs de la capitale de la country. La chanteuse rejoint donc des monuments de la musique comme Bob Dylan ou encore Shania Twain. La cérémonie d'intronisation se tiendra cet automne. Voilà pour les infos people. À très vite pour d'autres actus. Belle journée.
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6: Bonjour à tous. Mort du petit Émile, 106 prélèvements ADN ont été réalisés et aucun ne correspond à ceux retrouvés sur les vêtements de l'enfant. Les enquêteurs ont mené une vaste campagne de prélèvements sur les habitants du Haut-Vernay, les vacanciers ainsi que les personnes de passage dans le hameau au moment de sa disparition. Il avait disparu le 8 juillet 2023. Présidentielle de 2027, Olivier Faure appelle François Hollande à participer à la primaire socialiste. Le premier secrétaire du PS souhaite que l'ancien président y participe parce qu'il ne croit pas qu'il soit possible de fonder son retour sur l'espoir qui repose sur l'effondrement de son propre camp. Économie, le ministre du Travail ne ferme pas la porte à la désindexation des pensions de retraite. Jean-Pierre Farandou a appelé à la solidarité des seniors pour redresser le pays. Il va dans le sens de la ligne dessinée ces dernières semaines par le gouvernement, réclamant des efforts de la part des seniors. Le ministre avait d'ores et déjà indiqué qu'il devrait faire 2 milliards d'euros d'économies et que des coupures pourraient être faites dans les retraites. Ultra fast fashion, le gouvernement a publié les modalités du malus financier qui visera le secteur. Les pénalités seront distribuées dès le 1er septembre pour les entreprises comme Shein. Et les montants iront jusqu'à 19,90€ par pièce en 2030 avec un plafonnement à 50% du prix hors taxe. Les entreprises concernées paieront par exemple cette année 50 centimes par caleçon et par paire de chaussettes, 9€ pour un jean et 12 pour une veste. Cru au Népal, le pays a salué l'aide financière, notamment apportée par la Nouvelle-Zélande, mais n'a pas besoin de renforts pour les secours. Le pays a été touché par une crue dévastatrice il y a 2 jours à sa frontière avec la Chine. Le porte-parole du ministère des Affaires étrangères a précisé que la priorité est consacrée aux opérations de recherche et de sauvetage. Nicole Kidman débarque sur TikTok. L'actrice australienne a dévoilé les coulisses des préparatifs de l'avant-première des Ensorceleuses 2. Elle a donc publié hier son tout premier post sur le réseau social. L'événement s'est déroulé à Londres cette semaine et de nombreux fans étaient présents pour l'occasion.
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0: La météo pour ce samedi 29 août, une perturbation atténuée donne quelques pluies et averses du bassin rennais et du pays nantais à la Normandie et au Nord-Pas-de-Calais. À l'avant, les nuages dominent des Charentes aux Ardennes. Les températures pour ce samedi matin, 18 degrés sur Brest et Cherbourg, 18 également pour Lille et Paris, 18 à Strasbourg, 18 également pour Lyon et Toulouse, 21 degrés pour Nice et 25 pour Ajaccio. Et pour ce samedi après-midi, 21 degrés sur les Hauts-de-France, la Normandie, la Bretagne, 22 degrés sur l'Île-de-France et le Centre-Val de Loire, 26 sur le Grand Est et l'Alsace, 27 degrés sur la Nouvelle-Aquitaine et la vallée du Rhône, 29 degrés sur l'Occitanie, 30 degrés sur la Corse et sur le pourtour méditerranéen.
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2: Bonjour à toutes et à tous. On débute avec du football et on connaît désormais les adversaires des clubs français engagés en Ligue des Champions. Pour la phase de poule, le PSG a hérité d'adversaires coriaces avec le FC Barcelone, à Manchester City, la AS Rome, Aston Villa, Galatasaray, Villarreal, Bratislava et Com. De son côté, Lens affrontera Manchester City, Liverpool, le Club Brugge, le Sporting Portugal, Bodo Glimt, Leipzig, Com et le Slavia Prague. Et Lille sera opposé au Bayern Munich, Arsenal, le Betis Séville, la AS Rome, Galatasaray, Bodo Glimt, Bratislava et Stuttgart. Mais on ne connaît pas encore le calendrier précis de ces confrontations. Le premier match, ce sera le 8 septembre et le tirage au sort avait lieu à Monaco. Eh bien, l'AS Monaco jouait également sa qualification en Conference League hier soir au stade Louis II face au Górnik Zabrze. Victoire monégasque, 4-1 grâce à Brunner, Koulibaly, Golovin et Biarritz. L'AS Monaco disputera donc la phase de poule de cette Conference League. Et puis la Ligue 1 reprend ses droits dès ce soir pour le coup d'envoi de la deuxième journée avec un choc à Pierre-Marois entre Lille et le PSG. Le coup d'envoi sera donné à 20h45. En athlétisme, folle soirée à Zurich hier soir pour la Ligue de Diamant 2, record du monde. 16h. Alisson Dos Santos a couru le 400 mètres air en 45 secondes 80. Et puis Masai Russell a amélioré le record du monde du 100 mètres air féminin en 12 secondes 07. Une soirée qui a également été marquée par le duel à la perche entre Armand Duplantis et Emmanuel Karalis, qui ont tous deux échoué à 6,32 m. Mais c'est le Suédois qui s'est imposé en passant la barre des 6,25 m. En basket, l'équipe de France a fait un pas de plus vers la Coupe du Monde 2027 au Qatar. Les Bleus ont largement dominé la Slovénie, 92 à 67 hier soir à l'Accor Arena de Paris. Victoria Ben Banyama a inscrit 22 points. Et puis en cyclisme, Tadej Pogacar domine toujours largement le Tour d'Espagne. Le Slovène s'est fait peur, mais a remporté la 6e étape hier dans la montée de Bartolo où il a failli chuter. Très belle journée de sport.
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4: Bonjour, le ministre de l'Intérieur a annoncé que 3 personnes ont été légèrement blessées dans la Loire, le Val-de-Marne et le Doubs lors des violents orages de ces dernières heures. Laurent Nunez évoque plusieurs centaines d'interventions des secours. La situation a été particulièrement soutenue en Île-de-France dans l'Est et le Sud-Est. Roland Lescure estime que la croissance française nulle au deuxième trimestre vient surtout de l'été caniculaire qu'a traversé le pays. Le ministre de l'Économie s'appuie sur les explications de l'INSEE qui impute cette baisse à la dégradation de la production agricole fin juillet. L'impact macroéconomique des canicules à répétition et de la sécheresse sera intégré désormais dans les prévisions économiques de Bercy pour le prochain budget. Les prix à la consommation ont augmenté de 2,4% sur un an en août, tirés par ceux de l'énergie, après 2,1% en juillet, selon une estimation provisoire publiée ce vendredi par l'INSEE. En août 2025, avant le déclenchement de la guerre au Moyen-Orient, l'inflation était de 0,9% sur un an. Les prix de l'énergie baissaient alors de 6,2% sur un an. Le roi de Norvège, Harald V, qui est mort à l'âge de 89 ans, a annoncé ce matin le Palais Royal l'état de santé du souverain, hospitalisé depuis le 17 août pour des complications liées à une maladie du sang, s'était détériorée. Les crues survenues avant-hier à la frontière du Népal et du Tibet ont causé la mort d'au moins 472 personnes, selon les derniers bilans. Les secouristes sont toujours à la recherche de quelques 1400 disparus. Et un mot de football, l'Olympique de Marseille, Rennes et l'Olympique Lyonnais vont connaître ce vendredi leurs adversaires de la phase de ligue de la Ligue Europa 2026-2027. Le tirage au sort est organisé à Monaco à partir de 13h. C'est la fin de ce flash, une très bonne journée à toutes et à tous.
5: Bonjour, c'est parti pour les infos people de cette semaine. On attaque avec Whitney Houston qui est toujours dans l'actualité malgré sa disparition. Elle a désormais sa propre poupée Barbie. Le fabricant Mattel a dévoilé une figurine collector pour l'anniversaire de la star qui aurait eu 63 ans ce mois d'août. La diva nous a quittés en 2012 à l'âge de 48 ans et ce jouet reprend le style de la chanteuse dans son clip I Wanna Dance With Somebody, sorti en 87. La poupée porte une robe lila, des talons bleus et une coiffure volumineuse. L'équipe de Mattel a travaillé en direct avec les proches de l'artiste pour reproduire les traits de son visage. La star rejoint donc d'autres célébrités immortalisées par la marque comme Kylie Minogue ou encore Diana Ross. Et la poupée est disponible en précommande à 65 euros. On poursuit avec la routine sport de Tom Holland. Holland, la connaissez-vous ? Eh bien, l'acteur affiche un corps ultra athlétique dans ses films, Spider-Man notamment et l'Odyssée. Il a suivi un entraînement intensif avec le coach des célébrités de Figaver. Sa routine sportive porte un nom, elle s'appelle Cindy. Une séance de crossfit de 20 minutes avec des exercices au poids de corps. On enchaîne ensuite 5 tractions, 10 pompes et 15 squats. Bon courage, il faut répéter ce circuit le plus de fois possible dans les 20 minutes. La star a validé 27 tours au total et porte même souvent un gilet lesté pour corser en plus l'exercice. Enfin, on termine avec Taylor Swift qui entre dans la légende à Nashville. Nouveau record à son palmarès, elle va intégrer le panthéon des auteurs-compositeurs de Nashville. Elle devient la plus jeune artiste à recevoir cet honneur à 36 ans. L'institution existe depuis 1970. Elle célèbre les créateurs de la capitale de la country. La chanteuse rejoint donc des monuments de la musique comme Bob Dylan ou encore Shania Twain. La cérémonie d'intronisation se tiendra cet automne. Voilà pour les infos people. À très vite pour d'autres actus. Belle journée.
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7: Bonjour à tous. Les violents orages d'hier soir ont fait 3 blessés légers dans la Loire, le Val-de-Marne et le Doubs et plusieurs centaines d'interventions de secours ont été nécessaires. Environ 2200 personnes restent privées d'électricité dans l'est du pays et aujourd'hui les orages persistent mais la vigilance est désormais jaune dans les départements concernés. De fortes crues touchent en revanche le secteur de Valouise-Pelvoux dans les Hautes-Alpes. Environ 200 personnes ont été mises à l'abri, notamment les occupants de 2 campings évacués vers une salle des fêtes. Au Népal, le bilan s'alourdit après la crue dévastatrice. Au moins 552 morts et plus de 1400 personnes portées disparues ont été recensées alors que les recherches se poursuivent. Retour en France, en politique, Olivier Faure, premier secrétaire du Parti Socialiste, estime qu'un compromis avec la gauche sur le budget 2027 est peu probable. Il affirme donc que le scénario d'une censure du gouvernement à l'issue des débats budgétaires semble quasiment inévitable. Économie à présent, la croissance française est restée stable au deuxième trimestre selon l'INSEE. Le PIB a également reculé de 0,2% au premier trimestre. La France échappe donc de peu à une récession technique. Et puis dans l'affaire de la mort du petit Émile, 106 prélèvements ADN ont été réalisés auprès d'habitants, de vacanciers et de personnes de passage au Auvernais. Mais aucun ne correspond aux traces ADN inconnues retrouvées sur les vêtements de l'enfant. Céline Dion est arrivée à Paris 2 semaines avant le début de la série de 16 concerts à la Plénitude Arena de Nanterre. Elle donnera 3 concerts par semaine dès le 12 septembre devant plus de 30 000 spectateurs. Et enfin, du sport et du football, la LFP a validé l'inversion du match retour entre le PSG et Rennes, initialement prévu en Bretagne. Il se jouera finalement au Parc des Princes lors de la 23e journée de Ligue 1. Le PSG devra toutefois payer une amende de 150 000 euros pour l'état de sa pelouse et le non-respect de ses obligations concernant le stade de repli.
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0: La météo pour ce samedi 29 août, une perturbation atténuée donne quelques pluies et averses du bassin rennais et du pays nantais à la Normandie et au Nord-Pas-de-Calais. À l'avant, les nuages dominent des Charentes aux Ardennes. Les températures pour ce samedi matin, 18 degrés sur Brest et Cherbourg, 18 également pour Lille et Paris, 18 à Strasbourg, 18 également pour Lyon et Toulouse, 21 degrés pour Nice et 25 pour Ajaccio. Et pour ce samedi après-midi, 21 degrés sur les Hauts-de-France, la Normandie, la Bretagne, 22 degrés sur l'Île-de-France et le Centre-Val de Loire, 26 sur le Grand Est et l'Alsace, 27 degrés sur la Nouvelle-Aquitaine et la vallée du Rhône, 29 degrés sur l'Occitanie, 30 degrés sur la Corse et sur le pourtour méditerranéen.
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2: Bonjour à toutes et à tous. On débute avec du football et on connaît désormais les adversaires des clubs français engagés en Ligue des Champions. Pour la phase de poule, le PSG a hérité d'adversaires coriaces avec le FC Barcelone, à Manchester City, la AS Rome, Aston Villa, Galatasaray, Villarreal, Bratislava et Com. De son côté, Lens affrontera Manchester City, Liverpool, le Club Bruges, le Sporting Portugal, Bodo Glimt, Leipzig, Com et le Slavia Prague. Et Lille sera opposé au Bayern Munich, Arsenal, le Betis Séville, la AS Rome, Galatasaray, Bodo Glimt, Bratislava et Stuttgart. Mais on ne connaît pas encore le calendrier précis de ces confrontations. Le premier match, ce sera le 8 septembre et le tirage au sort avait lieu à Monaco. Eh bien, l'AS Monaco jouait également sa qualification en Conference League hier soir au stade Louis II face au Górnik Zabrze. Victoire monégasque, 4 buts à 1 grâce à Brunner, Koulibaly, Golovin et Biarritz. L'AS Monaco disputera donc la phase de poule de cette Conference League. Et puis la Ligue 1 Rouen reprend ses droits dès ce soir pour le coup d'envoi de la deuxième journée avec un choc à Pierre-Marois entre Lille et le PSG. Le coup d'envoi sera donné à 20h45. En athlétisme, folle soirée à Zurich hier soir pour la Ligue de Diamant. Deux records du monde ont été battus. Alison Dos Santos a couru le 400 mètres haies en 45 secondes 80. Et puis Masai Russell a amélioré le record du monde du 100 mètres haies féminin en 12 secondes 07. Une soirée qui a également été marquée par le duel à la perche entre Armand Duplantis et Emmanuel Karalis, qui ont tous deux échoué à 6 mètres 32. Mais c'est le Suédois qui s'est imposé en passant la barre des 6 mètres 25. En basket, l'équipe de France a fait un pas de plus vers la Coupe du Monde 2027 au Qatar. Les Bleus ont largement dominé la Slovénie, 92 à 67 hier soir à l'Accor Arena de Paris. Victoria Ben Banyama a inscrit 22 points. Et puis en cyclisme, Tadej Pogacar domine toujours largement le Tour d'Espagne. Le Slovène s'est fait peur, mais a remporté la 6e étape hier dans la montée de Bartolo où il a failli chuter. Très belle journée de sport.
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4: Bonjour, le ministre de l'Intérieur a annoncé que 3 personnes ont été légèrement blessées dans la Loire, le Val-de-Marne et le Doubs lors des violents orages de ces dernières heures. Laurent Nunez évoque plusieurs centaines d'interventions des secours. La situation a été particulièrement soutenue en Île-de-France dans l'Est et le Sud-Est. Roland Lescure estime que la croissance française nulle au deuxième trimestre vient surtout de l'été caniculaire qu'a traversé le pays. Le ministre de l'Économie s'appuie sur les explications de l'INSEE qui impute cette baisse à la dégradation de la production agricole fin juillet. L'impact macroéconomique des canicules à répétition et de la sécheresse sera intégré désormais dans les prévisions économiques de Bercy pour le prochain budget. Les prix à la consommation ont augmenté de 2,4% sur un an en août, tirés par ceux de l'énergie, après 2,1% en juillet, selon une estimation provisoire publiée ce vendredi par l'INSEE. En août 2025, avant le déclenchement de la guerre au Moyen-Orient, l'inflation était de 0,9% sur un an. Les prix de l'énergie baissaient alors de 6,2% sur un an. Le roi de Norvège, Harald V, qui est mort à l'âge de 89 ans, a annoncé ce matin le palais royal. L'état de santé du souverain, hospitalisé depuis le 17 août pour des complications liées à une maladie du sang, s'était détérioré. Les crues survenues avant-hier à la frontière du Népal et du Tibet ont causé la mort d'au moins 472 personnes selon les derniers bilans. Les secouristes sont toujours à la recherche de quelques 1400 disparus. Et un mot de football, l'Olympique de Marseille, Rennes et l'Olympique Lyonnais vont connaître ce vendredi leurs adversaires de la phase de ligue de la Ligue Europa 2026-2027. Le tirage au sort est organisé à Monaco à partir de 13h. C'est la fin de ce flash, une très bonne journée à toutes et à tous.
5: Bonjour, c'est parti pour les infos people de cette semaine. On attaque avec Whitney Houston qui est toujours dans l'actualité malgré sa disparition. Elle a désormais sa propre poupée Barbie. Le fabricant Mattel a dévoilé une figurine collector pour l'anniversaire de la star qui aurait eu 63 ans ce mois d'août. La diva nous a quittés en 2012 à l'âge de 48 ans et ce jouet reprend le style de la chanteuse dans son clip I Wanna Dance With Somebody, sorti en 87. La poupée porte une robe lila, des talons bleus et une coiffure volumineuse. L'équipe de Mattel a travaillé en direct avec les proches de l'artiste pour reproduire les traits de son visage. La star rejoint donc d'autres célébrités immortalisées par la marque comme Kylie Minogue ou encore Diana Ross. Et la poupée est disponible en précommande à 65 euros. On poursuit avec la routine sport de Tom Holland. La connaissez-vous ? Eh bien, l'acteur affiche un corps ultra athlétique dans ses films, Spider-Man notamment et l'Odyssée. Il a suivi un entraînement intensif avec le coach des célébrités de Figaver. Sa routine sportive porte un nom. Elle s'appelle Cindy. Une séance de crossfit de 20 minutes avec des exercices au poids de corps. On enchaîne ensuite 5 tractions, 10 pompes et 15 squats. Bon courage, il faut répéter ce circuit le plus de fois possible dans les 20 minutes. La star a validé 27 tours au total et porte même souvent un gilet lesté pour corser en plus l'exercice. Enfin, on termine avec Taylor Swift qui entre dans la légende à Nashville. Nouveau record à son palmarès, elle va intégrer le panthéon des auteurs-compositeurs de Nashville. Elle devient la plus jeune artiste à recevoir cet honneur à 36 ans. L'institution existe depuis 1970. Elle célèbre les créateurs de la capitale de la country. La chanteuse rejoint donc des monuments de la musique comme Bob Dylan ou encore Shania Twain. La cérémonie d'intronisation se tiendra cet automne. Voilà pour les infos people. À très vite pour d'autres actus. Belle journée.
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7: Bonjour à tous. Les violents orages d'hier soir ont fait 3 blessés légers dans la Loire, le Val-de-Marne et le Doubs, et plusieurs centaines d'interventions de secours ont été nécessaires. Environ 2200 personnes restent privées d'électricité dans l'est du pays. Et aujourd'hui, les orages persistent, mais la vigilance est désormais jaune dans les départements concernés. De fortes crues touchent en revanche le secteur de Valouise-Pelvoux dans les Hautes-Alpes. Environ 200 personnes ont été mises à l'abri, notamment les occupants de deux campings évacués vers une salle des fêtes. Au Népal, le bilan s'alourdit après la crue dévastatrice. Au moins 552 morts et plus de 1400 personnes portées disparues ont été recensées alors que les recherches se poursuivent. Retour en France, en politique, Olivier Faure, premier secrétaire du Parti Socialiste, estime qu'un compromis avec la gauche sur le budget 2027 est peu probable. Il affirme donc que le scénario d'une censure du gouvernement à l'issue des débats budgétaires semble quasiment inévitable. Économie à présent, la croissance française est restée stable au deuxième trimestre selon l'INSEE. Le PIB a également reculé de 0,2% au premier trimestre. La France échappe donc de peu à une récession technique. Et puis dans l'affaire de la mort du petit Émile, 106 prélèvements ADN ont été réalisés auprès d'habitants, de vacanciers et de personnes de passage au Auvernais. Mais aucun ne correspond aux traces ADN inconnues retrouvées sur les vêtements de l'enfant. Céline Dion est arrivée à Paris 2 semaines avant le début de la série de 16 concerts à la Plénitude Arena de Nanterre. Elle donnera 3 concerts par semaine dès le 12 septembre devant plus de 30 000 spectateurs. Et enfin, du sport et du football, la LFP a validé l'inversion du match retour entre le PSG et Rennes, initialement prévu en Bretagne. Il se jouera finalement au Parc des Princes lors de la 23e journée de Ligue 1. Le PSG devra toutefois payer une amende de 150 000 euros pour l'état de sa pelouse et le non-respect de ses obligations concernant le stade de repli.
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0: La météo pour ce samedi 29 août, une perturbation atténuée donne quelques pluies et averses du bassin rennais et du pays nantais à la Normandie et au Nord-Pas-de-Calais. À l'avant, les nuages dominent des Charentes aux Ardennes. Les températures pour ce samedi matin, 18 degrés sur Brest et Cherbourg, 18 également pour Lille et Paris, 18 à Strasbourg, 18 également pour Lyon et Toulouse, 21 degrés pour Nice et 25 pour Ajaccio. Et pour ce samedi après-midi, 21 degrés sur les Hauts-de-France, la Normandie, la Bretagne, 22 degrés sur l'Île-de-France et le Centre-Val de Loire, 26 sur le Grand Est et l'Alsace, 27 degrés sur la Nouvelle-Aquitaine et la vallée du Rhône, 29 degrés sur l'Occitanie, 30 degrés sur la Corse et sur le pourtour méditerranéen.
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2: Bonjour à toutes et à tous. On débute avec du football et on connaît désormais les adversaires des clubs français engagés en Ligue des Champions. Pour la phase de poule, le PSG a hérité d'adversaires coriaces avec le FC Barcelone, à Manchester City, la S-Rome, Aston Villa, Galatasaray, Villarreal, Bratislava. Et comme de son côté, Lens affrontera Manchester City, Liverpool, le club Bruges, le Sporting Portugal, Bodo Glimt, Leipzig, comme et le Slavia Prague. Et Lille sera opposé au Bayern Munich, Arsenal, le Betis Séville, la S-Rome, Galatasaray, Bodo Glimt, Bratislava et Stuttgart. Mais on ne connaît pas encore le calendrier précis de ces confrontations. Le premier match, ce sera le 8 septembre et le tirage au sort avait lieu à Monaco. Eh bien, l'AS Monaco jouait également sa qualification en Conference League hier soir au stade Louis II face au Górnik Zabrze. Victoire monégasque, 4 buts à 1 grâce à Brunner, Koulibaly, Golovin et Biarritz. L'AS Monaco disputera donc la phase de poule de cette Conference League. Et puis la Ligue 1 reprend ses droits dès ce soir pour le coup d'envoi de la 2e journée avec un choc à Pierre-Marois entre Lille et le PSG. Le coup d'envoi sera donné à 20h45. En athlétisme, folle soirée à Zurich hier soir pour la Ligue de Diamant. 2 records du monde ont été battus. Alisson Dos Santos a couru le 400 mètres haies en 45 secondes 80. Et puis Masai Russell a amélioré le record du monde du 100 mètres haies féminin en 12 secondes 07. Une soirée qui a également été marquée par le duel à la perche entre Armand Duplantis et Emmanuel Karalis, qui ont tous deux échoué à 6,32 m. Mais c'est le Suédois qui s'est imposé en passant la barre des 6,25 m. En basket, l'équipe de France a fait un pas de plus vers la Coupe du Monde 2027 au Qatar. Les Bleus ont largement dominé la Slovénie, 92 à 67 hier soir à l'Accor Arena de Paris. Victoria Ben Banyama a inscrit 22 points. Et puis en cyclisme, Tadej Pogacar domine toujours largement le Tour d'Espagne. Le Slovène s'est fait peur, mais a remporté la 6e étape hier dans la montée de Bartolo, où il a failli chuter. Très belle journée de sport.
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4: Bonjour, le ministre de l'Intérieur a annoncé que 3 personnes ont été légèrement blessées dans la Loire, le Val-de-Marne et le Doubs lors des violents orages de ces dernières heures. Laurent Nunez évoque plusieurs centaines d'interventions des secours. La situation a été particulièrement soutenue en Île-de-France dans l'Est et le Sud-Est. Roland Lescure estime que la croissance française nulle au deuxième trimestre vient surtout de l'été caniculaire qu'a traversé le pays. Le ministre de l'Économie s'appuie sur les explications de l'INSEE qui impute cette baisse à la dégradation de la production agricole fin juillet. L'impact macroéconomique des canicules à répétition et de la sécheresse sera intégré désormais dans les prévisions économiques de Bercy pour le prochain budget. Les prix à la consommation ont augmenté de 2,4% sur un an en août, tirés par ceux de l'énergie, après 2,1% en juillet, selon une estimation provisoire publiée ce vendredi par l'INSEE. En août 2025, avant le déclenchement de la guerre au Moyen-Orient, l'inflation était de 0,9% sur un an. Les prix de l'énergie baissaient alors de 6,2% sur un an. Le roi de Norvège, Harald V, qui est mort à l'âge de 89 ans, a annoncé ce matin le palais royal. L'état de santé du souverain, hospitalisé depuis le 17 août pour des complications liées à une maladie du sang, s'était détérioré. Les crues survenues avant-hier à la frontière du Népal et du Tibet ont causé la mort d'au moins 472 personnes selon les derniers bilans. Les secouristes sont toujours à la recherche de quelques 1400 disparus. Et un mot de football, l'Olympique de Marseille, Rennes et l'Olympique Lyonnais vont connaître ce vendredi leurs adversaires de la phase de ligue de la Ligue Europa 2026-2027. Le tirage au sort est organisé à Monaco à partir de 13h. C'est la fin de ce flash, une très bonne journée à toutes et à tous.
5: Bonjour, c'est parti pour les infos people de cette semaine. On attaque avec Whitney Houston qui est toujours dans l'actualité malgré sa disparition. Elle a désormais sa propre poupée Barbie. Le fabricant Mattel a dévoilé une figurine collector pour l'anniversaire de la star qui aurait eu 63 ans ce mois d'août. La diva nous a quittés en 2012 à l'âge de 48 ans et ce jouet reprend le style de la chanteuse dans son clip I Wanna Dance With Somebody, sorti en 87. La poupée porte une robe lila, des talons bleus et une coiffure volumineuse. L'équipe de Mattel a travaillé en direct avec les proches de l'artiste pour reproduire les traits de son visage. La star rejoint donc d'autres célébrités immortalisées par la marque comme Kylie Minogue ou encore Diana Ross. Et la poupée est disponible en précommande à 65 euros. On poursuit avec la routine sport de Tom Holland. La connaissez-vous ? Eh bien, l'acteur affiche un corps ultra athlétique dans ses films, Spider-Man notamment et l'Odyssée. Il a suivi un entraînement intensif avec le coach des célébrités de Figaver. Sa routine sportive porte un nom. Elle s'appelle Cindy. Une séance de crossfit de 20 minutes avec des exercices au poids de corps. On enchaîne ensuite 5 tractions, 10 pompes et 15 squats. Bon courage, il faut répéter ce circuit le plus de fois possible dans les 20 minutes. La star a validé 27 tours au total et porte même souvent un gilet lesté pour corser en plus l'exercice. Enfin, on termine avec Taylor Swift qui entre dans la légende à Nashville. Nouveau record à son palmarès, elle va intégrer le panthéon des auteurs-compositeurs de Nashville. Elle devient la plus jeune artiste à recevoir cet honneur à 36 ans. L'institution existe depuis 1970. Elle célèbre les créateurs de la capitale de la country. La chanteuse rejoint donc des monuments de la musique comme Bob Dylan ou encore Shania Twain. La cérémonie d'intronisation se tiendra cet automne. Voilà pour les infos people. À très vite pour d'autres actus. Belle journée.
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7: Bonjour à tous. Les violents orages d'hier soir ont fait 3 blessés légers dans la Loire, le Val-de-Marne et le Doubs et plusieurs centaines d'interventions de secours ont été nécessaires. Environ 2200 personnes restent privées d'électricité dans l'est du pays et aujourd'hui les orages persistent mais la vigilance est désormais jaune dans les départements concernés. De fortes crues touchent en revanche le secteur de Valouise-Pelvoux dans les Hautes-Alpes. Environ 200 personnes ont été mises à l'abri, notamment les occupants de 2 campings évacués vers une salle des fêtes. Au Népal, le bilan s'alourdit après la crue dévastatrice. Au moins 552 morts et plus de 1400 personnes portées disparues ont été recensées alors que les recherches se poursuivent. Retour en France, en politique, Olivier Faure, premier secrétaire du Parti Socialiste, estime qu'un compromis avec la gauche sur le budget 2027 est peu probable. Il affirme donc que le scénario d'une censure du gouvernement à l'issue des débats budgétaires semble quasiment inévitable. Économie à présent, la croissance française est restée stable au deuxième trimestre selon l'INSEE. Le PIB a également reculé de 0,2% au premier trimestre. La France échappe donc de peu à une récession technique. Et puis dans l'affaire de la mort du petit Émile, 106 prélèvements ADN ont été réalisés auprès d'habitants, de vacanciers et de personnes de passage au Auvernais. Mais aucun ne correspond aux traces ADN inconnues retrouvées sur les vêtements de l'enfant. Céline Dion est arrivée à Paris 2 semaines avant le début de la série de 16 concerts à la Plénitude Arena de Nanterre. Elle donnera 3 concerts par semaine dès le 12 septembre devant plus de 30 000 spectateurs. Et enfin, du sport et du football, la LFP a validé l'inversion du match retour entre le PSG et Rennes, initialement prévu en Bretagne. Il se jouera finalement au Parc des Princes lors de la 23e journée de Ligue 1. Le PSG devra toutefois payer une amende de 150 000 euros pour l'état de sa pelouse et le non-respect de ses obligations concernant le stade de repli.
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0: La météo pour ce samedi 29 août, une perturbation atténuée donne quelques pluies et averses du bassin rennais et du pays nantais à la Normandie et au Nord-Pas-de-Calais. À l'avant, les nuages dominent des Charentes aux Ardennes. Les températures pour ce samedi matin, 18 degrés sur Brest et Cherbourg, 18 également pour Lille et Paris, 18 à Strasbourg, 18 également pour Lyon et Toulouse, 21 degrés pour Nice et 25 pour Ajaccio. Et pour ce samedi après-midi, 21 degrés sur les Hauts-de-France, la Normandie, la Bretagne, 22 degrés sur l'Île-de-France et le Centre-Val de Loire, 26 sur le Grand Est et l'Alsace, 27 degrés sur la Nouvelle-Aquitaine et la vallée du Rhône, 29 degrés sur l'Occitanie, 30 degrés sur la Corse et sur le pourtour méditerranéen.
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2: Bonjour à toutes et à tous, on débute avec du football et on connaît désormais les adversaires des clubs français engagés en Ligue des Champions. Pour la phase de poule, le PSG a hérité d'adversaires coriaces avec le FC Barcelone, à Manchester City, la S-Rome, Aston Villa, Galatasaray, Villarreal, Bratislava et Com. De son côté, Lens affrontera Manchester City, Liverpool, le club Bruges, le Sporting Portugal, Bodo Glimt, Leipzig, Com et le Slavia Prague. Et Lille sera opposé au Bayern Munich, Arsenal, le Betis Séville, la S-Rome, Galatasaray, Bodo Glimt, Bratislava et Stuttgart. Mais on ne connaît pas encore le calendrier précis de ces confrontations. Le premier match, ce sera le 8 septembre et le tirage au sort avait lieu à Monaco. Eh bien, l'AS Monaco jouait également sa qualification en Conference League hier soir au stade Louis II face au Górnik Zabrze. Victoire monégasque, 4 buts à 1 grâce à Brunner, Koulibaly, Golovin et Biarritz. L'AS Monaco disputera donc la phase de poule de cette Conference League. Et puis la Ligue 1 reprend ses droits dès ce soir pour le coup d'envoi de la 2e journée avec un choc à Pierre-Marois entre Lille et le PSG. Le coup d'envoi sera donné à 20h45. En athlétisme, folle soirée à Zurich hier soir pour la Ligue de Diamant. 2 records du monde ont été battus. Alisson Dos Santos a couru le 400 mètres haies en 45 secondes 80. Et puis Masai Russell a amélioré le record du monde du 100 mètres haies féminin en 12 secondes 07. Une soirée qui a également été marquée par le duel à la perche entre Armand Duplantis et Emmanuel Karalis, qui ont tous deux échoué à 6,32 m. Mais c'est le Suédois qui s'est imposé en passant la barre des 6,25 m. En basket, l'équipe de France a fait un pas de plus vers la Coupe du Monde 2027 au Qatar. Les Bleus ont largement dominé la Slovénie, 92 à 67 hier soir à l'Accor Arena de Paris. Victoria Ben Banyama a inscrit 22 points et puis en cyclique, Tadej Pogacar domine toujours largement le Tour d'Espagne. Le Slovène s'est fait peur mais a remporté la 6e étape hier dans la montée de Bartolo où il a failli chuter. Très belle journée de sport.
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4: Bonjour, le ministre de l'Intérieur a annoncé que 3 personnes ont été légèrement blessées dans la Loire, le Val-de-Marne et le Doubs lors des violents orages de ces dernières heures. Laurent Nunez évoque plusieurs centaines d'interventions des secours. La situation a été particulièrement soutenue en Île-de-France, dans l'Est et le Sud-Est. Roland Lescure estime que la croissance française nulle au 2e trimestre vient surtout de l'été caniculaire qu'a traversé le pays. Le ministre de l'Économie s'appuie sur les explications de l'INSEE qui impute cette baisse à la dégradation de la production agricole fin juillet. L'impact macroéconomique des canicules à répétition et de la sécheresse sera intégré désormais dans les prévisions économiques de Bercy pour le prochain budget. Les prix à la consommation ont augmenté de 2,4% sur un an en août, tiré par ceux de l'énergie, après 2,1% en juillet, selon une estimation provisoire publiée ce vendredi par l'INSEE. En août 2025, avant le déclenchement de la guerre au Moyen-Orient, l'inflation était de 0,9% sur un an. Les prix de l'énergie baissaient alors de 6,5%. 6,2% sur un an. Le roi de Norvège, Harald V, qui est mort à l'âge de 89 ans, a annoncé ce matin le palais royal l'état de santé du souverain hospitalisé depuis le 17 août pour des complications liées à une maladie du sang s'était détériorée. Les crues survenues avant-hier à la frontière du Népal et du Tibet ont causé la mort d'au moins 472 personnes selon les derniers bilans. Les secouristes sont toujours à la recherche de quelques 1400 disparus. Et un mot de football, l'Olympique de Marseille, Rennes et l'Olympique Lyonnais vont connaître ce vendredi leurs adversaires de la phase de ligue de la Ligue Europa 2026-2027. Le tirage au sort est organisé à Monaco à partir de 13h. C'est la fin de ce flash, une très bonne journée à toutes et à tous.
5: Bonjour, c'est parti pour les infos people de cette semaine. On attaque avec Whitney Houston qui est toujours dans l'actualité malgré sa disparition. Elle a désormais sa propre poupée Barbie. Le fabricant Mattel a dévoilé une figurine collector pour l'anniversaire de la star qui aurait eu 63 ans ce mois d'août. La diva nous a quittés en 2012 à l'âge de 48 ans et ce jouet reprend le style de la chanteuse dans son clip I Wanna Dance With Somebody, sorti en 87. La poupée porte une robe lila, des talons bleus et une coiffure volumineuse. L'équipe de Mattel a travaillé en direct avec les proches de l'artiste pour reproduire les traits de son visage. La star rejoint donc d'autres célébrités immortalisées par la marque comme Kylie Minogue ou encore Diana Ross. Et la poupée est disponible en précommande à 65 euros. On poursuit avec la routine sport de Tom Holland. La connaissez-vous ? Eh bien, l'acteur affiche un corps ultra athlétique dans ses films, Spider-Man notamment et l'Odyssée. Il a suivi un entraînement intensif avec le coach des célébrités de Figaver. Sa routine sportive porte un nom. Elle s'appelle Cindy. Une séance de crossfit de 20 minutes avec des exercices au poids de corps. On enchaîne ensuite 5 tractions, 10 pompes et 15 squats. Bon courage, il faut répéter ce circuit le plus de fois possible dans les 20 minutes. La star a validé 27 tours au total et porte même souvent un gilet lesté pour corser en plus l'exercice. Enfin, on termine avec Taylor Swift qui entre dans la légende à Nashville. Nouveau record à son palmarès, elle va intégrer le panthéon des auteurs-compositeurs de Nashville. Elle devient la plus jeune artiste à recevoir cet honneur à 36 ans. L'institution existe depuis 1970. Elle célèbre les créateurs de la capitale de la country. La chanteuse rejoint donc des monuments de la musique comme Bob Dylan ou encore Shania.
8: 16h30.
5: La cérémonie d'intronisation se tiendra cet automne. Voilà pour les infos people. À très vite pour d'autres actus. Belle journée.
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7: Bonjour à tous. Les violents orages d'hier soir ont fait 3 blessés légers dans la Loire, le Val-de-Marne et le Doubs et plusieurs centaines d'interventions de secours ont été nécessaires. Environ 2200 personnes restent privées d'électricité dans l'est du pays et aujourd'hui les orages persistent mais la vigilance est désormais jaune dans les départements concernés. De fortes crues touchent en revanche le secteur de Valouise-Pelvoux dans les Hautes-Alpes. Environ 200 personnes ont été mises à l'abri, notamment les occupants de 2 campings évacués vers une salle des fêtes. Au Népal, le bilan s'alourdit après la crue dévastatrice. Au moins 552 morts et plus de 1400 personnes portées disparues ont été recensées alors que les recherches se poursuivent. Retour en France, en politique, Olivier Faure, premier secrétaire du Parti Socialiste, estime qu'un compromis avec la gauche sur le budget 2027 est peu probable. Il affirme donc que le scénario d'une censure du gouvernement à l'issue des débats budgétaires semble quasiment inévitable. Économie à présent, la croissance française est restée stable au deuxième trimestre selon l'INSEE. Le PIB a également reculé de 0,2% au premier trimestre. La France échappe donc de peu à une récession technique. Et puis dans l'affaire de la mort du petit Émile, 106 prélèvements ADN ont été réalisés auprès d'habitants, de vacanciers et de personnes de passage au Auvernais. Mais aucun ne correspond aux traces ADN inconnues retrouvées sur les vêtements de l'enfant. Céline Dion est arrivée à Paris 2 semaines avant le début de la série de 16 concerts à la Plénitude Arena de Nanterre. Elle donnera 3 concerts par semaine dès le 12 septembre devant plus de 30 000 spectateurs. Et enfin, du sport et du football, la LFP a validé l'inversion du match retour entre le PSG et Rennes, initialement prévu en Bretagne. Il se jouera finalement au Parc des Princes lors de la 23e journée de Ligue 1. Le PSG devra toutefois payer une amende de 150 000 euros pour l'état de sa pelouse et le non-respect de ses obligations concernant le stade de repli.
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0: La météo pour ce samedi 29 août, une perturbation atténuée donne quelques pluies et averses du bassin rennais et du pays nantais à la Normandie et au Nord-Pas-de-Calais. À l'avant, les nuages dominent des Charentes aux Ardennes. Les températures pour ce samedi matin, 18 degrés sur Brest et Cherbourg, 18 également pour Lille et Paris, 18 à Strasbourg, 18 également pour Lyon et Toulouse, 21 degrés pour Nice et 25 pour Ajaccio. Et pour ce samedi après-midi, 21 degrés sur les Hauts-de-France, la Normandie, la Bretagne, 22 degrés sur l'Île-de-France et le Centre-Val-de-Loire, 26 sur le Grand Est et l'Alsace, 27 degrés sur la Nouvelle-Aquitaine et la vallée du Rhône, 29 degrés sur l'Occitanie, 30 degrés sur la Corse et sur le pourtour méditerranéen.
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2: Bonjour à toutes et à tous. On débute avec du football et on connaît désormais les adversaires des clubs français engagés en Ligue des Champions. Pour la phase de poule, le PSG a hérité d'adversaires coriaces avec le FC Barcelone, à Manchester City, la AS Rome, Aston Villa, Galatasaray, Villarreal, Bratislava et Côme. De son côté, Lens affrontera Manchester City, Liverpool, le club Bruges, le Sporting Portugal, Bodø/Glimt, Leipzig, Côme et le Slavia Prague. Et Lille sera opposé au Bayern Munich, Arsenal, le Betis Séville, la AS Rome, Galatasaray, Bodø/Glimt, Bratislava et Stuttgart. Mais on ne connaît pas encore le calendrier précis de ces confrontations. Le premier match, ce sera le 8 septembre et le tirage au sort avait lieu à Monaco. Eh bien, l'AS Monaco jouait également sa qualification en Conference League hier soir au stade Louis II face au Górnik Zabrze. Victoire monégasque, 4 buts à 1 grâce à Brunner, Koulibaly, Golovin et Biarritz. L'AS Monaco disputera donc la phase de poule de cette Conference League. Et puis la Ligue 1 reprend ses droits dès ce soir pour le coup d'envoi de la deuxième journée avec un choc à Pierre-Mauroy entre Lille et le PSG. Le coup d'envoi sera donné à 20h45. En athlétisme, folle soirée à Zurich hier soir pour la Ligue de Diamant. 2 records du monde ont été battus. Alisson Dos Santos a couru le 400 mètres haies en 45 secondes 80. Et puis Masai Russell a amélioré le record du monde du 100 mètres haies féminin en 12 secondes 07. Une soirée qui a également été marquée par le duel à la perche entre Armand Duplantis et Manuel Karalis, qui ont tous deux échoué à 6 m 32. Mais c'est le Suédois qui s'est imposé en passant la barre des 6 m 25. En basket, l'équipe de France a fait un pas de plus vers la Coupe du Monde 2027 au Qatar. Les Bleus ont largement dominé la Slovénie, 92 à 67 hier soir à l'Accor Arena de Paris. Victoria Ben Banyama a inscrit 22 points et puis en cyclique, Tadej Pogacar domine toujours largement le Tour d'Espagne. Le Slovène s'est fait peur mais a remporté la 6e étape hier dans la montée de Bartolo où il a failli chuter. Très belle journée de sport.
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4: Bonjour, le ministre de l'Intérieur a annoncé que 3 personnes ont été légèrement blessées dans la Loire, le Val-de-Marne et le Doubs lors des violents orages de ces dernières heures. Laurent Nunez évoque plusieurs centaines d'interventions des secours. La situation a été particulièrement soutenue en Île-de-France, dans l'Est et le Sud-Est. Roland Lescure estime que la croissance française nulle au deuxième trimestre vient surtout de l'été caniculaire qu'a traversé le pays. Le ministre de l'Économie s'appuie sur les explications de l'INSEE qui impute cette baisse à la dégradation de la production agricole fin juillet. L'impact macroéconomique des canicules à répétition et de la sécheresse sera intégré désormais dans les prévisions économiques de Bercy pour le prochain budget. Les prix à la consommation ont augmenté de 2,4% sur un an en août, tiré par ceux de l'énergie, après 2,1% en juillet, selon une estimation provisoire publiée ce vendredi par l'INSEE. En août 2025, avant le déclenchement de la guerre au Moyen-Orient, l'inflation était de 0,9% sur un an. Les prix de l'énergie baissaient alors de 6,2% sur un an. Le roi de Norvège, Harald V, qui est mort à l'âge de 89 ans, a annoncé ce matin le Palais Royal l'état de santé du souverain, hospitalisé depuis le 17 août pour des complications liées à une maladie du sang, s'était détériorée. Les crues survenues avant-hier à la frontière du Népal et du Tibet ont causé la mort d'au moins 472 personnes, selon les derniers bilans. Les secouristes sont toujours à la recherche de quelques 1400 disparus. Et un mot de football, l'Olympique de Marseille, Rennes et l'Olympique Lyonnais vont connaître ce vendredi leurs adversaires de la phase de Ligue de la Ligue Europa 2026-2027. Le tirage au sort est organisé à Monaco à partir de 13h. C'est la fin de ce flash, une très bonne journée à toutes et à tous.
5: Bonjour, c'est parti pour les infos people de cette semaine. On attaque avec Whitney Houston qui est toujours dans l'actualité malgré sa disparition. Elle a désormais sa propre poupée Barbie. Le fabricant Mattel a dévoilé une figurine collector pour l'anniversaire de la star qui aurait eu 63 ans ce mois d'août. La diva nous a quittés en 2012 à l'âge de 48 ans et ce jouet reprend le style de la chanteuse dans son clip I Wanna Dance With Somebody, sorti en 87. La poupée porte une robe lila, des talons bleus et une coiffure volumineuse. L'équipe de Mattel a travaillé en direct avec les proches de l'artiste pour reproduire les traits de son visage. La star rejoint donc d'autres célébrités immortalisées par la marque comme Kylie Minogue ou encore Diana Ross. Et la poupée est disponible en précommande à 65 euros. On poursuit avec la routine sport de Tom Holland. La connaissez-vous ? Eh bien, l'acteur affiche un corps ultra athlétique dans ses films, Spider-Man notamment et l'Odyssée. Il a suivi un entraînement intensif avec le coach des célébrités de Figaver. Sa routine sportive porte un nom. Elle s'appelle Cindy. Une séance de crossfit de 20 minutes avec des exercices au poids de corps. On enchaîne ensuite 5 tractions, 10 pompes et 15 squats. Bon courage, il faut répéter ce circuit le plus de fois possible dans les 20 minutes. La star a validé 27 tours au total et porte même souvent un gilet lesté pour corser en plus l'exercice. Enfin, on termine avec Taylor Swift qui entre dans la légende à Nashville. Nouveau record à son palmarès, elle va intégrer le panthéon des auteurs-compositeurs de Nashville. Elle devient la plus jeune artiste à recevoir cet honneur à 36 ans. L'institution existe depuis 1970. Elle célèbre les créateurs de la capitale de la country. La chanteuse rejoint donc des monuments de la musique comme Bob Dylan ou encore Shania Twain. La cérémonie d'intronisation se tiendra cet automne. Voilà pour les infos people. À très vite pour d'autres actus. Belle journée.
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7: Bonjour à tous. Les violents orages d'hier soir ont fait 3 blessés légers dans la Loire, le Val-de-Marne et le Doubs et plusieurs centaines d'interventions de secours ont été nécessaires. Environ 2200 personnes restent privées d'électricité dans l'est du pays et aujourd'hui les orages persistent mais la vigilance est désormais jaune dans les départements concernés. De fortes crues touchent en revanche le secteur de Valouise-Pelvoux dans les Hautes-Alpes. Environ 200 personnes ont été mises à l'abri, notamment les occupants de 2 campings évacués vers une salle des fêtes. Au Népal, le bilan s'alourdit après la crue dévastatrice. Au moins 552 morts et plus de 1400 personnes portées disparues ont été recensées alors que les recherches se poursuivent. Retour en France, en politique, Olivier Faure, premier secrétaire du Parti Socialiste, estime qu'un compromis avec la gauche sur le budget 2027 est peu probable. Il affirme donc que le scénario d'une censure du gouvernement à l'issue des débats budgétaires semble quasiment inévitable. Économie à présent, la croissance française est restée stable au deuxième trimestre selon l'INSEE. Le PIB a également reculé de 0,2% au premier trimestre. La France échappe donc de peu à une récession technique. Et puis dans l'affaire de la mort du petit Émile, 106 prélèvements ADN ont été réalisés auprès d'habitants, de vacanciers et de personnes de passage au Auvernais. Mais aucun ne correspond aux traces ADN inconnues retrouvées sur les vêtements de l'enfant. Céline Dion est arrivée à Paris 2 semaines avant le début de la série de 16 concerts à la Plénitude Arena de Nanterre. Elle donnera 3 concerts par semaine dès le 12 septembre devant plus de 30 000 spectateurs. Et enfin, du sport et du football, la LFP a validé l'inversion du match retour entre le PSG et Rennes, initialement prévu en Bretagne. Il se jouera finalement au Parc des Princes lors de la 23e journée de Ligue 1. Le PSG devra toutefois payer une amende de 150 000 euros pour l'état de sa pelouse et le non-respect de ses obligations concernant le stade de repli.
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0: La météo pour ce samedi 29 août, une perturbation atténuée donne quelques pluies et averses du bassin rennais et du pays nantais à la Normandie et au Nord-Pas-de-Calais. À l'avant, les nuages dominent des Charentes aux Ardennes. Les températures pour ce samedi matin, 18 degrés sur Brest et Cherbourg, 18 également pour Lille et Paris, 18 à Strasbourg, 18 également pour Lyon et Toulouse, 21 degrés pour Nice et 25 pour Ajaccio. Et pour ce samedi après-midi, 21 degrés sur les Hauts-de-France, la Normandie, la Bretagne, 22 degrés sur l'Île-de-France et le Centre-Val-de-Loire, 26 sur le Grand Est et l'Alsace, 27 degrés sur la Nouvelle-Aquitaine et la vallée du Rhône, 29 degrés sur l'Occitanie, 30 degrés sur la Corse et sur le pourtour méditerranéen.
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2: Bonjour à toutes et à tous. On débute avec du football et on connaît désormais les adversaires des clubs français engagés en Ligue des Champions. Pour la phase de poule, le PSG a hérité d'adversaires

0: à Louis II face au Górnik Zabrze. Victoire monégasque, 4 buts à 1 grâce à Brunner, Koulibaly, Golovin et Biarritz. CNLAS Monaco disputera donc la phase de poule de cette Conférence League. Et puis la Ligue 1 reprend ses droits dès ce soir pour le coup d'envoi de la deuxième journée avec un choc à Pierre-Mauroy entre Lille et le PSG. Le coup d'envoi sera donné à 20h45. En athlétisme, folle soirée à Zurich hier soir pour la Ligue de Diamant. 2 records du monde ont été battus. Alisson Dos Santos a couru le 400 mètres haies en 45 secondes 80. Et puis Masai Russell a amélioré le record du monde du 100 mètres haies féminin en 12 secondes 07. Une soirée qui a également été marquée par le duel à la perche entre Armand Duplantis et Emmanuel Karalis qui ont tous deux échoué à 6 mètres 32. Mais c'est le Suédois qui s'est imposé en passant la barre des 6 mètres 25. En basket, l'équipe de France a fait un pas de plus vers la Coupe du Monde 2027 au Qatar. Les Bleus ont largement dominé la Slovénie, 92 à 67 hier soir à l'Accor Arena de Paris. Victor Wembanyama a inscrit 22 points. Et puis en cyclisme, Tadej Pogacar domine toujours largement le Tour d'Espagne. Le Slovène s'est fait peur mais a remporté la 6e étape hier dans la montée de Bartolo où il a failli chuter. Très belle journée de sport.
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3: Bonjour, le ministre de l'Intérieur a annoncé que 3 personnes ont été légèrement blessées dans la Loire, le Val-de-Marne et le Doubs lors des violents orages de ces dernières heures. Laurent Nunez évoque plusieurs centaines d'interventions des secours. La situation a été particulièrement soutenue en Île-de-France dans l'Est et le Sud-Est. Roland Lescure estime que la croissance française nulle au deuxième trimestre vient surtout de l'été caniculaire qu'a traversé le pays. Le ministre de l'Économie s'appuie sur les explications de l'INSEE qui impute cette baisse à la dégradation de la production agricole fin juillet. L'impact macroéconomique des canicules à répétition et de la sécheresse sera intégré désormais dans les prévisions économiques de Bercy pour le prochain budget. Les prix à la consommation ont augmenté de 2,4% sur un an en août, tirés par ceux de l'énergie, après 2,1% en juillet, selon une estimation provisoire publiée ce vendredi par l'INSEE. En août 2025, avant le déclenchement de la guerre au Moyen-Orient, l'inflation était de 0,9% sur un an. Les prix de l'énergie baissaient alors de 6,2% sur un an. Le roi de Norvège, Harald V, qui est mort à l'âge de 89 ans, a annoncé ce matin le palais royal. L'état de santé du souverain, hospitalisé depuis le 17 août pour des complications liées à la maladie du sang, s'était détérioré. Les crues survenues avant-hier à la frontière du Népal et du Tibet ont causé la mort d'au moins 472 personnes, selon les derniers bilans. Les secouristes sont toujours à la recherche de quelques 1400 disparus. Et un mot de football, l'Olympique de Marseille, Rennes et l'Olympique Lyonnais vont connaître ce vendredi leurs adversaires de la phase de Ligue de la Ligue Europa 2026-2027. Le tirage au sort est organisé à Monaco à partir de 13h. C'est la fin de ce flash, une très bonne journée à toutes et à tous.
4: Ashford & Simpson est un duo mythique de la soul américaine, formé par Nicholas Ashford et Valerie Simpson. Leur histoire débute au début des années 1960 à New York City, où ils se rencontrent dans une église baptiste. Très vite, leur complicité artistique devient évidente. Ils commencent leur carrière comme auteurs-compositeurs pour le célèbre label Motown. Là, ils écrivent pour des légendes comme Marvin Gaye et Tammy Terrell. Parmi leurs créations les plus emblématiques figurent Ain't No Mountain High Enough et You All I Need To Get By, devenus des classiques intemporels. Dans les années 1970, Ashford & Simpson passent sur le devant de la scène. Leur style mêle soul, R&B et disco avec une signature élégante et engagée. Leur plus grand succès en tant qu'interprète arrive en 1984 avec Solid, un titre devenu un hymne de l'amour durable. Le duo se distingue par une alchimie rare, à la fois artistique et personnelle. Nicholas et Valérie se marient en 1974. Ensemble, ils incarnent un modèle de partenariat créatif et amoureux dans l'industrie musicale. Au fil des décennies, leur influence traverse les générations. Leur écriture sophistiquée et leur sens de la mélodie continuent d'inspirer de nombreux artistes contemporains. Nicholas Ashford décède en 2011, mais Valérie Simpson poursuit la musique et fait vivre leur héritage. Ashford & Simpson reste aujourd'hui une référence incontournable de la soul américaine, synonyme d'élégance, de passion et d'intemporalité.
5: Bonjour, c'est parti pour les infos people de cette semaine. On attaque avec Whitney Houston qui est toujours dans l'actualité malgré sa disparition. Elle a désormais sa propre poupée Barbie. Le fabricant Mattel a

0: dévoiler une figurine collector pour l'anniversaire de la star qui aurait eu 63 ans ce mois d'août. La diva nous a quittés en 2012 à l'âge de 48 ans et ce jouet reprend le style de la chanteuse dans son clip I Wanna Dance With Somebody, sorti en 87. La poupée porte une robe lila, des talons bleus et une coiffure volumineuse. L'équipe de Mattel a travaillé en direct avec les proches de l'artiste pour reproduire les traits de son visage. La star rejoint donc d'autres célébrités immortalisées par la marque comme Kylie Minogue ou encore Diana Ross. Et la poupée est disponible en précommande à 65 euros. On poursuit avec la routine sport de Tom Holland. La connaissez-vous ? Eh bien, l'acteur affiche un corps ultra athlétique dans ses films, Spider-Man notamment et l'Odyssée. Il a suivi un entraînement intensif avec le coach des célébrités de Figaver. Sa routine sportive porte un nom, elle s'appelle Cindy. Une séance de crossfit de 20 minutes avec des exercices au poids de corps. On enchaîne ensuite 5 tractions, 10 pompes et 15 squats. Bon courage, il faut répéter ce circuit le plus de fois possible dans les 20 minutes. La star a validé 27 tours au total et porte même souvent un gilet lesté pour corser en plus l'exercice. Enfin, on termine avec Taylor Swift qui entre dans la légende à Nashville. Nouveau record à son palmarès, elle va intégrer le panthéon des auteurs-compositeurs de Nashville. Elle devient la plus jeune artiste à recevoir cet honneur à 36 ans. L'institution existe depuis 1970. Elle célèbre les créateurs de la capitale de la country. La chanteuse rejoint donc des monuments de la musique comme Bob Dylan ou encore Shania Twain. La cérémonie d'intronisation se tiendra cet automne. Voilà pour les infos people. À très vite pour d'autres actus. Belle journée.
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2: Bonjour à tous. Les violents orages d'hier soir ont fait 3 blessés légers dans la Loire, le Val-de-Marne et le Doubs et plusieurs centaines d'interventions de secours ont été nécessaires. Environ 2200 personnes restent privées d'électricité dans l'est du pays et aujourd'hui les orages persistent mais la vigilance est désormais jaune dans les départements concernés. De fortes crues touchent en revanche le secteur de Valouise-Pelvoux dans les Hautes-Alpes. Environ 200 personnes ont été mises à l'abri, notamment les occupants de 2 campings évacués vers une salle des fêtes. Au Népal, le bilan s'alourdit après la crue dévastatrice. Au moins 552 morts et plus de 1400 personnes portées disparues ont été recensées alors que les recherches se poursuivent. Retour en France, en politique, Olivier Faure, premier secrétaire du Parti Socialiste, estime qu'un compromis avec la gauche sur le budget 2027 est peu probable. Il affirme donc que le scénario d'une censure du gouvernement à l'issue des débats budgétaires semble quasiment inévitable. Économie à présent, la croissance française est restée stable au deuxième trimestre selon l'INSEE. Le PIB a également reculé de 0,2% au premier trimestre. La France échappe donc de peu à une récession technique. Et puis dans l'affaire de la mort du petit Émile, 106 prélèvements ADN ont été réalisés auprès d'habitants, de vacanciers et de personnes de passage au Auvernais. Mais aucun ne correspond aux traces ADN inconnues retrouvées sur les vêtements de l'enfant. Céline Dion est arrivée à Paris 2 semaines avant le début de la série de

Football, la LFP a validé l'inversion du match retour entre le PSG et Rennes, initialement prévu en Bretagne. Il se jouera finalement au Parc des Princes lors de la 23e journée de Ligue 1. Le PSG devra toutefois payer une amende de 150 000 euros pour l'état de sa pelouse et le non-respect de ses obligations concernant le stade de repli.

0: 29 août, une perturbation atténuée donne quelques pluies et averses du bassin rennais et du pays nantais à la Normandie et au Nord-Pas-de-Calais. À l'avant, les nuages dominent des Charentes aux Ardennes. Les températures pour ce samedi matin, 18 degrés sur Brest et Cherbourg, 18 également pour Lille et Paris, 18 à Strasbourg, 18 également pour Lyon et Toulouse, 21 degrés pour Nice et 25 pour Ajaccio. Et pour ce samedi après-midi, 21 degrés sur les Hauts-de-France, la Normandie, la Bretagne, 22 degrés sur l'Île-de-France et le Centre-Val de Loire, 26 sur le Grand Est et l'Alsace, 27 degrés sur la Nouvelle-Aquitaine et la vallée du Rhône, 29 degrés sur l'Occitanie, 30 degrés sur la Corse et sur le pourtour méditerranéen.
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2: Bonjour à toutes et à tous. On débute avec du football et on connaît désormais les adversaires des clubs français engagés en Ligue des Champions. Pour la phase de poule, le PSG a hérité d'adversaires coriaces avec le FC Barcelone, à Manchester City, la AS Rome, Aston Villa, Galatasaray, Villarreal, Bratislava. Et comme de son côté, Lens affrontera Manchester City, Liverpool, le club Bruges, le Sporting Portugal, Bodø/Glimt, Leipzig, comme et le Slavia Prague. Et Lille sera opposé au Bayern Munich, Arsenal, le Betis Séville, la AS Rome, Galatasaray, Bodø/Glimt, Bratislava et Stuttgart. Mais on ne connaît pas encore le calendrier précis de ces confrontations. Le premier match, ce sera le 8 septembre et le tirage au sort avait lieu à Monaco. Eh bien, l'AS Monaco jouait également sa qualification en Conference League hier soir au stade Louis II face au Górnik Zabrze. Victoire monégasque, 4 buts à 1 grâce à Brunner, Koulibaly, Golovin et Biarritz. L'AS Monaco disputera donc la phase de poule de cette Conference League. Et puis la Ligue 1 reprend ses droits dès ce soir pour le coup d'envoi de la deuxième journée avec un choc à Pierre-Mauroy entre Lille et le PSG. Le coup d'envoi sera donné à 20h45. En athlétisme, folle soirée à Zurich hier soir pour la Ligue de Diamant. Deux records du monde ont été battus. Alisson Dos Santos a couru le 400 mètres haies en 45 secondes 80. Et puis Masai Russell a amélioré le record du monde du 100 mètres haies féminin en 12 secondes 07. Une soirée qui a également été marquée par le duel à la perche entre Armand Duplantis et Manuel Karalis, qui ont tous deux échoué à 6m32. Mais c'est le Suédois qui s'est imposé en passant la barre des 6m25. En basket, l'équipe de France a fait un pas de plus vers la Coupe du Monde 2027 au Qatar. Les Bleus ont largement dominé la Slovénie, 92 à 67 hier soir à l'Accor Arena de Paris. Victoria Ben Banyama a inscrit 22 points. Et puis en cyclique, Tadej Pogacar domine toujours largement le Tour d'Espagne. Le Slovène s'est fait peur, mais a remporté la 6e étape hier dans la montée de Bartolo, où il a failli chuter. Très belle journée de sport.
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4: Bonjour, le ministre de l'Intérieur a annoncé que 3 personnes ont été légèrement blessées dans la Loire, le Val-de-Marne et le Doubs lors des violents orages de ces dernières heures. Laurent Nunez évoque plusieurs centaines d'interventions des secours. La situation a été particulièrement soutenue en Île-de-France, dans l'Est et le Sud-Est. Roland Lescure estime que la croissance française nulle au deuxième trimestre vient surtout de l'été caniculaire qu'a traversé le pays. Le ministre de l'Économie s'appuie sur les explications de l'INSEE qui impute cette baisse à la dégradation de la production agricole fin juillet. L'impact macroéconomique des canicules à répétition et de la sécheresse sera intégré désormais dans les prévisions économiques de Bercy pour le prochain budget. Les prix à la consommation ont augmenté de 2,4% sur un an en août, tirés par ceux de l'énergie, après 2,1% en juillet, selon une estimation provisoire publiée ce vendredi par l'INSEE. En août 2025, avant le déclenchement de la guerre au Moyen-Orient, l'inflation a été de 0,9% sur un an. Les prix de l'énergie baissaient alors de 6,2% sur un an. Le roi de Norvège, Harald V, qui est mort à l'âge de 89 ans, a annoncé ce matin le palais royal l'état de santé du souverain, hospitalisé depuis le 17 août pour des complications liées à une maladie du sang, s'était détériorée. Les crues survenues avant-hier à la frontière du Népal et du Tibet ont causé la mort d'au moins 472 personnes, selon les derniers bilans. Les secouristes sont toujours à la recherche de quelques 1400 disparus. Et un mot de football, l'Olympique de Marseille, Rennes et l'Olympique Lyonnais vont connaître ce vendredi leurs adversaires de la phase de Ligue de la la Ligue Europa 2026-2027. Le tirage au sort est organisé à Monaco à partir de 13h. C'est la fin de ce flash, une très bonne journée à toutes et à tous.
5: Bonjour, c'est parti pour les infos people de cette semaine. On attaque avec Whitney Houston qui est toujours dans l'actualité malgré sa disparition. Elle a désormais sa propre poupée Barbie. Le fabricant Mattel a dévoilé une figurine collector pour l'anniversaire de la star qui aurait eu 63 ans ce mois d'août. La diva nous a quittés en 2012 à l'âge de 48 ans et ce jouet reprend le style de la chanteuse dans son clip I Wanna Dance With Somebody, sorti en 87. La poupée porte une robe lila, des talons bleus et une coiffure volumineuse. L'équipe de Mattel a travaillé en direct avec les proches de l'artiste pour reproduire les traits de son visage. La star rejoint donc d'autres célébrités immortalisées par la marque comme Kylie Minogue ou encore Diana Ross. Et la poupée est disponible en précommande à 65 euros. On poursuit avec la routine sport de Tom Holland. La connaissez-vous ? Eh bien, l'acteur affiche un corps ultra athlétique dans ses films, Spider-Man notamment et l'Odyssée. Il a suivi un entraînement intensif avec le coach des célébrités de Figaver. Sa routine sportive porte un nom, elle s'appelle Cindy. Une séance de crossfit de 20 minutes avec des exercices au poids de corps. On enchaîne ensuite 5 tractions, 10 pompes et 15 squats. Bon courage, il faut répéter ce circuit le plus de fois possible dans les 20 minutes. La star a validé 27 tours au total et porte même souvent un gilet lesté pour corser en plus l'exercice. Enfin, on termine avec Taylor Swift qui entre dans la légende à Nashville. Nouveau record à son palmarès, elle va intégrer le panthéon des auteurs-compositeurs de Nashville. Elle devient la plus jeune artiste à recevoir cet honneur à 36 ans. L'institution existe depuis 1970. Elle célèbre les créateurs de la capitale de la country. La chanteuse rejoint donc des monuments de la musique comme Bob Dylan ou encore Shania Twain. La cérémonie d'intronisation se tiendra cet automne. Voilà pour les infos people. À très vite pour d'autres actus. Belle journée.
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6: Bonjour à tous. Les violents orages d'hier soir ont fait 3 blessés légers dans la Loire, le Val-de-Marne et le Doubs et plusieurs centaines d'interventions de secours ont été nécessaires. Environ 2200 personnes restent privées d'électricité dans l'est du pays et aujourd'hui les orages persistent mais la vigilance est désormais jaune dans les départements concernés. De fortes crues touchent en revanche le secteur de Valouise-Pelvoux dans les Hautes-Alpes. Environ 200 personnes ont été mises à l'abri, notamment les occupants de 2 campings évacués vers une salle des fêtes. Au Népal, le bilan s'alourdit après la crue dévastatrice. Au moins 552 morts et plus de 1400 personnes portées disparues ont été recensées alors que les recherches se poursuivent. Retour en France, en politique, Olivier Faure, premier secrétaire du Parti Socialiste, estime qu'un compromis avec la gauche sur le budget 2027 est peu probable. Il affirme donc que le scénario d'une censure du gouvernement à l'issue des débats budgétaires semble quasiment inévitable. Économie à présent, la croissance française est restée stable au deuxième trimestre selon l'INSEE. Le PIB a également reculé de 0,2% au premier trimestre. La France échappe donc de peu à une récession technique. Et puis dans l'affaire de la mort du petit Émile, 106 prélèvements ADN ont été réalisés auprès d'habitants, de vacanciers et de personnes de passage au Auvernais. Mais aucun ne correspond aux traces ADN inconnues retrouvées sur les vêtements de l'enfant. Céline Dion est arrivée à Paris 2 semaines avant le début de la série de

0: La LFP a validé l'inversion du match retour entre le PSG et Rennes, initialement prévu en Bretagne. Il se jouera finalement au Parc des Princes lors de la 23e journée de Ligue 1. Le PSG devra toutefois payer une amende de 150 000 euros pour l'état de sa pelouse et le non-respect de ses obligations concernant le stade de repli.
1: La météo pour ce samedi 29 août, une perturbation atténuée donne quelques pluies et averses du bassin rennais et du pays nantais à la Normandie et au Nord-Pas-de-Calais. À l'avant, les nuages dominent des Charentes aux Ardennes. Les températures pour ce samedi matin,
2: 17h
1: sur Brest et Cherbourg, 18 également pour Lille et Paris, 18 à Strasbourg, 18 également pour Lyon et Toulouse, 21 degrés pour Nice et 25 pour Ajaccio. Et pour ce samedi après-midi, 21 degrés sur les Hauts-de-France, la Normandie, la Bretagne, 22 degrés sur l'Île-de-France et le Centre-Val-de-Loire, 26 sur le Grand Est et l'Alsace, 27 degrés sur la Nouvelle-Aquitaine et la vallée du Rhône, 29 degrés sur l'Occitanie, 30 degrés sur la Corse et sur le pourtour méditerranéen.
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4: Bonjour à toutes et à tous. On débute avec du football et on connaît désormais les adversaires des clubs français engagés en Ligue des Champions. Pour la phase de poule, le PSG a hérité d'adversaires coriaces avec le FC Barcelone, à Manchester City, la AS Rome, Aston Villa, Galatasaray, Villarreal, Bratislava. Et comme de son côté, Lens affrontera Manchester City, Liverpool, le club Bruges, le Sporting Portugal, Bodø/Glimt, Leipzig, comme et le Slavia Prague. Et Lille sera opposé au Bayern Munich, Arsenal, le Betis Séville, la AS Rome, Galatasaray, Bodø/Glimt, Bratislava et Stuttgart. Mais on ne connaît pas encore le calendrier précis de ces confrontations. Le premier match, ce sera le 8 septembre et le tirage au sort avait lieu à Monaco. Eh bien, l'AS Monaco jouait également sa qualification en Conference League hier soir au stade Louis II face au Górnik Zabrze. Victoire monégasque, 4 buts à 1 grâce à Brunner, Koulibaly, Golovin et Biarritz. L'AS Monaco disputera donc la phase de poule de cette Conference League et puis la Ligue. On reprend ses droits dès ce soir pour le coup d'envoi de la deuxième journée avec un choc à Pierre-Mauroy entre Lille et le PSG. Le coup d'envoi sera donné à 20h45. En athlétisme, folle soirée à Zurich hier soir pour la Ligue de Diamant. Deux records du monde ont été battus. Alisson Dos Santos a couru le 400 mètres haies en 45 secondes 80. Et puis Masai Russell a amélioré le record du monde du 100 mètres haies féminin en 12 secondes 07. Une soirée qui a également été marquée par le duel à la perche entre Armand Duplantis et Manuel Karalis, qui ont tous deux échoué à 6m32. Mais c'est le Suédois qui s'est imposé en passant la barre des 6m25. En basket, l'équipe de France a fait un pas de plus vers la Coupe du Monde 2027 au Qatar. Les Bleus ont largement dominé la Slovénie, 92 à 67 hier soir à l'Accor Arena de Paris. Victoria Ben Banyama a inscrit 22 points et puis en cyclique, Tadej Pogacar domine toujours largement le Tour d'Espagne. Le Slovène s'est fait peur mais a remporté la 6e étape hier dans la montée de Bartolo où il a failli chuter. Très belle journée de sport.
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6: Bonjour, le ministre de l'Intérieur a annoncé que 3 personnes ont été légèrement blessées dans la Loire, le Val-de-Marne et le Doubs lors des violents orages de ces dernières heures. Laurent Nunez évoque plusieurs centaines d'interventions des secours. La situation a été particulièrement soutenue en Île-de-France, dans l'Est et le Sud-Est. Roland Lescure estime que la croissance française nulle au deuxième trimestre vient surtout de l'été caniculaire qu'a traversé le pays. Le ministre de l'Économie s'appuie sur les explications de l'INSEE qui impute cette baisse à la dégradation de la production agricole fin juillet. L'impact macroéconomique des canicules à répétition et de la sécheresse sera intégré désormais dans les prévisions économiques de Bercy pour le prochain budget. Les prix à la consommation ont augmenté de 2,4% sur un an en août, tiré par ceux de l'énergie, après 2,1% en juillet, selon une estimation provisoire publiée ce vendredi par l'INSEE. En août 2025, avant le déclenchement de la guerre au Moyen-Orient, l'inflation était de 0,9% sur un an. Les prix de l'énergie baissaient alors de 6,2% sur un an. Le roi de Norvège, Harald V, qui est mort à l'âge de 89 ans, a annoncé ce matin le palais royal l'état de santé du souverain hospitalisé depuis le 17 août pour des complications liées à une maladie du sang s'était détériorée. Les crues survenues avant-hier à la frontière du Népal et du Tibet ont causé la mort d'au moins 472 personnes selon les derniers bilans. Les secouristes sont toujours à la recherche de quelques 1400 disparus. Et un mot de football, l'Olympique de Marseille, Rennes et l'Olympique Lyonnais vont connaître ce vendredi leurs adversaires de la phase de ligue de la Ligue Europa 2026-2027. Le tirage au sort est organisé à Monaco à partir de 13h. C'est la fin de ce flash, une très bonne journée à toutes et à tous.
2: Bonjour, c'est parti pour les infos people de cette semaine. On attaque avec Whitney Houston qui est toujours dans l'actualité malgré sa disparition. Elle a désormais sa propre poupée Barbie. Le fabricant Mattel a dévoilé une figurine collector pour l'anniversaire de la star qui aurait eu 63 ans ce mois d'août. La diva nous a quittés en 2012 à l'âge de 48 ans et ce jouet reprend le style de la chanteuse dans son clip I Wanna Dance With Somebody, sorti en 87. La poupée porte une robe lila, des talons bleus et une coiffure volumineuse. L'équipe de Mattel a travaillé en direct avec les proches de l'artiste pour reproduire les traits de son visage. La star rejoint donc d'autres célébrités immortalisées par la marque comme Kylie Minogue ou encore Diana Ross. Et la poupée est disponible en précommande à 65 euros. On poursuit avec la routine sport de Tom Holland. La connaissez-vous ? Eh bien, l'acteur affiche un corps ultra athlétique dans ses films, Spider-Man notamment et l'Odyssée. Il a suivi un entraînement intensif avec le coach des célébrités de Figaver. Sa routine sportive porte un nom, elle s'appelle Cindy. Une séance de crossfit de 20 minutes avec des exercices au poids de corps. On enchaîne ensuite 5 tractions, 10 pompes et 15 squats. Bon courage, il faut répéter ce circuit le plus de fois possible dans les 20 minutes. La star a validé 27 tours au total et porte même souvent un gilet lesté pour corser en plus l'exercice. Enfin, on termine avec Taylor Swift qui entre dans la légende à Nashville. Nouveau record à son palmarès, elle va intégrer le panthéon des auteurs-compositeurs de Nashville. Elle devient la plus jeune artiste à recevoir cet honneur à 36 ans. L'institution existe depuis 1970. Elle célèbre les créateurs de la capitale de la country. La chanteuse rejoint donc des monuments de la musique comme Bob Dylan ou encore Shania Twain. La cérémonie d'intronisation se tiendra cet automne. Voilà pour les infos people. À très vite pour d'autres actus. Belle journée.
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8: Bonsoir à tous. Les violents orages d'hier soir ont fait 3 blessés légers dans la Loire, le Val-de-Marne et le Doubs et plusieurs centaines d'interventions de secours ont été nécessaires. Environ 2200 personnes restaient privées d'électricité dans l'est du pays. Et aujourd'hui, les orages persistent, mais la vigilance est désormais jaune dans les départements concernés. Du côté du Népal, le bilan s'alourdit après la crue dévastatrice. Au moins 552 morts et plus de 1400 personnes portées disparues ont été recensées alors que les recherches se poursuivent. Retour en France, les incendies qui ont ravagé cet été la Gironde, les Landes et le Var ont causé environ 25 000 sinistres pour un coût estimé à près de 500 millions d'euros. Le bilan pourrait encore s'alourdir, les victimes pouvant déclarer leurs dégâts jusqu'au 31 août. Côté politique, Olivier Faure, premier secrétaire du Parti Socialiste, estime qu'un compromis avec la gauche sur le budget 2027 est peu probable. Il affirme donc que le scénario d'une censure du gouvernement à l'issue des débats budgétaires semble quasiment inévitable. Économie à présent, la croissance française est restée stable au deuxième trimestre selon l'INSEE. Le PIB a également reculé de 0,2% au premier trimestre. La France échappe donc de peu à une récession technique. Et dans l'affaire de la mort du petit Émile, 106 prélèvements ADN ont été réalisés auprès d'habitants, de vacanciers et de personnes de passage au Auvernais. Mais aucun ne correspond aux traces ADN inconnues retrouvées sur les vêtements de l'enfant. Céline Dion est arrivée à Paris 2 semaines avant le début de sa série de 16 concerts à la Plénitude Arena.

0: Reims lors de la 23e journée de Ligue 1. Le PSG devra toutefois payer une amende de 150 000 euros pour l'état de sa pelouse et le non-respect de ses obligations concernant le stade de repli.
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2: La météo pour ce samedi 29 août, une perturbation atténuée donne quelques pluies et averses du bassin rennais et du pays nantais à la Normandie et au Nord-Pas-de-Calais. À l'avant, les nuages dominent des Charentes aux Ardennes. Les températures pour ce samedi matin, 18 degrés sur Brest et Cherbourg, 18 également pour Lille et Paris, 18 à Strasbourg, 18 également pour Lyon et Toulouse, 21 degrés pour Nice et 25 pour Ajaccio. Et pour ce samedi après-midi, 21 degrés sur les Hauts-de-France, la Normandie, la Bretagne, 22 degrés sur l'Île-de-France et le Centre-Val de Loire, 26 sur le Grand Est et l'Alsace, 27 degrés sur la Nouvelle-Aquitaine et la vallée du Rhône, 29 degrés sur l'Occitanie, 30 degrés sur la Corse et sur le pourtour méditerranéen.
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4: Bonjour à toutes et à tous, on débute avec du football et on connaît désormais les adversaires des clubs français engagés en Ligue des Champions. Pour la phase de poule, le PSG a hérité d'adversaires coriaces avec le FC Barcelone, à Manchester City, la AS Rome, Aston Villa, Galatasaray, Villarreal, Bratislava et Com. De son côté, Lens affrontera Manchester City, Liverpool, le club Bruges, le Sporting Portugal, Bodø/Glimt, Leipzig, Com et le Slavia Prague. Et Lille sera opposé au Bayern Munich, Arsenal, le Betis Séville, la AS Rome, Galatasaray, Bodø/Glimt, Bratislava et Stuttgart. Mais on ne connaît pas encore le calendrier précis de ces confrontations. Le premier match, ce sera le 8 septembre et le tirage au sort avait lieu à Monaco. Eh bien, l'AS Monaco jouait également sa qualification en Conference League hier soir au stade Louis II face au Górnik Zabrze. Victoire monégasque, 4 buts à 1 grâce à Brunner, Koulibaly, Golovin et Biarritz. L'AS Monaco disputera donc la phase de poule de cette Conference League. Et puis la Ligue 1 reprend ses droits dès ce soir pour le coup d'envoi de la deuxième journée avec un choc à Pierre-Marois entre Lille et le PSG. Le coup d'envoi sera donné à 20h45. En athlétisme, folle soirée à Zurich hier soir pour la Ligue de Diamant. 2 records du monde ont été battus. Alisson Dos Santos a couru le 400 mètres haies en 45 secondes 80. Et puis Masai Russell a amélioré le record du monde du 100 mètres haies féminin en 12 secondes 07. Une soirée qui a également été marquée par le duel à la perche entre Armand Duplantis et Emmanuel Karalis, qui ont tous deux échoué à 6,32 m. Mais c'est le Suédois qui s'est imposé en passant la barre des 6,25 m. En basket, l'équipe de France a fait un pas de plus vers la Coupe du Monde 2027 au Qatar. Les Bleus ont largement dominé la Slovénie, 92 à 67 hier soir à l'Accor Arena de Paris. Victoria Wembanyama a inscrit 22 points. Et puis en cyclique, Tadej Pogacar domine toujours largement le Tour d'Espagne. Le Slovène s'est fait peur, mais a remporté la 6e étape hier dans la montée de Bartolo, où il a failli chuter. Très belle journée de sport.
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6: Bonjour, le ministre de l'Intérieur a annoncé que 3 personnes ont été légèrement blessées dans la Loire, le Val-de-Marne et le Doubs lors des violents orages de ces dernières heures. Laurent Nunez évoque plusieurs centaines d'interventions des secours. La situation a été particulièrement soutenue en Île-de-France dans l'Est et le Sud-Est. Roland Lescure estime que la croissance française nulle au deuxième trimestre vient surtout de l'été caniculaire qu'a traversé le pays. Le ministre de l'Économie s'appuie sur les explications de l'INSEE qui impute cette baisse à la dégradation de la production agricole fin juillet. L'impact macroéconomique des canicules à répétition et de la sécheresse sera intégré désormais dans les prévisions économiques de Bercy pour le prochain budget. Les prix à la consommation ont augmenté de 2,4% sur un an en août, tirés par ceux de l'énergie, après 2,1% en juillet, selon une estimation provisoire publiée ce vendredi par l'INSEE. En août 2025, avant le déclenchement de la guerre au Moyen-Orient, l'inflation était de 0,9% sur un an. Les prix de l'énergie baissaient alors de 6,2% sur un an. Le roi de Norvège, Harald V, qui est mort à l'âge de 89 ans, a annoncé ce matin le palais royal. L'état de santé du souverain, hospitalisé depuis le 17 août pour des complications liées à une maladie du sang, s'était détérioré. Les crues survenues avant-hier à la frontière du Népal et du Tibet ont causé la mort d'au moins 472 personnes, selon les derniers bilans. Les secouristes sont toujours à la recherche de quelques 1400 disparus. Et Et un mot de football, l'Olympique de Marseille, Rennes et l'Olympique Lyonnais vont connaître ce vendredi leurs adversaires de la phase de Ligue de la Ligue Europa 2026-2027. Le tirage au sort est organisé à Monaco à partir de 13h. C'est la fin de ce flash, une très bonne journée à toutes et à tous.
7: Bonjour, c'est parti pour les infos people de cette semaine. On attaque avec Whitney Houston qui est toujours dans l'actualité malgré sa disparition. Elle a désormais sa propre poupée Barbie. Le fabricant Mattel a dévoilé une figurine collector pour l'anniversaire de la star qui aurait eu 63 ans ce mois d'août. La diva nous a quittés en 2012 à l'âge de 48 ans et ce jouet reprend le style de la chanteuse dans son clip I Wanna Dance With Somebody, sorti en 87. La poupée porte une robe lila, des talons bleus et une coiffure volumineuse. L'équipe de Mattel a travaillé en direct avec les proches de l'artiste pour reproduire les traits de son visage. La star rejoint donc d'autres célébrités immortalisées par la marque comme Kylie Minogue ou encore Diana Ross. Et la poupée est disponible en précommande à 65€. On poursuit avec la routine sport de Tom Holland. La connaissez-vous ? Eh bien, l'acteur affiche un corps ultra athlétique dans ses films, Spider-Man notamment et l'Odyssée. Il a suivi un entraînement intensif avec le coach des célébrités de Figaver. Sa routine sportive porte un nom. Elle s'appelle Cindy. Une séance de crossfit de 20 minutes avec des exercices au poids de corps. On enchaîne ensuite 5 tractions, 10 pompes et 15 squats. Bon courage, il faut répéter ce circuit le plus de fois possible dans les 20 minutes. La star a validé 27 tours au total et porte même souvent un gilet lesté pour corser en plus l'exercice. Enfin, on termine avec Taylor Swift qui entre dans la légende à Nashville. Nouveau record à son palmarès, elle va intégrer le panthéon des auteurs-compositeurs de Nashville. Elle devient la plus jeune artiste à recevoir cet honneur à 36 ans. L'institution existe depuis 1970. Elle célèbre les créateurs de la capitale de la country. La chanteuse rejoint donc des monuments de la musique comme Bob Dylan ou encore Shania Twain. La cérémonie d'intronisation se tiendra cet automne. Voilà pour les infos people. À très vite pour d'autres actus. Belle journée.
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0: Bonsoir à tous. Les violents orages d'hier soir ont fait 3 blessés légers dans la Loire, le Val-de-Marne et le Doubs et plusieurs centaines d'interventions de secours ont été nécessaires. Environ 2200 personnes restées privées d'électricité dans l'est du pays. Et aujourd'hui, les orages persistent, mais la vigilance est désormais jaune dans les départements concernés. Du côté du Népal, le bilan s'alourdit après la crue dévastatrice. Au moins 552 morts et plus de 1400 personnes portées disparues ont été recensées alors que les recherches se poursuivent. Retour en France, les incendies qui ont ravagé cet été la Gironde, les Landes et le Var ont causé environ 25 000 sinistres pour un coût estimé à près de 500 millions d'euros. Le bilan pourrait encore s'alourdir, les victimes pouvant déclarer leurs dégâts jusqu'au 31 août. Côté politique, Olivier Faure, premier secrétaire du Parti Socialiste, estime qu'un compromis avec la gauche sur le budget 2027 est peu probable. Il affirme donc que le scénario d'une censure du gouvernement à l'issue des débats budgétaires semble quasiment inévitable. Économie à présent, la croissance française est restée stable au deuxième trimestre selon l'INSEE. Le PIB a également reculé de 0,2% en premier trimestre. La France échappe donc de peu à une récession technique. Et dans l'affaire de la mort du petit Émile, 106 prélèvements ADN ont été réalisés auprès d'habitants, de vacanciers et de personnes de passage au Auvernais. Mais aucun ne correspond aux traces ADN inconnues retrouvées sur les vêtements de l'enfant. Céline Dion est arrivée à Paris 2 semaines avant le début de sa série de 16 concerts à la Plénière.

0: Perturbation atténuée donne quelques pluies et averses du bassin rennais et du pays nantais à la Normandie et au Nord-Pas-de-Calais. À l'avant, les nuages dominent des Charentes aux Ardennes. Les températures pour ce samedi matin, 18 degrés sur Brest et Cherbourg, 18 également pour Lille et Paris, 18 à Strasbourg, 18 également pour Lyon et Toulouse, 21 degrés pour Nice et 25 pour Ajaccio. Et pour ce samedi après-midi, 21 degrés sur les Hauts-de-France, la Normandie, la Bretagne, 22 degrés sur l'Île-de-France et le Centre-Val de Loire, 26 sur le Grand Est et l'Alsace, 27 degrés sur la Nouvelle-Aquitaine et la vallée du Rhône, 29 degrés sur l'Occitanie, 30 degrés sur la Corse et sur le pourtour méditerranéen.
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2: Bonjour à toutes et à tous. On débute avec du football et on connaît désormais les adversaires des clubs français engagés en Ligue des Champions. Pour la phase de poule, le PSG a hérité d'adversaires coriaces avec le FC Barcelone, à Manchester City, la AS Rome, Aston Villa, Galatasaray, Villarreal, Bratislava. Et comme de son côté, Lens affrontera Manchester City, Liverpool, le club Bruges, le Sporting Portugal, Bodo/Glimt, Leipzig, comme et le Slavia Prague. Et Lille sera opposé au Bayern Munich, Arsenal, le Betis Séville, la AS Rome, Galatasaray, Bodo/Glimt, Bratislava et Stuttgart. Mais on ne connaît pas encore le calendrier précis de ces confrontations. Le premier match, ce sera le 8 septembre et le tirage au sort avait lieu à Monaco. Eh bien, l'AS Monaco jouait également sa qualification en Conference League hier soir au stade Louis II face au Górnik Zabrze. Victoire monégasque, 4 buts à 1 grâce à Brunner, Koulibaly, Golovin et Biarritz. L'AS Monaco disputera donc la phase de poule de cette Conference League. Et puis la Ligue 1 reprend ses droits dès ce soir pour le coup d'envoi de la deuxième journée avec un choc à Pierre-Marois entre Lille et le PSG. Le coup d'envoi sera donné à 20h45. En athlétisme, folle soirée à Zurich hier soir pour la Ligue de Diamant. 2 records du monde ont été battus. Alisson Dos Santos a couru le 400 mètres haies en 45 secondes 80. Et puis Masai Russell a amélioré le record du monde du 100 mètres haies féminin en 12 secondes 07. Une soirée qui a également été marquée par le duel à la perche entre Armand Duplantis et Emmanuel Karalis, qui ont tous deux échoué à 6,32 m. Mais c'est le Suédois qui s'est imposé en passant la barre des 6,25 m. En basket, l'équipe de France a fait un pas de plus vers la Coupe du Monde 2027 au Qatar. Les Bleus ont largement dominé la Slovénie, 92 à 67 hier soir à l'Accor Arena de Paris. Victoria Wembanyama a inscrit 22 points. Et puis en cyclisme, Tadej Pogacar domine toujours largement le Tour d'Espagne. Le Slovène s'est fait peur, mais a remporté la 6e étape hier dans la montée de Bartolo, où il a failli chuter. Très belle journée de sport.
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4: Bonjour, le ministre de l'Intérieur a annoncé que 3 personnes ont été légèrement blessées dans la Loire, le Val-de-Marne et le Doubs lors des violents orages de ces dernières heures. Laurent Nunez évoque plusieurs centaines d'interventions des secours. La situation a été particulièrement soutenue en Île-de-France dans l'Est et le Sud-Est. Roland Lescure estime que la croissance française nulle au deuxième trimestre vient surtout de l'été caniculaire qu'a traversé le pays. Le ministre de l'Économie s'appuie sur les explications de l'INSEE qui impute cette baisse à la dégradation de la production agricole fin juillet. L'impact macroéconomique des canicules à répétition et de la sécheresse sera intégré désormais dans les prévisions économiques de Bercy pour le prochain budget. Les prix à la consommation ont augmenté de 2,4% sur un an en août, tirés par ceux de l'énergie, après 2,1% en juillet, selon une estimation provisoire publiée ce vendredi par l'INSEE. En août 2025, avant le déclenchement de la guerre au Moyen-Orient, l'inflation était de 0,9% sur un an. Les prix de l'énergie baissaient alors de 6,2% sur un an. Le roi de Norvège, Harald V, qui est mort à l'âge de 89 ans, a annoncé ce matin le Palais Royal l'état de santé du souverain, hospitalisé depuis le 17 août pour des complications liées à une maladie du sang, s'était détériorée. Les crues survenues avant-hier à la frontière du Népal et du Tibet ont causé la mort d'au moins 472 personnes, selon les derniers bilans. Les secouristes sont toujours à la recherche de quelques 1400 disparus. Et un mot de football, l'Olympique de Marseille, Rennes et l'Olympique Lyonnais vont connaître ce vendredi leurs adversaires de la phase de Ligue de la Ligue Europa 2026-2027. Le tirage au sort est organisé à Monaco à partir de 13h. C'est la fin de ce flash, une très bonne journée à toutes et à tous.
5: Bonjour, c'est parti pour les infos people de cette semaine. On attaque avec Whitney Houston qui est toujours dans l'actualité malgré sa disparition. Elle a désormais sa propre poupée Barbie. Le fabricant Mattel a dévoilé une figurine collector pour l'anniversaire de la star qui aurait eu 63 ans ce mois d'août. La diva nous a quittés en 2012 à l'âge de 48 ans et ce jouet reprend le style de la chanteuse dans son clip I Wanna Dance With Somebody, sorti en 87. La poupée porte une robe lila, des talons bleus et une coiffure volumineuse. L'équipe de Mattel a travaillé en direct avec les proches de l'artiste pour reproduire les traits de son visage. La star rejoint donc d'autres célébrités immortalisées par la marque comme Kylie Minogue ou encore Diana Ross. Et la poupée est disponible en précommande à 65€. On poursuit avec la routine sport de Tom Holland. La connaissez-vous ? Eh bien, l'acteur affiche un corps ultra athlétique dans ses films, Spider-Man notamment et l'Odyssée. Il a suivi un entraînement intensif avec le coach des célébrités de Figaver. Sa routine sportive porte un nom, elle s'appelle Cindy. Une séance de crossfit de 20 minutes avec des exercices au poids de corps. On enchaîne ensuite 5 tractions, 10 pompes et 15 squats. Bon courage, il faut répéter ce circuit le plus de fois possible dans les 20 minutes. La star a validé 27 tours au total et porte même souvent un gilet lesté pour corser en plus l'exercice. Enfin, on termine avec Taylor Swift qui entre dans la légende à Nashville. Nouveau record à son palmarès, elle va intégrer le panthéon des auteurs-compositeurs de Nashville. Elle devient la plus jeune artiste à recevoir cet honneur à 36 ans. L'institution existe depuis 1970. Elle célèbre les créateurs de la capitale de la country. La chanteuse rejoint donc des monuments de la musique comme Bob Dylan ou encore Shania Twain. La cérémonie d'intronisation se tiendra cet automne. Voilà pour les infos people. À très vite pour d'autres actus. Belle journée.
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6: Bonsoir à tous. Les violents orages d'hier soir ont fait 3 blessés légers dans la Loire, le Val-de-Marne et le Doubs et plusieurs centaines d'interventions de secours ont été nécessaires. Environ 2200 personnes restaient privées d'électricité dans l'est du pays. Et aujourd'hui, les orages persistent, mais la vigilance est désormais jaune dans les départements concernés. Du côté du Népal, le bilan s'alourdit après la crue dévastatrice. Au moins 552 morts et plus de 1400 personnes portées disparues ont été recensées alors que les recherches se poursuivent. Retour en France, les incendies qui ont ravagé cet été la Gironde, les Landes et le Var ont causé environ 25 000 sinistres pour un coût estimé à près de 500 millions d'euros. Le bilan pourrait encore s'alourdir, les victimes pouvant déclarer leurs dégâts jusqu'au 31 août. Côté politique, Olivier Faure, premier secrétaire du Parti Socialiste, estime qu'un compromis avec la gauche sur le budget 2027 est peu probable. Il affirme donc que le scénario d'une censure du gouvernement à l'issue des débats budgétaires semble quasiment inévitable. Économie à présent, la croissance française est restée stable au deuxième trimestre selon l'INSEE. Le PIB a également reculé de 0,2% en premier trimestre. La France échappe donc de peu à une récession technique. Et dans l'affaire de la mort du petit Émile, 106 prélèvements ADN ont été réalisés auprès d'habitants, de vacanciers et de personnes de passage au Auvernais. Mais aucun ne correspond aux traces ADN inconnues retrouvées sur les vêtements de l'enfant. Céline Dion est arrivée à Paris 2 semaines avant le début de sa série.

Prince lors de la 23e journée de Ligue 1. Le PSG devra toutefois payer une amende de 150 000 euros pour l'état de sa pelouse et le non-respect de ses obligations concernant le stade de repli.

0: 29 août, une perturbation atténuée donne quelques pluies et averses du bassin rennais et du pays nantais à la Normandie et au Nord-Pas-de-Calais. À l'avant, les nuages dominent des Charentes aux Ardennes. Les températures pour ce samedi matin, 18 degrés sur Brest et Cherbourg, 18 également pour Lille et Paris, 18 à Strasbourg, 18 également pour Lyon et Toulouse, 21 degrés pour Nice et 25 pour Ajaccio. Et pour ce samedi après-midi, 21 degrés sur les Hauts-de-France, la Normandie, la Bretagne, 22 degrés sur l'Île-de-France et le Centre-Val de Loire, 26 sur le Grand Est et l'Alsace, 27 degrés sur la Nouvelle-Aquitaine et la vallée du Rhône, 29 degrés sur l'Occitanie, 30 degrés sur la Corse et sur le pourtour méditerranéen.
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2: Bonjour à toutes et à tous. On débute avec du football et on connaît désormais les adversaires des clubs français engagés en Ligue des Champions. Pour la phase de poule, le PSG a hérité d'adversaires coriaces avec le FC Barcelone, à Manchester City, la AS Rome, Aston Villa, Galatasaray, Villarreal, Bratislava. Et comme de son côté, Lens affrontera Manchester City, Liverpool, le club Bruges, le Sporting Portugal, Bodø/Glimt, Leipzig, comme et le Slavia Prague. Et Lille sera opposé au Bayern Munich, Arsenal, le Betis Séville, la AS Rome, Galatasaray, Bodø/Glimt, Bratislava et Stuttgart. Mais on ne connaît pas encore le calendrier précis de ces confrontations. Le premier match, ce sera le 8 septembre et le tirage au sort avait lieu à Monaco. Eh bien, l'AS Monaco jouait également sa qualification en Conference League hier soir au stade Louis II face au Górnik Zabrze. Victoire monégasque, 4 buts à 1 grâce à Brunner, Koulibaly, Golovin et Biarritz. L'AS Monaco disputera donc la phase de poule de cette Conference League. Et puis la Ligue 1 reprend ses droits dès ce soir pour le coup d'envoi de la deuxième journée avec un choc à Pierre-Mauroy entre Lille et le PSG. Le coup d'envoi sera donné à 20h45. En athlétisme, folle soirée à Zurich hier soir pour la Ligue de Diamant. Deux records du monde ont été battus. Alisson Dos Santos a couru le 400 mètres haies en 45 secondes 80. Et puis Masai Rossel a amélioré le record du monde du 100 mètres haies féminin en 12 secondes 07. Une soirée qui a également été marquée par le duel à la perche entre Armand Duplantis et Manuel Karalis, qui ont tous deux échoué à 6 m 32. Mais c'est le Suédois qui s'est imposé en passant la barre des 6 m 25. En basket, l'équipe de France a fait un pas de plus vers la Coupe du Monde 2027 au Qatar. Les Bleus ont largement dominé la Slovénie, 92 à 67 hier soir à l'Accor Arena de Paris. Victoria Ben Banyama a inscrit 22 points et puis en cyclique, Tadej Pogacar domine toujours largement le Tour d'Espagne. Le Slovène s'est fait peur mais a remporté la 6e étape hier dans la montée de Bartolo où il a failli chuter. Très belle journée de sport.
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4: Bonjour, le ministre de l'Intérieur a annoncé que 3 personnes ont été légèrement blessées dans la Loire, le Val-de-Marne et le Doubs lors des violents orages de ces dernières heures. Laurent Nunez évoque plusieurs centaines d'interventions des secours. La situation a été particulièrement soutenue en Île-de-France, dans l'Est et le Sud-Est. Roland Lescure estime que la croissance française nulle au deuxième trimestre vient surtout de l'été caniculaire qu'a traversé le pays. Le ministre de l'Économie s'appuie sur les explications de l'INSEE qui impute cette baisse à la dégradation de la production agricole fin juillet. L'impact macroéconomique des canicules à répétition et de la sécheresse sera intégré désormais dans les prévisions économiques de Bercy pour le prochain budget. Les prix à la consommation ont augmenté de 2,4% sur un an en août, tiré par ceux de l'énergie, après 2,1% en juillet, selon une estimation provisoire publiée ce vendredi par l'INSEE. En août 2025, avant le déclenchement de la guerre au Moyen-Orient, l'inflation a été de 0,9% sur un an. Les prix de l'énergie baissaient alors de 6,2% sur un an. Le roi de Norvège, Harald V, qui est mort à l'âge de 89 ans, a annoncé ce matin le Palais Royal l'état de santé du souverain, hospitalisé depuis le 17 août pour des complications liées à une maladie du sang, s'était détériorée. Les crues survenues avant-hier à la frontière du Népal et du Tibet ont causé la mort d'au moins 472 personnes, selon les derniers bilans. Les secouristes sont toujours à la recherche de quelques 1400 disparus. Et un mot de football.
5: 17h30.
4: Rennes et l'Olympique Lyonnais vont connaître ce vendredi leurs adversaires de la phase de ligue de la Ligue Europa 2026-2027. Le tirage au sort est organisé à Monaco à partir de 13h. C'est la fin de ce flash. Une très bonne journée à toutes et à tous.
5: Bonjour, c'est parti pour les infos people de cette semaine. On attaque avec Whitney Houston qui est toujours dans l'actualité malgré sa disparition. Elle a désormais sa propre poupée Barbie. Le fabricant Mattel a dévoilé une figurine collector pour l'anniversaire de la star qui aurait eu 63 ans ce mois d'août. La diva nous a quittés en 2012 à l'âge de 48 ans et ce jouet reprend le style de la chanteuse dans son clip I Wanna Dance With Somebody, sorti en 87. La poupée porte une robe lila, des talons bleus et une coiffure volumineuse. L'équipe de Mattel a travaillé en direct avec les proches de l'artiste pour reproduire les traits de son visage. La star rejoint donc d'autres célébrités immortalisées par la marque comme Kylie Minogue ou encore Diana Ross. Et la poupée est disponible en précommande à 65 euros. On poursuit avec la routine sport de Tom Holland. La connaissez-vous ? Eh bien, l'acteur affiche un corps ultra athlétique dans ses films, Spider-Man notamment et l'Odyssée. Il a suivi un entraînement intensif avec le coach des célébrités de Figaver. Sa routine sportive porte un nom, elle s'appelle Cindy. Une séance de crossfit de 20 minutes avec des exercices au poids de corps. On enchaîne ensuite 5 tractions, 10 pompes et 15 squats. Bon courage, il faut répéter ce circuit le plus de fois possible dans les 20 minutes. La star a validé 27 tours au total et porte même souvent un gilet lesté pour corser en plus l'exercice. Enfin, on termine avec Taylor Swift qui entre dans la légende à Nashville. Nouveau record à son palmarès, elle va intégrer le panthéon des auteurs-compositeurs de Nashville. Elle devient la plus jeune artiste à recevoir cet honneur à 36 ans. L'institution existe depuis 1970. Elle célèbre les créateurs de la capitale de la country. La chanteuse rejoint donc des monuments de la musique comme Bob Dylan ou encore Shania Twain. La cérémonie d'intronisation se tiendra cet automne. Voilà pour les infos people. À très vite pour d'autres actus. Belle journée.
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6: Bonsoir à tous. Les violents orages d'hier soir ont fait 3 blessés légers dans la Loire, le Val-de-Marne et le Doubs et plusieurs centaines d'interventions de secours ont été nécessaires. Environ 2200 personnes restaient privées d'électricité dans l'est du pays. Et aujourd'hui, les orages persistent, mais la vigilance est désormais jaune dans les départements concernés. Du côté du Népal, le bilan s'alourdit après la crue dévastatrice. Au moins 552 morts et plus de 1400 personnes portées disparues ont été recensées alors que les recherches se poursuivent. Retour en France, les incendies qui ont ravagé cet été la Gironde, les Landes et le Var ont causé environ 25 000 sinistres pour un coût estimé à près de 500 millions d'euros. Le bilan pourrait encore s'alourdir, les victimes pouvant déclarer leurs dégâts jusqu'au 31 août. Côté politique, Olivier Faure, premier secrétaire du Parti Socialiste, estime qu'un compromis avec la gauche sur le budget 2027 est peu probable. Il affirme donc que le scénario d'une censure du gouvernement à l'issue des débats budgétaires semble quasiment inévitable. Économie à présent, la croissance française est restée stable au deuxième trimestre selon l'INSEE. Le PIB a également reculé de 0,2% au premier trimestre. La France échappe donc de peu à une récession technique. Et dans l'affaire de la mort du petit Émile, 106 prélèvements ADN ont été réalisés auprès d'habitants, de vacanciers et de personnes de passage au Auvernais. Mais aucun ne correspond aux traces ADN inconnues retrouvées sur les vêtements de l'enfant. Céline Dion est arrivée à Paris 2 semaines avant le début de sa série de 16 concerts à la Plénitude Arena.

0: troisième journée de Ligue 1. Le PSG devra toutefois payer une amende de 150 000 euros pour l'état de sa pelouse et le non-respect de ses obligations concernant le stade de repli.
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2: La météo pour ce samedi 29 août, une perturbation atténuée donne quelques pluies et averses du bassin rennais et du pays nantais à la Normandie et au Nord-Pas-de-Calais. À l'avant, les nuages dominent des Charentes aux Ardennes. Les températures pour ce samedi matin, 18 degrés sur Brest et Cherbourg, 18 également pour Lille et Paris, 18 à Strasbourg, 18 également pour Lyon et Toulouse, 21 degrés pour Nice et 25 pour Ajaccio. Et pour ce samedi après-midi, 21 degrés sur les Hauts-de-France, la Normandie, la Bretagne, 22 degrés sur l'Île-de-France et le Centre-Val-de-Loire, 26 sur le Grand Est et l'Alsace, 27 degrés sur la Nouvelle-Aquitaine et la vallée du Rhône, 29 degrés sur l'Occitanie, 30 degrés sur la Corse et sur le pourtour méditerranéen.
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4: Bonjour à toutes et à tous. On débute avec du football et on connaît désormais les adversaires des clubs français engagés en Ligue des Champions. Pour la phase de poule, le PSG a hérité d'adversaires coriaces avec le FC Barcelone, à Manchester City, la AS Rome, Aston Villa, Galatasaray, Villarreal, Bratislava et Côme. De son côté, Lens affrontera Manchester City, Liverpool, le club Bruges, le Sporting Portugal, Bodø/Glimt, Leipzig, Côme et le Slavia Prague. Et Lille sera opposé au Bayern Munich, Arsenal, le Betis Séville, la AS Rome, Galatasaray, Bodø/Glimt, Bratislava et Stuttgart. Mais on ne connaît pas encore le calendrier précis de ces confrontations. Le premier match, ce sera le 8 septembre et le tirage au sort avait lieu à Monaco. Eh bien, l'AS Monaco jouait également sa qualification en Conference League hier soir au stade Louis II face au Górnik Zabrze. Victoire monégasque, 4 buts à 1 grâce à Brunner, Koulibaly, Golovin et Biarritz. L'AS Monaco disputera donc la phase de poule de cette Conference League. Et puis la Ligue 1 reprend ses droits dès ce soir pour le coup d'envoi de la deuxième journée avec un choc à Pierre-Mauroy entre Lille et le PSG. Le coup d'envoi sera donné à 20h45. En athlétisme, folle soirée à Zurich hier soir pour la Ligue de Diamant. Deux records du monde ont été battus. Alisson Dos Santos a couru le 400 mètres haies en 45 secondes 80. Et puis Masai Russell a amélioré le record du monde du 100 mètres haies féminin en 12 secondes 07. Une soirée qui a également été marquée par le duel à la perche entre Armand Duplantis et Emmanuel Karalis, qui ont tous deux échoué à 6 m 32. Mais c'est le Suédois qui s'est imposé en passant la barre des 6 m 25. En basket, l'équipe de France a fait un pas de plus vers la Coupe du Monde 2027 au Qatar. Les Bleus ont largement dominé la Slovénie, 92 à 67 hier soir à l'Accor Arena de Paris. Victoria Ben Banyama a inscrit 22 points et puis en cyclique, Tadej Pogacar domine toujours largement le Tour d'Espagne. Le Slovène s'est fait peur mais a remporté la 6e étape hier dans la montée de Bartolo où il a failli chuter. Très belle journée de sport.
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6: Bonjour, le ministre de l'Intérieur a annoncé que 3 personnes ont été légèrement blessées dans la Loire, le Val-de-Marne et le Doubs lors des violents orages de ces dernières heures. Laurent Nunez évoque plusieurs centaines d'interventions des secours. La situation a été particulièrement soutenue en Ile-de-France, dans l'Est et le Sud-Est. Roland Lescure estime que la croissance française nulle au deuxième trimestre vient surtout de l'été caniculaire qu'a traversé le pays. Le ministre de l'Économie s'appuie sur les explications de l'INSEE qui impute cette baisse à la dégradation de la production agricole fin juillet. L'impact macroéconomique des canicules à répétition et de la sécheresse sera intégré désormais dans les prévisions économiques de Bercy pour le prochain budget. Les prix à la consommation ont augmenté de 2,4% sur un an en août, tirés par ceux de l'énergie, après 2,1% en juillet, selon une estimation provisoire publiée ce vendredi par l'INSEE. En août 2025, avant le déclenchement de la guerre au Moyen-Orient, l'inflation était de 0,9% sur un an. Les prix de l'énergie baissaient alors de 6,2% sur un an. Le roi de Norvège, Harald V, qui est mort à l'âge de 89 ans, a annoncé ce matin le Palais Royal l'état de santé du souverain hospitalisé depuis le 17 août pour des complications liées à une maladie du sang s'était détériorée. Les crues survenues avant-hier à la frontière du Népal et du Tibet ont causé la mort d'au moins 472 personnes selon les derniers bilans. Les secouristes sont toujours à la recherche de quelques 1400 disparus. Et en mot de football, l'Olympique de Marseille, Rennes et l'Olympique Lyonnais vont connaître ce vendredi leurs adversaires de la phase de Ligue de la Ligue Europa 2026-2027. Le tirage au sort est organisé à Monaco à partir de 13h. C'est la fin de ce flash, une très bonne journée à toutes et à tous.
7: Bonjour, c'est parti pour les infos people de cette semaine. On attaque avec Whitney Houston qui est toujours dans l'actualité malgré sa disparition. Elle a désormais sa propre poupée Barbie. Le fabricant Mattel a dévoilé une figurine collector pour l'anniversaire de la star qui aurait eu 63 ans ce mois d'août. La diva nous a quittés en 2012 à l'âge de 48 ans et ce jouet reprend le style de la chanteuse dans son clip I Wanna Dance With Somebody, sorti en 87. La poupée porte une robe lila, des talons bleus et une coiffure volumineuse. L'équipe de Mattel a travaillé en direct avec les proches de l'artiste pour reproduire les traits de son visage. La star rejoint donc d'autres célébrités immortalisées par la marque comme Kylie Minogue ou encore Diana Ross. Et la poupée est disponible en précommande à 65 euros. On poursuit avec la routine sport de Tom Holland. La connaissez-vous ? Eh bien, l'acteur affiche un corps ultra athlétique dans ses films, Spider-Man notamment et l'Odyssée. Il a suivi un entraînement intensif avec le coach des célébrités de Figaver. Sa routine sportive porte un nom, elle s'appelle Cindy. Une séance de crossfit de 20 minutes avec des exercices au poids de corps. On enchaîne ensuite 5 tractions, 10 pompes et 15 squats. Bon courage, il faut répéter ce circuit le plus de fois possible dans les 20 minutes. La star a validé 27 tours au total et porte même souvent un gilet lesté pour corser en plus l'exercice. Enfin, on termine avec Taylor Swift qui entre dans la légende à Nashville. Nouveau record à son palmarès, elle va intégrer le panthéon des auteurs-compositeurs de Nashville. Elle devient la plus jeune artiste à recevoir cet honneur à 36 ans. L'institution existe depuis 1970. Elle célèbre les créateurs de la capitale de la country. La chanteuse rejoint donc des monuments de la musique comme Bob Dylan ou encore Shania Twain. La cérémonie d'intronisation se tiendra cet automne. Voilà pour les infos people. À très vite pour d'autres actus. Belle journée.
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0: Bonsoir à tous. Les violents orages d'hier soir ont fait 3 blessés légers dans la Loire, le Val-de-Marne et le Doubs et plusieurs centaines d'interventions de secours ont été nécessaires. Environ 2200 personnes restaient privées d'électricité dans l'est du pays. Et aujourd'hui, les orages persistent, mais la vigilance est désormais jaune dans les départements concernés. Du côté du Népal, le bilan s'alourdit après la crue dévastatrice. Au moins 552 morts et plus de 1400 personnes portées disparues ont été recensées alors que les recherches se poursuivent. Retour en France, les incendies qui ont ravagé cet été la Gironde, les Landes et le Var ont causé environ 25 000 sinistres pour un coût estimé à près de 500 millions d'euros. Le bilan pourrait encore s'alourdir, les victimes pouvant déclarer leurs dégâts jusqu'au 31 août. Côté politique, Olivier Faure, premier secrétaire du Parti Socialiste, estime qu'un compromis avec la gauche sur le budget 2027 est peu probable. Il affirme donc que le scénario d'une censure du gouvernement à l'issue des débats budgétaires semble quasiment inévitable. Économie à présent, la croissance française est restée stable au deuxième trimestre selon l'INSEE. Le PIB a également reculé de 0,2% au premier trimestre. La France échappe donc de peu à une récession technique. Et dans l'affaire de la mort du petit Émile, 106 prélèvements ADN ont été réalisés auprès d'habitants, de vacanciers et de personnes de passage au Auvernais. Mais aucun ne correspond aux traces ADN inconnues retrouvées sur les vêtements de l'enfant. Céline Dion est arrivée à Paris 2 semaines avant le début de sa série.

Initialement prévu en Bretagne, il se jouera finalement au Parc des Princes lors de la 23e journée de Ligue 1. Le PSG devra toutefois payer une amende de 150 000 euros pour l'état de sa pelouse et le non-respect de ses obligations concernant le stade de repli.

0: degrés pour Nice et 25 pour Ajaccio. Et pour ce samedi après-midi, 21 degrés sur les Hauts-de-France, la Normandie, la Bretagne, 22 degrés sur l'Île-de-France et le Centre-Val de Loire, 26 sur le Grand Est et l'Alsace, 27 degrés sur la Nouvelle-Aquitaine et la vallée du Rhône, 29 degrés sur l'Occitanie, 30 degrés sur la Corse et sur le pourtour méditerranéen.
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2: Bonjour à toutes et à tous. On débute avec du football et on connaît désormais les adversaires des clubs français engagés en Ligue des Champions. Pour la phase de poule, le PSG a hérité d'adversaires coriaces avec le FC Barcelone, à Manchester City, la AS Rome, Aston Villa, Galatasaray, Villarreal, Bratislava. Et comme de son côté, Lens affrontera Manchester City, Liverpool, le club Bruges, le Sporting Portugal, Bodo/Glimt, Leipzig, comme et le Slavia Prague. Et Lille sera opposé au Bayern Munich, Arsenal, le Betis Séville, la AS Rome, Galatasaray, Bodo/Glimt, Bratislava et Stuttgart. Mais on ne connaît pas encore le calendrier précis de ces confrontations. Le premier match, ce sera le 8 septembre et le tirage au sort avait lieu à Monaco. Eh bien, l'AS Monaco jouait également sa qualification en Conference League hier soir au stade Louis II face au Górnik Zabrze. Victoire monégasque, 4 buts à 1 grâce à Brunner, Koulibaly, Golovin et Biarritz. L'AS Monaco disputera donc la phase de poule de cette Conference League et puis la Ligue. On reprend ses droits dès ce soir pour le coup d'envoi de la deuxième journée avec un choc à Pierre-Mauroy entre Lille et le PSG. Le coup d'envoi sera donné à 20h45. En athlétisme, folle soirée à Zurich hier soir pour la Ligue de Diamants. Deux records du monde ont été battus. Alison Dos Santos a couru le 400 mètres haies en 45 secondes 80. Et puis Masai Russell a amélioré le record du monde du 100 mètres haies féminin en 12 secondes 07. Une soirée qui a également été marquée par le duel à la perche entre Armand Duplantis et Manuel Karalis, qui ont tous deux échoué à 6m32. Mais c'est le Suédois qui s'est imposé en passant la barre des 6m25. En basket, l'équipe de France a fait un pas de plus vers la Coupe du Monde 2027 au Qatar. Les Bleus ont largement dominé la Slovénie, 92 à 67 hier soir à l'Accor Arena de Paris. Victoria Ben Banyama a inscrit 22 points. Et puis en cyclisme, Tadej Pogacar domine toujours largement le Tour d'Espagne. Le Slovène s'est fait peur, mais a remporté la 6e étape hier dans la montée de Bartolo, où il a failli chuter. Très belle journée de sport.
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4: Bonjour, le ministre de l'Intérieur a annoncé que 3 personnes ont été légèrement blessées dans la Loire, le Val-de-Marne et le Doubs lors des violents orages de ces dernières heures. Laurent Nunez évoque plusieurs centaines d'interventions des secours. La situation a été particulièrement soutenue en Île-de-France dans l'Est et le Sud-Est. Roland Lescure estime que la croissance française nulle au deuxième trimestre vient surtout de l'été caniculaire qu'a traversé le pays. Le ministre de l'Économie s'appuie sur les explications de l'INSEE qui impute cette baisse à la dégradation de la production agricole fin juillet. L'impact macroéconomique des canicules à répétition et de la sécheresse sera intégré désormais dans les prévisions économiques de Bercy pour le prochain budget. Les prix à la consommation ont augmenté de 2,4% sur un an en août, tiré par ceux de l'énergie, après 2,1% en juillet, selon une estimation provisoire publiée ce vendredi par l'INSEE. En août 2025, avant le déclenchement de la guerre au Moyen-Orient, l'inflation a été de 0,9% sur un an. Les prix de l'énergie baissaient alors de 6,2% sur un an. Le roi de Norvège, Harald V, qui est mort à l'âge de 89 ans, a annoncé ce matin le Palais Royal l'état de santé du souverain, hospitalisé depuis le 17 août pour des complications liées à une maladie du sang, s'était détérioré. Les crues survenues avant-hier à la frontière du Népal et du Tibet ont causé la mort d'au moins 472 personnes, selon les derniers bilans. Les secouristes sont toujours à la recherche de quelques 1400 disparus. Et un mot de football, l'Olympique de Marseille, Rennes et l'Olympique Lyonnais vont connaître ce vendredi leurs adversaires de la phase de ligue de la Ligue Europa 2026-2027. Le tirage au sort est organisé à Monaco à partir de 13h. C'est la fin de ce flash, une très bonne journée à toutes et à tous.
5: Bonjour, c'est parti pour les infos people de cette semaine. On attaque avec Whitney Houston qui est toujours dans l'actualité malgré sa disparition. Elle a désormais sa propre poupée Barbie. Le fabricant Mattel a dévoilé une figurine collector pour l'anniversaire de la star qui aurait eu 63 ans ce mois d'août. La diva nous a quittés en 2012 à l'âge de 48 ans et ce jouet reprend le style de la chanteuse dans son clip I Wanna Dance With Somebody, sorti en 87. La poupée porte une robe lila, des talons bleus et une coiffure volumineuse. L'équipe de Mattel a travaillé en direct avec les proches de l'artiste artiste pour reproduire les traits de son visage. La star rejoint donc d'autres célébrités immortalisées par la marque comme Kylie Minogue ou encore Diana Ross. Et la

0: est disponible en précommande à 65 euros. On poursuit avec la routine sport de Tom Holland. La connaissez-vous ? Eh bien, l'acteur affiche un corps ultra athlétique dans ses films, Spider-Man notamment et l'Odyssée. Il a suivi un entraînement intensif avec le coach des célébrités de Figaver. Sa routine sportive porte un nom, elle s'appelle Cindy. Une séance de crossfit de 20 minutes avec des exercices au poids de corps. On enchaîne ensuite 5 tractions, 10 pompes et 15 squats. Bon courage, il faut répéter ce circuit le plus de fois possible dans les 20 minutes. La star a validé 27 tours au total et porte même souvent un gilet lesté pour corser en plus l'exercice. Enfin, on termine avec Taylor Swift qui entre dans la légende à Nashville. Nouveau record à son palmarès, elle va intégrer le panthéon des auteurs-compositeurs de Nashville. Elle devient la plus jeune artiste à recevoir cet honneur à 36 ans. L'institution existe depuis 1970. Elle célèbre les créateurs de la capitale de la country. La chanteuse rejoint donc des monuments de la musique comme Bob Dylan ou encore Shania Twain. La cérémonie d'intronisation se tiendra cet automne. Voilà pour les infos people. À très vite pour d'autres actus. Belle journée.
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2: Bonsoir à tous. Les violents orages d'hier soir ont fait 3 blessés légers dans la Loire, le Val-de-Marne et le Doubs et plusieurs centaines d'interventions de secours ont été nécessaires. Environ 2200 personnes restées privées d'électricité dans l'est du pays. Et aujourd'hui, les orages persistent, mais la vigilance est désormais jaune dans les départements concernés. Du côté du Népal, le bilan s'alourdit après la crue dévastatrice. Au moins 552 morts et plus de 1400 personnes portées disparues ont été recensées alors que les recherches se poursuivent. Retour en France, les incendies qui ont ravagé cet été la Gironde, les Landes et le Var ont causé environ 25 000 sinistres pour un coût estimé à près de 500 millions d'euros. Le bilan pourrait encore s'alourdir, les victimes pouvant déclarer leurs dégâts jusqu'au 31 août. Côté politique, Olivier Faure, premier secrétaire du Parti Socialiste, estime qu'un compromis avec la gauche sur le budget 2027 est peu probable. Il affirme donc que le scénario d'une censure du gouvernement à l'issue des débats budgétaires semble quasiment inévitable. Économie à présent, la croissance française est restée stable au deuxième trimestre selon l'INSEE. Le PIB a également reculé de 0,2% au premier trimestre. La France échappe donc de peu à une récession technique. Et dans l'affaire de la mort du petit Émile, 106 prélèvements ADN ont été réalisés auprès d'habitants, de vacanciers et de personnes de passage au Auvernais. Mais aucun ne correspond aux traces ADN inconnues retrouvées sur les vêtements de l'enfant. Céline Dion est arrivée à Paris 2 semaines avant le début de sa série de 16 concerts à la Plénitude Arena.

0: lors de la 23e journée de Ligue 1. Le PSG devra toutefois payer une amende de 150 000 euros pour l'état de sa pelouse et le non-respect de ses obligations concernant le stade de repli.
1: La météo pour ce samedi 29 août, une perturbation atténuée donne quelques pluies et averses du bassin rennais et du pays nantais à la Normandie et au Nord-Pas-de-Calais. À l'avant, les nuages dominent des Charentes aux Ardennes. Les températures pour ce samedi matin, 18 degrés sur Brest et Cherbourg, 18 également pour Lille et Paris, 18 à Strasbourg, 18 également pour Lyon et Toulouse, 21 degrés pour Nice et 25 pour Ajaccio. Et pour ce samedi après-midi, 21 degrés sur les Hauts-de-France, la Normandie, la Bretagne, 22 degrés sur l'Île-de-France et le Centre-Val de Loire, 26 sur le Grand Est et l'Alsace, 27 degrés sur la Nouvelle-Aquitaine et la vallée du Rhône, 29 degrés sur l'Occitanie, 30 degrés sur la Corse et sur le pourtour méditerranéen.
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3: Bonjour à toutes et à tous. On débute avec du football et on connaît désormais les adversaires des clubs français engagés en Ligue des Champions. Pour la phase de poule, le PSG a hérité d'adversaires coriaces avec le FC Barcelone, à Manchester City, la AS Rome, Aston Villa, Galatasaray, Villarreal, Bratislava et Com. De son côté, Lens affrontera Manchester City, Liverpool, le club Bruges, le Sporting Portugal, Bodo Glimt, Leipzig, Com et le Slavia Prague. Et Lille sera opposé au Bayern Munich, Arsenal, le Betis Séville, la AS Rome, Galatasaray, Bodo Glimt, Bratislava et Stuttgart. Mais on ne connaît pas encore le calendrier précis de ces confrontations. Le premier match, ce sera le 8 septembre et le tirage au sort avait lieu à Monaco. Eh bien, l'AS Monaco jouait également sa qualification en Conference League hier soir au stade Louis II face au Górnik Zabrze. Victoire monégasque, 4 buts à 1 grâce à Brunner, Koulibaly, Golovin et Biarritz. C'est l'AS Monaco a disputera donc la phase de poule de cette Conference League. Et puis la Ligue 1 reprend ses droits dès ce soir pour le coup d'envoi de la deuxième journée avec un choc à Pierre-Mauroy entre Lille et le PSG. Le coup d'envoi sera donné à 20h45. En athlétisme, folle soirée à Zurich hier soir pour la Ligue de Diamant. Deux records du monde ont été battus. Alisson Dos Santos a couru le 400 mètres haies en 45 secondes 80. Et puis Masai Russell a amélioré le record du monde du 100 mètres haies féminin en 12 secondes 07. Une soirée qui a également été marquée par le duel à la perche entre Armand Duplantis et Emmanuel Karalis, qui ont tous deux échoué à 6,32 m. Mais c'est le Suédois qui s'est imposé en passant la barre des 6,25 m. En basket, l'équipe de France a fait un pas de plus vers la Coupe du Monde 2027 au Qatar. Les Bleus ont largement dominé la Slovénie, 92 à 67 hier soir à l'Accor Arena de Paris. Victoria Ben Banyama a inscrit 22 points. Et puis en cyclisme, Tadej Pogacar domine toujours largement le Tour d'Espagne. Le Slovène s'est fait peur, mais a remporté la 6e étape hier dans la montée de Bartolo, où il a failli chuter. Très belle journée de sport.
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5: Bonjour, le ministre de l'Intérieur a annoncé que 3 personnes ont été légèrement blessées dans la Loire, le Val-de-Marne et le Doubs lors des violents orages de ces dernières heures. Laurent Nunez évoque plusieurs centaines d'interventions des secours. La situation a été particulièrement soutenue en Île-de-France dans l'Est et le Sud-Est. Roland Lescure estime que la croissance française nulle au deuxième trimestre vient surtout de l'été caniculaire qu'a traversé le pays. Le ministre de l'Économie s'appuie sur les explications de l'INSEE qui impute cette baisse à la dégradation de la production agricole fin juillet. L'impact macroéconomique des canicules à répétition et de la sécheresse sera intégré désormais dans les prévisions économiques de Bercy pour le prochain budget. Les prix à la consommation ont augmenté de 2,4% sur un an en août, tirés par ceux de l'énergie après 2,1% au jour des pèlerinages du 15 août, temps fort du sanctuaire. Les secours toujours à pied d'œuvre pour tenter de retrouver des rescapés deux jours après la crue destructrice qui a ravagé le nord du Népal et les pentes tibétaines. Les sauveteurs ont déjà extirpé 547 corps au Népal, 5 en Chine, près de 1400 personnes dont des centaines de touristes et de pèlerins étrangers sont toujours portés disparus. Près de 93 000 personnes pourraient avoir été affectées par ces inondations qui ont frappé mercredi une région frontalière entre le Népal et le Tibet. Un mot de football, le tirage au sort de la Ligue Europa a livré son verdict. Rennes affrontera notamment la Juventus Turin et l'Olympiakos en phase de Ligue. L'OM sera également opposé au club grec, le Celtic Glasgow ou encore le Bayer Leverkusen. Lyon croisera également la route des Allemands mais aussi celle de Crystal Palace. C'est la fin de ce flash, une bonne fin de journée à notre écoute.
6: Bonjour, c'est parti pour les infos people de cette semaine. On attaque avec Whitney Houston qui est toujours dans l'actualité malgré sa disparition. Elle a désormais sa propre poupée Barbie. Le fabricant Mattel a dévoilé une figurine collector pour l'anniversaire de la star qui aurait eu 63 ans ce mois d'août. La diva nous a quittés en 2012 à l'âge de 48 ans et ce jouet reprend le style de la chanteuse dans son clip I Wanna Dance With Somebody, sorti en 87. La poupée porte une robe lila, des talons bleus et une coiffure volumineuse. L'équipe de Mattel a travaillé en direct avec les proches de l'artiste pour reproduire les traits de son visage. La star rejoint donc d'autres célébrités immortalisées par la marque comme Kylie Minogue ou encore Diana Ross. Et la poupée est disponible en précommande à 65 euros. On poursuit avec la routine sport de Tom Holland. La connaissez-vous ? Eh bien, l'acteur affiche un corps ultra athlétique dans ses films, Spider-Man notamment et l'Odyssée. Il a suivi un entraînement intensif avec le coach des célébrités de Figaver. Sa routine sportive porte un nom, elle s'appelle Cindy. Une séance de crossfit de 20 minutes avec des exercices au poids de corps. On enchaîne ensuite 5 tractions, 10 pompes et 15 squats. Bon courage, il faut répéter ce circuit le plus de fois possible dans les 20 minutes. La star a validé 27 tours au total et porte même souvent un gilet lesté pour corser en plus l'exercice. Enfin, on termine avec Taylor Swift qui entre dans la légende à Nashville. Nouveau record à son palmarès, elle va intégrer le panthéon des auteurs-compositeurs de Nashville. Elle devient la plus jeune artiste à recevoir cet honneur à 36 ans. L'institution existe depuis 1970. Elle célèbre les créateurs de la capitale de la country. La chanteuse rejoint donc des monuments de la musique comme Bob Dylan ou encore Shania Twain. La cérémonie d'intronisation se tiendra cet automne. Voilà pour les infos people. À très vite pour d'autres actus. Belle journée.
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d'interventions de secours ont été nécessaires. Environ 2200 personnes restaient privées d'électricité dans l'est du pays. Et aujourd'hui, les orages persistent, mais la vigilance est désormais jaune dans les départements concernés. Du côté du Népal, le bilan s'alourdit après la crue dévastatrice. Au moins 552 morts et plus de 1400 personnes portées disparues ont été recensées alors que les recherches se poursuivent. Retour en France, les incendies qui ont ravagé cet été la Gironde, les Landes et le Var ont causé environ 25 000 sinistres pour un coût estimé à près de 500 millions d'euros. Le bilan pourrait encore s'alourdir, les victimes pouvant déclarer leurs dégâts jusqu'au 31 août. Côté politique, Olivier Faure, premier secrétaire du Parti Socialiste, estime qu'un compromis avec la gauche sur le budget 2027 est peu probable. Il affirme donc que le scénario d'une censure du gouvernement à l'issue des débats budgétaires semble quasiment inévitable. Économie à présent, la croissance française est restée stable au deuxième trimestre selon l'INSEE. Le PIB a également reculé de 0,2% en premier trimestre. La France échappe donc de peu à une récession technique. Et dans l'affaire de la mort du petit Émile, 106 prélèvements ADN ont été réalisés auprès d'habitants, de vacanciers et de personnes de passage au Auvernais. Mais aucun ne correspond aux traces ADN inconnues retrouvées sur les vêtements de l'enfant. Céline Dion est arrivée à Paris 2 semaines avant le début de sa

0: 23e journée de Ligue 1. Le PSG devra toutefois payer une amende de 150 000 euros pour l'état de sa pelouse et le non-respect de ses obligations concernant le stade de repli.
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2: La météo pour ce samedi 29 août, une perturbation atténuée donne quelques pluies et averses du bassin rennais et du pays nantais à la Normandie et au Nord-Pas-de-Calais. À l'avant, les nuages dominent des Charentes aux Ardennes.
3: 18h.
2: Température pour ce samedi matin, 18 degrés sur Brest et Cherbourg, 18 également pour Lille et Paris, 18 à Strasbourg, 18 également pour Lyon et Toulouse, 21 degrés pour Nice et 25 pour Ajaccio. Et pour ce samedi après-midi, 21 degrés sur les Hauts-de-France, la Normandie, la Bretagne, 22 degrés sur l'Île-de-France et le Centre-Val-de-Loire. 26 sur le Grand Est et l'Alsace, 27 degrés sur la Nouvelle-Aquitaine et la vallée du Rhône, 29 degrés sur l'Occitanie, 30 degrés sur la Corse et sur le pourtour méditerranéen.
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4: Bonjour à toutes et à tous. On débute avec du football et on connaît désormais les adversaires des clubs français engagés en Ligue des Champions. Pour la phase de poule, le PSG a hérité d'adversaires coriaces avec le FC Barcelone, à Manchester City, la AS Rome, Aston Villa, Galatasaray, Villarreal, Bratislava et Côme. De son côté, Lens affrontera Manchester City, Liverpool, le club Bruges, le Sporting Portugal, Bodø/Glimt, Leipzig, Côme et le Slavia Prague. Et Lille sera opposé au Bayern Munich, Arsenal, le Betis Séville, la AS Rome, Galatasaray, Bodø/Glimt, Bratislava et Stuttgart. Mais on ne connaît pas encore le calendrier précis de ces confrontations. Le premier match, ce sera le 8 septembre et le tirage au sort avait lieu à Monaco. Eh bien, l'AS Monaco jouait également sa qualification en Conference League hier soir au stade Louis II face au Górnik Zabrze. Victoire monégasque, 4 buts à 1 grâce à Brunner, Koulibaly, Golovin et Biarritz. L'AS Monaco disputera donc la phase de poule de cette Conference League. Et puis la Ligue 1 reprend ses droits dès ce soir pour le coup d'envoi de la deuxième journée avec un choc à Pierre-Mauroy entre Lille et le PSG. Le coup d'envoi sera donné à 20h45. En athlétisme, folle soirée à Zurich hier soir pour la Ligue de Diamant. Deux records du monde ont été battus. Alisson Dos Santos a couru le 400 mètres haies en 45 secondes 80. Et puis Masai Russell a amélioré le record du monde du 100 mètres haies féminin en 12 secondes 07. Une soirée qui a également été marquée par le duel à la perche entre Armand Duplantis et Emmanuel Karalis, qui ont tous deux échoué à 6 m 32. Mais c'est le Suédois qui s'est imposé en passant la barre des 6 m 25. En basket, l'équipe de France a fait un pas de plus vers la Coupe du Monde 2027 au Qatar. Les Bleus ont largement dominé la Slovénie, 92 à 67 hier soir à l'Accor Arena de Paris. Victoria Ben Banyama a inscrit 22 points et puis en cyclisme, Tadej Pogacar domine toujours largement le Tour d'Espagne. Le Slovène s'est fait peur mais a remporté la 6e étape hier dans la montée de Bartolo où il a failli chuter. Très belle journée de sport.
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6: Bonsoir, le ministre du Travail Jean-Pierre Farandou a annoncé que le revenu de solidarité active et l'allocation de solidarité aux personnes âgées seront indexés sur l'inflation dans le budget 2027. Le projet de loi de finances et du budget de la sécurité sociale doit être présenté prochainement. Le feu de Calenzana en Haute-Corse est fixé. Au total, le bilan officiel fait état de 64 hectares parcourus par les flammes. 7 maisons, 5 bungalows et une dizaine de véhicules ont été détruits. D'importants moyens et matériels restent engagés afin de traiter les points chauds et les lisières. En moins de 2 semaines, 150 000 fidèles se sont inscrits pour assister aux célébrations du pape Léon XIV à Lourdes les 26 et 27 septembre prochains. Le sanctuaire sera plein et aucun accès ne sera autorisé. Sans le précieux sésame, à titre de comparaison, 60 000 pèlerins sont réunis lors des pèlerinages du 15 août, temps fort du sanctuaire. Les secours toujours à pied d'œuvre pour tenter de retrouver des rescapés deux jours après la crue destructrice qui a ravagé le nord du Népal et les pentes tibétaines. Les sauveteurs ont déjà extirpé 547 corps au Népal, 5 en Chine, près de 1400 personnes dont des centaines de touristes et de pèlerins étrangers sont toujours portés disparus. Près de 93 000 personnes pourraient avoir été affectées par ces inondations qui ont frappé mercredi une région frontalière entre le Népal et le Tibet. Un mot de football, le tirage au sort de la Ligue Europa a livré son verdict. Rennes affrontera notamment la Juventus Turin et l'Olympiakos en phase de Ligue. L'OM sera également opposé au club grec, le Celtic Glasgow ou encore le Bayer Leverkusen. Lyon croisera également la route des Allemands mais aussi celle de Crystal Palace. C'est la fin de ce flash, une bonne fin de journée à notre écoute.
3: Bonjour, c'est parti pour les infos people de cette semaine. On attaque avec Whitney Houston qui est toujours dans l'actualité malgré sa disparition. Elle a désormais sa propre poupée Barbie. Le fabricant Mattel a dévoilé une figurine collector pour l'anniversaire de la star qui aurait eu 63 ans ce mois d'août. La diva nous a quittés en 2012 à l'âge de 48 ans et ce jouet reprend le style de la chanteuse dans son clip I Wanna Dance With Somebody sorti en 87. La poupée porte une robe lila, des talons bleus et une coiffure volumineuse. L'équipe de Mattel a travaillé en direct avec les proches de l'artiste pour reproduire les traits de son visage. La star rejoint donc d'autres célébrités immortalisées par la marque comme Kylie Minogue ou encore Diana Ross. Et la poupée est disponible en précommande à 65 euros. On poursuit avec la routine sport de Tom Holland. La connaissez-vous ? Eh bien, l'acteur affiche un corps ultra athlétique dans ses films, Spider-Man notamment et l'Odyssée. Il a suivi un entraînement intensif avec le coach des célébrités de Figaver. Sa routine sportive porte un nom. Elle s'appelle Cindy. Une séance de crossfit de 20 minutes avec des exercices au poids de corps. On enchaîne ensuite 5 tractions, 10 pompes et 15 squats. Bon courage, il faut répéter ce circuit le plus de fois possible dans les 20 minutes. La star a validé 27 tours au total et porte même souvent un gilet lesté pour corser en plus l'exercice. Enfin, on termine avec Taylor Swift qui entre dans la légende à Nashville. Nouveau record à son palmarès, elle va intégrer le panthéon des auteurs-compositeurs de Nashville. Elle devient la plus jeune artiste à recevoir cet honneur à 36 ans. L'institution existe depuis 1970. Elle célèbre les créateurs de la capitale de la country. La chanteuse rejoint donc des monuments de la musique comme Bob Dylan ou encore Shania Twain. La cérémonie d'intronisation se tiendra cet automne. Voilà pour les infos people. À très vite pour d'autres actus. Belle journée.
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0: Bonsoir à tous.

0: précipité ce matin. Et de nouveaux orages sont attendus ce soir, mais le niveau d'alerte a été abaissé à la vigilance jaune dans les zones concernées. Les sapeurs-pompiers ont annoncé un préavis de grève du 8 septembre au 20 octobre. 9 organisations syndicales réclament davantage de moyens après un été marqué par de nombreux méga-feux. Et justement, les incendies qui ont ravagé cet été la Gironde, les Landes et le Var ont causé environ 25 000 sinistres pour un coût estimé à près de 500 millions d'euros. Les victimes pouvant déclarer leurs dégâts jusqu'au 31 août, le bilan pourrait encore s'alourdir. Et le nouveau bilan provisoire au Népal, lui, s'est alourdi avec désormais au moins 584 morts et plus de 1400 personnes portées disparues après la crue dévastatrice qui a touché le pays. Retour en France en politique, le Parti Socialiste ne croit pas à un accord avec la gauche sur le budget 2027. Son premier secrétaire Olivier Faure prédit même une censure du gouvernement après l'examen du texte. Côté économie, pas de croissance au deuxième trimestre en France. Le PIB avait déjà reculé de 0,2% sur les trois premiers mois de l'année. Le pays évite donc pour l'instant la récession technique. Et du nouveau dans l'affaire Émile, la vaste campagne de prélèvement ADN n'a rien donné. 106 personnes ont été testées au Auvernais sans qu'aucune correspondance ne soit retrouvée avec les traces inconnues présentes sur les vêtements de l'enfant. Céline Dion est de retour à Paris. La chanteuse québécoise a posé ses valises dans la capitale avant une série de 16 concerts à Nanterre. Elle montera sur scène 3 fois par semaine à partir du 12 septembre prochain. Et enfin du sport et du football, Lille reçoit le Paris Saint-Germain ce soir pour le choc de la deuxième journée de Ligue 1. Le coup d'envoi de la rencontre est prévu à 20h45 au stade Pierre Mauroy. Voilà pour l'essentiel de l'actualité. Je vous souhaite une excellente soirée. À notre écoute.
1: La météo pour ce samedi 29 août, une perturbation atténuée donne quelques pluies et averses du bassin rennais et du pays nantais à la Normandie et au Nord-Pas-de-Calais. À l'avant, les nuages dominent des Charentes aux Ardennes. Les températures pour ce samedi matin, 18 degrés sur Brest et Cherbourg, 18 également pour Lille et Paris, 18 à Strasbourg, 18 également pour Lyon et Toulouse, 21 degrés pour Nice et 25 pour Ajaccio. Et pour ce samedi après-midi, 21 degrés sur les Hauts-de-France, la Normandie, la Bretagne, 22 degrés sur l'Île-de-France et le Centre-Val-de-Loire, 26 sur le Grand Est et l'Alsace, 27 degrés sur la Nouvelle-Aquitaine et la vallée du Rhône, 29 degrés sur l'Occitanie, 30 degrés sur la Corse et sur le pourtour méditerranéen.
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3: Bonjour à toutes et à tous. On débute avec du football et on connaît désormais les adversaires des clubs français engagés en Ligue des Champions. Pour la phase de poule, le PSG a hérité d'adversaires coriaces avec le FC Barcelone, à Manchester City, la AS Rome, Aston Villa, Galatasaray, Villarreal, Bratislava et Côme. De son côté, Lens affrontera Manchester City, Liverpool, le club Bruges, le Sporting Portugal, Bodo/Glimt, Leipzig, Côme et le Slavia Prague. Et Lille sera opposé au Bayern Munich, Arsenal, le Betis Séville, la AS Rome, Galatasaray, Bodo/Glimt, Bratislava et Stuttgart. Mais on ne connaît pas encore le calendrier précis de ces confrontations. Le premier match, ce sera le 8 septembre et le tirage au sort avait lieu à Monaco. Eh bien, l'AS Monaco jouait également sa qualification en Conference League hier soir au stade Louis II face au Górnik Zabrze. Victoire monégasque, 4 buts à 1 grâce à Brunner, Koulibaly, Golovin et Biarritz. L'AS Monaco disputera donc la phase de poule de cette Conference League. Et puis la Ligue 1 reprend ses droits dès ce soir pour le coup d'envoi de la deuxième journée avec un choc à Pierre-Mauroy entre Lille et le PSG. Le coup d'envoi sera donné à 20h45. En athlétisme, folle soirée à Zurich hier soir pour la Ligue de Diamant. 2 records du monde ont été battus. Alisson Dos Santos a couru le 400 mètres haies en 45 secondes 80. Et puis Masai Russell a amélioré le record du monde du 100 mètres haies féminin en 12 secondes 07. Une soirée qui a également été marquée par le duel à la perche entre Armand Duplantis et Emmanuel Karalis, qui ont tous deux échoué à 6 m 32. Mais c'est le Suédois qui s'est imposé en passant la barre des 6 m 25. En basket, l'équipe de France a fait un pas de plus vers la Coupe du Monde 2027 au Qatar. Les Bleus ont largement dominé la Slovénie, 92 à 67 hier soir à l'Accor Arena de Paris. Victoria Ben Banyama a inscrit 22 points et puis en cyclisme, Tadej Pogacar domine toujours largement le Tour d'Espagne. Le Slovène s'est fait peur mais a remporté la 6e étape hier dans la montée de Bartolo où il a failli chuter. Très belle journée de sport.
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4: 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Bonsoir, le ministre du Travail Jean-Pierre Farandou a annoncé que le revenu de solidarité active et l'allocation de solidarité aux personnes âgées seront indexés sur l'inflation dans le budget 2027. Le projet de loi de finances et du budget de la sécurité sociale doit être présenté prochainement. Le feu de Calenzana en Haute-Corse est fixé. Au total, le bilan officiel fait état de 64 hectares parcourus par les flammes. 7 maisons, 5 bungalows et une dizaine de véhicules ont été détruits. D'importants moyens et matériels restent engagés afin de traiter les points chauds et les lisières. En moins de 2 semaines, 150 000 fidèles se sont inscrits pour assister aux célébrations du pape Léon XIV à Lourdes les 26 et 27 septembre prochains. Le sanctuaire sera plein et aucun accès ne sera autorisé. Sans le précieux sésame, à titre de comparaison, 60 000 pèlerins sont réunis lors des pèlerinages du 15 août, temps fort du sanctuaire. Les secours toujours à pied d'œuvre pour tenter de retrouver des rescapés deux jours après la crue destructrice qui a ravagé le nord du Népal et les pentes tibétaines. Les sauveteurs ont déjà extirpé 547 corps au Népal, 5 en Chine, près de 1400 personnes dont des centaines de touristes et de pèlerins étrangers sont toujours portés disparus. Près de 93 000 personnes pourraient avoir été affectées par ces inondations qui ont frappé mercredi une région frontalière entre le Népal et le Tibet. Un mot de football, le tirage au sort de la Ligue Europa a livré son verdict. Rennes affrontera notamment la Juventus Turin et l'Olympiakos en phase de Ligue. L'OM sera également opposé au club grec, le Celtic Glasgow ou encore le Bayer Leverkusen. Lyon croisera également la route des Allemands mais aussi celle de Crystal Palace. C'est la fin de ce flash, une bonne fin de journée à notre écoute.
5: Bonjour, c'est parti pour les infos people de cette semaine. On attaque avec Whitney Houston qui est toujours dans l'actualité malgré sa disparition. Elle a désormais sa propre poupée Barbie. Le fabricant Mattel a dévoilé une figurine collector pour l'anniversaire de la star qui aurait eu 63 ans ce mois d'août. La diva nous a quittés en 2012 à l'âge de 48 ans et ce jouet reprend le style de la chanteuse dans son clip I Wanna Dance With Somebody sorti en 87. La poupée porte une robe lila, des talons bleus et une coiffure volumineuse. L'équipe de Mattel a travaillé en direct avec les proches de l'artiste pour reproduire les traits de son visage. La star rejoint donc d'autres célébrités immortalisées par la marque comme Kylie Minogue ou encore Diana Ross. Et la poupée est disponible en précommande à 65 euros. On poursuit avec la routine sport de Tom Holland. La connaissez-vous ? Eh bien, l'acteur affiche un corps ultra athlétique dans ses films, Spider-Man notamment et l'Odyssée. Il a suivi un entraînement intensif avec le coach des célébrités de Figaver. Sa routine sportive porte un nom. Elle s'appelle Cindy. Une séance de crossfit de 20 minutes avec des exercices au poids de corps. On enchaîne ensuite 5 tractions, 10 pompes et 15 squats. Bon courage, il faut répéter ce circuit le plus de fois possible dans les 20 minutes. La star a validé 27 tours au total et porte même souvent un gilet lesté pour corser en plus l'exercice. Enfin, on termine avec Taylor Swift qui entre dans la légende à Nashville. Nouveau record à son palmarès, elle va intégrer le panthéon des auteurs-compositeurs de Nashville. Elle devient la plus jeune artiste à recevoir cet honneur à 36 ans. L'institution existe depuis 1970. Elle célèbre les créateurs de la capitale de la country. La chanteuse rejoint donc des monuments de la musique comme Bob Dylan ou encore Shania Twain. La cérémonie d'intronisation se tiendra cet automne. Voilà pour les infos people. À très vite pour d'autres actus. Belle journée.
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0: Bonsoir à tous.

0: précipité ce matin. Et de nouveaux orages sont attendus ce soir, mais le niveau d'alerte a été abaissé à la vigilance jaune dans les zones concernées. Les sapeurs-pompiers ont annoncé un préavis de grève du 8 septembre au 20 octobre. 9 organisations syndicales réclament davantage de moyens après un été marqué par de nombreux méga-feux. Et justement, les incendies qui ont ravagé cet été la Gironde, les Landes et le Var ont causé environ 25 000 sinistres pour un coût estimé à près de 500 millions d'euros. Les victimes pouvant déclarer leurs dégâts jusqu'au 31 août, le bilan pourrait encore s'alourdir. Et le nouveau bilan provisoire au Népal, lui, s'est alourdi avec désormais au moins 584 morts et plus de 1400 personnes portées disparues après la crue dévastatrice qui a touché le pays. Retour en France en politique, le Parti Socialiste ne croit pas à un accord avec la gauche sur le budget 2027. Son premier secrétaire Olivier Faure prédit même une censure du gouvernement après l'examen du texte. Côté économie, pas de croissance au deuxième trimestre en France. Le PIB avait déjà reculé de 0,2% sur les trois premiers mois de l'année. Le pays évite donc pour l'instant la récession technique. Et du nouveau dans l'affaire Émile, la vaste campagne de prélèvement ADN n'a rien donné. 106 personnes ont été testées au Auvernais sans qu'aucune correspondance ne soit retrouvée avec les traces inconnues présentes sur les vêtements de l'enfant. Céline Dion est de retour à Paris. La chanteuse québécoise a posé ses valises dans la capitale avant une série de 16 concerts à Nanterre. Elle montera sur scène 3 fois par semaine à partir du 12 septembre prochain. Et enfin du sport et du football, Lille reçoit le Paris Saint-Germain ce soir pour le choc de la deuxième journée de Ligue 1. Le coup d'envoi de la rencontre est prévu à 20h45 au stade Pierre Mauroy. Voilà pour l'essentiel de l'actualité. Je vous souhaite une excellente soirée à notre écoute.
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2: La météo pour ce samedi 29 août, une perturbation atténuée donne quelques pluies et averses du bassin rennais et du pays nantais à la Normandie et au Nord-Pas-de-Calais. À l'avant, les nuages dominent des Charentes aux Ardennes. Les températures pour ce samedi matin, 18 degrés sur Brest et Cherbourg, 18 également pour Lille et Paris, 18 à Strasbourg, 18 également pour Lyon et Toulouse, 21 degrés pour Nice et 25 pour Ajaccio. Et pour ce samedi après-midi, 21 degrés sur les Hauts-de-France, la Normandie, la Bretagne, 22 degrés sur l'Île-de-France et le Centre-Val-de-Loire, 26 sur le Grand Est et l'Alsace, 27 degrés sur la Nouvelle-Aquitaine et la vallée du Rhône, 29 degrés sur l'Occitanie, 30 degrés sur la Corse et sur le pourtour méditerranéen.
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4: Bonjour à toutes et à tous. On débute avec du football et on connaît désormais les adversaires des clubs français engagés en Ligue des Champions. Pour la phase de poule, le PSG a hérité d'adversaires coriaces avec le FC Barcelone, à Manchester City, la AS Rome, Aston Villa, Galatasaray, Villarreal, Bratislava et Côme. De son côté, Lens affrontera Manchester City, Liverpool, le Club Bruges, le Sporting Portugal, Bodo/Glimt, Leipzig, Côme et le Slavia Prague. Et Lille sera opposé au Bayern Munich, Arsenal, le Betis Séville, la AS Rome, Galatasaray, Bodo/Glimt, Bratislava et Stuttgart. Mais on ne connaît pas encore le calendrier précis de ces confrontations. Le premier match, ce sera le 8 septembre et le tirage au sort avait lieu à Monaco. Eh bien, l'AS Monaco jouait également sa qualification en Conference League hier soir au stade Louis II face au Górnik Zabrze. Victoire monégasque, 4 buts à 1 grâce à Brunner, Koulibaly, Golovin et Biarritz. L'AS Monaco disputera donc la phase de poule de cette Conference League. Et puis la Ligue 1 reprend ses droits dès ce soir pour le coup d'envoi de la deuxième journée avec un choc à Pierre-Mauroy entre Lille et le PSG. Le coup d'envoi sera donné à 20h45. En athlétisme, folle soirée à Zurich hier soir pour la Ligue de Diamant. 2 records du monde ont été battus. Alisson Dos Santos a couru le 400 mètres haies en 45 secondes 80. Et puis Masai Russell a amélioré le record du monde du 100 mètres haies féminin en 12 secondes 07. Une soirée qui a également été marquée par le duel à la perche entre Armand Duplantis et Emmanuel Karalis, qui ont tous deux échoué à 6 m 32. Mais c'est le Suédois qui s'est imposé en passant la barre des 6 m 25. En basket, l'équipe de France a fait un pas de plus vers la Coupe du Monde 2027 au Qatar. Les Bleus ont largement dominé la Slovénie, 92 à 67 hier soir à l'Accor Arena de Paris. Victoria Wembanyama a inscrit 22 points. Et puis en cyclisme, Tadej Pogacar domine toujours largement le Tour d'Espagne. Le Slovène s'est fait peur, mais a remporté la 6e étape hier dans la montée de Bartolo, où il a failli chuter. Très belle journée de sport.
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5: 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Bonsoir, le ministre du Travail Jean-Pierre Farandou a annoncé que le revenu de solidarité active et l'allocation de solidarité aux personnes âgées seront indexés sur l'inflation dans le budget 2027. Le projet de loi de finances et du budget de la sécurité sociale doit être présenté prochainement. Le feu de Calenzana en Haute-Corse est fixé. Au total, le bilan officiel fait état de 64 hectares parcourus par les flammes. 7 maisons, 5 bungalows et une dizaine de véhicules ont été détruits. D'importants moyens et matériels restent engagés afin de traiter les points chauds et les lisières. En moins de 2 semaines, 150 000 fidèles se sont inscrits pour assister aux célébrations du pape Léon XIV à Lourdes les 26 et 27 septembre prochains. Le sanctuaire sera plein et aucun accès ne sera autorisé. Sans le précieux sésame, à titre de comparaison, 60 000 pèlerins sont réunis lors des pèlerinages du 15 août, temps fort du sanctuaire. Les secours toujours à pied d'œuvre pour tenter de retrouver des rescapés deux jours après la crue destructrice qui a ravagé le nord du Népal et les pentes tibétaines. Les sauveteurs ont déjà extirpé 547 corps au Népal, 5 en Chine, près de 1400 personnes dont des centaines de touristes et de pèlerins étrangers sont toujours portés disparus. Près de 93 000 personnes pourraient avoir été affectées par ces inondations qui ont frappé mercredi une région frontalière entre le Népal et le Tibet. Un mot de football, le tirage au sort de la Ligue Europa a livré son verdict. Rennes affrontera notamment la Juventus Turin et l'Olympiakos en phase de Ligue. L'OM sera également opposé au club grec, le Celtic Glasgow ou encore le Bayer Leverkusen. Lyon croisera également la route des Allemands mais aussi celle de Crystal Palace. C'est la fin de ce flash, une bonne fin de journée à notre écoute.
6: Bonjour, c'est parti pour les infos people de cette semaine. On attaque avec Whitney Houston qui est toujours dans l'actualité malgré sa disparition. Elle a désormais sa propre poupée Barbie. Le fabricant Mattel a dévoilé une figurine collector pour l'anniversaire de la star qui aurait eu 63 ans ce mois d'août. La diva nous a quittés en 2012 à l'âge de 48 ans et ce jouet reprend le style de la chanteuse dans son clip I Wanna Dance With Somebody sorti en 87. La poupée porte une robe lila, des talons bleus et une coiffure volumineuse. L'équipe de Mattel a travaillé en direct avec les proches de l'artiste pour reproduire les traits de son visage. La star rejoint donc d'autres célébrités immortalisées par la marque comme Kylie Minogue ou encore Diana Ross. Et la poupée est disponible en précommande à 65 euros. On poursuit avec la routine sport de Tom Holland. La connaissez-vous ? Eh bien, l'acteur affiche un corps ultra athlétique dans ses films, Spider-Man notamment et l'Odyssée. Il a suivi un entraînement intensif avec le coach des célébrités de Figaver. Sa routine sportive porte un nom, elle s'appelle Cindy. Une séance de crossfit de 20 minutes avec des exercices au poids de corps. On enchaîne ensuite 5 tractions, 10 pompes et 15 squats. Bon courage, il faut répéter ce circuit le plus de fois possible dans les 20 minutes. La star a validé 27 tours au total et porte même souvent un gilet lesté pour corser en plus l'exercice. Enfin, on termine avec Taylor Swift qui entre dans la légende à Nashville. Nouveau record à son palmarès, elle va intégrer le panthéon des auteurs-compositeurs de Nashville. Elle devient la plus jeune artiste à recevoir cet honneur à 36 ans. L'institution existe depuis 1970. Elle célèbre les créateurs de la capitale de la country. La chanteuse rejoint donc des monuments de la musique comme Bob Dylan ou encore Shania Twain. La cérémonie d'intronisation se tiendra cet automne. Voilà pour les infos people. À très vite pour d'autres actus. Belle journée.
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0: Bonsoir à tous.

0: cité ce matin. Et de nouveaux orages sont attendus ce soir, mais le niveau d'alerte a été abaissé à la vigilance jaune dans les zones concernées. Les sapeurs-pompiers ont annoncé un préavis de grève du 8 septembre au 20 octobre. 9 organisations syndicales réclament davantage de moyens après un été marqué par de nombreux méga-feux. Et justement, les incendies qui ont ravagé cet été la Gironde, les Landes et le Var ont causé environ 25 000 sinistres pour un coût estimé à près de 500 millions d'euros. Les victimes pouvant déclarer leurs dégâts jusqu'au 31 août, le bilan peut être encore à s'alourdir. Et le nouveau bilan provisoire au Népal, lui, s'est alourdi avec désormais au moins 584 morts et plus de 1400 personnes portées disparues après la crue dévastatrice qui a touché le pays. Retour en France en politique, le Parti Socialiste ne croit pas à un accord avec la gauche sur le budget 2027. Son premier secrétaire Olivier Faure prédit même une censure du gouvernement après l'examen du texte. Côté économie, pas de croissance au deuxième trimestre en France. Le PIB avait déjà reculé de 0,2% sur les trois premiers mois de l'année. Le pays évite donc pour l'instant la récession technique. Et du nouveau dans l'affaire Émile, la vaste campagne de prélèvement ADN n'a rien donné. 106 personnes ont été testées au Haut-Vernay sans qu'aucune correspondance ne soit retrouvée avec les traces inconnues présentes sur les vêtements de l'enfant. Céline Dion est de retour à Paris. La chanteuse québécoise a posé ses valises dans la capitale avant une série de 16 concerts à Nanterre. Elle montera sur scène 3 fois par semaine à partir du 12 septembre prochain. Et enfin du sport et du football, Lille reçoit le Paris Saint-Germain ce soir pour le choc de la deuxième journée de Ligue 1. Le coup d'envoi de la rencontre est prévu à 20h45 au stade Pierre Mauroy. Voilà pour l'essentiel de l'actualité. Je vous souhaite une excellente soirée à notre écoute.
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2: La météo pour ce samedi 29 août, une perturbation atténuée donne quelques pluies et averses du bassin rennais et du pays nantais à la Normandie et au Nord-Pas-de-Calais. À l'avant, les nuages dominent des Charentes aux Ardennes. Les températures pour ce samedi matin, 18 degrés sur Brest et Cherbourg, 18 également pour Lille et Paris, 18 à Strasbourg, 18 également pour Lyon et Toulouse, 21 degrés pour Nice et 25 pour Ajaccio. Et pour ce samedi après-midi, 21 degrés sur les Hauts-de-France, la Normandie, la Bretagne, 22 degrés sur l'Île-de-France et le Centre-Val de Loire, 26 sur le Grand Est et l'Alsace, 27 degrés sur la Nouvelle-Aquitaine et la vallée du Rhône, 29 degrés sur l'Occitanie, 30 degrés sur la Corse et sur le pourtour méditerranéen.
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4: Bonjour à toutes et à tous. On débute avec du football et on connaît désormais les adversaires des clubs français engagés en Ligue des Champions. Pour la phase de poule, le PSG a hérité d'adversaires coriaces avec le FC Barcelone, à Manchester City, la AS Rome, Aston Villa, Galatasaray, Villarreal, Bratislava et Com. De son côté, Lens affrontera Manchester City, Liverpool, le club Bruges, le Sporting Portugal, Bodo Glimt, Leipzig, Com et le Slavia Prague. Et Lille sera opposé au Bayern Munich, Arsenal, le Betis Séville, la AS Rome, Galatasaray, Bodo Glimt, Bratislava et Stuttgart. Mais on ne connaît pas encore le calendrier précis de ces confrontations. Le premier match, ce sera le 8 septembre et le tirage au sort avait lieu à Monaco. Eh bien, l'AS Monaco jouait également sa qualification en Conference League hier soir au stade Louis II face au Górnik Zabrze. Victoire monégasque, 4 buts à 1 grâce à Brunner, Koulibaly, Golovin et Biarritz. L'AS Monaco disputera donc la phase de poule de cette Conference League et puis la Ligue. On reprend ses droits dès ce soir pour le coup d'envoi de la deuxième journée avec un choc à Pierre-Mauroy entre Lille et le PSG. Le coup d'envoi sera donné à 20h45. En athlétisme, folle soirée à Zurich hier soir pour la Ligue de Diamant. 2 records du monde ont été battus. Alison Dos Santos a couru le 400 mètres haies en 45 secondes 80. Et puis Masai Russell a amélioré le record du monde du 100 mètres haies féminin en 12 secondes 07. Une soirée qui a également été marquée par le duel à la perche entre Armand Duplantis et Manuel Karalis, qui ont tous deux échoué à 6,32 m. Mais c'est le Suédois qui s'est imposé en passant la barre des 6,25 m. En basket, l'équipe de France a fait un pas de plus vers la Coupe du Monde 2027 au Qatar. Les Bleus ont largement dominé la Slovénie, 92 à 67 hier soir à l'Accor Arena de Paris. Victoria Wembanyama a inscrit 22 points. Et puis en cyclisme, Tadej Pogacar domine toujours largement le Tour d'Espagne. Le Slovène s'est fait peur, mais a remporté la 6e étape hier dans la montée de Bartolo, où il a failli chuter. Très belle journée de sport.
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5: 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Bonsoir, le ministre du Travail Jean-Pierre Farandou a annoncé que le revenu de solidarité active et l'allocation de solidarité aux personnes âgées seront indexés sur l'inflation dans le budget 2027. Le projet de loi de finances et du budget de la sécurité sociale doit être présenté prochainement. Le feu de Calenzana en Haute-Corse est fixé. Au total, le bilan officiel fait état de 64 hectares parcourus par les flammes. 7 maisons, 5 bungalows et une dizaine de véhicules ont été détruits. D'importants moyens et matériels restent engagés afin de traiter les points chauds et les lisières. En moins de 2 semaines, 150 000 fidèles se sont inscrits pour assister aux célébrations du pape Léon XIV à Lourdes les 26 et 27 septembre prochains. Le sanctuaire sera plein et aucun accès ne sera autorisé sans le précieux sésame. À titre de comparaison, 60 000 pèlerins sont réunis lors des pèlerinages du 15 août de temps fort du sanctuaire. Les secours toujours à pied d'œuvre pour tenter de retrouver des rescapés deux jours après la crue destructrice qui a ravagé le nord du Népal et les pentes tibétaines. Les sauveteurs ont déjà extirpé 547 corps au Népal. 5 en Chine, près de 1400 personnes, dont des centaines de touristes et de pèlerins étrangers, sont toujours portés disparus. Près de 93 000 personnes pourraient avoir été affectées par ces inondations qui ont frappé mercredi une région frontalière entre le Népal et le Tibet. Un mot de football, le tirage au sort de la Ligue Europa a livré son verdict. Rennes affrontera notamment la Juventus Turin et l'Olympiakos en phase de Ligue. L'OM sera également opposé au club grec, le Celtic Glasgow ou encore le Bayer Leverkusen. Lyon croisera également la route des Allemands mais aussi celle de Crystal Palace. C'est la fin de ce flash, une bonne fin de journée à notre écoute.
6: Bonjour, c'est parti pour les infos people de cette semaine. On attaque avec Whitney Houston qui est toujours dans l'actualité malgré sa disparition. Elle a désormais sa propre poupée Barbie. Le fabricant Mattel a dévoilé une figurine collector pour l'anniversaire de la star.
7: 18h30.
6: 63 ans ce mois d'août. La diva nous a quittés en 2012 à l'âge de 48 ans et ce jouet reprend le style de la chanteuse dans son clip I Wanna Dance With Somebody sorti en 87. La poupée porte une robe lila, des talons bleus et une coiffure volumineuse. L'équipe de Mattel a travaillé en direct avec les proches de l'artiste pour reproduire les traits de son visage. La star rejoint donc d'autres célébrités immortalisées par la marque comme Kylie Minogue ou encore Diana Ross. Et la poupée est disponible en précommande à 65 euros. On poursuit avec la routine sport de Tom Holland. La connaissez-vous ? Eh bien, l'acteur affiche un corps ultra athlétique dans ses films, Spider-Man notamment et l'Odyssée. Il a suivi un entraînement intensif avec le coach des célébrités de Figaver. Sa routine sportive porte un nom, elle s'appelle Cindy. Une séance de crossfit de 20 minutes avec des exercices au poids de corps. On enchaîne ensuite 5 tractions, 10 pompes et 15 squats. Bon courage, il faut répéter ce circuit le plus de fois possible dans les 20 minutes. La star a validé 27 tours au total et porte même souvent un gilet lesté pour corser en plus l'exercice. Enfin, on termine avec Taylor Swift qui entre dans la légende à Nashville. Nouveau record à son palmarès, elle va intégrer le Panthéon des auteurs-compositeurs de Nashville. Elle devient la plus jeune artiste à recevoir cet honneur à 36 ans. L'institution existe depuis 1970. Elle célèbre les créateurs de la capitale de la country. La chanteuse rejoint donc des monuments de la musique comme Bob Dylan ou encore Shania Twain. La cérémonie d'intronisation se tiendra cet automne. Voilà pour les infos people. À très vite pour d'autres actus. Belle journée.
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0: l'électricité ce matin. Et de nouveaux orages sont attendus ce soir, mais le niveau d'alerte a été abaissé à la vigilance jaune dans les zones concernées. Les sapeurs-pompiers ont annoncé un préavis de grève du 8 septembre au 20 octobre. 9 organisations syndicales réclament davantage de moyens après un été marqué par de nombreux méga-feux. Et justement, les incendies qui ont ravagé cet été la Gironde, les Landes et le Var ont causé environ 25 000 sinistres pour un coût estimé à près de 500 millions d'euros. Les victimes pouvant déclarer leurs dégâts jusqu'au 31 août, le bilan peut être encore à s'alourdir. Et le nouveau bilan provisoire au Népal, lui, s'est alourdi avec désormais au moins 584 morts et plus de 1400 personnes portées disparues après la crue dévastatrice qui a touché le pays. Retour en France en politique, le Parti Socialiste ne croit pas à un accord avec la gauche sur le budget 2027. Son premier secrétaire Olivier Faure prédit même une censure du gouvernement après l'examen du texte. Côté économie, pas de croissance au deuxième trimestre en France. Le PIB avait déjà reculé de 0,2% sur les trois premiers mois de l'année. Le pays évite donc pour l'instant la récession technique. Et du nouveau dans l'affaire Émile, la vaste campagne de prélèvement ADN n'a rien donné. 106 personnes ont été testées au Haut-Vernay sans qu'aucune correspondance ne soit retrouvée avec les traces inconnues présentes sur les vêtements de l'enfant. Céline Dion est de retour à Paris. La chanteuse québécoise a posé ses valises dans la capitale avant une série de 16 concerts à Nanterre. Elle montera sur scène 3 fois par semaine à partir du 12 septembre prochain. Et en fin du sport et du football, Lille reçoit le Paris Saint-Germain ce soir pour le choc de la deuxième journée de Ligue 1. Le coup d'envoi de la rencontre est prévu à 20h45 au stade Pierre-Mauroy. Voilà pour l'essentiel de l'actualité. Je vous souhaite une excellente soirée à notre écoute.
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2: La météo pour ce samedi 29 août, une perturbation atténuée donne quelques pluies et averses du bassin rennais et du pays nantais à la Normandie et au Nord-Pas-de-Calais. À l'avant, les nuages dominent des Charentes aux Ardennes. Les températures pour ce samedi matin, 18 degrés sur Brest et Cherbourg, 18 également pour Lille et Paris, 18 à Strasbourg, 18 également pour Lyon et Toulouse, 21 degrés pour Nice et 25 pour Ajaccio. Et pour ce samedi après-midi, 21 degrés sur les Hauts-de-France, la Normandie, la Bretagne, 22 degrés sur l'Île-de-France et le Centre-Val de Loire, 26 sur le Grand Est et l'Alsace, 27 degrés sur la Nouvelle-Aquitaine et la vallée du Rhône, 29 degrés sur l'Occitanie, 30 degrés sur la Corse et sur le pourtour méditerranéen.
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4: Bonjour à toutes et à tous. On débute avec du football et on connaît désormais les adversaires des clubs français engagés en Ligue des Champions. Pour la phase de poule, le PSG a hérité d'adversaires coriaces avec le FC Barcelone, à Manchester City, la AS Rome, Aston Villa, Galatasaray, Villarreal, Bratislava et Köln. De son côté, Lens affrontera Manchester City, Liverpool, le club Bruges, le Sporting Portugal, Bodo Glimt, Leipzig, Köln et le Slavia Prague. Et Lille sera opposé au Bayern Munich, Arsenal, le Betis Séville, la AS Rome, Galatasaray, Bodo Glimt, Bratislava et Stuttgart. Mais on ne connaît pas encore le calendrier précis de ces confrontations. Le premier match, ce sera le 8 septembre et le tirage au sort avait lieu à Monaco. Eh bien, l'AS Monaco jouait également sa qualification en Conference League hier soir au stade Louis II face au Górnik Zabrze. Victoire monégasque, 4 buts à 1 grâce à Brunner, Koulibaly, Golovin et Biarritz. L'AS Monaco disputera donc la phase de poule de cette Conference League et puis la Ligue. On reprend ses droits dès ce soir pour le coup d'envoi de la deuxième journée avec un choc à Pierre-Mauroy entre Lille et le PSG. Le coup d'envoi sera donné à 20h45. En athlétisme, folle soirée à Zurich hier soir pour la Ligue de Diamant. 2 records du monde ont été battus. Alison Dos Santos a couru le 400 mètres haies en 45 secondes 80. Et puis Masai Russell a amélioré le record du monde du 100 mètres haies féminin en 12 secondes 07. Une soirée qui a également été marquée par le duel à la perche entre Armand Duplantis et Manuel Karalis, qui ont tous deux échoué à 6,32 m. Mais c'est le Suédois qui s'est imposé en passant la barre des 6,25 m. En basket, l'équipe de France a fait un pas de plus vers la Coupe du Monde 2027 au Qatar. Les Bleus ont largement dominé la Slovénie, 92 à 67 hier soir à l'Accor Arena de Paris. Victoria Wembanyama a inscrit 22 points. Et puis en cyclisme, Tadej Pogacar domine toujours largement le Tour d'Espagne. Le Slovène s'est fait peur, mais a remporté la 6e étape hier dans la montée de Bartolo, où il a failli chuter. Très belle journée de sport.
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5: 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Bonsoir, le ministre du Travail Jean-Pierre Farandou a annoncé que le revenu de solidarité active et l'allocation de solidarité aux personnes âgées seront indexés sur l'inflation dans le budget 2027. Le projet de loi de finances et du budget de la sécurité sociale doit être présenté prochainement. Le feu de Calenzana en Haute-Corse est fixé. Au total, le bilan officiel fait état de 64 hectares parcourus par les flammes. 7 maisons, 5 bungalows et une dizaine de véhicules ont été détruits. D'importants moyens et matériels restent engagés afin de traiter les points chauds et les lisières. En moins de 2 semaines, 150 000 fidèles se sont inscrits pour assister aux célébrations du pape Léon XIV à Lourdes les 26 et 27 septembre prochains. Le sanctuaire sera plein et aucun accès ne sera autorisé sans le précieux sésame. À titre de comparaison, 60 000 pèlerins sont réunis lors des pèlerinages du 15 août de temps fort du sanctuaire. Les secours toujours à pied d'œuvre pour tenter de retrouver des rescapés deux jours après la crue destructrice qui a ravagé le nord du Népal et les pentes tibétaines. Les sauveteurs ont déjà extirpé 547 corps au Népal. 5 en Chine, près de 1400 personnes, dont des centaines de touristes et de pèlerins étrangers, sont toujours portés disparus. Près de 93 000 personnes pourraient avoir été affectées par ces inondations qui ont frappé mercredi une région frontalière entre le Népal et le Tibet. Un mot de football, le tirage au sort de la Ligue Europa a livré son verdict. Rennes affrontera notamment la Juventus Turin et l'Olympiakos en phase de Ligue. L'OM sera également opposé au club grec, le Celtic Glasgow ou encore le Bayer Leverkusen. Lyon croisera également la route des Allemands mais aussi celle de Crystal Palace. C'est la fin de ce flash, une bonne fin de journée à notre écoute.
6: Bonjour, c'est parti pour les infos people de cette semaine. On attaque avec Whitney Houston qui est toujours dans l'actualité malgré sa disparition. Elle a désormais sa propre poupée Barbie. Le fabricant Mattel a dévoilé une figurine collector pour l'anniversaire de la star qui aurait eu 63 ans ce mois d'août. La diva nous a quittés en 2012 à l'âge de 48 ans et ce jouet reprend le style de la chanteuse dans son clip I Wanna Dance With Somebody sorti en 87. La poupée porte une robe lila, des talons bleus et une coiffure volumineuse. L'équipe de Mattel a travaillé en direct avec les proches de l'artiste pour reproduire les traits de son visage. La star rejoint donc d'autres célébrités immortalisées par la marque comme Kylie Minogue ou encore Diana Ross. Et la poupée est disponible en précommande à 65 euros. On poursuit avec la routine sport de Tom Holland. La connaissez-vous ? Eh bien, l'acteur affiche un corps ultra athlétique dans ses films, Spider-Man notamment et l'Odyssée. Il a suivi un entraînement intensif avec le coach des célébrités de Figaver. Sa routine sportive porte un nom, elle s'appelle Cindy. Une séance de crossfit de 20 minutes avec des exercices au poids de corps. On enchaîne ensuite 5 tractions, 10 pompes et 15 squats. Bon courage, il faut répéter ce circuit le plus de fois possible dans les 20 minutes. La star a validé 27 tours au total et porte même souvent un gilet lesté pour corser en plus l'exercice. Enfin, on termine avec Taylor Swift qui entre dans la légende à Nashville. Nouveau record à son palmarès, elle va intégrer le panthéon des auteurs-compositeurs de Nashville. Elle devient la plus jeune artiste à recevoir cet honneur à 36 ans. L'institution existe depuis 1970. Elle célèbre les créateurs de la capitale de la country. La chanteuse rejoint donc des monuments de la musique comme Bob Dylan ou encore Shania Twain. La cérémonie d'intronisation se tiendra cet automne. Voilà pour les infos people. À très vite pour d'autres actus. Belle journée.
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0: Bonsoir à tous.

0: ce matin. Et de nouveaux orages sont attendus ce soir, mais le niveau d'alerte a été abaissé à la vigilance jaune dans les zones concernées. Les sapeurs-pompiers ont annoncé un préavis de grève du 8 septembre au 20 octobre. 9 organisations syndicales réclament davantage de moyens après un été marqué par de nombreux méga-feux. Et justement, les incendies qui ont ravagé cet été la Gironde, l'Élan et le Var ont causé environ 25 000 sinistres pour un coût estimé à près de 500 millions d'euros. Les victimes pouvant déclarer leurs dégâts jusqu'au 31 août, le bilan peut être encore à s'alourdir. Et le nouveau bilan provisoire au Népal, lui, s'est alourdi avec désormais au moins 584 morts et plus de 1400 personnes portées disparues après la crue dévastatrice qui a touché le pays. Retour en France en politique, le Parti Socialiste ne croit pas à un accord avec la gauche sur le budget 2027. Son premier secrétaire Olivier Faure prédit même une censure du gouvernement après l'examen du texte. Côté économie, pas de croissance au deuxième trimestre en France. Le PIB avait déjà reculé de 0,2% sur les trois premiers mois de l'année. Le pays évite donc pour l'instant la récession technique. Et du nouveau dans l'affaire Émile, la vaste campagne de prélèvement ADN n'a rien donné. 106 personnes ont été testées au Haut-Vernay sans qu'aucune correspondance ne soit retrouvée avec les traces inconnues présentes sur les vêtements de l'enfant. Céline Dion est de retour à Paris. La chanteuse québécoise a posé ses valises dans la capitale avant une série de 16 concerts à Nanterre. Elle montera sur scène 3 fois par semaine à partir du 12 septembre prochain. Et en fin du sport et du football, Lille reçoit le Paris Saint-Germain ce soir pour le choc de la deuxième journée de Ligue 1. Le coup d'envoi de la rencontre est prévu à 20h45 au stade Pierre Mauroy. Voilà pour l'essentiel de l'actualité. Je vous souhaite une excellente soirée à notre écoute.
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2: La météo pour ce samedi 29 août, une perturbation atténuée donne quelques pluies et averses du bassin rennais et du pays nantais à la Normandie et au Nord-Pas-de-Calais. À l'avant, les nuages dominent des Charentes aux Ardennes. Les températures pour ce samedi matin, 18 degrés sur Brest et Cherbourg, 18 également pour Lille et Paris, 18 à Strasbourg, 18 également pour Lyon et Toulouse, 21 degrés pour Nice et 25 pour Ajaccio. Et pour ce samedi après-midi, 21 degrés sur les Hauts-de-France, la Normandie, la Bretagne, 22 degrés sur l'Île-de-France et le Centre-Val de Loire, 26 sur le Grand Est et l'Alsace, 27 degrés sur la Nouvelle-Aquitaine et la vallée du Rhône, 29 degrés sur l'Occitanie, 30 degrés sur la Corse et sur le pourtour méditerranéen.
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4: Bonjour à toutes et à tous. On débute avec du football et on connaît désormais les adversaires des clubs français engagés en Ligue des Champions. Pour la phase de poule, le PSG a hérité d'adversaires coriaces avec le FC Barcelone, à Manchester City, la AS Rome, Aston Villa, Galatasaray, Villarreal, Bratislava, et Côme. De son côté, Lens affrontera Manchester City et Liverpool.

0: Górnik Zabrze. Victoire monégasque, 4 buts à 1 grâce à Brunner, Koulibaly, Golovin et Biarritz. CNLAS Monaco disputera donc la phase de poule de cette Conférence League. Et puis la Ligue 1 reprend ses droits dès ce soir pour le coup d'envoi de la deuxième journée avec un choc à Pierre-Mauroy entre Lille et le PSG. Le coup d'envoi sera donné à 20h45. En athlétisme, folle soirée à Zurich hier soir pour la Ligue de Diamant. 2 records du monde ont été battus. Alisson Dos Santos a couru le 400 mètres haies en 45 secondes 80. Et puis Masai Russell a amélioré le record du monde du 100 mètres haies féminin en 12 secondes 07. Une soirée qui a également été marquée par le duel à la perche entre Armand Duplantis et Emmanuel Karalis qui ont tous deux échoué à 6 mètres 32. Mais c'est le Suédois qui s'est imposé en passant la barre des 6 mètres 25. En basket, l'équipe de France a fait un pas de plus vers la Coupe du Monde 2027 au Qatar. Les Bleus ont largement dominé la Slovénie, 92 à 67 hier soir à l'Accor Arena de Paris. Victoria Wembanyama a inscrit 22 points. Et puis en cyclisme, Tadej Pogacar domine toujours largement le Tour d'Espagne. Le Slovène s'est fait peur mais a remporté la 6e étape hier dans la montée de Bartolo où il a failli chuter. Très belle journée de sport.
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3: Bonsoir, le ministre du Travail Jean-Pierre Farandou a annoncé que le revenu de solidarité active et l'allocation de solidarité aux personnes âgées seront indexés sur l'inflation dans le budget 2027. Le projet de loi de finances et du budget de la sécurité sociale doit être présenté prochainement. Le feu de Calenzana en Haute-Corse est fixé. Au total, le bilan officiel fait état de 64 hectares parcourus par les flammes. 7 maisons, 5 bungalows et une dizaine de véhicules ont été détruits. D'importants moyens et matériels restent engagés afin de traiter les points chauds et les lisières. En moins de 2 semaines, 150 000 fidèles se sont inscrits pour assister aux célébrations du pape Léon XIV à Lourdes les 26 et 27 septembre prochains. Le sanctuaire sera plein et aucun accès ne sera autorisé sans le précieux sésame. À titre de comparaison, 60 000 pèlerins sont réunis lors des pèlerinages du 15 août de temps fort du sanctuaire. Les secours toujours à pied d'œuvre pour tenter de retrouver des rescapés deux jours après la crue destructrice qui a ravagé le nord du Népal et les pentes tibétaines. Les sauveteurs ont déjà extirpé 547 corps au Népal. 5 en Chine, près de 1400 personnes, dont des centaines de touristes et de pèlerins étrangers sont toujours portés disparus. Près de 93 000 personnes pourraient avoir été affectées par ces inondations qui ont frappé mercredi une région frontalière entre le Népal et le Tibet. Un mot de football, le tirage au sort de la Ligue Europa a livré son verdict. Rennes affrontera notamment la Juventus Turin et l'Olympiakos en phase de Ligue. L'OM sera également opposé au club grec, le Celtic Glasgow ou encore le Bayer Leverkusen. Lyon croisera également la route des Allemands mais aussi celle de Crystal Palace. C'est la fin de ce flash, une bonne fin de journée à notre écoute.
4: Bonjour, c'est parti pour les infos people de cette semaine. On attaque avec Whitney Houston qui est toujours dans l'actualité malgré sa disparition. Elle a désormais sa propre poupée Barbie. Le fabricant Mattel a dévoilé une figurine collector pour l'anniversaire de la star qui aurait eu 63 ans ce mois d'août. La diva nous a quittés en 2012 à l'âge de 48 ans et ce jouet reprend le style de la chanteuse dans son clip I Wanna Dance With Somebody sorti en 87. La poupée porte une robe lila, des talons bleus et une coiffure volumineuse. L'équipe de Mattel a travaillé en direct avec les proches de l'artiste pour reproduire les traits de son visage. La star rejoint donc d'autres célébrités immortalisées par la marque comme Kylie Minogue ou encore Diana Ross. Et la poupée est disponible en précommande à 65 euros. On poursuit avec la routine sport de Tom Holland. La connaissez-vous? Eh bien, l'acteur affiche un corps ultra athlétique dans ses films, Spider-Man notamment et l'Odyssée. Il a suivi un entraînement intensif avec le coach des célébrités de Figaver. Sa routine sportive porte un nom. Elle s'appelle Cindy. Une séance de crossfit de 20 minutes avec des exercices au poids de corps. On enchaîne ensuite 5 tractions, 10 pompes et 15 squats. Bon courage, il faut répéter ce circuit le plus de fois possible dans les 20 minutes. La star a validé 27 tours au total et porte même souvent un gilet lesté pour corser en plus l'exercice. Enfin, on termine avec Taylor Swift qui entre dans la légende à Nashville. Nouveau record à son palmarès, elle va intégrer le panthéon des auteurs-compositeurs de Nashville. Elle devient la plus jeune artiste à recevoir cet honneur à 36 ans. L'institution existe depuis 1970. Elle célèbre les créateurs de la capitale de la country. La chanteuse rejoint donc des monuments de la musique comme Bob Dylan ou encore Shania Twain. La cérémonie d'intronisation se tiendra cet automne. Voilà pour les infos people. À très vite pour d'autres actus. Belle journée.
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0: été abaissé à la vigilance jaune dans les zones concernées. Les sapeurs-pompiers ont annoncé un préavis de grève du 8 septembre au 20 octobre. 9 organisations syndicales réclament davantage de moyens après un été marqué par de nombreux méga-feux. Et justement, les incendies qui ont ravagé cet été la Gironde, les Landes et le Var ont causé environ 25 000 sinistres pour un coût estimé à près de 500 millions d'euros. Les victimes pouvant déclarer leurs dégâts jusqu'au 31 août, le bilan peut être encore à s'alourdir. Et le nouveau bilan provisoire au Népal, lui, s'est alourdi avec désormais au moins 584 morts et plus de 1400 personnes portées disparues après la crue dévastatrice qui a touché le pays. Retour en France en politique, le Parti Socialiste ne croit pas à un accord avec la gauche sur le budget 2027. Son premier secrétaire Olivier Faure prédit même une censure du gouvernement après l'examen du texte. Côté économie, pas de croissance au deuxième trimestre en France. Le PIB avait déjà reculé de 0,2% sur les trois premiers mois de l'année. Le pays évite donc pour l'instant la récession technique. Et du nouveau dans l'affaire Émile, la vaste campagne de prélèvement ADN n'a rien donné. 106 personnes ont été testées au Haut-Vernet sans qu'aucune correspondance ne soit retrouvée avec les traces inconnues présentes sur les vêtements de l'enfant. Céline Dion est de retour à Paris. La chanteuse québécoise a posé ses valises dans la capitale avant une série de 16 concerts à Nanterre. Elle montera sur scène 3 fois par semaine à partir du 12 septembre prochain. Et enfin du sport et du football, Lille reçoit le Paris Saint-Germain ce soir pour le choc de la deuxième journée de Ligue 1. Le coup d'envoi de la rencontre est prévu à 20h45 au stade Pierre Mauroy. Voilà pour l'essentiel de l'actualité. Je vous souhaite une excellente soirée. À notre écoute.
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2: La météo pour ce samedi 29 août, une perturbation atténuée donne quelques pluies et averses du bassin rennais et du pays nantais à la Normandie et au Nord-Pas-de-Calais. À l'avant, les nuages dominent des Charentes aux Ardennes. Les températures pour ce samedi matin, 18 degrés sur Brest et Cherbourg, 18 également pour Lille et Paris, 18 à Strasbourg, 18 également pour Lyon et Toulouse, 21 degrés pour Nice et 25 pour Ajaccio. Et pour ce samedi après-midi, 21 degrés sur les Hauts-de-France, la Normandie, la Bretagne, 22 degrés sur l'Île-de-France et le Centre-Val de Loire, 26 sur le Grand Est et l'Alsace, 27 degrés sur la Nouvelle-Aquitaine et la vallée du Rhône, 29 degrés sur l'Occitanie, 30 degrés sur la Corse et sur le pourtour méditerranéen.
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4: Bonjour à toutes et à tous. On débute avec du football et on connaît désormais les adversaires des clubs français engagés en Ligue des Champions. Pour la phase de poule, le PSG a hérité d'adversaires coriaces avec le FC Barcelone, à Manchester City, la AS Rome, Aston Villa, Galatasaray, Villarreal, Bratislava et Com. De son côté, Lens affrontera Manchester City, Liverpool, le club Bruges, le Sporting Portugal, Bodo/Glimt, Leipzig, Com et le Slavia Prague. Et Lille sera opposé au Bayern Munich, Arsenal, le Betis Séville, la AS Rome, Galatasaray, Bodo/Glimt, Bratislava et Stuttgart. Mais on ne connaît pas encore le calendrier précis de ces confrontations. Le premier match, ce sera le 8 septembre et le tirage au sort avait lieu à Monaco. Eh bien, l'AS Monaco jouait également sa qualification en Conference League hier soir au stade Louis II face au Górnik Zabrze. Victoire monégasque, 4 buts à 1 grâce à Brunner, Koulibaly, Golovin et Biarritz. L'AS Monaco disputera donc la phase de poule de cette Conference League. Et puis la Ligue 1 reprend ses droits dès ce soir pour le coup d'envoi de la deuxième journée avec un choc à Pierre-Mauroy entre Lille et le PSG. Le coup d'envoi sera donné à 20h45. En athlétisme, folle soirée à Zurich hier soir pour la Ligue de Diamant. 2 records du monde ont été battus. Alison Dos Santos a couru le 400 mètres haies en 45 secondes 80. Et puis Masai Russell a amélioré le record du monde du 100 mètres haies féminin en 12 secondes 07. Une soirée qui a également été marquée par le duel à la perche entre Armand Duplantis et Emmanuel Karalis, qui ont tous deux échoué à 6,32 m. Mais c'est le Suédois qui s'est imposé en passant la barre des 6,25 m. En basket, l'équipe de France a fait un pas de plus vers la Coupe du Monde 2027 au Qatar. Les Bleus ont largement dominé la Slovénie, 92 à 67 hier soir à l'Accor Arena de Paris. Victoria Wembanyama a inscrit 22 points. Et puis en cyclisme, Tadej Pogacar domine toujours largement le Tour d'Espagne. Le Slovène s'est fait peur, mais a remporté la 6e étape hier dans la montée de Bartolo, où il a failli chuter. Très belle journée de sport.
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5: 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Bonsoir, le ministre du Travail Jean-Pierre Farandou a annoncé que le revenu de solidarité active et l'allocation de solidarité aux personnes âgées seront indexés sur l'inflation dans le budget 2027. Le projet de loi de finances et du budget de la sécurité sociale doit être présenté prochainement. Le feu de Calenzana en Haute-Corse est fixé. Au total, le bilan officiel fait état de 64 hectares parcourus par les flammes. 7 maisons, 5 bungalows et une dizaine de véhicules ont été détruits. D'importants moyens et matériels restent engagés afin de traiter les points chauds et les lisières. En moins de 2 semaines, 150 000 fidèles se sont inscrits pour assister aux célébrations du pape Léon XIV à Lourdes les 26 et 27 septembre prochains. Le sanctuaire sera plein et aucun accès ne sera autorisé. Sans le précieux sésame, à titre de comparaison, 60 000 pèlerins sont réunis lors des pèlerinages du 15 août, temps fort du sanctuaire. Les secours toujours à pied d'œuvre pour tenter de retrouver des rescapés 2 jours après la crue destructrice qui a ravagé le nord du Népal et les pentes tibétaines. Les sauveteurs ont déjà extirpé 547 corps au Népal, 5 en Chine, près de 1400 personnes dont des centaines de touristes et de pèlerins étrangers sont toujours portés disparus. Près de 93 000 personnes pourraient avoir été affectées par ces inondations qui ont frappé mercredi une région frontalière entre le Népal et le Tibet. Un mot de football, le tirage au sort de la Ligue Europa a livré son verdict. Rennes affrontera notamment la Juventus Turin et l'Olympiakos en phase de Ligue. L'OM sera également opposé au club grec, le Celtic Glasgow ou encore le Bayer Leverkusen. Lyon croisera également la route des Allemands mais aussi celle de Crystal Palace. C'est la fin de ce flash, une bonne fin de journée à notre écoute.
6: Bonjour, c'est parti pour les infos people de cette semaine. On attaque avec Whitney Houston qui est toujours dans l'actualité malgré sa disparition. Elle a désormais sa propre poupée Barbie. Le fabricant Mattel a dévoilé une figurine collector pour l'anniversaire de la star qui aurait eu 63 ans ce mois d'août. La diva nous a quittés en 2012 à l'âge de 48 ans et ce jouet reprend le style de la chanteuse dans son clip I Wanna Dance With Somebody sorti en 87. La poupée porte une robe lila, des talons bleus et une coiffure volumineuse. L'équipe de Mattel a travaillé en direct avec les proches de l'artiste pour reproduire les traits de son visage. La star rejoint donc d'autres célébrités immortalisées par la marque comme Kylie Minogue ou encore Diana Ross. Et la poupée est disponible en précommande à 65 euros. On poursuit avec la routine sport de Tom Holland. La connaissez-vous ? Eh bien, l'acteur affiche un corps ultra athlétique dans ses films, Spider-Man notamment et l'Odyssée. Il a suivi un entraînement intensif avec le coach des célébrités de Figaver. Sa routine sportive porte un nom. Elle s'appelle Cindy. Une séance de crossfit de 20 minutes avec des exercices au poids de corps. On enchaîne ensuite 5 tractions, 10 pompes et 15 squats. Bon courage, il faut répéter ce circuit le plus de fois possible dans les 20 minutes. La star a validé 27 tours au total et porte même souvent un gilet lesté pour corser en plus l'exercice. Enfin, on termine avec Taylor Swift qui entre dans la légende à Nashville. Nouveau record à son palmarès, elle va intégrer le panthéon des auteurs-compositeurs de Nashville. Elle devient la plus jeune artiste à recevoir cet honneur à 36 ans. L'institution existe depuis 1970. Elle célèbre les créateurs de la capitale de la country. La chanteuse rejoint donc des monuments de la musique comme Bob Dylan ou encore Shania Twain. La cérémonie d'intronisation se tiendra cet automne. Voilà pour les infos people. À très vite pour d'autres actus. Belle journée.
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0: Bonsoir à tous.

0: foot, une perturbation atténuée donne quelques pluies et averses du bassin rennais et du pays nantais à la Normandie et au Nord-Pas-de-Calais. À l'avant, les nuages dominent des Charentes aux Ardennes. Les températures pour ce samedi matin, 18 degrés sur Brest et Cherbourg, 18 également pour Lille et Paris, 18 à Strasbourg, 18 également pour Lyon et Toulouse, 21 degrés pour Nice et 25 pour Ajaccio. Et pour ce samedi après-midi, 21 degrés sur les Hauts-de-France, la Normandie, la Bretagne, 22 degrés sur l'Île-de-France et le Centre-Val de Loire, 26 sur le Grand Est et l'Alsace, 27 degrés sur la Nouvelle-Aquitaine et la vallée du Rhône, 29 degrés sur l'Occitanie, 30 degrés sur la Corse et sur le pourtour méditerranéen.
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2: Bonjour à toutes et à tous. On débute avec du football et on connaît désormais les adversaires des clubs français engagés en Ligue des Champions. Pour la phase de poule, le PSG a hérité d'adversaires coriaces avec le FC Barcelone, à Manchester City, la AS Rome, Aston Villa, Galatasaray, Villarreal, Bratislava et Côme. De son côté, Lens affrontera Manchester City, Liverpool, le club Bruges, le Sporting Portugal, Bodø/Glimt, Leipzig, Côme et le Slavia Prague. Et Lille sera opposé au Bayern Munich, Arsenal, le Betis Séville, la AS Rome, Galatasaray, Bodø/Glimt, Bratislava et Stuttgart. Mais on ne connaît pas encore le calendrier précis de ces confrontations. Le premier match, ce sera le 8 septembre et le tirage au sort avait lieu à Monaco. Eh bien, l'AS Monaco jouait également sa qualification en Conference League hier soir au stade Louis II face au Górnik Zabrze. Victoire monégasque, 4 buts à 1 grâce à Brunner, Koulibaly, Golovin et Biarritz. L'AS Monaco disputera donc la phase de poule de cette Conference League. Et puis la Ligue 1 reprend ses droits dès ce soir pour le coup d'envoi de la deuxième journée avec un choc à Pierre-Mauroy entre Lille et le PSG. Le coup d'envoi sera donné à 20h45. En athlétisme, folle soirée à Zurich hier soir pour la Ligue de Diamant. Deux records du monde ont été battus. Alisson Dos Santos a couru le 400 mètres haies en 45 secondes 80. Et puis Masai Russell a amélioré le record du monde du 100 mètres haies féminin en 12 secondes 07. Une soirée qui a également été marquée par le duel à la perche entre Armand Duplantis et Manuel Karalis, qui ont tous deux échoué à 6 m 32. Mais c'est le Suédois qui s'est imposé en passant la barre des 6 m 25. En basket, l'équipe de France a fait un pas de plus vers la Coupe du Monde 2027 au Qatar. Les Bleus ont largement dominé la Slovénie, 92 à 67 hier soir à l'Accor Arena de Paris. Victoria Ben Banyama a inscrit 22 points et puis en cyclisme, Tadej Pogacar domine toujours largement le Tour d'Espagne. Le Slovène s'est fait peur mais a remporté la 6e étape hier dans la montée de Bartolo où il a failli chuter. Très belle journée de sport.
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4: Bonsoir, le ministre du Travail Jean-Pierre Farandou a annoncé que le revenu de solidarité active et l'allocation de solidarité aux personnes âgées seront indexés sur l'inflation dans le budget 2027. Le projet de loi de finances et du budget de la sécurité sociale doit être présenté prochainement. Le feu de Calenzana en Haute-Corse est fixé. Au total, le bilan officiel fait état de 64 hectares parcourus par les flammes. 7 maisons, 5 bungalows et une dizaine de véhicules ont été détruits. D'importants moyens et matériels restent engagés afin de traiter les points chauds et les lisières. En moins de 2 semaines, 150 000 fidèles se sont inscrits pour assister aux célébrations du pape Léon XIV à Lourdes les 26 et 27 septembre prochains. Le sanctuaire sera plein et aucun accès ne sera autorisé. Sans le précieux sésame, à titre de comparaison, 60 000 pèlerins sont réunis lors des pèlerinages du 15 août, temps fort du sanctuaire. Les secours toujours à pied d'œuvre pour tenter de retrouver des rescapés deux jours après la crue destructrice qui a ravagé le nord du Népal et les pentes tibétaines. Les sauveteurs ont déjà extirpé 547 corps au Népal, 5 en Chine, près de 1400 personnes dont des centaines de touristes et de pèlerins étrangers sont toujours portés disparus. Près de 93 000 personnes pourraient avoir été affectées par ces inondations qui ont frappé mercredi une région frontalière entre le Népal et le Tibet. Un mot de football, le tirage au sort de la Ligue Europa a livré son verdict. Rennes affrontera notamment la Juventus Turin et l'Olympiakos en phase de Ligue. L'OM sera également opposé au club grec, le Celtic Glasgow ou encore le Bayer Leverkusen. Lyon croisera également la route des Allemands mais aussi celle de Crystal Palace. C'est la fin de ce flash, une bonne fin de journée à notre écoute.
5: Bonjour. Bonjour, c'est parti pour les infos people de cette semaine. On attaque avec Whitney Houston qui est toujours dans l'actualité malgré sa disparition. Elle a désormais sa propre poupée Barbie. Le fabricant Mattel a dévoilé une figurine collector pour l'anniversaire de la star qui aurait eu 63 ans ce mois d'août. La diva nous a quittés en 2012 à l'âge de 48 ans et ce jouet reprend le style de la chanteuse dans son clip I Wanna Dance With Somebody, sorti en 87. La poupée porte une robe lila, des talons bleus et une coiffure volumineuse. L'équipe de Mattel a travaillé en direct avec les proches de l'artiste pour reproduire les traits de son visage. La star rejoint donc d'autres célébrités immortalisées par la marque comme Kylie Minogue ou encore Diana Ross. Et la poupée est disponible en précommande à 65 euros. On poursuit avec la routine sport de Tom Holland. La connaissez-vous ? Eh bien, l'acteur affiche un corps ultra athlétique dans ses films, Spider-Man notamment et l'Odyssée. Il a suivi un entraînement intensif avec le coach des célébrités de Figaver. Sa routine sportive porte un nom, elle s'appelle Cindy. Une séance de crossfit de 20 minutes avec des exercices au poids de corps. On enchaîne ensuite 5 tractions, 10 pompes et 15 squats. Bon courage, il faut répéter ce circuit le plus de fois possible dans les 20 minutes. La star a validé 27 tours au total et porte même souvent un gilet lesté pour corser en plus l'exercice. Enfin, on termine avec Taylor Swift qui entre dans la légende à Nashville. Nouveau record à son palmarès, elle va intégrer le panthéon des auteurs-compositeurs de Nashville. Elle devient la plus jeune artiste à recevoir cet honneur à 36 ans. L'institution existe depuis 1970. Elle célèbre les créateurs de la capitale de la country. La chanteuse rejoint donc des monuments de la musique comme Bob Dylan ou encore Shania Twain. La cérémonie d'intronisation se tiendra cet automne. Voilà pour les infos people. À très vite pour d'autres actus. Belle journée.
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6: Bonsoir à tous. La nuit dernière, les intempéries ont mobilisé les secours à plusieurs centaines de reprises et fait 3 blessés légers. Dans l'est du pays, près de 2200 foyers restaient encore sans électricité ce matin. De nouveaux orages sont attendus ce soir, mais le niveau d'alerte a été abaissé à la vigilance jaune dans les zones concernées. Les sapeurs-pompiers, eux, ont annoncé un préavis de grève du 8 septembre au 20 octobre. 9 organisations syndicales réclament davantage de moyens après un été marqué par de nombreux méga-feux. Justement, les incendies qui ont ravagé cet été la Gironde, les Landes et le Var ont causé environ 25 000 sinistres pour un coût estimé à près de 500 millions d'euros. Le bilan pourrait encore s'alourdir puisque les victimes peuvent déclarer leurs dégâts jusqu'au 31 août. Un bilan qui s'alourdit, c'est celui au Népal avec désormais au moins 584 morts et plus de 1400 personnes portées disparues après la crue dévastatrice qui a touché le pays. Retour en France, le Parti Socialiste faisait sa rentrée à Blois avec la primaire de la gauche en ligne de mire pour la présidentielle 2027. François Hollande a confirmé qu'il n'y participerait pas puisque l'ancien président annonce plutôt un moment de vérité en décembre avec l'objectif de rassembler les démocrates au-delà des partis. Côté économie, pas de croissance au deuxième trimestre en France. Le PIB avait déjà reculé de 0,2% sur les 3 premiers mois de l'année. Le pays évite donc pour l'instant la récession technique. Et du nouveau dans l'affaire Émile, la vaste campagne de prélèvement d'ADN n'a rien donné. 106 personnes ont été testées au Auvernais sans qu'aucune correspondance ne soit retrouvée avec les traces inconnues présentes sur les vêtements de l'enfant. Côté sport en cyclisme, Andreas Leknessund a remporté la 7e étape du Tour d'Espagne. Il a devancé ses compagnons d'échappée Tobias Johannessen et Wout van Aert, tandis que Pogacar reste en rouge. Et enfin du football, Lille reçoit le Paris Saint-Germain ce soir pour le choc de la 2e journée de Ligue 1. Le coup d'envoi de la rencontre est prévu à 20h45 au stade Pierre-Mauroy. Et voilà pour l'essentiel de l'actualité, je vous souhaite une excellente soirée à notre écoute.

0: 29 août, une perturbation atténuée donne quelques pluies et averses du bassin rennais et du pays nantais à la Normandie et au Nord-Pas-de-Calais. À l'avant, les nuages dominent des Charentes aux Ardennes. Les températures pour ce samedi matin, 18 degrés sur Brest et Cherbourg, 18 également pour Lille et Paris, 18 à Strasbourg, 18 également pour Lyon et Toulouse, 21 degrés pour Nice et 25 pour Ajaccio. Et pour ce samedi après-midi, 21 degrés sur les Hauts-de-France, la Normandie, la Bretagne, 22 degrés sur l'Île-de-France et le Centre-Val de Loire, 26 sur le Grand Est et l'Alsace, 27 degrés sur la Nouvelle-Aquitaine et la vallée du Rhône, 29 degrés sur l'Occitanie, 30 degrés sur la Corse et sur le pourtour méditerranéen.
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2: Bonjour à toutes et à tous. On débute avec du football et on connaît désormais les adversaires des clubs français engagés en Ligue des Champions. Pour la phase de poule, le PSG a hérité d'adversaires coriaces avec le FC Barcelone, à Manchester City, la AS Rome, Aston Villa, Galatasaray, Villarreal, Bratislava et Côme. De son côté, Lens affrontera Manchester City, Liverpool, le club Bruges, le Sporting Portugal, Bodø/Glimt, Leipzig, Côme et le Slavia Prague. Et Lille sera opposé au Bayern Munich, Arsenal, le Betis Séville, la AS Rome, Galatasaray, Bodø/Glimt, Bratislava et Stuttgart. Mais on ne connaît pas encore le calendrier précis de ces confrontations. Le premier match, ce sera le 8 septembre et le tirage au sort avait lieu à Monaco. Eh bien, l'AS Monaco jouait également sa qualification en Conference League hier soir au stade Louis II face au Górnik Zabrze. Victoire monégasque, 4 buts à 1 grâce à Brunner, Koulibaly, Golovin et Biarritz. L'AS Monaco disputera donc la phase de poule de cette Conference League. Et puis la Ligue 1 reprend ses droits dès ce soir pour le coup d'envoi de la deuxième journée avec un choc à Pierre-Mauroy entre Lille et le PSG. Le coup d'envoi sera donné à 20h45. En athlétisme, folle soirée à Zurich hier soir pour la Ligue de Diamant. Deux records du monde ont été battus. Alisson Dos Santos a couru le 400 mètres haies en 45 secondes 80. Et puis Masai Russell a amélioré le record du monde du 100 mètres haies féminin en 12 secondes 07. Une soirée qui a également été marquée par le duel à la perche entre Armand Duplantis et Manuel Karalis, qui ont tous deux échoué à 6 m 32. Mais c'est le Suédois qui s'est imposé en passant la barre des 6 m 25. En basket, l'équipe de France a fait un pas de plus vers la Coupe du Monde 2027 au Qatar. Les Bleus ont largement dominé la Slovénie, 92 à 67 hier soir à l'Accor Arena de Paris. Victoria Ben Banyama a inscrit 22 points et puis en cyclique, Tadej Pogacar domine toujours largement le Tour d'Espagne. Le Slovène s'est fait peur mais a remporté la 6e étape hier dans la montée de Bartolo où il a failli chuter. Très belle journée de sport.
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4: Bonsoir, le ministre du Travail Jean-Pierre Farandou a annoncé que le revenu de solidarité active et l'allocation de solidarité aux personnes âgées seront indexés sur l'inflation dans le budget 2027. Le projet de loi de finances et du budget de la sécurité sociale doit être présenté prochainement. Le feu de Calenzana en Haute-Corse est fixé. Au total, le bilan officiel fait état de 64 hectares parcourus par les flammes. 7 maisons, 5 bungalows et une dizaine de véhicules ont été détruits. D'importants moyens et matériels restent engagés afin de traiter les points chauds et les lisières. En moins de 2 semaines, 150 000 fidèles se sont inscrits pour assister aux célébrations du pape Léon XIV à Lourdes les 26 et 27 septembre prochains. Le sanctuaire sera plein et aucun accès ne sera autorisé. Sans le précieux sésame, à titre de comparaison, 60 000 pèlerins sont réunis lors des pèlerinages du 15 août, temps fort du sanctuaire. Les secours toujours à pied d'œuvre pour tenter de retrouver des rescapés deux jours après la crue destructrice qui a ravagé le nord du Népal et les pentes tibétaines. Les sauveteurs ont déjà extirpé 547 corps au Népal, 5 en Chine, près de 1400 personnes dont des centaines de touristes et de pèlerins étrangers sont toujours portés disparus. Près de 93 000 personnes pourraient avoir été affectées par ces inondations qui ont frappé mercredi une région frontalière entre le Népal et le Tibet. Un mot de football, le tirage au sort de la Ligue Europa a livré son verdict. Rennes affrontera notamment la Juventus Turin et l'Olympiakos en phase de Ligue. L'OM sera également opposé au club grec, le Celtic Glasgow ou encore le Bayer Leverkusen. Lyon croisera également la route des Allemands mais aussi celle de Crystal Palace. C'est la fin de ce flash, une bonne fin de journée à notre écoute.
5: Bonjour. Bonjour, c'est parti pour les infos people de cette semaine. On attaque avec Whitney Houston qui est toujours dans l'actualité malgré sa disparition. Elle a désormais sa propre poupée Barbie. Le fabricant Mattel a dévoilé une figurine collector pour l'anniversaire de la star qui aurait eu 63 ans ce mois d'août. La diva nous a quittés en 2012 à l'âge de 48 ans et ce jouet reprend le style de la chanteuse dans son clip I Wanna Dance With Somebody, sorti en 87. La poupée porte une robe lila, des talons bleus et une coiffure volumineuse. L'équipe de Mattel a travaillé en direct avec les proches de l'artiste pour reproduire les traits de son visage. La star rejoint donc d'autres célébrités immortalisées par la marque comme Kylie Minogue ou encore Diana Ross. Et la poupée est disponible en précommande à 65 euros. On poursuit avec la routine sport de Tom Holland. La connaissez-vous ? Eh bien, l'acteur affiche un corps ultra athlétique dans ses films, Spider-Man notamment et l'Odyssée. Il a suivi un entraînement intensif avec le coach des célébrités de Figaver. Sa routine sportive porte un nom, elle s'appelle Cindy. Une séance de crossfit de 20 minutes avec des exercices au poids de corps. On enchaîne ensuite 5 tractions, 10 pompes et 15 squats. Bon courage.
6: 19h30.
5: Le plus de fois possible dans les 20 minutes. La star a validé 27 tours au total et porte même souvent un gilet lesté pour corser en plus l'exercice. Enfin, on termine avec Taylor Swift qui entre dans la légende à Nashville. Nouveau record à son palmarès, elle va intégrer le panthéon des auteurs-compositeurs de Nashville. Elle devient la plus jeune artiste à recevoir cet honneur à 36 ans. L'institution existe depuis 1970. Elle célèbre les créateurs de la capitale de la country. La chanteuse rejoint donc des monuments de la musique comme Bob Dylan ou encore Shania Twain. La cérémonie d'intronisation se tiendra cet automne. Voilà pour les infos people. À très vite pour d'autres actus. Belle journée.
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7: Bonsoir à tous. La nuit dernière, les intempéries ont mobilisé les secours à plusieurs centaines de reprises et fait 3 blessés légers. Dans l'est du pays, près de 2200 foyers restaient encore sans électricité ce matin. De nouveaux orages sont attendus ce soir, mais le niveau d'alerte a été abaissé à la vigilance jaune dans les zones concernées. Les sapeurs-pompiers, eux, ont annoncé un préavis de grève du 8 septembre au 20 octobre. 9 organisations syndicales réclament davantage de moyens après un été marqué par de nombreux méga-feux. Justement, les incendies qui ont ravagé cet été la Gironde, les Landes et le Var ont causé environ 25 000 sinistres pour un coût estimé à près de 500 millions d'euros. Le bilan pourrait encore s'alourdir puisque les victimes peuvent déclarer leurs dégâts jusqu'au 31 août. Un bilan qui s'alourdit, c'est celui au Népal avec désormais au moins 584 morts et plus de 1400 personnes portées disparues après la crue dévastatrice qui a touché le pays. Retour en France, le Parti Socialiste faisait sa rentrée à Blois avec la primaire de la gauche en ligne de mire pour la présidentielle 2027. François Hollande a confirmé qu'il n'y participerait pas puisque l'ancien président annonce plutôt un moment de vérité en décembre avec l'objectif de rassembler les démocrates au-delà des partis. Côté économie, pas de croissance au deuxième trimestre en France. Le PIB avait déjà reculé de 0,2% sur les 3 premiers mois de l'année. Le pays évite donc pour l'instant la récession technique. Et du nouveau dans l'affaire Émile, la vaste campagne de prélèvement d'ADN n'a rien donné. 106 personnes ont été testées au Auvernais sans qu'aucune correspondance ne soit retrouvée avec les traces inconnues présentes sur les vêtements de l'enfant. Côté sport en cyclisme, Andreas Leknessund a remporté la 7e étape du Tour d'Espagne. Il a devancé ses compagnons d'échappée Tobias Johannessen et Wout van Aert, tandis que Pogacar reste en rouge. Et enfin du football, Lille reçoit le Paris Saint-Germain ce soir pour le choc de la 2e journée de Ligue 1. Le coup d'envoi de la rencontre est prévu à 20h45 au stade Pierre Mauroy. Et voilà pour l'essentiel de l'actualité, je vous souhaite une excellente soirée à notre écoute.
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0: La météo pour ce samedi 29 août, une perturbation atténuée donne quelques pluies et averses du bassin rennais et du pays nantais à la Normandie et au Nord-Pas-de-Calais. À l'avant, les nuages dominent des Charentes aux Ardennes. Les températures pour ce samedi matin, 18 degrés sur Brest et Cherbourg, 18 également pour Lille et Paris, 18 à Strasbourg, 18 également pour Lyon et Toulouse, 21 degrés pour Nice et 25 pour Ajaccio. Et pour ce samedi après-midi, 21 degrés sur les Hauts-de-France, la Normandie, la Bretagne, 22 degrés sur l'Île-de-France et le Centre-Val-de-Loire, 26 sur le Grand Est et l'Alsace, 27 degrés sur la Nouvelle-Aquitaine et la vallée du Rhône, 29 degrés sur l'Occitanie, 30 degrés sur la Corse et sur le pourtour méditerranéen.
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2: Bonjour à toutes et à tous. On débute avec du football et on connaît désormais les adversaires des clubs français engagés en Ligue des Champions. Pour la phase de poule, le PSG a hérité d'adversaires coriaces avec le FC Barcelone, à Manchester City, la AS Rome, Aston Villa, Galatasaray, Villarreal, Bratislava et Côme. De son côté, Lens affrontera Manchester City, Liverpool, le club Bruges, le Sporting Portugal, Bodø/Glimt, Leipzig, Côme et le Slavia Prague. Et Lille sera opposé au Bayern Munich, Arsenal, le Betis Séville, la AS Rome, Galatasaray, Bodø/Glimt, Bratislava et Stuttgart. Mais on ne connaît pas encore le calendrier précis de ces confrontations. Le premier match, ce sera le 8 septembre et le tirage au sort avait lieu à Monaco. Eh bien, l'AS Monaco jouait également sa qualification en Conference League hier soir au stade Louis II face au Górnik Zabrze. Victoire monégasque, 4 buts à 1 grâce à Brunner, Koulibaly, Golovin et Biarritz. L'AS Monaco disputera donc la phase de poule de cette Conference League. Et puis la Ligue 1 reprend ses droits dès ce soir pour le coup d'envoi de la deuxième journée avec un choc à Pierre-Mauroy entre Lille et le PSG. Le coup d'envoi sera donné à 20h45. En athlétisme, folle soirée à Zurich hier soir pour la Ligue de Diamant. 2 records du monde ont été battus. Alisson Dos Santos a couru le 400 mètres haies en 45 secondes 80. Et puis Masai Russell a amélioré le record du monde du 100 mètres haies féminin en 12 secondes 07. Une soirée qui a également été marquée par le duel à la perche entre Armand Duplantis et Emmanuel Karalis qui ont tous deux échoué à 6 mètres 32. Mais c'est le Suédois qui s'est imposé en passant la barre des 6 mètres 25. En basket, l'équipe de France a fait un pas de plus vers la Coupe du Monde 2027 au Qatar. Les Bleus ont largement dominé la Slovénie, 92 à 67 hier soir à l'Accor Arena de Paris. Victoria Wembanyama a inscrit 22 points et puis en cyclisme, Tadej Pogacar domine toujours largement le Tour d'Espagne. Le Slovène s'est fait peur mais a remporté la 6e étape hier dans la montée de Bartolo où il a failli chuter. Très belle journée de sport.
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4: Bonsoir, le ministre du Travail Jean-Pierre Farandou a annoncé que le revenu de solidarité active et l'allocation de solidarité aux personnes âgées seront indexés sur l'inflation dans le budget 2027. Le projet de loi de finances et du budget de la sécurité sociale doit être présenté prochainement. Le feu de Calenzana en Haute-Corse est fixé. Au total, le bilan officiel fait état de 64 hectares parcourus par les flammes. 7 maisons, 5 bungalows et une dizaine de véhicules ont été détruits. D'importants moyens et matériels restent engagés afin de traiter les points chauds et les lisières. En moins de 2 semaines, 150 000 fidèles se sont inscrits pour assister aux célébrations du pape Léon XIV à Lourdes les 26 et 27 septembre prochains. Le sanctuaire sera plein et aucun accès ne sera autorisé. Sans le précieux sésame, à titre de comparaison, 60 000 pèlerins sont réunis lors des pèlerinages du 15 août, temps fort du sanctuaire. Les secours toujours à pied d'œuvre pour tenter de retrouver des rescapés 2 jours après la crue destructrice qui a ravagé le nord du Népal et les pentes tibétaines. Les sauveteurs ont déjà extirpé 547 corps au Népal, 5 en Chine, près de 1400 personnes dont des centaines de touristes et de pèlerins étrangers sont toujours portés disparus. Près de 93 000 personnes pourraient avoir été affectées par ces inondations qui ont frappé mercredi une région frontalière entre le Népal et le Tibet. Un mot de football, le tirage au sort de la Ligue Europa a livré son verdict. Rennes affrontera notamment la Juventus Turin et l'Olympiakos en phase de Ligue. L'OM sera également opposé au club grec, le Celtic Glasgow ou encore le Bayer Leverkusen. Lyon croisera également la route des Allemands mais aussi celle de Crystal Palace. C'est la fin de ce flash, une bonne fin de journée à notre écoute.
5: Bonjour, c'est parti pour les infos people de cette semaine. On attaque avec Whitney Houston qui est toujours dans l'actualité malgré sa disparition. Elle a désormais sa propre poupée Barbie. Le fabricant Mattel a dévoilé une figurine collector pour l'anniversaire de la star qui aurait eu 63 ans ce mois d'août. La diva nous a quittés en 2012 à l'âge de 48 ans et ce jouet reprend le style de la chanteuse dans son clip I Wanna Dance With Somebody sorti en 87. La poupée porte une robe lila, des talons bleus et une coiffure volumineuse. L'équipe de Mattel a travaillé en direct avec les proches de l'artiste pour reproduire les traits de son visage. La star rejoint donc d'autres célébrités immortalisées par la marque comme Kylie Minogue ou encore Diana Ross. Et la poupée est disponible en précommande à 65 euros. On poursuit avec la routine sport de Tom Holland. La connaissez-vous ? Eh bien, l'acteur affiche un corps ultra athlétique dans ses films, Spider-Man notamment et l'Odyssée. Il a suivi un entraînement intensif avec le coach des célébrités de Figaver. Sa routine sportive porte un nom. Elle s'appelle Cindy. Une séance de crossfit de 20 minutes avec des exercices au poids de corps. On enchaîne ensuite 5 tractions, 10 pompes et 15 squats. Bon courage, il faut répéter ce circuit le plus de fois possible dans les 20 minutes. La star a validé 27 tours au total et porte même souvent un gilet lesté pour corser en plus l'exercice. Enfin, on termine avec Taylor Swift qui entre dans la légende à Nashville. Nouveau record à son palmarès, elle va intégrer le panthéon des auteurs-compositeurs de Nashville. Elle devient la plus jeune artiste à recevoir cet honneur à 36 ans. L'institution existe depuis 1970. Elle célèbre les créateurs de la capitale de la country. La chanteuse rejoint donc des monuments de la musique comme Bob Dylan ou encore Shania Twain. La cérémonie d'intronisation se tiendra cet automne. Voilà pour les infos people. À très vite pour d'autres actus. Belle journée.
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7: Bonsoir à tous. La nuit dernière, les intempéries ont mobilisé les secours à plusieurs centaines de reprises et fait 3 blessés légers. Dans l'est du pays, près de 2200 foyers restaient encore sans électricité ce matin. De nouveaux orages sont attendus ce soir, mais le niveau d'alerte a été abaissé à la vigilance jaune dans les zones concernées. Les sapeurs-pompiers, eux, ont annoncé un préavis de grève du 8 septembre au 20 octobre. 9 organisations syndicales réclament davantage de moyens après un été marqué par de nombreux mégafeux. Justement, les incendies qui ont ravagé cet été la Gironde, les Landes et le Var ont causé environ 25 000 sinistres pour un coût estimé à près de 500 millions d'euros. Le bilan pourrait encore s'alourdir puisque les victimes peuvent déclarer leurs dégâts jusqu'au 31 août. Un bilan qui s'alourdit, c'est celui au Népal avec désormais au moins 584 morts et plus de 1400 personnes portées disparues après la crue dévastatrice qui a touché le pays. Retour en France, le Parti Socialiste faisait sa rentrée à Blois avec la primaire de la gauche en ligne de mire pour la présidentielle 2027. François Hollande a confirmé qu'il n'y participerait pas puisque l'ancien président annonce plutôt un moment de vérité en décembre avec l'objectif de rassembler les démocrates au-delà des partis. Côté économie, pas de croissance au deuxième trimestre en France. Le PIB avait déjà reculé de 0,2% sur les 3 premiers mois de l'année. Le pays évite donc pour l'instant la récession technique. Et du nouveau dans l'affaire Émile, la vaste campagne de prélèvement d'ADN n'a rien donné. 106 personnes ont été testées au Auvernais sans qu'aucune correspondance ne soit retrouvée avec les traces inconnues présentes sur les vêtements de l'enfant. Côté sport en cyclisme, Andreas Leknessund a remporté la 7e étape du Tour d'Espagne. Il a devancé ses compagnons d'échappée Tobias Johannessen et Wout van Aert, tandis que Pogacar reste en rouge. Et enfin du football, Lille reçoit le Paris Saint-Germain ce soir pour le choc de la 2e journée de Ligue 1. Le coup d'envoi de la rencontre est prévu à 20h45 au stade Pierre Mauroy. Et voilà pour l'essentiel de l'actualité, je vous souhaite une excellente soirée à notre écoute.
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0: La météo pour ce samedi 29 août, une perturbation atténuée donne quelques pluies et averses du bassin rennais et du pays nantais à la Normandie et au Nord-Pas-de-Calais. À l'avant, les nuages dominent des Charentes aux Ardennes. Les températures pour ce samedi matin, 18 degrés sur Brest et Cherbourg, 18 également pour Lille et Paris, 18 à Strasbourg, 18 également pour Lyon et Toulouse, 21 degrés pour Nice et 25 pour Ajaccio. Et pour ce samedi après-midi, 21 degrés sur les Hauts-de-France, la Normandie, la Bretagne, 22 degrés sur l'Île-de-France et le Centre-Val-de-Loire, 26 sur le Grand Est et l'Alsace, 27 degrés sur la Nouvelle-Aquitaine et la vallée du Rhône, 29 degrés sur l'Occitanie, 30 degrés sur la Corse et sur le pourtour méditerranéen.
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2: Bonjour à toutes et à tous. On débute avec du football et on connaît désormais les adversaires des clubs français engagés en Ligue des Champions. Pour la phase de poule, le PSG a hérité d'adversaires coriaces avec le FC Barcelone, Manchester City, l'AS Rome, Aston Villa, Galatasaray, Villarreal, Bratislava et Côme. De son côté, Lens affrontera Manchester City, Liverpool, le club Bruges, le Sporting Portugal, Bodø/Glimt, Leipzig, Côme et le Slavia Prague. Et Lille sera opposé au Bayern Munich, Arsenal, le Betis Séville, l'AS Rome, Galatasaray, Bodø/Glimt, Bratislava et Stuttgart. Mais on ne connaît pas encore le calendrier précis de ces confrontations. Le premier match, ce sera le 8 septembre et le tirage au sort avait lieu à Monaco. Eh bien, l'AS Monaco jouait également sa qualification en Conference League hier soir au stade Louis II face au Górnik Zabrze. Victoire monégasque, 4 buts à 1 grâce à Brunner, Koulibaly, Golovin et Biarritz. L'AS Monaco disputera donc la phase de poule de cette Conference League. Et puis la Ligue on reprend ses droits dès ce soir pour le coup d'envoi de la deuxième journée avec un choc à Pierre-Mauroy entre Lille et le PSG. Le coup d'envoi sera donné à 20h45. En athlétisme, folle soirée à Zurich hier soir pour la Ligue de Diamants. Deux records du monde ont été battus. Alisson Dos Santos a couru le 400 mètres haies en 45 secondes 80. Et puis Masai Russell a amélioré le record du monde du 100 mètres haies féminin en 12 secondes 07. Une soirée qui a également été marquée par le duel à la perche entre Armand Duplantis et Emmanuel Caralis, qui ont tous deux échoué à 6 mètres 32. Mais c'est le Suédois qui s'est imposé en passant la barre.

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1: Michael Jackson, né le 29 août 1958 à Gary dans l'Indiana, est l'une des figures les plus marquantes et influentes de l'histoire de la musique. Enfant prodige, il débute au sein des Jackson 5, où sa voix, déjà exceptionnelle, propulse le groupe au rang de phénomène mondial. Dans les années 80, Michael se lance en solo et réinvente la pop. En 1982, il sort Thriller, l'album le plus vendu de tous les temps. Ses clips, véritables courts-métrages, révolutionnent la musique et la télévision. Le moonwalk, son pas signature, devient instantanément mythique. Au fil de ses albums, Bad, Dangerous ou encore History, il impose un style unique, un mélange de pop, funk, soul et dance, toujours porté par une voix reconnaissable entre mille. Ses performances scéniques sont millimétrées, spectaculaires, presque théâtrales. Artiste complet, perfectionniste, mais aussi personnage controversé et souvent incompris, Michael Jackson a marqué plusieurs générations. Son influence se retrouve dans la pop, la danse, la mode et jusque dans la culture mondiale. Il s'éteint le 25 juin 2009, mais reste aujourd'hui encore le King of Pop, une légende dont l'empreinte artistique continue d'inspirer des millions de fans et d'artistes.
2: Bonsoir, le ministre du Travail Jean-Pierre Farandou a annoncé que le revenu de solidarité active et l'allocation de solidarité aux personnes âgées seront indexés sur l'inflation dans le budget 2027. Le projet de loi de finances et du budget de la sécurité sociale doit être présenté prochainement. Le feu de Calenzana en Haute-Corse est fixé. Au total, le bilan officiel fait état de 64 hectares parcourus par les flammes. 7 maisons, 5 bungalows et une dizaine de véhicules ont été détruits. D'importants moyens et matériels restent engagés afin de traiter les points chauds et les lisières. En moins de 2 semaines, 150 000 fidèles se sont inscrits pour assister aux célébrations du pape Léon XIV à Lourdes les 26 et 27 septembre prochains. Le sanctuaire sera plein et aucun accès ne sera autorisé. Sans le précieux sésame, à titre de comparaison, 60 000 pèlerins sont réunis lors des pèlerinages du 15 août, temps fort du sanctuaire. Les secours toujours à pied d'œuvre pour tenter de retrouver des rescapés deux jours après la crue destructrice qui a ravagé le nord du Népal et les pentes tibétaines. Les sauveteurs ont déjà extirpé 547 corps au Népal, 5 en Chine, près de 1400 personnes dont des centaines de touristes et de pèlerins étrangers sont toujours portés disparus. Près de 93 000 personnes pourraient avoir été affectées par ces inondations qui ont frappé mercredi une région frontalière entre le Népal et le Tibet. Un mot de football, le tirage au sort de la Ligue Europa a livré son verdict. Rennes affrontera notamment la Juventus Turin et l'Olympiakos en phase de Ligue. L'OM sera également opposé au club grec, le Celtic Glasgow ou encore le Bayer Leverkusen. Lyon croisera également la route des Allemands mais aussi celle de Crystal Palace. C'est la fin de ce flash, une bonne fin de journée à notre écoute.
3: Bonjour, c'est parti pour les infos people de cette semaine. On attaque avec Whitney Houston qui est toujours dans l'actualité malgré sa disparition. Elle a désormais sa propre poupée Barbie. Le fabricant Mattel a dévoilé une figurine collector pour l'anniversaire de la star qui aurait eu 63 ans ce mois d'août. La diva nous a quittés en 2012 à l'âge de 48 ans et ce jouet reprend le style de la chanteuse dans son clip I Wanna Dance With Somebody, sorti en 87. La poupée porte une robe lila, des talons bleus et une coiffure volumineuse. L'équipe de Mattel a travaillé en direct avec les proches de l'artiste pour reproduire les traits de son visage. La star rejoint donc d'autres célébrités immortalisées par la marque comme Kylie Minogue ou encore Diana Ross. Et la poupée est disponible en précommande à 65 euros. On poursuit avec la routine sport de Tom Holland. La connaissez-vous ? Eh bien, l'acteur affiche un corps ultra athlétique dans ses films, Spider-Man notamment et l'Odyssée. Il a suivi un entraînement intensif avec le coach des célébrités de Figaver. Sa routine sportive porte un nom. Elle s'appelle Cindy. Une séance de crossfit de 20 minutes avec des exercices au poids de corps. On enchaîne ensuite 5 tractions, 10 pompes et 15 squats. Bon courage, il faut répéter ce circuit le plus de fois possible dans les 20 minutes. La star a validé 27 tours au total et porte même souvent un gilet lesté pour corser en plus l'exercice. Enfin, on termine avec Taylor Swift qui entre dans la légende à Nashville. Nouveau record à son palmarès, elle va intégrer le panthéon des auteurs-compositeurs de Nashville. Elle devient la plus jeune artiste à recevoir cet honneur à 36 ans. L'institution existe depuis 1970. Elle célèbre les créateurs de la capitale de la country. La chanteuse rejoint donc des monuments de la musique comme Bob Dylan ou encore Shania Twain. La cérémonie d'intronisation se tiendra cet automne. Voilà pour les infos people. À très vite pour d'autres actus. Belle journée.
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4: Bonsoir à tous. La nuit dernière, les intempéries ont mobilisé les secours à plusieurs centaines de reprises et fait 3 blessés légers dans l'est du pays près de

Cité ce matin. De nouveaux orages sont attendus ce soir, mais le niveau d'alerte a été abaissé à la vigilance jaune dans les zones concernées. Les sapeurs-pompiers, eux, ont annoncé un préavis de grève du 8 septembre au 20 octobre. 9 organisations syndicales réclament davantage de moyens après un été marqué par de nombreux méga-feux. Justement, les incendies

0: puisque les victimes peuvent déclarer leurs dégâts jusqu'au 31 août. Un bilan qui s'alourdit, c'est celui au Népal avec désormais au moins 584 morts et plus de 1400 personnes portées disparues après la crue dévastatrice qui a touché le pays. Retour en France, le Parti Socialiste faisait sa rentrée à Blois avec la primaire de la gauche en ligne de mire pour la présidentielle 2027. François Hollande a confirmé qu'il n'y participerait pas puisque l'ancien président annonce plutôt un moment de vérité en décembre avec l'objectif de rassembler les démocrates au-delà des partis. Côté économie, pas de croissance au deuxième trimestre en France. Le PIB avait déjà reculé de 0,2% sur les trois premiers mois de l'année. Le pays évite donc pour l'instant la récession technique. Et du nouveau dans l'affaire Émile, la vaste campagne de prélèvement d'ADN n'a rien donné. 106 personnes ont été testées au Auvernais sans qu'aucune correspondance ne soit retrouvée avec les traces inconnues présentes sur les vêtements de l'enfant. Côté sport en cyclisme, Andreas Leknessund a remporté la 7e étape du Tour d'Espagne. Il a devancé ses compagnons d'échappée Tobias Johannessen et Wout van Aert, tandis que Pogacar reste en rouge. Et enfin du football, Lille reçoit le Paris Saint-Germain ce soir pour le choc de la deuxième journée de Ligue 1. Le coup d'envoi de la rencontre est prévu à 20h45 au stade Pierre Mauroy. Et voilà pour l'essentiel de l'actualité. Je vous souhaite une excellente soirée à notre écoute.
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2: La météo pour ce samedi 29 août, une perturbation atténuée donne quelques pluies et averses du bassin rennais et du pays nantais à la Normandie et au Nord-Pas-de-Calais. À l'avant, les nuages dominent des Charentes aux Ardennes. Les températures pour ce samedi matin, 18 degrés sur Brest et Cherbourg, 18 également pour Lille et Paris, 18 à Strasbourg, 18 également pour Lyon et Toulouse, 21 degrés pour Nice et 25 pour Ajaccio. Et pour ce samedi après-midi, 21 degrés sur les Hauts-de-France, la Normandie, la Bretagne, 22 degrés sur l'Île-de-France et le Centre-Val-de-Loire, 26 sur le Grand Est et l'Alsace, 27 degrés sur la Nouvelle-Aquitaine et la vallée du Rhône, 29 degrés sur l'Occitanie, 30 degrés sur la Corse et sur le pourtour méditerranéen.
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4: Bonjour à toutes et à tous. On débute avec du football et on connaît désormais les adversaires des clubs français engagés en Ligue des Champions. Pour la phase de poule, le PSG a hérité d'adversaires coriaces avec le FC Barcelone, à Manchester City, la AS Rome, Aston Villa, Galatasaray, Villarreal, Bratislava. Et comme de son côté, Lens affrontera Manchester City, Liverpool, le club Bruges, le Sporting Portugal, Bodo Glimt, Leipzig, comme et le Slavia Prague. Et Lille sera opposé au Bayern Munich, Arsenal, le Betis Séville, la AS Rome, Galatasaray, Bodo Glimt, Bratislava et Stuttgart. Mais on ne connaît pas encore le calendrier précis de ces confrontations. Le premier match, ce sera le 8 septembre et le tirage au sort avait lieu à Monaco. Eh bien, l'AS Monaco jouait également sa qualification en Conference League hier soir au stade Louis II face au Górnik Zabrze. Victoire monégasque, 4 buts à 1 grâce à Brunner, Koulibaly, Golovin et Biarritz. L'AS Monaco disputera donc la phase de poule de cette Conference League. Et puis la Ligue 1 reprend ses droits dès ce soir pour le coup d'envoi de la deuxième journée avec un choc à Pierre-Mauroy entre Lille et le PSG. Le coup d'envoi sera donné à 20h45. En athlétisme, folle soirée à Zurich hier soir pour la Ligue de Diamant. 2 records du monde ont été battus. Alisson Dos Santos a couru le 400 mètres haies en 45 secondes 80. Et puis Masai Rossel a amélioré le record du monde du 100 mètres haies féminin en 12 secondes 07. Une soirée qui a également été marquée par le duel à la perche entre Armand Duplantis et Emmanuel Karalis, qui ont tous deux échoué à 6,32 m. Mais c'est le Suédois qui s'est imposé en passant la barre des 6,25 m. En basket, l'équipe de France a fait un pas de plus vers la Coupe du Monde 2027 au Qatar. Les Bleus ont largement dominé la Slovénie, 92 à 67 hier soir à l'Accor Arena de Paris. Victoria Wembanyama a inscrit 22 points. Et puis en cyclisme, Tadej Pogacar domine toujours largement le Tour d'Espagne. Le Slovène s'est fait peur, mais a remporté la 6e étape hier dans la montée de Bartolo, où il a failli chuter. Très belle journée de sport.
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6: Bonsoir, le ministre du Travail Jean-Pierre Farandou a annoncé que le revenu de solidarité active et l'allocation de solidarité aux personnes âgées seront indexés sur l'inflation dans le budget 2027. Le projet de loi de finances et du budget de la sécurité sociale doit être présenté prochainement. Le feu de Calenzana en Haute-Corse est fixé. Au total, le bilan officiel fait état de 64 hectares parcourus par les flammes. 7 maisons, 5 bungalows et une dizaine de véhicules ont été détruits. D'importants moyens et matériels restent engagés afin de traiter les points chauds et les lisières. En moins de deux semaines, 150 000 fidèles se sont inscrits pour assister aux célébrations du pape Léon XIV à Lourdes les 26 et 27 septembre prochains. Le sanctuaire sera plein et aucun accès ne sera autorisé. Sans le précieux sésame, à titre de comparaison, 60 000 pèlerins sont réunis lors des pèlerinages du 15 août, temps fort du sanctuaire. Les secours toujours à pied d'œuvre pour tenter de retrouver des rescapés deux jours après la crue destructrice qui a ravagé le nord du Népal et les pentes tibétaines. Les sauveteurs ont déjà extirpé 547 corps au Népal, 5 en Chine, près de 1400 personnes dont des centaines de touristes et de pèlerins étrangers sont toujours portés disparus. Près de 93 000 personnes pourraient avoir été affectées par ces inondations qui ont frappé mercredi une région frontalière entre le Népal et le Tibet. Un mot de football, le tirage au sort de la Ligue Europa a livré son verdict. Rennes affrontera notamment la Juventus Turin et l'Olympiakos en phase de Ligue. L'OM sera également opposé au club grec, le Celtic Glasgow ou encore le Bayer Leverkusen. Lyon croisera également la route des Allemands mais aussi celle de Crystal Palace. C'est la fin de ce flash, une bonne fin de journée à notre écoute.
7: Bonjour, c'est parti pour les infos people de cette semaine. On attaque avec Whitney Houston qui est toujours dans l'actualité malgré sa disparition. Elle a désormais sa propre poupée Barbie. Le fabricant Mattel a dévoilé une figurine collector pour l'anniversaire de la star qui aurait eu 63 ans ce mois d'août. La diva nous a quitté en 2012 à l'âge de 48 ans et ce jouet reprend le style de la chanteuse dans son clip I Wanna Dance With Somebody sorti en 87. La poupée porte une robe lila, des talons bleus et une coiffure volumineuse. L'équipe de Mattel a travaillé en direct avec les proches de l'artiste pour reproduire les traits de son visage. La star rejoint donc d'autres célébrités immortalisées par la marque comme Kylie Minogue ou encore Diana Ross. Et la poupée est disponible en précommande à 65€. On poursuit avec la routine sport de Tom Holland. La connaissez-vous ? Eh bien, l'acteur affiche un corps ultra athlétique dans ses films, Spider-Man notamment et l'Odyssée. Il a suivi un entraînement intensif avec le coach des célébrités de Figaver. Sa routine sportive porte un nom. Elle s'appelle Cindy. Une séance de crossfit de 20 minutes avec des exercices au poids de corps. On enchaîne ensuite 5 tractions, 10 pompes et 15 squats. Bon courage, il faut répéter ce circuit le plus de fois possible dans les 20 minutes. La star a validé 27 tours au total et porte même souvent un gilet lesté pour corser en plus l'exercice. Enfin, on termine avec Taylor Swift qui entre dans la légende à Nashville. Nouveau record à son palmarès, elle va intégrer le panthéon des auteurs-compositeurs de Nashville. Elle devient la plus jeune artiste à recevoir cet honneur à 36 ans. L'institution existe depuis 1970. Elle célèbre les créateurs de la capitale de la country. La chanteuse rejoint donc des monuments de la musique comme Bob Dylan ou encore Shania Twain. La cérémonie d'intronisation se tiendra cet automne. Voilà pour les infos people. À très vite pour d'autres actus. Belle journée.
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0: Bonsoir à tous. La nuit dernière, les intempéries ont mobilisé les secours à plusieurs centaines de reprises et fait 3 blessés légers. Dans l'est du pays, près de 2200 foyers restaient encore sans électricité ce matin. De nouveaux orages sont attendus ce soir, mais le niveau d'alerte a été abaissé à la vigilance jaune dans les zones concernées. Les sapeurs-pompiers, eux, ont annoncé un préavis de grève du 8 septembre au 20 octobre. 9 organisations syndicales réclament davantage de moyens après un été marqué par de nombreux méga-feux. Justement, les incendies qui ont ravagé cet été la Gironde, les Landes et le Var ont causé environ 25 000 sinistres pour un coût estimé à près de 500 millions d'euros. Le bilan pourrait encore s'alourdir puisque les victimes peuvent déclarer leurs dégâts jusqu'au 31 août. Un bilan qui s'alourdit, c'est celui au Népal avec désormais au moins 584 morts et plus de 1400 personnes portées disparues après la crue dévastatrice qui a touché le pays. Retour en France, le Parti Socialiste faisait sa rentrée à Blois avec la primaire de la gauche en ligne de mire pour la présidentielle 2027. François Hollande a confirmé qu'il n'y participerait pas puisque l'ancien président annonce plutôt un moment de vérité en décembre avec l'objectif de rassembler les démocrates au-delà des partis. Côté économie, pas de croissance au deuxième trimestre en France. Le PIB avait déjà reculé de 0,2% sur les 3 premiers mois de l'année. Le pays évite donc pour l'instant la récession technique. Et du nouveau dans l'affaire Émile, la vaste campagne de prélèvement d'ADN n'a rien donné. 106 personnes ont été testées au Auvernais sans qu'aucune correspondance ne soit retrouvée avec les traces inconnues présentes sur les vêtements de l'enfant. Côté sport en cyclisme, Andreas Leknessund a remporté la 7e étape du Tour d'Espagne. Il a devancé ses compagnons d'échappée Tobias Johannessen et Wout van Aert, tandis que Pogacar reste en rouge. Et enfin du football, Lille reçoit le Paris Saint-Germain ce soir pour le choc de la 2e journée de Ligue 1. Le coup d'envoi de la rencontre est prévu à 20h45 au stade Pierre Mauroy. Et voilà pour l'essentiel de l'actualité, je vous souhaite une excellente soirée à notre écoute.
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2: La météo pour ce samedi 29 août, une perturbation atténuée donne quelques pluies et averses du bassin rennais et du pays nantais à la Normandie et au Nord-Pas-de-Calais. À l'avant, les nuages dominent des Charentes aux Ardennes. Les températures pour ce samedi matin, 18 degrés sur Brest et Cherbourg, 18 également pour Lille et Paris, 18 à Strasbourg,
8: 20h.
2: 18 également pour Lyon et Toulouse, 21 degrés pour Nice et 25 pour Ajaccio. Et pour ce samedi après-midi, 21 degrés sur les Hauts-de-France, la Normandie, la Bretagne, 22 degrés sur l'Île-de-France et le Centre-Val-de-Loire, 26 sur le Grand Est et l'Alsace, 27 degrés sur la Nouvelle-Aquitaine et la vallée du Rhône, 29 degrés sur l'Occitanie, 30 degrés sur la Corse et sur le pourtour méditerranéen.
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4: Bonjour à toutes et à tous, on débute avec du football et on connaît désormais les adversaires des clubs français engagés en Ligue des Champions. Pour la phase de poule, le PSG a hérité d'adversaires coriaces avec le FC Barcelone, à Manchester City, la AS Rome, Aston Villa, Galatasaray, Villarreal, Bratislava et Com. De son côté, Lens affrontera Manchester City, Liverpool, le club Bruges, le Sporting Portugal, Bodø/Glimt, Leipzig, Com et le Slavia Prague. Et Lille sera opposé au Bayern Munich, Arsenal, le Betis Séville, la AS Rome, Galatasaray, Bodø/Glimt, Bratislava et Stuttgart. Mais on ne connaît pas encore le calendrier précis de ces confrontations. Le premier match, ce sera le 8 septembre et le tirage au sort avait lieu à Monaco. Eh bien, l'AS Monaco jouait également sa qualification en Conference League hier soir au stade Louis II face au Górnik Zabrze. Victoire monégasque, 4 buts à 1 grâce à Brunner, Koulibaly, Golovin et Biarritz. L'AS Monaco disputera donc la phase de poule de cette Conference League. Et puis la Ligue 1 reprend ses droits dès ce soir pour le coup d'envoi de la deuxième journée avec un choc à Pierre-Marois entre Lille et le PSG. Le coup d'envoi sera donné à 20h45. En athlétisme, folle soirée à Zurich hier soir pour la Ligue de Diamant. 2 records du monde ont été battus. Alisson Dos Santos a couru le 400 mètres haies en 45 secondes 80. Et puis Masai Russell a amélioré le record du monde du 100 mètres haies féminin en 12 secondes 07. Une soirée qui a également été marquée par le duel à la perche entre Armand Duplantis et Emmanuel Karalis, qui ont tous deux échoué à 6,32 m. Mais c'est le Suédois qui s'est imposé en passant la barre des 6,25 m. En basket, l'équipe de France a fait un pas de plus vers la Coupe du Monde 2027 au Qatar. Les Bleus ont largement dominé la Slovénie, 92 à 67 hier soir à l'Accor Arena de Paris. Victoria Wembanyama a inscrit 22 points. Et puis en cyclisme, Tadej Pogacar domine toujours largement le Tour d'Espagne. Le Slovène s'est fait peur, mais a remporté la 6e étape hier dans la montée de Bartolo, où il a failli chuter. Très belle journée de sport.
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6: Bonsoir, le ministre du Travail Jean-Pierre Farandou a annoncé que le revenu de solidarité active et l'allocation de solidarité aux personnes âgées seront indexés sur l'inflation dans le budget 2027. Le projet de loi de finances et du budget de la sécurité sociale doit être présenté prochainement. Le feu de Calenzana en Haute-Corse est fixé. Au total, le bilan officiel fait état de 64 hectares parcourus par les flammes. 7 maisons, 5 bungalows et une dizaine de véhicules ont été détruits. D'importants moyens et matériels restent engagés afin de traiter les points chauds et les lisières. En moins de 2 semaines, 150 000 fidèles se sont inscrits pour assister aux célébrations du pape Léon XIV à Lourdes les 26 et 27 septembre prochains. Le sanctuaire sera plein et aucun accès ne sera autorisé sans le précieux sésame. À titre de comparaison, 60 000 pèlerins sont réunis lors des pèlerinages du 15 août, temps fort du sanctuaire. Les secours toujours à pied d'œuvre pour tenter de retrouver des rescapés deux jours après la crue destructrice qui a ravagé le nord du Népal et les pentes tibétaines. Les sauveteurs ont déjà extirpé 547 corps au Népal, 5 en Chine, près de 1400 personnes dont des centaines de touristes et de pèlerins étrangers sont toujours portés disparus. Près de 93 000 personnes pourraient avoir été affectées par ces inondations qui ont frappé mercredi une région frontalière entre le Népal et le Tibet. Un mot de football, le tirage au sort de la Ligue Europa a livré son verdict. Rennes affrontera notamment la Juventus Turin et l'Olympiakos en phase de Ligue. L'OM sera également opposé au club grec, le Celtic Glasgow ou encore le Bayer Leverkusen. Lyon croisera également la route des Allemands mais aussi celle de Crystal Palace. C'est la fin de ce flash, une bonne fin de journée à notre écoute.
7: Bonjour, c'est parti pour les infos people de cette semaine. On attaque avec Whitney Houston qui est toujours dans l'actualité malgré sa disparition. Elle a désormais sa propre poupée Barbie. Le fabricant Mattel a dévoilé une figurine collector pour l'anniversaire de la star qui aurait eu 63 ans ce mois d'août. La diva nous a quitté en 2012 à l'âge de 48 ans et ce jouet reprend le style de la chanteuse dans son clip I Wanna Dance With Somebody sorti en 87. La poupée porte une robe lila, des talons bleus et une coiffure volumineuse. L'équipe de Mattel a travaillé en direct avec les proches de l'artiste pour reproduire les traits de son visage. La star rejoint donc d'autres célébrités immortalisées par la marque comme Kylie Minogue ou encore Diana Ross. Et la poupée est disponible en précommande à 65 euros. On poursuit avec la routine sport de Tom Holland. La connaissez-vous ? Eh bien, l'acteur affiche un corps ultra athlétique dans ses films, Spider-Man notamment et l'Odyssée. Il a suivi un entraînement intensif avec le coach des célébrités de Figaver. Sa routine sportive porte un nom. Elle s'appelle Cindy. Une séance de crossfit de 20 minutes avec des exercices au poids de corps. On enchaîne ensuite 5 tractions, 10 pompes et 15 squats. Bon courage, il faut répéter ce circuit le plus de fois possible dans les 20 minutes. La star a validé 27 tours au total et porte même souvent un gilet lesté pour corser en plus l'exercice. Enfin, on termine avec Taylor Swift qui entre dans la légende à Nashville. Nouveau record à son palmarès, elle va intégrer le panthéon des auteurs-compositeurs de Nashville. Elle devient la plus jeune artiste à recevoir cet honneur à 36 ans. L'institution existe depuis 1970. Elle célèbre les créateurs de la capitale de la country. La chanteuse rejoint donc des monuments de la musique comme Bob Dylan ou encore Shania Twain. La cérémonie d'intronisation se tiendra cet automne. Voilà pour les infos people. À très vite pour d'autres actus. Belle journée.
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0: Bonsoir à tous. La nuit dernière, les intempéries ont mobilisé les secours à plusieurs centaines de reprises et fait 3 blessés légers. Dans l'est du pays, près de 2200 foyers restaient encore sans électricité ce matin. De nouveaux orages sont attendus ce soir, mais le niveau d'alerte a été abaissé à la vigilance jaune dans les zones concernées. Les sapeurs-pompiers, eux, ont annoncé un préavis de grève du 8 septembre au 20 octobre. 9 organisations syndicales réclament davantage de moyens après un été marqué par de nombreux méga-feux. Justement, les

0: que les victimes peuvent déclarer leurs dégâts jusqu'au 31 août. Un bilan qui s'alourdit, c'est celui au Népal avec désormais au moins 584 morts et plus de 1400 personnes portées disparues après la crue dévastatrice qui a touché le pays. Retour en France, le Parti Socialiste faisait sa rentrée à Blois avec la primaire de la gauche en ligne de mire pour la présidentielle 2027. François Hollande a confirmé qu'il n'y participerait pas puisque l'ancien président annonce plutôt un moment de vérité en décembre avec l'objectif de rassembler les démocrates au-delà des partis. Côté économie, pas de croissance au deuxième trimestre en France. Le PIB avait déjà reculé de 0,2% sur les trois premiers mois de l'année. Le pays évite donc pour l'instant la récession technique. Et du nouveau dans l'affaire Émile, la vaste campagne de prélèvement d'ADN n'a rien donné. 106 personnes ont été testées au Auvernais sans qu'aucune correspondance ne soit retrouvée avec les traces inconnues présentes sur les vêtements de l'enfant. Côté sport en cyclisme, Andreas Leknessund a remporté la 7e étape du Tour d'Espagne. Il a devancé ses compagnons d'échappée Tobias Johannessen et Wout van Aert, tandis que Pogacar reste en rouge. Et enfin du football, Lille reçoit le Paris Saint-Germain ce soir pour le choc de la 2e journée de Ligue 1. Le coup d'envoi de la rencontre est prévu à 20h45 au stade Pierre Mauroy. Et voilà pour l'essentiel de l'actualité. Je vous souhaite une excellente soirée à notre écoute.
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2: La météo pour ce samedi 29 août, une perturbation atténuée donne quelques pluies et averses du bassin rennais et du pays nantais à la Normandie et au Nord-Pas-de-Calais. À l'avant, les nuages dominent des Charentes aux Ardennes. Les températures pour ce samedi matin, 18 degrés sur Brest et Cherbourg, 18 également pour Lille et Paris, 18 à Strasbourg, 18 également pour Lyon et Toulouse, 21 degrés pour Nice et 25 pour Ajaccio. Et pour ce samedi après-midi, 21 degrés sur les Hauts-de-France, la Normandie, la Bretagne, 22 degrés sur l'Île-de-France et le Centre-Val-de-Loire, 26 sur le Grand Est et l'Alsace, 27 degrés sur la Nouvelle-Aquitaine et la vallée du Rhône, 29 degrés sur l'Occitanie, 30 degrés sur la Corse et sur le pourtour méditerranéen.
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4: Bonjour à toutes et à tous, on débute avec du football et on connaît désormais les adversaires des clubs français engagés en Ligue des Champions. Pour la phase de poule, le PSG a hérité d'adversaires coriaces avec le FC Barcelone, à Manchester City, la AS Rome, Aston Villa, Galatasaray, Villarreal, Bratislava et Com. De son côté, Lens affrontera Manchester City, Liverpool, le club Bruges, le Sporting Portugal, Bodø/Glimt, Leipzig, Com et le Slavia Prague. Et Lille sera opposé au Bayern Munich, Arsenal, le Betis Séville, la AS Rome, Galatasaray, Bodø/Glimt, Bratislava et Stuttgart. Mais on ne connaît pas encore le calendrier précis de ces confrontations. Le premier match, ce sera le 8 septembre et le tirage au sort avait lieu à Monaco. Eh bien, l'AS Monaco jouait également sa qualification en Conference League hier soir au stade Louis II face au Górnik Zabrze. Victoire monégasque, 4 buts à 1 grâce à Brunner, Koulibaly, Golovin et Biarritz. L'AS Monaco disputera donc la phase de poule de cette Conference League. Et puis la Ligue 1 reprend ses droits dès ce soir pour le coup d'envoi de la 2e journée avec un choc à Pierre-Mauroy entre Lille et le PSG. Le coup d'envoi sera donné à 20h45. En athlétisme, folle soirée à Zurich hier soir pour la Ligue de Diamant. 2 records du monde ont été battus. Alisson Dos Santos a couru le 400 mètres haies en 45 secondes 80. Et puis Masai Russell a amélioré le record du monde du 100 mètres haies féminin en 12 secondes 07. Une soirée qui a également été marquée par le duel à la perche entre Armand Duplantis et Manuel Karalis, qui ont tous deux échoué à 6,32 m. Mais c'est le Suédois qui s'est imposé en passant la barre des 6,25 m. En basket, l'équipe de France a fait un pas de plus vers la Coupe du Monde 2027 au Qatar. Les Bleus ont largement dominé la Slovénie, 92 à 67 hier soir à l'Accor Arena de Paris. Victoria Wembanyama a inscrit 22 points. Et puis en cyclisme, Tadej Pogacar domine toujours largement le Tour d'Espagne. Le Slovène s'est fait peur, mais a remporté la 6e étape hier dans la montée de Bartolo, où il a failli chuter. Très belle journée de sport.
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6: Bonsoir, le ministre du Travail Jean-Pierre Farandou a annoncé que le revenu de solidarité active et l'allocation de solidarité aux personnes âgées seront indexés sur l'inflation dans le budget 2027. Le projet de loi de finances et du budget de la sécurité sociale doit être présenté prochainement. Le feu de Calenzana en Haute-Corse est fixé. Au total, le bilan officiel fait état de 64 hectares parcourus par les flammes. 7 maisons, 5 bungalows et une dizaine de véhicules ont été détruits. D'importants moyens et matériels restent engagés afin de traiter les points chauds et les lisières. En moins de deux semaines, 150 000 fidèles se sont inscrits pour assister aux célébrations du pape Léon XIV à Lourdes les 26 et 27 septembre prochains. Le sanctuaire sera plein et aucun accès ne sera autorisé. Sans le précieux sésame, à titre de comparaison, 60 000 pèlerins sont réunis lors des pèlerinages du 15 août, temps fort du sanctuaire. Les secours toujours à pied d'œuvre pour tenter de retrouver des rescapés deux jours après la crue destructrice qui a ravagé le nord du Népal et les pentes tibétaines. Les sauveteurs ont déjà extirpé 547 corps au Népal, 5 en Chine, près de 1400 personnes dont des centaines de touristes et de pèlerins étrangers sont toujours portés disparus. Près de 93 000 personnes pourraient avoir été affectées par ces inondations qui ont frappé mercredi une région frontalière entre le Népal et le Tibet. Un mot de football, le tirage au sort de la Ligue Europa a livré son verdict. Rennes affrontera notamment la Juventus Turin et l'Olympiakos en phase de Ligue. L'OM sera également opposé au club grec, le Celtic Glasgow ou encore le Bayer Leverkusen. Lyon croisera également la route des Allemands mais aussi celle de Crystal Palace. C'est la fin de ce flash, une bonne fin de journée à notre écoute.
7: Bonjour, c'est parti pour les infos people de cette semaine. On attaque avec Whitney Houston qui est toujours dans l'actualité malgré sa disparition. Elle a désormais sa propre poupée Barbie. Le fabricant Mattel a dévoilé une figurine collector pour l'anniversaire de la star qui aurait eu 63 ans ce mois d'août. La diva nous a quitté en 2012 à l'âge de 48 ans et ce jouet reprend le style de la chanteuse dans son clip I Wanna Dance With Somebody sorti en 87. La poupée porte une robe lila, des talons bleus et une coiffure volumineuse. L'équipe de Mattel a travaillé en direct avec les proches de l'artiste pour reproduire les traits de son visage. La star rejoint donc d'autres célébrités immortalisées par la marque comme Kylie Minogue ou encore Diana Ross. Et la poupée est disponible en précommande à 65 euros. On poursuit avec la routine sport de Tom Holland. La connaissez-vous ? Eh bien, l'acteur affiche un corps ultra athlétique dans ses films, Spider-Man notamment et l'Odyssée. Il a suivi un entraînement intensif avec le coach des célébrités de Figaver. Sa routine sportive porte un nom. Elle s'appelle Cindy. Une séance de crossfit de 20 minutes avec des exercices au poids de corps. On enchaîne ensuite 5 tractions, 10 pompes et 15 squats. Bon courage, il faut répéter ce circuit le plus de fois possible dans les 20 minutes. La star a validé 27 tours au total et porte même souvent un gilet lesté pour corser en plus l'exercice. Enfin, on termine avec Taylor Swift qui entre dans la légende à Nashville. Nouveau record à son palmarès, elle va intégrer le panthéon des auteurs-compositeurs de Nashville. Elle devient la plus jeune artiste à recevoir cet honneur à 36 ans. L'institution existe depuis 1970. Elle célèbre les créateurs de la capitale de la country. La chanteuse rejoint donc des monuments de la musique comme Bob Dylan ou encore Shania Twain. La cérémonie d'intronisation se tiendra cet automne. Voilà pour les infos people. À très vite pour d'autres actus. Belle journée.
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0: Bonsoir à tous. La nuit dernière, les intempéries ont mobilisé les secours à plusieurs centaines de reprises et fait 3 blessés légers. Dans l'est du pays, près de 2200 foyers restaient encore sans électricité ce matin. De nouveaux orages sont attendus ce soir, mais le niveau d'alerte a été abaissé à la vigilance jaune dans les zones concernées. Les sapeurs-pompiers, eux, ont annoncé un préavis de grève du 8 septembre au 20 octobre. 9 organisations syndicales réclament davantage de moyens après un été marqué par de nombreux méga-feux. Justement, les incendies qui ont ravagé cet été la Gironde, les Landes et le Var ont causé environ 25 000 sinistres pour un coût estimé à près de 500 millions d'euros. Le bilan pourrait encore s'alourdir puisque les victimes peuvent déclarer leurs dégâts jusqu'au 31 août. Un bilan qui s'alourdit, c'est celui au Népal avec désormais au moins 584 morts et plus de 1400 personnes portées disparues après la crue dévastatrice qui a touché le pays. Retour en France, le Parti Socialiste faisait sa rentrée à Blois avec la primaire de la gauche en ligne de mire pour la présidentielle 2027. François Hollande a confirmé qu'il n'y participerait pas puisque l'ancien président annonce plutôt un moment de vérité en décembre avec l'objectif de rassembler les démocrates au-delà des partis. Côté économie, pas de croissance au deuxième trimestre en France. Le PIB avait déjà reculé de 0,2% sur les 3 premiers mois de l'année. Le pays évite donc pour l'instant la récession technique. Et du nouveau dans l'affaire Émile, la vaste campagne de prélèvement d'ADN n'a rien donné. 106 personnes ont été testées au Auvernais sans qu'aucune correspondance ne soit retrouvée avec les traces inconnues présentes sur les vêtements de l'enfant. Côté sport en cyclisme, Andreas Leknessund a remporté la 7e étape du Tour d'Espagne. Il a devancé ses compagnons d'échappée Tobias Johannessen et Wout van Aert, tandis que Pogacar reste en rouge. Et enfin du football, Lille reçoit le Paris Saint-Germain ce soir pour le choc de la 2e journée de Ligue 1. Le coup d'envoi de la rencontre est prévu à 20h45 au stade Pierre Mauroy. Et voilà pour l'essentiel de l'actualité, je vous souhaite une excellente soirée à notre écoute.
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2: La météo pour ce samedi 29 août, une perturbation atténuée donne quelques pluies et averses du bassin rennais et du pays nantais à la Normandie et au Nord-Pas-de-Calais. À l'avant, les nuages dominent des Charentes aux Ardennes. Les températures pour ce samedi matin, 18 degrés sur Brest et Cherbourg, 18 également pour Lille et Paris, 18 à Strasbourg, 18 également pour Lyon et Toulouse, 21 degrés pour Nice et 25 pour Ajaccio. Et pour ce samedi après-midi, 21 degrés sur les Hauts-de-France, la Normandie, la Bretagne, 22 degrés sur l'Île-de-France et le Centre-Val-de-Loire, 26 sur le Grand Est et l'Alsace, 27 degrés sur la Nouvelle-Aquitaine et la vallée du Rhône, 29 degrés sur l'Occitanie, 30 degrés sur la Corse et sur le pourtour méditerranéen.
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4: Bonjour à toutes et à tous, on débute avec du football et on connaît désormais les adversaires des clubs français engagés en Ligue des Champions. Pour la phase de poule, le PSG a hérité d'adversaires coriaces avec le FC Barcelone, à Manchester City, la AS Rome, Aston Villa, Galatasaray, Villarreal, Bratislava et Com. De son côté, Lens affrontera Manchester City, Liverpool, le club Bruges, le Sporting Portugal, Bodø/Glimt, Leipzig, Com et le Slavia Prague. Et Lille sera opposé au Bayern Munich, Arsenal, le Betis Séville, la AS Rome, Galatasaray, Bodø/Glimt, Bratislava et Stuttgart. Mais on ne connaît pas encore le calendrier précis de ces confrontations. Le premier match, ce sera le 8 septembre et le tirage au sort avait lieu à Monaco. Eh bien, l'AS Monaco jouait également sa qualification en Conference League hier soir au stade Louis II face au Górnik Zabrze. Victoire monégasque, 4 buts à 1 grâce à Brunner, Koulibaly, Golovin et Biarritz. L'AS Monaco disputera donc la phase de poule de cette Conference League. Et puis la Ligue 1 reprend ses droits dès ce soir pour le coup d'envoi de la deuxième journée avec un choc à Pierre-Marois entre Lille et le PSG. Le coup d'envoi sera donné à 20h45. En athlétisme, folle soirée à Zurich hier soir pour la Ligue de Diamant. 2 records du monde ont été battus. Alisson Dos Santos a couru le 400 mètres haies en 45 secondes 80. Et puis Masai Russell a amélioré le record du monde du 100 mètres haies féminin en 12 secondes 07. Une soirée qui a également été marquée par le duel à la perche entre Armand Duplantis et Emmanuel Karalis, qui ont tous deux échoué à 6,32 m. Mais c'est le Suédois qui s'est imposé en passant la barre des 6,25 m. En basket, l'équipe de France a fait un pas de plus vers la Coupe du Monde 2027 au Qatar. Les Bleus ont largement dominé la Slovénie, 92 à 67 hier soir à l'Accor Arena de Paris. Victoria Wembanyama a inscrit 22 points. Et puis en cyclisme, Tadej Pogacar domine toujours largement le Tour d'Espagne. Le Slovène s'est fait peur, mais a remporté la 6e étape hier dans la montée de Bartolo, où il a failli chuter. Très belle journée de sport.
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6: Bonsoir, le ministre du Travail Jean-Pierre Farandou a annoncé que le revenu de solidarité active et l'allocation de solidarité aux personnes âgées seront indexés sur l'inflation dans le budget 2027. Le projet de loi de finances et du budget de la sécurité sociale doit être présenté prochainement. Le feu de Calenzana en Haute-Corse est fixé. Au total, le bilan officiel fait état de 64 hectares parcourus par les flammes. 7 maisons, 5 bungalows et une dizaine de véhicules ont été détruits. D'importants moyens et matériels restent engagés afin de traiter les points chauds et les lisières. En moins de 2 semaines, 150 000 fidèles se sont inscrits pour assister aux célébrations du pape Léon XIV à Lourdes les 26 et 27 septembre prochains. Le sanctuaire sera plein et aucun accès ne sera autorisé sans le précieux sésame. À titre de comparaison, 60 000 pèlerins sont réunis lors des pèlerinages du 15 août, temps fort du sanctuaire. Les secours toujours à pied d'œuvre pour tenter de retrouver des rescapés deux jours après la crue destructrice qui a ravagé le nord du Népal et les pentes tibétaines. Les sauveteurs ont déjà extirpé 547 corps au Népal, 5 en Chine, près de 1400 personnes dont des centaines de touristes et de pèlerins étrangers sont toujours portés disparus. Près de 93 000 personnes pourraient avoir été affectées par ces inondations qui ont frappé mercredi une région frontalière entre le Népal et le Tibet. Un mot de football, le tirage au sort de la Ligue Europa a livré son verdict. Rennes affrontera notamment la Juventus Turin et l'Olympiakos en phase de Ligue. L'OM sera également opposé au club grec, le Celtic Glasgow ou encore le Bayer Leverkusen. Lyon croisera également la route des Allemands mais aussi celle de Crystal Palace. C'est la fin de ce flash, une bonne fin de journée à notre écoute.
7: Bonjour, c'est parti pour les infos people de cette semaine. On attaque avec Whitney Houston qui est toujours dans l'actualité malgré sa disparition. Elle a désormais sa propre poupée Barbie. Le fabricant Mattel a dévoilé une figurine collector pour l'anniversaire de la star qui aurait eu 63 ans ce mois d'août. La diva nous a quitté en 2012 à l'âge de 48 ans et ce jouet reprend le style de la chanteuse dans son clip I Wanna Dance With Somebody sorti en 87. La poupée porte une robe lila, des talons bleus et une coiffure volumineuse. L'équipe de Mattel a travaillé en direct avec les proches de l'artiste pour reproduire les traits de son visage. La star rejoint donc d'autres célébrités immortalisées par la marque comme Kylie Minogue ou encore Diana Ross. Et la poupée est disponible en précommande à 65 euros. On poursuit avec la routine sport de Tom Holland. La connaissez-vous ? Eh bien, l'acteur affiche un corps ultra athlétique dans ses films, Spider-Man notamment et l'Odyssée. Il a suivi un entraînement intensif avec le coach des célébrités de Figaver. Sa routine sportive porte un nom, elle s'appelle Cindy. Une séance de crossfit de 20 minutes avec des exercices au poids de corps. On enchaîne ensuite 5 tractions, 10 pompes et 15 squats. Bon courage, il faut répéter ce circuit le plus de fois possible dans les 20 minutes. La star a validé 27 tours au total et porte même souvent un gilet lesté pour corser en plus l'exercice. Enfin, on termine avec Taylor Swift qui entre dans la légende à Nashville. Nouveau record à son palmarès, elle va intégrer le panthéon des auteurs-compositeurs de Nashville. Elle devient la plus jeune artiste à recevoir cet honneur à 36 ans. L'institution existe depuis 1970. Elle célèbre les créateurs de la capitale de la country. La chanteuse rejoint donc des monuments de la musique comme Bob Dylan ou encore Shania Twain. La cérémonie d'intronisation se tiendra cet automne. Voilà pour les infos people. À très vite pour d'autres actus. Belle journée.
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0: Bonsoir à tous. La nuit dernière, les intempéries ont mobilisé les secours à plusieurs centaines de reprises et fait 3 blessés légers. Dans l'est du pays, près de 2200 foyers restaient encore sans électricité ce matin. De nouveaux orages sont attendus ce soir, mais le niveau d'alerte a été abaissé à la vigilance jaune dans les zones concernées. Les sapeurs-pompiers, eux, ont annoncé un préavis de grève du 8 septembre au 20 octobre. 9 organisations syndicales réclament davantage de moyens après un été marqué par de nombreux méga-feux. Justement, les incendies qui ont ravagé cet été la Gironde, les Landes et le Var ont causé environ 25 000 sinistres pour un coût estimé à près de 500 millions d'euros. Le bilan pourrait encore s'alourdir puisque les victimes peuvent déclarer leurs dégâts jusqu'au 31 août. Un bilan qui s'alourdit, c'est celui au Népal avec désormais au moins 584 morts et plus de 1400 personnes portées disparues après la crue dévastatrice qui a touché le pays. Retour en France, le Parti Socialiste faisait sa rentrée à Blois avec la primaire de la gauche en ligne de mire pour la présidentielle 2027. François Hollande a confirmé qu'il n'y participerait pas puisque l'ancien président annonce plutôt un moment de vérité en décembre avec l'objectif de rassembler les démocrates au-delà des partis. Côté économie, pas de croissance au deuxième trimestre en France. Le PIB avait déjà reculé de 0,2% sur les 3 premiers mois de l'année. Le pays évite donc pour l'instant la récession technique. Et du nouveau dans l'affaire Émile, la vaste campagne de prélèvement d'ADN n'a rien donné. 106 personnes ont été testées au Auvernais sans qu'aucune correspondance ne soit retrouvée avec les traces inconnues présentes sur les vêtements de l'enfant. Côté sport en cyclisme, Andreas Leknessund a remporté la 7e étape du Tour d'Espagne. Il a devancé ses compagnons d'échappée Tobias Johannessen et Wout van Aert, tandis que Pogacar reste en rouge. Et enfin du football, Lille reçoit le Paris Saint-Germain ce soir pour le choc de la 2e journée de Ligue 1. Le coup d'envoi de la rencontre est prévu à 20h45 au stade Pierre Mauroy. Et voilà pour l'essentiel de l'actualité. Je vous souhaite une excellente soirée à notre écoute.
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2: La météo pour ce samedi 29 août, une perturbation atténuée donne quelques pluies et averses du bassin rennais et du pays nantais à la Normandie et au Nord-Pas-de-Calais. À l'avant, les nuages dominent des Charentes aux Ardennes. Les températures pour ce samedi matin, 18 degrés sur Brest et Cherbourg, 18 également pour Lille et Paris, 18 à Strasbourg, 18 également pour Lyon et Toulouse, 21 degrés pour Nice et 25 pour Ajaccio. Et pour ce samedi après-midi, 21 degrés sur les Hauts-de-France, la Normandie, la Bretagne, 22 degrés sur l'Île-de-France et le Centre-Val-de-Loire, 26 sur le Grand Est et l'Alsace, 27 degrés sur la Nouvelle-Aquitaine et la vallée du Rhône, 29 degrés sur l'Occitanie, 30 degrés sur la Corse et sur le pourtour méditerranéen.
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4: Bonjour à toutes et à tous. On débute avec du football et on connaît désormais les adversaires des clubs français engagés en Ligue des Champions. Pour la phase de poule, le PSG a hérité d'adversaires coriaces avec le FC Barcelone, à Manchester City, la AS Rome, Aston Villa, Galatasaray, Villarreal, Bratislava et Com. De son côté, Lens affrontera Manchester City, Liverpool, le club Bruges, le Sporting Portugal, Bodo Glimt, Leipzig, Com et le Slavia Prague. Et Lille sera opposé au Bayern Munich, Arsenal, le Betis Séville, la AS Rome, Galatasaray, Bodo Glimt, Bratislava et Stuttgart. Mais on ne connaît pas encore le calendrier précis de ces confrontations. Le premier match, ce sera le 8 septembre et le tirage au sort avait lieu à Monaco. Eh bien, l'AS Monaco jouait également sa qualification en Conference League hier soir au stade Louis II face au Górnik Zabrze. Victoire monégasque, 4-1 grâce à Brunner, Koulibaly, Golovin et Biarritz. L'AS Monaco disputera donc la phase de poule de cette Conference League. Et puis la Ligue 1 reprend ses droits dès ce soir pour le coup d'envoi de la deuxième journée avec un choc à Pierre-Marois entre Lille et le PSG. Le coup d'envoi sera donné à 20h45. En athlétisme, folle soirée à Zurich hier soir pour la Ligue de Diamant. Deux records du monde ont été battus. Alisson Dos Santos a couru le 400 mètres haies en 45 secondes 80. Et puis Masai Russell a amélioré le record du monde du 100 mètres haies féminin en 12 secondes 07. Une soirée qui a également été marquée par le duel à la perche entre Armand Duplantis et Emmanuel Karalis qui ont tous deux échoué à 6 mètres 32. Mais c'est le Suédois qui s'est imposé en passant la barre des 6 mètres 25. En basket, l'équipe de France a fait un pas de plus vers la Coupe du Monde 2027 au Qatar. Les Bleus ont largement dominé la Slovénie, 92 à 67 hier soir à l'Accor Arena de Paris. Victoria Wembanyama a inscrit 22 points et puis en cyclisme, Tadej Pogacar domine toujours largement le Tour d'Espagne. Le Slovène s'est fait peur mais a remporté la 6e étape hier dans la montée de Bartolo où il a failli chuter. Très belle journée de sport.
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6: Bonsoir, le ministre du Travail Jean-Pierre Farandou a annoncé que le revenu de solidarité active et l'allocation de solidarité aux personnes âgées seront indexés sur l'inflation dans le budget 2027. Le projet de loi de finances et du budget de la sécurité sociale doit être présenté prochainement. Le feu de Calenzana en Haute-Corse est fixé. Au total, le bilan officiel fait état de 64 hectares parcourus par les flammes. 7 maisons, 5 bungalows et une dizaine de véhicules ont été détruits. D'importants moyens et matériels restent engagés afin de traiter les points chauds et les lisières. En moins de 2 semaines, 150 000 fidèles se sont inscrits pour assister aux célébrations du pape Léon XIV à Lourdes les 26 et 27 septembre prochains. Le sanctuaire sera plein et aucun accès ne sera autorisé sans le précieux sésame. À titre de comparaison, 60 000 pèlerins sont réunis lors des pèlerinages du 15 août, temps fort du sanctuaire. Les secours toujours à pied d'œuvre pour tenter de retrouver des rescapés deux jours après la crue destructrice qui a ravagé le nord du Népal et les pentes tibétaines. Les sauveteurs ont déjà extirpé 547 corps au Népal, 5 en Chine, près de 1400 personnes dont des centaines de touristes et de pèlerins étrangers sont toujours portés disparus. Près de 93 000 personnes pourraient avoir été affectées par ces inondations qui ont frappé mercredi une région frontalière entre le Népal et le Tibet. Un mot de football, le tirage au sort de la Ligue Europa a livré son verdict. Rennes affrontera notamment la Juventus Turin et l'Olympiakos en phase de Ligue. L'OM sera également opposé au club grec, le Celtic Glasgow ou encore le Bayer Leverkusen. Lyon croisera également la route des Allemands mais aussi celle de Crystal Palace. C'est la fin de ce flash, une bonne fin de journée à notre écoute.
7: Bonjour, c'est parti pour les infos people de cette semaine. On attaque avec Whitney Houston qui est toujours dans l'actualité malgré sa disparition. Elle a désormais sa propre poupée Barbie. Le fabricant Mattel a dévoilé une figurine collector.
8: 20h30.
7: De la star qui aurait eu 63 ans ce mois d'août. La diva nous a quitté en 2012 à l'âge de 48 ans et ce jouet reprend le style de la chanteuse dans son clip I Wanna Dance With Somebody sorti en 87. La poupée porte une robe lila, des talons bleus et une coiffure volumineuse. L'équipe de Mattel a travaillé en direct avec les proches de l'artiste pour reproduire les traits de son visage. La star rejoint donc d'autres célébrités immortalisées par la marque comme Kylie Minogue ou encore Diana Ross. Et la poupée est disponible en précommande à 65 euros. On poursuit avec la routine sport de Tom Holland. La connaissez-vous ? Eh bien, l'acteur affiche un corps ultra athlétique dans ses films, Spider-Man notamment et l'Odyssée. Il a suivi un entraînement intensif avec le coach des célébrités de Figaver. Sa routine sportive porte un nom, elle s'appelle Cindy. Une séance de crossfit de 20 minutes avec des exercices au poids de corps. On enchaîne ensuite 5 tracks tractions, 10 pompes et 15 squats. Bon courage, il faut répéter ce circuit le plus de fois possible dans les 20 minutes. La star a validé 27 tours au total et porte même souvent un gilet lesté pour corser en plus l'exercice. Enfin, on termine avec Taylor Swift qui entre dans la légende à Nashville. Nouveau record à son palmarès, elle va intégrer le panthéon des auteurs-compositeurs de Nashville. Elle devient la plus jeune artiste à recevoir cet honneur à 36 ans. L'institution existe depuis 1970. Elle célèbre les créateurs de la capitale de la country. La chanteuse rejoint donc des monuments de la musique comme Bob Dylan ou encore Shania Twain. La cérémonie d'intronisation se tiendra cet automne. Voilà pour les infos people. À très vite pour d'autres actus. Belle journée.
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0: Bonsoir à tous. La nuit dernière, les intempéries ont mobilisé les secours à plusieurs centaines de reprises et fait 3 blessés légers. Dans l'est du pays, près de 2200 foyers restaient encore sans électricité ce matin. De nouveaux orages sont attendus ce soir, mais le niveau d'alerte a été abaissé à la vigilance jaune dans les zones concernées. Les sapeurs-pompiers, eux, ont annoncé un préavis de grève du 8 septembre au 20 octobre. 9 organisations syndicales réclament davantage de moyens après un été marqué par de nombreux méga-feux. Justement, les incendies qui ont ravagé cet été la Gironde, les Landes et le Var ont causé environ 25 000 sinistres pour un coût estimé à près de 500 millions d'euros. Le bilan pourrait encore s'alourdir puisque les victimes peuvent déclarer leurs dégâts jusqu'au 31 août. Un bilan qui s'alourdit, c'est celui au Népal avec désormais au moins 584 morts et plus de 1400 personnes portées disparues après la crue dévastatrice qui a touché le pays. Retour en France, le Parti Socialiste faisait sa rentrée à Blois avec la primaire de la gauche en ligne de mire pour la présidentielle 2027. François Hollande a confirmé qu'il n'y participerait pas puisque l'ancien président annonce plutôt un moment de vérité en décembre avec l'objectif de rassembler les démocrates au-delà des partis. Côté économie, pas de croissance au deuxième trimestre en France. Le PIB avait déjà reculé de 0,2% sur les 3 premiers mois de l'année. Le pays évite donc pour l'instant la récession technique. Et du nouveau dans l'affaire Émile, la vaste campagne de prélèvement d'ADN n'a rien donné. 106 personnes ont été testées au Auvernais sans qu'aucune correspondance ne soit retrouvée avec les traces inconnues présentes sur les vêtements de l'enfant. Côté sport en cyclisme, Andreas Leknessund a remporté la 7e étape du Tour d'Espagne. Il a devancé ses compagnons d'échappée Tobias Johannessen et Wout van Aert, tandis que Pogacar reste en rouge. Et enfin du football, Lille reçoit le Paris Saint-Germain ce soir pour le choc de la 2e journée de Ligue 1. Le coup d'envoi de la rencontre est prévu à 20h45 au stade Pierre Mauroy. Et voilà pour l'essentiel de l'actualité, je vous souhaite une excellente soirée à notre écoute.
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2: La météo pour ce samedi 29 août, une perturbation atténuée donne quelques pluies et averses du bassin rennais et du pays nantais à la Normandie et au Nord-Pas-de-Calais. À l'avant, les nuages dominent des Charentes aux Ardennes. Les températures pour ce samedi matin, 18 degrés sur Brest et Cherbourg, 18 également pour Lille et Paris, 18 à Strasbourg, 18 également pour Lyon et Toulouse, 21 degrés pour Nice et 25 pour Ajaccio. Et pour ce samedi après-midi, 21 degrés sur les Hauts-de-France, la Normandie, la Bretagne, 22 degrés sur l'Île-de-France et le Centre-Val-de-Loire, 26 sur le Grand Est et l'Alsace, 27 degrés sur la Nouvelle-Aquitaine et la vallée du Rhône, 29 degrés sur l'Occitanie, 30 degrés sur la Corse et sur le pourtour méditerranéen.
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4: Bonjour à toutes et à tous. On débute avec du football et on connaît désormais les adversaires des clubs français engagés en Ligue des Champions. Pour la phase de poule, le PSG a hérité d'adversaires coriaces avec le FC Barcelone, à Manchester City, la AS Rome, Aston Villa, Galatasaray, Villarreal, Bratislava. Et comme de son côté, Lens affrontera Manchester City, Liverpool, le club Bruges, le Sporting Portugal, Bodo Glimt, Leipzig, comme et le Slavia Prague. Et Lille sera opposé au Bayern Munich, Arsenal, le Betis Séville, la AS Rome, Galatasaray, Bodo Glimt, Bratislava et Stuttgart. Mais on ne connaît pas encore le calendrier précis de ces confrontations. Le premier match, ce sera le 8 septembre et le tirage au sort avait lieu à Monaco. Eh bien, l'AS Monaco jouait également sa qualification en Conference League hier soir au stade Louis II face au Górnik Zabrze. Victoire monégasque, 4 buts à 1 grâce à Brunner, Koulibaly, Golovin et Biarritz. L'AS Monaco disputera donc la phase de poule de cette Conference League. Et puis la Ligue 1 reprend ses droits dès ce soir pour le coup d'envoi de la deuxième journée. journée avec un choc à Pierre-Marois entre Lille et le PSG. Le coup d'envoi sera donné à 20h45. En athlétisme, folle soirée à Zurich hier soir pour la Ligue de Diamants. Deux records du monde ont été battus. Alison Dos Santos a couru le 400 mètres haies en 45 secondes 80. Et puis Masai Russell a amélioré le record du monde du 100 mètres haies féminin en 12 secondes 07. Une soirée qui a également été marquée par le duel à la perche entre Armand Duplantis et Emmanuel Karalis, qui ont tous deux échoué à 6 m32. Mais c'est le Suédois qui s'est imposé en passant la barre des 6 m25. En basket, l'équipe de France a fait un pas de plus vers la Coupe du Monde 2027 au Qatar. Les Bleus ont largement dominé la Slovénie, 92 à 67 hier soir à l'Accor Arena de Paris. Victoria Wembanyama a inscrit 22 points. Et puis en cyclisme, Tadej Pogacar domine toujours largement le Tour d'Espagne. Le Slovène s'est fait peur, mais a remporté la 6e étape hier dans la montée de Bartolo où il a failli chuter. Très belle journée de sport.
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6: Bonsoir, le ministre du Travail Jean-Pierre Farandou a annoncé que le revenu de solidarité active et l'allocation de solidarité aux personnes âgées seront indexés sur l'inflation dans le budget 2027. Le projet de loi de finances et du budget de la sécurité sociale doit être présenté prochainement. Le feu de Calenzana en Haute-Corse est fixé. Au total, le bilan officiel fait état de 64 hectares parcourus par les flammes. 7 maisons, 5 bungalows et une dizaine de véhicules ont été détruits. D'importants moyens et matériels restent engagés afin de traiter les points chauds et les lisières. En moins de 2 semaines, 150 000 fidèles se sont inscrits pour assister aux célébrations du pape Léon XIV à Lourdes les 26 et 27 septembre prochains. Le sanctuaire sera plein et aucun accès ne sera autorisé. Sans le précieux sésame, à titre de comparaison, 60 000 pèlerins sont réunis lors des pèlerinages du 15 août, temps fort du sanctuaire. Les secours toujours à pied d'œuvre pour tenter de retrouver des rescapés deux jours après la crue destructrice qui a ravagé le nord du Népal et les pentes tibétaines. Les sauveteurs ont déjà extirpé 547 corps au Népal, 5 en Chine, près de 1400 personnes dont des centaines de touristes et de pèlerins étrangers sont toujours portés disparus. Près de 93 000 personnes pourraient avoir été affectées par ces inondations qui ont frappé mercredi une région frontalière entre le Népal et le Tibet. Un mot de football, le tirage au sort de la Ligue Europa a livré son verdict. Rennes affrontera notamment la Juventus Turin et l'Olympiakos en phase de Ligue. L'OM sera également opposé au club grec, le Celtic Glasgow ou encore le Bayer Leverkusen. Lyon croisera également la route des Allemands mais aussi celle de Crystal Palace. C'est la fin de ce flash, une bonne fin de journée à notre écoute.
7: Bonjour, c'est parti pour les infos people de cette semaine. On attaque avec Whitney Houston qui est toujours dans l'actualité malgré sa disparition. Elle a désormais sa propre poupée Barbie. Le fabricant Mattel a dévoilé une figurine collector pour l'anniversaire de la star qui aurait eu 63 ans ce mois d'août. La diva nous a quittés en 2012 à l'âge de 48 ans et ce jouet reprend le style de la chanteuse dans son clip I Wanna Dance With Somebody sorti en 87. La poupée porte une robe lila, des talons bleus et une coiffure volumineuse. L'équipe de Mattel a travaillé en direct avec les proches de l'artiste pour reproduire les traits de son visage. La star rejoint donc d'autres célébrités immortalisées par la marque comme Kylie Minogue ou encore Diana Ross. Et la poupée est disponible en précommande à 65 euros. On poursuit avec la routine sport de Tom Holland. La connaissez-vous ? Eh bien, l'acteur affiche un corps ultra athlétique dans ses films, Spider-Man notamment et l'Odyssée. Il a suivi un entraînement intensif avec le coach des célébrités de Figaver. Sa routine sportive porte un nom, elle s'appelle Cindy. Une séance de crossfit de 20 minutes avec des exercices au poids de corps. On enchaîne ensuite 5 tractions, 10 pompes et 15 squats. Bon courage, il faut répéter ce circuit le plus de fois possible dans les 20 minutes. La star a validé 27 tours au total et porte même souvent un gilet lesté pour corser en plus l'exercice. Enfin, on termine avec Taylor Swift qui entre dans la légende à Nashville. Nouveau record à son palmarès, elle va intégrer le panthéon des auteurs-compositeurs de Nashville. Elle devient la plus jeune artiste à recevoir cet honneur à 36 ans. L'institution existe depuis 1970. Elle célèbre les créateurs de la capitale de la country. La chanteuse rejoint donc des monuments de la musique comme Bob Dylan ou encore Shania Twain. La cérémonie d'intronisation se tiendra cet automne. Voilà pour les infos people. À très vite pour d'autres actus. Belle journée.
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0: Bonsoir à tous. La nuit dernière, les intempéries ont mobilisé les secours à plusieurs centaines de reprises et fait 3 blessés légers. Dans l'est du pays, près de 2200 foyers restaient encore sans électricité ce matin. De nouveaux orages sont attendus ce soir, mais le niveau d'alerte a été abaissé à la vigilance jaune dans les zones concernées. Les sapeurs-pompiers, eux, ont annoncé un préavis de grève du 8 septembre au 20 octobre. 9 organisations syndicales réclament davantage de moyens après un été marqué par de nombreux mégafeux. Justement, les incendies qui ont ravagé cet été la Gironde, les Landes et le Var ont causé environ 25 000 sinistres pour un coût estimé à près de 500 millions d'euros. Le bilan pourrait encore s'alourdir puisque les victimes peuvent déclarer leurs dégâts jusqu'au 31 août. Un bilan qui s'alourdit, c'est celui au Népal avec désormais au moins 584 morts et plus de 1400 personnes portées disparues après la crue dévastatrice qui a touché le pays. Retour en France, le Parti Socialiste faisait sa rentrée à Blois avec la primaire de la gauche en ligne de mire pour la présidentielle 2027. François Hollande a confirmé qu'il n'y participerait pas puisque l'ancien président annonce plutôt un moment de vérité en décembre avec l'objectif de rassembler les démocrates au-delà des partis. Côté économie, pas de croissance au deuxième trimestre en France. Le PIB avait déjà reculé de 0,2% sur les trois premiers mois de l'année. Le pays évite donc pour l'instant la récession technique. Et du nouveau dans l'affaire Émile, la vaste campagne de prélèvement d'ADN n'a rien donné. 106 personnes ont été testées au Auvernais sans qu'aucune correspondance ne soit retrouvée avec les traces inconnues présentes sur les vêtements de l'enfant. Côté sport en cyclisme, Andreas Leknessund a remporté la 7e étape du Tour d'Espagne. Il a devancé ses compagnons d'échappée Tobias Johannessen et Wout van Aert, tandis que Pogacar reste en rouge. Et enfin du football, Lille reçoit le Paris Saint-Germain ce soir pour le choc de la 2e journée de Ligue 1. Le coup d'envoi de la rencontre est prévu à 20h45 au stade Pierre Mauroy. Et voilà pour l'essentiel de l'actualité, je vous souhaite une excellente soirée à notre écoute.
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2: La météo pour ce samedi 29 août, une perturbation atténuée donne quelques pluies et averses du bassin rennais et du pays nantais à la Normandie et au Nord-Pas-de-Calais. À l'avant, les nuages dominent des Charentes aux Ardennes. Les températures pour ce samedi matin, 18 degrés sur Brest et Cherbourg, 18 également pour Lille et Paris, 18 à Strasbourg, 18 également pour Lyon et Toulouse, 21 degrés pour Nice et 25 pour Ajaccio. Et pour ce samedi après-midi, 21 degrés sur les Hauts-de-France, la Normandie, la Bretagne, 22 degrés sur l'Île-de-France et le Centre-Val de Loire, 26 sur le Grand Est et l'Alsace, 27 degrés sur la Nouvelle-Aquitaine et la vallée du Rhône, 29 degrés sur l'Occitanie, 30 degrés sur la Corse et sur le pourtour méditerranéen.
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4: Bonjour à toutes et à tous, on débute avec du football et on connaît désormais les adversaires des clubs français engagés en Ligue des Champions. Pour la phase de poule, le PSG a hérité d'adversaires coriaces avec le FC Barcelone, à Manchester City, la AS Rome, Aston Villa, Galatasaray, Villarreal, Bratislava et Com. De son côté, Lens affrontera Manchester City, Liverpool, le club Bruges, le Sporting Portugal, Bodo Glimt, Leipzig, Com et le Slavia Prague. Et Lille sera opposé au Bayern Munich, Arsenal, le Betis Séville, la AS Rome, Galatasaray, Bodo Glimt, Bratislava et Stuttgart. Mais on ne connaît pas encore le calendrier précis de ces confrontations. Le premier match, ce sera le 8 septembre et le tirage au sort avait lieu à Monaco. Eh bien, l'AS Monaco jouait également sa qualification en Conference League hier soir au stade Louis II face au Górnik Zabrze. Victoire monégasque, 4 buts à 1 grâce à Brunner, Koulibaly, Golovin et Biarritz. C'est l'AS Monaco disputera donc la phase de poule de cette Conference League. Et puis la Ligue 1 reprend ses droits dès ce soir pour le coup d'envoi de la 2e journée avec un choc à Pierre-Mauroy entre Lille et le PSG. Le coup d'envoi sera donné à 20h45. En athlétisme, folle soirée à Zurich hier soir pour la Ligue de Diamant. 2 records du monde ont été battus. Alison Dos Santos a couru le 400 mètres Santos a couru le 400 mètres air en 45 secondes 80. Et puis Masai Russell a amélioré le record du monde du 100 mètres.

0: 22 points. Et puis en cyclique, Tadej Pogacar domine toujours largement le Tour d'Espagne. Le Slovène s'est fait peur, mais a remporté la 6e étape hier dans la montée de Bartolo où il a failli chuter. Très belle journée de sport.
1: Napoléon Bonaparte est né le 15 août 1769 à Ajaccio, en Corse. Issu d'une famille noble mais modeste, il a rapidement montré des aptitudes exceptionnelles pour les études militaires. À l'âge de 9 ans, il part pour la France continentale, où il fréquente l'école militaire de Brienne. À 16 ans, il intègre l'école militaire de Paris et devient sous-lieutenant d'artillerie. Pendant la Révolution française, Napoléon gravit rapidement les échelons. En 1793, il se distingue en réprimant un soulèvement royaliste à Toulon. Il devient général de brigade à 24 ans et remporte plusieurs victoires militaires en Italie. Sa réputation grandit et en 1799, après un coup d'État, il prend le pouvoir en France. Napoléon devient premier consul et met en place de nombreuses réformes, notamment le Code civil, qui reste l'une de ses plus grandes réalisations. En 1804, il se proclame empereur des Français, consolidant ainsi son pouvoir. Il mène de nombreuses campagnes militaires à travers l'Europe. Ses victoires, telles que celle d'Austerlitz en 1805, font de lui un chef redouté. Cependant, ses ambitions expansionnistes l'entraînent dans des conflits prolongés. En 1812, il échoue dans sa tentative d'invasion de la Russie, un tournant décisif dans sa carrière. Après sa défaite en 1814, Napoléon est exilé sur l'île d'Elbe. Mais en 1815, il s'échappe et revient en France, où il reprend brièvement le pouvoir pendant les 100 jours. Il est finalement défait à Waterloo le 18 juin 1815 par une coalition européenne. Napoléon est exilé sur l'île de Sainte-Hélène, où il meurt le 5 mai 1821, à l'âge de 51 ans. Son héritage est complexe, admiré pour ses réformes et sa vision militaire, mais aussi critiqué pour ses guerres incessantes et son autoritarisme. Aujourd'hui, il demeure une figure historique fascinante et controversée.
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4: Bonsoir, le ministre du Travail Jean-Pierre Farandou a annoncé que le revenu de solidarité active et l'allocation de solidarité aux personnes âgées seront indexés sur l'inflation dans le budget 2027. Le projet de loi de finances et du budget de la sécurité sociale doit être présenté prochainement. Le feu de Calenzana en Haute-Corse est fixé. Au total, le bilan officiel fait état de 64 hectares parcourus par les flammes. 7 maisons, 5 bungalows et une dizaine de véhicules ont été détruits. D'importants moyens et matériels restent engagés afin de traiter les points chauds et les lisières. En moins de 2 semaines, 150 000 fidèles se sont inscrits pour assister aux célébrations du pape Léon XIV à Lourdes les 26 et 27 septembre prochains. Le sanctuaire sera plein et aucun accès ne sera autorisé sans le précieux sésame. À titre de comparaison, 60 000 pèlerins sont réunis lors des pèlerinages du 15 août, temps fort du sanctuaire. Les secours toujours à pied d'œuvre pour tenter de retrouver des rescapés 2 jours après la crue destructrice qui a ravagé le nord du Népal et les pentes tibétaines. Les sauveteurs ont déjà extirpé 547 corps au Népal. 5 en Chine, près de 1400 personnes, dont des centaines de touristes et de pèlerins étrangers, sont toujours portées disparues. Près de 93 000 personnes pourraient avoir été affectées par ces inondations qui ont frappé mercredi une région frontalière entre le Népal et le Tibet. Un mot de football, le tirage au sort de la Ligue Europa a livré son verdict. Rennes affrontera notamment la Juventus Turin et l'Olympiakos en phase de Ligue. L'OM sera également opposé au club grec, le Celtic Glasgow ou encore le Bayer Leverkusen. Lyon croisera également la route des Allemands mais aussi celle de Crystal Palace. C'est la fin de ce flash, une bonne fin de journée à notre écoute.
5: Bonjour, c'est parti pour les infos people de cette semaine. On attaque avec Whitney Houston qui est toujours dans l'actualité malgré sa disparition. Elle a désormais sa propre poupée Barbie. Le fabricant Mattel a dévoilé une figurine collector pour l'anniversaire de la star qui aurait eu 63 ans ce mois d'août. La diva nous a quittés en 2012 à l'âge de 48 ans et ce jouet reprend le style de la chanteuse dans son clip I Wanna Dance With Somebody, sorti en 87. La poupée porte une robe lila, des talons bleus et une coiffure volumineuse. L'équipe de Mattel a travaillé en direct avec les proches de l'artiste pour reproduire les traits de son visage. La star rejoint donc d'autres célébrités immortalisées par la marque comme Kylie Minogue ou encore Diana Ross. Et la poupée est disponible en précommande à 65 euros. On poursuit avec la routine sport de Tom Holland. La connaissez-vous ? Eh bien, l'acteur affiche un corps ultra athlétique dans ses films, Spider-Man notamment et l'Odyssée. Il a suivi un entraînement intensif avec le coach des célébrités de Figaver. Sa routine sportive porte un nom, elle s'appelle Cindy. Une séance de crossfit de 20 minutes avec des exercices au poids de corps. On enchaîne ensuite 5 tractions, 10 pompes et 15 squats. Bon courage, il faut répéter ce circuit le plus de fois possible dans les 20 minutes. La star a validé 27 tours au total et porte même souvent un gilet lesté pour corser en plus.

0: l'exercice. Enfin, on termine avec Taylor Swift qui entre dans la légende à Nashville. Nouveau record à son palmarès, elle va intégrer le panthéon des auteurs-compositeurs de Nashville. Elle devient la plus jeune artiste à recevoir cet honneur à 36 ans. L'institution existe depuis 1970. Elle célèbre les créateurs de la capitale de la country. La chanteuse rejoint donc des monuments de la musique comme Bob Dylan ou encore Shania Twain. La cérémonie d'intronisation se tiendra cet automne. Voilà pour les infos people. À très vite pour d'autres actus. Belle journée.
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2: Bonsoir à tous. La nuit dernière, les intempéries ont mobilisé les secours à plusieurs centaines de reprises et fait 3 blessés légers. Dans l'est du pays, près de 2200 foyers restaient encore sans électricité ce matin. De nouveaux orages sont attendus ce soir, mais le niveau d'alerte a été abaissé à la vigilance jaune dans les zones concernées. Les sapeurs-pompiers, eux, ont annoncé un préavis de grève du 8 septembre au 20 octobre. 9 organisations syndicales réclament davantage de moyens après un été marqué par de nombreux méga-feux. Justement, les incendies

0: que les victimes peuvent déclarer leurs dégâts jusqu'au 31 août. Un bilan qui s'alourdit, c'est celui au Népal avec désormais au moins 584 morts et plus de 1400 personnes portées disparues après la crue dévastatrice qui a touché le pays. Retour en France, le Parti Socialiste faisait sa rentrée à Blois avec la primaire de la gauche en ligne de mire pour la présidentielle 2027. François Hollande a confirmé qu'il n'y participerait pas puisque l'ancien président annonce plutôt un moment de vérité en décembre avec l'objectif de rassembler les démocrates au-delà des partis. Côté économie, pas de croissance au deuxième trimestre en France. Le PIB avait déjà reculé de 0,2% sur les trois premiers mois de l'année. Le pays évite donc pour l'instant la récession technique. Et du nouveau dans l'affaire Émile, la vaste campagne de prélèvement d'ADN n'a rien donné. 106 personnes ont été testées au Auvernais sans qu'aucune correspondance ne soit retrouvée avec les traces inconnues présentes sur les vêtements de l'enfant. Côté sport en cyclisme, Andreas Leknessund a remporté la 7e étape du Tour d'Espagne. Il a devancé ses compagnons d'échappée Tobias Johannessen et Wout van Aert, tandis que Pogacar reste en rouge. Et enfin du football, Lille reçoit le Paris Saint-Germain ce soir pour le choc de la 2e journée de Ligue 1. Le coup d'envoi de la rencontre est prévu à 20h45 au stade Pierre Mauroy. Et voilà pour l'essentiel de l'actualité, je vous souhaite une excellente soirée à notre écoute.
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2: La météo pour ce samedi 29 août, une perturbation atténuée donne quelques pluies et averses du bassin rennais et du pays nantais à la Normandie et au Nord-Pas-de-Calais. À l'avant, les nuages dominent des Charentes aux Ardennes. Les températures pour ce samedi matin, 18 degrés sur Brest et Cherbourg, 18 également pour Lille et Paris, 18 à Strasbourg, 18 également pour Lyon et Toulouse, 21 degrés pour Nice et 25 pour Ajaccio. Et pour ce samedi après-midi, 21 degrés sur les Hauts-de-France, la Normandie, la Bretagne, 22 degrés sur l'Île-de-France et le Centre-Val de Loire, 26 sur le Grand Est et l'Alsace, 27 degrés sur la Nouvelle-Aquitaine et la vallée du Rhône, 29 degrés sur l'Occitanie, 30 degrés sur la Corse et sur le pourtour méditerranéen.
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4: Bonjour à toutes et à tous. On débute avec du football et on connaît désormais les adversaires des clubs français engagés en Ligue des Champions. Pour la phase de poule, le PSG a hérité d'adversaires coriaces avec le FC Barcelone, à Manchester City, la AS Rome, Aston Villa, Galatasaray, Villarreal, Bratislava et Köln. De son côté, Lens affrontera Manchester City, Liverpool, le club Bruges, le Sporting Portugal, Bodø/Glimt, Leipzig, Köln et le Slavia Prague. Et Lille sera opposé au Bayern Munich, Arsenal, le Betis Séville, la AS Rome, Galatasaray, Bodø/Glimt, Bratislava et Stuttgart. Mais on ne connaît pas encore le calendrier précis de ces confrontations. Le premier match, ce sera le 8 septembre et le tirage au sort avait lieu à Monaco. Eh bien, l'AS Monaco jouait également sa qualification en Conference League hier soir au stade Louis II face au Górnik Zabrze. Victoire monégasque, 4 buts à 1 grâce à Brunner, Koulibaly, Golovin et Biarritz. L'AS Monaco disputera donc la phase de poule de cette Conference League. Et puis la Ligue 1 reprend ses droits dès ce soir pour le coup d'envoi de la 2e journée avec un choc à Pierre-Mauroy entre Lille et le PSG. Le coup d'envoi sera donné à 20h45. En athlétisme, folle soirée à Zurich hier soir pour la Ligue de Diamant. 2 records du monde ont été battus. Alisson Dos Santos a couru le 400 mètres haies en 45 secondes 80. Et puis Masai Russell a amélioré le record du monde du 100 mètres haies féminin en 12 secondes 07. Une soirée qui a également été marquée par le duel à la perche entre Armand Duplantis et Emmanuel Karalis, qui ont tous deux échoué à 6,32 m. Mais c'est le Suédois qui s'est imposé en passant la barre des 6,25 m. En basket, l'équipe de France a fait un pas de plus vers la Coupe du Monde 2027 au Qatar. Les Bleus ont largement dominé la Slovénie, 92 à 67 hier soir à l'Accor Arena de Paris. Victoria Wembanyama a inscrit 22 points. Et puis en cyclisme, Tadej Pogacar domine toujours largement le Tour d'Espagne. Le Slovène s'est fait peur, mais a remporté la 6e étape hier dans la montée de Bartolo, où il a failli chuter. Très belle journée de sport.
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6: Bonsoir, le ministre du Travail Jean-Pierre Farandou a annoncé que le revenu de solidarité active et l'allocation de solidarité aux personnes âgées seront indexés sur l'inflation dans le budget 2027. Le projet de loi de finances et du budget de la sécurité sociale doit être présenté prochainement. Le feu de Calenzana en Haute-Corse est fixé. Au total, le bilan officiel fait état de 64 hectares parcourus par les flammes. 7 maisons, 5 bungalows et une dizaine de véhicules ont été détruits. D'importants moyens et matériels restent engagés afin de traiter les points chauds et les lisières. En moins de deux semaines, 150 000 fidèles se sont inscrits pour assister aux célébrations du pape Léon XIV à Lourdes les 26 et 27 septembre prochains. Le sanctuaire sera plein et aucun accès ne sera autorisé. Sans le précieux sésame, à titre de comparaison, 60 000 pèlerins sont réunis lors des pèlerinages du 15 août de temps fort du sanctuaire. Les secours toujours à pied d'œuvre pour tenter de retrouver des rescapés deux jours après la crue destructrice qui a ravagé le nord du Népal et les pentes tibétaines. Les sauveteurs ont déjà extirpé 547 corps au Népal. En Chine, près de 1400 personnes, dont des centaines de touristes et de pèlerins étrangers, sont toujours portées disparues. Près de 93 000 personnes pourraient avoir été affectées par ces inondations qui ont frappé mercredi une région frontalière entre le Népal et le Tibet. Un mot de football, le tirage au sort de la Ligue Europa a livré son verdict. Rennes affrontera notamment la Juventus Turin et l'Olympiakos en phase de Ligue. L'OM sera également opposé au club grec, le Celtic Glasgow ou encore le Bayer Leverkusen. Lyon croisera également la route des Allemands mais aussi celle de Crystal Palace. C'est la fin de ce flash, une bonne fin de journée à notre écoute.
7: Bonjour, c'est parti pour les infos people de cette semaine. On attaque avec Whitney Houston qui est toujours dans l'actualité malgré sa disparition. Elle a désormais sa propre poupée Barbie. Le fabricant Mattel a dévoilé une figurine collector pour l'anniversaire de la star qui aurait eu 63 ans ce mois d'août. La diva nous a quittés en 2012 à l'âge de 48 ans et ce jouet reprend le style de la chanteuse dans son clip I Wanna Dance With Somebody, sorti en 87. La poupée porte une robe lila, des talons bleus et une coiffure volumineuse. L'équipe de Mattel a travaillé en direct avec les proches de l'artiste pour reproduire les traits de son visage. La star rejoint donc d'autres célébrités immortalisées par la marque comme Kylie Minogue ou encore Diana Ross. Et la poupée est disponible en précommande à 65 euros. On poursuit avec la routine sport de Tom Holland. La connaissez-vous ? Eh bien, l'acteur affiche un corps ultra athlétique dans ses films, Spider-Man notamment et l'Odyssée. Il a suivi un entraînement intensif avec le coach des célébrités de Figaver. Sa routine sportive porte un nom. Elle s'appelle Cindy. Une séance de crossfit de 20 minutes avec des exercices au poids de corps. On enchaîne ensuite 5 tractions, 10 pompes et 15 squats. Bon courage, il faut répéter ce circuit le plus de fois possible dans les 20 minutes. La star a validé 27 tours au total et porte même souvent un gilet lesté pour corser en plus l'exercice. Enfin, on termine avec Taylor Swift qui entre dans la légende à Nashville. Nouveau record à son palmarès, elle va intégrer le panthéon des auteurs-compositeurs de Nashville. Elle devient la plus jeune artiste à recevoir cet honneur à 36 ans. L'institution existe depuis 1970. Elle célèbre les créateurs de la capitale de la country. La chanteuse rejoint donc des monuments de la musique comme Bob Dylan ou encore Shania Twain. La cérémonie d'intronisation se tiendra cet automne. Voilà pour les infos people. À très vite pour d'autres actus. Belle journée.
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0: Bonsoir à tous. La nuit dernière, les intempéries ont mobilisé les secours à plusieurs centaines de reprises et fait 3 blessés légers. Dans l'est du pays, près de 2200 foyers restaient encore sans électricité ce matin. De nouveaux orages sont attendus ce soir, mais le niveau d'alerte a été abaissé à la vigilance jaune dans les zones concernées. Les sapeurs-pompiers, eux, ont annoncé un préavis de grève du 8 septembre au 20 octobre. 9 organisations syndicales réclament davantage de moyens après un été marqué par de nombreux méga-feux. Justement, les incendies

0: que les victimes peuvent déclarer leurs dégâts jusqu'au 31 août. Un bilan qui s'alourdit, c'est celui au Népal avec désormais au moins 584 morts et plus de 1400 personnes portées disparues après la crue dévastatrice qui a touché le pays. Retour en France, le Parti Socialiste faisait sa rentrée à Blois avec la primaire de la gauche en ligne de mire pour la présidentielle 2027. François Hollande a confirmé qu'il n'y participerait pas puisque l'ancien président annonce plutôt un moment de vérité en décembre.
1: 21h.
0: De rassembler les démocrates au-delà des partis. Côté économie, pas de croissance au deuxième trimestre en France. Le PIB avait déjà reculé de 0,2% sur les trois premiers mois de l'année. Le pays évite donc pour l'instant la récession technique. Et du nouveau dans l'affaire Émile, la vaste campagne de prélèvement d'ADN n'a rien donné. 106 personnes ont été testées au Auvernais sans qu'aucune correspondance ne soit retrouvée avec les traces inconnues présentes sur les vêtements de l'enfant. Côté sport en cyclisme, Andreas Leknessund a remporté la 7e étape du Tour d'Espagne. Il a devancé ses compagnons d'échappée Tobias Johannessen et Wout van Aert, tandis que Pogacar reste en rouge. Et enfin du football, Lille reçoit le Paris Saint-Germain ce soir pour le choc de la 2e journée de Ligue 1. Le coup d'envoi de la rencontre est prévu à 20h45 au stade Pierre Mauroy. Et voilà pour l'essentiel de l'actualité, je vous souhaite une excellente soirée à notre écoute.
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3: La météo pour ce samedi 29 août, une perturbation atténuée donne quelques pluies et averses du bassin rennais et du pays nantais à la Normandie et au Nord-Pas-de-Calais. À l'avant, les nuages dominent des Charentes aux Ardennes. Les températures pour ce samedi matin, 18 degrés sur Brest et Cherbourg, 18 également pour Lille et Paris, 18 à Strasbourg, 18 également pour Lyon et Toulouse, 21 degrés pour Nice et 25 pour Ajaccio. Et pour ce samedi après-midi, 21 degrés sur les Hauts-de-France, la Normandie, la Bretagne, 22 degrés sur l'Île-de-France et le Centre-Val-de-Loire, 26 sur le Grand Est et l'Alsace, 27 degrés sur la Nouvelle-Aquitaine et la vallée du Rhône, 29 degrés sur l'Occitanie, 30 degrés sur la Corse et sur le pourtour méditerranéen.
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5: Bonjour à toutes et à tous. On débute avec du football et on connaît désormais les adversaires des clubs français engagés en Ligue des Champions. Pour la phase de poule, le PSG a hérité d'adversaires coriaces avec le FC Barcelone, Manchester City, la AS Rome, Aston Villa, Galatasaray, Villarreal, Bratislava et Côme. De son côté, Lens affrontera Manchester City, Liverpool, le Club Bruges, le Sporting Portugal, Bodo/Glimt, Leipzig, Côme et le Slavia Prague. Et Lille sera opposé au Bayern Munich, Arsenal, le Betis Séville, la AS Rome, Galatasaray, Bodo/Glimt, Bratislava et Stuttgart. Mais on ne connaît pas encore le calendrier précis de ces confrontations. Le premier match, ce sera le 8 septembre et le tirage au sort avait lieu à Monaco. Eh bien, l'AS Monaco jouait également sa qualification en Conference League hier soir au stade Louis II face au Górnik Zabrze. Victoire monégasque, 4 buts à 1 grâce à Brunner, Koulibaly, Golovin et Biarritz. L'AS Monaco disputera donc la phase de poule de cette Conference League. Et puis la Ligue 1 reprend ses droits dès ce soir pour le coup d'envoi de la 2e journée avec un choc à Pierre-Mauroy entre Lille et le PSG. Le coup d'envoi sera donné à 20h45. En athlétisme, folle soirée à Zurich hier soir pour la Ligue de Diamant. 2 records du monde ont été battus. Alisson Dos Santos a couru le 400 mètres haies en 45 secondes 80. Et puis Masai Russell a amélioré le record du monde du 100 mètres haies féminin en 12 secondes 07. Une soirée qui a également été marquée par le duel à la perche entre Armand Duplantis et Emmanuel Karalis, qui ont tous deux échoué à 6 m 32. Mais c'est le Suédois qui s'est imposé en passant la barre des 6 m 25. En basket, l'équipe de France a fait un pas de plus vers la Coupe du Monde 2027 au Qatar. Les Bleus ont largement dominé la Slovénie, 92 à 67 hier soir à l'Accor Arena de Paris. Victoria Ben Banyama a inscrit 22 points. Et puis en cyclisme, Tadej Pogacar domine toujours largement le Tour d'Espagne. Le Slovène s'est fait peur, mais a remporté la 6e étape hier dans la montée de Bartolo, où il a failli chuter. Très belle journée de sport.
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7: Bonsoir, le ministre du Travail Jean-Pierre Farandou a annoncé que le revenu de solidarité active et l'allocation de solidarité aux personnes âgées seront indexés sur l'inflation dans le budget 2027. Le projet de loi de finances et du budget de la sécurité sociale doit être présenté prochainement. Le feu de Calenzana en Haute-Corse est fixé. Au total, le bilan officiel fait état de 64 hectares parcourus par les flammes. 7 maisons, 5 bungalows et une dizaine de véhicules ont été détruits. D'importants moyens et matériels restent engagés afin de traiter les points chauds et les lisières. En moins de deux semaines, 150 000 fidèles se sont inscrits pour assister aux célébrations du pape Léon XIV à Lourdes les 26 et 27 septembre prochains. Le sanctuaire sera plein et aucun accès ne sera autorisé. Sans le précieux sésame, à titre de comparaison, 60 000 pèlerins sont réunis lors des pèlerinages du 15 août, temps fort du sanctuaire. Les secours toujours à pied d'œuvre pour tenter de retrouver des rescapés deux jours après la crue destructrice qui a ravagé le nord du Népal et les pentes tibétaines. Les sauveteurs ont déjà extirpé 547 corps au Népal, 5 en Chine, près de 1400 personnes dont des centaines de touristes et de pèlerins étrangers sont toujours portés disparus. Près de 93 000 personnes pourraient avoir été affectées par ces inondations qui ont frappé mercredi une région frontalière entre le Népal et le Tibet. Un mot de football, le tirage au sort de la Ligue Europa a livré son verdict. Rennes affrontera notamment la Juventus Turin et l'Olympiakos en phase de Ligue. L'OM sera également opposé au club grec, le Celtic Glasgow ou encore le Bayer Leverkusen. Lyon croisera également la route des Allemands mais aussi celle de Crystal Palace. C'est la fin de ce flash, une bonne fin de journée à notre écoute.
1: Bonjour, c'est parti pour les infos people de cette semaine. On attaque avec Whitney Houston qui est toujours dans l'actualité malgré sa disparition. Elle a désormais sa propre poupée Barbie. Le fabricant Mattel a dévoilé une figurine collector pour l'anniversaire de la star qui aurait eu 63 ans ce mois d'août. La diva nous a quitté en 2012 à l'âge de 48 ans et ce jouet reprend le style de la chanteuse dans son clip I Wanna Dance With Somebody sorti en 87. La poupée porte une robe lila, des talons bleus et une coiffure volumineuse. L'équipe de Mattel a travaillé en direct avec les proches de l'artiste pour reproduire les traits de son visage. La star rejoint donc d'autres célébrités immortalisées par la marque comme Kylie Minogue ou encore Diana Ross. Et la poupée est disponible en précommande à 65 euros. On poursuit avec la routine sport de Tom Holland. La connaissez-vous ? Eh bien, l'acteur affiche un corps ultra athlétique dans ses films, Spider-Man notamment et l'Odyssée. Il a suivi un entraînement intensif avec le coach des célébrités de Figaver. Sa routine sportive porte un nom, elle s'appelle Cindy. Une séance de crossfit de 20 minutes avec des exercices au poids de corps. On enchaîne ensuite 5 tractions, 10 pompes et 15 squats. Bon courage, il faut répéter ce circuit le plus de fois possible dans les 20 minutes. La star a validé 27 tours au total et porte même souvent un gilet lesté pour corser en plus l'exercice. Enfin, on termine avec Taylor Swift qui entre dans la légende à Nashville. Nouveau record à son palmarès, elle va intégrer le panthéon des auteurs-compositeurs de Nashville. Elle devient la plus jeune artiste à recevoir cet honneur à 36 ans. L'institution existe depuis 1970. Elle célèbre les créateurs de la capitale de la country. La chanteuse rejoint donc des monuments de la musique comme Bob Dylan ou encore Shania Twain. La cérémonie d'intronisation se tiendra cet automne. Voilà pour les infos people. À très vite pour d'autres actus. Belle journée.
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0: Bonsoir à tous. La nuit dernière, les intempéries ont mobilisé les secours à plusieurs centaines de reprises et fait 3 blessés légers. Dans l'est du pays, près de 2200 foyers restaient encore sans électricité ce matin. De nouveaux orages sont attendus ce soir, mais le niveau d'alerte a été abaissé à la vigilance jaune dans les zones concernées. Les sapeurs-pompiers, eux, ont annoncé un préavis de grève du 8 septembre au 20 octobre. 9 organisations syndicales réclament davantage de moyens après un été marqué par de nombreux méga-feux. Justement,

0: Les victimes peuvent déclarer leurs dégâts jusqu'au 31 août. Un bilan qui s'alourdit, c'est celui au Népal avec désormais au moins 584 morts et plus de 1400 personnes portées disparues après la crue dévastatrice qui a touché le pays. Retour en France, le Parti Socialiste faisait sa rentrée à Blois avec la primaire de la gauche en ligne de mire pour la présidentielle 2027. François Hollande a confirmé qu'il n'y participerait pas puisque l'ancien président annonce plutôt un moment de vérité en décembre avec l'objectif de rassembler les démocrates au-delà des partis. Côté économie, pas de croissance au deuxième trimestre en France. Le PIB avait déjà reculé de 0,2% sur les trois premiers mois de l'année. Le pays évite donc pour l'instant la récession technique. Et du nouveau dans l'affaire Émile, la vaste campagne de prélèvement d'ADN n'a rien donné. 106 personnes ont été testées au Auvernais sans qu'aucune correspondance ne soit retrouvée avec les traces inconnues présentes sur les vêtements de l'enfant. Côté sport en cyclisme, Andreas Leknessund a remporté la 7e étape du Tour d'Espagne. Il a devancé ses compagnons d'échappée Tobias Johannessen et Wout van Aert, tandis que Pogacar reste en rouge. Et enfin du football, Lille reçoit le Paris Saint-Germain ce soir pour le choc de la 2e journée de Ligue 1. Le coup d'envoi de la rencontre est prévu à 20h45 au stade Pierre Mauroy. Et voilà pour l'essentiel de l'actualité. Je vous souhaite une excellente soirée à notre écoute.
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2: La météo pour ce samedi 29 août, une perturbation atténuée donne quelques pluies et averses du bassin rennais et du pays nantais à la Normandie et au Nord-Pas-de-Calais. À l'avant, les nuages dominent des Charentes aux Ardennes. Les températures pour ce samedi matin, 18 degrés sur Brest et Cherbourg, 18 également pour Lille et Paris, 18 à Strasbourg, 18 également pour Lyon et Toulouse, 21 degrés pour Nice et 25 pour Ajaccio. Et pour ce samedi après-midi, 21 degrés sur les Hauts-de-France, la Normandie, la Bretagne, 22 degrés sur l'Île-de-France et le Centre-Val de Loire, 26 sur le Grand Est et l'Alsace, 27 degrés sur la Nouvelle-Aquitaine et la vallée du Rhône, 29 degrés sur l'Occitanie, 30 degrés sur la Corse et sur le pourtour méditerranéen.
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4: Bonjour à toutes et à tous. On débute avec du football et on connaît désormais les adversaires des clubs français engagés en Ligue des Champions. Pour la phase de poule, le PSG a hérité d'adversaires coriaces avec le FC Barcelone, à Manchester City, la AS Rome, Aston Villa, Galatasaray, Villarreal, Bratislava et Com. De son côté, Lens affrontera Manchester City, Liverpool, le club Bruges, le Sporting Portugal, Bodo/Glimt, Leipzig, Com et le Slavia Prague. Et Lille sera opposé au Bayern Munich, Arsenal, le Betis Séville, la AS Rome, Galatasaray, Bodo/Glimt, Bratislava et Stuttgart. Mais on ne connaît pas encore le calendrier précis de ces confrontations. Le premier match, ce sera le 8 septembre et le tirage au sort avait lieu à Monaco. Eh bien, l'AS Monaco jouait également sa qualification en Conference League hier soir au stade Louis II face au Górnik Zabrze. Victoire monégasque, 4 buts à 1 grâce à Brunner, Koulibaly, Golovin et Biarritz. L'AS Monaco disputera donc la phase de poule de cette Conference League et puis la Ligue. On reprend ses droits dès ce soir pour le coup d'envoi de la 2e journée avec un choc à Pierre-Mauroy entre Lille et le PSG. Le coup d'envoi sera donné à 20h45. En athlétisme, folle soirée à Zurich hier soir pour la Ligue de Diamant. Deux records du monde ont été battus. Alison Dos Santos a couru le 400 mètres haies en 45 secondes 80. Et puis Masai Russell a amélioré le record du monde du 100 mètres haies féminin en 12 secondes 07. Une soirée qui a également été marquée par le duel à la perche entre Armand Duplantis et Manuel Karalis, qui ont tous deux échoué à 6,32 m. Mais c'est le Suédois qui s'est imposé en passant la barre des 6,25 m. En basket, l'équipe de France a fait un pas de plus vers la Coupe du Monde 2027 au Qatar. Les Bleus ont largement dominé la Slovénie, 92 à 67 hier soir à l'Accor Arena de Paris. Victoria Wembanyama a inscrit 22 points. Et puis en cyclisme, Tadej Pogacar domine toujours largement le Tour d'Espagne. Le Slovène s'est fait peur, mais a remporté la 6e étape hier dans la montée de Bartolo, où il a failli chuter. Très belle journée de sport.
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6: Bonsoir, le ministre du Travail Jean-Pierre Farandou a annoncé que le revenu de solidarité active et l'allocation de solidarité aux personnes âgées seront indexés sur l'inflation dans le budget 2027. Le projet de loi de finances et du budget de la sécurité sociale doit être présenté prochainement. Le feu de Calenzana en Haute-Corse est fixé. Au total, le bilan officiel fait état de 64 hectares parcourus par les flammes. 7 maisons, 5 bungalows et une dizaine de véhicules ont été détruits. D'importants moyens et matériels restent engagés afin de traiter les points chauds et les lisières. En moins de deux semaines, 150 000 fidèles se sont inscrits pour assister aux célébrations du pape Léon XIV à Lourdes les 26 et 27 septembre prochains. Le sanctuaire sera plein et aucun accès ne sera autorisé. Sans le précieux sésame, à titre de comparaison, 60 000 pèlerins sont réunis lors des pèlerinages du 15 août de temps fort du sanctuaire. Les secours toujours à pied d'œuvre pour tenter de retrouver des rescapés deux jours après la crue destructrice qui a ravagé le nord du Népal et les pentes tibétaines. Les sauveteurs ont déjà extirpé 547 corps au Népal. En Chine, près de 1400 personnes, dont des centaines de touristes et de pèlerins étrangers, sont toujours portées disparues. Près de 93 000 personnes pourraient avoir été affectées par ces inondations qui ont frappé mercredi une région frontalière entre le Népal et le Tibet. Un mot de football, le tirage au sort de la Ligue Europa a livré son verdict. Rennes affrontera notamment la Juventus Turin et l'Olympiakos en phase de Ligue. L'OM sera également opposé au club grec, le Celtic Glasgow ou encore le Bayer Leverkusen. Lyon croisera également la route des Allemands mais aussi celle de Crystal Palace. C'est la fin de ce flash, une bonne fin de journée à notre écoute.
7: Bonjour, c'est parti pour les infos people de cette semaine. On attaque avec Whitney Houston qui est toujours dans l'actualité malgré sa disparition. Elle a désormais sa propre poupée Barbie. Le fabricant Mattel a dévoilé une figurine collector pour l'anniversaire de la star qui aurait eu 63 ans ce mois d'août. La diva nous a quittés en 2012 à l'âge de 48 ans et ce jouet reprend le style de la chanteuse dans son clip I Wanna Dance With Somebody sorti en 87. La poupée porte une robe lila, des talons bleus et une coiffure volumineuse. L'équipe de Mattel a travaillé en direct avec les proches de l'artiste pour reproduire les traits de son visage. La star rejoint donc d'autres célébrités immortalisées par la marque comme Kylie Minogue ou encore Diana Ross. Et la poupée est disponible en précommande à 65 euros. On poursuit avec la routine sport de Tom Holland. La connaissez-vous ? Eh bien, l'acteur affiche un corps ultra athlétique dans ses films, Spider-Man notamment et l'Odyssée. Il a suivi un entraînement intensif avec le coach des célébrités de Figaver. Sa routine sportive porte un nom, elle s'appelle Cindy. Une séance de crossfit de 20 minutes avec des exercices au poids de corps. On enchaîne ensuite 5 tractions, 10 pompes et 15 squats. Bon courage, il faut répéter ce circuit le plus de fois possible dans les 20 minutes. La star a validé 27 tours au total et porte même souvent un gilet lesté pour corser en plus l'exercice. Enfin, on termine avec Taylor Swift qui entre dans la légende à Nashville. Nouveau record à son palmarès, elle va intégrer le panthéon des auteurs-compositeurs de Nashville. Elle devient la plus jeune artiste à recevoir cet honneur à 36 ans. L'institution existe depuis 1970. Elle célèbre les créateurs de la capitale de la country. La chanteuse rejoint donc des monuments de la musique comme Bob Dylan ou encore Shania Twain. La cérémonie d'intronisation se tiendra cet automne. Voilà pour les infos people. À très vite pour d'autres actus. Belle journée.
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0: Bonsoir à tous. La nuit dernière, les intempéries ont mobilisé les secours à plusieurs centaines de reprises et fait 3 blessés légers. Dans l'est du pays, près de 2200 foyers restaient encore sans électricité ce matin. De nouveaux orages sont attendus ce soir, mais le niveau d'alerte a été abaissé à la vigilance jaune dans les zones concernées. Les sapeurs-pompiers, eux, ont annoncé un préavis de grève du 8 septembre au 20 octobre. 9 organisations syndicales réclament davantage de moyens après un été marqué par de nombreux méga-feux. Justement,

0: Les victimes peuvent déclarer leurs dégâts jusqu'au 31 août. Un bilan qui s'alourdit, c'est celui au Népal avec désormais au moins 584 morts et plus de 1400 personnes portées disparues après la crue dévastatrice qui a touché le pays. Retour en France, le Parti Socialiste faisait sa rentrée à Blois avec la primaire de la gauche en ligne de mire pour la présidentielle 2027. François Hollande a confirmé qu'il n'y participerait pas puisque l'ancien président annonce plutôt un moment de vérité en décembre avec l'objectif de rassembler les démocrates au-delà des partis. Côté économie, pas de croissance au deuxième trimestre en France. Le PIB avait déjà reculé de 0,2% sur les trois premiers mois de l'année. Le pays évite donc pour l'instant la récession technique. Et du nouveau dans l'affaire Émile, la vaste campagne de prélèvement d'ADN n'a rien donné. 106 personnes ont été testées au Auvernais sans qu'aucune correspondance ne soit retrouvée avec les traces inconnues présentes sur les vêtements de l'enfant. Côté sport en cyclisme, Andreas Leknessund a remporté la 7e étape du Tour d'Espagne. Il a devancé ses compagnons d'échappée Tobias Johannessen et Wout van Aert, tandis que Pogacar reste en rouge. Et enfin du football, Lille reçoit le Paris Saint-Germain ce soir pour le choc de la 2e journée de Ligue 1. Le coup d'envoi de la rencontre est prévu à 20h45 au stade Pierre Mauroy. Et voilà pour l'essentiel de l'actualité, je vous souhaite une excellente soirée à notre écoute.
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2: La météo pour ce samedi 29 août, une perturbation atténuée donne quelques pluies et averses du bassin rennais et du pays nantais à la Normandie et au Nord-Pas-de-Calais. À l'avant, les nuages dominent des Charentes aux Ardennes. Les températures pour ce samedi matin, 18 degrés sur Brest et Cherbourg, 18 également pour Lille et Paris, 18 à Strasbourg, 18 également pour Lyon et Toulouse, 21 degrés pour Nice et 25 pour Ajaccio. Et pour ce samedi après-midi, 21 degrés sur les Hauts-de-France, la Normandie, la Bretagne, 22 degrés sur l'Île-de-France et le Centre-Val de Loire, 26 sur le Grand Est et l'Alsace, 27 degrés sur la Nouvelle-Aquitaine et la vallée du Rhône, 29 degrés sur l'Occitanie, 30 degrés sur la Corse et sur le pourtour méditerranéen.
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4: Bonjour à toutes et à tous. On débute avec du football et on connaît désormais les adversaires des clubs français engagés en Ligue des Champions. Pour la phase de poule, le PSG a hérité d'adversaires coriaces avec le FC Barcelone, à Manchester City, la AS Rome, Aston Villa, Galatasaray, Villarreal, Bratislava et Com. De son côté, Lens affrontera Manchester City, Liverpool, le club Bruges, le Sporting Portugal, Bodo Glimt, Leipzig, Com et le Slavia Prague. Et Lille sera opposé au Bayern Munich, Arsenal, le Betis Séville, la AS Rome, Galatasaray, Bodo Glimt, Bratislava et Stuttgart. Mais on ne connaît pas encore le calendrier précis de ces confrontations. Le premier match, ce sera le 8 septembre et le tirage au sort avait lieu à Monaco. Eh bien, l'AS Monaco jouait également sa qualification en Conference League hier soir au stade Louis II face au Górnik Zabrze. Victoire monégasque, 4 buts à 1 grâce à Brunner, Koulibaly, Golovin et Biarritz. L'AS Monaco disputera donc la phase de poule de cette Conference League et puis la Ligue. On reprend ses droits dès ce soir pour le coup d'envoi de la deuxième journée avec un choc à Pierre-Mauroy entre Lille et le PSG. Le coup d'envoi sera donné à 20h45. En athlétisme, folle soirée à Zurich hier soir pour la Ligue de Diamant. Deux records du monde ont été battus. Alisson Dos Santos a couru le 400 mètres haies en 45 secondes 80. Et puis Masai Russell a amélioré le record du monde du 100 mètres haies féminin en 12 secondes 07. Une soirée qui a également été marquée par le duel à la perche entre Armand Duplantis et Manuel Karalis, qui ont tous deux échoué à 6,32 m. Mais c'est le Suédois qui s'est imposé en passant la barre des 6,25 m. En basket, l'équipe de France a fait un pas de plus vers la Coupe du Monde 2027 au Qatar. Les Bleus ont largement dominé la Slovénie, 92 à 67 hier soir à l'Accor Arena de Paris. Victoria Wembanyama a inscrit 22 points. Et puis en cyclisme, Tadej Pogacar domine toujours largement le Tour d'Espagne. Le Slovène s'est fait peur, mais a remporté la 6e étape hier dans la montée de Bartolo, où il a failli chuter. Très belle journée de sport.
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6: Bonsoir, le ministre du Travail Jean-Pierre Farandou a annoncé que le revenu de solidarité active et l'allocation de solidarité aux personnes âgées seront indexés sur l'inflation dans le budget 2027. Le projet de loi de finances et du budget de la sécurité sociale doit être présenté prochainement. Le feu de Calenzana en Haute-Corse est fixé. Au total, le bilan officiel fait état de 64 hectares parcourus par les flammes. 7 maisons, 5 bungalows et une dizaine de véhicules ont été détruits. D'importants moyens et matériels restent engagés afin de traiter les points chauds et les lisières. En moins de 2 semaines, 150 000 fidèles se sont inscrits pour assister aux célébrations du pape Léon XIV à Lourdes les 26 et 27 septembre prochains. Le sanctuaire sera plein et aucun accès ne sera autorisé sans le précieux sésame. À titre de comparaison, 60 000 pèlerins sont réunis lors des pèlerinages du 15 août de temps fort du sanctuaire. Les secours toujours à pied d'œuvre pour tenter de retrouver des rescapés 2 jours après la crue destructrice qui a ravagé le nord du Népal et les pentes tibétaines. Les sauveteurs ont déjà extirpé 547 corps au Népal. 5 en Chine, près de 1400 personnes, dont des centaines de touristes et de pèlerins étrangers, sont toujours portés disparus. Près de 93 000 personnes pourraient avoir été affectées par ces inondations qui ont frappé mercredi une région frontalière entre le Népal et le Tibet. Un mot de football, le tirage au sort de la Ligue Europa a livré son verdict. Rennes affrontera notamment la Juventus Turin et l'Olympiakos en phase de Ligue. L'OM sera également opposé au club grec, le Celtic Glasgow ou encore le Bayer Leverkusen. Lyon croisera également la route des Allemands mais aussi celle de Crystal Palace. C'est la fin de ce flash, une bonne fin de journée à notre écoute.
7: Bonjour, c'est parti pour les infos people de cette semaine. On attaque avec Whitney Houston qui est toujours dans l'actualité malgré sa disparition. Elle a désormais sa propre poupée Barbie. Le fabricant Mattel a dévoilé une figurine collector pour l'anniversaire de la star qui aurait eu 63 ans ce mois d'août. La diva nous a quittés en 2012 à l'âge de 48 ans et ce jouet reprend le style de la chanteuse dans son clip I Wanna Dance With Somebody, sorti en 87. La poupée porte une robe lila, des talons bleus et une coiffure volumineuse. L'équipe de Mattel a travaillé en direct avec les proches de l'artiste pour reproduire les traits de son visage. La star rejoint donc d'autres célébrités immortalisées par la marque comme Kylie Minogue ou encore Diana Ross. Et la poupée est disponible en précommande à 65 euros. On poursuit avec la routine sport de Tom Holland. La connaissez-vous ? Eh bien, l'acteur affiche un corps ultra athlétique dans ses films, Spider-Man notamment et l'Odyssée. Il a suivi un entraînement intensif avec le coach des célébrités de Figaver. Sa routine sportive porte un nom. Elle s'appelle Cindy. Une séance de crossfit de 20 minutes avec des exercices au poids de corps. On enchaîne ensuite 5 tractions, 10 pompes et 15 squats. Bon courage, il faut répéter ce circuit le plus de fois possible dans les 20 minutes. La star a validé 27 tours au total et porte même souvent un gilet lesté pour corser en plus l'exercice. Enfin, on termine avec Taylor Swift qui entre dans la légende à Nashville. Nouveau record à son palmarès, elle va intégrer le panthéon des auteurs-compositeurs de Nashville. Elle devient la plus jeune artiste à recevoir cet honneur à 36 ans. L'institution existe depuis 1970. Elle célèbre les créateurs de la capitale de la country. La chanteuse rejoint donc des monuments de la musique comme Bob Dylan ou encore Shania Twain. La cérémonie d'intronisation se tiendra cet automne. Voilà pour les infos people. À très vite pour d'autres actus. Belle journée.
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0: Bonsoir à tous. La nuit dernière, les intempéries ont mobilisé les secours à plusieurs centaines de reprises et fait 3 blessés légers. Dans l'est du pays, près de 2200 foyers restaient encore sans électricité ce matin. De nouveaux orages sont attendus ce soir, mais le niveau d'alerte a été abaissé à la vigilance jaune dans les zones concernées. Les sapeurs-pompiers, eux, ont annoncé un préavis de grève du 8 septembre au 20 octobre. 9 organisations syndicales réclament davantage de moyens après un été marqué par de nombreux méga-feux. Justement, les incendies qui ont ravagé cet été la Gironde, les Landes et le Var ont causé environ 25 000 sinistres pour un coût estimé à près de 500 millions d'euros. Le bilan pourrait encore s'alourdir puisque les victimes peuvent déclarer leurs dégâts jusqu'au 31 août. Un bilan qui s'alourdit, c'est celui au Népal avec désormais au moins 584 morts et plus de 1400 personnes portées disparues après la crue dévastatrice qui a touché le pays. Retour en France, le Parti Socialiste faisait sa rentrée à Blois avec la primaire de la gauche en ligne de mire pour la présidentielle 2027. François Hollande a confirmé qu'il n'y participerait pas puisque l'ancien président annonce plutôt un moment de vérité en décembre avec l'objectif de rassembler les démocrates au-delà des partis. Côté économie, pas de croissance au deuxième trimestre en France. Le PIB avait déjà reculé de 0,2% sur les 3 premiers mois de l'année. Le pays évite donc pour l'instant la récession technique. Et du nouveau dans l'affaire Émile, la vaste campagne de prélèvement d'ADN n'a rien donné. 106 personnes ont été testées au Auvernais sans qu'aucune correspondance ne soit retrouvée avec les traces inconnues présentes sur les vêtements de l'enfant. Côté sport en cyclisme, Andreas Leknessund a remporté la 7e étape du Tour d'Espagne. Il a devancé ses compagnons d'échappée Tobias Johannessen et Wout van Aert, tandis que Pogacar reste en rouge. Et enfin du football, Lille reçoit le Paris Saint-Germain ce soir pour le choc de la 2e journée de Ligue 1. Le coup d'envoi de la rencontre est prévu à 20h45 au stade Pierre Mauroy. Et voilà pour l'essentiel de l'actualité. Je vous souhaite une excellente soirée à notre écoute.
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2: La météo pour ce samedi 29 août, une perturbation atténuée donne quelques pluies et averses du bassin rennais et du pays nantais à la Normandie et au Nord-Pas-de-Calais. À l'avant, les nuages dominent des Charentes aux Ardennes. Les températures pour ce samedi matin, 18 degrés sur Brest et Cherbourg, 18 également pour Lille et Paris, 18 à Strasbourg, 18 également pour Lyon et Toulouse, 21 degrés pour Nice et 25 pour Ajaccio. Et pour ce samedi après-midi, 21 degrés sur les Hauts-de-France, la Normandie, la Bretagne, 22 degrés sur l'Île-de-France et le Centre-Val de Loire, 26 sur le Grand Est et l'Alsace, 27 degrés sur la Nouvelle-Aquitaine et la vallée du Rhône, 29 degrés sur l'Occitanie, 30 degrés sur la Corse et sur le pourtour méditerranéen.
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4: Bonjour à toutes et à tous. On débute avec du football et on connaît désormais les adversaires des clubs français engagés en Ligue des Champions. Pour la phase de poule, le PSG a hérité d'adversaires coriaces avec le FC Barcelone, à Manchester City, la AS Rome, Aston Villa, Galatasaray, Villarreal, Bratislava et Côme. De son côté, Lens affrontera Manchester City, Liverpool, le club Bruges, le Sporting Portugal, Bodo Glimt, Leipzig, Côme et le Slavia Prague. Et Lille sera opposé au Bayern Munich, Arsenal, le Betis Séville, la AS Rome, Galatasaray, Bodo Glimt, Bratislava et Stuttgart. Mais on ne connaît pas encore le calendrier précis de ces confrontations. Le premier match, ce sera le 8 septembre et le tirage au sort avait lieu à Monaco. Eh bien, l'AS Monaco jouait également sa qualification en Conference League hier soir au stade Louis II face au Górnik Zabrze. Victoire monégasque, 4 buts à 1 grâce à Brunner, Koulibaly, Golovin et Biarritz. L'AS Monaco disputera donc la phase de poule de cette Conference League et puis la Ligue. On reprend ses droits dès ce soir pour le coup d'envoi de la 2e journée avec un choc à Pierre-Mauroy entre Lille et le PSG. Le coup d'envoi sera donné à 20h45. En athlétisme, folle soirée à Zurich hier soir pour la Ligue de Diamant. 2 records du monde ont été battus. Alisson Dos Santos a couru le 400 mètres haies en 45 secondes 80. Et puis Masai Russell a amélioré le record du monde du 100 mètres haies féminin en 12 secondes 07. Une soirée qui a également été marquée par le duel à la perche entre Armand Duplantis et Manuel Karalis, qui ont tous deux échoué à 6m32. Mais c'est le Suédois qui s'est imposé en passant la barre des 6m25. En basket, l'équipe de France a fait un pas de plus vers la Coupe du Monde 2027 au Qatar. Les Bleus ont largement dominé la Slovénie, 92 à 67 hier soir à l'Accor Arena de Paris. Victoria Ben Banyama a inscrit 22 points. Et puis en cyclisme, Tadej Pogacar domine toujours largement le Tour d'Espagne. Le Slovène s'est fait peur, mais a remporté la 6e étape hier dans la montée de Bartolo, où il a failli chuter. Très belle journée de sport.
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6: Bonsoir, le ministre du Travail Jean-Pierre Farandou a annoncé que le revenu de solidarité active et l'allocation de solidarité aux personnes âgées seront indexés sur l'inflation dans le budget 2027. Le projet de loi de finances et du budget de la sécurité sociale doit être présenté prochainement. Le feu de Calenzana en Haute-Corse est fixé. Au total, le bilan officiel fait état de 64 hectares parcourus par les flammes. 7 maisons, 5 bungalows et une dizaine de véhicules ont été détruits. D'importants moyens et matériels restent engagés afin de traiter les
8: poubelles. 21h30.
6: En moins de 2 semaines, 150 000 fidèles se sont inscrits pour assister aux célébrations du pape Léon XIV à Lourdes les 26 et 27 septembre prochains. Le sanctuaire sera plein et aucun accès ne sera autorisé sans le précieux sésame. À titre de comparaison, 60 000 pèlerins sont réunis lors des pèlerinages du 15 août de temps fort du sanctuaire. Les secours toujours à pied d'œuvre pour tenter de retrouver des rescapés deux jours après la crue destructrice qui a ravagé le nord du Népal et les pentes tibétaines. Les sauveteurs ont déjà extirpé 547 corps au Népal. 5 en Chine, près de 1400 personnes, dont des centaines de touristes et de pèlerins étrangers, sont toujours portées disparues. Près de 93 000 personnes pourraient avoir été affectées par ces inondations qui ont frappé mercredi une région frontalière entre le Népal et le Tibet. Un mot de football. football, le tirage au sort de la Ligue Europa a livré son verdict. Rennes affrontera notamment la Juventus Turin et l'Olympiakos en phase de Ligue. L'OM sera également opposé au club grec, le Celtic Glasgow ou encore le Bayer Leverkusen. Lyon croisera également la route des Allemands, mais aussi celle de Crystal Palace. C'est la fin de ce flash, une bonne fin de journée à notre écoute.
7: Bonjour, c'est parti pour les infos people de cette semaine. On attaque avec Whitney Houston qui est toujours dans l'actualité malgré sa disparition. Elle a désormais sa propre poupée Barbie. Le fabricant Mattel a dévoilé une figurine collector pour l'anniversaire de la star qui aurait eu 63 ans ce mois d'août. La diva nous a quittés en 2012 à l'âge de 48 ans et ce jouet reprend le style de la chanteuse dans son clip I Wanna Dance With Somebody, sorti en 87. La poupée porte une robe lila, des talons bleus et une coiffure volumineuse. L'équipe de Mattel a travaillé en direct avec les proches de l'artiste pour reproduire les traits de son visage. La star rejoint donc d'autres célébrités immortalisées par la marque comme Kylie Minogue ou encore Diana Ross. Et la poupée est disponible en précommande à 65 euros. On poursuit avec la routine sport de Tom Holland. La connaissez-vous ? Eh bien, l'acteur affiche un corps ultra athlétique dans ses films, Spider-Man notamment et l'Odyssée. Il a suivi un entraînement intensif avec le coach des célébrités de Figaver. Sa routine sportive porte un nom, elle s'appelle Cindy. Une séance de crossfit de 20 minutes avec des exercices au poids de corps. On enchaîne ensuite 5 tractions, 10 pompes et 15 squats. Bon courage, il faut répéter ce circuit le plus de fois possible dans les 20 minutes. La star a validé 27 tours au total et porte même souvent un gilet lesté pour corser en plus l'exercice. Enfin, on termine avec Taylor Swift qui entre dans la légende à Nashville. Nouveau record à son palmarès, elle va intégrer le panthéon des auteurs-compositeurs de Nashville. Elle devient la plus jeune artiste à recevoir cet honneur à 36 ans. L'institution existe depuis 1970. Elle célèbre les créateurs de la capitale de la country. La chanteuse rejoint donc des monuments de la musique comme Bob Dylan ou encore Shania Twain. La cérémonie d'intronisation se tiendra cet automne. Voilà pour les infos people, à très vite pour d'autres actus. Belle journée.
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0: Bonsoir à tous. La nuit dernière, les intempéries ont mobilisé les secours à plusieurs centaines de reprises et fait 3 blessés légers. Dans l'est du pays, près de 2200 foyers restaient encore sans électricité ce matin. De nouveaux orages sont attendus ce soir, mais le niveau d'alerte a été abaissé à la vigilance jaune dans les zones concernées. Les sapeurs-pompiers, eux, ont annoncé un préavis de grève du 8 septembre au 20 octobre. 9 organisations syndicales réclament davantage de moyens après un été marqué par de nombreux méga-feux. Justement, les incendies qui ont ravagé cet été la Gironde, les Landes et le Var ont causé environ 25 000 sinistres pour un coût estimé à près de 500 millions d'euros. Le bilan pourrait encore s'alourdir puisque les victimes peuvent déclarer leurs dégâts jusqu'au 31 août. Un bilan qui s'alourdit, c'est celui au Népal avec désormais au moins 584 morts et plus de 1400 personnes portées disparues après la crue dévastatrice qui a touché le pays. Retour en France, le Parti Socialiste faisait sa rentrée à Blois avec la primaire de la gauche en ligne de mire pour la présidentielle 2027. François Hollande a confirmé qu'il n'y participerait pas puisque l'ancien président annonce plutôt un moment de vérité en décembre avec l'objectif de rassembler les démocrates au-delà des partis. Côté économie, pas de croissance au deuxième trimestre en France. Le PIB avait déjà reculé de 0,2% sur les 3 premiers mois de l'année. Le pays évite donc pour l'instant la récession technique. Et du nouveau dans l'affaire Émile, la vaste campagne de prélèvement d'ADN n'a rien donné. 106 personnes ont été testées au Auvernais sans qu'aucune correspondance ne soit retrouvée avec les traces inconnues présentes sur les vêtements de l'enfant. Côté sport en cyclisme, Andreas Leknessund a remporté la 7e étape du Tour d'Espagne. Il a devancé ses compagnons d'échappée Tobias Johannessen et Wout van Aert, tandis que Pogacar reste en rouge. Et enfin du football, Lille reçoit le Paris Saint-Germain ce soir pour le choc de la 2e journée de Ligue 1. Le coup d'envoi de la rencontre est prévu à 20h45 au stade Pierre Mauroy. Et voilà pour l'essentiel de l'actualité, je vous souhaite une excellente soirée à notre écoute.
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2: La météo pour ce samedi 29 août, une perturbation atténuée donne quelques pluies et averses du bassin rennais et du pays nantais à la Normandie et au Nord-Pas-de-Calais. À l'avant, les nuages dominent des Charentes aux Ardennes. Les températures pour ce samedi matin, 18 degrés sur Brest et Cherbourg, 18 également pour Lille et Paris, 18 à Strasbourg, 18 également pour Lyon et Toulouse, 21 degrés pour Nice et 25 pour Ajaccio. Et pour ce samedi après-midi, 21 degrés sur les Hauts-de-France, la Normandie, la Bretagne, 22 degrés sur l'Île-de-France et le Centre-Val de Loire, 26 sur le Grand Est et l'Alsace, 27 degrés sur la Nouvelle-Aquitaine et la vallée du Rhône, 29 degrés sur l'Occitanie, 30 degrés sur la Corse et sur le pourtour méditerranéen.
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4: Bonjour à toutes et à tous. On débute avec du football et on connaît désormais les adversaires des clubs français engagés en Ligue des Champions. Pour la phase de poule, le PSG a hérité d'adversaires coriaces avec le FC Barcelone, à Manchester City, la AS Rome, Aston Villa, Galatasaray, Villarreal, Bratislava et Côme. De son côté, Lens affrontera Manchester City, Liverpool, le club Bruges, le Sporting Portugal, Bodo Glimt, Leipzig, Côme et le Slavia Prague. Et Lille sera opposé au Bayern Munich, Arsenal, le Betis Séville, la AS Rome, Galatasaray, Bodo Glimt, Bratislava et Stuttgart. Mais on ne connaît pas encore le calendrier précis de ces confrontations. Le premier match, ce sera le 8 septembre et le tirage au sort avait lieu à Monaco. Eh bien, l'AS Monaco jouait également sa qualification en Conference League hier soir au stade Louis II face au Górnik Zabrze. Victoire monégasque, 4 buts à 1 grâce à Brunner, Koulibaly, Golovin et Biarritz. L'AS Monaco disputera donc la phase de poule de cette Conference League. Et puis la Ligue 1 reprend ses droits dès ce soir pour le coup d'envoi de la deuxième journée avec un choc à Pierre-Mauroy entre Lille et le PSG. Le coup d'envoi sera donné à 20h45. En athlétisme, folle soirée à Zurich hier soir pour la Ligue de Diamant. 2 records du monde ont été battus. Alisson Dos Santos a couru le 400 mètres haies en 45 secondes 80. Et puis Masai Russell a amélioré le record du monde du 100 mètres haies féminin en 12 secondes 07. Une soirée qui a également été marquée par le duel à la perche entre Armand Duplantis et Emmanuel Karalis qui ont tous deux échoué à 6 mètres 32. Mais c'est le Suédois qui s'est imposé en passant la barre des 6 mètres 25. En basket, l'équipe de France a fait un pas de plus vers la Coupe du Monde 2027 au Qatar. Les Bleus ont largement dominé la Slovénie, 92 à 67 hier soir à l'Accor Arena de Paris. Victoria Ben Banyama a inscrit 22 points et puis en cyclisme, Tadej Pogacar domine toujours largement le Tour d'Espagne. Le Slovène s'est fait peur mais a remporté la 6e étape hier dans la montée de Bartolo où il a failli chuter. Très belle journée de sport.
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6: Bonsoir, le ministre du Travail Jean-Pierre Farandou a annoncé que le revenu de solidarité active et l'allocation de solidarité aux personnes âgées seront indexés sur l'inflation dans le budget 2027. Le projet de loi de finances et du budget de la sécurité sociale doit être présenté prochainement. Le feu de Calenzana en Haute-Corse est fixé. Au total, le bilan officiel fait état de 64 hectares parcourus par les flammes. 7 maisons, 5 bungalows et une dizaine de véhicules ont été détruits. D'importants moyens et matériels restent engagés afin de traiter les points chauds et les lisières. En moins de 2 semaines, 150 000 fidèles se sont inscrits pour assister aux célébrations du pape Léon XIV à Lourdes les 26 et 27 septembre prochains. Le sanctuaire sera plein et aucun accès ne sera autorisé sans le précieux sésame. À titre de comparaison, 60 000 pèlerins sont réunis lors des pèlerinages du 15 août de temps fort du sanctuaire. Les secours toujours à pied d'œuvre pour tenter de retrouver des rescapés deux jours après la crue destructrice qui a ravagé le nord du Népal et les pentes tibétaines. Les sauveteurs ont déjà extirpé 547 corps au Népal. 5 en Chine, près de 1400 personnes, dont des centaines de touristes et de pèlerins étrangers, sont toujours portées disparues. Près de 93 000 personnes pourraient avoir été affectées par ces inondations qui ont frappé mercredi une région frontalière entre le Népal et le Tibet. Un mot de football, le tirage au sort de la Ligue Europa a livré son verdict. Rennes affrontera notamment la Juventus Turin et l'Olympiakos en phase de Ligue. L'OM sera également opposé au club grec, le Celtic Glasgow ou encore le Bayer Leverkusen. Lyon croisera également la route des Allemands mais aussi celle de Crystal Palace. C'est la fin de ce flash, une bonne fin de journée à notre écoute.
7: Bonjour, c'est parti pour les infos people de cette semaine. On attaque avec Whitney Houston qui est toujours dans l'actualité malgré sa disparition. Elle a désormais sa propre poupée Barbie. Le fabricant Mattel a dévoilé une figurine collector pour l'anniversaire de la star qui aurait eu 63 ans ce mois d'août. La diva nous a quittés en 2012 à l'âge de 48 ans et ce jouet reprend le style de la chanteuse dans son clip I Wanna Dance With Somebody sorti en 87. La poupée porte une robe lila, des talons bleus et une coiffure volumineuse. L'équipe de Mattel a travaillé en direct avec les proches de l'artiste pour reproduire les traits de son visage. La star rejoint donc d'autres célébrités immortalisées par la marque comme Kylie Minogue ou encore Diana Ross. Et la poupée est disponible en précommande à 65 euros. On poursuit avec la routine sport de Tom Holland. La connaissez-vous ? Eh bien, l'acteur affiche un corps ultra athlétique dans ses films, Spider-Man notamment et l'Odyssée. Il a suivi un entraînement intensif avec le coach des célébrités de Figaver. Sa routine sportive porte un nom, elle s'appelle Cindy. Une séance de crossfit de 20 minutes avec des exercices au poids de corps. On enchaîne ensuite 5 tractions, 10 pompes et 15 squats. Bon courage, il faut répéter ce circuit le plus de fois possible dans les 20 minutes. La star a validé 27 tours au total et porte même souvent un gilet lesté pour corser en plus l'exercice. Enfin, on termine avec Taylor Swift qui entre dans la légende à Nashville. Nouveau record à son palmarès, elle va intégrer le panthéon des auteurs-compositeurs de Nashville. Elle devient la plus jeune artiste à recevoir cet honneur à 36 ans. L'institution existe depuis 1970. Elle célèbre les créateurs de la capitale de la country. La chanteuse rejoint donc des monuments de la musique comme Bob Dylan ou encore Shania Twain. La cérémonie d'intronisation se tiendra cet automne. Voilà pour les infos people. À très vite pour d'autres actus. Belle journée.
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0: Bonsoir à tous. La nuit dernière, les intempéries ont mobilisé les secours à plusieurs centaines de reprises et fait 3 blessés légers. Dans l'est du pays, près de 2200 foyers restaient encore sans électricité ce matin. De nouveaux orages sont attendus ce soir, mais le niveau d'alerte a été abaissé à la vigilance jaune dans les zones concernées. Les sapeurs-pompiers, eux, ont annoncé un préavis de grève du 8 septembre au 20 octobre. 9 organisations syndicales réclament davantage de moyens après un été marqué par de nombreux méga-feux. Justement, les incendies qui ont ravagé cet été la Gironde, les Landes et le Var ont causé environ 25 000 sinistres pour un coût estimé à près de 500 millions d'euros. Le bilan pourrait encore s'alourdir puisque les victimes peuvent déclarer leurs dégâts jusqu'au 31 août. Un bilan qui s'alourdit, c'est celui au Népal avec désormais au moins 584 morts et plus de 1400 personnes portées disparues après la crue dévastatrice qui a touché le pays. Retour en France, le Parti Socialiste faisait sa rentrée à Blois avec la primaire de la gauche en ligne de mire pour la présidentielle 2027. François Hollande a confirmé qu'il n'y participerait pas puisque l'ancien président annonce plutôt un moment de vérité en décembre avec l'objectif de rassembler les démocrates au-delà des partis. Côté économie, pas de croissance au deuxième trimestre en France. Le PIB avait déjà reculé de 0,2% sur les 3 premiers mois de l'année. Le pays évite donc pour l'instant la récession technique. Et du nouveau dans l'affaire Émile, la vaste campagne de prélèvement d'ADN n'a rien donné. 106 personnes ont été testées au Auvernais sans qu'aucune correspondance ne soit retrouvée avec les traces inconnues présentes sur les vêtements de l'enfant. Côté sport en cyclisme, Andreas Leknessund a remporté la 7e étape du Tour d'Espagne. Il a devancé ses compagnons d'échappée Tobias Johannessen et Wout van Aert, tandis que Pogacar reste en rouge. Et enfin du football, Lille reçoit le Paris Saint-Germain ce soir pour le choc de la 2e journée de Ligue 1. Le coup d'envoi de la rencontre est prévu à 20h45 au stade Pierre Mauroy. Et voilà pour l'essentiel de l'actualité, je vous souhaite une excellente soirée à notre écoute.
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2: La météo pour ce samedi 29 août, une perturbation atténuée donne quelques pluies et averses du bassin rennais et du pays nantais à la Normandie et au Nord-Pas-de-Calais. À l'avant, les nuages dominent des Charentes aux Ardennes. Les températures pour ce samedi matin, 18 degrés sur Brest et Cherbourg, 18 également pour Lille et Paris, 18 à Strasbourg, 18 également pour Lyon et Toulouse, 21 degrés pour Nice et 25 pour Ajaccio. Et pour ce samedi après-midi, 21 degrés sur les Hauts-de-France, la Normandie, la Bretagne, 22 degrés sur l'Île-de-France et le Centre-Val de Loire, 26 sur le Grand Est et l'Alsace, 27 degrés sur la Nouvelle-Aquitaine et la vallée du Rhône, 29 degrés sur l'Occitanie, 30 degrés sur la Corse et sur le pourtour méditerranéen.
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4: Bonjour à toutes et à tous. On débute avec du football et on connaît désormais les adversaires des clubs français engagés en Ligue des Champions. Pour la phase de poule, le PSG a hérité d'adversaires coriaces avec le FC Barcelone, à Manchester City, la AS Rome, Aston Villa, Galatasaray, Villarreal, Bratislava et Côme. De son côté, Lens affrontera Manchester City, Liverpool, le club Bruges, le Sporting Portugal, Bodo Glimt, Leipzig, Côme et le Slavia Prague. Et Lille sera opposé au Bayern Munich, Arsenal, le Betis Séville, la AS Rome, Galatasaray, Bodo Glimt, Bratislava.

0: 55. En athlétisme, folle soirée à Zurich hier soir pour la Ligue de Diamants. Deux records du monde ont été battus. Alison Dos Santos a couru le 400 mètres haies en 45 secondes 80. Et puis Masai Russell a amélioré le record du monde du 100 mètres haies féminin en 12 secondes 07. Une soirée qui a également été marquée par le duel à la perche entre Armand Duplantis et Emmanuel Karalis, qui ont tous deux échoué à 6 mètres 32. Mais c'est le Suédois qui s'est imposé en passant la barre des 6 mètres 25. En basket, l'équipe de France a fait un pas de plus vers la Coupe du Monde 2027 au Qatar. Les Bleus ont largement dominé la Slovénie, 92 à 67 hier soir à l'Accor Arena de Paris. Victoria Wembanyama a inscrit 22 points. Et puis en cyclisme, Tadej Pogacar domine toujours largement le Tour d'Espagne. Le Slovène s'est fait peur mais a remporté la 6e étape hier dans la montée de Bartolo où il a failli chuter. Très belle journée de sport.
1: Donna Summer naît le 31 décembre 1948 à Boston, aux États-Unis. Son vrai nom est LaDonna Adrienne Gaines. Elle grandit dans une famille religieuse et chante très jeune dans la chorale de son église. Sa voix puissante et expressive se remarque rapidement. À la fin des années 1960, elle quitte les États-Unis pour l'Europe. Elle s'installe en Allemagne et participe à plusieurs comédies musicales, dont la version allemande de la célèbre comédie musicale Air. C'est en Europe que sa carrière bascule. Elle rencontre le producteur italien Giorgio Moroder et le compositeur Pete Bellotte. Ensemble, ils vont créer un nouveau son qui va marquer l'histoire de la musique. En 1975, Donna Summer enregistre la chanson « Love to Love You Baby ». Le titre devient un succès international et fait d'elle une nouvelle star du disco. À la fin des années 1970, elle enchaîne les tubes. Parmi les plus célèbres, « I Feel Love »,« Last Dance », »,« Hot Stuff », »,« Bad Girls ». La chanson « I Feel Love », sortie en 1977, est particulièrement révolutionnaire. Produite par Giorgio Moroder, elle repose presque entièrement sur des synthétiseurs électroniques. Ce morceau influencera profondément la musique électronique, la dance et la techno. Grâce à son immense succès, Donna Summer reçoit rapidement le surnom de « Queen of Disco », la reine du disco. Au cours de sa carrière, elle vend plus de 100 millions de disques dans le monde et remporte 5 Grammy Awards. Elle est aussi l'une des premières artistes à placer 3 albums numéro 1 aux États-Unis en une seule année. Dans les années 1980 et 1990, elle continue d'enregistrer et de se produire sur scène. Son style évolue vers la pop et la musique dance. Donna Summer meurt le 17 mai 2012 à Naples, à l'âge de 63 ans, après une lutte contre le cancer. En 2013, elle est intronisée au Rock'n'Roll Hall of Fame. Aujourd'hui, Donna Summer reste une figure majeure de l'histoire de la musique. Sa voix, son énergie et ses innovations ont profondément marqué le disco et toute la musique électronique moderne.
2: Le métier du jour. L'opticien, c'est le spécialiste de notre vue au quotidien. Son rôle ? Vérifier la correction de nos yeux, fabriquer et ajuster nos lunettes ou nos lentilles. Dans son atelier, il taille les verres, choisit les montures et s'assure que confort et style soient au rendez-vous. Mais il n'est pas seulement technicien, c'est aussi un conseiller qui oriente chaque client selon ses besoins visuels et esthétiques. Métier de précision, entre santé et mode, l'opticien nous aide à voir clair et à le faire avec élégance.
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5: Bonsoir, le ministre du Travail Jean-Pierre Farandou a annoncé que le revenu de solidarité active et l'allocation de solidarité aux personnes âgées seront indexés sur l'inflation dans le budget 2027. Le projet de loi de finances et du budget de la sécurité sociale doit être présenté prochainement. Le feu de Calenzana en Haute-Corse est fixé. Au total, le bilan officiel fait état de 64 hectares parcourus par les flammes. 7 maisons, 5 bungalows et une dizaine de véhicules ont été détruits. D'importants moyens et matériels restent engagés afin de traiter les points chauds et les lisières. En moins de 2 semaines, 150 000 fidèles se sont inscrits pour assister aux célébrations du pape Léon XIV à Lourdes les 26 et 27 septembre prochains. Le sanctuaire sera plein et aucun accès ne sera autorisé. Sans le précieux sésame, à titre de comparaison, 60 000 pèlerins sont réunis lors des pèlerinages du 15 août, temps fort du sanctuaire. Les secours toujours à pied d'œuvre pour tenter de retrouver des rescapés 2 jours après la crue destructrice qui a ravagé le nord du Népal et les pentes tibétaines. Les sauveteurs ont déjà extirpé 547 corps au Népal, 5 en Chine, près de 1400 personnes dont des centaines de touristes et de pèlerins étrangers sont toujours portés disparus. Près de 93 000 personnes pourraient avoir été affectées par ces inondations qui ont frappé mercredi une région frontalière entre le Népal et le Tibet.

0: mot de football, le tirage au sort de la Ligue Europa a livré son verdict. Rennes affrontera notamment la Juventus Turin et l'Olympiakos en phase de Ligue. L'OM sera également opposé au club grec, le Celtic Glasgow ou encore le Bayer Leverkusen. Lyon croisera également la route des Allemands, mais aussi celle de Crystal Palace. C'est la fin de ce flash, une bonne fin de journée à notre écoute.
1: Bonjour, c'est parti pour les infos people de cette semaine. On attaque avec Whitney Houston qui est toujours dans l'actualité malgré sa disparition. Elle a désormais sa propre poupée Barbie. Le fabricant Mattel a dévoilé une figurine collector pour l'anniversaire de la star qui aurait eu 63 ans ce mois d'août. La diva nous a quittés en 2012 à l'âge de 48 ans et ce jouet reprend le style de la chanteuse dans son clip I Wanna Dance With Somebody, sorti en 87. La poupée porte une robe lila, des talons bleus et une coiffure volumineuse. L'équipe de Mattel a travaillé en direct avec les proches de l'artiste pour reproduire les traits de son visage. La star rejoint donc d'autres célébrités immortalisées par la marque comme Kylie Minogue ou encore Diana Ross. Et la poupée est disponible en précommande à 65 euros. On poursuit avec la routine sport de Tom Holland. La connaissez-vous ? Eh bien, l'acteur affiche un corps ultra athlétique dans ses films, Spider-Man notamment et l'Odyssée. Il a suivi un entraînement intensif avec le coach des célébrités de Figaver. Sa routine sportive porte un nom, elle s'appelle Cindy. Une séance de crossfit de 20 minutes avec des exercices au poids de corps. On enchaîne ensuite 5 tractions, 10 pompes et 15 squats. Bon courage, il faut répéter ce circuit le plus de fois possible dans les 20 minutes. La star a validé 27 tours au total et porte même souvent un gilet lesté pour corser en plus l'exercice. Enfin, on termine avec Taylor Swift qui entre dans la légende à Nashville. Nouveau record à son palmarès, elle va intégrer le panthéon des auteurs-compositeurs de Nashville. Elle devient la plus jeune artiste à recevoir cet honneur à 36 ans. L'institution existe depuis 1970. Elle célèbre les créateurs de la capitale de la country. La chanteuse rejoint donc des monuments de la musique comme Bob Dylan ou encore Shania Twain. La cérémonie d'intronisation se tiendra cet automne. Voilà pour les infos people, à très vite pour d'autres actus. Belle journée.
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3: Bonsoir à tous. La nuit dernière, les intempéries ont mobilisé les secours à plusieurs centaines de reprises et fait 3 blessés légers. Dans l'est du pays, près de 2200 foyers restaient encore sans électricité ce matin. De nouveaux orages sont attendus ce soir, mais le niveau d'alerte a été abaissé à la vigilance jaune dans les zones concernées. Les sapeurs-pompiers, eux, ont annoncé un préavis de grève du 8 septembre au 20 octobre. 9 organisations syndicales réclament davantage de moyens après un été marqué par de nombreux méga-feux. Justement, les

0: puisque les victimes peuvent déclarer leurs dégâts jusqu'au 31 août. Un bilan qui s'alourdit, c'est celui au Népal avec désormais au moins 584 morts et plus de 1400 personnes portées disparues après la crue dévastatrice qui a touché le pays. Retour en France, le Parti Socialiste faisait sa rentrée à Blois avec la primaire de la gauche en ligne de mire pour la présidentielle 2027. François Hollande a confirmé qu'il n'y participerait pas puisque l'ancien président annonce plutôt un moment de vérité en décembre avec l'objectif de rassembler les démocrates au-delà des partis. Côté économie, pas de croissance au deuxième trimestre en France. Le PIB avait déjà reculé de 0,2% sur les trois premiers mois de l'année. Le pays évite donc pour l'instant la récession technique. Et du nouveau dans l'affaire Émile, la vaste campagne de prélèvement d'ADN n'a rien donné. 106 personnes ont été testées au Auvernais sans qu'aucune correspondance ne soit retrouvée avec les traces inconnues présentes sur les vêtements de l'enfant. Côté sport en cyclisme, Andreas Leknessund a remporté la 7e étape du Tour d'Espagne. Il a devancé ses compagnons d'échappée Tobias Johannessen et Wout van Aert, tandis que Pogacar reste en rouge. Et enfin du football, Lille reçoit le Paris Saint-Germain ce soir pour le choc de la 2e journée de Ligue 1. Le coup d'envoi de la rencontre est prévu à 20h45 au stade Pierre Mauroy. Et voilà pour l'essentiel de l'actualité, je vous souhaite une excellente soirée à notre écoute.
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2: La météo pour ce samedi 29 août, une perturbation atténuée donne quelques pluies et averses du bassin rennais et du pays nantais à la Normandie et au Nord-Pas-de-Calais. À l'avant, les nuages dominent des Charentes aux Ardennes. Les températures pour ce samedi matin, 18 degrés sur Brest et Cherbourg, 18 également pour Lille et Paris, 18 à Strasbourg, 18 également pour Lyon et Toulouse, 21 degrés pour Nice et 25 pour Ajaccio. Et pour ce samedi après-midi, 21 degrés sur les Hauts-de-France, la Normandie, la Bretagne, 22 degrés sur l'Île-de-France et le Centre-Val de Loire, 26 sur le Grand Est et l'Alsace, 27 degrés sur la Nouvelle-Aquitaine et la vallée du Rhône, 29 degrés sur l'Occitanie, 30 degrés sur la Corse et sur le pourtour méditerranéen.
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4: Bonjour à toutes et à tous. On débute avec du football et on connaît désormais les adversaires des clubs français engagés en Ligue des Champions. Pour la phase de poule, le PSG a hérité d'adversaires coriaces avec le FC Barcelone, à Manchester City, la AS Rome, Aston Villa, Galatasaray, Villarreal, Bratislava. Et comme de son côté, Lens affrontera Manchester City, Liverpool, le club Bruges, le Sporting Portugal, Bodo Glimt, Leipzig, comme et le Slavia Prague. Et Lille sera opposé au Bayern Munich, Arsenal, le Betis Séville, la AS Rome, Galatasaray, Bodo Glimt, Bratislava et Stuttgart. Mais on ne connaît pas encore le calendrier précis de ces confrontations. Le premier match, ce sera le 8 septembre et le tirage au sort avait lieu à Monaco. Eh bien, l'AS Monaco jouait également sa qualification en Conference League hier soir au stade Louis II face au Górnik Zabrze. Victoire monégasque, 4 buts à 1 grâce à Brunner, Koulibaly, Golovin et Biarritz. L'AS Monaco disputera donc la phase de poule de cette Conference League. Et puis la Ligue 1 reprend ses droits dès ce soir pour le coup d'envoi de la 2e journée avec un choc à Pierre-Mauroy entre Lille et le PSG. Le coup d'envoi sera donné à 20h45. En athlétisme, folle soirée à Zurich hier soir pour la Ligue de Diamant. 2 records du monde ont été battus. Alisson Dos Santos a couru le 400 mètres haies en 45 secondes 80. Et puis Masai Russell a amélioré le record du monde du 100 mètres haies féminin en 12 secondes 07. Une soirée qui a également été marquée par le duel à la perche entre Armand Duplantis et Emmanuel Karalis, qui ont tous deux échoué à 6,32 m. Mais c'est le Suédois qui s'est imposé en passant la barre des 6,25 m. En basket, l'équipe de France a fait un pas de plus vers la Coupe du Monde 2027 au Qatar. Les Bleus ont largement dominé la Slovénie, 92 à 67 hier soir à l'Accor Arena de Paris. Victoria Wembanyama a inscrit 22 points. Et puis en cyclisme, Tadej Pogacar domine toujours largement le Tour d'Espagne. Le Slovène s'est fait peur, mais a remporté la 6e étape hier dans la montée de Bartolo, où il a failli chuter. Très belle journée de sport.
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6: Bonsoir, le ministre du Travail Jean-Pierre Farandou a annoncé que le revenu de solidarité active et l'allocation de solidarité aux personnes âgées seront indexés sur l'inflation dans le budget 2027. Le projet de loi de finances et du budget de la sécurité sociale doit être présenté prochainement. Le feu de Calenzana en Corse s'est fixé. Au total, le bilan officiel fait état de 64 hectares parcourus par les flammes. 7 maisons, 5 bungalows et une dizaine de véhicules ont été détruits. D'importants moyens et matériels restent engagés afin de traiter les points chauds et les lisières. En moins de 2 semaines, 150 000 fidèles se sont inscrits pour assister aux célébrations du pape Léon XIV à Lourdes les 26 et 27 septembre prochains. Le sanctuaire sera plein et aucun accès ne sera autorisé sans le précieux sésame. À titre de comparaison, 60 000 pèlerins sont réunis lors des pèlerinages du 15 août, temps fort du sanctuaire. Les secours toujours à pied d'œuvre pour tenter de retrouver des rescapés deux jours après la crue destructrice qui a ravagé le nord du Népal et les pentes tibétaines. Les sauveteurs ont déjà extirpé 547 corps au Népal, 5 en Chine, près de 1400 personnes dont des centaines de touristes et de pèlerins étrangers sont toujours portés disparus. Près de 93 000 personnes pourraient avoir été affectées par ces inondations qui ont frappé mercredi une région frontalière entre le Népal et le Tibet. Un mot de football, le tirage au sort de la Ligue Europa a livré son verdict. Rennes affrontera notamment la Juventus Turin et l'Olympiakos en phase de Ligue. L'OM sera également opposé au club grec, le Celtic Glasgow ou encore le Bayer Leverkusen. Lyon croisera également la route des Allemands mais aussi celle de Crystal Palace. C'est la fin de ce flash, une bonne fin de journée à notre écoute.
7: Bonjour, c'est parti pour les infos people de cette semaine. On attaque avec Whitney Houston qui est toujours dans l'actualité malgré sa disparition. Elle a désormais sa propre poupée Barbie. Le fabricant Mattel a dévoilé une figurine collector pour l'anniversaire de la star qui aurait eu 63 ans ce mois d'août. La diva nous a quitté en 2012 à l'âge de 48 ans et ce jouet reprend le style de la chanteuse dans son clip I Wanna Dance With Somebody sorti en 87. La poupée porte une robe lila, des talons bleus et une coiffure volumineuse. L'équipe de Mattel a travaillé en direct avec les proches de l'artiste pour reproduire les traits de son visage. La star rejoint donc d'autres célébrités immortalisées par la marque comme Kylie Minogue ou encore Diana Ross. Et la poupée est disponible en précommande à 65 euros. On poursuit avec la routine sport de Tom Holland. La connaissez-vous ? Eh bien, l'acteur affiche un corps ultra athlétique dans ses films, Spida.
8: 22 heures.
7: Il a suivi un entraînement intensif avec le coach des célébrités de Figaver. Sa routine sportive porte un nom. Elle s'appelle Cindy. Une séance de crossfit de 20 minutes avec des exercices au poids de corps. On enchaîne ensuite 5 tractions, 10 pompes et 15 squats. Bon courage, il faut répéter ce circuit le plus de fois possible dans les 20 minutes. La star a validé 27 tours au total et porte même souvent un gilet lesté pour corser en plus l'exercice. Enfin, on termine avec Taylor Swift qui entre dans la légende à Nashville. Nouveau record à son palmarès, elle va intégrer le panthéon des auteurs-compositeurs de Nashville. Elle devient la plus jeune artiste à recevoir cet honneur à 36 ans. L'institution existe depuis 1970. Elle célèbre les créateurs de la capitale de la country. La chanteuse rejoint donc des monuments de la musique comme Bob Dylan ou encore Shania Twain. La cérémonie d'intronisation se tiendra cet automne. Voilà pour les infos people. À très vite pour d'autres actus. Belle journée.
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0: Bonsoir à tous. La nuit dernière, les intempéries ont mobilisé les secours à plusieurs centaines de reprises et fait 3 blessés légers. Dans l'est du pays, près de 2200 foyers restaient encore sans électricité ce matin. De nouveaux orages sont attendus ce soir, mais le niveau d'alerte a été abaissé à la vigilance jaune dans les zones concernées. Les sapeurs-pompiers, eux, ont annoncé un préavis de grève du 8 septembre au 20 octobre. 9 organisations syndicales réclament davantage de moyens après un été marqué par de nombreux méga-feux. Justement, les incendies qui ont ravagé cet été la Gironde, les Landes et le Var ont causé environ 25 000 sinistres pour un coût estimé à près de 500 millions d'euros. Le bilan pourrait encore s'alourdir puisque les victimes peuvent déclarer leurs dégâts jusqu'au 31 août. Un bilan qui s'alourdit, c'est celui au Népal avec désormais au moins 584 morts et plus de 1400 personnes portées disparues après la crue dévastatrice qui a touché le pays. Retour en France, le Parti Socialiste faisait sa rentrée à Blois avec la primaire de la gauche en ligne de mire pour la présidentielle 2027. François Hollande a confirmé qu'il n'y participerait pas puisque l'ancien président annonce plutôt un moment de vérité en décembre avec l'objectif de rassembler les démocrates au-delà des partis. Côté économie, pas de croissance au deuxième trimestre en France. Le PIB avait déjà reculé de 0,2% sur les 3 premiers mois de l'année. Le pays évite donc pour l'instant la récession technique. Et du nouveau dans l'affaire Émile, la vaste campagne de prélèvement d'ADN n'a rien donné. 106 personnes ont été testées au Auvernais sans qu'aucune correspondance ne soit retrouvée avec les traces inconnues présentes sur les vêtements de l'enfant. Côté sport en cyclisme, Andreas Leknessund a remporté la 7e étape du Tour d'Espagne. Il a devancé ses compagnons d'échappée Tobias Johannessen et Wout van Aert, tandis que Pogacar reste en rouge. Et enfin du football, Lille reçoit le Paris Saint-Germain ce soir pour le choc de la 2e journée de Ligue 1. Le coup d'envoi de la rencontre est prévu à 20h45 au stade Pierre Mauroy. Et voilà pour l'essentiel de l'actualité. Je vous souhaite une excellente soirée à notre écoute.
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2: La météo pour ce samedi 29 août, une perturbation atténuée donne quelques pluies et averses du bassin rennais et du pays nantais à la Normandie et au Nord-Pas-de-Calais. À l'avant, les nuages dominent des Charentes aux Ardennes. Les températures pour ce samedi matin, 18 degrés sur Brest et Cherbourg, 18 également pour Lille et Paris, 18 à Strasbourg, 18 également pour Lyon et Toulouse, 21 degrés pour Nice et 25 pour Ajaccio. Et pour ce samedi après-midi, 21 degrés sur les Hauts-de-France, la Normandie, la Bretagne, 22 degrés sur l'Île-de-France et le Centre-Val de Loire, 26 sur le Grand Est et l'Alsace, 27 degrés sur la Nouvelle-Aquitaine et la vallée du Rhône, 29 degrés sur l'Occitanie, 30 degrés sur la Corse et sur le pourtour méditerranéen.
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4: Bonjour à toutes et à tous. On débute avec du football et on connaît désormais les adversaires des clubs français engagés en Ligue des Champions. Pour la phase de poule, le PSG a hérité d'adversaires coriaces avec le FC Barcelone, à Manchester City, la AS Rome, Aston Villa, Galatasaray, Villarreal, Bratislava. Et comme de son côté, Lens affrontera Manchester City, Liverpool, le club Bruges, le Sporting Portugal, Bodo Glimt, Leipzig, comme et le Slavia Prague. Et Lille sera opposé au Bayern Munich, Arsenal, le Betis Séville, la AS Rome, Galatasaray, Bodo Glimt, Bratislava et Stuttgart. Mais on ne connaît pas encore le calendrier précis de ces confrontations. Le premier match, ce sera le 8 septembre et le tirage au sort avait lieu à Monaco. Eh bien, l'AS Monaco jouait également sa qualification en Conference League hier soir au stade Louis II face au Górnik Zabrze. Victoire monégasque, 4 buts à 1 grâce à Brunner, Koulibaly, Golovin et Biarritz. L'AS Monaco disputera donc la phase de poule de cette Conference League. Et puis la Ligue 1 reprend ses droits dès ce soir pour le coup d'envoi de la 2e journée avec un choc à Pierre-Mauroy entre Lille et le PSG. Le coup d'envoi sera donné à 20h45. En athlétisme, folle soirée à Zurich hier soir pour la Ligue de Diamant. 2 records du monde ont été battus. Alisson Dos Santos a couru le 400 mètres haies en 45 secondes 80. Et puis Masai Russell a amélioré le record du monde du 100 mètres haies féminin en 12 secondes 07. Une soirée qui a également été marquée par le duel à la perche entre Armand Duplantis et Emmanuel Karalis, qui ont tous deux échoué à 6,32 m. Mais c'est le Suédois qui s'est imposé en passant la barre des 6,25 m. En basket, l'équipe de France a fait un pas de plus vers la Coupe du Monde 2027 au Qatar. Les Bleus ont largement dominé la Slovénie, 92 à 67 hier soir à l'Accor Arena de Paris. Victoria Wembanyama a inscrit 22 points. Et puis en cyclisme, Tadej Pogacar domine toujours largement le Tour d'Espagne. Le Slovène s'est fait peur, mais a remporté la 6e étape hier dans la montée de Bartolo, où il a failli chuter. Très belle journée de sport.
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6: Bonsoir, le ministre du Travail Jean-Pierre Farandou a annoncé que le revenu de solidarité active et l'allocation de solidarité aux personnes âgées seront indexés sur l'inflation dans le budget 2027. Le projet de loi de finances et du budget de la sécurité sociale doit être présenté prochainement. Le feu de Calenzana en Corse est fixé. Au total, le bilan officiel fait état de 64 hectares parcourus par les flammes. 7 maisons, 5 bungalows et une dizaine de véhicules ont été détruits. D'importants moyens et matériels restent engagés afin de traiter les points chauds et les lisières. En moins de 2 semaines, 150 000 fidèles se sont inscrits pour assister aux célébrations du pape Léon XIV à Lourdes les 26 et 27 septembre prochains. Le sanctuaire sera plein et aucun accès ne sera autorisé sans le précieux sésame. À titre de comparaison, 60 000 pèlerins sont réunis lors des pèlerinages du 15 août, temps fort du sanctuaire. Les secours toujours à pied d'œuvre pour tenter de retrouver des rescapés deux jours après la crue destructrice qui a ravagé le nord du Népal et les pentes tibétaines. Les sauveteurs ont déjà extirpé 547 corps au Népal, 5 en Chine, près de 1400 personnes dont des centaines de touristes et de pèlerins étrangers sont toujours portés disparus. Près de 93 000 personnes pourraient avoir été affectées par ces inondations qui ont frappé mercredi une région frontalière entre le Népal et le Tibet. Un mot de football, le tirage au sort de la Ligue Europa a livré son verdict. Rennes affrontera notamment la Juventus Turin et l'Olympiakos en phase de Ligue. L'OM sera également opposé au club grec, le Celtic Glasgow ou encore le Bayer Leverkusen. Lyon croisera également la route des Allemands, mais aussi celle de Crystal Palace. C'est la fin de ce flash, une bonne fin de journée à notre écoute.
7: Bonjour, c'est parti pour les infos people de cette semaine. On attaque avec Whitney Houston qui est toujours dans l'actualité malgré sa disparition. Elle a désormais sa propre poupée Barbie. Le fabricant Mattel a dévoilé une figurine collector pour l'anniversaire de la star qui aurait eu 63 ans ce mois d'août. La diva nous a quitté en 2012 à l'âge de 48 ans et ce jouet reprend le style de la chanteuse dans son clip I Wanna Dance With Somebody sorti en 87. La poupée porte une robe lila, des talons bleus et une coiffure volumineuse. L'équipe de Mattel a travaillé en direct avec les proches de l'artiste pour reproduire les traits de son visage. La star rejoint donc d'autres célébrités immortalisées par la marque comme Kylie Minogue ou encore Diana Ross. Et la poupée est disponible en précommande à 65€. On poursuit avec la routine sport de Tom Holland. La connaissez-vous ? Eh bien, l'acteur affiche un corps ultra athlétique dans ses films, Spider-Man notamment et l'Odyssée. Il a suivi un entraînement intensif avec le coach des célébrités de Figaver. Sa routine sportive porte un nom. Elle s'appelle Cindy. Une séance de crossfit de 20 minutes avec des exercices au poids de corps. On enchaîne ensuite 5 tractions, 10 pompes et 15 squats. Bon courage, il faut répéter ce circuit le plus de fois possible dans les 20 minutes. La star a validé 27 tours au total et porte même souvent un gilet lesté pour corser en plus l'exercice. Enfin, on termine avec Taylor Swift qui entre dans la légende à Nashville. Nouveau record à son palmarès, elle va intégrer le panthéon des auteurs-compositeurs de Nashville. Elle devient la plus jeune artiste à recevoir cet honneur à 36 ans. L'institution existe depuis 1970. Elle célèbre les créateurs de la capitale de la country. La chanteuse rejoint donc des monuments de la musique comme Bob Dylan ou encore Shania Twain. La cérémonie d'intronisation se tiendra cet automne. Voilà pour les infos people. À très vite pour d'autres actus. Belle journée.
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8: Bonjour à tous. Dans la nuit de jeudi à vendredi, les intempéries ont mobilisé les secours à plusieurs centaines de reprises et fait 3 blessés légers. Dans l'est du pays, près de 2200 foyers étaient encore sans électricité hier matin. De nouveaux orages ont éclaté hier soir, mais le niveau d'alerte avait été abaissé à la vigilance jaune.

après un été marqué par de très nombreux méga-feux. Et justement, les incendies qui ont ravagé cet été la Gironde, les Landes ou encore le Var ont causé environ 25 000 sinistres pour un coût estimé à près de 500 millions d'euros. Et le bilan pourrait encore s'alourdir puisque les victimes peuvent déclarer leurs dégâts jusqu'au 31 août.

0: qui a touché le pays. Retour en France où le Parti Socialiste faisait sa rentrée hier à Blois avec la primaire de la gauche en ligne de mire pour la présidentielle 2027. François Hollande a confirmé qu'il n'y participerait pas et l'ancien président a même annoncé plutôt un moment de vérité au mois de décembre avec l'objectif de rassembler les démocrates au-delà des partis. Côté économie, pas de croissance au deuxième trimestre en France. Le PIB avait déjà reculé de 0,2% sur les trois premiers mois de l'année. Le pays évite donc pour l'instant la récession technique. Et du nouveau dans l'affaire du petit Émile, la vaste campagne de prélèvement ADN n'a rien donné. 106 personnes ont été testées au Auvernais sans qu'aucune correspondance ne soit retrouvée avec les traces inconnues présentes sur les vêtements de l'enfant. On termine avec du sport et du cyclisme. Andreas Leknessund a remporté la 7e étape du Tour d'Espagne hier. Il a devancé ses compagnons d'échappée, Tobias Johannessen et Wout van Aert. Tadej Pogacar conserve le maillot de leader.
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2: La météo pour ce samedi 29 août, une perturbation atténuée donne quelques pluies et averses du bassin rennais et du pays nantais à la Normandie et au Nord-Pas-de-Calais. À l'avant, les nuages dominent des Charentes aux Ardennes. Les températures pour ce samedi matin, 18 degrés sur Brest et Cherbourg, 18 également pour Lille et Paris, 18 à Strasbourg, 18 également pour Lyon et Toulouse, 21 degrés pour Nice et 25 pour Ajaccio. Et pour ce samedi après-midi, 21 degrés sur les Hauts-de-France, la Normandie, la Bretagne, 22 degrés sur l'Île-de-France et le Centre-Val de Loire, 26 sur le Grand Est et l'Alsace, 27 degrés sur la Nouvelle-Aquitaine et la vallée du Rhône, 29 degrés sur l'Occitanie, 30 degrés sur la Corse et sur le pourtour méditerranéen.
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4: Bonjour à toutes et à tous. On débute avec du football et on connaît désormais les adversaires des clubs français engagés en Ligue des Champions. Pour la phase de poule, le PSG a hérité d'adversaires coriaces avec le FC Barcelone, à Manchester City, la AS Rome, Aston Villa, Galatasaray, Villarreal, Bratislava et Côme. De son côté, Lens affrontera Manchester City, Liverpool, le club Bruges, le Sporting Portugal, Bodø/Glimt, Leipzig, Côme et le Slavia Prague. Et Lille sera opposé au Bayern Munich, Arsenal, le Betis Séville, la AS Rome, Galatasaray, Bodø/Glimt, Bratislava et Stuttgart. Mais on ne connaît pas encore le calendrier précis de ces confrontations. Le premier match, ce sera le 8 septembre et le tirage au sort avait lieu à Monaco. Eh bien, l'AS Monaco jouait également sa qualification en Conference League hier soir au stade Louis II face au Górnik Zabrze. Victoire monégasque, 4 buts à 1 grâce à Brunner, Koulibaly, Golovin et Biarritz. L'AS Monaco disputera donc la phase de poule de cette Conference League. Et puis la Ligue 1 reprend ses droits dès ce soir pour le coup d'envoi de la deuxième journée avec un choc à Pierre-Mauroy entre Lille et le PSG. Le coup d'envoi sera donné à 20h45. En athlétisme, folle soirée à Zurich hier soir pour la Ligue de Diamant. Deux records du monde ont été battus. Alisson Dos Santos a couru le 400 mètres haies en 45 secondes 80. Et puis Masai Russell a amélioré le record du monde du 100 mètres haies féminin en 12 secondes 07. Une soirée qui a également été marquée par le duel à la perche entre Armand Duplantis et Emmanuel Karalis, qui ont tous deux échoué à 6m32. Mais c'est le Suédois qui s'est imposé en passant la barre des 6m25. En basket, l'équipe de France a fait un pas de plus vers la Coupe du Monde 2027 au Qatar. Les Bleus ont largement dominé la Slovénie, 92 à 67 hier soir à l'Accor Arena de Paris. Victoria Wembanyama a inscrit 22 points. Et puis en cyclisme, Tadej Pogacar domine toujours largement le Tour d'Espagne. Le Slovène s'est fait peur, mais a remporté la 6e étape hier dans la montée de Bartolo, où il a failli chuter. Très belle journée de sport.
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6: Bonsoir, le ministre du Travail Jean-Pierre Farandou a annoncé que le revenu de solidarité active et l'allocation de solidarité aux personnes âgées seront indexés sur l'inflation dans le budget 2027. Le projet de loi de finances et du budget de la sécurité sociale doit être présenté prochainement. Le feu de Calenzana en Haute-Corse est fixé. Au total, le bilan officiel fait état de 64 hectares parcourus par les flammes. 7 maisons, 5 bungalows et une dizaine de véhicules ont été détruits. D'importants moyens et matériels restent engagés afin de traiter les points chauds et les lisière. En moins de deux semaines, 150 000 fidèles se sont inscrits pour assister aux célébrations du pape Léon XIV à Lourdes les 26 et 27 septembre prochains. Le sanctuaire sera plein et aucun accès ne sera autorisé. Sans le précieux sésame, à titre de comparaison, 60 000 pèlerins sont réunis lors des pèlerinages du 15 août, temps fort du sanctuaire. Les secours toujours à pied d'œuvre pour tenter de retrouver des rescapés deux jours après la crue destructrice qui a ravagé le nord du Népal et les pentes tibétaines. Les sauveteurs ont déjà extirpé 547 corps au Népal. 5 en Chine, près de 1400 personnes, dont des centaines de touristes et de pèlerins étrangers, sont toujours portées disparues. Près de 93 000 personnes pourraient avoir été affectées par ces inondations qui ont frappé mercredi une région frontalière entre le Népal et le Tibet. Un mot de football, le tirage au sort de la Ligue Europa a livré son verdict. Rennes affrontera notamment la Juventus Turin et l'Olympiakos en phase de Ligue. L'OM sera également opposé au club grec, le Celtic Glasgow ou encore le Bayer Leverkusen. Lyon croisera également la route des Allemands mais aussi celle de Crystal Palace. C'est la fin de ce flash, une bonne fin de journée à notre écoute.
7: Bonjour, c'est parti pour les infos people de cette semaine. On attaque avec Whitney Houston qui est toujours dans l'actualité malgré sa disparition. Elle a désormais sa propre poupée Barbie. Le fabricant Mattel a dévoilé une figurine collector pour l'anniversaire de la star qui aurait eu 63 ans ce mois d'août. La diva nous a quittés en 2012 à l'âge de 48 ans et ce jouet reprend le style de la chanteuse dans son clip I Wanna Dance With Somebody, sorti en 87. La poupée porte une robe lila, des talons bleus et une coiffure volumineuse. L'équipe de Mattel a travaillé en direct avec les proches de l'artiste pour reproduire les traits de son visage. La star rejoint donc d'autres célébrités immortalisées par la marque comme Kylie Minogue ou encore Diana Ross. Et la poupée est disponible en précommande à 65 euros. On poursuit avec la routine sport de Tom Holland. La connaissez-vous ? Eh bien, l'acteur affiche un corps ultra athlétique dans ses films, Spider-Man notamment et l'Odyssée. Il a suivi un entraînement intensif avec le coach des célébrités de Figaver. Sa routine sportive porte un nom, elle s'appelle Cindy. Une séance de crossfit de 20 minutes avec des exercices au poids de corps. On enchaîne ensuite 5 tractions, 10 pompes et 15 squats. Bon courage, il faut répéter ce circuit le plus de fois possible dans les 20 minutes. La star a validé 27 tours au total et porte même souvent un gilet lesté pour corser en plus l'exercice. Enfin, on termine avec Taylor Swift qui entre dans la légende à Nashville. Nouveau record à son palmarès, elle va intégrer le panthéon des auteurs-compositeurs de Nashville. Elle devient la plus jeune artiste à recevoir cet honneur à 36 ans. L'institution existe depuis 1970. Elle célèbre les créateurs de la capitale de la country. La chanteuse rejoint donc des monuments de la musique comme Bob Dylan ou encore Shania Twain. La cérémonie d'intronisation se tiendra cet automne. Voilà pour les infos people. À très vite pour d'autres actus. Belle journée.
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0: Bonjour à tous. Dans la nuit de jeudi à vendredi, les intempéries ont mobilisé les secours à plusieurs centaines de reprises et fait 3 blessés légers. Dans l'est du pays, près de 2200 foyers étaient encore sans électricité hier matin. De nouveaux orages ont éclaté hier soir, mais le niveau d'alerte avait été abaissé à la vigilance jaune. Les sapeurs-pompiers, eux, ont annoncé hier un préavis de grève du 8 septembre au 20 octobre prochain. 9 organisations syndicales réclament davantage de moyens après un été marqué par de très nombreux méga-feux. Et justement, les incendies qui ont ravagé cet été la Gironde, les Landes ou encore le Var ont causé environ 25 000 sinistres pour un coût estimé à près de 500 millions d'euros. Et le bilan pourrait encore s'alourdir puisque les victimes peuvent déclarer leurs dégâts jusqu'au 31 août.

0: qui a touché le pays. Retour en France où le Parti socialiste faisait sa rentrée hier à Blois avec la primaire de la gauche en ligne de mire pour la présidentielle 2027. François Hollande a confirmé qu'il n'y participerait pas et l'ancien président a même annoncé plutôt un moment de vérité au mois de décembre avec l'objectif de rassembler les démocrates au-delà des partis. Côté économie, pas de croissance au deuxième trimestre en France. Le PIB avait déjà reculé de 0,2% sur les trois premiers mois de l'année. Le pays évite donc pour l'instant la récession technique. Et du nouveau dans l'affaire du petit Émile, la vaste campagne de prélèvement ADN n'a rien donné. 106 personnes ont été testées au Auvernais sans qu'aucune correspondance ne soit retrouvée avec les traces inconnues présentes sur les vêtements de l'enfant. On termine avec du sport et du cyclisme. Andreas Leknessund a remporté la 7e étape du Tour d'Espagne hier. Il a devancé ses compagnons d'échappée, Tobias Johannessen et Wout van Aert. Tadej Pogacar conserve le maillot de leader.
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2: La météo pour ce samedi 29 août, une perturbation atténuée donne quelques pluies et averses du bassin rennais et du pays nantais à la Normandie et au Nord-Pas-de-Calais. À l'avant, les nuages dominent des Charentes aux Ardennes. Les températures pour ce samedi matin, 18 degrés sur Brest et Cherbourg, 18 également pour Lille et Paris, 18 à Strasbourg, 18 également pour Lyon et Toulouse, 21 degrés pour Nice et 25 pour Ajaccio. Et pour ce samedi après-midi, 21 degrés sur les Hauts-de-France, la Normandie, la Bretagne, 22 degrés sur l'Île-de-France et le Centre-Val-de-Loire. 26 sur le Grand Est et l'Alsace, 27 degrés sur la Nouvelle-Aquitaine et la vallée du Rhône, 29 degrés sur l'Occitanie, 30 degrés sur la Corse et sur le pourtour méditerranéen.
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4: Bonjour à toutes et à tous. On débute avec du football et on connaît désormais les adversaires des clubs français engagés en Ligue des Champions. Pour la phase de poule, le PSG a hérité d'adversaires coriaces avec le FC Barcelone, à Manchester City, la AS Rome, Aston Villa, Galatasaray, Villarreal, Bratislava. Et comme de son côté, Lens affrontera Manchester City, Liverpool, le club Bruges, le Sporting Portugal, Bodo Glimt, Leipzig, comme et le Slavia Prague. Et Lille sera opposé au Bayern Munich, Arsenal, le Betis Séville, la AS Rome, Galatasaray, Bodo Glimt, Bratislava et Stuttgart. Mais on ne connaît pas encore le calendrier précis de ces confrontations. Le premier match, ce sera le 8 septembre et le tirage au sort avait lieu à Monaco. Eh bien, l'AS Monaco jouait également sa qualification en Conference League hier soir au stade Louis II face au Górnik Zabrze. Victoire monégasque, 4 buts à 1 grâce à Brunner, Koulibaly, Golovin et Biarritz. L'AS Monaco disputera donc la phase de poule de cette Conference League. Et puis la Ligue 1 reprend ses droits dès ce soir pour le coup d'envoi de la deuxième journée avec un choc à Pierre-Mauroy entre Lille et le PSG. Le coup d'envoi sera donné à 20h45. En athlétisme, folle soirée à Zurich hier soir pour la Ligue de Diamant. Deux records du monde ont été battus. Alisson Dos Santos a couru le 400 mètres haies en 45 secondes 80. Et puis Masai Russell a amélioré le record du monde du 100 mètres haies féminin en 12 secondes 07. Une soirée qui a également été marquée par le duel à la perche entre Armand Duplantis et Emmanuel Karalis, qui ont tous deux échoué à 6m32. Mais c'est le Suédois qui s'est imposé en passant la barre des 6m25. En basket, l'équipe de France a fait un pas de plus vers la Coupe du Monde 2027 au Qatar. Les Bleus ont largement dominé la Slovénie, 92 à 67 hier soir à l'Accor Arena de Paris. Victoria Wembanyama a inscrit 22 points. Et puis en cyclisme, Tadej Pogacar domine toujours largement le Tour d'Espagne. Le Slovène s'est fait peur, mais a remporté la 6e étape hier dans la montée de Bartolo, où il a failli chuter. Très belle journée de sport.
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6: Bonsoir, le ministre du Travail Jean-Pierre Farandou a annoncé que le revenu de solidarité active et l'allocation de solidarité aux personnes âgées seront indexés sur l'inflation dans le budget 2027. Le projet de loi de finances et du budget de la sécurité sociale doit être présenté prochainement. Le feu de Calenzana en Haute-Corse est fixé. Au total, le bilan officiel fait état de 64 hectares parcourus par les flammes. 7 maisons, 5 bungalows et une dizaine de véhicules ont été détruits. D'importants moyens et matériels restent engagés afin de traiter les points chauds et les lisières. En moins de deux semaines, 150 000 fidèles se sont inscrits pour assister aux célébrations du pape Léon XIV à Lourdes les 26 et 27 septembre prochains. Le sanctuaire sera plein et aucun accès ne sera autorisé. Sans le précieux sésame, à titre de comparaison, 60 000 pèlerins sont réunis lors des pèlerinages du 15 août, temps fort du sanctuaire. Les secours toujours à pied d'œuvre pour tenter de retrouver des rescapés deux jours après la crue destructrice qui a ravagé le nord du Népal et les pentes tibétaines. Les sauveteurs ont déjà extirpé 547 corps au Népal, 5 en Chine, près de 1400 personnes dont des centaines de touristes et de pèlerins étrangers sont toujours portés disparus. Près de 93 000 personnes pourraient avoir été affectées par ces inondations qui ont frappé mercredi une région frontalière entre le Népal et le Tibet. Un mot de football, le tirage au sort de la Ligue Europa a livré son verdict. Rennes affrontera notamment la Juventus Turin et l'Olympiakos en phase de Ligue. L'OM sera également opposé au club grec, le Celtic Glasgow ou encore le Bayer Leverkusen. Lyon croisera également la route des Allemands mais aussi celle de Crystal Palace. C'est la fin de ce flash, une bonne fin de journée à notre écoute.
7: Bonjour, c'est parti pour les infos people de cette semaine. On attaque avec Whitney Houston qui est toujours dans l'actualité malgré sa disparition. Elle a désormais sa propre poupée Barbie. Le fabricant Mattel a dévoilé une figurine collector pour l'anniversaire de la star qui aurait eu 63 ans ce mois d'août. La diva nous a quittés en 2012 à l'âge de 48 ans et ce jouet reprend le style de la chanteuse dans son clip I Wanna Dance With Somebody sorti en 87. La poupée porte une robe lila, des talons bleus et une coiffure volumineuse. L'équipe de Mattel a travaillé en direct avec les proches de l'artiste pour reproduire les traits de son visage. La star rejoint donc d'autres célébrités immortalisées par la marque comme Kylie Minogue ou encore Diana Ross. Et la poupée est disponible en précommande à 65 euros. On poursuit avec la routine sport de Tom Holland. La connaissez-vous ? Eh bien, l'acteur affiche un corps ultra athlétique dans ses films, Spider-Man notamment et l'Odyssée. Il a suivi un entraînement intensif avec le coach des célébrités de Figaver. Sa routine sportive porte un nom. Elle s'appelle Cindy. Une séance de crossfit de 20 minutes avec des exercices au poids de corps. On enchaîne ensuite 5 tractions, 10 pompes et 15 squats. Bon courage, il faut répéter ce circuit le plus de fois possible dans les 20 minutes. La star a validé 27 tours au total et porte même souvent un gilet lesté pour corser en plus l'exercice. Enfin, on termine avec Taylor Swift qui entre dans la légende à Nashville. Nouveau record à son palmarès, elle va intégrer le panthéon des auteurs-compositeurs de Nashville. Elle devient la plus jeune artiste à recevoir cet honneur à 36 ans. L'institution existe depuis 1970. Elle célèbre les créateurs de la capitale de la country. La chanteuse rejoint donc des monuments de la musique comme Bob Dylan ou encore Shania Twain. La cérémonie d'intronisation se tiendra cet automne. Voilà pour les infos people. À très vite pour d'autres actus. Belle journée.
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0: Bonjour à tous. Dans la nuit de jeudi à vendredi, les intempéries ont mobilisé les secours à plusieurs centaines de reprises et fait 3 blessés légers. Dans l'est du pays, près de 2200 foyers étaient encore sans électricité hier matin. De nouveaux orages ont éclaté hier soir, mais le niveau d'alerte avait été abaissé à la vigilance jaune.

après un été marqué par de très nombreux méga-feux. Et justement, les incendies qui ont ravagé cet été la Gironde, les Landes ou encore le Var ont causé environ 25 000 sinistres pour un coût estimé à près de 500 millions d'euros. Et le bilan pourrait encore s'alourdir puisque les victimes peuvent déclarer leurs dégâts jusqu'au 31 août.

0: le pays. Retour en France où le Parti Socialiste faisait sa rentrée hier à Blois avec la primaire de la gauche en ligne de mire pour la présidentielle 2027. François Hollande a confirmé qu'il n'y participerait pas et l'ancien président a même annoncé plutôt un moment de vérité au mois de décembre avec l'objectif de rassembler les démocrates au-delà des partis. Côté économie, pas de croissance au deuxième trimestre en France. Le PIB avait déjà reculé de 0,2% sur les trois premiers mois de l'année. Le pays évite donc pour l'instant la récession technique. Et du nouveau dans l'affaire du petit Émile, la vaste campagne de prélèvement ADN n'a rien donné. 106 personnes ont été testées au Auvernais sans qu'aucune correspondance ne soit retrouvée avec les traces inconnues présentes sur les vêtements de l'enfant. On termine avec du sport et du cyclisme. Andreas Leknessund a remporté la 7e étape du Tour d'Espagne hier. Il a devancé ses compagnons d'échappée, Tobias Johannessen et Wout van Aert. Tadej Pogacar conserve le maillot de leader.
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2: La météo pour ce samedi 29 août, une perturbation atténuée donne quelques pluies et averses du bassin rennais et du pays nantais à la Normandie et au Nord-Pas-de-Calais. À l'avant, les nuages dominent des Charentes aux Ardennes. Les températures pour ce samedi matin, 18 degrés sur Brest et Cherbourg, 18 également pour Lille et Paris, 18 à Strasbourg, 18 également pour Lyon et Toulouse, 21 degrés pour Nice et 25 pour Ajaccio. Et pour ce samedi après-midi, 21 degrés sur les Hauts-de-France, la Normandie, la Bretagne, 22 degrés sur l'Île-de-France et le Centre-Val-de-Loire. 26 sur le Grand Est et l'Alsace, 27 degrés sur la Nouvelle-Aquitaine et la vallée du Rhône, 29 degrés sur l'Occitanie, 30 degrés sur la Corse et sur le pourtour méditerranéen.
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4: Bonjour à toutes et à tous. On débute avec du football et on connaît désormais les adversaires des clubs français engagés en Ligue des Champions. Pour la phase de poule, le PSG a hérité d'adversaires coriaces avec le FC Barcelone, à Manchester City, la AS Rome, Aston Villa, Galatasaray, Villarreal, Bratislava. Et comme de son côté, Lens affrontera Manchester City, Liverpool, le club Bruges, le Sporting Portugal, Bodo/Glimt, Leipzig, comme et le Slavia Prague. Et Lille sera opposé au Bayern Munich, Arsenal, le Betis Séville, la AS Rome, Galatasaray, Bodo/Glimt, Bratislava et Stuttgart. Mais on ne connaît pas encore le calendrier précis de ces confrontations.
5: 22h30.
4: Le premier match, ce sera le 8 septembre et le tirage au sort avait lieu à Monaco. Eh bien, l'AS Monaco jouait également sa qualification en Conference League hier soir au stade Louis II face au Górnik Zabrze. Victoire monégasque, 4 buts à 1 grâce à Brunner, Koulibaly, Golovin et Biarritz. L'AS Monaco disputera donc la phase de poule de cette Conference League. Et puis la Ligue 1 reprend ses droits dès ce soir pour le coup d'envoi de la deuxième journée avec un choc à Pierre-Mauroy entre Lille et le PSG. Le coup d'envoi sera donné à 20h45. En athlétisme, folle soirée à Zurich hier soir pour la Ligue de Diamant. Deux records du monde ont été battus. Alisson Dos Santos a couru le 400 mètres haies en 45 secondes 80. Et puis Masai Russell a amélioré le record du monde du 100 mètres haies féminin en 12 secondes 07. Une soirée qui a également été marquée par le duel à la perche entre Armand Duplantis et Emmanuel Karalis, qui ont tous deux échoué à 6m32. Mais c'est le Suédois qui s'est imposé en passant la barre des 6m25. En basket, l'équipe de France a fait un pas de plus vers la Coupe du Monde 2027 au Qatar. Les Bleus ont largement dominé la Slovénie, 92 à 67 hier soir à l'Accor Arena de Paris. Victoria Wembanyama a inscrit 22 points. Et puis en cyclique, Tadej Pogacar domine toujours largement le Tour d'Espagne. Le Slovène s'est fait peur, mais a remporté la 6e étape hier dans la montée de Bartolo, où il a failli chuter. Très belle journée de sport.
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7: Bonsoir, le ministre du Travail Jean-Pierre Farandou a annoncé que le revenu de solidarité active et l'allocation de solidarité aux personnes âgées seront indexés sur l'inflation dans le budget 2027. Le projet de loi de finances et du budget de la sécurité sociale doit être présenté prochainement. Le feu de Calenzana en Haute-Corse est fixé. Au total, le bilan officiel fait état de 64 hectares parcourus par les flammes. 7 maisons, 5 bungalows et une dizaine de véhicules ont été détruits. D'importants moyens et matériels restent engagés afin de traiter les points chauds et les lisières. En moins de 2 semaines, 150 000 fidèles se sont inscrits pour assister aux célébrations du pape Léon XIV à Lourdes les 26 et 27 septembre prochains. Le sanctuaire sera plein et aucun accès ne sera autorisé. Sans le précieux sésame, à titre de comparaison, 60 000 pèlerins sont réunis lors des pèlerinages du 15 août, temps fort du sanctuaire. Les secours toujours à pied d'œuvre pour tenter de retrouver des rescapés deux jours après la crue destructrice qui a ravagé le nord du Népal et les pentes tibétaines. Les sauveteurs ont déjà extirpé 547 corps au Népal, 5 en Chine, près de 1400 personnes dont des centaines de touristes et de pèlerins étrangers sont toujours portés disparus. Près de 93 000 personnes pourraient avoir été affectées par ces inondations qui ont frappé mercredi une région frontalière entre le Népal et le Tibet. Un mot de football, le tirage au sort de la Ligue Europa a livré son verdict. Rennes affrontera notamment la Juventus Turin et l'Olympiakos en phase de Ligue. L'OM sera également opposé au club grec, le Celtic Glasgow ou encore le Bayer Leverkusen. Lyon croisera également la route des Allemands mais aussi celle de Crystal Palace. C'est la fin de ce flash, une bonne fin de journée à notre écoute.
5: Bonjour, c'est parti pour les infos people de cette semaine. On attaque avec Whitney Houston qui est toujours dans l'actualité malgré sa disparition. Elle a désormais sa propre poupée Barbie. Le fabricant Mattel a dévoilé une figurine collector pour l'anniversaire de la star qui aurait eu 63 ans ce mois d'août. La diva nous a quittés en 2012 à l'âge de 48 ans et ce jouet reprend le style de la chanteuse dans son clip I Wanna Dance With Somebody sorti en 87. La poupée porte une robe lila, des talons bleus et une coiffure volumineuse. L'équipe de Mattel a travaillé en direct avec les proches de l'artiste pour reproduire les traits de son visage. La star rejoint donc d'autres célébrités immortalisées par la marque comme Kylie Minogue ou encore Diana Ross. Et la poupée est disponible en précommande à 65 euros. On poursuit avec la routine sport de Tom Holland. La connaissez-vous ? Eh bien, l'acteur affiche un corps ultra athlétique dans ses films, Spider-Man notamment et l'Odyssée. Il a suivi un entraînement intensif avec le coach des célébrités de Figaver. Sa routine sportive porte un nom. Elle s'appelle Cindy. Une séance de crossfit de 20 minutes avec des exercices au poids de corps. On enchaîne ensuite 5 tractions, 10 pompes et 15 squats. Bon courage, il faut répéter ce circuit le plus de fois possible dans les 20 minutes. La star a validé 27 tours au total et porte même souvent un gilet lesté pour corser en plus l'exercice. Enfin, on termine avec Taylor Swift qui entre dans la légende à Nashville. Nouveau record à son palmarès, elle va intégrer le panthéon des auteurs-compositeurs de Nashville. Elle devient la plus jeune artiste à recevoir cet honneur à 36 ans. L'institution existe depuis 1970. Elle célèbre les créateurs de la capitale de la country. La chanteuse rejoint donc des monuments de la musique comme Bob Dylan ou encore Shania Twain. La cérémonie d'intronisation se tiendra cet automne. Voilà pour les infos people. À très vite pour d'autres actus. Belle journée.
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0: Bonjour à tous. Dans la nuit de jeudi à vendredi, les intempéries ont mobilisé les secours à plusieurs centaines de reprises et fait 3 blessés légers. Dans l'est du pays, près de 2200 foyers étaient encore sans électricité hier matin. De nouveaux orages ont éclaté hier soir, mais le niveau d'alerte avait été abaissé à la vigilance jaune. Les sapeurs-pompiers, eux, ont annoncé hier un préavis de grève du 8 septembre au 20 octobre prochain. 9 organisations syndicales réclament davantage de moyens après un été marqué par de très nombreux méga-feux. Et justement, les incendies qui ont ravagé cet été la Gironde, les Landes ou encore le Var ont causé environ 25 000 sinistres pour un coût estimé à près de 500 millions d'euros. Et le bilan pourrait encore s'alourdir puisque les victimes peuvent déclarer leurs dégâts jusqu'au 31 août.

0: qui a touché le pays. Retour en France où le Parti socialiste faisait sa rentrée hier à Blois avec la primaire de la gauche en ligne de mire pour la présidentielle 2027. François Hollande a confirmé qu'il n'y participerait pas et l'ancien président a même annoncé plutôt un moment de vérité au mois de décembre avec l'objectif de rassembler les démocrates au-delà des partis. Côté économie, pas de croissance au deuxième trimestre en France. Le PIB avait déjà reculé de 0,2% sur les trois premiers mois de l'année. Le pays évite donc pour l'instant la récession technique. Et du nouveau dans l'affaire du petit Émile, la vaste campagne de prélèvement ADN n'a rien donné. 106 personnes ont été testées au Auvernais sans qu'aucune correspondance ne soit retrouvée avec les traces inconnues présentes sur les vêtements de l'enfant. On termine avec du sport et du cyclisme. Andreas Leknessund a remporté la 7e étape du Tour d'Espagne hier. Il a devancé ses compagnons d'échappée, Tobias Johannessen et Wout van Aert. Tadej Pogacar conserve le maillot de leader.
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2: La météo pour ce samedi 29 août, une perturbation atténuée donne quelques pluies et averses du bassin rennais et du pays nantais à la Normandie et au Nord-Pas-de-Calais. À l'avant, les nuages dominent des Charentes aux Ardennes. Les températures pour ce samedi matin, 18 degrés sur Brest et Cherbourg, 18 également pour Lille et Paris, 18 à Strasbourg, 18 également pour Lyon et Toulouse, 21 degrés pour Nice et 25 pour Ajaccio. Et pour ce samedi après-midi, 21 degrés sur les Hauts-de-France, la Normandie, la Bretagne, 22 degrés sur l'Île-de-France et le Centre-Val-de-Loire. 26 sur le Grand Est et l'Alsace, 27 degrés sur la Nouvelle-Aquitaine et la vallée du Rhône, 29 degrés sur l'Occitanie, 30 degrés sur la Corse et sur le pourtour méditerranéen.
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4: Bonjour à toutes et à tous. On débute avec du football et on connaît désormais les adversaires des clubs français engagés en Ligue des Champions. Pour la phase de poule, le PSG a hérité d'adversaires coriaces avec le FC Barcelone, à Manchester City, la AS Rome, Aston Villa, Galatasaray, Villarreal, Bratislava. Et comme de son côté, Lens affrontera Manchester City, Liverpool, le club Bruges, le Sporting Portugal, Bodo/Glimt, Leipzig, comme et le Slavia Prague. Et Lille sera opposé au Bayern Munich, Arsenal, le Betis Séville, la AS Rome, Galatasaray, Bodo/Glimt, Bratislava et Stuttgart. Mais on ne connaît pas encore le calendrier précis de ces confrontations. Le premier match, ce sera le 8 septembre et le tirage au sort avait lieu à Monaco. Eh bien, l'AS Monaco jouait également sa qualification en Conference League hier soir au stade Louis II face au Górnik Zabrze. Victoire monégasque, 4 buts à 1 grâce à Brunner, Koulibaly, Golovin et Biarritz. L'AS Monaco disputera donc la phase de poule de cette Conference League. Et puis la Ligue 1 reprend ses droits dès ce soir pour le coup d'envoi de la deuxième journée avec un choc à Pierre-Mauroy entre Lille et le PSG. Le coup d'envoi sera donné à 20h45. En athlétisme, folle soirée à Zurich hier soir pour la Ligue de Diamant. Deux records du monde ont été battus. Alisson Dos Santos a couru le 400 mètres haies en 45 secondes 80. Et puis Masai Rossel a amélioré le record du monde du 100 mètres haies féminin en 12 secondes 07. Une soirée qui a également été marquée par le duel à la perche entre Armand Duplantis et Emmanuel Karalis, qui ont tous deux échoué à 6 m 32. Mais c'est le Suédois qui s'est imposé en passant la barre des 6 m 25. En basket, l'équipe de France a fait un pas de plus vers la Coupe du Monde 2027 au Qatar. Les Bleus ont largement dominé la Slovénie, 92 à 67 hier soir à l'Accor Arena de Paris. Victoria Wembanyama a inscrit 22 points et puis en cyclique, Tadej Pogacar domine toujours largement le Tour d'Espagne. Le Slovène s'est fait peur mais a remporté la 6e étape hier dans la montée de Bartolo où il a failli chuter. Très belle journée de sport.
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6: Bonsoir, le ministre du Travail Jean-Pierre Farandou a annoncé que le revenu de solidarité active et l'allocation de solidarité aux personnes âgées seront indexés sur l'inflation dans le budget 2027. Le projet de loi de finances et du budget de la sécurité sociale doit être présenté prochainement. Le feu de Calenzana en Haute-Corse est fixé. Au total, le bilan officiel fait état de 64 hectares parcourus par les flammes. 7 maisons, 5 bungalows et une dizaine de véhicules ont été détruits. D'importants moyens et matériels restent engagés afin de traiter les points chauds et les lisières. En moins de deux semaines, 150 000 fidèles se sont inscrits pour assister aux célébrations du pape Léon XIV à Lourdes les 26 et 27 septembre prochains. Le sanctuaire sera plein et aucun accès ne sera autorisé. Sans le précieux sésame, à titre de comparaison, 60 000 pèlerins sont réunis lors des pèlerinages du 15 août, temps fort du sanctuaire. Les secours toujours à pied d'œuvre pour tenter de retrouver des rescapés deux jours après la crue destructrice qui a ravagé le nord du Népal et les pentes tibétaines. Les sauveteurs ont déjà extirpé 547 corps au Népal, 5 en Chine, près de 1400 personnes dont des centaines de touristes et de pèlerins étrangers sont toujours portés disparus. Près de 93 000 personnes pourraient avoir été affectées par ces inondations qui ont frappé mercredi une région frontalière entre le Népal et le Tibet. Un mot de football, le tirage au sort de la Ligue Europa a livré son verdict. Rennes affrontera notamment la Juventus Turin et l'Olympiakos en phase de Ligue. L'OM sera également opposé au club grec, le Celtic Glasgow ou encore le Bayer Leverkusen. Lyon croisera également la route des Allemands mais aussi celle de Crystal Palace. C'est la fin de ce flash, une bonne fin de journée à notre écoute.
7: Bonjour, c'est parti pour les infos people de cette semaine. On attaque avec Whitney Houston qui est toujours dans l'actualité malgré sa disparition. Elle a désormais sa propre poupée Barbie. Le fabricant Mattel a dévoilé une figurine collector pour l'anniversaire de la star qui aurait eu 63 ans ce mois d'août. La diva nous a quittés en 2012 à l'âge de 48 ans et ce jouet reprend le style de la chanteuse dans son clip I Wanna Dance With Somebody, sorti en 87. La poupée porte une robe lila, des talons bleus et une coiffure volumineuse. L'équipe de Mattel a travaillé en direct avec les proches de l'artiste pour reproduire les traits de son visage. La star rejoint donc d'autres célébrités immortalisées par la marque comme Kylie Minogue ou encore Diana Ross. Et la poupée est disponible en précommande à 65 euros. On poursuit avec la routine sport de Tom Holland. La connaissez-vous ? Eh bien, l'acteur affiche un corps ultra athlétique dans ses films, Spider-Man notamment et l'Odyssée. Il a suivi un entraînement intensif avec le coach des célébrités de Figaver. Sa routine sportive porte un nom. Elle s'appelle Cindy. Une séance de crossfit de 20 minutes avec des exercices au poids de corps. On enchaîne ensuite 5 tractions, 10 pompes et 15 squats. Bon courage, il faut répéter ce circuit le plus de fois possible dans les 20 minutes. La star a validé 27 tours au total et porte même souvent un gilet lesté pour corser en plus l'exercice. Enfin, on termine avec Taylor Swift qui entre dans la légende à Nashville. Nouveau record à son palmarès, elle va intégrer le panthéon des auteurs-compositeurs de Nashville. Elle devient la plus jeune artiste à recevoir cet honneur à 36 ans. L'institution existe depuis 1970. Elle célèbre les créateurs de la capitale de la country. La chanteuse rejoint donc des monuments de la musique comme Bob Dylan ou encore Shania Twain. La cérémonie d'intronisation se tiendra cet automne. Voilà pour les infos people. À très vite pour d'autres actus. Belle journée.
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0: Bonjour à tous. Dans la nuit de jeudi à vendredi, les intempéries ont mobilisé les secours à plusieurs centaines de reprises et fait 3 blessés légers. Dans l'est du pays, près de 2200 foyers étaient encore sans électricité hier matin. De nouveaux orages ont éclaté hier soir, mais le niveau d'alerte avait été abaissé à la vigilance jaune.

après un été marqué par de très nombreux méga-feux. Et justement, les incendies qui ont ravagé cet été la Gironde, les Landes ou encore le Var ont causé environ 25 000 sinistres pour un coût estimé à près de 500 millions d'euros. Et le bilan pourrait encore s'alourdir puisque les victimes peuvent déclarer leurs dégâts jusqu'au 31 août.

qui a touché le pays. Retour en France où le Parti Socialiste faisait sa rentrée hier à Blois avec la primaire de la gauche en ligne de mire pour la présidentielle 2027. François Hollande a confirmé qu'il n'y participerait pas et l'ancien président a même annoncé plutôt un moment de vérité au mois de décembre avec l'objectif de rassembler les démocrates au-delà des partis. Côté économie, pas de croissance au deuxième trimestre en France. Le PIB avait déjà reculé de 0,2% sur les trois premiers mois de l'année. Le pays évite donc pour l'instant la récession technique. Et du nouveau dans l'affaire du petit Émile, la vaste campagne de prélèvement ADN n'a rien donné. 106 personnes ont été testées au Auvernais sans qu'aucune correspondance ne soit retrouvée avec les traces inconnues présentes sur les vêtements de l'enfant. On termine avec du sport et du cyclisme. Andreas Leknessund a remporté la 7e étape du Tour d'Espagne hier. Il a devancé ses compagnons d'échappée Tobias Johannessen et Wout van Aert. Tadej Pogacar conserve le maillot de leader.

0: Hauts-de-France, la Normandie, la Bretagne, 22 degrés sur l'Île-de-France et le Centre-Val de Loire, 26 sur le Grand Est et l'Alsace, 27 degrés sur la Nouvelle-Aquitaine et la vallée du Rhône, 29 degrés sur l'Occitanie, 30 degrés sur la Corse et sur le pourtour méditerranéen.
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2: Bonjour à toutes et à tous. On débute avec du football et on connaît désormais les adversaires des clubs français engagés en Ligue des Champions. Pour la phase de poule, le PSG a hérité d'adversaires coriaces avec le FC Barcelone, à Manchester City, la AS Rome, Aston Villa, Galatasaray, Villarreal, Bratislava et Côme. De son côté, Lens affrontera Manchester City, Liverpool, le club Bruges, le Sporting Portugal, Bodo Glimt, Leipzig, Côme et le Slavia Prague. Et Lille sera opposé au Bayern Munich, Arsenal, le Betis Séville, la AS Rome, Galatasaray, Bodo Glimt, Bratislava et Stuttgart. Mais on ne connaît pas encore le calendrier précis de ces confrontations. Le premier match, ce sera le 8 septembre et le tirage au sort avait lieu à Monaco. Eh bien, l'AS Monaco jouait également sa qualification en Conference League hier soir au stade Louis II face au Górnik Zabrze. Victoire monégasque, 4 buts à 1 grâce à Brunner, Koulibaly, Golovin et Biarritz. L'AS Monaco disputera donc la phase de poule de cette Conference League et puis la Ligue. On reprend ses droits dès ce soir pour le coup d'envoi de la deuxième journée avec un choc à Pierre-Mauroy entre Lille et le PSG. Le coup d'envoi sera donné à 20h45. En athlétisme, folle soirée à Zurich hier soir pour la Ligue de Diamant. Deux records du monde ont été battus. Alison Dos Santos a couru le 400 mètres haies en 45 secondes 80. Et puis Masai Russell a amélioré le record du monde du 100 mètres haies féminin en 12 secondes 07. Une soirée qui a également été marquée par le duel à la perche entre Armand Duplantis et Manuel Karalis, qui ont tous deux échoué à 6 m 32. Mais c'est le Suédois qui s'est imposé en passant la barre des 6 m 25. En basket, l'équipe de France a fait un pas de plus vers la Coupe du Monde 2027 au Qatar. Les Bleus ont largement dominé la Slovénie, 92 à 67 hier soir à l'Accor Arena de Paris. Victoria Wembanyama a inscrit 22 points. Et puis en cyclique, Tadej Pogacar domine toujours largement le Tour d'Espagne. Le Slovène s'est fait peur, mais a remporté la 6e étape hier dans la montée de Bartolo, où il a failli chuter. Très belle journée de sport.
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4: Bonsoir, le ministre du Travail Jean-Pierre Farandou a annoncé que le revenu de solidarité active et l'allocation de solidarité aux personnes âgées seront indexés sur l'inflation dans le budget 2027. Le projet de loi de finances et du budget de la sécurité sociale doit être présenté prochainement. Le feu de Calenzana en Haute-Corse est fixé. Au total, le bilan officiel fait état de 64 hectares parcourus par les flammes. 7 maisons, 5 bungalows et une dizaine de véhicules ont été détruits. D'importants moyens et matériels restent engagés afin de traiter les points chauds et les lisières. En moins de 2 semaines, 150 000 fidèles se sont inscrits pour assister aux célébrations du pape Léon XIV à Lourdes les 26 et 27 septembre prochains. Le sanctuaire sera plein et aucun accès ne sera autorisé sans le précieux sésame. À titre de comparaison, 60 000 pèlerins sont réunis lors des pèlerinages du 15 août, temps fort du sanctuaire. Les secours toujours à pied d'œuvre pour tenter de retrouver des rescapés deux jours après la crue destructrice qui a ravagé le nord du Népal et les pentes tibétaines. Les sauveteurs ont déjà extirpé 547 corps au Népal, 5 en Chine, près de 1400 personnes dont des centaines de touristes et de pèlerins étrangers sont toujours portés disparus. Près de 93 000 personnes pourraient avoir été affectées par ces inondations qui ont frappé mercredi une région frontalière entre le Népal et le Tibet. Un mot de football, le tirage au sort de la Ligue Europa a livré son verdict. Rennes affrontera notamment la Juventus Turin et l'Olympiakos en phase de Ligue. L'OM sera également opposé au club grec, le Celtic Glasgow ou encore le Bayer Leverkusen. Lyon croisera également la route des Allemands mais aussi celle de Crystal Palace. C'est la fin de ce flash, une bonne fin de journée à notre écoute.
5: Bonjour, c'est parti pour les infos people de cette semaine. On attaque avec Whitney Houston qui est toujours dans l'actualité malgré sa disparition. Elle a désormais sa propre poupée Barbie. Le fabricant Mattel a dévoilé une figurine collector pour l'anniversaire de la star qui aurait eu 63 ans ce mois d'août. La diva nous a quittés en 2012 à l'âge de 48 ans et ce jouet reprend le style de la chanteuse dans son clip I Wanna Dance With Somebody, sorti en 87. La poupée porte une robe lila, des talons bleus et une coiffure volumineuse. L'équipe de Mattel a travaillé en direct avec les proches de l'artiste pour reproduire les traits de son visage. La star rejoint donc d'autres célébrités immortalisées par la marque comme Kylie Minogue ou encore Diana Ross. Et la poupée est disponible en précommande à 65 euros. On poursuit avec la routine sport de Tom Holland. La connaissez-vous ? Eh bien, l'acteur affiche un corps ultra athlétique dans ses films, Spider-Man notamment et l'Odyssée.

0: Elle a suivi un entraînement intensif avec le coach des célébrités de Figaver. Sa routine sportive porte un nom, elle s'appelle Cindy. Une séance de crossfit de 20 minutes avec des exercices au poids de corps. On enchaîne ensuite 5 tractions, 10 pompes et 15 squats. Bon courage, il faut répéter ce circuit le plus de fois possible dans les 20 minutes. La star a validé 27 tours au total et porte même souvent un gilet lesté pour corser en plus l'exercice. Enfin, on termine avec Taylor Swift qui entre dans la légende à Nashville. Nouveau record à son palmarès, elle va intégrer le panthéon des auteurs-compositeurs de Nashville. Elle devient la plus jeune artiste à recevoir cet honneur à 36 ans. L'institution existe depuis 1970. Elle célèbre les créateurs de la capitale de la country. La chanteuse rejoint donc des monuments de la musique comme Bob Dylan ou encore Shania Twain. La cérémonie d'intronisation se tiendra cet automne. Voilà pour les infos people. À très vite pour d'autres actus. Belle journée.
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2: Bonjour à tous. Dans la nuit de jeudi à vendredi, les intempéries ont mobilisé les secours à plusieurs centaines de reprises et fait 3 blessés légers. Dans l'est du pays, près de 2200 foyers étaient encore sans électricité hier matin. De nouveaux orages ont éclaté hier soir, mais le niveau d'alerte avait été abaissé à la vigilance jaune.

0: après un été marqué par de très nombreux méga-feux. Et justement, les incendies qui ont ravagé cet été la Gironde, les Landes ou encore le Var ont causé environ 25 000 sinistres pour un coût estimé à près de 500 millions d'euros. Et le bilan pourrait encore s'alourdir puisque les victimes peuvent déclarer leurs dégâts jusqu'au 31 août. Un autre bilan qui s'est alourdi, c'est celui au Népal, avec au moins 584 morts et plus de 1400 personnes portées disparues après la crue dévastatrice qui a touché le pays. Retour en France où le Parti socialiste faisait sa rentrée hier à Blois avec la primaire de la gauche en ligne de mire pour la présidentielle 2027. François Hollande a confirmé qu'il n'y participerait pas et l'ancien président a même annoncé plutôt un moment de vérité au mois de décembre avec l'objectif de rassembler les démocrates au-delà des partis. Côté économie, pas de croissance au deuxième trimestre en France. Le PIB avait déjà reculé de 0,2% sur les trois premiers mois de l'année. Le pays évite donc pour l'instant la récession technique. Et du nouveau dans l'affaire du petit Émile, la vaste campagne de prélèvement ADN n'a rien donné. 106 personnes ont été testées au Auvernais sans qu'aucune correspondance ne soit retrouvée avec les traces inconnues présentes sur les vêtements de l'enfant. On termine avec du sport et du cyclisme. Andreas Leknessund a remporté la 7e étape du Tour d'Espagne hier. Il a devancé ses compagnons d'échappée, Tobias Johannessen et Wout van Aert. Tadej Pogacar conserve le maillot de leader.
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2: La météo pour ce samedi 29 août, une perturbation atténuée donne quelques pluies et averses du bassin rennais et du pays nantais à la Normandie et au Nord-Pas-de-Calais. À l'avant, les nuages dominent des Charentes aux Ardennes. Les températures pour ce samedi matin, 18 degrés sur Brest et Cherbourg, 18 également pour Lille et Paris, 18 à Strasbourg, 18 également pour Lyon et Toulouse, 21 degrés pour Nice et 25 pour Ajaccio. Et pour ce samedi après-midi, 21 degrés sur les Hauts-de-France, la Normandie, la Bretagne, 22 degrés sur l'Île-de-France et le Centre-Val de Loire, 26 sur le Grand Est et l'Alsace, 27 degrés sur la Nouvelle-Aquitaine et la vallée du Rhône, 29 degrés sur l'Occitanie, 30 degrés sur la Corse et sur le pourtour méditerranéen.
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4: Bonjour à toutes et à tous. On débute avec du football et on connaît désormais les adversaires des clubs français engagés en Ligue des Champions. Pour la phase de poule, le PSG a hérité d'adversaires coriaces avec le FC Barcelone, à Manchester City, la AS Rome, Aston Villa, Galatasaray, Villarreal, Bratislava et Com. De son côté, Lens affrontera Manchester City, Liverpool, le club Bruges, le Sporting Portugal, Bodo Glimt, Leipzig, Com et le Slavia Prague. Et Lille sera opposé au Bayern Munich, Arsenal, le Betis Séville, la AS Rome, Galatasaray, Bodo Glimt, Bratislava et Stuttgart. Mais on ne connaît pas encore le calendrier précis de ces confrontations. Le premier match, ce sera le 8 septembre et le tirage au sort avait lieu à Monaco. Eh bien, l'AS Monaco jouait également sa qualification en Conference League hier soir au stade Louis II face au Górnik Zabrze. Victoire monégasque, 4 buts à 1 grâce à Brunner, Koulibaly, Golovin et Biarritz. L'AS Monaco disputera donc la phase de poule de cette Conference League et puis la Ligue. On reprend ses droits dès ce soir pour le coup d'envoi de la deuxième journée avec un choc à Pierre-Mauroy entre Lille et le PSG. Le coup d'envoi sera donné à 20h45. En athlétisme, folle soirée à Zurich hier soir pour la Ligue de Diamant. Deux records du monde ont été battus. Alison Dos Santos a couru le 400 mètres haies en 45 secondes 80. Et puis Masai Russell a amélioré le record du monde du 100 mètres haies féminin en 12 secondes 07. Une soirée qui a également été marquée par le duel à la perche entre Armand Duplantis et Manuel Karalis, qui ont tous deux échoué à 6,32 m. Mais c'est le Suédois qui s'est imposé en passant la barre des 6,25 m. En basket, l'équipe de France a fait un pas de plus vers la Coupe du Monde 2027 au Qatar. Les Bleus ont largement dominé la Slovénie, 92 à 67 hier soir à l'Accor Arena de Paris. Victoria Ben Banyama a inscrit 22 points. Et puis en cyclisme, Tadej Pogacar domine toujours largement le Tour d'Espagne. Le Slovène s'est fait peur, mais a remporté la 6e étape hier dans la montée de Bartolo, où il a failli chuter. Très belle journée de sport.
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5: 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Bonsoir, le ministre du Travail Jean-Pierre Farandou a annoncé que le revenu de solidarité active et l'allocation de solidarité aux personnes âgées seront indexés sur l'inflation dans le budget 2027. Le projet de loi de finances et du budget de la sécurité sociale doit être présenté prochainement. Le feu de Calenzana en Haute-Corse est fixé. Au total, le bilan officiel fait état de 64 hectares parcourus par les flammes. 7 maisons, 5 bungalows et une dizaine de véhicules ont été détruits. D'importants moyens et matériels restent engagés afin de traiter les points chauds et les lisières. En moins de 2 semaines, 150 000 fidèles se sont inscrits pour assister aux célébrations du pape Léon XIV à Lourdes les 26 et 27 septembre prochains. Le sanctuaire sera plein et aucun accès ne sera autorisé. Sans le précieux sésame, à titre de comparaison, 60 000 pèlerins sont réunis lors des pèlerinages du 15 août de temps fort du sanctuaire. Les secours toujours à pied d'œuvre pour tenter de retrouver des rescapés deux jours après la crue destructrice qui a ravagé le nord du Népal et les pentes tibétaines. Les sauveteurs ont déjà extirpé 547 corps au Népal. 5 en Chine, près de 1400 personnes, dont des centaines de touristes et de pèlerins étrangers, sont toujours portés disparus. Près de 93 000 personnes pourraient avoir été affectées par ces inondations qui ont frappé mercredi une région frontalière entre le Népal et le Tibet. Un mot de football, le tirage au sort de la Ligue Europa a livré son verdict. Rennes affrontera notamment la Juventus Turin et l'Olympiakos en phase de Ligue. L'OM sera également opposé au club grec, le Celtic Glasgow ou encore le Bayer Leverkusen. Lyon croisera également la route des Allemands mais aussi celle de Crystal Palace. C'est la fin de ce flash, une bonne fin de journée à notre écoute.
6: Bonjour, c'est parti pour les infos people de cette semaine. On attaque avec Whitney Houston qui est toujours dans l'actualité malgré sa disparition. Elle a désormais sa propre poupée Barbie. Le fabricant Mattel a dévoilé une figurine collector pour l'anniversaire de la star qui aurait eu 63 ans ce mois d'août. La diva nous a quittés en 2012 à l'âge de 48 ans et ce jouet reprend le style de la chanteuse dans son clip I Wanna Dance With Somebody, sorti en 87. La poupée porte une robe lila, des talons bleus et une coiffure volumineuse. L'équipe de Mattel a travaillé en direct avec les proches de l'artiste pour reproduire les traits de son visage. La star rejoint donc d'autres célébrités immortalisées par la marque comme Kylie Minogue ou encore Diana Ross. Et la poupée est disponible en précommande à 65 euros. On poursuit avec la routine sport de Tom Holland. La connaissez-vous ? Eh bien, l'acteur affiche un corps ultra athlétique dans ses films, Spider-Man notamment et l'Odyssée. Il a suivi un entraînement intensif avec le coach des célébrités de Figaver. Sa routine sportive porte un nom, elle s'appelle Cindy. Une séance de crossfit de 20 minutes avec des exercices au poids de corps. On enchaîne ensuite 5 tractions, 10 pompes et 15 squats. Bon courage, il faut répéter ce circuit le plus de fois possible dans les 20 minutes. La star a validé 27 tours au total et porte même souvent un gilet lesté pour corser en plus l'exercice. Enfin, on termine avec Taylor Swift qui entre dans la légende à Nashville. Nouveau record à son palmarès, elle va intégrer le panthéon des auteurs-compositeurs de Nashville.
7: 23h.
6: La plus jeune artiste à recevoir cet honneur à 36 ans. L'institution existe depuis 1970. Elle célèbre les créateurs de la capitale de la country. La chanteuse rejoint donc des monuments de la musique comme Bob Dylan ou encore Shania Twain. La cérémonie d'intronisation se tiendra cet automne. Voilà pour les infos people. À très vite pour d'autres actus. Belle journée.
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0: Bonjour à tous. Dans la nuit de jeudi à vendredi, les intempéries ont mobilisé les secours à plusieurs centaines de reprises et fait 3 blessés légers. Dans l'est du pays, près de 2200 foyers étaient encore sans électricité hier matin. De nouveaux orages ont éclaté hier soir, mais le niveau d'alerte avait été abaissé à la vigilance jaune.

après un été marqué par de très nombreux méga-feux. Et justement, les incendies qui ont ravagé cet été la Gironde, les Landes ou encore le Var ont causé environ 25 000 sinistres pour un coût estimé à près de 500 millions d'euros. Et le bilan pourrait encore s'alourdir puisque les victimes peuvent déclarer leurs dégâts jusqu'au 31 août.

0: pays. Retour en France où le Parti Socialiste faisait sa rentrée hier à Blois avec la primaire de la gauche en ligne de mire pour la présidentielle 2027. François Hollande a confirmé qu'il n'y participerait pas et l'ancien président a même annoncé plus tôt un moment de vérité au mois de décembre avec l'objectif de rassembler les démocrates au-delà des partis. Côté économie, pas de croissance au deuxième trimestre en France. Le PIB avait déjà reculé de 0,2% sur les trois premiers mois de l'année. Le pays évite donc pour l'instant la récession technique. Et du nouveau dans l'affaire du petit Émile, la vaste campagne de prélèvement ADN n'a rien donné. 106 personnes ont été testées au Auvernais sans qu'aucune correspondance ne soit retrouvée avec les traces inconnues présentes sur les vêtements de l'enfant. On termine avec du sport et du cyclisme. Andreas Leknessund a remporté la 7e étape du Tour d'Espagne hier. Il a devancé ses compagnons d'échappée, Tobias Johannessen et Wout van Aert. Tadej Pogacar conserve le maillot de leader.
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2: La météo pour ce samedi 29 août, une perturbation atténuée donne quelques pluies et averses du bassin rennais et du pays nantais à la Normandie et au Nord-Pas-de-Calais. À l'avant, les nuages dominent des Charentes aux Ardennes. Les températures pour ce samedi matin, 18 degrés sur Brest et Cherbourg, 18 également pour Lille et Paris, 18 à Strasbourg, 18 également pour Lyon et Toulouse, 21 degrés pour Nice et 25 pour Ajaccio. Et pour ce samedi après-midi, 21 degrés sur les Hauts-de-France, la Normandie, la Bretagne, 22 degrés sur l'Île-de-France et le Centre-Val de Loire, 26 sur le Grand Est et l'Alsace, 27 degrés sur la Nouvelle-Aquitaine et la vallée du Rhône, 29 degrés sur l'Occitanie, 30 degrés sur la Corse et sur le pourtour méditerranéen.
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4: Bonjour à toutes et à tous. On débute avec du football et on connaît désormais les adversaires des clubs français engagés en Ligue des Champions. Pour la phase de poule, le PSG a hérité d'adversaires coriaces avec le FC Barcelone, à Manchester City, la AS Rome, Aston Villa, Galatasaray, Villarreal, Bratislava et Côme. De son côté, Lens affrontera Manchester City, Liverpool, le club Bruges, le Sporting Portugal, Bodo Glimt, Leipzig, Côme et le Slavia Prague. Et Lille sera opposé au Bayern Munich, Arsenal, le Betis Séville, la AS Rome, Galatasaray, Bodo Glimt, Bratislava et Stuttgart. Mais on ne connaît pas encore le calendrier précis de ces confrontations. Le premier match, ce sera le 8 septembre et le tirage au sort avait lieu à Monaco. Eh bien, l'AS Monaco jouait également sa qualification en Conference League hier soir au stade Louis II face au Górnik Zabrze. Victoire monégasque, 4 buts à 1 grâce à Brunner, Koulibaly, Golovin et Biarritz. L'AS Monaco disputera donc la phase de poule de cette Conference League et puis la Ligue. On reprend ses droits dès ce soir pour le coup d'envoi de la deuxième journée avec un choc à Pierre-Mauroy entre Lille et le PSG. Le coup d'envoi sera donné à 20h45. En athlétisme, folle soirée à Zurich hier soir pour la Ligue de Diamant. Deux records du monde ont été battus. Alison Dos Santos a couru le 400 mètres haies en 45 secondes 80. Et puis Masai Russell a amélioré le record du monde du 100 mètres haies féminin en 12 secondes 07. Une soirée qui a également été marquée par le duel à la perche entre Armand Duplantis et Manuel Karalis, qui ont tous deux échoué à 6,32 m. Mais c'est le Suédois qui s'est imposé en passant la barre des 6,25 m. En basket, l'équipe de France a fait un pas de plus vers la Coupe du Monde 2027 au Qatar. Les Bleus ont largement dominé la Slovénie, 92 à 67 hier soir à l'Accor Arena de Paris. Victoria Ben Banyama a inscrit 22 points. Et puis en cyclisme, Tadej Pogacar domine toujours largement le Tour d'Espagne. Le Slovène s'est fait peur, mais a remporté la 6e étape hier dans la montée de Bartolo, où il a failli chuter. Très belle journée de sport.
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6: Bonsoir, le ministre du Travail Jean-Pierre Farandou a annoncé que le revenu de solidarité active et l'allocation de solidarité aux personnes âgées seront indexés sur l'inflation dans le budget 2027. Le projet de loi de finances et du budget de la sécurité sociale doit être présenté prochainement. Le feu de Calenzana en Haute-Corse est fixé. Au total, le bilan officiel fait état de 64 hectares parcourus par les flammes. 7 maisons, 5 bungalows et une dizaine de véhicules ont été détruits. D'importants moyens et matériels restent engagés afin de traiter les points chauds et les lisières. En moins de 2 semaines, 150 000 fidèles se sont inscrits pour assister aux célébrations du pape Léon XIV à Lourdes les 26 et 27 septembre prochains. Le sanctuaire sera plein et aucun accès ne sera autorisé sans le précieux sésame. À titre de comparaison, 60 000 pèlerins sont réunis lors des pèlerinages du 15 août, de temps fort du sanctuaire. Les secours toujours à pied d'œuvre pour tenter de retrouver des rescapés deux jours après la crue destructrice qui a ravagé le nord du Népal et les pentes tibétaines. Les sauveteurs ont déjà extirpé 547 corps au Népal, 5 en Chine. Près de 1400 personnes, dont des centaines de touristes et de pèlerins étrangers, sont toujours portées disparues. Près de 93 000 personnes pourraient avoir été affectées par ces inondations qui ont frappé mercredi une région frontalière entre le Népal et le Tibet. Un mot de football, le tirage au sort de la Ligue Europa a livré son verdict. Rennes affrontera notamment la Juventus Turin et l'Olympiakos en phase de Ligue. L'OM sera également opposé au club grec, le Celtic Glasgow ou encore le Bayer Leverkusen. Lyon croisera également la route des Allemands mais aussi celle de Crystal Palace. C'est la fin de ce flash, une bonne fin de journée à notre écoute.
7: Bonjour, c'est parti pour les infos people de cette semaine. On attaque avec Whitney Houston qui est toujours dans l'actualité malgré sa disparition. Elle a désormais sa propre poupée Barbie. Le fabricant Mattel a dévoilé une figurine collector pour l'anniversaire de la star qui aurait eu 63 ans ce mois d'août. La diva nous a quittés en 2012 à l'âge de 48 ans et ce jouet reprend le style de la chanteuse dans son clip I Wanna Dance With Somebody sorti en 87. La poupée porte une robe lila, des talons bleus et une coiffure volumineuse. L'équipe de Mattel a travaillé en direct avec les proches de l'artiste pour reproduire les traits de son visage. La star rejoint donc d'autres célébrités immortalisées par la marque comme Kylie Minogue ou encore Diana Ross. Et la poupée est disponible en précommande à 65 euros. On poursuit avec la routine sport de Tom Holland. La connaissez-vous ? Eh bien, l'acteur affiche un corps ultra athlétique dans ses films, Spider-Man notamment et l'Odyssée. Il a suivi un entraînement intensif avec le coach des célébrités de Figaver. Sa routine sportive porte un nom, elle s'appelle Cindy. Une séance de crossfit de 20 minutes avec des exercices au poids de corps. On enchaîne ensuite 5 tractions, 10 pompes et 15 squats. Bon courage, il faut répéter ce circuit le plus de fois possible dans les 20 minutes. La star a validé 27 tours au total et porte même souvent un gilet lesté pour corser en plus l'exercice. Enfin, on termine avec Taylor Swift qui entre dans la légende à Nashville. Nouveau record à son palmarès, elle va intégrer le panthéon des auteurs-compositeurs de Nashville. Elle devient la plus jeune artiste à recevoir cet honneur à 36 ans. L'institution existe depuis 1970. Elle célèbre les créateurs de la capitale de la country. La chanteuse rejoint donc des monuments de la musique comme Bob Dylan ou encore Shania Twain. La cérémonie d'intronisation se tiendra cet automne. Voilà pour les infos people. À très vite pour d'autres actus. Belle journée.
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0: Bonjour à tous. Dans la nuit de jeudi à vendredi, les intempéries ont mobilisé les secours à plusieurs centaines de reprises et fait 3 blessés légers. Dans l'est du pays, près de 2200 foyers étaient encore sans électricité hier matin. De nouveaux orages ont éclaté hier soir, mais le niveau d'alerte avait été abaissé à la vigilance jaune. Les sapeurs-pompiers, eux, ont annoncé hier un préavis de grève du 8 septembre au 20 octobre prochain. 9 organisations syndicales réclament davantage de moyens après un été marqué par de très nombreux méga-feux. Et justement, les incendies qui ont ravagé cet été la Gironde, les Landes ou encore le Var ont causé environ 25 000 sinistres pour un coût estimé à près de 500 millions d'euros. Et le bilan pourrait encore s'alourdir puisque les victimes peuvent déclarer leurs dégâts jusqu'au 31 août.

0: chez le pays. Retour en France où le Parti Socialiste faisait sa rentrée hier à Blois avec la primaire de la gauche en ligne de mire pour la présidentielle 2027. François Hollande a confirmé qu'il n'y participerait pas et l'ancien président a même annoncé plutôt un moment de vérité au mois de décembre avec l'objectif de rassembler les démocrates au-delà des partis. Côté économie, pas de croissance au deuxième trimestre en France. Le PIB avait déjà reculé de 0,2% sur les trois premiers mois de l'année. Le pays évite donc pour l'instant la récession technique. Et du nouveau dans l'affaire du petit Émile, la vaste campagne de prélèvement ADN n'a rien donné. 106 personnes ont été testées au Auvernais sans qu'aucune correspondance ne soit retrouvée avec les traces inconnues présentes sur les vêtements de l'enfant. On termine avec du sport et du cyclisme. Andreas Leknessund a remporté la 7e étape du Tour d'Espagne hier. Il a devancé ses compagnons d'échappée Tobias Johannessen et Wout van Aert. Tadej Pogacar conserve le maillot de leader.
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2: La météo pour ce samedi 29 août, une perturbation atténuée donne quelques pluies et averses du bassin rennais et du pays nantais à la Normandie et au Nord-Pas-de-Calais. À l'avant, les nuages dominent des Charentes aux Ardennes. Les températures pour ce samedi matin, 18 degrés sur Brest et Cherbourg, 18 également pour Lille et Paris, 18 à Strasbourg, 18 également pour Lyon et Toulouse, 21 degrés pour Nice et 25 pour Ajaccio. Et pour ce samedi après-midi, 21 degrés sur les Hauts-de-France, la Normandie, la Bretagne, 22 degrés sur l'Île-de-France et le Centre-Val de Loire, 26 sur le Grand Est et l'Alsace, 27 degrés sur la Nouvelle-Aquitaine et la vallée du Rhône, 29 degrés sur l'Occitanie, 30 degrés sur la Corse et sur le pourtour méditerranéen.
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4: Bonjour à toutes et à tous. On débute avec du football et on connaît désormais les adversaires des clubs français engagés en Ligue des Champions. Pour la phase de poule, le PSG a hérité d'adversaires coriaces avec le FC Barcelone, à Manchester City, la AS Rome, Aston Villa, Galatasaray, Villarreal, Bratislava et Côme. De son côté, Lens affrontera Manchester City, Liverpool, le club Bruges, le Sporting Portugal, Bodo Glimt, Leipzig, Côme et le Slavia Prague. Et Lille sera opposé au Bayern Munich, Arsenal, le Betis Séville, la AS Rome, Galatasaray, Bodo Glimt, Bratislava et Stuttgart. Mais on ne connaît pas encore le calendrier précis de ces confrontations. Le premier match, ce sera le 8 septembre et le tirage au sort avait lieu à Monaco. Eh bien, l'AS Monaco jouait également sa qualification en Conference League hier soir au stade Louis II face au Górnik Zabrze. Victoire monégasque, 4 buts à 1 grâce à Brunner, Koulibaly, Golovin et Biarritz. L'AS Monaco disputera donc la phase de poule de cette Conference League et puis la Ligue. On reprend ses droits dès ce soir pour le coup d'envoi de la deuxième journée avec un choc à Pierre-Mauroy entre Lille et le PSG. Le coup d'envoi sera donné à 20h45. En athlétisme, folle soirée à Zurich hier soir pour la Ligue de Diamant. Deux records du monde ont été battus. Alison Dos Santos a couru le 400 mètres haies en 45 secondes 80. Et puis Masai Russell a amélioré le record du monde du 100 mètres haies féminin en 12 secondes 07. Une soirée qui a également été marquée par le duel à la perche entre Armand Duplantis et Manuel Karalis, qui ont tous deux échoué à 6,32 m. Mais c'est le Suédois qui s'est imposé en passant la barre des 6,25 m. En basket, l'équipe de France a fait un pas de plus vers la Coupe du Monde 2027 au Qatar. Les Bleus ont largement dominé la Slovénie, 92 à 67 hier soir à l'Accor Arena de Paris. Victoria Ben Banyama a inscrit 22 points. Et puis en cyclisme, Tadej Pogacar domine toujours largement le Tour d'Espagne. Le Slovène s'est fait peur, mais a remporté la 6e étape hier dans la montée de Bartolo, où il a failli chuter. Très belle journée de sport.
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6: Bonsoir, le ministre du Travail Jean-Pierre Farandou a annoncé que le revenu de solidarité active et l'allocation de solidarité aux personnes âgées seront indexés sur l'inflation dans le budget 2027. Le projet de loi de finances et du budget de la sécurité sociale doit être présenté prochainement. Le feu de Calenzana en Haute-Corse est fixé. Au total, le bilan officiel fait état de 64 hectares parcourus par les flammes. 7 maisons, 5 bungalows et une dizaine de véhicules ont été détruits. D'importants moyens et matériels restent engagés afin de traiter les points chauds et les lisière. En moins de deux semaines, 150 000 fidèles se sont inscrits pour assister aux célébrations du pape Léon XIV à Lourdes les 26 et 27 septembre prochains. Le sanctuaire sera plein et aucun accès ne sera autorisé. Sans le précieux sésame, à titre de comparaison, 60 000 pèlerins sont réunis lors des pèlerinages du 15 août, temps fort du sanctuaire. Les secours toujours à pied d'œuvre pour tenter de retrouver des rescapés deux jours après la crue destructrice qui a ravagé le nord du Népal et les pentes tibétaines. Les sauveteurs ont déjà extirpé 547 corps au Népal. 5 en Chine, près de 1400 personnes, dont des centaines de touristes et de pèlerins étrangers, sont toujours portés disparus. Près de 93 000 personnes pourraient avoir été affectées par ces inondations qui ont frappé mercredi une région frontalière entre le Népal et le Tibet. Un mot de football, le tirage au sort de la Ligue Europa a livré son verdict. Rennes affrontera notamment la Juventus Turin et l'Olympiakos en phase de Ligue. L'OM sera également opposé au club grec, le Celtic Glasgow ou encore le Bayer Leverkusen. Lyon croisera également la route des Allemands mais aussi celle de Crystal Palace. C'est la fin de ce flash, une bonne fin de journée à notre écoute.
7: Bonjour, c'est parti pour les infos people de cette semaine. On attaque avec Whitney Houston qui est toujours dans l'actualité malgré sa disparition. Elle a désormais sa propre poupée Barbie. Le fabricant Mattel a dévoilé une figurine collector pour l'anniversaire de la star qui aurait eu 63 ans ce mois d'août. La diva nous a quittés en 2012 à l'âge de 48 ans et ce jouet reprend le style de la chanteuse dans son clip I Wanna Dance With Somebody sorti en 87. La poupée porte une robe lila, des talons bleus et une coiffure volumineuse. L'équipe de Mattel a travaillé en direct avec les proches de l'artiste pour reproduire les traits de son visage. La star rejoint donc d'autres célébrités immortalisées par la marque comme Kylie Minogue ou encore Diana Ross. Et la poupée est disponible en précommande à 65 euros. On poursuit avec la routine sport de Tom Holland. La connaissez-vous ? Eh bien, l'acteur affiche un corps ultra athlétique dans ses films, Spider-Man notamment et l'Odyssée. Il a suivi un entraînement intensif avec le coach des célébrités de Figaver. Sa routine sportive porte un nom, elle s'appelle Cindy. Une séance de crossfit de 20 minutes avec des exercices au poids de corps. On enchaîne ensuite 5 tractions, 10 pompes et 15 squats. Bon courage, il faut répéter ce circuit le plus de fois possible dans les 20 minutes. La star a validé 27 tours au total et porte même souvent un gilet lesté pour corser en plus l'exercice. Enfin, on termine avec Taylor Swift qui entre dans la légende à Nashville. Nouveau record à son palmarès, elle va intégrer le panthéon des auteurs-compositeurs de Nashville. Elle devient la plus jeune artiste à recevoir cet honneur à 36 ans. L'institution existe depuis 1970. Elle célèbre les créateurs de la capitale de la country. La chanteuse rejoint donc des monuments de la musique comme Bob Dylan ou encore Shania Twain. La cérémonie d'intronisation se tiendra cet automne. Voilà pour les infos people, à très vite pour d'autres actus. Belle journée.
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0: Bonjour à tous. Dans la nuit de jeudi à vendredi, les intempéries ont mobilisé les secours à plusieurs centaines de reprises et fait 3 blessés légers. Dans l'est du pays, près de 2200 foyers étaient encore sans électricité hier matin. De nouveaux orages ont éclaté hier soir, mais le niveau d'alerte avait été abaissé à la vigilance jaune.

après un été marqué par de très nombreux méga-feux. Et justement, les incendies qui ont ravagé cet été la Gironde, les Landes ou encore le Var ont causé environ 25 000 sinistres pour un coût estimé à près de 500 millions d'euros. Et le bilan pourrait encore s'alourdir puisque les victimes peuvent déclarer leurs dégâts jusqu'au 31 août.

0: et le pays. Retour en France où le Parti Socialiste faisait sa rentrée hier à Blois avec la primaire de la gauche en ligne de mire pour la présidentielle 2027. François Hollande a confirmé qu'il n'y participerait pas et l'ancien président a même annoncé plutôt un moment de vérité au mois de décembre avec l'objectif de rassembler les démocrates au-delà des partis. Côté économie, pas de croissance au deuxième trimestre en France. Le PIB avait déjà reculé de 0,2% sur les trois premiers mois de l'année. Le pays évite donc pour l'instant la récession technique. Et du nouveau dans l'affaire du petit Émile, la vaste campagne de prélèvement ADN n'a rien donné. 106 personnes ont été testées au Auvernais sans qu'aucune correspondance ne soit retrouvée avec les traces inconnues présentes sur les vêtements de l'enfant. On termine avec du sport et du cyclisme. Andreas Leknessund a remporté la 7e étape du Tour d'Espagne hier. Il a devancé ses compagnons d'échappée Tobias Johannessen et Wout van Aert. Tadej Pogacar conserve le maillot de leader.
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2: La météo pour ce samedi 29 août, une perturbation atténuée donne quelques pluies et averses du bassin rennais et du pays nantais à la Normandie et au Nord-Pas-de-Calais. À l'avant, les nuages dominent des Charentes aux Ardennes. Les températures pour ce samedi matin, 18 degrés sur Brest et Cherbourg, 18 également pour Lille et Paris, 18 à Strasbourg, 18 également pour Lyon et Toulouse, 21 degrés pour Nice et 25 pour Ajaccio. Et pour ce samedi après-midi, 21 degrés sur les Hauts-de-France, la Normandie, la Bretagne, 22 degrés sur l'Île-de-France et le Centre-Val de Loire, 26 sur le Grand Est et l'Alsace, 27 degrés sur la Nouvelle-Aquitaine et la vallée du Rhône, 29 degrés sur l'Occitanie, 30 degrés sur la Corse et sur le pourtour méditerranéen.
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4: Bonjour à toutes et à tous. On débute avec du football et on connaît désormais les adversaires des clubs français engagés en Ligue des Champions. Pour la phase de poule, le PSG a hérité d'adversaires coriaces avec le FC Barcelone, à Manchester City, la AS Rome, Aston Villa, Galatasaray, Villarreal, Bratislava et Côme. De son côté, Lens affrontera Manchester City, Liverpool, le club Bruges, le Sporting Portugal, Bodo Glimt, Leipzig, Côme et le Slavia Prague. Et Lille sera opposé au Bayern Munich, Arsenal, le Betis Séville, la AS Rome, Galatasaray, Bodo Glimt, Bratislava et Stuttgart. Mais on ne connaît pas encore le calendrier précis de ces confrontations. Le premier match, ce sera le 8 septembre et le tirage au sort avait lieu à Monaco. Eh bien, l'AS Monaco jouait également sa qualification en Conference League hier soir au stade Louis II face au Górnik Zabrze. Victoire monégasque, 4 buts à 1 grâce à Brunner, Koulibaly, Golovin et Biarritz. L'AS Monaco disputera donc la phase de poule de cette Conference League et puis la Ligue on reprend ses droits dès ce soir pour le coup d'envoi de la deuxième journée avec un choc à Pierre-Mauroy entre Lille et le PSG. Le coup d'envoi sera donné à 20h45. En athlétisme, folle soirée à Zurich hier soir pour la Ligue de Diamant. Deux records du monde ont été battus. Alison Dos Santos a couru le 400 mètres haies en 45 secondes 80. Et puis Masai Russell a amélioré le record du monde du 100 mètres haies féminin en 12 secondes 07. Une soirée qui a également été marquée par le duel à la perche entre Armand Duplantis et Manuel Karalis, qui ont tous deux échoué à 6,32 m. Mais c'est le Suédois qui s'est imposé en passant la barre des 6,25 m. En basket, l'équipe de France a fait un pas de plus vers la Coupe du Monde 2027 au Qatar. Les Bleus ont largement dominé la Slovénie, 92 à 67 hier soir à l'Accor Arena de Paris. Victoria Ben Banyama a inscrit 22 points. Et puis en cyclisme, Tadej Pogacar domine toujours largement le Tour d'Espagne. Le Slovène s'est fait peur, mais a remporté la 6e étape hier dans la montée de Bartolo, où il a failli chuter. Très belle journée de sport.
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6: Bonsoir, le ministre du Travail Jean-Pierre Farandou a annoncé que le revenu de solidarité active et l'allocation de solidarité aux personnes âgées seront indexés sur l'inflation dans le budget 2027. Le projet de loi de finances et du budget de la sécurité sociale doit être présenté prochainement. Le feu de Calenzana en Haute-Corse est fixé. Au total, le bilan officiel fait état de 64 hectares parcourus par les flammes. 7 maisons, 5 bungalows et une dizaine de véhicules ont été détruits. D'importants moyens et matériels restent engagés afin de traiter les points chauds et les les lisières. En moins de deux semaines, 150 000 fidèles se sont inscrits pour assister aux célébrations du pape Léon XIV à Lourdes les 26 et 27 septembre prochains. Le sanctuaire sera plein et aucun accès ne sera autorisé. Sans le précieux sésame, à titre de comparaison, 60 000 pèlerins sont réunis lors des pèlerinages du 15 août, temps fort du sanctuaire. Les secours toujours à pied d'œuvre pour tenter de retrouver des rescapés deux jours après la crue destructrice qui a ravagé le nord du Népal et les pentes tibétaines. Les sauveteurs ont déjà extirpé 547 corps au Népal. 5 en Chine, près de 1400 personnes, dont des centaines de touristes et de pèlerins étrangers, sont toujours portés disparus. Près de 93 000 personnes pourraient avoir été affectées par ces inondations qui ont frappé mercredi une région frontalière entre le Népal et le Tibet. Un mot de football, le tirage au sort de la Ligue Europa a livré son verdict. Rennes affrontera notamment la Juventus Turin et l'Olympiakos en phase de Ligue. L'OM sera également opposé au club grec, le Celtic Glasgow ou encore le Bayer Leverkusen. Lyon croisera également la route des Allemands mais aussi celle de Crystal Palace. C'est la fin de ce flash, une bonne fin de journée à notre écoute.
7: Bonjour, c'est parti pour les infos people de cette semaine. On attaque avec Whitney Houston qui est toujours dans l'actualité malgré sa disparition. Elle a désormais sa propre poupée Barbie. Le fabricant Mattel a dévoilé une figurine collector pour l'anniversaire de la star qui aurait eu 63 ans ce mois d'août. La diva nous a quittés en 2012 à l'âge de 48 ans et ce jouet reprend le style de la chanteuse dans son clip I Wanna Dance With Somebody sorti en 87. La poupée porte une robe lila, des talons bleus et une coiffure volumineuse. L'équipe de Mattel a travaillé en direct avec les proches de l'artiste pour reproduire les traits de son visage. La star rejoint donc d'autres célébrités immortalisées par la marque comme Kylie Minogue ou encore Diana Ross. Et la poupée est disponible en précommande à 65 euros. On poursuit avec la routine sport de Tom Holland. La connaissez-vous ? Eh bien, l'acteur affiche un corps ultra athlétique dans ses films, Spider-Man notamment et l'Odyssée. Il a suivi un entraînement intensif avec le coach des célébrités de Figaver. Sa routine sportive porte un nom, elle s'appelle Cindy. Une séance de crossfit de 20 minutes avec des exercices au poids de corps. On enchaîne ensuite 5 tractions, 10 pompes et 15 squats. Bon courage, il faut répéter ce circuit le plus de fois possible dans les 20 minutes. La star a validé 27 tours au total et porte même souvent un gilet lesté pour corser en plus l'exercice. Enfin, on termine avec Taylor Swift qui entre dans la légende à Nashville. Nouveau record à son palmarès, elle va intégrer le panthéon des auteurs-compositeurs de Nashville. Elle devient la plus jeune artiste à recevoir cet honneur à 36 ans. L'institution existe depuis 1970. Elle célèbre les créateurs de la capitale de la country. La chanteuse rejoint donc des monuments de la musique comme Bob Dylan ou encore Shania Twain. La cérémonie d'intronisation se tiendra cet automne. Voilà pour les infos people. À très vite pour d'autres actus. Belle journée.
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0: Bonjour à tous. Dans la nuit de jeudi à vendredi, les intempéries ont mobilisé les secours à plusieurs centaines de reprises et fait 3 blessés légers. Dans l'est du pays, près de 2200 foyers étaient encore sans électricité hier matin. De nouveaux orages ont éclaté hier soir, mais le niveau d'alerte avait été abaissé à la vigilance jaune. Les sapeurs-pompiers, eux, ont annoncé hier un préavis de grève du 8 septembre au 20 octobre prochain. 9 organisations syndicales réclament davantage de moyens après un été marqué par de très nombreux méga-feux. Et justement, les incendies qui ont ravagé cet été la Gironde, les Landes ou encore le Var ont causé environ 25 000 sinistres pour un coût estimé à près de 500 millions d'euros. Et le bilan pourrait encore s'alourdir puisque les victimes peuvent déclarer leurs dégâts jusqu'au 31 août.

0: qui a touché le pays. Retour en France où le Parti Socialiste faisait sa rentrée hier à Blois avec la primaire de la gauche en ligne de mire pour la présidentielle 2027. François Hollande a confirmé qu'il n'y participerait pas et l'ancien président a même annoncé plutôt un moment de vérité au mois de décembre avec l'objectif de rassembler les démocrates au-delà des partis. Côté économie, pas de croissance au deuxième trimestre en France. Le PIB avait déjà reculé de 0,2% sur les trois premiers mois de l'année. Le pays évite donc pour l'instant la récession technique. Et du nouveau dans l'affaire du petit Émile, la vaste campagne de prélèvement ADN n'a rien donné. 106 personnes ont été testées au Auvernais sans qu'aucune correspondance ne soit retrouvée avec les traces inconnues présentes sur les vêtements de l'enfant. On termine avec du sport et du cyclisme. Andreas Leknessund a remporté la 7e étape du Tour d'Espagne hier. Il a devancé ses compagnons d'échappée, Tobias Johannessen et Wout van Aert. Tadej Pogacar conserve le maillot de leader.
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2: La météo pour ce samedi 29 août, une perturbation atténuée donne quelques pluies et averses du bassin rennais et du pays nantais à la Normandie et au Nord-Pas-de-Calais. À l'avant, les nuages dominent des Charentes aux Ardennes. Les températures pour ce samedi matin, 18 degrés sur Brest et Cherbourg, 18 également pour Lille et Paris, 18 à Strasbourg, 18 également pour Lyon et Toulouse, 21 degrés pour Nice et 25 pour Ajaccio. Et pour ce samedi après-midi, 21 degrés sur les Hauts-de-France, la Normandie, la Bretagne, 22 degrés sur l'Île-de-France et le Centre-Val-de-Loire, 26 sur le Grand Est et l'Alsace, 27 degrés sur la Nouvelle-Aquitaine et la vallée du Rhône, 29 degrés sur l'Occitanie, 30 degrés sur la Corse et sur le pourtour méditerranéen.
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4: Bonjour à toutes et à tous. On débute avec du football et on connaît désormais les adversaires des clubs français engagés en Ligue des Champions. Pour la phase de poule, le PSG a hérité d'adversaires coriaces avec le FC Barcelone, à Manchester City, la AS Rome, Aston Villa, Galatasaray, Villarreal, Bratislava. Et comme de son côté, Lens affrontera Manchester City, Liverpool, le club Bruges, le Sporting Portugal, Bodo Glimt, Leipzig, comme et le Slavia Prague. Et Lille sera opposé au Bayern Munich, Arsenal, le Betis Séville, la AS Rome, Galatasaray, Bodo Glimt, Bratislava et Stuttgart. On ne connaît pas encore le calendrier précis de ces confrontations. Le premier match, ce sera le 8 septembre et le tirage au sort avait lieu à Monaco. Eh bien, l'AS Monaco jouait également sa qualification en Conference League hier soir au stade Louis II face au Górnik Zabrze. Victoire monégasque, 4 buts à 1 grâce à Brunner, Koulibaly, Golovin et Biarritz. L'AS Monaco disputera donc la phase de poule de cette Conference League. Et puis la Ligue 1 reprend ses droits dès ce soir pour le coup d'envoi de la deuxième journée avec un choc à Pierre-Marois entre Lille et le PSG. Le coup d'envoi sera donné à 20h45.
5: 23h30.
4: À Zurich hier soir pour la Ligue de Diamant, 2 records du monde ont été battus. Alisson Dos Santos a couru le 400 mètres haies en 45 secondes 80. Et puis Masai Russell a amélioré le record du monde du 100 mètres haies féminin en 12 secondes 07. Une soirée qui a également été marquée par le duel à la perche entre Armand Duplantis et Emmanuel Karalis, qui ont tous deux échoué à 6m32, mais c'est le Suédois qui s'est imposé en passant la barre des 6m25. En basket, l'équipe de France a fait un pas de plus vers la Coupe du Monde 2027 au Qatar. Les Bleus ont largement dominé la Slovénie, 92 à 67 hier soir à l'Accor Arena de Paris. Victoria Wembanyama a inscrit 22 points et puis en cyclisme, Tadej Pogacar domine toujours largement le Tour d'Espagne. Le Slovène s'est fait peur mais a remporté la 6e étape hier dans la montée de Bartolo où il a failli chuter. Très belle journée de sport.
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7: Bonsoir, le ministre du Travail Jean-Pierre Farandou a annoncé que le revenu de solidarité active et l'allocation de solidarité aux personnes âgées seront indexés sur l'inflation dans le budget 2027. Le projet de loi de finances et du budget de la sécurité sociale doit être présenté prochainement. Le feu de Calenzana en Haute-Corse est fixé. Au total, le bilan officiel fait état de 64 hectares parcourus par les flammes. 7 maisons, 5 bungalows et une dizaine de véhicules ont été détruits. D'importants moyens et matériels restent engagés afin de traiter les points chauds et les lisières. En moins de deux semaines, 150 000 fidèles se sont inscrits pour assister aux célébrations du pape Léon XIV à Lourdes les 26 et 27 septembre prochains. Le sanctuaire sera plein et aucun accès ne sera autorisé. Sans le précieux sésame, à titre de comparaison, 60 000 pèlerins sont réunis lors des pèlerinages du 15 août, temps fort du sanctuaire. Les secours toujours à pied d'œuvre pour tenter de retrouver des rescapés deux jours après la crue destructrice qui a ravagé le nord du Népal et les pentes tibétaines. Les sauveteurs ont déjà extirpé 547 corps au Népal, 5 en Chine, près de 1400 personnes dont des centaines de touristes et de pèlerins étrangers sont toujours portés disparus. Près de 93 000 personnes pourraient avoir été affectées par ces inondations qui ont frappé mercredi une région frontalière entre le Népal et le Tibet. Un mot de football, le tirage au sort de la Ligue Europa a livré son verdict. Rennes affrontera notamment la Juventus Turin et l'Olympiakos en phase de Ligue. L'OM sera également opposé au club grec, le Celtic Glasgow ou encore le Bayer Leverkusen. Lyon croisera également la route des Allemands mais aussi celle de Crystal Palace. C'est la fin de ce flash, une bonne fin de journée à notre écoute.
5: Bonjour, c'est parti pour les infos people de cette semaine. On attaque avec Whitney Houston qui est toujours dans l'actualité malgré sa disparition. Elle a désormais sa propre poupée Barbie. Le fabricant Mattel a dévoilé une figurine collector pour l'anniversaire de la star qui aurait eu 63 ans ce mois d'août. La diva nous a quittés en 2012 à l'âge de 48 ans et ce jouet reprend le style de la chanteuse dans son clip I Wanna Dance With Somebody sorti en 87. La poupée porte une robe lila, des talons bleus et une coiffure volumineuse. L'équipe de Mattel a travaillé en direct avec les proches de l'artiste pour reproduire les traits de son visage. La star rejoint donc d'autres célébrités immortalisées par la marque comme Kylie Minogue ou encore Diana Ross. Et la poupée est disponible en précommande à 65 euros. On poursuit avec la routine sport de Tom Holland. La connaissez-vous ? Eh bien, l'acteur affiche un corps ultra athlétique dans ses films, Spider-Man notamment et l'Odyssée. Il a suivi un entraînement intensif avec le coach des célébrités de Figaver. Sa routine sportive porte un nom. Elle s'appelle Cindy. Une séance de crossfit de 20 minutes avec des exercices au poids de corps. On enchaîne ensuite 5 tractions, 10 pompes et 15 squats. Bon courage, il faut répéter ce circuit le plus de fois possible dans les 20 minutes. La star a validé 27 tours au total et porte même souvent un gilet lesté pour corser en plus l'exercice. Enfin, on termine avec Taylor Swift qui entre dans la légende à Nashville. Nouveau record à son palmarès, elle va intégrer le panthéon des auteurs-compositeurs de Nashville. Elle devient la plus jeune artiste à recevoir cet honneur à 36 ans. L'institution existe depuis 1970. Elle célèbre les créateurs de la capitale de la country. La chanteuse rejoint donc des monuments de la musique comme Bob Dylan ou encore Shania Twain. La cérémonie d'intronisation se tiendra cet automne. Voilà pour les infos people. À très vite pour d'autres actus. Belle journée.
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0: Bonjour à tous. Dans la nuit de jeudi à vendredi, les intempéries ont mobilisé les secours à plusieurs centaines de reprises et fait 3 blessés légers. Dans l'est du pays, près de 2200 foyers étaient encore sans électricité hier matin. De nouveaux orages ont éclaté hier soir, mais le niveau d'alerte avait été abaissé à la vigilance jaune.

0: après un été marqué par de très nombreux méga-feux. Et justement, les incendies qui ont ravagé cet été la Gironde, les Landes ou encore le Var ont causé environ 25 000 sinistres pour un coût estimé à près de 500 millions d'euros. Et le bilan pourrait encore s'alourdir puisque les victimes peuvent déclarer leurs dégâts jusqu'au 31 août. Un autre bilan qui s'est alourdi, c'est celui au Népal, avec au moins 584 morts et plus de 1400 personnes portées disparues après la crue dévastatrice qui a touché le pays. Retour en France où le Parti socialiste faisait sa rentrée hier à Blois avec la primaire de la gauche en ligne de mire pour la présidentielle 2027. François Hollande a confirmé qu'il n'y participerait pas et l'ancien président a même annoncé plutôt un moment de vérité au mois de décembre avec l'objectif de rassembler les démocrates au-delà des partis. Côté économie, pas de croissance au deuxième trimestre en France. Le PIB avait déjà reculé de 0,2% sur les trois premiers mois de l'année. Le pays évite donc pour l'instant la récession technique. Et du nouveau dans l'affaire du petit Émile, la vaste campagne de prélèvement ADN n'a rien donné. 106 personnes ont été testées au Auvernais sans qu'aucune correspondance ne soit retrouvée avec les traces inconnues présentes sur les vêtements de l'enfant. On termine avec du sport et du cyclisme. Andreas Leknessund a remporté la 7e étape du Tour d'Espagne hier. Il a devancé ses compagnons d'échappée Tobias Johannessen et Wout van Aert. Tadej Pogacar conserve le maillot de leader.
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2: La météo pour ce samedi 29 août, une perturbation atténuée donne quelques pluies et averses du bassin rennais et du pays nantais à la Normandie et au Nord-Pas-de-Calais. À l'avant, les nuages dominent des Charentes aux Ardennes. Les températures pour ce samedi matin, 18 degrés sur Brest et Cherbourg, 18 également pour Lille et Paris, 18 à Strasbourg, 18 également pour Lyon et Toulouse, 21 degrés pour Nice et 25 pour Ajaccio. Et pour ce samedi après-midi, 21 degrés sur les Hauts-de-France, la Normandie, la Bretagne, 22 degrés sur l'Île-de-France et le Centre-Val de Loire, 26 sur le Grand Est et l'Alsace, 27 degrés sur la Nouvelle-Aquitaine et la vallée du Rhône, 29 degrés sur l'Occitanie, 30 degrés sur la Corse et sur le pourtour méditerranéen.
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4: Bonjour à toutes et à tous. On débute avec du football et on connaît désormais les adversaires des clubs français engagés en Ligue des Champions. Pour la phase de poule, le PSG a hérité d'adversaires coriaces avec le FC Barcelone, à Manchester City, la AS Rome, Aston Villa, Galatasaray, Villarreal, Bratislava et Côme. De son côté, Lens affrontera Manchester City, Liverpool, le club Bruges, le Sporting Portugal, Bodo Glimt, Leipzig, Côme et le Slavia Prague. Et Lille sera opposé au Bayern Munich, Arsenal, le Betis Séville, la AS Rome, Galatasaray, Bodo Glimt, Bratislava et Stuttgart. Mais on ne connaît pas encore le calendrier précis de ces confrontations. Le premier match, ce sera le 8 septembre et le tirage au sort avait lieu à Monaco. Eh bien, l'AS Monaco jouait également sa qualification en Conference League hier soir au stade Louis II face au Górnik Zabrze. Victoire monégasque, 4 buts à 1 grâce à Brunner, Koulibaly, Golovin et Biarritz. L'AS Monaco disputera donc la phase de poule de cette Conference League et puis la Ligue. On reprend ses droits dès ce soir pour le coup d'envoi de la deuxième journée avec un choc à Pierre-Mauroy entre Lille et le PSG. Le coup d'envoi sera donné à 20h45. En athlétisme, folle soirée à Zurich hier soir pour la Ligue de Diamant. Deux records du monde ont été battus. Alison Dos Santos a couru le 400 mètres haies en 45 secondes 80. Et puis Masai Russell a amélioré le record du monde du 100 mètres haies féminin en 12 secondes 07. Une soirée qui a également été marquée par le duel à la perche entre Armand Duplantis et Manuel Karalis, qui ont tous deux échoué à 6m32. Mais c'est le Suédois qui s'est imposé en passant la barre des 6m25. En basket, l'équipe de France a fait un pas de plus vers la Coupe du Monde 2027 au Qatar. Les Bleus ont largement dominé la Slovénie, 92 à 67 hier soir à l'Accor Arena de Paris. Victoria Ben Banyama a inscrit 22 points. Et puis en cyclisme, Tadej Pogacar domine toujours largement le Tour d'Espagne. Le Slovène s'est fait peur, mais a remporté la 6e étape hier dans la montée de Bartolo, où il a failli chuter. Très belle journée de sport.
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5: 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Bonsoir, le ministre du Travail Jean-Pierre Farandou a annoncé que le revenu de solidarité active et l'allocation de solidarité aux personnes âgées seront indexés sur l'inflation dans le budget 2027. Le projet de loi de finances et du budget de la sécurité sociale doit être présenté prochainement. Le feu de Calenzana en Haute-Corse est fixé. Au total, le bilan officiel fait état de 64 hectares parcourus par les flammes. 7 maisons, 5 bungalows et une dizaine de véhicules ont été détruits. D'importants moyens et matériels restent engagés afin de traiter les points chauds et les lisières. En moins de 2 semaines, 150 000 fidèles se sont inscrits pour assister aux célébrations du pape Léon XIV à Lourdes les 26 et 27 septembre prochains. Le sanctuaire sera plein et aucun accès ne sera autorisé. Sans le précieux sésame, à titre de comparaison, 60 000 pèlerins sont réunis lors des pèlerinages du 15 août de temps fort du sanctuaire. Les secours toujours à pied d'œuvre pour tenter de retrouver des rescapés deux jours après la crue destructrice qui a ravagé le nord du Népal et les pentes tibétaines. Les sauveteurs ont déjà extirpé 547 corps au Népal. 5 en Chine, près de 1400 personnes, dont des centaines de touristes et de pèlerins étrangers, sont toujours portés disparus. Près de 93 000 personnes pourraient avoir été affectées par ces inondations qui ont frappé mercredi une région frontalière entre le Népal et le Tibet. Un mot de football, le tirage au sort de la Ligue Europa a livré son verdict. Rennes affrontera notamment la Juventus Turin et l'Olympiakos en phase de Ligue. L'OM sera également opposé au club grec, le Celtic Glasgow ou encore le Bayer Leverkusen. Lyon croisera également la route des Allemands mais aussi celle de Crystal Palace. C'est la fin de ce flash, une bonne fin de journée à notre écoute.
6: Bonjour, c'est parti pour les infos people de cette semaine. On attaque avec Whitney Houston qui est toujours dans l'actualité malgré sa disparition. Elle a désormais sa propre poupée Barbie. Le fabricant Mattel a dévoilé une figurine collector pour l'anniversaire de la star qui aurait eu 63 ans ce mois d'août. La diva nous a quittés en 2012 à l'âge de 48 ans et ce jouet reprend le style de la chanteuse dans son clip I Wanna Dance With Somebody sorti en 87. La poupée porte une robe lila, des talons bleus et une coiffure volumineuse. L'équipe de Mattel a travaillé en direct avec les proches de l'artiste pour reproduire les traits de son visage. La star rejoint donc d'autres célébrités immortalisées par la marque comme Kylie Minogue ou encore Diana Ross. Et la poupée est disponible en précommande à 65 euros. On poursuit avec la routine sport de Tom Holland. La connaissez-vous ? Eh bien, l'acteur affiche un corps ultra athlétique dans ses films, Spider-Man notamment et l'Odyssée. Il a suivi un entraînement intensif avec le coach des célébrités de Figaver. Sa routine sportive porte un nom, elle s'appelle Cindy. Une séance de crossfit de 20 minutes avec des exercices au poids de corps. On enchaîne ensuite 5 tractions, 10 pompes et 15 squats. Bon courage, il faut répéter ce circuit le plus de fois possible dans les 20 minutes. La star a validé 27 tours au total et porte même souvent un gilet lesté pour corser en plus l'exercice. Enfin, on termine avec Taylor Swift qui entre dans la légende à Nashville. Nouveau record à son palmarès, elle va intégrer le panthéon des auteurs-compositeurs de Nashville. Elle devient la plus jeune artiste à recevoir cet honneur à 36 ans. L'institution existe depuis 1970. Elle célèbre les créateurs de la capitale de la country. La chanteuse rejoint donc des monuments de la musique comme Bob Dylan ou encore Shania Twain. La cérémonie d'intronisation se tiendra cet automne. Voilà pour les infos people. À très vite pour d'autres actus. Belle journée.
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0: Bonjour à tous. Dans la nuit de jeudi à vendredi, les intempéries ont mobilisé les secours à plusieurs centaines de reprises et fait 3 blessés légers. Dans l'est du pays, près de 2200 foyers étaient encore sans électricité hier matin. De nouveaux orages ont éclaté hier soir, mais le niveau d'alerte avait été abaissé à la vigilance jaune. Les sapeurs-pompiers, eux, ont annoncé hier un préavis de grève du 8 septembre au 20 octobre prochain. 9 organisations syndicales réclament davantage de moyens après un été marqué par de très nombreux méga-feux. Et justement, les incendies qui ont ravagé cet été la Gironde, les Landes ou encore le Var ont causé environ 25 000 sinistres pour un coût estimé à près de 500 millions d'euros. Et le bilan pourrait encore s'alourdir puisque les victimes peuvent déclarer leurs dégâts jusqu'au 31 août.

0: toucher le pays. Retour en France où le Parti Socialiste faisait sa rentrée hier à Blois avec la primaire de la gauche en ligne de mire pour la présidentielle 2027. François Hollande a confirmé qu'il n'y participerait pas et l'ancien président a même annoncé plus tôt un moment de vérité au mois de décembre avec l'objectif de rassembler les démocrates au-delà des partis. Côté économie, pas de croissance au deuxième trimestre en France. Le PIB avait déjà reculé de 0,2% sur les trois premiers mois de l'année. Le pays évite donc pour l'instant la récession technique. Et du nouveau dans l'affaire du petit Émile, la vaste campagne de prélèvement ADN n'a rien donné. 106 personnes ont été testées au Auvernais sans qu'aucune correspondance ne soit retrouvée avec les traces inconnues présentes sur les vêtements de l'enfant. On termine avec du sport et du cyclisme. Andreas Leknessund a remporté la 7e étape du Tour d'Espagne hier. Il a devancé ses compagnons d'échappée, Tobias Johannessen et Wout van Aert. Tadej Pogacar conserve le maillot de leader.
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2: La météo pour ce samedi 29 août, une perturbation atténuée donne quelques pluies et averses du bassin rennais et du pays nantais à la Normandie et au Nord-Pas-de-Calais. À l'avant, les nuages dominent des Charentes aux Ardennes. Les températures pour ce samedi matin, 18 degrés sur Brest et Cherbourg, 18 également pour Lille et Paris, 18 à Strasbourg, 18 également pour Lyon et Toulouse, 21 degrés pour Nice et 25 pour Ajaccio. Et pour ce samedi après-midi, 21 degrés sur les Hauts-de-France, la Normandie, la Bretagne, 22 degrés sur l'Île-de-France et le Centre-Val-de-Loire, 26 sur le Grand Est et l'Alsace, 27 degrés sur la Nouvelle-Aquitaine et la vallée du Rhône, 29 degrés sur l'Occitanie, 30 degrés sur la Corse et sur le pourtour méditerranéen.
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4: Bonjour à toutes et à tous. On débute avec du football et on connaît désormais les adversaires des clubs français engagés en Ligue des Champions. Pour la phase de poule, le PSG a hérité d'adversaires coriaces avec le FC Barcelone à Manchester City, la AS Rome, Aston Villa, Galatasaray, Villarreal, Bratislava et

0: à Louis II face au Górnik Zabrze. Victoire monégasque, 4 buts à 1 grâce à Brunner, Koulibaly, Golovin et Biarritz. CLS Monaco disputera donc la phase de poule de cette Conférence League. Et puis la Ligue 1 reprend ses droits dès ce soir pour le coup d'envoi de la deuxième journée avec un choc à Pierre-Mauroy entre Lille et le PSG. Le coup d'envoi sera donné à 20h45. En athlétisme, folle soirée à Zurich hier soir pour la Ligue de Diamant. 2 records du monde ont été battus. Alisson Dos Santos a couru le 400 mètres haies en 45 secondes 80. Et puis Masai Russell a amélioré le record du monde du 100 mètres haies féminin en 12 secondes 07. Une soirée qui a également été marquée par le duel à la perche entre Armand Duplantis et Emmanuel Karalis, qui ont tous deux échoué à 6 mètres 32. Mais c'est le Suédois qui s'est imposé en passant la barre des 6 mètres 25. En basket, l'équipe de France a fait un pas de plus vers la Coupe du Monde 2027 au Qatar. Les Bleus ont largement dominé la Slovénie, 92 à 67 hier soir à l'Accor Arena de Paris. Victoria Wembanyama a inscrit 22 points. Et puis en cyclisme, Tadej Pogacar domine toujours largement le Tour d'Espagne. Le Slovène s'est fait peur mais a remporté la 6e étape hier dans la montée de Bartolo où il a failli chuter. Très belle journée de sport.
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3: Bonsoir, le ministre du Travail Jean-Pierre Farandou a annoncé que le revenu de solidarité active et l'allocation de solidarité aux personnes âgées seront indexés sur l'inflation dans le budget 2027. Le projet de loi de finances et du budget de la sécurité sociale doit être présenté prochainement. Le feu de Calenzana en Haute-Corse est fixé. Au total, le bilan officiel fait état de 64 hectares parcourus par les flammes. 7 maisons, 5 bungalows et une dizaine de véhicules ont été détruits. D'importants moyens et matériels restent engagés afin de traiter les points chauds et les lisières. En moins de 2 semaines, 150 000 fidèles se sont inscrits pour assister aux célébrations du pape Léon XIV à Lourdes les 26 et 27 septembre prochains. Le sanctuaire sera plein et aucun accès ne sera autorisé. Sans le précieux sésame, à titre de comparaison, 60 000 pèlerins sont réunis lors des pèlerinages du 15 août, temps fort du sanctuaire. Les secours toujours à pied d'œuvre pour tenter de retrouver des rescapés deux jours après la crue destructrice qui a ravagé le nord du Népal et les pentes tibétaines. Les sauveteurs ont déjà extirpé 547 corps au Népal, 5 en Chine, près de 1400 personnes dont des centaines de touristes et de pèlerins étrangers sont toujours portés disparus. Près de 93 000 personnes pourraient avoir été affectées par ces inondations qui ont frappé mercredi une région frontalière entre le Népal et le Tibet. Un mot de football, le tirage au sort de la Ligue Europa a livré son verdict. Rennes affrontera notamment la Juventus Turin et l'Olympiakos en phase de Ligue. L'OM sera également opposé au club grec, le Celtic Glasgow ou encore le Bayer Leverkusen. Lyon croisera également la route des Allemands mais aussi celle de Crystal Palace. C'est la fin de ce flash, une bonne fin de journée à notre écoute.
4: Bonjour, c'est parti pour les infos people de cette semaine. En attaque avec Whitney Houston qui est toujours dans l'actualité malgré sa disparition. Elle a désormais sa propre poupée Barbie. Le fabricant Mattel a dévoilé une figurine collector pour l'anniversaire de la star qui aurait eu 63 ans ce mois d'août. La diva nous a quittés en 2012 à l'âge de 48 ans et ce jouet reprend le style de la chanteuse dans son clip I Wanna Dance With Somebody sorti en 87. La poupée porte une robe lila, des talons bleus et une coiffure volumineuse. L'équipe de Mattel a travaillé en direct avec les proches de l'artiste pour reproduire les traits de son visage. La star rejoint donc d'autres célébrités immortalisées par la marque comme Kylie Minogue ou encore Diana Ross. Et la poupée est disponible en précommande à 65 euros. On poursuit avec la routine sport de Tom Holland. La connaissez-vous ? Eh bien, l'acteur affiche un corps ultra athlétique dans ses films, Spider-Man notamment et l'Odyssée. Il a suivi un entraînement intensif avec le coach des célébrités de Figaver. Sa routine sportive porte un nom, elle s'appelle Cindy. Une séance de crossfit de 20 minutes avec des exercices au poids de corps. On enchaîne ensuite 5 tractions, 10 pompes et 15 squats. Bon courage, il faut répéter ce circuit le plus de fois possible dans les 20 minutes. La star a validé 27 tours au total et porte même souvent un gilet lesté pour corser en plus l'exercice. Enfin, on termine avec Taylor Swift qui entre dans la légende à Nashville. Nouveau record à son palmarès, elle va intégrer le panthéon des auteurs-compositeurs de Nashville. Elle devient la plus jeune artiste à recevoir cet honneur à 36 ans. L'institution existe depuis 1970. Elle célèbre les créateurs de la capitale de la country. La chanteuse rejoint donc des monuments de la musique comme Bob Dylan ou encore Shania Twain. La cérémonie d'intronisation se tiendra cet automne. Voilà pour les infos people. À très vite pour d'autres actus. Belle journée.
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5: Bonjour à tous. Dans la nuit de jeudi à vendredi, les intempéries ont mobilisé les secours à plusieurs centaines de reprises et fait 3 blessés légers. Dans l'est du pays, près de 2200 foyers étaient encore sans électricité.

Électricité hier matin. De nouveaux orages ont éclaté hier soir, mais le niveau d'alerte avait été abaissé à la vigilance jaune. Les sapeurs-pompiers, eux, ont annoncé hier un préavis de grève du 8 septembre au 20 octobre prochain. 9 organisations syndicales réclament davantage de moyens après un été marqué par de très nombreux méga-feux. Et justement, les incendies qui ont ravagé cet été la Gironde, les Landes ou encore le Var ont causé environ 25 000 sinistres pour un coût estimé à près de 500 millions d'euros. Et le bilan pourrait encore s'alourdir puisque les victimes peuvent déclarer leurs dégâts jusqu'au 31 août.

0: toucher le pays. Retour en France où le Parti Socialiste faisait sa rentrée hier à Blois avec la primaire de la gauche en ligne de mire pour la présidentielle 2027. François Hollande a confirmé qu'il n'y participerait pas et l'ancien président a même annoncé plus tôt un moment de vérité au mois de décembre avec l'objectif de rassembler les démocrates au-delà des partis. Côté économie, pas de croissance au deuxième trimestre en France. Le PIB avait déjà reculé de 0,2% sur les trois premiers mois de l'année. Le pays évite donc pour l'instant la récession technique. Et du nouveau dans l'affaire du petit Émile, la vaste campagne de prélèvement ADN n'a rien donné. 106 personnes ont été testées au Auvernais sans qu'aucune correspondance ne soit retrouvée avec les traces inconnues présentes sur les vêtements de l'enfant. On termine avec du sport et du cyclisme. Andreas Leknessund a remporté la 7e étape du Tour d'Espagne hier. Il a devancé ses compagnons d'échappée Tobias Johannessen et Wout van Aert. Tadej Pogacar conserve le maillot de leader.
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2: La météo pour ce samedi 29 août, une perturbation atténuée donne quelques pluies et averses du bassin rennais et du pays nantais à la Normandie et au Nord-Pas-de-Calais. À l'avant, les nuages dominent des Charentes aux Ardennes. Les températures pour ce samedi matin, 18 degrés sur Brest et Cherbourg, 18 également pour Lille et Paris, 18 à Strasbourg, 18 également pour Lyon et Toulouse, 21 degrés pour Nice et 25 pour Ajaccio. Et pour ce samedi après-midi, 21 degrés sur les Hauts-de-France, la Normandie, la Bretagne, 22 degrés sur l'Île-de-France et le Centre-Val-de-Loire, 26 sur le Grand Est et l'Alsace, 27 degrés sur la Nouvelle-Aquitaine et la vallée du Rhône, 29 degrés sur l'Occitanie, 30 degrés sur la Corse et sur le pourtour méditerranéen.
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4: Bonjour à toutes et à tous. On débute avec du football et on connaît désormais les adversaires des clubs français engagés en Ligue des Champions. Pour la phase de poule, le PSG a hérité d'adversaires coriaces avec le FC Barcelone, à Manchester City, la AS Rome, Aston Villa, Galatasaray, Villarreal, Bratislava et Côme. De son côté, Lens affrontera Manchester City, Liverpool, le club Bruges, le Sporting Portugal, Bodø/Glimt, Leipzig, Côme et le Slavia Prague. Et Lille sera opposé au Bayern Munich, Arsenal, le Betis Séville, la AS Rome, Galatasaray, Bodø/Glimt, Bratislava et Stuttgart. Mais on ne connaît pas encore le calendrier précis de ces confrontations. Le premier match, ce sera le 8 septembre et le tirage au sort avait lieu à Monaco. Eh bien, l'AS Monaco jouait également sa qualification en Conference League hier soir au stade Louis II face au Górnik Zabrze. Victoire monégasque, 4 buts à 1 grâce à Brunner, Koulibaly, Golovin et Biarritz. L'AS Monaco disputera donc la phase de poule de cette Conference League. Et puis la Ligue 1 reprend ses droits dès ce soir pour le coup d'envoi de la deuxième journée avec un choc à Pierre-Mauroy entre Lille et le PSG. Le coup d'envoi sera donné à 20h45. En athlétisme, folle soirée à Zurich hier soir pour la Ligue de Diamant. Deux records du monde ont été battus. Alisson Dos Santos a couru le 400 mètres haies en 45 secondes 80. Et puis Masai Russell a amélioré le record du monde du 100 mètres haies féminin en 12 secondes 07. Une soirée qui a également été marquée par le duel à la perche entre Armand Duplantis et Manuel Karalis, qui ont tous deux échoué à 6,32 m. Mais c'est le Suédois qui s'est imposé en passant la barre des 6,25 m. En basket, l'équipe de France a fait un pas de plus vers la Coupe du Monde 2027 au Qatar. Les Bleus ont largement dominé la Slovénie, 92 à 67 hier soir à l'Accor Arena de Paris. Victoria Ben Banyama a inscrit 22 points. Et puis en cyclique, Tadej Pogacar domine toujours largement le Tour d'Espagne. Le Slovène s'est fait peur, mais a remporté la 6e étape hier dans la montée de Bartolo, où il a failli chuter. Très belle journée de sport.
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6: Bonsoir, le ministre du Travail Jean-Pierre Farandou a annoncé que le revenu de solidarité active et l'allocation de solidarité aux personnes âgées seront indexés sur l'inflation dans le budget 2027. Le projet de loi de finances et du budget de la sécurité sociale doit être présenté prochainement. Le feu de Calenzana en Haute-Corse est fixé. Au total, le bilan officiel fait état de 64 hectares parcourus par les flammes. 7 maisons, 5 bungalows et une dizaine de véhicules ont été détruits. D'importants moyens et matériels restent engagés afin de traiter les points chauds et les lisières. En moins de deux semaines, 150 000 fidèles se sont inscrits pour assister aux célébrations du pape Léon XIV à Lourdes les 26 et 27 septembre prochains. Le sanctuaire sera plein et aucun accès ne sera autorisé. Sans le précieux sésame, à titre de comparaison, 60 000 pèlerins sont réunis lors des pèlerinages du 15 août, temps fort du sanctuaire. Les secours toujours à pied d'œuvre pour tenter de retrouver des rescapés deux jours après la crue destructrice qui a ravagé le nord du Népal et les pentes tibétaines. Les sauveteurs ont déjà extirpé 547 corps au Népal, 5 en Chine, près de 1400 personnes dont des centaines de touristes et de pèlerins étrangers sont toujours portés disparus. Près de 93 000 personnes pourraient avoir été affectées par ces inondations qui ont frappé mercredi une région frontalière entre le Népal et le Tibet. Un mot de football, le tirage au sort de la Ligue Europa a livré son verdict. Rennes affrontera notamment la Juventus Turin et l'Olympiakos en phase de Ligue. L'OM sera également opposé au club grec, le Celtic Glasgow ou encore le Bayer Leverkusen. Lyon croisera également la route des Allemands mais aussi celle de Crystal Palace. C'est la fin de ce flash, une bonne fin de journée à notre écoute.
7: Bonjour, c'est parti pour les infos people de cette semaine. On attaque avec Whitney Houston qui est toujours dans l'actualité malgré sa disparition. Elle a désormais sa propre poupée Barbie. Le fabricant Mattel a dévoilé une figurine collector pour l'anniversaire de la star qui aurait eu 63 ans ce mois d'août. La diva nous a quitté en 2012 à l'âge de 48 ans et ce jouet reprend le style de la chanteuse dans son clip I Wanna Dance With Somebody sorti en 87. La poupée porte une robe lila, des talons bleus et une coiffure volumineuse. L'équipe de Mattel a travaillé en direct avec les proches de l'artiste pour reproduire les traits de son visage. La star rejoint donc d'autres célébrités immortalisées par la marque comme Kylie Minogue ou encore Diana Ross. Et la poupée est disponible en précommande à 65 euros. On poursuit avec la routine sport de Tom Holland. La connaissez-vous ? Eh bien, l'acteur affiche un corps ultra athlétique dans ses films, Spider-Man notamment et l'Odyssée. Il a suivi un entraînement intensif avec le coach des célébrités de Figaver. Sa routine sportive porte un nom. Elle s'appelle Cindy. Une séance de crossfit de 20 minutes avec des exercices au poids de corps. On enchaîne ensuite 5 tractions, 10 pompes et 15 squats. Bon courage, il faut répéter ce circuit le plus de fois possible dans les 20 minutes. La star a validé 27 tours au total et porte même souvent un gilet lesté pour corser en plus l'exercice. Enfin, on termine avec Taylor Swift qui entre dans la légende à Nashville. Nouveau record à son palmarès, elle va intégrer le panthéon des auteurs-compositeurs de Nashville. Elle devient la plus jeune artiste à recevoir cet honneur à 36 ans. L'institution existe depuis 1970. Elle célèbre les créateurs de la capitale de la country. La chanteuse rejoint donc des monuments de la musique comme Bob Dylan ou encore Shania Twain. La cérémonie d'intronisation se tiendra cet automne. Voilà pour les infos people. À très vite pour d'autres actus. Belle journée.
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0: Bonjour à tous. Dans la nuit de jeudi à vendredi, les intempéries ont mobilisé les secours à plusieurs centaines de reprises et fait 3 blessés légers. Minuit. Dans l'est du pays, près de 2200 foyers étaient encore sans électricité hier matin. De nouveaux orages ont éclaté hier soir, mais le niveau d'alerte avait été abaissé à la vigilance jaune. Les sapeurs-pompiers, eux, ont annoncé hier un préavis de grève du 8 septembre au 20 octobre prochain. 9 organisations syndicales réclament davantage de moyens après un été marqué par de très nombreux méga-feux. Et justement, les incendies qui ont ravagé cet été la Gironde, les Landes ou encore le Var ont causé environ 25 000 sinistres pour un coût estimé à près de 500 millions d'euros. Et le bilan pourrait encore s'alourdir puisque les victimes peuvent déclarer leurs dégâts jusqu'au 31 août.

0: pays. Retour en France où le Parti Socialiste faisait sa rentrée hier à Blois avec la primaire de la gauche en ligne de mire pour la présidentielle 2027. François Hollande a confirmé qu'il n'y participerait pas et l'ancien président a même annoncé plutôt un moment de vérité au mois de décembre avec l'objectif de rassembler les démocrates au-delà des partis. Côté économie, pas de croissance au deuxième trimestre en France. Le PIB avait déjà reculé de 0,2% sur les trois premiers mois de l'année. Le pays évite donc pour l'instant la récession technique. Et du nouveau dans l'affaire du petit Émile, la vaste campagne de prélèvement ADN n'a rien donné. 106 personnes ont été testées au Auvernais sans qu'aucune correspondance ne soit retrouvée avec les traces inconnues présentes sur les vêtements de l'enfant. On termine avec du sport et du cyclisme. Andreas Leknessund a remporté la 7e étape du Tour d'Espagne hier. Il a devancé ses compagnons d'échappée, Tobias Johannessen et Wout van Aert. Tadej Pogacar conserve le maillot de leader.
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0: Bonjour à tous. Dans la nuit de jeudi à vendredi, les intempéries ont mobilisé les secours à plusieurs centaines de reprises et fait 3 blessés légers. Dans l'est du pays, près de 2200 foyers étaient encore sans électricité hier matin. De nouveaux orages ont éclaté hier soir, mais le niveau d'alerte avait été abaissé à la vigilance jaune. Les sapeurs-pompiers, eux, ont annoncé hier un préavis de grève du 8 septembre au 20 octobre prochain. 9 organisations syndicales réclament davantage de moyens après un été marqué par de très nombreux méga-feux. Et justement, les incendies qui ont ravagé cet été la Gironde, les Landes ou encore le Var ont causé environ 25 000 sinistres pour un coût estimé à près de 500 millions d'euros. Et le bilan pourrait encore s'alourdir puisque les victimes peuvent déclarer leurs dégâts jusqu'au 31 août.

0: pays. Retour en France où le Parti Socialiste faisait sa rentrée hier à Blois avec la primaire de la gauche en ligne de mire pour la présidentielle 2027. François Hollande a confirmé qu'il n'y participerait pas et l'ancien président a même annoncé plutôt un moment de vérité au mois de décembre avec l'objectif de rassembler les démocrates au-delà des partis. Côté économie, pas de croissance au deuxième trimestre en France. Le PIB avait déjà reculé de 0,2% sur les trois premiers mois de l'année. Le pays évite donc pour l'instant la récession technique. Et du nouveau dans l'affaire du petit Émile, la vaste campagne de prélèvement ADN n'a rien donné. 106 personnes ont été testées au Auvernais sans qu'aucune correspondance ne soit retrouvée avec les traces inconnues présentes sur les vêtements de l'enfant. On termine avec du sport et du cyclisme. Andreas Leknessund a remporté la 7e étape du Tour d'Espagne hier. Il a devancé ses compagnons d'échappée, Tobias Johannessen et Wout van Aert. Tadej Pogacar conserve le maillot de leader.
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2: Bonjour à toutes et à tous. On débute avec du football et on connaît désormais les adversaires des clubs français engagés en Ligue des Champions. Pour la phase de poule, le PSG a hérité d'adversaires coriaces avec le FC Barcelone, à Manchester City, la AS Rome, Aston Villa, Galatasaray, Villarreal, Bratislava et Köln. De son côté, Lens affrontera Manchester City, Liverpool, le club Bruges, le Sporting Portugal, Bodo Glimt, Leipzig, Köln et le Slavia Prague. Et Lille sera opposé au Bayern Munich, Arsenal, le Betis Séville, la AS Rome, Galatasaray, Bodo Glimt, Bratislava et Stuttgart. Mais on ne connaît pas encore le calendrier précis de ces confrontations. Le premier match, ce sera le 8 septembre et le tirage au sort avait lieu à Monaco. Eh bien, l'AS Monaco jouait également sa qualification en Conference League hier soir au stade Louis II face au Górnik Zabrze. Victoire monégasque, 4 buts à 1 grâce à Brunner, Koulibaly, Golovin et Biarritz. L'AS Monaco disputera donc la phase de poule de cette Conference League et puis la Ligue 1 reprend ses droits dès ce soir pour le coup d'envoi de la deuxième journée avec un choc à Pierre-Mauroy entre Lille et le PSG. Le coup d'envoi sera donné à 20h45. En athlétisme, folle soirée à Zurich hier soir pour la Ligue de Diamant. 2 records du monde ont été battus. Alison Dos Santos a couru le 400 mètres haies en 45 secondes 80. Et puis Masai Rossel a amélioré le record du monde du 100 mètres haies féminin en 12 secondes 07. Une soirée qui a également été marquée par le duel à la perche entre Armand Duplantis et Emmanuel Karalis, qui ont tous deux échoué à 6,32 m. Mais c'est le Suédois qui s'est imposé en passant la barre des 6,25 m. En basket, l'équipe de France a fait un pas de plus vers la Coupe du Monde 2027 au Qatar. Les Bleus ont largement dominé la Slovénie, 92 à 67 hier soir à l'Accor Arena de Paris. Victoria Wembanyama a inscrit 22 points. Et puis en cyclisme, Tadej Pogacar domine toujours largement le Tour d'Espagne. Le Slovène s'est fait peur, mais a remporté la 6e étape hier dans la montée de Bartolo, où il a failli chuter. Très belle journée de sport.
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5: Bonsoir, le ministre du Travail Jean-Pierre Farandou a annoncé que le revenu de solidarité active et l'allocation de solidarité aux personnes âgées seront indexés sur l'inflation dans le budget 2027. Le projet de loi de finances et du budget de la sécurité sociale doit être présenté prochainement. Le feu de Calenzana en Haute-Corse est fixé. Au total, le bilan officiel fait état de 64 hectares parcourus par les flammes. 7 maisons, 5 bungalows et une dizaine de véhicules ont été détruits. D'importants moyens et matériels restent engagés afin de traiter les points chauds et les lisières. En moins de 2 semaines, 150 000 fidèles se sont inscrits pour assister aux célébrations du pape Léon XIV à Lourdes les 26 et 27 septembre prochains. Le sanctuaire sera plein et aucun accès ne sera autorisé sans le précieux sésame. À titre de comparaison, 60 000 pèlerins sont réunis lors des pèlerinages du 15 août de temps fort du sanctuaire. Les secours toujours à pied d'œuvre pour tenter de retrouver des rescapés deux jours après la crue destructrice qui a ravagé le nord du Népal et les pentes tibétaines. Les sauveteurs ont déjà extirpé 547 corps au Népal, 5 en Chine. Près de 1400 personnes, dont des centaines de touristes et de pèlerins étrangers, sont toujours portées disparues. Près de 93 000 personnes pourraient avoir été affectées par ces inondations qui ont frappé mercredi une région frontalière entre le Népal et le Tibet. Un mot de football, le tirage au sort de la Ligue Europa a livré son verdict. Rennes affrontera notamment la Juventus Turin et l'Olympiakos en phase de Ligue. L'OM sera également opposé au club grec, le Celtic Glasgow ou encore le Bayer Leverkusen. Lyon croisera également la route des Allemands mais aussi celle de Crystal Palace. C'est la fin de ce flash, une bonne fin de journée à notre écoute.
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0: Bonjour à tous. Dans la nuit de jeudi à vendredi, les intempéries ont mobilisé les secours à plusieurs centaines de reprises et fait 3 blessés légers. Dans l'est du pays, près de 2200 foyers étaient encore sans électricité hier matin. De nouveaux orages ont éclaté hier soir, mais le niveau d'alerte avait été abaissé à la vigilance jaune. Les sapeurs-pompiers, eux, ont annoncé hier un préavis de grève du 8 septembre au 20 octobre prochain. 9 organisations syndicales réclament davantage de moyens après un été marqué par de très nombreux méga-feux. Et justement, les incendies qui ont ravagé cet été la Gironde, les Landes ou encore le Var ont causé environ 25 000 sinistres pour un coût estimé à près de 500 millions d'euros. Et le bilan pourrait encore s'alourdir puisque les victimes peuvent déclarer leurs dégâts jusqu'au 31 août.

0: qui a touché le pays. Retour en France où le Parti Socialiste faisait sa rentrée hier à Blois avec la primaire de la gauche en ligne de mire pour la présidentielle 2027. François Hollande a confirmé qu'il n'y participerait pas et l'ancien président a même annoncé plus tôt un moment de vérité au mois de décembre avec l'objectif de rassembler les démocrates au-delà des partis. Côté économie, pas de croissance au deuxième trimestre en France. Le PIB avait déjà reculé de 0,2% sur les trois premiers mois de l'année. Le pays évite donc pour l'instant la récession technique. Et du nouveau dans l'affaire du petit Émile, la vaste campagne de prélèvement ADN n'a rien donné. 106 personnes ont été testées au Auvernais sans qu'aucune correspondance ne soit retrouvée avec les traces inconnues présentes sur les vêtements de l'enfant. On termine avec du sport et du cyclisme. Andreas Leknessund a remporté la 7e étape du Tour d'Espagne hier. Il a devancé ses compagnons d'échappée Tobias Johannessen et Wout van Aert. Tadej Pogacar conserve le maillot de leader.
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2: Bonjour à toutes et à tous. On débute avec du football et on connaît désormais les adversaires des clubs français engagés en Ligue des Champions. Pour la phase de poule, le PSG a hérité d'adversaires coriaces avec le FC Barcelone, à Manchester City, la AS Rome, Aston Villa, Galatasaray, Villarreal, Bratislava et Côme. De son côté, Lens affrontera Manchester City, Liverpool, le club Bruges, le Sporting Portugal, Bodø/Glimt, Leipzig, Côme et le Slavia Prague. Et Lille sera opposé au Bayern Munich, Arsenal, le Betis Séville, la AS Rome, Galatasaray, Bodø/Glimt, Bratislava et Stuttgart. Mais on ne connaît pas encore le calendrier précis de ces confrontations. Le premier match, ce sera le 8 septembre et le tirage au sort avait lieu à Monaco. Eh bien, l'AS Monaco jouait également sa qualification en Conference League hier soir au stade Louis II face au Górnik Zabrze. Victoire monégasque, 4 buts à 1 grâce à Brunner, Koulibaly, Golovin et Biarritz. L'AS Monaco disputera donc la phase de poule de cette Conference League. Et puis la Ligue 1 reprend ses droits dès ce soir pour le coup d'envoi de la deuxième journée avec un choc à Pierre-Mauroy entre Lille et le PSG. Le coup d'envoi sera donné à 20h45. En athlétisme, folle soirée à Zurich hier soir pour la Ligue de Diamant. 2 records du monde ont été battus. Alisson Dos Santos a couru le 400 mètres haies en 45 secondes 80. Et puis Masai Russell a amélioré le record du monde du 100 mètres haies féminin en 12 secondes 07. Une soirée qui a également été marquée par le duel à la perche entre Armand Duplantis et Manuel Karalis, qui ont tous deux échoué à 6 m 32. Mais c'est le Suédois qui s'est imposé en passant la barre des 6 m 25. En basket, l'équipe de France a fait un pas de plus vers la Coupe du Monde 2027 au Qatar. Les Bleus ont largement dominé la Slovénie, 92 à 67 hier soir à l'Accor Arena de Paris. Victoria Ben Banyama a inscrit 22 points et puis en cyclisme, Tadej Pogacar domine toujours largement le Tour d'Espagne. Le Slovène s'est fait peur mais a remporté la 6e étape hier dans la montée de Bartolo où il a failli chuter. Très belle journée de sport.
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5: Bonsoir, le ministre du Travail Jean-Pierre Farandou a annoncé que le revenu de solidarité active et l'allocation de solidarité aux personnes âgées seront indexés sur l'inflation dans le budget 2027. Le projet de loi de finances et du budget de la sécurité sociale doit être présenté prochainement. Le feu de Calenzana en Haute-Corse est fixé. Au total, le bilan officiel fait état de 64 hectares parcourus par les flammes. 7 maisons, 5 bungalows et une dizaine de véhicules ont été détruits. D'importants moyens et matériels restent engagés afin de traiter les points chauds et les lisières. En moins de 2 semaines, 150 000 fidèles se sont inscrits pour assister aux célébrations du pape Léon XIV à Lourdes les 26 et 27 septembre prochains. Le sanctuaire sera plein et aucun accès ne sera autorisé. Sans le précieux sésame, à titre de comparaison, 60 000 pèlerins sont réunis lors des pèlerinages du 15 août, temps fort du sanctuaire. Les secours toujours à pied d'œuvre pour tenter de retrouver des rescapés deux jours après la crue destructrice qui a ravagé le nord du Népal et les pentes tibétaines. Les sauveteurs ont déjà extirpé 547 corps au Népal, 5 en Chine, près de 1400 personnes dont des centaines de touristes et de pèlerins étrangers sont toujours portés disparus. Près de 93 000 personnes pourraient avoir été affectées par ces inondations qui ont frappé mercredi une région frontalière entre le Népal et le Tibet. Un mot de football, le tirage au sort de la Ligue Europa a livré son verdict. Rennes affrontera notamment la Juventus Turin et l'Olympiakos en phase de Ligue. L'OM sera également opposé au club grec, le Celtic Glasgow ou encore le Bayer Leverkusen. Lyon croisera également la route des Allemands mais aussi celle de Crystal Palace. C'est la fin de ce flash, une bonne fin de journée à notre écoute.
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0: Bonjour à tous. Dans la nuit de jeudi à vendredi, les intempéries ont mobilisé les secours à plusieurs centaines de reprises et fait 3 blessés légers. Dans l'est du pays, près de 2200 foyers étaient encore sans électricité hier matin. De nouveaux orages ont éclaté hier soir, mais le niveau d'alerte avait été abaissé à la vigilance jaune. Les sapeurs-pompiers, eux, ont annoncé hier un préavis de grève du 8 septembre au 20 octobre prochain. 9 organisations syndicales réclament davantage de moyens après un été marqué par de très nombreux méga-feux. Et justement, les incendies qui ont ravagé cet été la Gironde, les Landes ou encore le Var ont causé environ 25 000 sinistres pour un coût estimé à près de 500 millions d'euros. Et le bilan pourrait encore s'alourdir puisque les victimes peuvent déclarer leurs dégâts jusqu'au 31 août.

0: le pays. Retour en France où le Parti Socialiste faisait sa rentrée hier à Blois avec la primaire de la gauche en ligne de mire pour la présidentielle 2027. François Hollande a confirmé qu'il n'y participerait pas et l'ancien président a même annoncé plus tôt un moment de vérité au mois de décembre avec l'objectif de rassembler les démocrates au-delà des partis. Côté économie, pas de croissance au deuxième trimestre en France. Le PIB avait déjà reculé de 0,2% sur les trois premiers mois de l'année. Le pays évite donc pour l'instant la récession technique. Et du nouveau dans l'affaire du petit Émile, la vaste campagne de prélèvement ADN n'a rien donné. 106 personnes ont été testées au Auvernais sans qu'aucune correspondance ne soit retrouvée avec les traces inconnues présentes sur les vêtements de l'enfant. On termine avec du sport et du cyclisme. Andreas Leknessund a remporté la 7e étape du Tour d'Espagne hier. Il a devancé ses compagnons d'échappée Tobias Johannessen et Wout van Aert. Tadej Pogacar conserve le maillot de leader.
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2: Bonjour à toutes et à tous. On débute avec du football et on connaît désormais les adversaires des clubs français engagés en Ligue des Champions. Pour la phase de poule, le PSG a hérité d'adversaires coriaces avec le FC Barcelone, à Manchester City, la AS Rome, Aston Villa, Galatasaray, Villarreal, Bratislava et Côme. De son côté, Lens affrontera Manchester City, Liverpool, le club Bruges, le Sporting Portugal, Bodø/Glimt, Leipzig, Côme et le Slavia Prague. Et Lille sera opposé au Bayern Munich, Arsenal, le Betis Séville, la AS Rome, Galatasaray, Bodø/Glimt, Bratislava et Stuttgart. Mais on ne connaît pas encore le calendrier précis de ces confrontations. Le premier match, ce sera le 8 septembre et le tirage au sort avait lieu à Monaco. Eh bien, l'AS Monaco jouait également sa qualification en Conference League hier soir au stade Louis II face au Górnik Zabrze. Victoire monégasque, 4 buts à 1 grâce à Brunner, Koulibaly, Golovin et Biarritz. L'AS Monaco disputera donc la phase de poule de cette Conference League. Et puis la Ligue 1 reprend ses droits dès ce soir pour le coup d'envoi de la deuxième journée avec un choc à Pierre-Mauroy entre Lille et le PSG. Le coup d'envoi sera donné à 20h45. En athlétisme, folle soirée à Zurich hier soir pour la Ligue de Diamant. Deux records du monde ont été battus. Alisson Dos Santos a couru le 400 mètres haies en 45 secondes 80. Et puis Masai Russell a amélioré le record du monde du 100 mètres haies féminin en 12 secondes 07. Une soirée qui a également été marquée par le duel à la perche entre Armand Duplantis et Manuel Karalis, qui ont tous deux échoué à 6 m 32. Mais c'est le Suédois qui s'est imposé en passant la barre des 6 m 25. En basket, l'équipe de France a fait un pas de plus vers la Coupe du Monde 2027 au Qatar. Les Bleus ont largement dominé la Slovénie, 92 à 67 hier soir à l'Accor Arena de Paris. Victoria Ben Banyama a inscrit 22 points et puis en cyclique, Tadej Pogacar domine toujours largement le Tour d'Espagne. Le Slovène s'est fait peur mais a remporté la 6e étape hier dans la montée de Bartolo où il a failli chuter. Très belle journée de sport.
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5: Bonsoir, le ministre du Travail Jean-Pierre Farandou a annoncé que le revenu de solidarité active et l'allocation de solidarité aux personnes âgées seront indexés sur l'inflation dans le budget 2027. Le projet de loi de finances et du budget de la sécurité sociale doit être présenté prochainement. Le feu de Calenzana en Haute-Corse est fixé. Au total, le bilan officiel fait état de 64 hectares parcourus par les flammes. 7 maisons, 5 bungalows et une dizaine de véhicules ont été détruits. D'importants moyens et matériels restent engagés afin de traiter les points chauds et les lisières. En moins de 2 semaines, 150 000 fidèles se sont inscrits pour assister aux célébrations du pape Léon XIV à Lourdes les 26 et 27 septembre prochains. Le sanctuaire sera plein et aucun accès ne sera autorisé. Sans le précieux sésame, à titre de comparaison, 60 000 pèlerins sont réunis lors des pèlerinages du 15 août, temps fort du sanctuaire. Les secours toujours à pied d'œuvre pour tenter de retrouver des rescapés deux jours après la crue destructrice qui a ravagé le nord du Népal et les pentes tibétaines. Les sauveteurs ont déjà extirpé 547 corps au Népal, 5 en Chine, près de 1400 personnes dont des centaines de touristes et de pèlerins étrangers sont toujours portés disparus. Près de 93 000 personnes pourraient avoir été affectées par ces inondations qui ont frappé mercredi une région frontalière entre le Népal et le Tibet. Un mot de football, le tirage au sort de la Ligue Europa a livré son verdict. Rennes affrontera notamment la Juventus Turin et l'Olympiakos en phase de Ligue. L'OM sera également opposé au club grec, le Celtic Glasgow ou encore le Bayer Leverkusen. Lyon croisera également la route des Allemands mais aussi celle de Crystal Palace. C'est la fin de ce flash, une bonne fin de journée à notre écoute.
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0: Bonjour à tous. Dans la nuit de jeudi à vendredi, les intempéries ont mobilisé les secours à plusieurs centaines de reprises et fait 3 blessés légers. Dans l'est du pays, près de 2200 foyers étaient encore sans électricité hier matin. De nouveaux orages ont éclaté hier soir, mais le niveau d'alerte avait été abaissé à la vigilance jaune. Les sapeurs-pompiers, eux, ont annoncé hier un préavis de grève du 8 septembre au 20 octobre prochain. 9 organisations syndicales réclament davantage de moyens après un été marqué par de très nombreux méga-feux. Et justement, les incendies qui ont ravagé cet été la Gironde, les Landes ou encore le Var ont causé environ 25 000 sinistres pour un coût estimé à près de 500 millions d'euros. Et le bilan pourrait encore s'alourdir puisque les victimes peuvent déclarer leurs dégâts jusqu'au 31 août.

0: chez le pays. Retour en France où le Parti Socialiste faisait sa rentrée hier à Blois avec la primaire de la gauche en ligne de mire pour la présidentielle 2027. François Hollande a confirmé qu'il n'y participerait pas et l'ancien président a même annoncé plus tôt un moment de vérité au mois de décembre avec l'objectif de rassembler les démocrates au-delà des partis. Côté économie, pas de croissance au deuxième trimestre en France. Le PIB avait déjà reculé de 0,2% sur les trois premiers mois de l'année. Le pays évite donc pour l'instant la récession technique. Et du nouveau dans l'affaire du petit Émile, la vaste campagne de prélèvement ADN n'a rien donné. 106 personnes ont été testées au Auvernais sans qu'aucune correspondance ne soit retrouvée avec les traces inconnues présentes sur les vêtements de l'enfant. On termine avec du sport et du cyclisme. Andreas Leknessund a remporté la 7e étape du Tour d'Espagne hier. Il a devancé ses compagnons d'échappée, Tobias Johannessen et Wout van Aert. Tadej Pogacar conserve le maillot de leader.
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2: Bonjour à toutes et à tous. On débute avec du football et on connaît désormais les adversaires des clubs français engagés en Ligue des Champions. Pour la phase de poule, le PSG a hérité d'adversaires coriaces avec le FC Barcelone, à Manchester City, la AS Rome, Aston Villa, Galatasaray, Villarreal, Bratislava et Köln. De son côté, Lens affrontera Manchester City, Liverpool, le club Bruges, le Sporting Portugal, Bodo Glimt, Leipzig, Köln et le Slavia Prague. Et Lille sera opposé au Bayern Munich, Arsenal, le Betis Séville, la AS Rome, Galatasaray, Bodo Glimt, Bratislava et Stuttgart. Mais on ne connaît pas encore le calendrier précis de ces confrontations. Le premier match, ce sera le 8 septembre et le tirage au sort avait lieu à Monaco. Eh bien, l'AS Monaco jouait également sa qualification en Conference League hier soir au stade Louis II face au Górnik Zabrze. Victoire monégasque, 4 buts à 1 grâce à Brunner, Koulibaly, Golovin et Biarritz. L'AS Monaco disputera donc la phase de poule de cette Conference League et puis la Ligue 1 reprend ses droits dès ce soir pour le coup d'envoi de la deuxième journée avec un choc à Pierre-Mauroy entre Lille et le PSG. Le coup d'envoi sera donné à 20h45. En athlétisme, folle soirée à Zurich hier soir pour la Ligue de Diamant. 2 records du monde ont été battus. Alison Dos Santos a couru le 400 mètres haies en 45 secondes 80. Et puis Masai Rossel a amélioré le record du monde du 100 mètres haies féminin en 12 secondes 07. Une soirée qui a également été marquée par le duel à la perche entre Armand Duplantis et Emmanuel Karalis, qui ont tous deux échoué à 6,32 m. Mais c'est le Suédois qui s'est imposé en passant la barre des 6,25 m. En basket, l'équipe de France a fait un pas de plus vers la Coupe du Monde 2027 au Qatar. Les Bleus ont largement dominé la Slovénie, 92 à 67 hier soir à l'Accor Arena de Paris. Victoria Wembanyama a inscrit 22 points. Et puis en cyclisme, Tadej Pogacar domine toujours largement le Tour d'Espagne. Le Slovène s'est fait peur, mais a remporté la 6e étape hier dans la montée de Bartolo, où il a failli chuter. Très belle journée de sport.
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5: Bonsoir, le ministre du Travail Jean-Pierre Farandou a annoncé que le revenu de solidarité active et l'allocation de solidarité aux personnes âgées seront indexés sur l'inflation dans le budget 2027. Le projet de loi de finances et du budget de la sécurité sociale doit être présenté prochainement. Le feu de Calenzana en Haute-Corse est fixé. Au total, le bilan officiel fait état de 64 hectares parcourus par les flammes. 7 maisons, 5 bungalows et une dizaine de véhicules ont été détruits. D'importants moyens et matériels restent engagés afin de traiter les points chauds et les lisières. En moins de 2 semaines, 150 000 fidèles se sont inscrits pour assister aux célébrations du pape Léon XIV à Lourdes les 26 et 27 septembre prochains. Le sanctuaire sera plein et aucun accès ne sera autorisé sans le précieux sésame. À titre de comparaison, 60 000 pèlerins sont réunis lors des pèlerinages du 15 août de temps fort du sanctuaire. Les secours toujours à pied d'œuvre pour tenter de retrouver des rescapés 2 jours après la crue destructrice qui a ravagé le nord du Népal et les pentes tibétaines. Les sauveteurs ont déjà extirpé 547 corps au Népal, 5 en Chine. Près de 1400 personnes, dont des centaines de touristes et de pèlerins étrangers, sont toujours portés disparus. Près de 93 000 personnes pourraient avoir été affectées par ces inondations qui ont frappé mercredi une région frontalière entre le Népal et le Tibet. Un mot de football, le tirage au sort de la Ligue Europa a livré son verdict. Rennes affrontera notamment la Juventus Turin et l'Olympiakos en phase de Ligue. L'OM sera également opposé au club grec, le Celtic Glasgow ou encore le Bayer Leverkusen. Lyon croisera également la route des Allemands mais aussi celle de Crystal Palace. C'est la fin de ce flash, une bonne fin de journée à notre écoute.
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0: Bonjour à tous. Dans la nuit de jeudi à vendredi, les intempéries ont mobilisé les secours à plusieurs centaines de reprises et fait 3 blessés légers. Dans l'est du pays, près de 2200 foyers étaient encore sans électricité hier matin. De nouveaux orages ont éclaté hier soir, mais le niveau d'alerte avait été abaissé à la vigilance jaune. Les sapeurs-pompiers, eux, ont annoncé hier un préavis de grève du 8 septembre au 20 octobre prochain. 9 organisations syndicales réclament davantage de moyens après un été marqué par de très nombreux méga-feux. Et justement, les incendies qui ont ravagé cet été la Gironde, les Landes ou encore le Var ont causé environ 25 000 sinistres pour un coût estimé à près de 500 millions d'euros. Et le bilan pourrait encore s'alourdir puisque les victimes peuvent déclarer leurs dégâts jusqu'au 31 août.

0: toucher le pays. Retour en France où le Parti Socialiste faisait sa rentrée hier à Blois avec la primaire de la gauche en ligne de mire pour la présidentielle 2027. François Hollande a confirmé qu'il n'y participerait pas et l'ancien président a même annoncé plus tôt un moment de vérité au mois de décembre avec l'objectif de rassembler les démocrates au-delà des partis. Côté économie, pas de croissance au deuxième trimestre en France. Le PIB avait déjà reculé de 0,2% sur les trois premiers mois de l'année. Le pays évite donc pour l'instant la récession technique. Et du nouveau dans l'affaire du petit Émile, la vaste campagne de prélèvement ADN n'a rien donné. 106 personnes ont été testées au Auvernais sans qu'aucune correspondance ne soit retrouvée avec les traces inconnues présentes sur les vêtements de l'enfant. On termine avec du sport et du cyclisme. Andreas Leknessund a remporté la 7e étape du Tour d'Espagne hier. Il a devancé ses compagnons d'échappée Tobias Johannessen et Wout van Aert. Tadej Pogacar conserve le maillot de leader.
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2: Bonjour à toutes et à tous. On débute avec du football et on connaît désormais les adversaires des clubs français engagés en Ligue des Champions. Pour la phase de poule, le PSG a hérité d'adversaires coriaces avec le FC Barcelone, à Manchester City, la AS Rome, Aston Villa, Galatasaray, Villarreal, Bratislava et Côme. De son côté, Lens affrontera Manchester City, Liverpool, le club Bruges, le Sporting Portugal, Bodø/Glimt, Leipzig, Côme et le Slavia Prague. Et Lille sera opposé au Bayern Munich, Arsenal, le Betis Séville, la AS Rome, Galatasaray, Bodø/Glimt, Bratislava et Stuttgart. Mais on ne connaît pas encore le calendrier précis de ces confrontations. Le premier match, ce sera le 8 septembre et le tirage au sort avait lieu à Monaco. Eh bien, l'AS Monaco jouait également sa qualification en Conference League hier soir au stade Louis II face au Górnik Zabrze. Victoire monégasque, 4 buts à 1 grâce à Brunner, Koulibaly, Golovin et Biarritz. L'AS Monaco disputera donc la phase de poule de cette Conference League. Et puis la Ligue 1 reprend ses droits dès ce soir pour le coup d'envoi de la deuxième journée avec un choc à Pierre-Mauroy entre Lille et le PSG. Le coup d'envoi sera donné à 20h45. En athlétisme, folle soirée à Zurich hier soir pour la Ligue de Diamant. Deux records du monde ont été battus. Alisson Dos Santos a couru le 400 mètres haies en 45 secondes 80. Et puis Masai Russell a amélioré le record du monde du 100 mètres haies féminin.
3: Minuit 30.
2: 0,7. Une soirée qui a également été marquée par le duel à la perche entre Armand Duplantis et Emmanuel Karalis, qui ont tous deux échoué à 6,32 m. Mais c'est le Suédois qui s'est imposé en passant la barre des 6,25 m. En basket, l'équipe de France a fait un pas de plus vers la Coupe du Monde 2027 au Qatar. Les Bleus ont largement dominé la Slovénie, 92 à 67 hier soir à l'Accor Arena de Paris. Victoria Ben Banyama a inscrit 22 points. Et puis en cyclisme, Tadej Pogacar domine toujours largement le Tour d'Espagne. Le Slovène s'est fait peur, mais a remporté la 6e étape hier dans la montée de Bartolo, où il a failli chuter. Très belle journée de sport.
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6: Bonsoir, le ministre du Travail Jean-Pierre Farandou a annoncé que le revenu de solidarité active et l'allocation de solidarité aux personnes âgées seront indexés sur l'inflation dans le budget 2027. Le projet de loi de finances et du budget de la sécurité sociale doit être présenté prochainement. Le feu de Calenzana en Haute-Corse est fixé. Au total, le bilan officiel fait état de 64 hectares parcourus par les flammes. 7 maisons, 5 bungalows et une dizaine de véhicules ont été détruits. D'importants moyens et matériels restent engagés afin de traiter les points chauds et les lisières. En moins de 2 semaines, 150 000 fidèles se sont inscrits pour assister aux célébrations du pape Léon XIV à Lourdes les 26 et 27 septembre prochains. Le sanctuaire sera plein et aucun accès ne sera autorisé. Sans le précieux sésame, à titre de comparaison, 60 000 pèlerins sont réunis lors des pèlerinages du 15 août, temps fort du sanctuaire. Les secours toujours à pied d'œuvre pour tenter de retrouver des rescapés deux jours après la crue destructrice qui a ravagé le nord du Népal et les pentes tibétaines. Les sauveteurs ont déjà extirpé 547 corps au Népal, 5 en Chine, près de 1400 personnes dont des centaines de touristes et de pèlerins étrangers sont toujours portés disparus. Près de 93 000 personnes pourraient avoir été affectées par ces inondations qui ont frappé mercredi une région frontalière entre le Népal et le Tibet. Un mot de football, le tirage au sort de la Ligue Europa a livré son verdict. Rennes affrontera notamment la Juventus Turin et l'Olympiakos en phase de Ligue. L'OM sera également opposé au club grec, le Celtic Glasgow ou encore le Bayer Leverkusen. Lyon croisera également la route des Allemands mais aussi celle de Crystal Palace. C'est la fin de ce flash, une bonne fin de journée à notre écoute.
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0: Bonjour à tous. Dans la nuit de jeudi à vendredi, les intempéries ont mobilisé les secours à plusieurs centaines de reprises et fait 3 blessés légers. Dans l'est du pays, près de 2200 foyers étaient encore sans électricité hier matin. De nouveaux orages ont éclaté hier soir, mais le niveau d'alerte avait été abaissé à la vigilance jaune. Les sapeurs-pompiers, eux, ont annoncé hier un préavis de grève du 8 septembre au 20 octobre prochain. 9 organisations syndicales réclament davantage de moyens après un été marqué par de très nombreux méga-feux. Et justement, les incendies qui ont ravagé cet été la Gironde, les Landes ou encore le Var ont causé environ 25 000 sinistres pour un coût estimé à près de 500 millions d'euros. Et le bilan pourrait encore s'alourdir puisque les victimes peuvent déclarer leurs dégâts jusqu'au 31 août.

0: pays. Retour en France où le Parti socialiste faisait sa rentrée hier à Blois avec la primaire de la gauche en ligne de mire pour la présidentielle 2027. François Hollande a confirmé qu'il n'y participerait pas et l'ancien président a même annoncé plus tôt un moment de vérité au mois de décembre avec l'objectif de rassembler les démocrates au-delà des partis. Côté économie, pas de croissance au deuxième trimestre en France. Le PIB avait déjà reculé de 0,2% sur les trois premiers mois de l'année. Le pays évite donc pour l'instant la récession technique. Et du nouveau dans l'affaire du petit Émile, la vaste campagne de prélèvement ADN n'a rien donné. 106 personnes ont été testées au Auvernais sans qu'aucune correspondance ne soit retrouvée avec les traces inconnues présentes sur les vêtements de l'enfant. On termine avec du sport et du cyclisme. Andreas Leknessund a remporté la 7e étape du Tour d'Espagne hier. Il a devancé ses compagnons d'échappée, Tobias Johannessen et Wout van Aert. Tadej Pogacar conserve le maillot de leader.
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2: Bonjour à toutes et à tous. On débute avec du football et on connaît désormais les adversaires des clubs français engagés en Ligue des Champions. Pour la phase de poule, le PSG a hérité d'adversaires coriaces avec le FC Barcelone, à Manchester City, la AS Rome, Aston Villa, Galatasaray, Villarreal, Bratislava et Com. De son côté, Lens affrontera Manchester City, Liverpool, le Club Bruges, le Sporting Portugal, Bodo Glimt, Leipzig, Com et le Slavia Prague. Et Lille sera opposé au Bayern Munich, Arsenal, le Betis Séville, la AS Rome, Galatasaray, Bodo Glimt, Bratislava et Stuttgart. Mais on ne connaît pas encore le calendrier précis de ces confrontations. Le premier match, ce sera le 8 septembre et le tirage au sort avait lieu à Monaco. Eh bien, l'AS Monaco jouait également sa qualification en Conference League hier soir au stade Louis II face au Górnik Zabrze. Victoire monégasque, 4 buts à 1 grâce à Brunner, Koulibaly, Golovin et Biarritz. L'AS Monaco disputera donc la phase de poule de cette Conference League et puis la Ligue 1 reprend ses droits dès ce soir pour le coup d'envoi de la deuxième journée avec un choc à Pierre-Mauroy entre Lille et le PSG. Le coup d'envoi sera donné à 20h45. En athlétisme, folle soirée à Zurich hier soir pour la Ligue de Diamant. 2 records du monde ont été battus. Alison Dos Santos a couru le 400 mètres haies en 45 secondes 80. Et puis Masai Russell a amélioré le record du monde du 100 mètres haies féminin en 12 secondes 07. Une soirée qui a également été marquée par le duel à la perche entre Armand Duplantis et Emmanuel Karalis, qui ont tous deux échoué à 6,32 m. Mais c'est le Suédois qui s'est imposé en passant la barre des 6,25 m. En basket, l'équipe de France a fait un pas de plus vers la Coupe du Monde 2027 au Qatar. Les Bleus ont largement dominé la Slovénie, 92 à 67 hier soir à l'Accor Arena de Paris. Victoria Ben-Banyama a inscrit 22 points. Et puis en cyclisme, Tadej Pogacar domine toujours largement le Tour d'Espagne. Le Slovène s'est fait peur, mais a remporté la 6e étape hier dans la montée de Bartolo, où il a failli chuter. Très belle journée de sport.
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5: Bonsoir, le ministre du Travail Jean-Pierre Farandou a annoncé que le revenu de solidarité active et l'allocation de solidarité aux personnes âgées seront indexés sur l'inflation dans le budget 2027. Le projet de loi de finances et du budget de la sécurité sociale doit être présenté prochainement. Le feu de Calenzana en Haute-Corse est fixé. Au total, le bilan officiel fait état de 64 hectares parcourus par les flammes. 7 maisons, 5 bungalows et une dizaine de véhicules ont été détruits. D'importants moyens et matériels restent engagés afin de traiter les points chauds et les lisières. En moins de 2 semaines, 150 000 fidèles se sont inscrits pour assister aux célébrations du pape Léon XIV à Lourdes les 26 et 27 septembre prochains. Le sanctuaire sera plein et aucun accès ne sera autorisé sans le précieux sésame. À titre de comparaison, 60 000 pèlerins sont réunis lors des pèlerinages du 15 août de temps fort du sanctuaire. Les secours toujours à pied d'œuvre pour tenter de retrouver des rescapés deux jours après la crue destructrice qui a ravagé le nord du Népal et les pentes tibétaines. Les sauveteurs ont déjà extirpé 547 corps au Népal. 5 en Chine, près de 1400 personnes, dont des centaines de touristes et de pèlerins étrangers, sont toujours portés disparus. Près de 93 000 personnes pourraient avoir été affectées par ces inondations qui ont frappé mercredi une région frontalière entre le Népal et le Tibet. Un mot de football, le tirage au sort de la Ligue Europa a livré son verdict. Rennes affrontera notamment la Juventus Turin et l'Olympiakos en phase de Ligue. L'OM sera également opposé au club grec, le Celtic Glasgow ou encore le Bayer Leverkusen. Lyon croisera également la route des Allemands mais aussi celle de Crystal Palace. C'est la fin de ce flash, une bonne fin de journée à notre écoute.
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0: Bonjour à tous. Dans la nuit de jeudi à vendredi, les intempéries ont mobilisé les secours à plusieurs centaines de reprises et fait 3 blessés légers. Dans l'est du pays, près de 2200 foyers étaient encore sans électricité hier matin. De nouveaux orages ont éclaté hier soir, mais le niveau d'alerte avait été abaissé à la vigilance jaune.

après un été marqué par de très nombreux méga-feux. Et justement, les incendies qui ont ravagé cet été la Gironde, les Landes ou encore le Var ont causé environ 25 000 sinistres pour un coût estimé à près de 500 millions d'euros. Et le bilan pourrait encore s'alourdir puisque les victimes peuvent déclarer leurs dégâts jusqu'au 31 août.

0: qui a touché le pays. Retour en France où le Parti Socialiste faisait sa rentrée hier à Blois avec la primaire de la gauche en ligne de mire pour la présidentielle 2027. François Hollande a confirmé qu'il n'y participerait pas et l'ancien président a même annoncé plus tôt un moment de vérité au mois de décembre avec l'objectif de rassembler les démocrates au-delà des partis. Côté économie, pas de croissance au deuxième trimestre en France. Le PIB avait déjà reculé de 0,2% sur les trois premiers mois de l'année. Le pays évite donc pour l'instant la récession technique. Et du nouveau dans l'affaire du petit Émile, la vaste campagne de prélèvement ADN n'a rien donné. 106 personnes ont été testées au Auvernais sans qu'aucune correspondance ne soit retrouvée avec les traces inconnues présentes sur les vêtements de l'enfant. On termine avec du sport et du cyclisme. Andreas Leknessund a remporté la 7e étape du Tour d'Espagne hier. Il a devancé ses compagnons d'échappée, Tobias Johannessen et Wout van Aert. Tadej Pogacar conserve le maillot de leader.
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2: Bonjour à toutes et à tous. On débute avec du football et on connaît désormais les adversaires des clubs français engagés en Ligue des Champions. Pour la phase de poule, le PSG a hérité d'adversaires coriaces avec le FC Barcelone, à Manchester City, la AS Rome, Aston Villa, Galatasaray, Villarreal, Bratislava et Com. De son côté, Lens affrontera Manchester City, Liverpool, le Club Bruges, le Sporting Portugal, Bodø/Glimt, Leipzig, Com et le Slavia Prague. Et Lille sera opposé au Bayern Munich, Arsenal, le Betis Séville, la AS Rome, Galatasaray, Bodø/Glimt, Bratislava et Stuttgart. Mais on ne connaît pas encore le calendrier précis de ces confrontations. Le premier match, ce sera le 8 septembre et le tirage au sort avait lieu à Monaco. Eh bien, l'AS Monaco jouait également sa qualification en Conference League hier soir au stade Louis II face au Górnik Zabrze. Victoire monégasque, 4 buts à 1 grâce à Brunner, Koulibaly, Golovin et Biarritz. L'AS Monaco disputera donc la phase de poule de cette Conference League. Et puis la Ligue 1 reprend ses droits dès ce soir pour le coup d'envoi de la deuxième journée avec un choc à Pierre-Marois entre Lille et le PSG. Le coup d'envoi sera donné à 20h45. En athlétisme, folle soirée à Zurich hier soir pour la Ligue de Diamant. 2 records du monde ont été battus. Alisson Dos Santos a couru le 400 mètres haies en 45 secondes 80. Et puis Masai Russell a amélioré le record du monde du 100 mètres haies féminin en 12 secondes 07. Une soirée qui a également été marquée par le duel à la perche entre Armand Duplantis et Emmanuel Karalis, qui ont tous deux échoué à 6,32 m. Mais c'est le Suédois qui s'est imposé en passant la barre des 6,25 m. En basket, l'équipe de France a fait un pas de plus vers la Coupe du Monde 2027 au Qatar. Les Bleus ont largement dominé la Slovénie, 92 à 67 hier soir à l'Accor Arena de Paris. Victoria Wembanyama a inscrit 22 points. Et puis en cyclisme, Tadej Pogacar domine toujours largement le Tour d'Espagne. Le Slovène s'est fait peur, mais a remporté la 6e étape hier dans la montée de Bartolo, où il a failli chuter. Très belle journée de sport.
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5: Bonsoir, le ministre du Travail Jean-Pierre Farandou a annoncé que le revenu de solidarité active et l'allocation de solidarité aux personnes âgées seront indexés sur l'inflation dans le budget 2027. Le projet de loi de finances et du budget de la sécurité sociale doit être présenté prochainement. Le feu de Calenzana en Haute-Corse est fixé. Au total, le bilan officiel fait état de 64 hectares parcourus par les flammes. 7 maisons, 5 bungalows et une dizaine de véhicules ont été détruits. D'importants moyens et matériels restent engagés afin de traiter les points chauds et les lisières. En moins de 2 semaines, 150 000 fidèles se sont inscrits pour assister aux célébrations du pape Léon XIV à Lourdes les 26 et 27 septembre prochains. Le sanctuaire sera plein et aucun accès ne sera autorisé. Sans le précieux sésame, à titre de comparaison, 60 000 pèlerins sont réunis lors des pèlerinages du 15 août, temps fort du sanctuaire. Les secours toujours à pied d'œuvre pour tenter de retrouver des rescapés deux jours après la crue destructrice qui a ravagé le nord du Népal et les pentes tibétaines. Les sauveteurs ont déjà extirpé 547 corps au Népal, 5 en Chine, près de 1400 personnes dont des centaines de touristes et de pèlerins étrangers sont toujours portés disparus. Près de 93 000 personnes pourraient avoir été affectées par ces inondations qui ont frappé mercredi une région frontalière entre le Népal et le Tibet. Un mot de football, le tirage au sort de la Ligue Europa a livré son verdict. Rennes affrontera notamment la Juventus Turin et l'Olympiakos en phase de Ligue. L'OM sera également opposé au club grec, le Celtic Glasgow ou encore le Bayer Leverkusen. Lyon croisera également la route des Allemands mais aussi celle de Crystal Palace. C'est la fin de ce flash, une bonne fin de journée à notre écoute.
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0: Bonjour à tous. Dans la nuit de jeudi à vendredi, les intempéries ont mobilisé les secours à plusieurs centaines de reprises et fait 3 blessés légers. Dans l'est du pays, près de 2200 foyers étaient encore sans électricité hier matin. De nouveaux orages ont éclaté hier soir, mais le niveau d'alerte avait été abaissé à la vigilance jaune. Les sapeurs-pompiers, eux, ont annoncé hier un préavis de grève du 8 septembre au 20 octobre prochain. 9 organisations syndicales réclament davantage de moyens après un été marqué par de très nombreux méga-feux. Et justement, les incendies qui ont ravagé cet été la Gironde, les Landes ou encore le Var ont causé environ 25 000 sinistres pour un coût estimé à près de 500 millions d'euros. Et le bilan pourrait encore s'alourdir puisque les victimes peuvent déclarer leurs dégâts jusqu'au 31 août.

le pays. Retour en France où le Parti Socialiste faisait sa rentrée hier à Blois avec la primaire de la gauche en ligne de mire pour la présidentielle 2027. François Hollande a confirmé qu'il n'y participerait pas et l'ancien président a même annoncé plus tôt un moment de vérité au mois de décembre avec l'objectif de rassembler les démocrates au-delà des partis. Côté économie, pas de croissance au deuxième trimestre en France. Le PIB avait déjà reculé de 0,2% sur les trois premiers mois de l'année. Le pays évite donc pour l'instant la récession technique. Et du nouveau dans l'affaire du petit Émile, la vaste campagne de prélèvement ADN n'a rien donné. 106 personnes ont été testées au Auvernais sans qu'aucune correspondance ne soit retrouvée avec les traces inconnues présentes sur les vêtements de l'enfant. On termine avec du sport et du cyclisme. Andreas Leknessund.

0: Uruguay, Villarreal, Bratislava. Et comme de son côté, Lens affrontera Manchester City, Liverpool, le Club Bruges, le Sporting Portugal, Bodo Glimt, Leipzig, comme et le Slavia Prague. Et Lille sera opposé au Bayern Munich, Arsenal, le Betis Séville, la AS Rome, Galatasaray, Bodo Glimt, Bratislava et Stuttgart. Mais on ne connaît pas encore le calendrier précis de ces confrontations. Le premier match, ce sera le 8 septembre et le tirage au sort avait lieu à Monaco. Eh bien, l'AS Monaco jouait également sa qualification en Conference League hier soir au stade Louis II face au Górnik Zabrze. Victoire monégasque, 4 buts à 1 grâce à Brunner, Koulibaly, Golovin et Biarritz. L'AS Monaco disputera donc la phase de poule de cette Conference League. Et puis la Ligue 1 reprend ses droits dès ce soir pour le coup d'envoi de la deuxième journée avec un choc à Pierre-Marois entre Lille et le PSG. Le coup d'envoi sera donné à 20h45. En athlétisme, folle soirée à Zurich hier soir pour la Ligue de Diamant. 2 records du monde ont été battus. Alisson Dos Santos a couru le 400 mètres haies en 45 secondes 80. Et puis Masai Russell a amélioré le record du monde du 100 mètres haies féminin en 12 secondes 07. Une soirée qui a également été marquée par le duel à la perche entre Armand Duplantis et Emmanuel Karalis qui ont tous deux échoué à 6 mètres 32. Mais c'est le Suédois qui s'est imposé en passant la barre des 6 mètres 25. En basket, l'équipe de France a fait un pas de plus vers la Coupe du Monde 2027 au Qatar. Les Bleus ont largement dominé la Slovénie, 92 à 67 hier soir à l'Accor Arena de Paris. Victoria Ben Banyama a inscrit 22 points et puis en cyclisme, Tadej Pogacar domine toujours largement le Tour d'Espagne. Le Slovène s'est fait peur mais a remporté la 6e étape hier dans la montée de Bartolo où il a failli chuter. Très belle journée de sport.
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3: Bonsoir, le ministre du Travail Jean-Pierre Farandou a annoncé que le revenu de solidarité active et l'allocation de solidarité aux personnes âgées seront indexés sur l'inflation dans le budget 2027. Le projet de loi de finances et du budget de la sécurité sociale doit être présenté prochainement. Le feu de Calenzana en Haute-Corse s'est fixé. Au total, le bilan officiel fait état de 64 hectares parcourus par les flammes. 7 maisons, 5 bungalows et une dizaine de véhicules ont été détruits. D'importants moyens et matériels restent engagés afin de traiter les points chauds et les lisières. En moins de 2 semaines, 150 000 fidèles se sont inscrits pour assister aux célébrations du pape Léon XIV à Lourdes les 26 et 27 septembre prochains. Le sanctuaire sera plein et aucun accès ne sera autorisé sans le précieux sésame. À titre de comparaison, 60 000 pèlerins sont réunis lors des pèlerinages du 15 août, temps fort du sanctuaire. Les secours toujours à pied d'œuvre pour tenter de retrouver des rescapés deux jours après la crue destructrice qui a ravagé le nord du Népal et les pentes tibétaines. Les sauveteurs ont déjà extirpé 547 corps au Népal. En Chine, près de 1400 personnes, dont des centaines de touristes et de pèlerins étrangers, sont toujours portées disparues. Près de 93 000 personnes pourraient avoir été affectées par ces inondations qui ont frappé mercredi une région frontalière entre le Népal et le Tibet. Un mot de football, le tirage au sort de la Ligue Europa a livré son verdict. Rennes affrontera notamment la Juventus Turin et l'Olympiakos en phase de Ligue. L'OM sera également opposé au club grec, le Celtic Glasgow ou encore le Bayer Leverkusen. Lyon croisera également la route des Allemands mais aussi celle de Crystal Palace. C'est la fin de ce flash, une bonne fin de journée à notre écoute.
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5: Bonjour à tous. Dans la nuit de jeudi à vendredi, les intempéries ont mobilisé les secours à plusieurs centaines de reprises et fait 3 blessés légers. Dans l'est du pays, près de 2200 foyers étaient encore sans électricité hier matin. De nouveaux orages ont éclaté hier soir, mais le niveau d'alerte avait été abaissé à la vigilance jaune.

été marquées par de très nombreux méga-feux. Et justement, les incendies qui ont ravagé cet été la Gironde, les Landes ou encore le Var ont causé environ 25 000 sinistres pour un coût estimé à près de 500 millions d'euros. Et le bilan pourrait encore s'alourdir puisque les victimes peuvent déclarer leurs dégâts jusqu'au 31 août.

toucher le pays. Retour en France où le Parti Socialiste faisait sa rentrée hier à Blois avec la primaire de la gauche en ligne de mire pour la présidentielle 2027. François Hollande a confirmé qu'il n'y participerait pas et l'ancien président a même annoncé plus tôt un moment

0: vérité au mois de décembre, avec l'objectif de rassembler les démocrates au-delà des partis. Côté économie, pas de croissance au deuxième trimestre en France. Le PIB avait déjà reculé de 0,2% sur les trois premiers mois de l'année. Le pays évite donc pour l'instant la récession technique. Et du nouveau dans l'affaire du petit Émile, la vaste campagne de prélèvement ADN n'a rien donné. 106 personnes ont été testées au Auvernais sans qu'aucune correspondance ne soit retrouvée avec les traces inconnues présentes sur les vêtements de l'enfant. On termine avec du sport et du cyclisme. Andreas Leknessund a remporté la 7e étape du Tour d'Espagne hier. Il a devancé ses compagnons d'échappée Tobias Johannessen et Wout van Aert. Tadej Pogacar conserve le maillot de leader.
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2: Bonjour à toutes et à tous. On débute avec du football et on connaît désormais les adversaires des clubs français engagés en Ligue des Champions. Pour la phase de poule, le PSG a hérité d'adversaires coriaces avec le FC Barcelone, à Manchester City, la AS Rome, Aston Villa, Galatasaray, Villarreal, Bratislava et Côme. De son côté, Lens affrontera Manchester City, Liverpool, le club Bruges, le Sporting Portugal, Bodo Glimt, Leipzig, Côme et le Slavia Prague. Et Lille sera opposé au Bayern Munich, Arsenal, le Betis Séville, la AS Rome, Galatasaray, Bodo Glimt, Bratislava et Stuttgart. Mais on ne connaît pas encore le calendrier précis de ces confrontations. Le premier match, ce sera le 8 septembre et le tirage au sort avait lieu à Monaco. Eh bien, l'AS Monaco jouait également sa qualification en Conference League hier soir au stade Louis II face au Górnik Zabrze. Victoire monégasque, 4 buts à 1 grâce à Brunner, Koulibaly, Golovin et Biarritz. L'AS Monaco disputera donc la phase de poule de cette Conference League et puis la Ligue. On reprend ses droits dès ce soir pour le coup d'envoi de la deuxième journée avec un choc à Pierre-Mauroy entre Lille et le PSG. Le coup d'envoi sera donné à 20h45. En athlétisme, folle soirée à Zurich hier soir pour la Ligue de Diamant. Deux records du monde ont été battus. Alisson Dos Santos a couru le 400 mètres haies en 45 secondes 80. Et puis Masai Russell a amélioré le record du monde du 100 mètres haies féminin en 12 secondes 07. Une soirée qui a également été marquée par le duel à la perche entre Armand Duplantis et Manuel Karalis, qui ont tous deux échoué à 6m32. Mais c'est le Suédois qui s'est imposé en passant la barre des 6m25. En basket, l'équipe de France a fait un pas de plus vers la Coupe du Monde 2027 au Qatar. Les Bleus ont largement dominé la Slovénie, 92 à 67 hier soir à l'Accor Arena de Paris. Victoria Wembanyama a inscrit 22 points. Et puis en cyclique, Tadej Pogacar domine toujours largement le Tour d'Espagne. Le Slovène s'est fait peur, mais a remporté la 6e étape hier dans la montée de Bartolo, où il a failli chuter. Très belle journée de sport.
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5: Bonsoir, le ministre du Travail Jean-Pierre Farandou a annoncé que le revenu de solidarité active et l'allocation de solidarité aux personnes âgées seront indexés sur l'inflation dans le budget 2027. Le projet de loi de finances et du budget de la sécurité sociale doit être présenté prochainement. Le feu de Calenzana en Haute-Corse est fixé. Au total, le bilan officiel fait état de 64 hectares parcourus par les flammes. 7 maisons, 5 bungalows et une dizaine de véhicules ont été détruits. D'importants moyens et matériels restent engagés afin de traiter les points chauds et les lisières. En moins de 2 semaines, 150 000 fidèles se sont inscrits pour assister aux célébrations du pape Léon XIV à Lourdes les 26 et 27 septembre prochains. Le sanctuaire sera plein et aucun accès ne sera autorisé. Sans le précieux sésame, à titre de comparaison, 60 000 pèlerins sont réunis lors des pèlerinages du 15 août, temps fort du sanctuaire. Les secours toujours à pied d'œuvre pour tenter de retrouver des rescapés deux jours après la crue destructrice qui a ravagé le nord du Népal et les pentes tibétaines. Les sauveteurs ont déjà extirpé 547 corps au Népal. 5 en Chine, près de 1 400 personnes, dont des centaines de touristes et de pèlerins étrangers, sont toujours portés disparus. Près de 93 000 personnes pourraient avoir été affectées par ces inondations qui ont frappé mercredi une région frontalière entre le Népal et le Tibet. Un mot de football, le tirage au sort de la Ligue Europa a livré son verdict. Rennes affrontera notamment la Juventus Turin et l'Olympiakos en phase de Ligue. L'OM sera également opposé au club grec, le Celtic Glasgow ou encore le Bayer Leverkusen. Lyon croisera également la route des Allemands mais aussi celle de Crystal Palace. C'est la fin de ce flash, une bonne fin de journée à notre écoute.
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0: Bonjour à tous. Dans la nuit de jeudi à vendredi, les intempéries ont mobilisé les secours à plusieurs centaines de reprises et fait 3 blessés légers. Dans l'est du pays, près de 2200 foyers étaient encore sans électricité hier matin. De nouveaux orages ont éclaté hier soir, mais le niveau d'alerte avait été abaissé à la vigilance jaune. Les sapeurs-pompiers, eux, ont annoncé hier un préavis de grève du 8 septembre au 20 octobre prochain. 9 organisations syndicales réclament davantage de moyens après un été marqué par de très nombreux méga-feux. Et justement, les incendies qui ont ravagé cet été la Gironde, les Landes ou encore le Var ont causé environ 25 000 sinistres pour un coût estimé à près de 500 millions d'euros. Et le bilan pourrait encore s'alourdir puisque les victimes peuvent déclarer leurs dégâts jusqu'au 31 août.

0: qui a touché le pays. Retour en France où le Parti Socialiste faisait sa rentrée hier à Blois avec la primaire de la gauche en ligne de mire pour la présidentielle 2027. François Hollande a confirmé qu'il n'y participerait pas et l'ancien président a même annoncé plus tôt un moment de vérité au mois de décembre avec l'objectif de rassembler les démocrates au-delà des partis. Côté économie, pas de croissance au deuxième trimestre en France. Le PIB avait déjà reculé de 0,2% sur les trois premiers mois de l'année. Le pays évite donc pour l'instant la récession technique. Et du nouveau dans l'affaire du petit Émile, la vaste campagne de prélèvement ADN n'a rien donné. 106 personnes ont été testées au Auvernais sans qu'aucune correspondance ne soit retrouvée avec les traces inconnues présentes sur les vêtements de l'enfant. On termine avec du sport et du cyclisme. Andreas Leknessund a remporté la 7e étape du Tour d'Espagne hier. Il a devancé ses compagnons d'échappée, Tobias Johannessen et Wout van Aert. Tadej Pogacar conserve le maillot de leader.
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2: Bonjour à toutes et à tous. On débute avec du football et on connaît désormais les adversaires des clubs français engagés en Ligue des Champions. Pour la phase de poule, le PSG a hérité d'adversaires coriaces avec le FC Barcelone, à Manchester City, la AS Rome, Aston Villa, Galatasaray, Villarreal, Bratislava et Com. De son côté, Lens affrontera Manchester City, Liverpool, le Club Bruges, le Sporting Portugal, Bodoglimt, Leipzig, Com et le Slavia Prague. Et Lille sera opposé au Bayern Munich, Arsenal, le Betis Séville, la AS Rome, Galatasaray, Bodoglimt, Bratislava et Stuttgart. Mais on ne connaît pas encore le calendrier précis de ces confrontations. Le premier match, ce sera le 8 septembre et le tirage au sort avait lieu à Monaco. Eh bien, l'AS Monaco jouait également sa qualification en Conference League.
3: Une heure.
2: Au stade Louis II, face au Gornik Zabrze. Victoire monégasque, 4 buts à 1 grâce à Brunner, Koulibaly, Golovin et Biarritz. C'est l'AS Monaco. Elle disputera donc la phase de poule de cette Conference League. Et puis la Ligue 1 reprend ses droits dès ce soir pour le coup d'envoi de la deuxième journée avec un choc à Pierre-Marois entre Lille et le PSG. Le coup d'envoi sera donné à 20h45. En athlétisme, folle soirée à Zurich hier soir pour la Ligue de Diamant. 2 records du monde ont été battus. Alisson Dos Santos a couru le 400 mètres haies en 45 secondes 80. Et puis Masai Russell a amélioré le record du monde du 100 mètres haies féminin en 12 secondes 07. Une soirée qui a également été marquée par le duel à la perche entre Armand Duplantis et Emmanuel Karalis, qui ont tous deux échoué à 6,32 m. Mais c'est le Suédois qui s'est imposé en passant la barre des 6,25 m. En basket, l'équipe de France a fait un pas de plus vers la Coupe du Monde 2027 au Qatar. Les Bleus ont largement dominé la Slovénie, 92 à 67 hier soir à l'Accor Arena de Paris. Victoria Wembanyama a inscrit 22 points. Et puis en cyclique, Tadej Pogacar domine toujours largement le Tour d'Espagne. Le Slovène s'est fait peur, mais a remporté la 6e étape hier dans la montée de Bartolo. Il a failli chuter. Très belle journée de sport.
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6: Bonsoir, le ministre du Travail Jean-Pierre Farandou a annoncé que le revenu de solidarité active et l'allocation de solidarité aux personnes âgées seront indexés sur l'inflation dans le budget 2027. Le projet de loi de finances et du budget de la sécurité sociale doit être présenté prochainement. Le feu de Calenzana en Haute-Corse est fixé. Au total, le bilan officiel fait état de 64 hectares parcourus par les flammes. 7 maisons, 5 bungalows et une dizaine de véhicules ont été détruits. D'importants moyens et matériels restent engagés afin de traiter les points chauds et les lisières. En moins de 2 semaines, 150 000 fidèles se sont inscrits pour assister aux célébrations du pape Léon XIV à Lourdes les 26 et 27 septembre prochains. Le sanctuaire sera plein et aucun accès ne sera autorisé sans le précieux sésame. À titre de comparaison, 60 000 pèlerins sont réunis lors des pèlerinages du 15 août, temps fort du sanctuaire. Les secours toujours à pied d'œuvre pour tenter de retrouver des rescapés deux jours après la crue destructrice qui a ravagé le nord du Népal et les pentes tibétaines. Les sauveteurs ont déjà extirpé 547 corps au Népal, 5 en Chine, près de 1400 personnes dont des centaines de touristes et de pèlerins étrangers sont toujours portés disparus. Près de 93 000 personnes pourraient avoir été affectées par ces inondations qui ont frappé mercredi une région frontalière entre le Népal et le Tibet. Un mot de football, le tirage au sort de la Ligue Europa a livré son verdict. Rennes affrontera notamment la Juventus Turin et l'Olympiakos en phase de Ligue. L'OM sera également opposé au club grec, le Celtic Glasgow ou encore le Bayer Leverkusen. Lyon croisera également la route des Allemands mais aussi celle de Crystal Palace. C'est la fin de ce flash, une bonne fin de journée à notre écoute.
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0: Bonjour à tous. Dans la nuit de jeudi à vendredi, les intempéries ont mobilisé les secours à plusieurs centaines de reprises et fait 3 blessés légers. Dans l'est du pays, près de 2200 foyers étaient encore sans électricité hier matin. De nouveaux orages ont éclaté hier soir, mais le niveau d'alerte avait été abaissé à la vigilance jaune.

après un été marqué par de très nombreux méga-feux. Et justement, les incendies qui ont ravagé cet été la Gironde, les Landes ou encore le Var ont causé environ 25 000 sinistres pour un coût estimé à près de 500 millions d'euros. Et le bilan pourrait encore s'alourdir puisque les victimes peuvent déclarer leurs dégâts jusqu'au 31 août.

0: et le pays. Retour en France où le Parti Socialiste faisait sa rentrée hier à Blois avec la primaire de la gauche en ligne de mire pour la présidentielle 2027. François Hollande a confirmé qu'il n'y participerait pas et l'ancien président a même annoncé plutôt un moment de vérité au mois de décembre avec l'objectif de rassembler les démocrates au-delà des partis. Côté économie, pas de croissance au deuxième trimestre en France. Le PIB avait déjà reculé de 0,2% sur les trois premiers mois de l'année. Le pays évite donc pour l'instant la récession technique. Et du nouveau dans l'affaire du petit Émile, la vaste campagne de prélèvement ADN n'a rien donné. 106 personnes ont été testées au Auvernais sans qu'aucune correspondance ne soit retrouvée avec les traces inconnues présentes sur les vêtements de l'enfant. On termine avec du sport et du cyclisme. Andreas Leknessund a remporté la 7e étape du Tour d'Espagne hier. Il a devancé ses compagnons d'échappée Tobias Johannessen et Wout van Aert. Tadej Pogacar conserve le maillot de leader.
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2: Bonjour à toutes et à tous. On débute avec du football et on connaît désormais les adversaires des clubs français engagés en Ligue des Champions. Pour la phase de poule, le PSG a hérité d'adversaires coriaces avec le FC Barcelone, à Manchester City, la AS Rome, Aston Villa, Galatasaray, Villarreal, Bratislava et Côme. De son côté, Lens affrontera Manchester City, Liverpool, le club Bruges, le Sporting Portugal, Bodo/Glimt, Leipzig, Côme et le Slavia Prague. Et Lille sera opposé au Bayern Munich, Arsenal, le Betis Séville, la AS Rome, Galatasaray, Bodo/Glimt, Bratislava et Stuttgart. Mais on ne connaît pas encore le calendrier précis de ces confrontations. Le premier match, ce sera le 8 septembre et le tirage au sort avait lieu à Monaco. Eh bien, l'AS Monaco jouait également sa qualification en Conference League hier soir au stade Louis II face au Górnik Zabrze. Victoire monégasque, 4 buts à 1 grâce à Brunner, Koulibaly, Golovin et Biarritz. L'AS Monaco disputera donc la phase de poule de cette Conference League et puis la Ligue 1 reprend ses droits dès ce soir pour le coup d'envoi de la deuxième journée avec un choc à Pierre-Mauroy entre Lille et le PSG. Le coup d'envoi sera donné à 20h45. En athlétisme, folle soirée à Zurich hier soir pour la Ligue de Diamant. Deux records du monde ont été battus. Alisson Dos Santos a couru le 400 mètres haies en 45 secondes 80. Et puis Masai Russell a amélioré le record du monde du 100 mètres haies féminin en 12 secondes 07. Une soirée qui a également été marquée par le duel à la perche entre Armand Duplantis et Emmanuel Karalis, qui ont tous deux échoué à 6 m 32. Mais c'est le Suédois qui s'est imposé en passant la barre des 6 m 25. En basket, l'équipe de France a fait un pas de plus vers la Coupe du Monde 2027 au Qatar. Les Bleus ont largement dominé la Slovénie, 92 à 67 hier soir à l'Accor Arena de Paris. Victoria Ben-Banyama a inscrit 22 points. Et puis en cyclique, Tadej Pogacar domine toujours largement le Tour d'Espagne. Le Slovène s'est fait peur, mais a remporté la 6e étape hier dans la montée de Bartolo, où il a failli chuter. Très belle journée de sport.
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5: Bonsoir, le ministre du Travail Jean-Pierre Farandou a annoncé que le revenu de solidarité active et l'allocation de solidarité aux personnes âgées seront indexés sur l'inflation dans le budget 2027. Le projet de loi de finances et du budget de la sécurité sociale doit être présenté prochainement. Le feu de Calenzana en Haute-Corse est fixé. Au total, le bilan officiel fait état de 64 hectares parcourus par les flammes. 7 maisons, 5 bungalows et une dizaine de véhicules ont été détruits. D'importants moyens et matériels restent engagés afin de traiter les points chauds et les lisières. En moins de 2 semaines, 150 000 fidèles se sont inscrits pour assister aux célébrations du pape Léon XIV à Lourdes les 26 et 27 septembre prochains. Le sanctuaire sera plein et aucun accès ne sera autorisé. Sans le précieux sésame, à titre de comparaison, 60 000 pèlerins sont réunis lors des pèlerinages du 15 août, temps fort du sanctuaire. Les secours toujours à pied d'œuvre pour tenter de retrouver des rescapés deux jours après la crue destructrice qui a ravagé le nord du Népal et les pentes tibétaines. Les sauveteurs ont déjà extirpé 547 corps au Népal, 5 en Chine, près de 1 400 personnes dont des centaines de touristes et de pèlerins étrangers sont toujours portés disparus. Près de 93 000 personnes pourraient avoir été affectées par ces inondations qui ont frappé mercredi une région frontalière entre le Népal et le Tibet. Un mot de football, le tirage au sort de la Ligue Europa a livré son verdict. Rennes affrontera notamment la Juventus Turin et l'Olympiakos en phase de Ligue. L'OM sera également opposé au club grec, le Celtic Glasgow ou encore le Bayer Leverkusen. Lyon croisera également la route des Allemands mais aussi celle de Crystal Palace. C'est la fin de ce flash, une bonne fin de journée à notre écoute.
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0: Bonjour à tous. Dans la nuit de jeudi à vendredi, les intempéries ont mobilisé les secours à plusieurs centaines de reprises et fait 3 blessés légers. Dans l'est du pays, près de 2200 foyers étaient encore sans électricité hier matin. De nouveaux orages ont éclaté hier soir, mais le niveau d'alerte avait été abaissé à la vigilance jaune. Les sapeurs-pompiers, eux, ont annoncé hier un préavis de grève du 8 septembre au 20 octobre prochain. 9 organisations syndicales réclament davantage de moyens après un été marqué par de très nombreux méga-feux. Et justement, les incendies qui ont ravagé cet été la Gironde, les Landes ou encore le Var ont causé environ 25 000 sinistres pour un coût estimé à près de 500 millions d'euros. Et le bilan pourrait encore s'alourdir puisque les victimes peuvent déclarer leurs dégâts jusqu'au 31 août.

0: pays. Retour en France où le Parti Socialiste faisait sa rentrée hier à Blois avec la primaire de la gauche en ligne de mire pour la présidentielle 2027. François Hollande a confirmé qu'il n'y participerait pas et l'ancien président a même annoncé plutôt un moment de vérité au mois de décembre avec l'objectif de rassembler les démocrates au-delà des partis. Côté économie, pas de croissance au deuxième trimestre en France. Le PIB avait déjà reculé de 0,2% sur les trois premiers mois de l'année. Le pays évite donc pour l'instant la récession technique. Et du nouveau dans l'affaire du petit Émile, la vaste campagne de prélèvement ADN n'a rien donné. 106 personnes ont été testées au Auvernais sans qu'aucune correspondance ne soit retrouvée avec les traces inconnues présentes sur les vêtements de l'enfant. On termine avec du sport et du cyclisme. Andreas Leknessund a remporté la 7e étape du Tour d'Espagne hier. Il a devancé ses compagnons d'échappée, Tobias Johannessen et Wout van Aert. Tadej Pogacar conserve le maillot de leader.
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2: Bonjour à toutes et à tous. On débute avec du football et on connaît désormais les adversaires des clubs français engagés en Ligue des Champions. Pour la phase de poule, le PSG a hérité d'adversaires coriaces avec le FC Barcelone, à Manchester City, la AS Rome, Aston Villa, Galatasaray, Villarreal, Bratislava et Côme. De son côté, Lens affrontera Manchester City, Liverpool, le club Bruges, le Sporting Portugal, Bodo Glimt, Leipzig, Côme et le Slavia Prague. Et Lille sera opposé au Bayern Munich, Arsenal, le Betis Séville, la AS Rome, Galatasaray, Bodo Glimt, Bratislava et Stuttgart. Mais on ne connaît pas encore le calendrier précis de ces confrontations. Le premier match, ce sera le 8 septembre et le tirage au sort avait lieu à Monaco. Eh bien, l'AS Monaco jouait également sa qualification en Conference League hier soir au stade Louis II face au Górnik Zabrze. Victoire monégasque, 4 buts à 1 grâce à Brunner, Koulibaly, Golovin et Biarritz. L'AS Monaco disputera donc la phase de poule de cette Conference League et puis la Ligue 1 reprend ses droits dès ce soir pour le coup d'envoi de la deuxième journée avec un choc à Pierre-Mauroy entre Lille et le PSG. Le coup d'envoi sera donné à 20h45. En athlétisme, folle soirée à Zurich hier soir pour la Ligue de Diamant. Deux records du monde ont été battus. Alisson Dos Santos a couru le 400 mètres haies en 45 secondes 80. Et puis Masai Russell a amélioré le record du monde du 100 mètres haies féminin en 12 secondes 07. Une soirée qui a également été marquée par le duel à la perche entre Armand Duplantis et Emmanuel Karalis, qui ont tous deux échoué à 6 m 32. Mais c'est le Suédois qui s'est imposé en passant la barre des 6 m 25. En basket, l'équipe de France a fait un pas de plus vers la Coupe du Monde 2027 au Qatar. Les Bleus ont largement dominé la Slovénie, 92 à 67 hier soir à l'Accor Arena de Paris. Victoria Wembanyama a inscrit 22 points et puis en cyclique, Tadej Pogacar domine toujours largement le Tour d'Espagne. Le Slovène s'est fait peur mais a remporté la 6e étape hier dans la montée de Bartolo où il a failli chuter. Très belle journée de sport.
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5: Bonsoir, le ministre du Travail Jean-Pierre Farandou a annoncé que le revenu de solidarité active et l'allocation de solidarité aux personnes âgées seront indexés sur l'inflation dans le budget 2027. Le projet de loi de finances et du budget de la sécurité sociale doit être présenté prochainement. Le feu de Calenzana en Haute-Corse est fixé. Au total, le bilan officiel fait état de 64 hectares parcourus par les flammes. 7 maisons, 5 bungalows et une dizaine de véhicules ont été détruits. D'importants moyens et matériels restent engagés afin de traiter les points chauds et les lisières. En moins de 2 semaines, 150 000 fidèles se sont inscrits pour assister aux célébrations du pape Léon XIV à Lourdes les 26 et 27 septembre prochains. Le sanctuaire sera plein et aucun accès ne sera autorisé. Sans le précieux sésame, à titre de comparaison, 60 000 pèlerins sont réunis lors des pèlerinages du 15 août, temps fort du sanctuaire. Les secours toujours à pied d'œuvre pour tenter de retrouver des rescapés deux jours après la crue destructrice qui a ravagé le nord du Népal et les pentes tibétaines. Les sauveteurs ont déjà extirpé 547 corps au Népal, 5 en Chine, près de 1 400 personnes dont des centaines de touristes et de pèlerins étrangers sont toujours portés disparus. Près de 93 000 personnes pourraient avoir été affectées par ces inondations qui ont frappé mercredi une région frontalière entre le Népal et le Tibet. Un mot de football, le tirage au sort de la Ligue Europa a livré son verdict. Rennes affrontera notamment la Juventus Turin et l'Olympiakos en phase de Ligue. L'OM sera également opposé au club grec, le Celtic Glasgow ou encore le Bayer Leverkusen. Lyon croisera également la route des Allemands mais aussi celle de Crystal Palace. C'est la fin de ce flash, une bonne fin de journée à notre écoute.
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0: Bonjour à tous. Dans la nuit de jeudi à vendredi, les intempéries ont mobilisé les secours à plusieurs centaines de reprises et fait 3 blessés légers. Dans l'est du pays, près de 2200 foyers étaient encore sans électricité hier matin. De nouveaux orages ont éclaté hier soir, mais le niveau d'alerte avait été abaissé à la vigilance jaune. Les sapeurs-pompiers, eux, ont annoncé hier un préavis de grève du 8 septembre au 20 octobre prochain. 9 organisations syndicales réclament davantage de moyens après un été marqué par de très nombreux méga-feux. Et justement, les incendies qui ont ravagé cet été la Gironde, les Landes ou encore le Var ont causé environ 25 000 sinistres pour un coût estimé à près de 500 millions d'euros. Et le bilan pourrait encore s'alourdir puisque les victimes peuvent déclarer leurs dégâts jusqu'au 31 août.

0: qui a touché le pays. Retour en France où le Parti Socialiste faisait sa rentrée hier à Blois avec la primaire de la gauche en ligne de mire pour la présidentielle 2027. François Hollande a confirmé qu'il n'y participerait pas et l'ancien président a même annoncé plus tôt un moment de vérité au mois de décembre avec l'objectif de rassembler les démocrates au-delà des partis. Côté économie, pas de croissance au deuxième trimestre en France. Le PIB avait déjà reculé de 0,2% sur les trois premiers mois de l'année. Le pays évite donc pour l'instant la récession technique. Et du nouveau dans l'affaire du petit Émile, la vaste campagne de prélèvement ADN n'a rien donné. 106 personnes ont été testées au Auvernais sans qu'aucune correspondance ne soit retrouvée avec les traces inconnues présentes sur les vêtements de l'enfant. On termine avec du sport et du cyclisme. Andreas Leknessund a remporté la 7e étape du Tour d'Espagne hier. Il a devancé ses compagnons d'échappée, Tobias Johannessen et Wout van Aert. Tadej Pogacar conserve le maillot de leader.
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2: Bonjour à toutes et à tous. On débute avec du football et on connaît désormais les adversaires des clubs français engagés en Ligue des Champions. Pour la phase de poule, le PSG a hérité d'adversaires coriaces avec le FC Barcelone, à Manchester City, la AS Rome, Aston Villa, Galatasaray, Villarreal, Bratislava et Com. De son côté, Lens affrontera Manchester City, Liverpool, le Club Bruges, le Sporting Portugal, Bodoglimt, Leipzig, Com et le Slavia Prague. Et Lille sera opposé au Bayern Munich, Arsenal, le Betis Séville, la AS Rome, Galatasaray, Bodoglimt, Bratislava et Stuttgart. Mais on ne connaît pas encore le calendrier précis de ces confrontations. Le premier match, ce sera le 8 septembre et le tirage au sort avait lieu à Monaco. Eh bien, l'AS Monaco jouait également sa qualification en Conference League hier soir au stade Louis II face au Górnik Zabrze. Victoire monégasque, 4 buts à 1 grâce à Brunner, Koulibaly, Golovin et Biarritz. L'AS Monaco disputera donc la phase de poule de cette Conference League. Et puis la Ligue 1 reprend ses droits dès ce soir pour le coup d'envoi de la deuxième journée avec un choc à Pierre-Mauroy entre Lille et le PSG. Le coup d'envoi sera donné à 20h45. En athlétisme, folle soirée à Zurich hier soir pour la Ligue de Diamant. 2 records du monde ont été battus. Alisson Dos Santos a couru le 400 mètres haies en 45 secondes 80. Et puis Masai Russell a amélioré le record du monde du 100 mètres haies féminin en 12 secondes 07. Une soirée qui a également été marquée par le duel à la perche entre Armand Duplantis et Emmanuel Karalis, qui ont tous deux échoué à 6,32 m. Mais c'est le Suédois qui s'est imposé en passant la barre des 6,25 m. En basket, l'équipe de France a fait un pas de plus vers la Coupe du Monde 2027 au Qatar. Les Bleus ont largement dominé la Slovénie, 92 à 67 hier soir à l'Accor Arena de Paris. Victor Wembanyama a inscrit 22 points. Et puis en cyclisme, Tadej Pogacar domine toujours largement le Tour d'Espagne. Le Slovène s'est fait peur, mais a remporté la 6e étape hier dans la montée de Bartolo, où il a failli chuter. Très belle journée de sport.
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5: Bonsoir, le ministre du Travail Jean-Pierre Farandou a annoncé que le revenu de solidarité active et l'allocation de solidarité aux personnes âgées seront indexés sur l'inflation dans le budget 2027. Le projet de loi de finances et du budget de la sécurité sociale doit être présenté prochainement. Le feu de Calenzana en Haute-Corse est fixé. Au total, le bilan officiel fait état de 64 hectares parcourus par les flammes. 7 maisons, 5 bungalows et une dizaine de véhicules ont été détruits. D'importants moyens et matériels restent engagés afin de traiter les points chauds et les lisières. En moins de 2 semaines, 150 000 fidèles se sont inscrits pour assister aux célébrations du pape Léon XIV à Lourdes les 26 et 27 septembre prochains. Le sanctuaire sera plein et aucun accès ne sera autorisé sans le précieux sésame. À titre de comparaison, 60 000 pèlerins sont réunis lors des pèlerinages du 15 août, temps fort du sanctuaire. Les secours toujours à pied d'œuvre pour tenter de retrouver des rescapés deux jours après la crue destructrice qui a ravagé le nord du Népal et les pentes tibétaines. Les sauveteurs ont déjà extirpé 547 corps au Népal, 5 en Chine, près de 1400 personnes dont des centaines de touristes et de pèlerins étrangers sont toujours portés disparus. Près de 93 000 personnes pourraient avoir été affectées par ces inondations qui ont frappé mercredi une région frontalière entre le Népal et le Tibet. Un mot de football, le tirage au sort de la Ligue Europa a livré son verdict. Rennes affrontera notamment la Juventus Turin et l'Olympiakos en phase de Ligue. L'OM sera également opposé au club grec, le Celtic Glasgow ou encore le Bayer Leverkusen. Lyon croisera également la route des Allemands mais aussi celle de Crystal Palace. C'est la fin de ce flash, une bonne fin de journée à notre écoute.
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0: Bonjour à tous. Dans la nuit de jeudi à vendredi, les intempéries ont mobilisé les secours à plusieurs centaines de reprises et fait 3 blessés légers. Dans l'est du pays, près de 2200 foyers étaient encore sans électricité hier matin. De nouveaux orages ont éclaté hier soir, mais le niveau d'alerte avait été abaissé à la vigilance jaune. Les sapeurs-pompiers, eux, ont annoncé hier un préavis de grève du 8 septembre au 20 octobre prochain. 9 organisations syndicales réclament davantage de moyens après un été marqué par de très nombreux méga-feux. Et justement, les incendies qui ont ravagé cet été la Gironde, les Landes ou encore le Var ont causé environ 25 000 sinistres pour un coût estimé à près de 500 millions d'euros. Et le bilan pourrait encore s'alourdir puisque les victimes peuvent déclarer leurs dégâts jusqu'au 31 août.

0: qui a touché le pays. Retour en France où le Parti Socialiste faisait sa rentrée hier à Blois avec la primaire de la gauche en ligne de mire pour la présidentielle 2027. François Hollande a confirmé qu'il n'y participerait pas et l'ancien président a même annoncé plus tôt un moment de vérité au mois de décembre avec l'objectif de rassembler les démocrates au-delà des partis. Côté économie, pas de croissance au deuxième trimestre en France. Le PIB avait déjà reculé de 0,2% sur les trois premiers mois de l'année. Le pays évite donc pour l'instant la récession technique. Et du nouveau dans l'affaire du petit Émile, la vaste campagne de prélèvement ADN n'a rien donné. 106 personnes ont été testées au Auvernais sans qu'aucune correspondance ne soit retrouvée avec les traces inconnues présentes sur les vêtements de l'enfant. On termine avec du sport et du cyclisme. Andreas Leknessund a remporté la 7e étape du Tour d'Espagne hier. Il a devancé ses compagnons d'échappée, Tobias Johannessen et Wout van Aert. Tadej Pogacar conserve le maillot de leader.
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2: Bonjour à toutes et à tous. On débute avec du football et on connaît désormais les adversaires des clubs français engagés en Ligue des Champions. Pour la phase de poule, le PSG a hérité d'adversaires coriaces avec le FC Barcelone, à Manchester City, la AS Rome, Aston Villa, Galatasaray, Villarreal, Bratislava et Com. De son côté, Lens affrontera Manchester City, Liverpool, le Club Bruges, le Sporting Portugal, Bodo Glimt, Leipzig, Com et le Slavia Prague. Et Lille sera opposé au Bayern Munich, Arsenal, le Betis Séville, la AS Rome, Galatasaray, Bodo Glimt, Bratislava et Stuttgart. Mais on ne connaît pas encore le calendrier précis de ces confrontations. Le premier match, ce sera le 8 septembre et le tirage au sort avait lieu à Monaco. Eh bien, l'AS Monaco jouait également sa qualification en Conference League hier soir au stade Louis II face au Górnik Zabrze. Victoire monégasque, 4 buts à 1 grâce à Brunner, Koulibaly, Golovin et Biarritz. L'AS Monaco disputera donc la phase de poule de cette Conference League. Et puis la Ligue 1 reprend ses droits dès ce soir pour le coup d'envoi de la deuxième journée avec un choc à Pierre-Mauroy entre Lille et le PSG. Le coup d'envoi sera donné à 20h45. En athlétisme, folle soirée à Zurich hier soir pour la Ligue de Diamant. 2 records du monde ont été battus. Alisson Dos Santos a couru le 400 mètres haies en 45 secondes 80. Et puis Masai Russell a amélioré le record du monde du 100 mètres haies féminin en 12 secondes 07. Une soirée qui a également été marquée par le duel à la perche entre Armand Duplantis et Emmanuel Karalis, qui ont tous deux échoué à 6,32 m. Mais c'est le Suédois qui s'est imposé en passant la barre des 6,25 m. En basket, l'équipe de France a fait un pas de plus vers la Coupe du Monde 2027 au Qatar. Les Bleus ont largement dominé la Slovénie, 92 à 67 hier soir à l'Accor Arena de Paris. Victoria Wembanyama a inscrit 22 points. Et puis en cyclisme, Tadej Pogacar domine toujours largement le Tour d'Espagne. Le Slovène s'est fait peur, mais a remporté la 6e étape hier dans la montée de Bartolo, où il a failli chuter. Très belle journée de sport.
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5: Bonsoir, le ministre du Travail Jean-Pierre Farandou a annoncé que le revenu de solidarité active et l'allocation de solidarité aux personnes âgées seront indexés sur l'inflation dans le budget 2027. Le projet de loi de finances et du budget de la sécurité sociale doit être présenté prochainement. Le feu de Calenzana en Haute-Corse est fixé. Au total, le bilan officiel fait état de 64 hectares parcourus par les flammes. 7 maisons, 5 bungalows et une dizaine de véhicules ont été détruits. D'importants moyens et matériels restent engagés afin de traiter les points chauds et les lisières. En moins de 2 semaines, 150 000 fidèles se sont inscrits pour assister aux célébrations du pape Léon XIV à Lourdes les 26 et 27 septembre prochains. Le sanctuaire sera plein et aucun accès ne sera autorisé sans le précieux sésame. À titre de comparaison, 60 000 pèlerins sont réunis lors des pèlerinages du 15 août, temps fort du sanctuaire. Les secours toujours à pied d'œuvre pour tenter de retrouver des rescapés deux jours après la crue destructrice qui a ravagé le nord du Népal et les pentes tibétaines. Les sauveteurs ont déjà extirpé 547 corps au Népal, 5 en Chine, près de 1400 personnes, dont des centaines de touristes et de pèlerins étrangers, sont toujours portés disparus. Près de 93 000 personnes pourraient avoir été affectées par ces inondations qui ont frappé mercredi une région frontalière entre le Népal et le Tibet. Un mot de football, le tirage au sort de la Ligue Europa a livré son verdict. Rennes affrontera notamment la Juventus Turin et l'Olympiakos en phase de Ligue. L'OM sera également opposé au club grec, le Celtic Glasgow ou encore le Bayer Leverkusen. Lyon croisera également la route des Allemands mais aussi celle de Crystal Palace. C'est la fin de ce flash, une bonne fin de journée à notre écoute.
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0: Bonjour à tous. Dans la nuit de jeudi à vendredi, les intempéries ont mobilisé les secours à plusieurs centaines de reprises et fait 3 blessés légers. Dans l'est du pays, près de 2200 foyers étaient encore sans électricité hier matin. De nouveaux orages ont éclaté hier soir, mais le niveau d'alerte avait été abaissé à la vigilance jaune. Les sapeurs-pompiers, eux, ont annoncé hier un préavis de grève du 8 septembre au 20 octobre prochain. 9 organisations syndicales réclament davantage de moyens après un été marqué par de très nombreux méga-feux. Et justement, les incendies qui ont ravagé cet été la Gironde, les Landes ou encore le Var ont causé environ 25 000 sinistres pour un coût estimé à près de 500 millions d'euros. Et le bilan pourrait encore s'alourdir puisque les victimes peuvent déclarer leurs dégâts jusqu'au 31 août.

0: tempête qui a touché le pays. Retour en France où le Parti Socialiste faisait sa rentrée hier à Blois avec la primaire de la gauche en ligne de mire pour la présidentielle 2027. François Hollande a confirmé qu'il n'y participerait pas et l'ancien président a même annoncé plutôt un moment de vérité au mois de décembre avec l'objectif de rassembler les démocrates au-delà des partis. Côté économie, pas de croissance au deuxième trimestre en France. Le PIB avait déjà reculé de 0,2% sur les trois premiers mois de l'année. Le pays évite donc pour l'instant la récession technique. Et du nouveau dans l'affaire du petit Émile, la vaste campagne de prélèvement ADN n'a rien donné. 106 personnes ont été testées au Auvernais sans qu'aucune correspondance ne soit retrouvée avec les traces inconnues présentes sur les vêtements de l'enfant. On termine avec du sport et du cyclisme. Andreas Leknessund a remporté la 7e étape du Tour d'Espagne hier. Il a devancé ses compagnons d'échappée, Tobias Johannessen et Wout van Aert. Tadej Pogacar conserve le maillot de leader.
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2: Bonjour à toutes et à tous. On débute avec du football et on connaît désormais les adversaires des clubs français engagés en Ligue des Champions. Pour la phase de poule, le PSG a hérité d'adversaires coriaces.
3: Avec 1h30.
2: Manchester City, l'AS Rome, Aston Villa, Galatasaray, Villarreal, Bratislava et Côme. De son côté, Lens affrontera Manchester City, Liverpool, le club Bruges, le Sporting Portugal, Bodo Glimt, Leipzig, Côme et le Slavia Prague. Et Lille sera opposé au Bayern Munich, Arsenal, le Betis Séville, l'AS Rome, Galatasaray, Bodo Glimt, Bratislava et Stuttgart. Mais on ne connaît pas encore le calendrier précis de ces confrontations. Le premier match, ce sera le 8 septembre et le tirage au sort avait lieu à Monaco. Eh bien, l'AS Monaco jouait également sa qualification en Conference League hier soir au stade Louis II face au Górnik Zabrze. Victoire monégasque, 4-1 grâce à Brunner, Koulibaly, Golovin et Biarritz. L'AS Monaco disputera donc la phase de poule de cette Conference League. Et puis la Ligue 1 reprend ses droits dès ce soir pour le coup d'envoi de la deuxième journée avec un choc à Pierre-Mauroy entre Lille et le PSG. Le coup d'envoi sera donné à 20h45. En athlétisme, folle soirée à Zurich hier soir pour la Ligue de Diamant. Deux records du monde ont été battus. Alisson Dos Santos a couru le 400 mètres haies en 45 secondes 80. Et puis Masai Russell a amélioré le record du monde du 100 mètres haies féminin en 12 secondes 07. Une soirée qui a également été marquée par le duel à la perche entre Armand Duplantis et Emmanuel Karalis, qui ont tous deux échoué à 6 m 32. Mais c'est le Suédois qui s'est imposé en passant la barre des 6 m 25. En basket, l'équipe de France a fait un pas de plus vers la Coupe du Monde 2027 au Qatar. Les Bleus ont largement dominé la Slovénie, 92 à 67 hier soir à l'Accor Arena de Paris. Victoria Wembanyama a inscrit 22 points et puis en cyclique, Tadej Pogacar domine toujours largement le Tour d'Espagne. Le Slovène s'est fait peur mais a remporté la 6e étape hier dans la montée de Bartolo où il a failli chuter. Très belle journée de sport.
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6: Bonsoir, le ministre du Travail Jean-Pierre Farandou a annoncé que le revenu de solidarité active et l'allocation de solidarité aux personnes âgées seront indexés sur l'inflation dans le budget 2027. Le projet de loi de finances et du budget de la sécurité sociale doit être présenté prochainement. Le feu de Calenzana en Haute-Corse est fixé. Au total, le bilan officiel fait état de 64 hectares parcourus par les flammes. 7 maisons, 5 bungalows et une dizaine de véhicules ont été détruits. D'importants moyens et matériels restent engagés afin de traiter les points chauds et les lisières. En moins de 2 semaines, 150 000 fidèles se sont inscrits pour assister aux célébrations du pape Léon XIV à Lourdes les 26 et 27 septembre prochains. Le sanctuaire sera plein et aucun accès ne sera autorisé. Sans le précieux sésame, à titre de comparaison, 60 000 pèlerins sont réunis lors des pèlerinages du 15 août, temps fort du sanctuaire. Les secours toujours à pied d'œuvre pour tenter de retrouver des rescapés deux jours après la crue destructrice qui a ravagé le nord du Népal et les pentes tibétaines. Les sauveteurs ont déjà extirpé 547 corps au Népal, 5 en Chine, près de 1400 personnes dont des centaines de touristes et de pèlerins étrangers sont toujours portés disparus. Près de 93 000 personnes pourraient avoir été affectées par ces inondations qui ont frappé mercredi une région frontalière entre le Népal et le Tibet. Un mot de football, le tirage au sort de la Ligue Europa a livré son verdict. Rennes affrontera notamment la Juventus Turin et l'Olympiakos en phase de Ligue. L'OM sera également opposé au club grec, le Celtic Glasgow ou encore le Bayer Leverkusen. Lyon croisera également la route des Allemands mais aussi celle de Crystal Palace. C'est la fin de ce flash, une bonne fin de journée à notre écoute.
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0: Bonjour à tous. Dans la nuit de jeudi à vendredi, les intempéries ont mobilisé les secours à plusieurs centaines de reprises et fait 3 blessés légers. Dans l'est du pays, près de 2200 foyers étaient encore sans électricité hier matin. De nouveaux orages ont éclaté hier soir, mais le niveau d'alerte avait été abaissé à la vigilance jaune. Les sapeurs-pompiers, eux, ont annoncé hier un préavis de grève du 8 septembre au 20 octobre prochain. 9 organisations syndicales réclament davantage de moyens après un été marqué par de très nombreux méga-feux. Et justement, les incendies qui ont ravagé cet été la Gironde, les Landes ou encore le Var ont causé environ 25 000 sinistres pour un coût estimé à près de 500 millions d'euros. Et le bilan pourrait encore s'alourdir puisque les victimes peuvent déclarer leurs dégâts jusqu'au 31 août.

0: le pays. Retour en France où le Parti Socialiste faisait sa rentrée hier à Blois avec la primaire de la gauche en ligne de mire pour la présidentielle 2027. François Hollande a confirmé qu'il n'y participerait pas et l'ancien président a même annoncé plutôt un moment de vérité au mois de décembre avec l'objectif de rassembler les démocrates au-delà des partis. Côté économie, pas de croissance au deuxième trimestre en France. Le PIB avait déjà reculé de 0,2% sur les trois premiers mois de l'année. Le pays évite donc pour l'instant la récession technique. Et du nouveau dans l'affaire du petit Émile, la vaste campagne de prélèvement ADN n'a rien donné. 106 personnes ont été testées au Auvernais sans qu'aucune correspondance ne soit retrouvée avec les traces inconnues présentes sur les vêtements de l'enfant. On termine avec du sport et du cyclisme. Andreas Leknessund a remporté la 7e étape du Tour d'Espagne hier. Il a devancé ses compagnons d'échappée, Tobias Johannessen et Wout van Aert. Tadej Pogacar conserve le maillot de leader.
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2: Bonjour à toutes et à tous. On débute avec du football et on connaît désormais les adversaires des clubs français engagés en Ligue des Champions. Pour la phase de poule, le PSG a hérité d'adversaires coriaces avec le FC Barcelone, à Manchester City, la AS Rome, Aston Villa, Galatasaray, Villarreal, Bratislava et Côme. De son côté, Lens affrontera Manchester City, Liverpool, le club Bruges, le Sporting Portugal, Bodo/Glimt, Leipzig, Côme et le Slavia Prague. Et Lille sera opposé au Bayern Munich, Arsenal, le Betis Séville, la AS Rome, Galatasaray, Bodo/Glimt, Bratislava et Stuttgart. Mais on ne connaît pas encore le calendrier précis de ces confrontations. Le premier match, ce sera le 8 septembre et le tirage au sort avait lieu à Monaco. Eh bien, l'AS Monaco jouait également sa qualification en Conference League hier soir au stade Louis II face au Górnik Zabrze. Victoire monégasque, 4-1 grâce à Brunner, Koulibaly, Golovin et Biarritz. L'AS Monaco disputera donc la phase de poule de cette Conference League. Et puis la Ligue 1 reprend ses droits dès ce soir pour le coup d'envoi de la deuxième journée avec un choc à Pierre-Mauroy entre Lille et le PSG. Le coup d'envoi sera donné à 20h45. En athlétisme, folle soirée à Zurich hier soir pour la Ligue de Diamant. Deux records du monde ont été battus. Alisson Dos Santos a couru le 400 mètres haies en 45 secondes 80. Et puis Masai Russell a amélioré le record du monde du 100 mètres haies féminin en 12 secondes 07. Une soirée qui a également été marquée par le duel à la perche entre Armand Duplantis et Emmanuel Karalis, qui ont tous deux échoué à 6 m 32. Mais c'est le Suédois qui s'est imposé en passant la barre des 6 m 25. En basket, l'équipe de France a fait un pas de plus vers la Coupe du Monde 2027 au Qatar. Les Bleus ont largement dominé la Slovénie, 92 à 67 hier soir à l'Accor Arena de Paris. Victoria Wembanyama a inscrit 22 points et puis en cyclique, Tadej Pogacar domine toujours largement le Tour d'Espagne. Le Slovène s'est fait peur mais a remporté la 6e étape hier dans la montée de Bartolo où il a failli chuter. Très belle journée de sport.
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5: Bonsoir, le ministre du Travail Jean-Pierre Farandou a annoncé que le revenu de solidarité active et l'allocation de solidarité aux personnes âgées seront indexés sur l'inflation dans le budget 2027. Le projet de loi de finances et du budget de la sécurité sociale doit être présenté prochainement. Le feu de Calenzana en Haute-Corse est fixé. Au total, le bilan officiel fait état de 64 hectares parcourus par les flammes. 7 maisons, 5 bungalows et une dizaine de véhicules ont été détruits. D'importants moyens et matériels restent engagés afin de traiter les points chauds et les lisières. En moins de 2 semaines, 150 000 fidèles se sont inscrits pour assister aux célébrations du pape Léon XIV à Lourdes les 26 et 27 septembre prochains. Le sanctuaire sera plein et aucun accès ne sera autorisé. Sans le précieux sésame, à titre de comparaison, 60 000 pèlerins sont réunis lors des pèlerinages du 15 août, temps fort du sanctuaire. Les secours toujours à pied d'œuvre pour tenter de retrouver des rescapés deux jours après la crue destructrice qui a ravagé le nord du Népal et les pentes tibétaines. Les sauveteurs ont déjà extirpé 547 corps au Népal, 5 en Chine, près de 1400 personnes dont des centaines de touristes et de pèlerins étrangers sont toujours portés disparus. Près de 93 000 personnes pourraient avoir été affectées par ces inondations qui ont frappé mercredi une région frontalière entre le Népal et le Tibet. Un mot de football, le tirage au sort de la Ligue Europa a livré son verdict. Rennes affrontera notamment la Juventus Turin et l'Olympiakos en phase de Ligue. L'OM sera également opposé au club grec, le Celtic Glasgow ou encore le Bayer Leverkusen. Lyon croisera également la route des Allemands mais aussi celle de Crystal Palace. C'est la fin de ce flash, une bonne fin de journée à notre écoute.
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0: Bonjour à tous. Dans la nuit de jeudi à vendredi, les intempéries ont mobilisé les secours à plusieurs centaines de reprises et fait 3 blessés légers. Dans l'est du pays, près de 2200 foyers étaient encore sans électricité hier matin. De nouveaux orages ont éclaté hier soir, mais le niveau d'alerte avait été abaissé à la vigilance jaune. Les sapeurs-pompiers, eux, ont annoncé hier un préavis de grève du 8 septembre au 20 octobre prochain. 9 organisations syndicales réclament davantage de moyens après un été marqué par de très nombreux méga-feux. Et justement, les incendies qui ont ravagé cet été la Gironde, les Landes ou encore le Var ont causé environ 25 000 sinistres pour un coût estimé à près de 500 millions d'euros. Et le bilan pourrait encore s'alourdir puisque les victimes peuvent déclarer leurs dégâts jusqu'au 31 août.

0: tempête qui a touché le pays. Retour en France où le Parti Socialiste faisait sa rentrée hier à Blois avec la primaire de la gauche en ligne de mire pour la présidentielle 2027. François Hollande a confirmé qu'il n'y participerait pas et l'ancien président a même annoncé plutôt un moment de vérité au mois de décembre avec l'objectif de rassembler les démocrates au-delà des partis. Côté économie, pas de croissance au deuxième trimestre en France. Le PIB avait déjà reculé de 0,2% sur les trois premiers mois de l'année. Le pays évite donc pour l'instant la récession technique. Et du nouveau dans l'affaire du petit Émile, la vaste campagne de prélèvement ADN n'a rien donné. 106 personnes ont été testées au Auvernais sans qu'aucune correspondance ne soit retrouvée avec les traces inconnues présentes sur les vêtements de l'enfant. On termine avec du sport et du cyclisme. Andreas Leknessund a remporté la 7e étape du Tour d'Espagne hier. Il a devancé ses compagnons d'échappée, Tobias Johannessen et Wout van Aert. Tadej Pogacar conserve le maillot de leader.
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2: Bonjour à toutes et à tous. On débute avec du football et on connaît désormais les adversaires des clubs français engagés en Ligue des Champions. Pour la phase de poule, le PSG a hérité d'adversaires coriaces avec le FC Barcelone, à Manchester City, la AS Rome, Aston Villa, Galatasaray, Villarreal, Bratislava et Côme. De son côté, Lens affrontera Manchester City, Liverpool, le club Bruges, le Sporting Portugal, Bodo Glimt, Leipzig, Côme et le Slavia Prague. Et Lille sera opposé au Bayern Munich, Arsenal, le Betis Séville, la AS Rome, Galatasaray, Bodo Glimt, Bratislava et Stuttgart. Mais on ne connaît pas encore le calendrier précis de ces confrontations. Le premier match, ce sera le 8 septembre et le tirage au sort avait lieu à Monaco. Eh bien, l'AS Monaco jouait également sa qualification en Conference League hier soir au stade Louis II face au Górnik Zabrze. Victoire monégasque, 4-1 grâce à Brunner, Koulibaly, Golovin et Biarritz. L'AS Monaco disputera donc la phase de poule de cette Conference League. Et puis la Ligue 1 reprend ses droits dès ce soir pour le coup d'envoi de la deuxième journée avec un choc à Pierre-Mauroy entre Lille et le PSG. Le coup d'envoi sera donné à 20h45. En athlétisme, folle soirée à Zurich hier soir pour la Ligue de Diamant. Deux records du monde ont été battus. Alisson Dos Santos a couru le 400 mètres haies en 45 secondes 80. Et puis Masai Russell a amélioré le record du monde du 100 mètres haies féminin en 12 secondes 07. Une soirée qui a également été marquée par le duel à la perche entre Armand Duplantis et Emmanuel Karalis, qui ont tous deux échoué à 6 m 32. Mais c'est le Suédois qui s'est imposé en passant la barre des 6 m 25. En basket, l'équipe de France a fait un pas de plus vers la Coupe du Monde 2027 au Qatar. Les Bleus ont largement dominé la Slovénie, 92 à 67 hier soir à l'Accor Arena de Paris. Victoria Wembanyama a inscrit 22 points et puis en cyclique, Tadej Pogacar domine toujours largement le Tour d'Espagne. Le Slovène s'est fait peur mais a remporté la 6e étape hier dans la montée de Bartolo où il a failli chuter. Très belle journée de sport.
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5: Bonsoir, le ministre du Travail Jean-Pierre Farandou a annoncé que le revenu de solidarité active et l'allocation de solidarité aux personnes âgées seront indexés sur l'inflation dans le budget 2027. Le projet de loi de finances et du budget de la sécurité sociale doit être présenté prochainement. Le feu de Calenzana en Haute-Corse est fixé. Au total, le bilan officiel fait état de 64 hectares parcourus par les flammes. 7 maisons, 5 bungalows et une dizaine de véhicules ont été détruits. D'importants moyens et matériels restent engagés afin de traiter les points chauds et les lisières. En moins de 2 semaines, 150 000 fidèles se sont inscrits pour assister aux célébrations du pape Léon XIV à Lourdes les 26 et 27 septembre prochains. Le sanctuaire sera plein et aucun accès ne sera autorisé. Sans le précieux sésame, à titre de comparaison, 60 000 pèlerins sont réunis lors des pèlerinages du 15 août, temps fort du sanctuaire. Les secours toujours à pied d'œuvre pour tenter de retrouver des rescapés deux jours après la crue destructrice qui a ravagé le nord du Népal et les pentes tibétaines. Les sauveteurs ont déjà extirpé 547 corps au Népal, 5 en Chine, près de 1400 personnes dont des centaines de touristes et de pèlerins étrangers sont toujours portés disparus. Près de 93 000 personnes pourraient avoir été affectées par ces inondations qui ont frappé mercredi une région frontalière entre le Népal et le Tibet. Un mot de football, le tirage au sort de la Ligue Europa a livré son verdict. Rennes affrontera notamment la Juventus Turin et l'Olympiakos en phase de Ligue. L'OM sera également opposé au club grec, le Celtic Glasgow ou encore le Bayer Leverkusen. Lyon croisera également la route des Allemands mais aussi celle de Crystal Palace. C'est la fin de ce flash, une bonne fin de journée à notre écoute.
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0: Bonjour à tous. Dans la nuit de jeudi à vendredi, les intempéries ont mobilisé les secours à plusieurs centaines de reprises et fait 3 blessés légers. Dans l'est du pays, près de 2200 foyers étaient encore sans électricité hier matin. De nouveaux orages ont éclaté hier soir, mais le niveau d'alerte avait été abaissé à la vigilance jaune. Les sapeurs-pompiers, eux, ont annoncé hier un préavis de grève du 8 septembre au 20 octobre prochain. 9 organisations syndicales réclament davantage de moyens après un été marqué par de très nombreux méga-feux. Et justement, les incendies qui ont ravagé cet été la Gironde, les Landes ou encore le Var ont causé environ 25 000 sinistres pour un coût estimé à près de 500 millions d'euros. Et le bilan pourrait encore s'alourdir puisque les victimes peuvent déclarer leurs dégâts jusqu'au 31 août.

0: correspondance ne soit retrouvée avec les traces inconnues présentes sur les vêtements de l'enfant. On termine avec du sport et du cyclisme. Andreas Leknessund a remporté la 7e étape du Tour d'Espagne hier. Il a devancé ses compagnons d'échappée, Tobias Johannessen et Wout van Aert. Tadej Pogacar conserve le maillot de leader.
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2: Bonjour à toutes et à tous. On débute avec du football et on connaît désormais les adversaires des clubs français engagés en Ligue des Champions. Pour la phase de poule, le PSG a hérité d'adversaires coriaces avec le FC Barcelone, à Manchester City, la AS Rome, Aston Villa, Galatasaray, Villarreal, Bratislava et Com. De son côté, Lens affrontera Manchester City, Liverpool, le club Bruges, le Sporting Portugal, Bodø/Glimt, Leipzig, Com et le Slavia Prague. Et Lille sera opposé au Bayern Munich, Arsenal, le Betis Séville, la AS Rome, Galatasaray, Bodø/Glimt, Bratislava et Stuttgart. Mais on ne connaît pas encore le calendrier précis de ces confrontations. Le premier match, ce sera le 8 septembre et le tirage au sort avait lieu à Monaco. Eh bien, l'AS Monaco jouait également sa qualification en Conference League hier soir au stade Louis II face au Górnik Zabrze. Victoire monégasque, 4-1 grâce à Brunner, Koulibaly, Golovin et Biarritz. L'AS Monaco disputera donc la phase de poule de cette Conference League. Et puis la Ligue 1 reprend ses droits dès ce soir pour le coup d'envoi de la deuxième journée avec un choc à Pierre-Mauroy entre Lille et le PSG. Le coup d'envoi sera donné à 20h45. En athlétisme, folle soirée à Zurich hier soir pour la Ligue de Diamant. Deux records du monde ont été battus. Alisson Dos Santos a couru le 400 mètres haies en 45 secondes 80. Et puis Masai Russell a amélioré le record du monde du 100 mètres haies féminin en 12 secondes 07. Une soirée qui a également été marquée par le duel à la perche entre Armand Duplantis et Emmanuel Karalis, qui ont tous deux échoué à 6,32 m. Mais c'est le Suédois qui s'est imposé en passant la barre des 6,25 m. En basket, l'équipe de France a fait un pas de plus vers la Coupe du Monde 2027 au Qatar. Les Bleus ont largement dominé la Slovénie, 92 à 67 hier soir à l'Accor Arena de Paris. Victoria Wembanyama a inscrit 22 points. Et puis en cyclisme, Tadej Pogacar domine toujours largement le Tour d'Espagne. Le Slovène s'est fait peur, mais a remporté la 6e étape hier dans la montée de Bartolo, où il a failli chuter. Très belle journée de sport.
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5: Bonsoir, le ministre du Travail Jean-Pierre Farandou a annoncé que le revenu de solidarité active et l'allocation de solidarité aux personnes âgées seront indexés sur l'inflation dans le budget 2027. Le projet de loi de finances et du budget de la sécurité sociale doit être présenté prochainement. Le feu de Calenzana en Haute-Corse est fixé. Au total, le bilan officiel fait état de 64 hectares parcourus par les flammes. 7 maisons, 5 bungalows et une dizaine de véhicules ont été détruits. D'importants moyens et matériels restent engagés afin de traiter les points chauds et les lisières. En moins de deux semaines, 150 000 fidèles se sont inscrits pour assister aux célébrations du pape Léon XIV à Lourdes les 26 et 27 septembre prochains. Le sanctuaire sera plein et aucun accès ne sera autorisé sans le précieux sésame. À titre de comparaison, 60 000 pèlerins sont réunis lors des pèlerinages du 15 août au temps fort du sanctuaire. Les secours toujours à pied d'œuvre pour tenter de retrouver des rescapés deux jours après la crue destructrice qui a ravagé le nord du Népal et les pentes tibétaines. Les sauveteurs ont déjà extirpé 547 corps au Népal, 5 en Chine, près de 1400 personnes dont des centaines de touristes et de pèlerins étrangers sont toujours portés disparus. Près de 93 000 personnes pourraient avoir été affectées par ces inondations qui ont frappé mercredi une région frontalière entre le Népal et le Tibet. Un mot de football, le tirage au sort de la Ligue Europa a livré son verdict. Rennes affrontera notamment la Juventus Turin et l'Olympiakos en phase de Ligue. L'OM sera également opposé au club grec, le Celtic Glasgow ou encore le Bayer Leverkusen. Lyon croisera également la route des Allemands mais aussi celle de Crystal Palace. C'est la fin de ce flash, une bonne fin de journée à notre écoute.
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0: Bonjour à tous. Dans la nuit de jeudi à vendredi, les intempéries ont mobilisé les secours à plusieurs centaines de reprises et fait 3 blessés légers. Dans l'est du pays, près de 2200 foyers étaient encore sans électricité hier matin. De nouveaux orages ont éclaté hier soir, mais le niveau d'alerte avait été abaissé à la vigilance jaune. Les sapeurs-pompiers, eux, ont annoncé hier un préavis de grève du 8 septembre au 20 octobre prochain. 9 organisations syndicales réclament davantage de moyens après un été marqué par de très nombreux méga-feux. Et justement, les incendies qui ont ravagé cette

causé environ 25 000 sinistres pour un coût estimé à près de 500 millions d'euros. Et le bilan pourrait encore s'alourdir puisque les victimes peuvent déclarer leurs dégâts jusqu'au 31 août.

0: chez le pays. Retour en France où le Parti Socialiste faisait sa rentrée hier à Blois avec la primaire de la gauche en ligne de mire pour la présidentielle 2027. François Hollande a confirmé qu'il n'y participerait pas et l'ancien président a même annoncé plus tôt un moment de vérité au mois de décembre avec l'objectif de rassembler les démocrates au-delà des partis. Côté économie, pas de croissance au deuxième trimestre en France. Le PIB avait déjà reculé de 0,2% sur les trois premiers mois de l'année. Le pays évite donc pour l'instant la récession technique. Et du nouveau dans l'affaire du petit Émile, la vaste campagne de prélèvement ADN n'a rien donné. 106 personnes ont été testées au Auvernais sans qu'aucune correspondance ne soit retrouvée avec les traces inconnues présentes sur les vêtements de l'enfant. On termine avec du sport et du cyclisme. Andreas Leknessund a remporté la 7e étape du Tour d'Espagne hier. Il a devancé ses compagnons d'échappée Tobias Johannessen et Wout van Aert. Tadej Pogacar conserve le maillot de leader.
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2: Bonjour à toutes et à tous. On débute avec du football et on connaît désormais les adversaires des clubs français engagés en Ligue des Champions. Pour la phase de poule, le PSG a hérité d'adversaires coriaces avec le FC Barcelone, à Manchester City, la AS Rome, Aston Villa, Galatasaray, Villarreal, Bratislava et Koum. De son côté, Lens affrontera Manchester City, Liverpool, le Club Bruges, le Sporting Portugal, Bodo Glimt, Leipzig, Koum et le Slavia Prague. Et Lille sera opposé au Bayern Munich, Arsenal, le Betis Séville, la AS Rome, Galatasaray, Bodo Glimt, Bratislava et Stuttgart. Mais on ne connaît pas encore le calendrier précis de ces confrontations. Le premier match, ce sera le 8 septembre et le tirage au sort avait lieu à Monaco. Eh bien, l'AS Monaco jouait également sa qualification en Conference League hier soir au stade Louis II face au Górnik Zabrze. Victoire monégasque, 4 buts à 1 grâce à Brunner, Koulibaly, Golovin et Biarritz. L'AS Monaco disputera donc la phase de poule de cette Conference League et puis la Ligue 1 reprend ses droits dès ce soir pour le coup d'envoi de la deuxième journée avec un choc à Pierre-Mauroy entre Lille et le PSG. Le coup d'envoi sera donné à 20h45. En athlétisme, folle soirée à Zurich hier soir pour la Ligue de Diamant. Deux records du monde ont été battus. Alison Dos Santos a couru le 400 mètres haies en 45 secondes 80. Et puis Masai Russell a amélioré le record du monde du 100 mètres haies féminin en 12 secondes 07. Une soirée qui a également été marquée par le duel à la perche entre Armand Duplantis et Emmanuel Karalis, qui ont tous deux échoué à 6,32 m. Mais c'est le Suédois qui s'est imposé en passant la barre des 6,25 m. En basket, l'équipe de France a fait un pas de plus vers la Coupe du Monde 2027 au Qatar. Les Bleus ont largement dominé la Slovénie, 92 à 67 hier soir à l'Accor Arena de Paris. Victoria Wembanyama a inscrit 22 points. Et puis en cyclisme, Tadej Pogacar domine toujours largement le Tour d'Espagne. Le Slovène s'est fait peur, mais a remporté la 6e étape hier dans la montée de Bartolo, où il a failli chuter. Très belle journée de sport.
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5: Bonsoir, le ministre du Travail Jean-Pierre Farandou a annoncé que le revenu de solidarité active et l'allocation de solidarité aux personnes âgées seront indexés sur l'inflation dans le budget 2027. Le projet de loi de finances et du budget de la sécurité sociale doit être présenté prochainement. Le feu de Calenzana en Haute-Corse est fixé. Au total, le bilan officiel fait état de 64 hectares parcourus par les flammes. 7 maisons, 5 bungalows et une dizaine de véhicules ont été détruits. D'importants moyens et matériels restent engagés afin de traiter les points chauds et les lisières. En moins de 2 semaines, 150 000 fidèles se sont inscrits pour assister aux célébrations du pape Léon XIV à Lourdes les 26 et 27 septembre prochains. Le sanctuaire sera plein et aucun accès ne sera autorisé sans le précieux sésame. À titre de comparaison, 60 000 pèlerins sont réunis lors des pèlerinages du 15 août de temps fort du sanctuaire. Les secours toujours à pied d'œuvre pour tenter de retrouver des rescapés deux jours après la crue destructrice qui a ravagé le nord du Népal et les pentes tibétaines. Les sauveteurs ont déjà extirpé 547 corps au Népal. 5 en Chine, près de 1400 personnes, dont des centaines de touristes et de pèlerins étrangers, sont toujours portés disparus. Près de 93 000 personnes pourraient avoir été affectées par ces inondations qui ont frappé mercredi une région frontalière entre le Népal et le Tibet. Un mot de football, le tirage au sort de la Ligue Europa a livré son verdict. Rennes affrontera notamment la Juventus Turin et l'Olympiakos en phase de Ligue. L'OM sera également opposé au club grec, le Celtic Glasgow ou encore le Bayer Leverkusen. Lyon croisera également la route des Allemands mais aussi celle de Crystal Palace. C'est la fin de ce flash, une bonne fin de journée à notre écoute.
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0: Bonjour à tous. Dans la nuit de jeudi à vendredi, les intempéries ont mobilisé les secours à plusieurs centaines de reprises et fait 3 blessés légers. Dans l'est du pays, près de 2200 foyers étaient encore sans électricité hier matin. De nouveaux orages ont éclaté hier soir, mais le niveau d'alerte avait été abaissé à la vigilance jaune. Les sapeurs-pompiers, eux, ont annoncé hier un préavis de grève du 8 septembre au 20 octobre prochain. 9 organisations syndicales réclament davantage de moyens après un été marqué par de très nombreux méga-feux. Et justement, les incendies qui ont ravagé cet été la Gironde, les Landes ou encore le Var ont causé environ 25 000 sinistres pour un coût estimé à près de 500 millions d'euros. Et le bilan pourrait encore s'alourdir puisque les victimes peuvent déclarer leurs dégâts jusqu'au 31 août.

0: le pays. Retour en France où le Parti socialiste faisait sa rentrée hier à Blois avec la primaire de la gauche en ligne de mire pour la présidentielle 2027. François Hollande a confirmé qu'il n'y participerait pas et l'ancien président a même annoncé plus tôt un moment de vérité au mois de décembre avec l'objectif de rassembler les démocrates au-delà des partis. Côté économie, pas de croissance au deuxième trimestre en France. Le PIB avait déjà reculé de 0,2% sur les trois premiers mois de l'année. Le pays évite donc pour l'instant la récession technique. Et du nouveau dans l'affaire du petit Émile, la vaste campagne de prélèvement ADN n'a rien donné. 106 personnes ont été testées sans qu'aucune correspondance ne soit retrouvée avec les traces inconnues présentes sur les vêtements de l'enfant. On termine avec du sport et du cyclisme. Andreas Leknessund a remporté la 7e étape du Tour d'Espagne hier. Il a devancé ses compagnons d'échappée, Tobias Johannessen et Wout van Aert. Tadej Pogacar conserve le maillot de leader.
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2: Bonjour à toutes et à tous. On débute avec du football et on connaît désormais les adversaires des clubs français engagés en Ligue des Champions. Pour la phase de poule, le PSG a hérité d'adversaires coriaces avec le FC Barcelone, à Manchester City, la AS Rome, Aston Villa, Galatasaray, Villarreal, Bratislava et Koum. De son côté, Lens affrontera Manchester City, Liverpool, le Club Bruges, le Sporting Portugal, Bodo Glimt, Leipzig, Koum et le Slavia Prague. Et Lille sera opposé au Bayern Munich, Arsenal, le Betis Séville, la AS Rome, Galatasaray, Bodo Glimt, Bratislava et Stuttgart. Mais on ne connaît pas encore le calendrier précis de ces confrontations. Le premier match, ce sera le 8 septembre et le tirage au sort avait lieu à Monaco. Eh bien, l'AS Monaco jouait également sa qualification en Conference League hier soir au stade Louis II face au Górnik Zabrze. Victoire monégasque, 4 buts à 1 grâce à Brunner, Koulibaly, Golovin et Biarritz. L'AS Monaco disputera donc la phase de poule de cette Conference League et puis la Ligue 1 reprend ses droits dès ce soir pour le coup d'envoi de la deuxième journée avec un choc à Pierre-Mauroy entre Lille et le PSG. Le coup d'envoi sera donné à 20h45. En athlétisme, folle soirée à Zurich hier soir pour la Ligue de Diamant. Deux records du monde ont été battus. Alison Dos Santos a couru le 400 mètres haies en 45 secondes 80. Et puis Masai Russell a amélioré le record du monde du 100 mètres haies féminin en 12 secondes 07. Une soirée qui a également été marquée par le duel à la perche entre Armand Duplantis et Emmanuel Karalis, qui ont tous deux échoué à 6,32 m. Mais c'est le Suédois qui s'est imposé en passant la barre des 6,25 m. En basket, l'équipe de France a fait un pas de plus vers la Coupe du Monde 2027 au Qatar. Les Bleus ont largement dominé la Slovénie, 92 à 67 hier soir à l'Accor Arena de Paris. Victoria Wembanyama a inscrit 22 points. Et puis en cyclisme, Tadej Pogacar domine toujours largement le Tour d'Espagne. Le Slovène s'est fait peur, mais a remporté la 6e étape hier dans la montée de Bartolo, où il a failli chuter. Très belle journée de sport.
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5: Bonsoir, le ministre du Travail Jean-Pierre Farandou a annoncé que le revenu de solidarité active